0: Elle prévoit aussi des garde-fous contre la prolifération de l'énergie atomique au cœur du conflit avec l'Iran. Le partenariat doit encore être soumis au Congrès américain. La Suisse fait face à une hausse des noyades en cette période estivale. En l'espace d'un mois, au moins 15 accidents mortels ont été recensés dans les lacs et les rivières helvétiques. Selon la Société suisse de sauvetage, le nombre de cas dépasse actuellement celui des deux dernières années. Les jeunes adultes ainsi que les seniors sont particulièrement concernés par les noyades qui ont plus tendance à toucher les hommes que les femmes. L'Autorité européenne de sécurité des aliments durcit ses recommandations sur les doses admissibles de TFA, un polluant omniprésent dans l'eau. Ce composé est le plus petit et le plus persistant de la famille des PFAS, des polluants dits éternels. Le TFA se forme lors de la dégradation des pesticides ou de certains gaz utilisés dans l'industrie. Avec cette décision, l'Autorité européenne de sécurité des aliments ouvre la voie à des contrôles plus stricts de l'eau potable. La Suisse pourrait bien s'aligner sur cette évaluation. Elle est devenue virale. La casquette rouge portée par Guy Parmelin à la Coupe du Monde de football connaît un vrai succès commercial. Les fabricants du couvre-chef avec l'inscription Switzerland Great since 1291 sont pris d'assaut. L'entreprise Landjäger.ch a notamment intégré le produit à sa gamme et dispose d'un quota de 1500 casquettes à expédier chaque jour. L'accessoire arboré par le président de la Confédération début juillet rappelait fortement la fameuse casquette rouge de Donald Trump, Make America Great Again. De nombreux incendies font rage dans le sud de l'Europe. En France, les pompiers luttent contre deux feux d'ampleur. L'un ravage la Gironde, au nord du bassin d'Arcachon. L'autre poursuit son avancée dans le Var. En Espagne, c'est la région de Madrid qui est en proie aux flammes, tandis que des dizaines de feux de forêt et de végétation brûlent en Sicile, attisés par le vent chaud. En cyclisme, Maro Schmidt n'est pas passé loin d'un deuxième succès sur le Tour de France 2026. Le Zurichois a pris la deuxième place hier de la 13e étape à Voiron. L'ancien champion de Suisse a logiquement été devancé au sprint par le Belge Jesper Philipsen. Une météo bien ensoleillée au programme ce jeudi, avec encore quelques voiles de nuages élevés le matin. En pleine, les températures atteindront 29 degrés au meilleur de la journée. Vous écoutez RTS Info, on se retrouve à 3h pour un nouveau point sur l'actualité.
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7: Et nous sommes en direct du Paléo Festival pour vous faire vivre ce Paléo de l'intérieur avec Yann Zitouni. Bonjour Yann.
8: Bonjour Manoë, bonjour tout le monde. Effectivement de l'intérieur, même si je suis un petit peu en haut de la pente qui descend vers la grande scène, puisque tout le monde, toutes les personnes qui nous écoutent sont déjà allées au moins une fois au Paléo, donc vous visualisez un petit peu, enfin j'imagine. Et donc là je surplombe la foule qui elle-même acclame. Ce type est complètement cinglé. Il s'appelle Sam Sauvage. Il saute dans tous les... En tout cas, lui, il aura beaucoup plus couru que Messi. Hein.
7: Ben on l'entend Yann, et on entend l'énergie qu'il y a sur la grande scène. Là.
8: Est-ce que vous entendez un petit peu ce qui sort des haut-parleurs?
7: On entend très bien.
8: Ok, très bien. Donc vous êtes à peu près au même logé, à la même enceinte que moi.
7: Oui, tout à fait.
8: Sam Sauvage avec... deux musiciens et une musicienne, une femme à la batterie, et c'est bien, ça fait plaisir de voir des femmes comme ça qui montent sur scène et qui tiennent ce genre de rôle et qui c'est le genre de rôle qui est fondamental quand même pour cette musique.
7: Oui, tout à fait.
8: Sam Sauvage qui a laissé tomber le costard, ou en tout cas qui a laissé tomber la veste, et qui, je pense qu'il a fait 15 km depuis le début de ce concert, on est un petit peu sur la dernière ligne droite quand même de ce concert. Artiste français qui triomphe sur la grande, grande scène. En même temps, j'en sais moins que vous, Manoé Ducret, sur Sam Sauvage. D'une part, parce que vous êtes fan, vous avez 3 posters de lui dans votre chambre. Je suis pas obligé de raconter votre vie privée. Mais surtout parce que vous l'avez rencontré cet après-midi et vous êtes un peu BFF. C'est votre meilleur pote, Sam Sauvage. Et la preuve, la voici avec un premier extrait de cette interview de Sam Sauvage sur Pop Music.
6: Bonjour, Sam Sauvage.
9: Bonjour.
6: Ça fait quoi de venir en Suisse et de se dire qu'on est des concurrents directs à des traditions du Nord-Pas-de-Calais avec la fondue?
9: Ah bah écoutez, je vais éviter d'être chauvin, sinon je risquerais d'être blessant. Non, moi je suis content, on se ressemble un peu, non? Donc je crois que l'idée du fromage, tout ça, ça nous parle. Puis il y a une convivialité aussi chez les Suisses qui est parue du Nord, donc moi ça me va.
6: On parlait juste avant de commencer l'interview que vous êtes déjà venu en Suisse plusieurs fois, vous avez fait plein de concerts, à chaque fois renversant, dont une fois où vous êtes tombé. Moi, ce qui m'a fait rire, c'est le fait que vous rigoliez de vous-même et que vous demandiez directement d'avoir la vidéo pour ensuite pouvoir la poster et en jouer. Cette ironie que vous avez, vous l'utilisez dans votre musique, dans votre personnage aussi, et en dehors, est-ce que c'est vous aussi en règle générale dans la vraie vie?
9: Ah oui, je l'ai complètement dans la vie, ouais. Enfin moi, mes potes m'appellent Pierre Richard. J'ai une vieille référence que je devrais pas avoir pourtant, mais voilà, c'est resté. Je crois que, en fait, je suis maladroit, et quand on est maladroit, on a beau faire tout ce qu'on veut pour être classe, c'est-à-dire porter un costume, essayer d'avoir un charisme dont on m'a parlé, une espèce de prestance. En fait, on peut essayer de l'avoir, mais quoi qu'il arrive, on sera toujours rattrapé par la nature. Et je crois que ma nature, c'est ça, c'est d'être maladroit. Du coup, je joue de l'autodérision parce que j'ai pas trop le choix, et d'un côté, ça me plaît maintenant.
6: Vous avez été connu, propulsé un peu par les réseaux sociaux, par votre musique également bien sûr, mais de ce que j'ai compris, c'était pas vraiment quelque chose que vous appréciez à la base, les réseaux. Est-ce qu'aujourd'hui c'est une corvée, c'est un travail, ou c'est, on va dire, quelque chose qui agrandit encore votre art et votre univers en règle générale?
9: Je crois que c'est un peu des deux, et ça fait partie du métier d'artiste. Là c'est pour parler très sérieusement, c'est-à-dire qu'en fait les réseaux, c'est un formidable moyen de se faire découvrir. Moi je pensais pas trouver un public avec les réseaux, et finalement j'en ai trouvé un, aussi petit ou grand soit-il, peu importe à quoi il ressemble. Moi j'étais content d'avoir un public. Et après je crois que c'est devenu une corvée à partir du moment où il fallait faire la promotion d'un titre, et moi ça me fout en rage parce que je trouve ça dingue de devoir poster le même titre tout le temps. Moi dans un monde idéal, je ferais une chanson le matin et puis je la sortirais le soir et je ferais 2 vidéos sur les réseaux et je passerais à autre chose. C'est juste que là c'est un peu ça le côté corvée, mais je pense que les gens comprennent qu'il faut aussi pousser son titre pour lui donner une vie. Donc voilà, je navigue un peu entre ça, mais surtout maintenant je m'amuse, et du coup les vidéos, je fais de plus en plus n'importe quoi, et les gens comprennent pourquoi je fais n'importe quoi, ce qui fait que je pense que ça les touche.
6: Ouais, c'est une sorte de prolongement finalement de votre musique, vos réseaux, maintenant, aujourd'hui.
9: Ouais, en fait je les prends pas tant que ça au sérieux, moi, les réseaux. Je crois que c'est difficile. Moi, ma vitrine artistique, c'est les concerts, c'est-à-dire en concert. Moi je prends le concert au sérieux dans le sens où j'ai envie de donner un super concert aux gens, mais les réseaux, ça reste un truc fun, et je prends ça pour un truc fun où je m'amuse. Donc les vidéos, c'est de plus en plus ridicule, où on part dans tous les sens, mais c'est ce qui fait le charme du truc, et c'est ce qui fait qu'on s'amuse et qu'on n'arrête pas de le faire.
6: Est-ce que vous êtes un gentleman, Sam Sauvage? Quand on vous voit, c'est qu'on peut se dire, avec la tenue, la posture, est-ce que vous êtes un gentleman?
9: C'est que de la face, Sam. Non, je sais pas si je suis un gentleman. Je crois que un homme moderne de son époque, ouais, j'essaye. En tout cas, je crois que j'ai pas cette vocation à vouloir être gentleman. Je pense que je suis quelqu'un de poli parce qu'on m'a éduqué comme ça. Après, poli, parfois j'ai pas envie de l'être, hein, avec ce monde c'est compliqué, mais j'essaie toujours de l'être. Je me dis que c'est une façon de faire le lien avec les gens, et ça a toujours fonctionné plus ou moins.
6: Oui, parce que ce costume, alors pour les personnes qui vous ne connaissent pas, vous êtes tout le temps en costume, très bien habillé, très chic. Le costume, qui est normalement un outil un peu d'élévation sociale, vous le tournez un peu au ridicule. Ça s'est venu naturellement chez vous de vous dire ce costume, j'ai envie de le porter, mais j'ai pas envie de le prendre au sérieux.
9: Ouais, parce qu'en fait à la base c'était un uniforme pour me cacher. C'est-à-dire qu'en fait je pensais qu'en mettant un blazer, un col roulé noir, un pantalon noir et m'habillant tout en noir, personne n'allait me voir au collège parce que j'étais mal dans ma peau. Et finalement ça a tout retourné l'inverse, tout le monde m'a regardé encore plus bizarre. Et je me suis dit, bon bah maintenant que c'est fait. Et puis en fait le costard, on pourrait le voir comme un truc d'élévation sociale, mais je pense qu'aujourd'hui ça a beaucoup changé. Déjà beaucoup moins de personnes le portent. Et moi je vois plus ça comme un uniforme de passe-partout, pas un uniforme de travail, mais on peut être secrétaire, on peut être steward, on peut être serveur, on peut être un peu n'importe quoi avec un costard, c'est ce qui me plaît là-dedans.
6: Vous avez pris un nom de scène. Alors vous avez un prénom, je ne sais pas si vous aimez qu'on le cite ou pas, Hugo, c'est juste,
9: oui,
6: si je ne dis pas de bêtises. Quelle est la part aujourd'hui de Hugo dans Sam et de Sam dans Hugo? Parce que vous avez un peu utilisé Sam, je pense, pour éclipser une partie de vous à la base.
9: Oui, je me souviens plus de qui disait ça. Il y avait un artiste que je regardais, bon, j'étais vraiment torturé au lycée, mais qui disait il fallait tuer l'ancien soi pour devenir le nouveau soi. Bon, ce truc-là, moi j'étais un peu là-dedans pendant un an, puis après je me suis rendu compte à quel point c'était dingue et qu'on ne pouvait pas vivre heureux comme ça. Alors, ce personnage, oui, il a existé, mais je me suis suis surtout dit qu'après, bah, c'était version augmentée, version adulte. En fait, j'ai grandi Hugo en tant que Sam, et je crois que maintenant les deux sont très liés. Je me change plus, j'incarne plus Sam, je suis moi-même, et je crois que c'est juste le nom qui a suivi.
6: Donc les gens autour de vous, vos proches, vous appellent pas Sam, ils vous appellent par votre prénom.
9: Ça dépend lesquels. J'ai beaucoup d'amis qui m'appellent Sam. Je pense qu'il y a que ma mère qui m'appelle Hugo. Donc, non, même mes relations les plus proches, parfois naviguent un peu entre les deux. Et puis quand on m'appelle Hugo plein de fois que je réponds pas, on m'appelle Sam en m'engueulant. ça marche à tous les coups.
6: Est-ce que du coup Sam, qui est un diminutif en France hein, pour parler de la personne qui ne boit pas, est-ce que vous êtes encore le Sam de votre groupe, ou est-ce que depuis, avec tous les concerts, les festivals, vous êtes un petit peu lâché?
9: En tournée, moi je me lâche pas du tout. Moi j'essaie d'avoir une santé à peu près correcte. C'est pas facile tous les jours avec tout ce qu'on mange, parce que parfois les places sont un peu aléatoires. Mais on a très bien mangé, hein, ceci dit, au Valeo. Je crois que non, par contre en tournée je fais très attention. Par contre, ça m'empêche pas de boire un verre ou deux, voire plus dans des soirées exceptionnelles. Mais j'ai jamais été un grand consommateur, donc ça me va plutôt bien.

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1: Wow, on applaudit le son de Sam Sauvage qui passait sur RTS Première. C'est fort ça quand même. Yann Zitouni, vous êtes toujours devant la grande scène du Paléo.
2: Avec un concert qui se termine au moment où je vous parle. Ils sont en train de saluer le public, tous les quatre alignés face à un public conquis. Il y a ceux qui connaissaient, ceux qui connaissaient pas. Je veux pas interroger tout le monde, mais j'ai quand même l'impression qu'il y a pas mal de gens qui ont découvert ce soir Sam Sauvage, ou en tout cas qui ont découvert son pouvoir scénique. C'était très bien, c'était joyeux, il y avait de la substance, c'était pas léger, superficiel. Et puis il y a des chansons, et puis il y a un personnage, et puis il y a une cravate qui l'aura gardé jusqu'au bout. Et là, je suis en train de me dire, il y a Feu Chatterton qui joue un petit peu plus tard ici, oui, à Paléo. Est-ce que Arthur Teboul va garder sa cravate aussi longtemps, c'est-à-dire jusqu'à la fin du concert?
1: On peut lancer un jeu.
2: Je pense qu'il y a un défi qui a été implicitement lancé quand même. C'est de la provoque à ce stade.
1: Il faudra transmettre ça à Feu Chatterton.
2: Mais ils écoutent RTS Première.
1: Oui, ils nous envoient un message juste avant pour nous le dire.
2: Voilà, exactement. Suite de l'interview avec vous, puisque vous avez rencontré Sam Sauvage cet après-midi, Manoé Ducré, ici à Paléo.
3: Vous avez collaboré sur votre album avec Pierre Chiguillaume et Simon Kenea, qui ont travaillé entre autres avec Zaoud Sagazan. Je sais qu'ils ont un processus de production un peu spécial à eux. Comment est-ce que vous avez apprivoisé ça, le fait de travailler avec des personnes qui vous dictent un petit peu aussi, qui vous aident, qui vous accompagnent?
4: À la base, moi j'avais très peur de travailler avec d'autres gens. C'est-à-dire qu'en fait, moi ma musique, je l'ai toujours fait tout seul pendant 10 ans. Donc en fait, le fait de se retrouver avec deux arrangeurs d'expérience en plus, moi j'avais peur de les rencontrer en me disant ok, faut que je fasse bonne impression, faut que je travaille bien. Et finalement, j'ai rencontré deux amis. Je crois que c'est la plus belle histoire dans tout ça. Moi j'étais encore avec eux là il y a 3 jours. Et je trouve qu'on travaille très très bien ensemble parce qu'ils ont pas une. Moi je suis pas venu chercher le son de Zaoud Sagazan, que je trouve absolument formidable. Je suis venu chercher une augmentation du mien, une nouvelle recherche. Je voulais quelque chose de singulier. Et Pierre et Simon sont des gens qui arrivent très bien à mener tout ça et surtout qui n'ont pas d'ego à mettre dans la musique. Et moi non plus, j'en ai pas tant que ça. Moi j'ai le seul ego, c'est celui de mon projet. Et je crois qu'en fait là, ils en ont pas non plus. Donc on travaille très très bien ensemble. Et là encore, il y a 3 jours, on a fait des choses que je considère formidables à mon échelle. Et je suis très très heureux de travailler avec eux, quoi.
3: Vous avez fait aussi un choix, moi, qui m'a étonné à l'époque parce que je vous suis depuis un moment. C'est le fait de signer en maison de disque chez 5-7, je ne sais jamais comment on le prononce.
4: 5-7.
3: Donc c'est un label qui est assez prestigieux, qui est chez Wagram avec Philippe Catherine, il y a Zaoud Sagazan justement, Pierre Demar. Pourquoi avoir choisi d'aller dans un label alors que la plupart des artistes actuels, ils aiment bien partir en solo?
4: Je crois que c'est un choix. Je me suis posé la question quand je voyais un peu les abonnés Instagram monter, tout ça. Mais en fait, je me suis dit que tout ça n'était pas assez solide, assez concret. J'avais toujours peur. Moi, j'ai toujours une peur que tout s'arrête du jour au lendemain. Je suis quelqu'un comme ça, donc je vis un peu sur un fil. Et je crois que le fait d'avoir une équipe me rassure beaucoup là-dessus. Et surtout, je pense qu'il y a des gens dont c'est le métier encore. On croit que les labels aujourd'hui sont morts, qu'aujourd'hui tout se fait en do it yourself. Moi, je pense que la musique, c'est fait pour être partagée. Autant avec les musiciens, des musiciennes sur scène, qu'avec des techniciens, des techniciennes, qu'avec des gens qui travaillent pour la faire connaître. Et je trouve que là, j'ai trouvé une équipe humaine. C'est pas non plus la grosse maison de disque, comment qui pousse avec plein de promos partout, tout ça. C'est des gens, en fait, on propose de la musique. Je crois que voilà, c'est le fait aussi que je peux être là à parler à des médias, à faire connaître ma musique, et je crois que c'est grâce à des gens comme ça. Et surtout, c'est des gens qui respectent absolument ce que je fais et qui me donnent une liberté totale, même si parfois ils ont peur de ce que je vais sortir. Je trouve ça assez marrant, quoi.
3: Vous avez aussi alors moi j'ai envie de dire, c'est un petit peu le rêve de gosse, j'ai l'impression, avec une validation de la part de Sparks qui vous ont diffusé sur la station britannique BBC 6, pardon. Ça vous a fait quoi de savoir que en vrai, si vous connaissez pas, si pour les gens qui ne connaissent pas Sparks, il y a aussi ce côté un peu déjanté, il y a aussi ce côté extravagant, ça vous a fait quoi de savoir qu'ils vous validaient?
4: C'était assez dingue déjà la façon dont ça s'est passé. C'est-à-dire que moi je me suis réveillé un matin et j'avais plein de commentaires anglais sur ma vidéo des gens qui dansent, des choses comme ça, avec en disant wow, nice guy, really goofy. Et moi je comprenais rien déjà, donc j'ai tout traduit. Et puis après je me suis dit mais d'où ça vient? Et en fait je me suis rendu compte que quelqu'un m'a envoyé, t'es passé sur la BBC, c'est dingue. Et moi je fais n'importe quoi. Et j'ai regardé ça, j'ai trouvé ça assez dingue. Et je crois qu'en fait le fait d'être validé, moi je m'en fiche d'être validé. Je crois qu'il faut se valider soi-même avant, et c'est le public qui compte, c'est pas les autres artistes. C'est juste que c'est quand même des gens qui ont fait une carrière justement avec cette excentricité, avec cette façon libre de penser la musique. Et je crois que c'est tout ce qui m'inspire. Alors ça m'a fait du bien de trouver des grands frères là-dedans. Et je crois que le petit café qu'on s'est fait avec les Sparks juste avant, qui était complètement lunaire, où j'ai parlé anglais plus ou moins fluently, et ça m'a beaucoup rassuré dans ce que je voulais faire.
3: Le travail que vous faites en musique évolue, et on le voit aussi avec le temps quand on vous suit sur les EP, les albums, les différents singles que vous avez sortis. Il y en a un évidemment que tout le monde connaît, qui sont les gens qui dansent. mais pourtant ça reflète pas complètement votre univers, pas du tout. Même il y a des choses très différentes. Où est-ce que vous allez puiser justement ces inspirations? Parce que c'est rare d'avoir un artiste qui va toucher à autant d'univers.
4: Je crois que c'est en fuyant l'ennui. L'ennui est hyper nécessaire à la création. Je pense que c'est la condition même. Je veux dire, c'est pour ça que les artistes, on leur dit, oh là là, ils travaillent pas tout ça, mais normal, il leur faut du temps. Et après, on peut en débattre en société, en politique. Moi, en tout cas, je le débat pas parce que je le vis, forcément. Mais je crois que, en fuyant l'ennui, on a envie de, moi, j'ai besoin de tout tester. J'aime pas me cantonner à la guitare, me cantonner à un style. Là, je pense que ce que je vais sortir prochainement ne ressemble absolument à rien à ce que j'ai fait. Et je prends un risque énorme en faisant ça. Du coup, il y a tout mon label, on en parlait, comment, qui me dit, oh là là, mais t'es complètement fou. Et moi, je trouve ça absolument génial. C'est en fait de prendre des risques, parce que disons que comme je fais pas ça pour l'argent, parce que j'aurais fait un autre métier, comme je fais pas ça pour la sécurité, parce que c'est un métier qui n'apporte aucune sécurité, autant aller à fond dans le délire. Et en fait, je crois que c'est ça, aller à fond dans le délire, c'est de pouvoir tout tester. Et moi, j'adore toucher un nouveau synthé, toucher une nouvelle chanson, une nouvelle façon d'écrire. Et je crois que c'est ça qui fait la beauté de ce métier. Ouais.
3: Vous êtes un kiffeur, quelqu'un qui aime en fait faire ce qu'il aime tout le temps.
4: Ouais, c'est ça, avec beaucoup. Alors oui, j'ai l'air comme ça. Oui, bien sûr, je le suis. Je veux dire, un gros kiffeur, comme on dit, pour RTS. Mais je crois que, non, c'est avant tout, je suis peut-être kiffeur, mais j'ai aussi la crainte toujours que ça ne marche pas. Toujours la crainte de ne pas toucher le public, toujours la crainte de ne pas parler aux gens. Mais je m'efforce de passer mon envie musicale et mon envie de création avant tout, parce que je pense que c'est pour ça que les gens aiment quelque chose.
3: Merci beaucoup Sam Sauvage, on vous retrouve ce soir à Paléo pour enjamber toute la grande scène. Waouh, grande scène quand même.
4: Oui, grande scène. Là je berlère mais je flippe.

Il a un peu flippé, mais je sais pas si c'est ça qui l'a porté ou quelque chose qui a été pesant pour lui. Mais en tout cas, le résultat a été tout à fait honorable. Je parle de ce concert de Sam Sauvage qui vient de se terminer ici sur la grande scène du Paléo Festival. Mais au stand RTS et au studio RTS qui est installé ici à Paléo, eh bien, il se passe toujours quelque chose. Et en l'occurrence, Manoë Ducré, pendant que se terminait ce concert, est allé à traverser tout le terrain de la plaine de Lasse pour se retrouver. Manoë, vous êtes à quoi, 4-5 km à peu près? Manoë, on l'a perdu. Alors, il est loin, il est normalement dans les backstage, autrement dit dans les coulisses, si vous voulez absolument parler français, derrière la scène Vega, celle qui se trouve tout en haut du site. Et normalement, on retrouve d'ici quelques instants un artiste français qui s'appelle Max Baby. Vous ne le connaissez pas, écoutons-le.

0: sound.
1: Oui.
2: Je crois
1: oui,
2: que ça fonctionne. Voilà. Bonjour, voilà. Oui. Bah, vous savez ce que oui. c'est quand on s'éloigne de la maison, on perd un petit peu nos repères. Et puis des fois il y a des choses qui marchent et qui marchent pas. D'autres qui marchent pas. Nous sommes toujours au Paléo Festival avec Manoé. Est-ce qu'on vous entend d'ailleurs? Est-ce que ça fonctionne?
1: J'ai l'impression que vous m'entendez, Yann Zitouni. Je suis. Il y a tellement de monde dans le Paléo, c'est normal.
2: Pas du tout. Alors ce qu'on va faire, c'est qu'on va mettre peut-être encore un petit peu de musique pour déjà découvrir Sylvie Crush, qui est une artiste que j'ai rencontrée cet après-midi et qui joue ce soir ici à Paléo. Et puis j'espère qu'on retrouvera Manoé Ducré en direct des backstage de la scène Vega juste après.

0: Elle s'appelle Sylvie Creuch et on a consacré un petit moment lorsque je l'ai rencontrée cet après-midi pour que j'apprenne à prononcer à peu près proprement son nom. C'est une artiste flamande, elle est belge et elle est ce soir ici à Paléo. On écoutera son interview, je pense, demain. Manoé, vous êtes aux côtés de Max Baby, on vous a fait un petit peu patienter, pardon à lui, pardon à vous, on vous écoute.
1: Oui, bonjour Max Baby, enchanté, ravi de vous avoir sur l'antenne. Je vais commencer rapidement vu que vous avez le temps qui presse pour vous. On m'a dit dans l'oreillette que la légende raconte que vous avez commencé à jouer de la batterie avec des pots à biscuits. C'est un mythe ou c'est une réalité ?
2: Non, c'est complètement vrai. Ouais. Je faisais ça. Je sais pas. J'avais déjà besoin de taper sur quelque chose, faire du rythme et je jouais du piano, j'avais une petite guitare, une mini-guitare avec trois cordes dessus et déjà des tout petits, ouais, j'essayais de faire de la musique.
1: Vous avez tout appris tout seul dans votre coin, sans mentor. Vous avez développé, de ce que j'ai compris, une technique pour jouer de la guitare qui est très bizarre par rapport à la moyenne sur le placement de vos mains. Ça montre un peu votre envie, c'est quoi ? C'est la primauté absolue de l'instinct sur la théorie académique ?
2: Ah, je sais pas, mais j'ai pas développé une technique de zinzin, mais je pense que je tiens ma guitare ou mon médiator de manière un petit peu pas très orthodoxe ou académique, tu vois. C'est rien de fou non plus, je pense, mais ouais.
1: Parce que vous avez pas fait de conservatoire, vous avez tout appris tout seul. Ce truc de justement apprendre tout seul, est-ce que ça permet aussi d'ouvrir d'autres portes, d'autres idées qu'on fait de la composition et qu'on interprète?
2: Bah oui, je pense qu'on crée un peu du coup son propre environnement, son propre style là-dedans, et justement, bah, je pense que dans les limites et dans les mauvaises habitudes, on crée quelque chose d'un peu original, donc c'est pour ça, moi j'aime bien aussi tous les artistes autodidactes avec qui je travaille. C'est souvent assez marrant de voir ce qui sort de chacun.
1: Comment est-ce qu'on sait qu'on reste dans les codes, qu'on fait ça, ou en tout cas dans des codes qui sont juste qu'on apprend seul à la maison? Je pense qu'il y a beaucoup d'auditeuristes qui se disent ah, mais peut-être que je pourrais aussi essayer d'apprendre la guitare. Comment est-ce qu'on se forme quand on est seul sans faire non plus trop de bêtises?
2: C'est une bonne question. Je pense que c'est toujours quand on se confronte à quelqu'un qui est plus académique. Moi, dans mon propre monde, j'ai l'impression que c'est la façon de faire. Mais sauf que quand je joue du clavier, on me dit que je joue du clavier comme un batteur et que je joue de la batterie comme un guitariste. Donc c'est comment le cerveau fait les connexions, je pense. Et voilà, c'est marrant de se confronter à des gens qui ont des parcours plus classiques. Par exemple, mes breaks de batterie, ils sont un petit peu étranges à faire pour un batteur, on va dire, de la formation classique, ou quand mes parties de clavier, elles sont un peu étranges pour quelqu'un qui fait du clavier de formation classique aussi.
1: Vous avez grandi dans une famille où ça parlait français et anglais. Est-ce que le fait d'avoir été justement directement dans cette musique anglo-saxonne, ça vous a aussi forgé cette envie d'avoir ce rythme qui est quand même très spécifique?
2: Oui, alors je tiens à préciser que j'ai grandi autour d'anglais, mais c'était pas mes parents. Mais ouais, bah c'est du coup d'avoir baigné là-dedans et d'avoir eu la chance de pouvoir parler anglais très jeune, bah ça m'a beaucoup ouvert sur justement la musique anglo-saxonne et ça m'a aidé à du coup créer ma propre musique là-dedans, de pouvoir vivre à Londres sans avoir de problème de barrière de langue, etc. Voilà.
1: Quand on va sur votre compte Spotify, il y a une biographie qui résume l'artiste c'est très simple, c'est Max Baby, c'est mon vrai nom, c'est mon real name. Vous avez une histoire par rapport à tout ça. Est-ce que du coup vous étiez un peu prédestiné à faire de la musique, parce que c'est quand même un nom qui claque, quoi, pour faire de la musique?
2: on peut dire que oui. Alors c'est Baby, c'est un nom français, mais oui, c'est vrai que c'est un nom assez marrant. Et ce qui est un peu drôle, on en rigole avec mon équipe souvent, c'est que pendant un an j'ai cherché complètement un autre nom et que je voulais pas du tout prendre ce nom-là. Et tout le monde me disait mais mec, t'es fou, il faut absolument que tu l'utilises. Donc voilà, finalement j'ai craqué.
1: C'est quoi les petits noms que vous avez, les petits pseudos que vous étiez dit et que vous êtes dit ah, ça peut être stylé, et puis que personne finalement vous l'a validé?
2: Ouais, non, franchement, rien de bien. C'est pour ça que voilà, faute de bonne idée, j'ai gardé mon vrai nom et c'était plus authentique finalement.
1: Ouais, puis c'est une bonne idée parce que c'est un très bon nom pour un groupe et pour faire de la musique. Vous avez aussi un lien très fort avec un mythique label américain, Sub Pop, qui était la maison mère de Nirvana ou de Soundgarden. Qu'est-ce que ça ramène dans ces valises quand on collabore avec des labels qui ont comme ça autant d'expérience et surtout qui sont américains?
2: Ah, c'est déjà une expérience avec leurs artistes directement. Donc avec Hannah Jadagou, c'était vraiment exceptionnel. Moi, ça m'a permis de déjà mettre un pied aux États-Unis et de faire la musique que j'ai toujours adorée, rencontrer des équipes formidables et puis après de pouvoir collaborer avec Wise Blood aussi. Sur un morceau avec Drug Dealer, ouais, c'est assez exceptionnel. Beaucoup de chance, je suis très très content.
1: Beaucoup de chance et peut-être un petit peu de talent quand même pour y arriver. Il faut quand même bosser et puis avoir du talent pour aller dans ce genre de label. Parlons un petit peu de votre EP qui est sorti l'année passée, Break. Dans votre premier EP, on avait l'impression que c'était un petit peu un crash. Voilà, que c'était on va arriver vers le crash. Et là, que c'est un peu des conséquences de ce crash quand on l'écoute. C'est quoi? C'est que vous avez une envie de reconstruction dans la musique aussi, parce que vous avez, on parlera juste après, d'autres cordes à votre arc aussi dans la musique. Vous avez une envie de reconstruction et ces EP, ils montrent un petit peu ça, ou c'était une envie passagère?
2: Ouais, c'était plutôt ce qui se passait dans ma vie. Je pense qu'il y a, pour le premier EP, c'est vrai que je testais un peu mes limites. Je surfais avec l'autodestruction et de pousser le truc jusqu'au maximum juste avant le crash. Comme vous le dites bien, c'est un peu comme une photo, un instant juste avant le crash. Et le deuxième, c'est un peu tout casser pour mieux reconstruire. Et voilà, c'est clairement des périodes de ma vie où il s'est passé ça, en fait.
1: Où est-ce que vous allez chercher de l'inspiration quand vous écrivez pour vous? Parce qu'on sent qu'il y a beaucoup d'inspiration autour. Vous avez été baigné dans un univers où il y avait beaucoup d'écoute de choses, ou c'est vous qui vous l'avez forgé à force justement de voyage et de voilà d'apprentissage tout seul?
2: Oui, à la maison, on écoutait beaucoup de choses anglo-saxonnes, de la soul, les Beatles, Stevie Wonder, Electric Light Orchestra, plein de choses différentes. Et après, moi, c'est plus au skatepark et au lycée que j'ai découvert les Strokes et toute la scène aussi, toute la scène anglaise ou la scène new-yorkaise des années 2000. Après, plus tard, j'ai découvert Boards of Canada, je suis tombé dans Radiohead, etc. Donc, ouais, voilà.
1: Comment vont les tibias? Du coup, j'ai entendu skatepark. Comment vont les tibias? C'est pas trop difficile de jouer avec des tibias qui ont dû prendre quelques coups en faisant du skate?
2: Ils ont pris quelques coups, mais en fait, j'ai fait une chute il y a longtemps et je me suis dit qu'il fallait que j'arrête le skate pour pouvoir faire de la musique, parce que là, sinon, je pourrais pas tenir. Il y en a qui arrivent très bien, mais je pense que j'étais pas assez bon pour pouvoir faire les deux.
1: Vous dites vous-même que vous êtes un Diddy moderne. Je vais reprendre parce que je me suis. Excusez-moi. Ah oui, un dandy moderne. Vous êtes un dandy moderne. J'ai lu ça dans une de vos interviews. Vous avez dit je suis une sorte de dandy moderne.
2: Je crois pas. C'est vrai que j'ai jamais dit ça moi-même. Mais peut-être que quelqu'un a dit ça de moi. Mais moi, j'ai jamais dit ça de moi-même.
1: Donc j'ai lu une interview de quelqu'un qui parlait bien de vous. Mais on peut aussi quand même parler de cette chose un petit peu là, qui est votre présence scénique quand même, qui est très importante, où vraiment vous prenez le temps sur scène d'amener le public. Comment est-ce qu'on se forme et comment est-ce qu'on arrive à prendre un public, surtout quand, comme dans un festival comme le Paléo, on va dire que la plupart des gens nous connaissent un peu ou pas du tout.
2: Ouais, ou pas du tout, mais j'aime beaucoup les challenges. Dans ma vie, j'en ai rencontré beaucoup et je pense que sur scène, c'est toujours un challenge. Et j'adore me confronter à ça. Et en fait, plus ça va, plus ça m'amuse et plus je prends de l'assurance. Et le public me le rend extrêmement bien. Donc c'est toujours un plaisir. Mais par contre, c'est un vrai moment. C'est un marathon, quoi.
1: Max Baby, vous avez aussi quelque chose, je suis obligé d'en parler, parce que je suis d'une génération qui a entendu un son très souvent l'année passée. Si je dis pas de bêtises, vous avez travaillé sur Mélodrama, de DC's et Théodora. Comment est-ce que vous êtes amené par rapport à votre univers à travailler avec un artiste qui fait du rap, qui fait presque du rap pop? Comment est-ce que vous êtes amené à travailler avec DC's? Et c'est quoi l'impact que ça a eu sur votre vie d'avoir un son comme ça qui finit top 1 pendant 23 semaines d'affilée?
2: Ouais, c'était super. J'ai travaillé avec des gens hyper talentueux à la production, Mac Marius et DJ. C'était vraiment génial d'avoir l'opportunité de faire ça. Comment c'est arrivé? Ça faisait un moment que quand même je produisais pour d'autres artistes, donc mon nom a dû revenir dans une interview. Et vu que je connais bien Mac Marius, on est amis. Et il a aussi facilité ça. pour m'amener dans le projet. Donc ouais. Mais c'est vrai que ça, il y a un avant après quoi.
1: Vous arrivez encore à l'entendre le son ou est-ce que là c'est bon, vous en pouvez plus?
2: Eh ben figurez-vous que j'ai l'impression que la dernière fois, en fait c'est un morceau qui passe dans des endroits je crois où j'évolue pas trop et je crois que la dernière fois que je l'ai entendu c'était en studio quoi.
1: Comment est-ce qu'on passe du coup de la composition à pour les autres à composer pour soi-même, Max Baby? C'est quand même un autre exercice.
2: Ah ouais, ça a rien à voir. C'est mon chapeau de producteur, quand je fais les chansons pour moi, j'essaye de le laisser sur le porte-manteau au maximum pour ensuite le mettre vraiment plutôt en fin de process, parce que c'est dans ce sens-là, c'est toujours plus compliqué de revenir à sa propre musique que parce que tout simplement une interaction avec un ou une autre artiste, c'est toujours plus facile et plus fluide que de se retrouver en introspection avec soi-même.
1: Et comment est-ce qu'on arrive à se retrouver en introspection? Vous parliez avant justement de ce truc de crash, et que finalement vous avez un autre EP où vous parlez de nouveau vous, de vos sentiments internes. Comment est-ce qu'on se retrouve quand on est musicien pour réussir à faire exprimer ça au grand public? C'est pas simple quand même.
2: Bah pour moi ça vient, je sais pas si c'est vraiment la bonne réponse à la question, mais pour moi ça vient déjà la nuit et quand je m'isole et quand j'ai l'impression que le monde s'arrête. Et donc là j'arrive vraiment à me retrouver avec moi-même et c'est là où les idées me viennent et ouais, quand je suis en studio en général ou en tout cas dans les phases de création je me couche très tard ou très tôt, voilà, je vis complètement la nuit en décalé.
1: Mais c'est quoi, vous dormez entouré de batteries, d'instruments et d'un coup vous avez une idée, un riff, quelque chose qui vient dans la tête et on se dit on va le jouer?
2: Ouais, ça dépend. Mais en fait, je suis tout seul en studio, donc je pose une idée. Après, je m'isole, je me mets par terre, je réfléchis, j'écris un texte, je vais faire la batterie, et puis j'enregistre tout le temps. C'est assez chaotique finalement. Et à un moment, pouf, je me réveille et il y a le morceau qui est là, quoi.
1: C'est intéressant ce que vous dites parce que vous dites que vous êtes seul en studio. En tout cas, pour le premier EP, je ne sais pas si c'est encore le cas pour celui-ci. Vous êtes avec un groupe sur scène, donc vous composez en pensant aussi justement à comment le jouer après en live.
2: Ouais, toujours. Je me donne un petit peu des limites, mais de moins en moins. Mais j'ai pas du tout envie de faire de la musique de producteur, entre gros guillemets. Mais je trouve que d'avoir quelques limites et de se poser, une base de construction, ça permet d'être créatif. Parce que si on peut tout faire, finalement, parfois on fait rien. Donc c'est voilà.
1: Merci beaucoup Max Baby. Yann, vous l'avez entendu, c'est un artiste complet, notre cher ami.
0: Depuis qu'il a dit son nom et qu'il a dit que c'était un nom français, j'ai envie de l'appeler Max Baby. C'est étrange, je considère son nom de famille un petit peu différemment. Mais en tout cas, très belle rencontre, merci de nous avoir emmené du côté de la scène Vega et plus exactement dans la zone qui se trouve derrière.
1: Ah, oui. Le Club Tense. Max Baby joue au Club Tense ce soir.
0: Et là, vous êtes au Club Tense.
1: Là, je suis dans les backstage du Club Tense.
0: Et moi, voilà, je suis à côté du camion RTS, donc je ne sais pas du tout ce qui se passe dans le reste du monde. Voilà, merci, merci de cette petite mise au point. Merci beaucoup, Manoé. Les Young Gods vont nous occuper pendant le dernier quart d'heure de cette heure ici à Paléo avec un concert qui normalement est en train de démarrer maintenant. Et puis avec peut-être un petit peu de musique en ce qui les concerne, avec un extrait du concert qu'ils ont donné lors de l'édition 2024 de Label Suisse. C'est du live enregistré par les soins de la RTS, les Young Gods, avant de les retrouver, puisque je les ai rencontrés cet après-midi.

0: Appear, Disappear, c'est le titre de ce morceau, mais également celui du dernier album en date pour les Young Gods. Les Young Gods que j'ai rencontrés cet après-midi. Je vous propose d'écouter un petit peu de cet entretien qu'on a eu ensemble. Messieurs Bernard Trontin et Franz Reichler des Young Gods, comment on se retrouve ?
1: Bonjour, bonjour, salut.
2: Salut.
0: Je me souviens avoir été présent à la première date de la tournée de Happier Disappear, donc de votre dernier album en date. C'était à... Vous vous en souvenez d'ailleurs, c'était où la première ?
2: La première date, alors, est-ce que c'était le festival près de Fribourg, là ? Comment ça s'appelle ? Ouais, Bad Bonne ?
1: Le Bad Bonne, oui.
2: Kilby, Bad Bonne, ouais.
0: Bad Bonne Kilby, effectivement, à Dudingen, à Gain. Mais c'est marrant parce que je pensais que ça n'existait pas, le syndrome du musicien qui, à force d'être en tournée, oublie où il a joué, il est obligé de mettre un papier sur la scène pour dire bonsoir Fribourg, bonsoir Payerne, bonsoir Paris.
1: Ça va peut-être nous arriver, mais pour l'instant, ça va.
2: Ce qui m'est arrivé, c'est de me réveiller des fois des matins dans des hôtels, puis d'avoir quelques secondes avant de me rappeler où je suis. Parce que toutes les chambres d'hôtel se ressemblent, et des fois je suis plus très sûr, mais ça dure quelques secondes. Ouais. Mais sur scène, non, je crois pas que j'ai oublié où j'étais.
1: Moi, tous les matins, je me réveille, je sais pas où je suis.
2: Tous les matins.

0: différents vraiment à la marge. Il y a des morceaux qui sont plus ouverts et plus improvisés où là, chaque soir, ça se passe un peu différemment. Ce qui est très calibré, ça peut, on peut décider de changer quelque chose, mais c'est pas, on préfère aller plus profondément que de remettre toute table rase tout le temps, quoi.
1: Mais c'est ça qui m'interpelle, c'est j'entends le mot comprendre et profondément. On arrive à expliquer ça ou c'est on est vraiment dans la sensation qui s'explique pas?
0: Moi, j'arrive pas à t'expliquer avec des mots, tu sais, c'est de la musique, c'est du son, c'est du rythme, c'est des sons. C'est tout à coup, je découvre une composante du son que j'avais jamais entendue. Et tout à coup, je peux me référer à ça pour des choses que j'avais. Et du coup, je comprends des choses que j'avais pas compris. C'est complètement fou, alors que j'ai participé à la composition. Mais même dans cette position-là. Alors, il y a peut-être que moi, hein, parce que j'écoute pas bien au début, je sais pas. Mais moi, j'ai vraiment cette impression-là. De chaque fois aller plus profondément dans la chanson et dans la musique.
1: Je vais être obligé de demander son avis à Franz.
2: Non, mais c'est tellement bien dit. Je vais pas rajouter quoi que ce soit. Ouais.
1: Même sensation pour vous
2: ouais,
1: aussi.
2: Ouais. Absolument. Plus tu fais de concerts, plus ces morceaux ils font partie de toi et puis il y a une espèce de symbiose. Ouais.
1: C'est très intéressant parce que ça alimente cette théorie ou ce point de vue, je sais pas, selon lequel les morceaux de musique ont une vie propre. Et que les musiciens, c'est pas eux qui les font, c'est que quelque part, ils viennent d'une espèce d'étoile ou de galaxie, et puis que vous, les musiciens, les artistes, en tout cas, il y en a qui disent ça, vous êtes des antennes, en fait.
0: Oui, j'ai entendu des gens dire ça. Je sais pas quoi en penser, ni pour ni contre, bien au contraire.
2: Dans les moments de création, c'est exactement ça, en tout cas. Tu vois, tu peux te dire, ouais, j'ai composé ci, j'ai composé ça, mais en fait, c'est juste que t'es plus réceptif, et puis il y a des choses qui se passent, puis tu les attrapes en vol. Et d'ailleurs, c'est souvent, tu remarques, il y a souvent les mêmes tendances qui se développent à des coins différents du monde, pas seulement en musique, en science aussi. Tout d'un coup, il y a des gens qui découlent et qui vont parler des mêmes choses, ou qui vont faire un peu les mêmes. Ça, c'est un peu les champs morphiques, non?
3: Franz Reichler et Bernard Trontin, deux des membres sur les trois, deux des membres des Young Gods. Manoë Ducré, vous êtes devant la scène Vega et normalement les Young Gods ont commencé leur concert.
4: Oui, les Young Gods ont commencé leur concert. Je ne sais pas si vous l'entendez, je vais tendre mon micro pour que vous profitiez aussi chez vous de Young Gods qui sont actuellement à Paléo à Vega. Dites-moi si vous entendez.
3: Oui, on entend très très bien.
4: On est vraiment sur un show XXL hein, de la part du groupe Fribourgeois. Alors, je vais pas vous mentir, je suis pas un très grand connaisseur de ce groupe, même si je sais qu'il est assez légendaire dans ma région parce que je suis Fribourgeois. On voit qu'ils sont toujours les trois sur scène, on a l'impression qu'ils ont toujours 20 ans. Il y a un show light absolument majestueux. Ils sont entourés d'une foule dense qui sont vraiment en train d'apprécier ce concert. Et on voit qu'ils ont... Oui, on voit qu'ils prennent du plaisir à être toujours sur scène malgré les dizaines de dates qu'ils ont fait avec cette tournée Pierre des Pierre.
3: Et les 40 années qui nous séparent du jour de la formation des Young Gods. Le public, il ressemble à quoi? C'est des gens qui découvrent, c'est des gens qui connaissent, j'imagine qu'il y a un peu des deux.
4: Mais le public est très hétéroclite, j'ai envie de vous dire. Je vois des personnes un peu grisonnantes comme vous, Yann, ou alors des personnes un petit peu plus jeunes comme moi. Et finalement, tout le monde a l'air rassemblé. Alors j'ai essayé de trouver des gens qui sont très fans, mais ils sont très très devant. Et si j'y vais, je pense que le micro peut casser.
3: Merci Manoë, merci beaucoup pour ce commentaire en direct du concert des Young Gods qu'on retrouve avec cette fois un enregistrement qui a eu lieu lors du festival Label Suisse, c'était il y a 2 ans, avec un standard.

0: Gasoline Man, vieux titre des Young Gods, tel que vous l'avez peut-être entendu si vous les avez vus lors du festival Label Suisse en 2024. Manoé Ducré, vous êtes toujours en train d'assister au concert des Young Gods, en deux mots?
1: Toujours en train d'assister au concert, toujours super. À la fin de l'émission, je vais juste rester là et continuer de profiter du spectacle.
0: Eh ben voilà, vous aurez découvert ce groupe séminal dans l'histoire de la musique suisse. Merci à Bastien Testori, merci à Charlotte Deléamont, dont vous ne mesurerez jamais l'apport qu'elle a eu pour cette émission. Et puis c'était Willy Desolu pour la programmation musicale.
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3: Les États-Unis poursuivent leurs attaques en Iran. Cette nuit, l'armée américaine a annoncé avoir lancé une nouvelle série de frappes contre des cibles militaires, des cibles qui pourraient devenir des infrastructures civiles. Donald Trump a brandi cette menace hier sur son réseau Truth Social si les attaques iraniennes contre des navires dans le détroit d'Ormuz ne cessent pas. Le président américain a précisé que Washington bombardera et détruira des ponts ou des centrales électriques, y compris dans la région de Téhéran. De leur côté, les Houthis ont revendiqué des frappes hier contre deux pétroliers saoudiens en mer Rouge. Après avoir annoncé lundi un blocus maritime imposé à l'Arabie Saoudite, l'organisation rebelle du Yémen a affirmé avoir mené une opération militaire qualitative à l'aide de drones et de missiles. De son côté, l'agence de sécurité maritime britannique UKTMO avait rapporté un peu plus tôt qu'un navire avait été touché par un projectile non identifié dans la mer Rouge. Aux États-Unis, la Chambre des représentants a adopté hier une stratégie de défense pour 2027. Les députés ont donné leur feu vert à un texte cadre qui prévoit un budget record de plus de 1150 milliards de dollars. Ce montant représente une hausse de 250 milliards par rapport à l'exercice 2026. Approuvée de justesse avec seulement 4 voix d'écart, cette nouvelle loi va maintenant devoir passer devant le Sénat américain. Il ne devrait pas y avoir de feux d'artifice pour le 1er août cette année dans le Jura. Le canton a pris de nouvelles mesures face à l'aggravation de la sécheresse. En raison du danger élevé d'incendie de forêt, il est désormais interdit sur tout le territoire d'allumer du feu en plein air ou de tirer des feux d'artifice et des engins pyrotechniques. Les communes pourront toutefois autoriser l'utilisation de tels engins dans des zones délimitées et sécurisées pour les festivités du 1er août. La récolte de bois a légèrement augmenté l'an dernier en Suisse. Après avoir affiché un recul en 2023 et en 2024, le volume de bois ramassé dans les forêts du pays et commercialisé ont atteint près de 5 millions de mètres cubes. Il s'agit d'une hausse de plus d'1% sur une année. L'Office fédéral de la statistique a indiqué hier que ce sont surtout les copeaux qui ne cessent de gagner en importance. Ils représentent désormais 30% du bois récolté. Il n'y aura pas de nouvelles sanctions de l'Union européenne contre la Russie dans l'immédiat. Les pays membres de l'instance n'ont pas réussi hier à trouver un compromis autour d'un accord sur un 21e train de sanctions contre Moscou. Ces sanctions visent notamment le secteur bancaire russe afin de mettre le système financier du pays sous pression. Une nouvelle réunion est prévue ce jeudi entre les membres de l'Union européenne. Stop au racisme dans le football suisse, tel est le titre de la pétition remise hier à l'Association suisse de football. Lancée par la joueuse helvétique Yasmin Imboden, le texte a permis de récolter 12 600 signatures. Une météo bien ensoleillée au programme ce jeudi avec encore quelques voiles de nuages élevées le matin. En pleine, les températures atteindront 29 degrés au meilleur de la journée. 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
5: Bonjour à toutes et à tous. Rodolphe Beauchaud est en régie aujourd'hui. Leïla Schlonski est à Genève. Bonjour Leïla.
6: Bonjour Anne-Laure.
5: Nous allons prendre des nouvelles d'Avignon encore aujourd'hui, comme chaque jour de cette semaine.
6: Exactement, et j'ai appelé une comédienne et metteur en scène, Nathalie Sandeau. Elle présente un spectacle pour enfants appelé Émile. Jusqu'à ce samedi, elle fait partie du Festival Off. Comment on se fait remarquer? Elle m'a tout expliqué.
5: Superbe. On va aussi retrouver Olivier Horner plus tard en direct du Paléo, où il a rencontré tout à l'heure le vénard Feu Chatterton. Vous les entendrez donc dans quelques minutes en studio aujourd'hui. Vincent Capler, bonjour à vous.
7: Bonjour.
5: Vous êtes lausannois, vous êtes ingénieur du son et écrivain. Votre sixième livre a paru récemment aux éditions L'Œil d'Or, des éditions que vous avez créées et que vous dirigez. Jean-Luc André Daciano, bonjour à vous. Non, il n'est pas là. Enfin, il va l'être en duplex de Paris. Notre deuxième invité, il est en duplex de Paris, quoique installé en Suisse. Il nous expliquera tout cela durant cette heure. Le temps d'ajouter aussi qu'en milieu d'émission, on aura notre journal d'actualité culturelle, évidemment, et tout au long de cette heure, les choix de notre programmation musicale. Voilà, vous avez le menu, installez-vous. Vous êtes les bienvenus dans Vertigo.
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5: Chaque jour de cet été, notre programmation musicale nous propose ses coups de cœur estivaux qui ne sont pas forcément dans l'actualité. Aujourd'hui, Bastien Arnold penche pour Joe Cocker, Summer in the City, un titre sorti en 81, qui est une reprise d'un titre de 66 d'ailleurs, des Lovin' Spoonful. Voici Summer in the City.

0: Summer in the City, c'était Joe Cocker, le choix estival de notre programmateur musical Bastien Arnold.
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0: Aujourd'hui en studio avec nous, Vincent Capler, ingénieur du son et écrivain. 6 livres au total, 4 qui ont paru aux éditions L'Âge d'Homme, dont un recueil de nouvelles, un autre aux éditions Hélice Hélas, c'était Les Civis de Salomon, un récit post-apocalyptique où Salomon et d'autres personnages tentaient de survivre dans un monde absurde, où tous les espaces-temps se mélangent sans beaucoup de cohérence et où on se tue assez facilement, ce qui revient, on va en parler tout à l'heure dans votre nouveau livre. Ce nouveau livre qui a paru aux éditions L'Œil d'Or. Il s'intitule Duel. C'est un livre en 3 chapitres avec pas mal d'histoires abracadabrantes qui arrivent à une flopée de personnages qui semblent dépourvus, alors au choix, de bon sens, de morale ou de contrôle de leurs pulsions. C'est assez fou, absurde, drôle, sombre, traversé d'un certain cynisme. Est-ce que déjà vous êtes d'accord avec ces adjectifs, Vincent Capler ?
2: Ah bah totalement, là, je me retrouve ouais. Complètement défini là-dedans. Oui. Mm-hmm.
0: C'est un livre qui se découpe en 3 chapitres, donc avec 2 personnages différents sur lesquels on se focalise un peu plus dans le premier et dans le deuxième, avant qu'on retrouve le héros, disons, du premier dans le troisième chapitre. Je ne sais pas si on comprend ce que je suis en train de dire, mais en le lisant, tout est beaucoup plus clair. On va écouter un extrait. Je vous propose, voilà, comme ça, d'entrer directement dans la matière. On est au premier chapitre, à la deuxième page. On vient tout juste de faire connaissance avec le narrateur, Magnus Andersson, qui, avec son colocataire Chris, vient d'adopter un chat, un chaton prénommé Hermès. Ils sont rentrés. Le chat a uriné sur Chris, qui est donc allé se laver.
3: Les cheveux mouillés, Chris réapparut au salon. Il avait bien réfléchi. Je veux que tu le ramènes. Nous avons commis une grave erreur. Je m'appelle Magnus Andersson et mon chat s'appelle Hermès. Jamais je ne le ramènerai. Les choses clarifiées, nous aurions pu passer à table s'il avait préparé un repas plutôt que de prendre une douche interminable. Je lui en fis part. Je m'appelle Chris Richardson et je t'emmerde. Le bien, le mal, cela ne signifie pas grand-chose. L'important est d'être en accord avec soi-même. J'étais en accord avec moi-même au moment où je l'étranglais. Maintenant, moins. Mais Hermès, sache que je l'ai fait pour toi. Je n'avais jamais vécu d'amitié aussi longue. C'était ma première bromance. Je sentais que le coup allait être dur à encaisser. Les désillusions passées avaient déjà laissé des traces. Heureusement, je n'étais plus seul pour affronter cette épreuve. Le réconfort des mots n'a jamais rien valu. Alors qu'un regard aimant a bien des vertus. Me regardes-tu seulement, Hermès ? J'en suis persuadé, dans mon fort intérieur. Tu me regardes et tes yeux me disent « Bats-toi, mon ami. Le monde recèle 1000 et 1 merveilles. Il t'en reste donc 1000 à découvrir. » Ainsi armé, je me savais prêt à ouvrir la porte à la personne qui venait d'y frapper. Je m'appelle Magnus Andersson et mon chat s'appelle Hermès. Si gisant sur le sol, le visage rougeau, c'est Chris, mon ex-colocataire. Il n'y avait personne, en fait. C'était Hermès qui s'était coincé une patte dans une des petites cordes du sac en voulant chasser les autres croquettes et qui tambourinait le parquet.
0: Un extrait de votre livre Duel, Vincent Capler, et ce n'est qu'un début, puisque ensuite, eh bien, on va faire la connaissance de Déméter, qui dépose ses nièces devant une mauvaise adresse. Elles sont donc livrées à elles-mêmes dans la nuit, terrorisées, alors que lui préférerait aller se coucher finalement que de tenter de les retrouver. Déméter qui va bientôt se faire tirer dessus par Pépita dans un stand de tir. Pépita qui était venue là pour accompagner son amie d'enfance, dont le projet est d'apprendre à tuer son mari d'une balle dans la tête à l'aide d'un fusil longue distance, tandis que Magnus accueille chez lui Sandrine, avant que Régula Pinjot ne sonne à sa porte. Plein d'autres choses de ce type. Dans ce monde, on peut donc étrangler avec une certaine légèreté son colocataire pour un chat et dire aussi tout ce qu'on pense, sans pudeur, sans manière. Quel est ce monde, Vincent Capler? c'est un monde sans surmoi, un monde sans limites.
2: C'est un monde complètement sans limite. Alors j'avoue que j'ai un peu de peine à dire si c'est une bénédiction ou une malédiction dont moi je suis affublé. Mais effectivement, j'arrive pas à penser une histoire. Enfin, les premières choses qui viennent dès que je pense à raconter une histoire, c'est toujours des choses abracadabrantes, mais qui sont un peu à l'inverse de moi. Je pense que quelqu'un très banal et ennuyeux. Alors je lâche tout dans mes livres.
0: C'est ça, c'est le monde extraverti d'un auteur introverti.
2: Voilà, on peut dire ça comme ça.
0: Mais c'est pas situé dans l'espace ni dans le temps. Pour vous, ça l'est, quand vous écrivez, vous pensez à un lieu, est-ce que c'est le futur, est-ce que c'est...
2: Non, alors c'est plutôt le présent, là. Enfin en l'occurrence dans Duel, ouais, ça se passe, ça peut être n'importe quand, oui. Mais non, enfin oui, c'est plutôt actuel.
0: Mais vous ne sauriez dire si c'est apocalyptique ou plutôt un rêve anarchique?
2: Alors non, c'est pas apocalyptique pour celui-là. J'ai fait un essai dans mon livre précédent, oui. Effectivement, Les Civils de Salomon, où là, oui, j'avais vraiment fait un essai, un post-apocalyptique, qui a pas vraiment parlé aux gens, je crois. Et donc, je suis un peu revenu du plus concret pour moi, en fait, par rapport à ce que j'écris. Alors, effectivement, c'est un peu abracadabrant, sans queue ni tête. Il y a beaucoup de personnages qui s'en mêlent. Mais par contre, ça peut se passer en 2026.
0: Et qui sont ces personnages? Alors, si on prend Magnus, qui est-il pour vous? Comment est-ce que vous le définiriez?
2: Alors, Magnus Sanderson, c'est quelqu'un qui il manque de tout, on va dire. Il manque de repères, il manque de limites, il manque d'amour, surtout. Il a dû grandir... d'ailleurs, il y a sa mère qui intervient dans le livre. Donc, il grandit vraiment un peu sans rien. C'est un inadapté social total. C'est un peu un psychopathe parce qu'il peut tuer ça, voilà, comme il boit un verre d'eau, quoi. Mais dans le fond, il reste plutôt sympathique. Enfin, j'essaye, je crois, d'en faire un personnage sympathique et quelque part, il est assez innocent tout de même.
0: C'est ça.
2: Il fait ça naïvement.
0: Oui. Sans trop conscience de ses actes. Déméter, lui, qui écrit régulièrement à son frère Karl, c'est plus difficile, je trouve, de le situer, de l'apprécier.
2: Ouais, alors lui, une fois que je suis parti, donc dans cette espèce de concept de duel, justement, donc d'histoires parallèles qui finissent par se croiser. Donc je voulais un personnage qui soit à l'opposé de Magnus Sanderson. Donc lui, c'est plutôt l'inverse. C'est quelqu'un, c'est un peu un célibataire d'une quarantaine d'années. Qui fait un peu tout juste, il a toujours payé ses factures, il a toujours été gentil avec tout le monde, jusqu'au jour où il a déposé ses nièces au mauvais endroit.
0: Et il est rongé par la culpabilité, il écrit régulièrement comme
2: oui,
0: ça.
2: Oui, il est totalement rongé par ça, puis donc sa vie va complètement basculer à la suite de cette grande erreur, tout de même. Elles sont petites, ces nièces, elles ont 7 et 9 ans. Et donc, elles se retrouvent paumées au milieu d'une forêt,
0: ouais.
2: Par sa faute.
0: Donc ça veut dire, si j'ai bien compris, que vous commencez par la construction, et puis après, par une idée de construction, et ensuite, vous imaginez quel héros, héroïne mettre à quel endroit?
2: En fait, j'imagine pas grand-chose. Ah. Non, à part ça, les choses, moi, elles me viennent vraiment beaucoup par des images qui m'arrivent un petit peu. Toute seule comme ça, donc typiquement pour Duel, la première image qui m'était arrivée, c'était l'histoire d'un homme qui vit avec ce chat qui ne sort jamais d'un sac à chaussures. Donc évidemment qu'il me fallait un personnage un peu barré pour qu'il accepte de vivre de cette manière. Voilà, c'est quand même étrange. Et non, après oui, les autres personnages, ils s'imposent un peu tout seuls. Oui, ouais. Il faut des opposés, il faut qu'il y ait un peu de drame dans
0: c'est
2: tout ça.
0: Ça,
2: tout de même.
0: Dans le deuxième chapitre, on rencontre Carole. Là, on est presque dans le fantastique ou dans la folie, je ne sais pas. Il y a d'autres voix qui parlent en parallèle de son récit. Et en fait, on va découvrir qu'elle est dans un deuil impossible à faire. Comment est-ce que vous l'avez pensé, cette femme-là?
2: Alors, Carole, ça a été vraiment... alors, la deuxième image que j'ai eue qui a fait que j'ai écrit ce livre, c'était d'une femme un peu ronde qui avait un collier de pâte autour du cou qui grossissait à vue d'œil, comme ça. Et donc, Je me suis dit, bon ben voilà, faut, pourquoi on porte un collier de pâte autour du cou? C'est souvent parce qu'un enfant nous l'a offert et qu'on n'a pas le choix. Et on le porte.
0: Au moins quand il est là.
2: Même quand il fait chaud. Et donc on a la sueur qui les fait grossir. Mais non, ben oui, Carole, après c'est devenu un peu mon petit personnage fétiche du livre. Enfin, je pense si j'ai... je suis très heureux, on va dire, des 5 premiers chapitres de cette deuxième partie. Je pense, j'ai réussi à créer, donc c'est assez dramatique. Elle a perdu, alors je spoil un petit peu, mais oui, elle a perdu son fils dans une noyade. Et donc elle a complètement perdu pied. Elle vit, donc on peut imaginer qu'elle regardait beaucoup la télé avant, ou ce genre de choses. Et elle fantasme en fait complètement sa vie, donc elle s'imagine être une bergère au grand pied qui fait du fromage dans des huttes, elle prend tous les hommes pour des moutons dès qu'ils sont frisés. Enfin voilà, puis
0: elle s'échappe vraiment du réel.
2: Elle s'échappe totalement, elle raconte des histoires à son fils, à son mari qui est sûrement parti ou mort, ou voilà.
0: C'est ça, c'est le pouvoir de la fiction pour soigner sa douleur qui s'impose ici. Vous dites que vous avez des images en tête. Il faut dire que vous êtes ingénieur du son, on l'a dit tout à l'heure, vous l'avez été pendant 15 ans dans le cinéma. Est-ce qu'il y a des films en particulier qui sont là en arrière-plan quand vous écrivez, en l'occurrence Duel ?
2: Je crois pas que j'ai vraiment de film qui raide. Après, bah, évidemment que j'ai toutes les influences, je pense, comme plein de monde dans ce métier, que ce soit les frères Cohen, Coris Maki, Jim Jarmusch, voilà tout ce que j'ai aimé quand j'étais un grand ado et qui m'ont fait travailler dans le cinéma. Et puis oui, je pense essayer de rester un peu fidèle avec des espèces de courses-poursuites, enfin voilà, oui, assez à la frère Cohen.
0: Quoi. Oui. Et l'absurde un peu des chiens, là on n'est pas dans le cinéma, mais moi je vois pas mal ça aussi, non c'est...
2: Ah oui, ça a été une de mes grandes révélations, des chiens. Ouais, ouais. Ah oui, non ça je regarde à l'époque, il n'y avait pas encore internet, je crois qu'on on devait regarder la télévision. Et je regardais, oui, je crois vraiment, tous les soirs ça durait une minute, mais c'était ou deux, quoi.
0: C'est ça.
2: Juste incroyable, enfin, c'était un humour moi qui m'a... Enfin, c'est la première fois qu'on voyait quelque chose comme ça, quoi.
0: C'est ça, un humour absurde, mais empathique, tout en étant assez cruel et cynique. Il y a beaucoup de ça dans votre écriture, je trouve. On est entre l'empathie et la cruauté. Vous oscillez entre les deux.
2: Totalement.
0: Ce livre donc est publié par les éditions L'Œil d'Or, dont je crois nous avons enfin avec nous le fondateur, Jean-Luc André Daciano. Bonjour à vous.
1: Bonjour, vous m'entendez bien ?
0: Oui, ça y est, on vous entend bien, merci.
1: Merveille, merci à vous de m'avoir invité et puis d'avoir trouvé une solution pour faire ce duplex.
0: Pour faire ce duplex, absolument. Comment est-ce que vous avez choisi ce livre Duel dont on vient de parler avec son auteur Vincent Capeler ?
1: Alors rien n'aurait été possible sans la présence bienveillante de Karim Karkani, qui est une figure littéraire, entre autres, de Neuchâtel, et qui m'avait envoyé ce manuscrit en me disant « lis-le ». J'ai explosé de rire à toutes les pages. Et j'étais un petit café, tabac, le funambule que j'aime beaucoup, en train d'ouvrir le fichier, un peu sans rien attendre. Et puis, à un moment donné, j'ai réalisé que j'étais à la page 50 et que ça faisait pas tout à fait une heure que j'étais en train de le lire et que j'avais pas décroché. Et ça suffit, en fait. Quand, en tant qu'éditeur, vous ne décrochez pas d'un manuscrit sous forme PDF, c'est qu'il faut le publier. Donc, ça s'est fait très simplement. Voilà.
0: Et vous dites que vous étiez à Neuchâtel. Donc, vous, ça fait quelques temps que vous êtes en Suisse, mais pas tant que ça. Parce que donc, votre maison d'édition, L'Œil d'Or, vous l'avez fondée en France, en 99, c'est bien ça ?
1: Tout à fait. L'Œil d'Or est une maison qui a maintenant un quart de siècle d'existence, ce qui est une formulation qui ne nous rajeunit pas. Et je suis arrivé à Neuchâtel il y a 5 ans. Et comme a priori l'idée c'est d'y rester, très rapidement je me suis dit qu'il était logique que L'Œil d'Or devienne une maison suisse. Donc là j'ai déplacé le siège social et je l'ai mis à Neuchâtel.
0: Et comment ça se passe alors ? Est-ce que... Ouais.
1: Bah, du coup, Duel est mon premier texte publié sous la forme de la maison suisse, en fait. Ce qui était assez rigolo. Ça se passe bien, ça se passe très très bien. Là, le paysage éditorial suisse est plus solidaire et sympathique que le paysage français. Donc pour moi, c'est quand même un assez grand plaisir par exemple, de découvrir un livre suisse qui est une fêtière qui réunit les éditeurs, les libraires, les distributeurs et où tout le monde discute autour d'une table, ce qui n'existe pas vraiment en France. Mmh. Donc non, je suis très heureux d'être arrivé là. Mmh.
0: Sur le site, la présentation de L'Œil d'Or dit ceci, furieusement éclectique, avec un goût tout particulier pour la littérature américaine, la sociologie urbaine, l'architecture, l'anthropologie, les arts de la scène et les bizarreries. Ces ouvrages sont divisés en 9 collections. L'ensemble partage une présentation à l'iconographie soignée, une impression sur papier FSC, avec de l'encre végétale chez des imprimeurs bénéficiant du label Imprime Vert. Est-ce qu'on peut tenir bien dans l'édition avec cette ligne directrice à la fois très ouverte et exigeante en termes, disons, écologiques ?
1: Je pense que oui. En fait, le monde du livre, c'est pas, pour parler économie, c'est pas un marché, c'est des marchés. C'est plusieurs publics, plusieurs types de lecteurs, etc. Et en fait, l'important, c'est de comprendre où on se trouve et qui sont nos lecteurs. Et une fois que vous avez à peu près compris à qui vous vous adressez, ça vous donne une très très grande liberté. Mmh. Moi, je viens un peu du milieu universitaire avec des goûts un peu étranges, un peu décalés, mais relativement pointus. Et j'ai assumé très tôt de publier, alors pour me faire plaisir bien sûr, mais aussi pour des gens qui étaient un peu dans la même demande et aussi la même difficulté à trouver ce type de texte. Et en fait, très vite, j'ai trouvé un lectorat qui n'est pas extensible à l'infini, mais qui est le lectorat de L'Œil d'Or et qui me suit sur quasiment toutes mes propositions, mm-hmm. ce qui est quand même assez, assez joyeux.
0: Il faut rajouter aussi que vous êtes écrivain, mais vous ne publiez pas dans votre maison d'édition. Vous, Vincent Capler, qu'est-ce que vous diriez, qu'est-ce que c'est un bon éditeur? Parce que vous en avez connu plusieurs, donc je ne vous demande pas de juger les précédents. On ne va pas balancer là tout de suite. Mais comment est-ce que vous définiriez un bon éditeur?
2: Bon éditeur, là typiquement avec Jean-Luc. Bonjour Jean-Luc.
0: Non mais peut-être qu'il nous écoute. Il ne faut pas faire comme s'il nous écoutait. Il faut dire.
1: Je me cache sous la table.
2: C'était pas mal de... Non, alors j'avoue qu'avant Jean-Luc, j'ai eu assez peu de... Enfin, il y avait des corrections et des choses comme ça, mais c'est vrai qu'il y avait assez peu de travail de fond sur le texte. Enfin, non, je vais me faire un peu, ouais.
0: Mais oui. La relation, en tout cas, avec l'éditeur était moins
2: directe. C'est vrai qu'avec Jean-Luc, il m'a vraiment directement fait des remarques assez catégoriques, donc qui vexent un petit peu, ou, parce qu'il était un peu plus long à la base, Duel. Et puis, j'ai trouvé ça formidable d'avoir un vrai retour, un vrai œil qui dit mais ça en fait ça va pas marcher, ça tu peux pas le faire, ça enfin voilà, des fois j'ai un peu tendance à aller évidemment assez loin dans ce que j'écris, et donc d'avoir eu ce retour critique, oui. Enfin pour moi c'était ça, c'était le travail sur le texte qui est surtout important, quoi. Mm-hmm. Et après il y a tout le reste qu'on attend comme petit auteur suisse, toute ça,
0: le visuel, voilà. Aussi hein. C'est
2: le
0: important,
2: visuel
0: la couverture,
2: est important, elle est super belle.
0: Oui, elle a une jolie couverture, même vos précédentes éditions, c'est quand même des éditions, Élise Hélas notamment, qui sont vraiment qualitatives en termes visuels, ça c'est important aussi. On va continuer de discuter donc avec vous deux, donc Jean-Luc André Daciano à Paris, éditeur et fondateur donc des éditions L'Œil d'Or, et vous Vincent Capler, auteur de ce livre Duel, mais ce sera après cette musique.

0: 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À suivre, on va parler théâtre. On va retrouver aussi Olivier Horner qui est à Paléo en ce moment. Mais d'abord, on va voir ce qui se passe dans le reste du monde.
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0: Deadpool, le mercenaire comique de l'univers Marvel, sera de retour. Quand ? Eh bien, on ne sait pas encore, mais c'est Ryan Reynolds qui l'a déjà incarné 3 fois, qui l'a annoncé lors d'un événement sportif. Les 2 premiers longs-métrages Deadpool ont été un énorme succès au box-office. Deadpool et Wolverine avec Ryan Reynolds et Hugh Jackman est devenu le film classé R le plus lucratif de l'histoire, avec plus de 1,3 milliard de dollars de bénéfices dans le monde. Classé R comme restricted, c'est-à-dire interdit aux moins de 17 ans non accompagné d'un adulte. C'était d'ailleurs le premier film Marvel à recevoir cette classification. Après Les Cahiers de la BD et Métal Hurlant, le journaliste Vincent Bernière relance un autre magazine disparu, Actuel, un journal de jazz à l'origine. Actuel est repris en 1970 par l'homme de médias Jean-François Bizot, le futur fondateur de Radio Nova. Jusqu'en 75, Actuel, c'était le magazine phare de la contre-culture en France, inspiré par les idées libertaires post-68. Disparu un temps, réapparu en 79, il a quitté les kiosques en 94 et il s'apprête donc à y retourner dans ses kiosques 32 ans plus tard, sous la forme d'un trimestriel de 180 pages, disponible uniquement en version papier. Le premier numéro sera titré « La guerre des sexes n'aura pas lieu » et sortira le 29 octobre avec en une photo du duo Pierre et Gilles et dedans des signatures originelles comme celle d'Ariel Wiesmann et beaucoup de nouvelles. Objectif de Bernière, je le cite, « redonner de la place au grand reportage et à la photo et promouvoir des idées humanistes antiracistes ouvertes sur le monde ». Pour soutenir ce projet, une campagne de financement participatif est mise en place sur Ulule. Les préinscriptions sont ouvertes depuis hier et le lancement aura lieu le 10 septembre.
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0: C'était une star du cinéma hongkongais, Patrick Tse-yin, est décédé à l'âge de 89 ans, acteur, réalisateur, producteur pour la télé et le cinéma, vu notamment dans cette comédie Shaolin Soccer en 2001. Il a été couronné du prix du meilleur acteur en 2022 au Hong Kong Film Awards pour Time, devenant d'ailleurs le lauréat le plus âgé de cette distinction. Son fils, qui est lui aussi une star à Hong Kong, mais de canto-pop, donc la pop cantonaise, a rappelé que son père avait consacré sa vie au divertissement dans l'espoir d'apporter de la joie et des sourires à chacun, et que sa phrase préférée, c'était « En toutes circonstances, surtout dans les plus délicates, le spectacle doit continuer. »
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0: Et le spectacle continue d'ailleurs avec vous, Vincent Capler. Ce spectacle qui est drôle, qui est cruel, qui est cynique, que se livrent comme ça vos personnages. Je vois que même en quatrième de couvre, c'est écrit « Bête et méchant condamné à vivre dans un Tex Avery ». Ça, c'est comme ça, vous les enfermeriez dans un Tex Avery, vous diriez, vos personnages ?
5: Ouais, il y a un peu ce côté film d'animation, effectivement, mm-hmm. où je sens tout est possible. On peut voler, enfin, c'est pas le cas.
0: Pas dans celui-là.
5: Pas dans
0: celui-là. Où j'ai raté une page.
5: Non,
0: mais...
5: Non.
0: Mais on peut tuer très facilement, déjà.
5: Oui, ouais. Ça, c'est un peu dans tous mes livres.
0: C'est un peu dans tous les livres. Hein, quand même, on sent pas mal de.
5: Un défaut, comme ça.
0: De pulsion.
5: Oui, d'ailleurs, justement, Jean-Luc m'a pas mal repris là-dessus. C'est pour ça qu'on a un peu enlevé.
0: Ah, Jean-Luc, vous avez enlevé des morts de ce livre.
6: Alors, j'ai pas exactement enlevé des morts, je lui ai posé une question toute simple et Vincent a tout de suite compris de quoi je parlais. En gros, je lui ai dit que un homme qui tue une femme qui tue un homme, une femme qui tue une femme, politiquement, c'est pas la même lecture. Pose-toi la question de qui tue qui et est-ce qu'il faut pas rééquilibrer certaines choses. Et Vincent m'a tout de suite dit, mais oui, c'est vrai, attends, peut-être qu'il faut revoir certaines choses.
0: Mmh.
6: Voilà, c'était vraiment ma plus grosse demande comme éditeur. Et puis après, il y avait des histoires de points, une virgule. Et puis en effet, une histoire de longueur où je disais tu perds en intensité à tel endroit. Mais le cœur du livre, c'est en effet des personnages qui tuent d'autres personnages de manière absurde, inconséquente ou parfois inutile. Mais du coup, même dans la plus délirante et la plus dingue des fictions, un meurtre, c'est pas gratuit. Et donc, il faut se poser la question de ce que ça sous-entend d'un point de vue sociétal. Et Ça s'est très très bien passé entre nous, en fait, à ce niveau-là. Il y a eu un vrai échange.
0: Vous n'êtes pas tués, ça va, vous êtes tous les deux vivants.
6: Non, ça va. Tout à fait.
0: Allez, on va partir en Avignon. Est-ce que vous suivez un petit peu l'actu théâtre, Vincent Capler?
5: Pas du tout.
0: Ben alors, voilà, on va vous mettre aux nouvelles.
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0: Pour ce troisième épisode de votre série dédiée aux artistes suisses au Festival d'Avignon, Leila Schlonsky, vous avez contacté par téléphone une comédienne et metteur en scène romande habituée à présenter ses pièces au Festival Off depuis pas mal d'années.
8: Oui, Anne-Laure, il s'agit de Nathalie Sandeau, présente au Festival depuis le 4 juillet, donc depuis le tout début du Festival. Elle signe la mise en scène de la pièce Émile, une adaptation d'un album pour enfants écrit par l'auteur Vincent Cuvelier. La pièce se joue à l'espace Présence Pasteur à Avignon tous les matins, sauf demain. Comment on sort son épingle du jeu parmi les 1700 spectacles du Festival Off, Nathalie Sandeau?
9: J'ai envie de dire, c'est la question que tout le monde se pose. Tout le monde vient ici avec des certaines cartes en main. Et puis évidemment, c'est d'essayer de les jouer le mieux possible durant le festival. Donc, je dirais, on sort son épingle du jeu. Déjà, on vient avec un spectacle qui est adapté à Avignon. Je pense que tous les spectacles ne conviennent pas à ce festival. Par exemple, il faut savoir qu'on doit changer un décor, on doit monter et démonter un décor en environ 15 minutes. Donc déjà, ça donne une indication claire. En fait, à qui on s'adresse quand on vient au Festival d'Avignon? Et donc, on se prépare bien, vraiment très bien, on connaît son public. Nous, évidemment, on est dans du jeune public, donc ça rend la cible, je dirais, assez claire. Ce sont les familles, en dehors des professionnels, hein, n'est-ce pas? Et puis, je dirais, aujourd'hui, avec ce que je sais du festival, je pense qu'Émile a une force. Enfin, il en a plusieurs, mais une, c'est certainement qu'on a une version adaptée en langue des signes. Et donc ça, je pense que c'est vraiment une particularité, et ça attire, et ça a attiré l'attention sur Émile.
10: Ça fait des étoiles, et ça va pas.
11: Non, Émile, vous collectionnez les joints de culasse.
8: Nathalie Sandeau, pourquoi vous venez à Avignon avec le spectacle Émile?
9: Alors pour moi, c'est très très clair. Il y a tout un langage ici, tout un jargon. Hein. Ben, on parle d'un succès public, donc ça veut dire qu'en fait, la salle est pleine. Voilà, on remplit la salle. Ça veut dire pas nécessairement dire que le spectacle va tourner ensuite. Hein. C'est vraiment des vitesses totalement différentes. Et moi, je savais qu'avec le jeune public, ça peut être parfois compliqué au niveau, je dirais vraiment, de la fréquentation. Mais par contre, ça marche très bien au niveau de la visibilité professionnelle. Donc ça veut dire que moi, j'ai énormément de professionnels qui ont vu et qui viennent encore cette semaine voir Émile. Je pose un jalon pour pouvoir véritablement tourner, parce qu'une fois qu'on a fait le tour en Suisse romande, ben on a un petit peu, moi j'ai eu ressenti très vite le besoin d'élargir mon réseau. Là, on a eu la visite d'une scène importante au Maroc. On envisage d'aller faire une tournée au Maroc. Donc, c'est ce genre de choses que je recherche.
8: Mais vous diriez que le Festival d'Avignon, c'est quand même l'endroit où faire ça?
9: Le Festival d'Avignon reste un lieu complètement unique par son caractère et certainement quand même par sa taille. Moi, je vais tracter dans la rue et je vais retrouver des gens que j'ai tractés dans la rue le lendemain dans le théâtre, quoi. Les gens sont aussi là pour ça.
8: Il y a eu des annonces de coupes budgétaires allouées à la culture et ça a touché quand même le Festival d'Avignon. Il y a eu une mobilisation le 12 juillet dans la cour d'honneur du Palais des Papes. Est-ce que vous, ces coupes, elles vous ont... ça a des répercussions sur votre compagnie? Qu'est-ce qui se passe pour vous?
9: C'est évident que ça a un impact. C'est fondamental. La culture a besoin de ce type de soutien, parce que ce n'est pas là maintenant qu'on sent l'impact, mais ça va être dans la tournée. Puisque les gens ont moins de moyens, donc forcément ça va se sentir à tous les étages, quoi. Et puis il y a aussi le facteur de la récession. Les gens ont moins de moyens, c'est cher d'être festivalier à Avignon. Hein. Alors bien sûr il y a la carte off, donc on paye les spectacles autour de 15 €. Donc là vous voyez, c'est des prix qui ne couvrent en rien ce que ça coûte en réalité.
10: Émile, et le spectacle.
0: C'était donc Nathalie Sando à votre micro, Léla Chlonsky. Son spectacle Émile est à voir vendredi et samedi à l'Espace Présence Pastora à Avignon. Et si on le loupe, eh bien on peut noter qu'il reviendra le 5 décembre chez nous au Théâtre Populaire Roman à La Chaux-de-Fonds. Léla Chlonsky, on vous retrouve demain?
8: Oui, on se retrouve demain. Demain, on aura au bout du fil une chorégraphe très talentueuse. Elle a d'ailleurs reçu l'année dernière le prix suisse des arts de la scène. C'est Géraldine Chollet, invitée pour la deuxième année à présenter un spectacle à Avignon.
0: Voilà. Eh bien, super. À demain, Léla.
8: À demain.
0: Avec nous en duplex de Paris, Jean-Luc André Daciano, éditeur, et ici en studio, Vincent Capler, écrivain. Jean-Luc André Daciano, vous êtes donc fondateur des éditions L'Œil d'Or, mais aussi écrivain. Comment est-ce qu'un éditeur choisit son éditeur?
6: Ah, c'est une question, je ne vais pas dire piège, mais non. En fait, il y avait des critères un peu rigolos. C'était, je ne veux pas un éditeur plus petit que ma propre maison d'édition. Je veux un éditeur indépendant. Et je veux quelqu'un en qui j'ai confiance, parce que l'édition, c'est quand même une histoire de personne et de confiance. Et dans ce lot-là, il en restait, on va dire, une petite demi-douzaine. Et puis David Meulemans, qui est l'éditeur des Forges du Vulcain, a eu, par un concours de circonstances, la moitié de mon manuscrit entre les mains. Et le matin, à 6h, j'avais un message qui me disait « je te publie ». Ça, je suis pas allé beaucoup plus loin parce que c'est vraiment une belle maison et j'ai voilà. Et maintenant j'en ai 3 au catalogue, un 4e qui sort en septembre 2027 et ça se passe très très bien. Je suis très content de pas me publier à l'œil d'or. Ça permet au texte d'avoir une vie autonome, moi d'avoir un regard d'éditeur, de me confronter à l'altérité. Enfin voilà, c'est une histoire assez joyeuse là aussi.
0: On parlait de théâtre juste avant. Est-ce que vous ne trouvez pas qu'il y a quelque chose du théâtre dans l'écriture de Vincent Capler, Jean-Luc André?
6: Oui, il y a quelque chose qui tient du théâtre. Il a une écriture qui est étrangement spatiale, comme le théâtre se fait sur un plateau avec. Bon, bien sûr, des coups de théâtre pour faire un jeu de mots facile. Mais il a ce rapport à... Vous lisez un texte, et puis tout d'un coup, il se passe quelque chose qui est soit en hors-champ, soit en ellipse, et on réalise que l'histoire ne se passe pas que sur le premier plan, mais qu'il y a un deuxième plan, un troisième plan, un quatrième plan. Et ça renvoie à ces pièces de théâtre où tout d'un coup, on réalise qu'il se passe quelque chose derrière... à côté du personnage principal sur lequel on n'a pas prêté son attention tout de suite et qui tout d'un coup prend de l'importance et réorganise la perception de l'espace et donc de l'histoire. Donc ouais, il y a quelque chose d'assez théâtral et je trouve que pour le coup, puisque Vincent vient du cinéma, que c'est réellement une écriture cinématographique, non pas en ce sens qu'il imite des scènes de cinéma, il ne nous fait pas un faux Tarantino, il n'imite pas des choses qui sont à l'écran, il retrouve des caractéristiques de l'écriture cinématographique ou théâtrale, c'est-à-dire une action, un arrière-plan, une ellipse, une manière très particulière d'être dans la description de l'événementiel, et puis... très peu d'intériorité, même si c'est des personnages qui ont des voix intérieures. C'est une succession d'événements, ce qui donne la dimension burlesque, mais qui renvoie aussi à ce qu'est le théâtre ou le cinéma, ou la danse, qui est un média que j'aime énormément. C'est-à-dire que ça ne se passe pas par une description d'intériorité, mais par des successions d'actions qui font un portrait.
0: Absolument. Ben voilà, vous avez dit tout bien ce qu'on voulait dire du livre de Vincent Capler depuis le début. C'est tout à fait ça. C'est le burlesque et l'enchaînement d'actions sans l'intériorité pour l'expliquer. On va aller à Paléo maintenant.
12: Selon un bruit qui court, il serait question que...
13: Vous croyez que c'est vrai cette histoire?
0: Les Français Feu Chatterton se produisent ce soir au Paléo Festival de Nyon pour la 4e fois depuis un premier concert au Club Tent en 2015. Et Olivier Horner, vous avez pu rencontrer deux membres du groupe. Oui, alors Olivier est au milieu du Paléo où on entend évidemment le soundcheck en train de se faire, ce bruit de basse, c'est typique du soundcheck. Alors, je suis pas sûre qu'il nous entende, Olivier. Donc, je vais vous expliquer ce qui s'est passé. Olivier, cet après-midi, il a pu rencontrer Arthur Teboul, le chanteur et parolier de Feu Chatterton, et le guitariste neuchâtelois du groupe Sébastien, après leur balance, donc. Mais il y a d'autres gens qui font leur balance, de toute évidence, en ce moment, sur la scène Vega, où ils vont jouer à 22h05. Et il leur a d'abord demandé s'ils étaient déçus de ne pas fouler la grande scène de Paléo pour leur quatrième venue à Nyon.
14: Non, pas déception, parce que on va avoir un chaudron. Je pense que la grande scène, ça aurait été peut-être plus un défi. J'ai l'impression qu'à Vega, faut pas partir aussi sûr que ce que je viens de le dire, mais j'ai l'impression que on va avoir des gens qui viennent vraiment pour nous. Aux Eurocaines récemment à Belfort, pareil, on n'a pas joué sur la grande scène, mais du coup la scène de 15 000, elle était à bloc. Donc je me dis que ça va être une soirée assez chaude, comme ça l'avait été il y a quelques années. Donc voilà, j'attends un peu ce moment. Je savais pas où on jouait, donc quand je suis arrivé, je me suis dit putain, on a déjà joué là ou pas ou... voilà. Et en fait, oui, on a déjà joué là, mais ça va être le feu.
15: Je pensais qu'on allait être sur la grande scène. Comme on l'a joué ici, c'est vrai qu'on aime bien le fait, on aime bien changer quoi. On aime bien quand ça change.
16: Puis de passer peut-être des paliers en fait.
15: Ouais, même juste revenir à un endroit où t'as passé un moment exceptionnel, c'est comme retourner dans une ville où t'es tombé amoureux, tu vois. Il y a de l'appréhension parce que. Tu reviens plus tard, l'endroit a changé. Donc là, c'est un nouveau défi qui est chouette. C'est maintenant qu'on sait ça et qu'on est là, par exemple, quand on allait balancer, c'est quand même magnifique. Je dis ça, je suis un peu coquin, mais en fait, à gauche, tu vois les super cimes enneigées, c'est magnifique. La plaine, elle est un peu avec un dénivelé comme ça. C'est très Woodstock ici, quand même. Et c'était hyper chouette. Déjà, de faire la balance, je me suis dit que ça allait être vraiment, vraiment bon ce soir, ce que disait Seb, quoi.
16: Dans Labyrinthe, l'album que vous présentez essentiellement, donc votre quatrième album qui est né en partie d'une résidence au Louvre, il y a beaucoup de mélancolie mais aussi beaucoup d'espoir, de fraternité. C'était le reflet aussi de son processus de création.
15: Oui, c'était le reflet à la fois du processus de création, à la fois de notre époque, par le passé, dans les albums précédents. La mélancolie était déjà très présente, mais peut-être moins habité, traversé par l'espoir. Pourquoi ? Parce qu'on vivait aussi une époque plus légère, une société plus légère. Aujourd'hui, on s'autorise à être mélancolique que parce qu'on a l'espoir chevillé au corps. Que c'est un luxe de se complaire dans une forme de tristesse. La société, le monde dans lequel on vit, nous permet pas vraiment ça. Et à chaque album... Ce qu'on écrit, ce qu'on met dans le disque, c'est le reflet de nos interrogations sur le présent, sur le monde dans lequel on vit. C'est notre journal intime à tous les cinq, c'est une manière de dialoguer. Et ben, cet album-là, il est le reflet d'une période où on sentait une urgence de nourrir notre optimisme. Et pas du tout comme une naïveté, au contraire. Plus l'époque est dure, plus on a besoin de ce lien fraternel, de reconnaître en l'autre un semblable, au moment où on aurait tendance à en faire un ennemi, un étranger. Ne pas s'abandonner à nos petitesses, à nos peurs, dans un monde qui semble s'écrouler, qui s'obscurcit. C'est maintenant plus que jamais qu'on a besoin de se rassembler, d'essayer de faire front, de ne pas être brouillé par la peur. Et la joie lave de ça, et la joie elle donne la possibilité de regarder l'autre, d'essayer de faire des choses ensemble, même si on n'est pas d'accord. Et les moments de concert sont devenus des moments extrêmement précieux pour nous, pour ça. C'est marrant parce que je vois comment la musique elle nous a amené à un endroit où aujourd'hui les gens disent de nous qu'on est un groupe solaire, souriant, généreux, optimiste. Et ben c'était pas franchement notre nature au départ. Et je trouve ça très très beau que la musique et que la rencontre avec les gens nous ait façonné, nous ait amené à devenir ça quoi.
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1: Pour rajouter à ce que vient de dire Arthur, le temps, peut-être, on est au quatrième album et on a fait, on était souvent tourné vers la nostalgie quand même avant. Cet album-là, peut-être avec le temps qui passe, on est dans la fin de la trentaine. Peut-être c'est le moment où tu es en train de passer la montagne, quoi. Et en fait, quand tu passes de l'autre côté, t'essayes de profiter de tous les moments au maximum. T'essayes de te rappeler quand même que c'est une chance de faire ce qu'on fait, de vivre ce qu'on vit. Et je pense qu'on l'avait déjà dans les concerts, mais on l'a encore plus aujourd'hui. Donc on est peut-être plus solaire qu'avant. Ouais.
2: Et dans les textes, vous pensez que vous êtes peut-être devenu aussi un peu moins cynique
3: sans... Ouais, ouais, ouais. Disons que le cynisme... jamais trop aimé ce principe. Enfin, je veux dire, dans les textes, je parlerais plutôt d'ironie. Il y a toujours eu de l'humour noir et de l'ironie, c'est vrai. Parfois un peu de cynisme, c'est vrai. Mais plus on a avancé dans nos manières de faire les chansons et dans notre chemin de vie, plus le cynisme s'est effacé. Et dans ce disque-là, c'est un disque qui est complètement dénué de cynisme. Or, l'ironie et le cynisme sont des refuges pratiques pour celui qui ne veut pas être vulnérable. Parce qu'on paraît vite intelligent quand on est cynique, ironique. On paraît vite... plus grand, plus haut. Et tout notre enjeu sur ce disque, notamment pour moi dans les textes, ça a été d'accepter de dire les choses avec le cœur et donc d'être plus exposé, plus vulnérable, plus exposé à la critique. D'oser parfois être maladroit, donc plus aussi exposé à ça, quoi. Le fait que le critère du jugement soit pas forcément la tête, mais le cœur et le critère de l'action aussi. Et faire avec le cœur quand on vient de la tête, c'est un long chemin.
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0: c'est ça?
1: Oui. Alors, sur les livres précédents, je faisais avec des vraies personnes, et que des amis à chaque fois qui veulent bien se prêter à mes petites
0: mises en scène.
1: Comme ça. Et puis, bah là, j'ai fait pour Duel, c'est un peu mal, mais j'ai testé un générateur de vidéos, donc IA.
0: Ouais.
1: Parce que j'ai eu cette envie de. Alors, mon idée de base, c'était de faire un calendrier de l'Avent. Et bon, en fait, c'était beaucoup trop long, 24 petits films, parce que c'est assez compliqué à. C'est pas compliqué à faire, faut apprendre à écrire des prompts,
0: oui.
1: Comme on dit. Et mais même quand on sait bien écrire des prompts, des fois ça génère vraiment n'importe quoi, donc c'est assez agaçant, surtout avec l'univers que j'avais envie de créer. Bon, moi j'ai remonté aussi la plupart des films, je les ai remontés moi avec ce qu'elle me donnait, cette IA. Mais voilà, non, je sais que c'était pas très bien de faire ça, parce que je connais plein de monde dans ce
0: monde-là qui maintenant vous hait.
1: Bah, voilà. Probablement. Je me suis mis tout le monde à dos.
0: Mais ça vous a convaincu quand même. Vous avez.
1: Bah, par rapport à ce que je voulais faire, donc c'était quand même des petits films qui font 10, 15 secondes.
0: C'est 15 secondes,
1: c'était vraiment juste une petite idée. Oui, franchement, ça m'a convaincu. J'ai pu faire ça en. Bah voilà, ça prend style 15 minutes, quoi, de générer un film. Et pour. Voilà, si j'avais dû engager. Des amis qui venaient filmer, des comédiens et tout. Enfin, puis surtout par rapport aux petites vidéos que je voulais faire, ça n'avait pas de sens. Quoi.
0: Et par rapport aux bénéfices, est-ce que c'est vraiment un plus, peut-être pour vous, cette question, Jean-Luc André Daciano, éditeur, d'avoir un clip vidéo pour un livre, est-ce que ça aide à faire de la promo pour le livre?
2: Alors, si j'étais un éditeur qui était très très fort dans l'utilisation d'Instagram, de TikTok et autres médias, peut-être, mais j'avoue que dans mon cas, ma capacité à rebondir sur ce type de proposition est assez faible. J'ai un peu de mal à... Je m'astreins de manière difficile déjà à mettre des photos de chats sur Instagram.
0: Ah, c'est vous.
2: C'est moi. Toutes les photos de chats sur Instagram, c'est moi. J'en ai des millions en réserve. Mais non, je suis pas le meilleur éditeur pour me saisir de cette proposition-là.
0: Mais vous ne les mettez pas, Vincent Capler, sur les réseaux uniquement. Elles sont. Enfin, si, elles y sont.
1: Si, oui. C'est toujours, surtout sur Instagram.
0: Instagram. Mais aussi, on peut les voir sur votre site, Vincent Capler. Je vous ai demandé de venir avec des coups de cœur. Alors, on a très peu de temps pour les évoquer, mais quand même. Jean-Luc André Daciano, vous avez choisi un recueil de nouvelles de Meg Ellison aux éditions Goethe, La Pilule. En deux mots, pourquoi ce livre?
2: Il y a une petite raison concrète, c'est qu'en France, en ce moment, il y a Macassar qui est un gros distributeur d'indépendants qui se casse la gueule. Et donc, il y a une idée de soutenir ses éditeurs. Et Goethe est l'un de ses éditeurs. Donc ça, c'est une première chose. Nonobstant, ça faisait quand même partie des quelques livres que je voulais mettre en avant. Meg Ellison, c'est une autrice américaine en situation d'obésité morbide. Et c'est quelque chose qui traverse sa littérature de manière... pas systématique, mais dans ces nouvelles-là extraordinaires. J'aime énormément les nouvelles. Là, il y en a quatre. Sur les quatre, il y en a deux qui sont absolument incroyables. Pilule et puis la seconde... je retrouverai le nom dans quelques secondes. C'est une très belle écriture. C'est un univers absolument saisissant. C'est une société américaine où on invente une pilule qui permet de maigrir, mais c'est d'atroces souffrances et avec un danger de mort. Mais après, tout le monde est beau et pareil. Et la narratrice vient d'une famille où tout le monde souffre d'obésité pour des raisons génétiques. Et tout le monde va prendre cette pilule. Et donc, elle va être une des dernières personnes, parce qu'elle refuse, une des dernières personnes en obésité, en surpoids, dans cette société. Et on a son parcours où elle passe à la fois du désespoir de se voir abandonnée par tout le monde, du désespoir de voir que les gens qui lui sont proches se renient pour rentrer dans le moule, comment elle évolue dans cette société où elle est profondément mal vue, puis comment le regard change et elle devient finalement une figure d'altérité et d'étrangeté et de désir. Et je ne vais pas en dire trop, mais ça nous amène à des questionnements sur soi, ce que l'on accepte de faire, où on se situe, notre rapport au corps, notre rapport aussi à la sexualité par rapport à ce qu'on nous projette ou à ce qu'on nous enlève. C'est une grande nouvelle. C'est une grande
0: autrice qui a été
2: multiprimée.
0: Oui, c'est ça, qui a été primée plusieurs fois pour cette nouvelle longue intitulée The Pill. Et c'est donc aux éditions Goethe, c'est signé Meg Ellison. Merci beaucoup pour votre coup de cœur, Jean-Luc André Daciano. Merci Vincent Capler d'être passé par notre studio.

0: On se quitte avec un peu de musique. C'est un choix de notre programmateur Bastien Arnold. Voici Shenanigans.
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0: Shenanigans, c'est un groupe irlandais fondé à Soler et avec ce titre Queen's Disco Ennis qui injecte de l'énergie de la Britpop dans un indie rock fédérateur.
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1: La tension monte en mer Rouge. Après avoir annoncé lundi un blocus maritime imposé à l'Arabie Saoudite, les Houthis ont revendiqué hier des frappes de drones et de missiles contre deux pétroliers saoudiens. L'agence de sécurité maritime britannique UKTMO avait rapporté un peu plus tôt qu'un navire avait été touché par un projectile non identifié en mer Rouge. De leur côté, les gardiens de la révolution iranienne ont affirmé avoir stoppé trois pétroliers qui tentaient de franchir le détroit d'Ormuz. L'armée idéologique de l'Iran n'a pas précisé à quand remontait cette opération. Les États-Unis poursuivent pour leur part leurs attaques en Iran. Cette nuit, l'armée américaine a annoncé avoir lancé une nouvelle salve de frappes contre des cibles militaires. Cette annonce intervient après que la Chambre américaine des représentants a approuvé hier un plan de 95 milliards de dollars pour la guerre en Iran. Ce cadre budgétaire qui est passé de justesse devra maintenant être approuvé par le Sénat. Une nouvelle victime a été identifiée dans l'affaire de l'ex-député UDC argovien accusé de viol. Jusqu'ici, deux femmes avaient témoigné publiquement, l'ancienne compagne polonaise du quinquagénaire et sa fille qui avait 14 ans au moment des faits. Mais selon un acte d'accusation obtenu par la SRF, il existe une troisième victime. L'ex-politicien aurait utilisé des sédatifs à 140 reprises pour abuser d'elle. L'Autorité européenne de sécurité des aliments durcit ses recommandations sur les doses admissibles de TFA, un polluant omniprésent dans l'eau. Ce composé est le plus petit et le plus persistant de la famille des PFAS, des polluants dits éternels. Le TFA se forme lors de la dégradation des pesticides ou de certains gaz utilisés dans l'industrie. La Suisse pourrait bien s'aligner sur cette réévaluation. Certains musées font aussi les frais de cet été caniculaire et de la sécheresse. Dans le canton de Vaud, les emblématiques locomotives à vapeur du chemin de fer Blenay-Chambly ne circulent plus. Pour éviter des départs d'incendie, ces machines centenaires se retrouvent depuis 3 semaines au chômage technique. Au danger de feu s'ajoute la volonté d'économiser de l'eau et le souhait d'éviter des malaises au personnel dans la cabine de pilotage. Et puis au Royaume-Uni, la canicule du mois de juin a coûté plus d'1 milliard de livres sterling à l'économie. Il s'agit d'une estimation publiée ce jeudi par la London School of Economics. Ce montant repose essentiellement sur les réductions de temps de travail qui ont explosé durant la semaine du 22 juin. En tennis, Kilian Feldbausch n'a pas signé de nouvel exploit hier au tournoi de Kitzbühel en Autriche. Au lendemain de sa première victoire sur le circuit ATP, le Genevois a subi la loi du Péruvien Ignacio Bussé. Il s'est incliné en 3-7, 2-6, 6-2, 6-2. Chez les dames, Simona Walter a elle aussi connu la défaite au tournoi d'Hambourg en Allemagne. La grisonne a été battue 5-7, 6-4, 7-6 au premier tour par l'égyptienne Maya Sherif. Une météo bien ensoleillée au programme ce jeudi avec encore quelques voiles de nuages élevées le matin. En pleine, les températures atteindront 29 degrés au meilleur de la journée. Vous écoutez RTS Info, on se retrouve à 5h pour un nouveau point sur l'actualité.
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3: Bonjour à toutes, bonjour à tous. Tout cet été sur RTS Première, nous vous invitons au milieu de l'après-midi à faire une halte, tant que le temps vous le permet bien sûr. Une halte pour nous intéresser aux préoccupations d'autres pays, mais qui nous parlent aussi. Et on imagine que si vous nous écoutez, c'est bien que l'une de vos qualités, c'est la curiosité. Pour la satisfaire, nous faisons appel à nos consoeurs, les radios de services publics francophones. Parmi elles, il y a France Inter, avec qui nous partirons à la chasse aux orages dans un petit peu plus de 20 minutes. Parmi elles, il y a aussi la première de la RTBF, qui au cours de ces derniers mois se posait la question de savoir si le fait de passer au tout numérique était un progrès ou un pas vers l'exclusion. Prendre un train, consulter son médecin, remplir sa déclaration d'impôt, ce sont des gestes du quotidien qui se transforment radicalement aujourd'hui. Et en Belgique, comme ailleurs d'ailleurs, la digitalisation des services publics s'accélère. Mais derrière l'efficacité promise, on trouve une réalité bien moins séduisante. 4 personnes sur 10 ne maîtrisent pas les compétences numériques de base en Belgique. Sylvia Facinelli, de la RTBF, donc, a observé les guichets physiques qui ferment, les associations débordées et les citoyens qui se mobilisent. Voici son reportage. Je vous souhaite une très belle après-midi et une très belle écoute sur RTS Première.
4: Bonjour.
5: Bonjour.
4: C'est l'équipe de la RTBF pour Fatima.
5: Oui.
6: Je ferme ma caisse et j'arrive.
4: Super.
7: Notre reportage commence à la gare de Bruxelles-Luxembourg. C'est ici que j'ai fait la connaissance de Fatima El Yazidi 10 jours plus tôt. Une heureuse coïncidence.
4: Bonjour. Bonjour. Vous allez bien ?
5: Très bien, et vous ?
4: Bonjour. Fatima, enchantée.
7: Fatima travaille à la SNCB depuis 7 ans. Sa collègue de guichet la surnomme Miss Digital.
4: Qu'est-ce qui vous vaut ce petit surnom ? Je peux donner l'exemple avec vous, par
5: exemple ?
4: Lorsqu'on s'est rencontrés, je me rappelle, vous étiez paniquée parce qu'il y avait votre train qui arrivait bientôt et que vous ne saviez pas comment m'envoyer votre preuve d'abonnement. Et donc moi, tout simple, j'ai dit, envoyez-le-moi sur AirDrop, je vois que vous avez un iPhone. Mais pour moi, c'est simple. C'est des choses avec lesquelles j'ai grandi. Donc,
5: Et moi, j'y avais pas pensé.
4: Voilà. Et du coup, vous avez été apaisée, non ? Qu'on a trouvé une solution et vous avez pu avoir votre train et voilà, tout s'est bien passé finalement.
5: Exactement, j'aurais pas pensé utiliser AirDrop pour transférer au guichet un document, donc c'est assez prenant.
4: C'est pour des choses comme ça en fait qu'on m'appelle Miss Digital. Je vais peut-être aider. Can I help you? Yes.
7: Quand elle n'est pas au guichet, Fatima est dans la gare, à côté des machines qui délivrent les tickets.
4: Voilà. Comme on vient de le voir, parfois les gens n'arrivent pas à utiliser la machine et donc on est là aussi pour aider, pour que ce soit plus rapide. Je vais juste peut-être aussi aider monsieur. I will just help you again.
8: Thank you very much.
4: No problem.
7: Ici comme ailleurs, la transformation digitale est tangible. Aujourd'hui, seules 91 gares sur 550 sont encore pourvues de guichets. Cela représente 70% du trafic des voyageurs, selon la SNCB. 9 titres de transport sur 10 se vendent via les canaux digitaux, aux bornes ou en ligne.
4: Bonjour. Si vous avez besoin d'aide, n'hésitez pas.
9: Je voudrais juste savoir comment je dois.
4: Oui, juste un
9: ouvrir.
4: Petit instant.
9: Juste c'est bon.
4: Ici, voilà. Non. On va peut-être le mettre en français d'abord.
9: Heureusement qu'il y a une dame qui vient de me dire pour la 102e fois que c'est faut pas oublier ça, puis pas l'oublier ça. Eh bien, c'est comme ça que ça marche.
5: C'est un petit peu de stress pour vous, quand même.
9: C'est. De plus en plus, sur ordinateur, il faut faire ça, puis il y a ça qui ne va pas, puis c'est plus ça. T'sais. Et ma fille m'a expliqué, elle m'a dit, quand c'est compliqué, c'est normal. Quand ça t'embête, c'est normal. Ne t'énerve pas, pas. Eh bien, il faut faire avec.
7: Quand il n'y a pas de personnel dans la gare, l'assistance passe par l'écran, mais ça ne suffit pas forcément.
4: Parfois, on a des seniors qui viennent exprès pour pouvoir demander des renseignements par rapport à la machine. Comme ils viennent de petites gares où il n'y a pas de personnel, ils demandent toujours un peu d'aide, comme un enseignement en fait, pour pouvoir utiliser la machine tout seul et pour être autonome.
5: Ça veut dire qu'il y a des seniors qui font un petit peu le détour pour pouvoir bénéficier de conseils ?
4: Oui, c'est ça.
9: En direct vers l'Ouvelane.
4: Exactement.
9: Voie 3.
4: Il arrive, oui, sur la voie 3, monsieur.
9: Toujours, comme d'habitude.
5: Est-ce que ça vous arrive, en fait, dans votre vie, à vous, parfois, d'aller à un guichet ?
4: Non. Non, jamais. Je fais tout en ligne. S'il y a moyen de ne pas me déplacer, je ne me déplace pas. Déjà que je n'ai pas le temps. Alors, tout ce qui me fait parler du temps, je le prends. Je fais vraiment tout chez moi, à la maison. Je fais ça en regardant la télé et en même temps, je me relaxe. Je m'occupe de tous mes besoins personnels sur mon téléphone.
7: Pour Fatima, le numérique allège le quotidien. Ses compétences lui permettent aussi d'aider ses proches, ses parents en particulier.
4: Donc là, on est arrivé chez ma mère. Je vais sonner chez elle. Donc elle reçoit un appel téléphonique sur son téléphone.
10: La porte est ouverte.
4: Ça a marché. Je vous en prie.
5: Ascenseur ?
4: Oui.
5: Oui. Sur le 4e étage. On va se serrer un petit peu.
4: Je pense que c'est grâce à ma mère et aussi à mon père, qui ne savent pas utiliser le numérique, etc., que j'ai cette patience avec les clients, en fait. Je sais à quel point c'est perturbant pour les autres de ne pas savoir les utiliser forcément. Bonjour.
7: Dricia, la maman, n'a pas pu embarquer dans la transformation numérique.
8: On va se mettre là pour pas faire peur au chat peut-être.
7: Au fil des ans, elle a perdu en autonomie. Elle dépend désormais de Fatima pour absolument toutes ses démarches en ligne.
8: Le chat est bien installé.
10: Beaucoup de choses, je vais le faire moi.
4: Par exemple, dès qu'il y a les impôts.
10: Oui, c'est elle occupe de ça.
4: Pour prendre rendez-vous avec l'UZ.
10: Oui, le rendez-vous, pour le papier, pour remplir, pour...
4: Pour des attestations, etc. Que maintenant, on demande de passer par Internet, parce qu'on ne peut plus les obtenir au guichet, par exemple. Bah, je m'occupe de ça. Parce que sinon, elle ne s'en sortirait pas en ligne.
5: Et donc, vous faites tout sur le téléphone ?
4: C'est ça, tout sur le téléphone. Si j'ai pas mon téléphone, je pense que c'est moi qui serais perdue et pas ma mère, par exemple.
11: J'ai pas lié avec le téléphone.
10: Mais je n'ai pas chargé. Téléphone non chargé.
4: J'ai besoin d'une attestation sur son application bancaire. Ça, je sais qu'elle ne saura pas le faire. Donc, je vais le faire pour que ce soit envoyé.
11: Tac, tac, tac.
4: Donc parfois, il y a des choses où moi aussi, je m'en sors pas, donc je dois demander à ChatGPT. Sur quel onglet je dois cliquer. C'est vraiment un bon support.
10: J'ai bien lié la carte, il y a le boîtier.
4: Mais je pense aussi que c'est une excuse hein, pour me voir. Hein. Sinon, elle sait qu'elle me verra plus.
10: Mais avant, il y en a les virements, je rentre les papiers à la banque. C'est facile avant. Mais maintenant, c'est difficile avec l'ordinateur et tout.
4: Mais c'est ça, en fait, pour ma mère, j'ai grandi au bon moment, on va dire. Donc, voilà.
7: Selon une étude de la Fondation Roi Baudouin, 4 personnes sur 10 ne possèdent pas les compétences numériques de base. Une proportion qui monte à 6 personnes sur 10 dans les ménages à faible revenu et 7 sur 10 chez les moins diplômés.
8: Au revoir.
7: Alors, que font celles et ceux qui ne peuvent pas compter sur une mise digitale dans leur entourage ? De plus en plus, c'est le secteur associatif qui joue les roues de secours. Alors nous voici maintenant à Laeken, au projet de cohésion sociale Léopold. Ici, tous les lundis, un informaticien reçoit le public lors d'une permanence numérique.
12: Bonjour.
11: Bonjour.
12: Enchanté. Enchanté. Michel.
7: Michel nous accueille avec Vincent Ferré, le coordinateur de l'ARC, l'association qui a initié le réseau des informaticiens et informaticiennes publiques.
12: Vous venez, vous installez. Notre permanence, elle se passe ici. C'est ici qu'on reçoit les gens.
7: Le projet a démarré en 2016 à Bruxelles et en 2022 en Wallonie.
13: En gros, ça a vraiment pris en puissance à partir du Covid, où en fait, à la base, aux prémices du projet, on venait vraiment donner un coup de main technique, installer une application, vérifier les paramètres, vérifier la sécurité des appareils, etc. Et même, pourquoi pas, expliquer en 2-3 mots comment fonctionne tel ou tel logiciel. Et puis, très vite, en fait, ça s'est transformé en du besoin d'aide sociale. Quoi. On est rentré dans des démarches du quotidien. Et alors, bah, vraiment, le catalyseur, ça a été le Covid, où on a maintenu nos permanences ouvertes. Et ça, en fait, ça a été le patch à la fermeture des guichets.
7: Aujourd'hui, on compte une 60aine d'informaticiens pour environ 80 permanences.
13: On a rédigé collectivement une charte des informaticiens publics, qu'on peut trouver sur notre site, et qui... explique aussi notre démarche qui n'est pas de se substituer aux services essentiels à la société, mais bien de remettre de l'humain dans l'équation.
14: Moi, ce qui me marque le plus, ça fait que 2 mois que je bosse dans cet asso, c'est la fracture numérique, mais aussi la détresse de beaucoup de gens dans Bruxelles, et on ne s'en rend pas compte de ça.
12: Bonjour, madame Douane.
15: Bonjour.
12: En quoi puis-je vous aider ?
15: Mon bon frère, c'est déménager, le Turquie.
12: Ah oui.
7: Nouran passe ici très régulièrement, juste après son cours de français.
15: Et elle a envoyé une lettre parce que...
7: La jeune femme a porté une amende de 50 euros destinée à son beau-frère qui ne vit plus en Belgique.
14: C'est un courrier du 2 mars. Écoutez, on va voir ce qu'ils vont dire. Le problème avec ça, c'est que...
7: Michel, l'informaticien, va l'aider à lever les obstacles, un à un.
16: 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Tous nos collaborateurs sont actuellement en ligne.
7: Contact est pris avec le SPF Finance qui confirme l'amende et qui recommande de radier le beau-frère à la commune. Il faut donc prendre rendez-vous avec l'administration et ça se passe en ligne.
14: Le site, ça c'est un problème qui est très fréquent. Ouais, les sites internet, c'est aussi un gros problème, ça.
11: Ça rame, en fait.
14: Des fois, ça rame, des fois, il y a plein de gens. Ça serait bien que les concepteurs de sites et tout aient des échanges avec nous.
17: documents d'identité, certificat, commande clé numérique. Déclaration de perte de documents, non.
18: Il y a parfois des gens qui vont à la commune, mais qui reviennent ici parce qu'ils doivent prendre un rendez-vous en ligne.
19: Et ça, pour moi, c'est le plus choquant. Parce que ça prendrait 2 minutes à quelqu'un en guichet de donner le rendez-vous, mais non, ils les envoient pour que puissions prendre le rendez-vous en ligne.
18: Ça, vous avez déjà eu, aller à la commune et qu'on vous dise prendre rendez-vous en ligne?
15: Oui, parfois les gentils, ils les donnaient directement, parfois ils étaient non obligés parce qu'ils prennent rendez-vous pour les lignes.
19: Ça dépend s'ils sont engorgés ou pas, hein. Ça dépend de chaque organisation.
15: Avant, quelqu'un passe là-bas, donne l'étiquette, maintenant, différence, il y a une machine, parfois l'essayer, difficile, écrire la date de naissance, ça, il y a des rendez-vous, sans rendez-vous, parfois vraiment difficile.
18: Vous avez vraiment besoin de pouvoir parler à quelqu'un.
15: Oui, c'est vrai. Avant, il y a de quelqu'un toujours là-bas, mais maintenant, c'est fini. Au lieu de vous avez écrit une petite note, c'est facile peut-être. Je sais pas, j'ai peur.
19: Non, il faut pas avoir peur, vous l'avez très bien fait avec moi. Donc vous arrivez à la commune, vous expliquez que vous voulez radier, vous voulez que je l'écrive.
14: On se retrouve, parfois on se pose la question si on n'est pas en train de faire de la sous-traitance. Est-ce que les pouvoirs publics ne sont pas en train de nous... faire tout le travail administratif qu'ils ne veulent pas faire. Ils ne sont pas en train des fois de nous... de nous refouler un peu tout ce boulot, quoi. Et sans contrepartie.
19: Bonjour, monsieur Barraz.
7: Le Covid a marqué l'accélération d'une tendance de fond. Mais la transformation digitale répond aussi à une volonté politique. La Commission européenne a fixé un cap suivi par la Belgique. D'ici 2030, 100% des services essentiels doivent pouvoir s'effectuer en ligne. Alors pour devenir plus autonome, pour apprendre à se débrouiller seul avec le numérique, on peut se rendre dans un EPN, un espace public numérique. Il y en a une centaine en Wallonie, une vingtaine à Bruxelles. Et nous voici devant celui de Saint-Just.
20: Voilà, poussez sur la porte parce que...
7: Le local compte une trentaine d'ordinateurs en accès libre. Des médiateurs sont présents et dans le fond, une formation est en cours.
21: It's me comme MyGov, ce sont des clés. Mais vraiment au sens premier du terme. Donc vous installez ItMe, vous avez une clé. En fait, quand vous arrivez devant MyMinFin, vous sortez la clé, vous la mettez dans la serrure MyMinFin et vous tournez. Alors la différence entre les deux, c'est que ItMe et MyGov servent de clé, mais MyGov a d'autres fonctionnalités en plus de la clé.
7: Thomas donne un cours sur les démarches administratives en ligne destinées à tous les publics.
22: Vraiment en termes d'âge, en termes de situation sociale, on a vraiment tous les profils. Mais toutes ces personnes ont vraiment cette contrainte commune d'être confrontées à une technologie qui évolue extrêmement vite et de ne pas toujours se sentir en fait capable de rattraper en fait cette perpétuelle course, de mener cette course déjà et de pas être trop distancé.
23: Mais là, n'efface pas l'autre.
7: Très attentif, Anatole prend des notes sur papier.
23: J'ai toujours ma carte.
18: Absolument. Est-ce que quand on vous explique qu'il y a certaines applications sont des clés, d'autres applications sont des boîtes aux lettres, etc., ça vous aide à entrer dans cet univers?
23: C'est une image, oui, comme vous avez dit. Oui, ça permet évidemment de comprendre le langage informatique, parce que comme moi, on me parle de plateforme. Pour moi, c'est une plateforme d'un bâtiment. Hein. Donc, il faut assimiler le langage informatique.
18: Et donc, vous voulez rester à la page au niveau informatique, digital, etc.
23: C'est ce qu'on m'a dit, hein, oui. Et puis, je suis tombé sur l'EPN pour venir me former. Mais bon, j'ai été aidé par des collègues, par des amis. Mais enfin, bon, ça évolue, hein. Donc, et puis, je refais des remises à niveau. Voilà, parce qu'on oublie. À mon âge, on oublie. C'est un monde de fous. Mais enfin, bon.
21: Je souhaite également vous présenter Dockle. Ce que je trouve intéressant dans le cas de Dockle, c'est que c'est une boîte aux lettres, mais un peu plus que ça en fait. Donc, Dockle vous permet par exemple de vous connecter à un nombre assez important de services. Je vais vous le montrer là.
7: Dockle, ItsMe, MyeBox, Ma Santé, IrisBox, MyMinFin, la liste des sites et applications s'allonge.
21: Voilà, normalement.
23: À trouver un code avec des chiffres, tout le bidule, il faudra le noter quelque part.
21: Est-ce que vous êtes connecté à votre boîte email sur votre GSM?
23: Ça fonctionne par la liaison entre les deux.
21: Ah bon?
23: Oui, je ne sais pas pourquoi.
21: On va essayer de vous connecter ici.
7: Y voir clair,
18: vu qu'il y a, en quelques années, on a une multiplication comme ça de propositions, sans explication comme celle-ci, c'est quand même assez compliqué.
22: Absolument, c'est compliqué. Ça l'est d'autant plus qu'il y a des questions de mise à jour d'application. J'ai reçu un message pour mettre à jour mon ITMI il y a encore quelques jours. Il y a des questions d'obsolescence des appareils. Et nous avons, parmi les personnes qui viennent en EPN, des gens qui ont parfois des appareils Apple en fin de vie, donc qui sont un peu stupéfaites un jour de se rendre compte que rien ne fonctionne, mais en fait, c'est que leur appareil est en fin de vie, et il faut absolument passer à l'appareil suivant.
23: Oui, une pause, c'est une pause.
22: Donc on se prendra une petite pause. Terminez de mettre votre email d'abord. Et ensuite,
7: pour 2030, 80% des adultes devraient posséder les compétences numériques de base. Voilà l'objectif belge et européen. Pour Stéphane Plateau, le directeur de l'ASBL Fobagra, chargé de l'animation de ces espaces, il faut absolument remettre l'accent sur la médiation humaine.
0: L'humain n'est pas remplaçable. C'est pas toujours quelque chose qui est facile à faire comprendre aux acteurs politiques et économiques. C'est que voilà, le e-learning, c'est un atout pour des personnes plutôt diplômées, c'est un handicap pour des personnes peu diplômées. Donc il y a un moment où l'humain est le plus efficace.
7: Mais en termes de financement de cet accompagnement humain, Stéphane Plateau dénonce un manque de soutien structurel.
0: On a un maillon essentiel en première ligne et ce maillon n'est pas soutenu. Et donc là encore, cette année, il y avait un subside fédéral qui avait permis l'émergence de plusieurs espaces numériques en région bruxelloise. C'était un subside provisoire dans le cadre des fonds Covid. Il s'éteint, eh bien, plusieurs EPN ferment leurs portes. Et c'est quelque chose auquel on assiste depuis 25 ans. Je suis dans le métier depuis 25 ans. Depuis 25 ans, je n'ai pas arrêté de voir des espaces publics numériques ouvrir sur un subside provisoire de 3 à 4 ans. Un an parfois, et puis fermer alors qu'ils avaient trouvé leur public, parce qu'il n'y a pas de politique à long terme, qu'il n'y a pas de vision à long terme, qu'on continue à se fourvoyer dans des termes comme transition numérique, comme si c'était un problème transitoire, comme si la fracture numérique allait s'arrêter, qu'on allait d'un point A à un point B, puis c'est bon, on est arrivé, mais le point B, il s'éloigne tout le temps. Donc on a un besoin de société permanent qui n'est pas soutenu, en fait, et qui est très fragile.
18: C'est un besoin vraiment structurel.
0: C'est vraiment un besoin structurel pour un problème qui sera toujours structurel, aussi longtemps que le numérique continuera à évoluer.
7: Une transformation qui entraîne donc de réelles questions en termes d'inclusion numérique, mais pas seulement.
1: Je vais aller chercher des convertisseurs.
7: Nous voici à l'université de Namur. Dans la classe, 20 étudiants en master de spécialisation en droit du numérique. Leur professeur, Élise De Grave, veut explorer avec eux les droits et libertés liés à la digitalisation des services. Et cela commence par un petit défi.
2: Donc on vous dit, il existe sur le site du registre national un outil qui vous permet de voir vos données. Donc d'abord, essayez de trouver où vous pouvez voir vos données sur le site du registre national.
3: Identité et affaires citoyennes.
7: Les étudiants utilisent un lecteur de carte d'identité. Au bout de 10 minutes, seuls 2 d'entre eux ont réussi à se connecter.
24: Bah moi, je suis dedans. J'ai téléchargé le logiciel, puis j'ai cliqué sur les liens et ça va, c'est assez intuitif. Sur le côté, il y a un menu avec écrit identité, naissance, filiation, enfin, etc.
25: Non, c'est pas très intuitif. Bah, j'ai toujours pas réussi en fait à accéder à mon dossier.
26: Moi, l'accès a été refusé. J'arrive pas à me connecter.
25: Est-ce que tu sais pourquoi ?
26: Non.
27: Je viens de réussir à me mettre dans mon dossier. Maintenant, il reste à retrouver ce que je peux trouver dans les fichiers.
25: Tu pensais que ça mettrait autant de temps ?
27: Bah, ça a été plus vite quand j'ai mis la carte dans le bon sens. Si je vais être complètement honnête, ça marche plus dans ce sens-là. Mais bon.
2: Qui a réussi à se brancher sur son dossier registre national ? On est combien ? 1, 2, 3, 4, 5 sur 20 à avoir réussi au bout de 12 minutes à entrer dans le dossier.
26: Okay. Donc on sait quand même que c'est les champions des stories sur Instagram, des filtres avec les petits chatons. Ils peuvent faire maintenant, ils font des super vidéos avec l'IA, etc. Ils sont très à l'aise là-dedans. Mais par contre, dans ce qui est démarche administrative en ligne, c'est beaucoup plus fastidieux. Ils le disent eux-mêmes, hein. Déposer un CV en ligne pour faire un petit job dans leur commune, c'est compliqué. Même parfois écrire un mail, c'est vraiment très très variable.
28: Il faut pas être sur Safari.
27: Sur Chrome ou sur
25: Qu'est-ce que tu as dû télécharger en fait?
28: Pour être honnête, je sais pas vraiment ce que c'est, mais oui, donc j'ai dû télécharger le premier logiciel pour lire la carte d'identité. et ensuite un deuxième logiciel, le ID Viewer, pour lire les informations sur la carte d'identité.
4: Et c'est bien expliqué ou le fait de le faire avec le prof, l'informaticien, ici ça aide ?
28: Ça aide beaucoup, c'est vrai. Je pense que si j'avais été seule et que j'avais dû le faire seule, au bout d'un moment j'aurais réussi à trouver comment. Mais oui, là avec le prof, c'est vrai que c'était beaucoup plus simple.
5: J'ai mis Firefox et ça marche pas.
6: Ah oui, il faut changer de moteur de recherche, je pense.
8: Ah mon dieu, ça ne finit pas.
7: Au bout de 18 minutes, ils sont 8 sur 20 à avoir réussi à accéder à leurs données. Pour cela, un nouveau défi.
2: Ceux qui se sont branchés, petit défi, vous allez chercher sur le site vos changements d'adresse successifs. Est-ce que vous les voyez ? Qui a consulté vos données ? On discutera après du titre de l'onglet en question. Et troisième chose, moi je vous informe que vous pouvez générer en PDF une composition de ménage et... Il faut aussi trouver sur le site où vous pouvez le faire. C'est un PDF qui va générer votre signature électronique en même temps. Bonne aventure à vous.
7: Quel est l'objectif ? Pourquoi vous aimez bien faire cet exercice avec cette classe ?
26: J'aime bien faire cet exercice parce qu'on confie nos données à l'État, de notre naissance à notre mort. Et puis ça part dans un univers invisible. Et ici, c'est intéressant de leur montrer qu'il existe un outil qui leur permet de voir qu'est-ce qui a été enregistré sur eux et qu'est-ce qu'on va en faire par la suite, puisqu'on peut notamment voir qui a consulté leurs données, qui s'est intéressé à eux. Ce qui est intéressant aussi, c'est de voir que c'est un site difficile à utiliser. Il faut savoir qu'il existe, il faut pouvoir les guider. C'est ce que j'ai fait ici en leur disant bah, « allez chercher en PDF votre composition de ménage ». Mais si on ne le sait pas, le site n'est pas très très clair là-dessus.
7: Toi, ton écran d'ordi reste noir, que se passe-t-il ?
25: J'ai abandonné. Donc c'est vraiment trop compliqué et voilà, juste qu'on sait. Clairement.
7: Au final, ils sont 15 sur 20 à avoir réussi. Pour les autres, c'est sans conséquence, contrairement à nombre de démarches dans la vraie vie, que ce soit en termes d'accès au logement, aux crèches ou encore à l'hôpital.
2: On va aller au calme dans mon bureau, peut-être, c'est mieux.
7: Alors, puisque la transformation digitale entraîne de facto des discriminations, puisqu'elle s'impose aussi, qu'on le veuille ou non, Élise de Grave propose d'inscrire dans la Constitution le droit de ne pas utiliser Internet.
26: C'est super important de pouvoir débattre de la question du choix. Les droits humains, ce sont les libertés citoyennes. La liberté, elle va de pair avec le choix. À mon sens, aujourd'hui, on doit rajouter, au nom de la dignité humaine, ce serait bien de l'intégrer dans cet article 23 qui consacre la dignité humaine, le droit de choisir, en fait. Et donc d'avoir un droit au non-numérique, qu'on pourrait aussi traduire comme un droit au contact humain. Il faut remettre les droits humains dans les mains des humains, et il faut remettre l'humain au cœur de ce débat-là.
7: Vous dites que c'est un choix démocratique, donc c'est un choix de société. Aujourd'hui, comment est-ce qu'on pourrait qualifier quelque part le chemin qu'a pris la Belgique ? Est-ce qu'il y a une vision claire de la façon dont la Belgique se positionne par rapport à cet état numérique ?
26: On peut répondre à cette question en en posant une autre. Est-ce qu'il y a une loi qui impose à chacune et chacun d'avoir un smartphone ? Non. Est-ce qu'il y a une loi qui dit désormais la société elle est 100% numérique, 0% humain ? Non. Pourquoi ? Parce qu'on n'en débat pas. Ça ne fait pas l'objet d'un débat démocratique pour le moment. Et pourquoi ? Parce qu'en fait, la Belgique, comme beaucoup d'autres États, ont choisi de fonctionner avec la technique du nudge. Le nudge, ça veut dire coup de pouce. C'est une technique de marketing commercial qui pousse les gens à adopter un certain comportement considéré comme vertueux. C'est-à-dire que personne n'a envie de prendre la responsabilité de dire que maintenant il est obligatoire d'avoir un smartphone, que le numérique est obligatoire partout. On ne fait pas ça. Par contre, le gouvernement pourrit la vie des gens qui ne veulent pas utiliser le numérique ou qui ne peuvent pas, pour différentes raisons, ne pas l'utiliser. Et c'est très problématique parce que c'est une manière de gouverner sans légiférer. On ne débat pas d'une loi qui consisterait à dire quel est l'objectif de cette numérisation, quels sont les outils qu'on va mettre en place, comment est-ce qu'on va le faire. Et c'est pour ça qu'il y a une revendication de plus en plus forte d'un certain nombre de chercheuses et chercheurs, du milieu associatif aussi, d'avoir un moratoire, en disant il est urgent de ralentir, de se poser et de se demander de quelle société voulons-nous, qui doit en décider, on doit en décider ensemble.
7: Ouvrir le débat, permettre le choix, une revendication portée haut et fort par de nombreuses associations, y compris dans la rue, comme ici lors d'une manifestation en 2023. Le Covid a accéléré les questionnements, les initiatives sont multiples. Alors nous voici le long du canal à Bruxelles, nous rendons à la SBL Habitants-Habitantes des Images. C'est une association qui s'est énormément investie dans une grande mobilisation citoyenne autour des enjeux de la numérisation. Ils ont d'ailleurs finalement édité un code du numérique.
9: Bonjour. bonjour.
10: Ça va, Nora, enchantée.
9: Enchantée, Sylvia Falcinelli.
11: Moi, c'est Adèle Jacot.
12: Moi, c'est Savannah de Smet.
9: Peut-être. Oui, peut-être que je vais me mettre plutôt là, en fait.
11: Alors, ça, c'est le code.
7: Le code du numérique, c'est un livre de 300 pages qui reprend des témoignages et des articles de loi imaginés sur base de rencontres avec 500 citoyens.
12: On a rencontré en fait énormément de personnes qui sont des profils très différents, des personnes qui n'ont pas beaucoup d'argent, mais des personnes qui ont beaucoup d'argent, des gens, des artistes, des jeunes, des gens qui ont un travail, pas de travail, et qui partagent un peu ce point de vue commun de se dire en fait le numérique il s'étend partout maintenant de manière exponentielle, ben, qu'est-ce qu'on décide de faire avec ? Il faut que ça soit en accord avec ce qu'on veut vivre, quoi.
11: Le premier article, peut-être qu'on peut le lire parce que c'est... où est-ce qu'il est ?
12: Alors... L'article 1. Ben, l'article 1er du Code du numérique dit « Tous les services publics et privés doivent proposer un accompagnement humain ». Donc ça, c'est une proposition de loi qui paraît assez simple, le fait qu'il faut des guichets humains, qu'il faut des permanences sans rendez-vous, qu'il faut en fait un accès direct pour les gens de pouvoir aller discuter et faire valoir leurs droits directement sans devoir passer par une plateforme numérique, par des formulaires en ligne, par des prises de rendez-vous, parce que tout simplement, c'est pas accessible à tout le monde. Et aussi, un des constats, c'est que ça fait perdre beaucoup de temps à beaucoup de personnes.
11: Là, vous m'avez lu l'article 1. Tous vos articles s'articulent en deux chapitres.
12: C'est ça. Donc, il y a deux grands chapitres dans le Code du numérique, deux chapitres thématiques. Le premier, c'est sur l'accessibilité aux services essentiels et aux droits fondamentaux. Et le deuxième chapitre, c'est sur la santé, santé physique, santé mentale, mais aussi santé collective, aussi santé de la Terre. C'est quand même un gros travail sur plusieurs années qui a été fait et qui, je pense, a pas de prix.
13: Bonjour. On veut dire que le numérique n'est pas plus fort que l'humain.
7: 3 ans de travail et des événements publics, participatifs, festifs, comme ces parlements humains de rue.
14: Il faut peut-être quelqu'un qui prenne le marteau pour voter les lois. Est-ce que quelqu'un veut bien prendre le marteau pour faire des coups de marteau, monsieur ?
7: Ici, les lois du code sont adoptées une à une par les citoyens à coups de marteau géant en carton.
15: Est-ce que vous êtes d'accord ?
16: Oui !
15: C'est voté !
11: Au démarrage, c'était pas du tout une évidence. Et effectivement, beaucoup de honte, beaucoup de se dire « j'y arrive pas ». Tout le monde pensait que c'était une situation personnelle, alors qu'en fait, plus on parlait, je crois qu'on a rencontré personne qui nous a dit qu'il avait rien à dire là-dessus et qu'il se posait pas des questions par rapport au numérique.
7: Le code a été imprimé en 1000 exemplaires. C'est aujourd'hui un outil pour animer des débats ou pour s'inspirer. C'est aussi un levier pour se faire entendre.
11: En fait, ce qui est pas facile, c'est que comme le numérique, effectivement, c'est déjà un peu invisible et ça a besoin de beaucoup de techniciens pour mettre ça en place, du coup, c'est beaucoup de chiffres, c'est beaucoup... Tout se base sur des statistiques. Il y a tant de personnes qui ont regardé pendant plus de 10 secondes notre application, des choses comme ça. Et donc, c'est des... En fait, parler face à des arguments comme ça, c'est pas facile parce que nous, on n'a pas les outils de faire ces analyses. En fait, moins on a d'argent, moins on a ces outils. Donc le numérique, c'est vraiment un peu quand même un domaine où plus on a de moyens, plus on a de pouvoir et plus on est en lien avec des politiques, etc. Et donc le fait de repartir de ce que les gens vivent, ça, c'est des choses qu'on peut pas nous enlever.
15: Bon, les amis, j'ai un super projet de loi qui s'appelle Bruxelles numérique. Je vais mettre du numérique partout. Mais attendez.
7: L'ordonnance Bruxelles numérique a aussi marqué un tournant en termes de mobilisation de la société civile. Une mobilisation hors norme qui résonne toujours aujourd'hui. Tout a démarré en 2020. L'ASBL Lire et Écrire est alors consultée sur un grand projet bruxellois qui vise à rendre tous les services régionaux et communaux accessibles en ligne.
17: Je vais vous passer mon badge. Voilà, il faut badger de l'autre côté.
7: Anne Kopiters, directrice générale.
29: On se rend compte qu'il y a une volonté de passer au tout numérique dans toutes les administrations bruxelloises. Et là, on se dit, c'est pas possible. C'est pas possible, il faut faire quelque chose. Tout le réseau associatif est dans le même état que nous. Donc, ils ont vécu cette crise sanitaire où ils sont devenus des espèces de sous-traitants de l'État à régler les problématiques de leur public et à faire un job qui n'est pas le leur. Et donc, tout le monde est désemparé parce qu'effectivement, on fait mal ce job qui est de plus en plus spécialisé de soutien administratif à des personnes en grande difficulté et d'accès aux droits. Et donc, on crée un mouvement comme ça au départ de ce constat-là. C'était en 2022, je pense. On rédige une lettre ouverte et en 3 jours, on a 400 signatures d'associations et on voit aussi que ça s'étend au-delà de l'associatif puisqu'on a aussi des représentants, des responsables de guichets liés à l'énergie et autres qui sont confrontés à ces mêmes difficultés. Ils disent ça suffit, il faut revenir à quelque chose de... On ne peut pas accentuer ce phénomène de numérisation de ces services publics et d'intérêt général.
0: L'enjeu, c'est de garantir le maintien systématique du guichet, du téléphone et de la voie postale dans les contacts avec l'administration. Un recours devant la Cour constitutionnelle est finalement déposé en 2025. L'arrêt tombe en septembre.
29: La Cour constitutionnelle n'a pas modifié le texte de loi, mais a clarifié les arrêtés d'exécution en précisant dans ces arrêtés d'exécution qu'effectivement, toutes les administrations devaient avoir des voies alternatives au numérique, un guichet, une ligne téléphonique et le courrier postal. Et donc, c'était un peu surréaliste comme victoire, mais au bout du compte, on l'a eu. Après, la question, c'est est-ce que les uns et les autres respectent ces textes de loi ? C'est une autre question et on est dans cette phase-là. Voilà, il ne faut pas lâcher.
0: Le focus se déplace aujourd'hui vers le fédéral, la Fédération Wallonie-Bruxelles et les communes bruxelloises.
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0: Christophe Maé, Dans ma tête, titre issu de son dernier album en date qui s'intitule Lui, fête foraine. Suite de Parlons Franco avec une passion surprenante aujourd'hui, celle des orages. Serge Zacca est agroclimatologue le jour et il traque les orages la nuit dans l'Hérault, un appareil photo en main. Entre science et adrénaline, il décrypte ces phénomènes qui s'intensifient avec le dérèglement climatique. Cécile Bidot l'a suivi pour France Inter dans cette course contre les éléments où chaque seconde compte. Un reportage diffusé dans l'émission Interception.
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2: Prenez une cape de pluie, ou pas d'ailleurs, puisque l'homme que vous allez rencontrer maintenant a opté pour le maillot de bain et le chapeau de cow-boy, et il nous emmène chasser les orages. Il s'appelle Serge Zacca, son métier c'est agroclimatologue, il sait tout de ces grosses pluies, ces épisodes méditerranéens qui sont le signe évident du dérèglement climatique. Mais derrière son métier se niche aussi une passion dévorante pour les orages. Serge Zacca n'est jamais plus heureux que cerné par la foudre, évidemment il sait très bien ce qu'il fait, il prend aussi des photos magnifique. Ça commence par un coup de fil à Cécile Bidot. Venez chez moi, dans l'Hérault, ça promet d'être beau. Cécile l'a pris au mot et embarqué Benjamin Reyes pour la prise de son.
3: Bienvenue au bureau.
4: Ça, c'est le bureau de...
3: C'est le bureau d'Agroclimat 2050. Ça, c'est mon entreprise. Parce que moi, je suis agroclimatologue, les gens me connaissent pour ça. Et ça, c'est la journée. La nuit, je suis chasseur d'orage, quoi. Donc, c'est complètement différent. Enfin, ça reste toujours dans le domaine du climat, de la météo. Hein. Ouais, c'est un peu le bordel. Hein. Ici, on réfléchit plus qu'on range. Tu vois la photo qui est ici? C'est un tableau, c'est un orage que j'ai pris le 4 août 2020 à Cannes. Cette photo du 4 août 2020 a été élue plus belle photo du monde en 2021. Donc voilà, c'est un petit peu le trophée qui est dans le bureau.
4: À ça, côté. C'est le Graal pour un chasseur d'orage.
3: C'est le Graal, ouais. Et là où je vous emmène ce soir, c'est celui-là. Là, il y a le Pic Saint-Loup, il y a l'Ortus, c'est deux montagnes très célèbres ici. Vous connaissez peut-être par le vin. C'est là, on voit quelques vignes au pied. On va sur ce point de vue ce soir. On va faire un point, situation. Il y a toute une partie de météorologie avant, de prévision du temps. Et ça, c'est 80% du boulot, c'est ce qu'on ne voit pas. On a souvent l'impression que le chasseur d'orage, il arrive par hasard sur un point de vue, il prend des photos et on ne sait pas pourquoi il a été positionné ici. Bah là, on fait tout le boulot, je vais avoir tout mon plan de chasse en tête et puis après, on se positionnera sur le terrain.
5: Je mets le grand écran.
3: Ce qu'on va regarder, c'est les modèles de prévision. Ce qu'on voit ici, c'est qu'on a une belle dépression au large de l'Irlande, là vous la voyez qui s'enroule. Avec l'arrivée de l'air froid sur la Bretagne, la Normandie, on a l'air chaud qui remonte à l'avant. Et à la confrontation des deux, on a une ligne d'orage qui se forme. Toute l'énergie en fait, de la mer Méditerranée va transiter vers Montpellier et va s'élever dans l'orage ici. C'est-à-dire que c'est ici qu'il y aura les coups de foudre. Waouh!
4: Qu'est-ce qui se passe?
3: 22h, ils traversent l'Hérault et 23h, ils sont particulièrement violent. Waouh.
4: Là, c'est au-delà du rouge, là, de ce
3: oui.
4: que je vois.
3: Ouais. Là, il tombe 100 mm à l'heure, quoi. Celui-là, il est plutôt inquiétant. En fait, il est bon, mais il est plutôt inquiétant en termes d'intensité, quoi. Alors, il faudra qu'on fasse gaffe, je pense. Ouais, c'est très violent. Ouais, je préfère le dire franchement. vous allez le voir ce soir, hein. Vous comprendrez. J'ai des matériels qui sont très haute définition.
4: Et donc, c'est des appareils qui sont munis de télécommandes pour pouvoir les déclencher à distance, c'est ça?
3: C'est ça. Alors, soit les déclencher à distance depuis la voiture si les conditions sont trop dangereuses, ou soit, c'est un intervallomètre. L'intervallomètre, il va faire comme si j'appuyais sur l'appareil photo toutes les 38 secondes. Puis après, on sera bon. Nickel. Ça, c'est bon. Ça y est, on est prêt. Ce soir, on n'a qu'une pensée, c'est de rentrer vivant. Voilà, pour pas faire trop stressant, c'est de faire une photo et de rentrer vivant. Il rigole hein, pour les auditeurs, mais il rigole un petit peu. Le rire jaune est un peu tendu. Non, je rigole, allez. Par contre, la perche que vous avez là sur le son, il faudra pas la mettre au-dessus de nous, hein, sinon vous allez faire paratonnerre.
4: Ça attire la foudre.
3: Ça attire la foudre, ouais.
4: Comment on s'habille? pour aller chasser l'orage.
3: Dans le sud de la France, on est en maillot de bain.
4: En maillot de bain.
3: Ouais, ouais, parce que par expérience, quand on se prend la pluie dehors et qu'on est mouillé, on sèche plus vite quand c'est la peau qui est mouillée que quand c'est les habits. C'est très désagréable d'avoir un t-shirt mouillé quand on est dans la voiture. Ça met beaucoup plus de temps à sécher que la peau. Et autre point, c'est qu'après, ça met de l'humidité dans la voiture et on a de la buée sur les vitres à l'intérieur. Et ça, c'est quand on doit se déplacer et tout, on n'a pas le temps d'attendre que la vitre soit embuée et désembuée. Donc, on est plutôt en maillot de bain.
4: Donc, vous êtes effectivement en short de bain,
3: ouais.
4: Avec un débardeur.
3: Ouais.
4: Autour des poignets, il y a beaucoup de bracelets.
3: Ouais.
4: Bracelets en cuir, bracelets toutes les couleurs. Et vous avez ce fameux chapeau de cow-boy avec deux plumes.
3: Ouais, une plume de hara et une plume d'autruche.
4: Et vous êtes pieds nus.
3: Ouais.
4: En tongue.
3: Alors, ça, il ne faut pas le faire. Bon, allez, on prend la voiture, on y va. Je suis trop content de vous emmener.

0: C'est vraiment quelque chose qui me passionne depuis que je suis petit, qui n'a pas vraiment d'explication. C'est vrai que ça fait depuis que j'ai l'âge de 5 ans. C'est mes derniers souvenirs. 5 ans, je regardais déjà les orages par la fenêtre. Et 11 ans, j'ai commencé mes premiers orages sur le terrain. Sur le, soit le toit de, du centre commercial à côté, soit dans la rue pour prendre des photos. Donc c'est, et c'est vraiment à partir de 13 ans où j'ai eu l'autorisation de ma mère de prendre une voiture. C'était pas moi qui conduisais, bien sûr. C'était mes collègues plus âgés. Pour aller dans la Beauce, pour aller dans le Jura. Et vraiment, à 15 ans, j'avais plus aucune limite, quoi. Je disais à ma mère, j'avais même plus besoin de lui dire. Je lui disais, ce soir, je pars chasser l'orage, j'ai un pote qui vient me chercher à 17h, on part dans les Alpes. Et ma mère me disait, fais attention sur la route. Voilà. C'est vrai qu'avant, elle était inquiète. Après, quand elle a vu les premières photos, les relevés météo, j'ai commencé à apprendre la thermodynamique, enfin, tout ce qui va avec, en fait, elle savait très bien que c'était ma vocation.
1: Alors, Serge Daka, on va où, là?
0: Là, on va à Valchonnès, c'est mon village. On va se positionner sur un des points de vue du village. Voilà, là, positionnement vue ouest, et après positionnement vue est, le tout en restant autour du Pic Saint-Loup, parce que ça donne un petit caractère aux photos. Enfin, il n'y a pas que la foudre aussi, il y a le tout, la foudre dans un paysage. Mais c'est ce que j'aime. Moi, j'aime la photo aussi.
1: On va monter sur le Pic Saint-Loup?
0: Non, le Pic Saint-Loup, il faut 1h30 à pied. Ce qui rend le positionnement impossible. 1h30 à pied, c'est bien trop dangereux. Il faut maximum 3 minutes de la voiture. Parce que la voiture est une cage de Faraday. Ça veut dire que lorsqu'on va se positionner sur l'orage et qu'il va être proche, on va se réfugier dans la voiture. Parce que si un coup de foudre qui tombe sur la voiture ou à proximité, on ne sera pas foudroyé. C'est notre sécurité, la voiture.
1: Donc là, on sort de la voiture.
0: Vous n'êtes pas rassuré, mais moi... On sort. Vous allez démissionner après ce reportage. Bon, allez, on y va. Alors, on a une minute à pied. Voilà. Là, on a vu.
1: Donc là, on voit le Pic Saint-Loup.
0: Ouais. Donc là, je déplie le trépied. Et après, je vais mettre l'appareil dessus. Parfait.
1: Et on a combien de temps à attendre avant l'orage, là?
0: Là, je vais regarder le radar. Donc là, il est 20h46.
1: Donc là, vous avez sorti votre téléphone et votre application, votre radar.
0: C'est ça, ça c'est le radar d'InfoClimat. Tout ce que vous voyez en rouge, c'est l'intensité de la pluie. Vous voyez qu'il y a des cellules orageuses qui viennent de se former vers l'Odève, qui est en plein entre les deux monts. Et derrière, il y a la ligne orageuse ici, qui est celle qui nous intéresse et qui va nous balayer d'ici 1 ou 2 heures.
1: Donc voilà. On est bien placé.
0: On est très bien placé, ouais. Il n'y a plus qu'à attendre.
1: Donc là, on voit autour de nous le ciel qui s'illumine de plus en plus régulièrement, quoi.
0: Ouais, ça devient cool, non? Il s'est formé là. Il est juste là.
1: Donc là, vous montrez face à nous, quoi.
0: Ouais, au nord, alors que normalement, ça vient de l'ouest. Et la naissance d'un orage, on ne peut pas l'anticiper sans le radar. Et là, maintenant, on voit le rideau de pluie. Et s'il donne des éclairs, on les verra juste là. C'est bien, hein ?
1: On a entendu un petit coup de tonnerre, là.
0: À partir de maintenant, on va les entendre progressivement, être de plus en plus fort. Et de toute façon, on voit bien que l'intensité d'éclair augmente. On avait un éclair toutes les 20 secondes, maintenant c'est à peu près toutes les 5-7 secondes. Donc ça veut dire que le système principal approche. Sur l'image radar, ce sont des orages extrêmement violents, où on a des quantités pluvieuses dantesques. Et donc là, ouais, c'est un monstre en fait. Là, on sent qu'il y a un peu de tension, quoi. On va se faire balayer par l'orage. Voilà. Extrêmement violent là.
1: Mais c'est étonnant parce qu'à distance, pour nous, ça paraît presque calme. On voit les éclairs, ça s'allume de partout.
0: C'est ça.
1: C'est un feu d'artifice, mais on n'a ni le tonnerre ni la pluie.
0: Mais c'est une espèce de monstre un petit peu silencieux. Ça rajoute un peu de mystérieux, quoi. Par contre, ouais, ça va pas être autant silencieux quand on sera en dessous. Et là, je pense qu'il y a moyen, s'il y a un éclair qui tombe, que je fasse une belle photo entre les deux monts. Ouais. Waouh. Et un coup de foudre, mais il est encore un peu loin, moi je veux qu'il se rapproche quoi. Et je vais baisser le temps de pause peut-être, je sais pas. Ah, il faut que je baisse la lumière, absolument. Je capte trop de lumière. C'est l'enfer là en fait. C'est verdâtre, hein, je sais pas si vous voyez. Il y a de la grêle.
1: Si c'est verdâtre, ça veut dire qu'il y a de la grêle.
0: C'est ça. Lorsque vous voyez quand c'est éclair et que c'est vert, c'est que la réflectance de la lumière dans le rideau de pluie n'est pas la même quand il y a de la grêle. Ça fait du vert. Quand l'éclair est blanc, c'est qu'il est tombé vraiment... c'est un coup de foudre qui est tombé un peu en dehors du rideau de pluie. Ouais. Là, on a un peu tout, du blanc, du vert, du bleu. Enfin, c'est la totale. Là, il y a à peu près 3 éclairs à la seconde. C'est extrêmement rare, hein, d'avoir un orage aussi fort. C'est digne des plus gros orages qu'on ait eu quoi ici. Je regarde le radar une dernière fois pour évaluer la distance. Mais là, il va commencer à entamer la vallée. Et vous voyez bien qu'à l'arrière, on voit plus rien. En fait, c'est le déluge. À l'avant, on voit, il pleut pas encore.
1: Qu'est-ce que vous voyez, vous, comme évolution en 20 ans de chasse à l'orage ?
0: Déjà, on n'a pas plus d'orages. Le nombre d'orages en France est plutôt stable. Par contre, on a observé que nos orages sont beaucoup plus pluvieux. Il pleut plus quand il y a de l'orage. Et ça, c'est vraiment à la fois dans les études scientifiques, mais aussi avec mes 25 ans de recul, que j'observe effectivement que quand il pleut, c'est le déluge. Alors surtout ici dans la région des Cévennes, hein, on a les épisodes cévenols, on observe plus de pluie. Et d'après les résultats scientifiques, en 50 ans, c'est plus 21% de pluie dans les orages. On a des chutes de grêle supérieures à 5 cm, donc on appelle ça des grêlons géants, qui deviennent annuels. Alors qu'avant, on avait des observations de 5 cm une fois tous les 2-3 ans dans une région de France, quoi.
1: Et votre hypothèse, c'est que tout cela est lié au dérèglement climatique ?
0: Tout à fait. Pour la pluie, c'est lié au dérèglement climatique. Dans toutes les régions du monde, on observe cette tendance. Il nous reste 5 minutes à peine sur le point de vue, d'accord ?

0: environnement, c'est que soit c'est un internuageux, un intranuageux, donc quelque chose qui s'est déroulé dans l'atmosphère qui n'a pas touché le sol, ou soit c'est un coup de foudre extrêmement lointain qui ronronne en fait. Plus l'éclair est proche, plus il va vous faire un son sec et bref et violent. Par contre, si vous entendez un sifflement et un son direct, c'est que l'éclair est tombé à moins de 50 mètres. Parce qu'en fait, le sifflement, c'est l'arrivée de la foudre. Et après, on a la décharge. Donc là, on n'a pas le temps de réagir en réalité. Mais à ce niveau-là de prise de risque, c'est que ça vaut le coup.
1: Et vous pouvez pas me dire que c'est pas beau, là.
2: Wow.
1: Il y a un coup de foudre qui est tombé devant.
2: Devant quoi ?
1: Devant le Pixel. Il est tombé devant, en fait. Putain, le temps de pause est trop long. Donc là, il y a eu à peu près 4 secondes entre... Il a 1,5 km.
2: Il y a eu 4 secondes entre l'éclair et le tonnerre, c'est ça ?
1: C'est ça.
2: Donc ça veut dire qu'il est à 1,5 km.
1: 1,5 km, ouais. Waouh ! Regarde-moi ça ! Waouh ! Putain ! Putain, j'ai raté ! Je pense que c'est la dernière pause, d'accord ? On peut vous accroupir si vous voulez.
2: Il vaut mieux s'accroupir pour pas prendre de risques ?
1: Celui-là, il était à moins d'un kilomètre. Très bien.
2: Et vous trouvez ça toujours aussi beau, même au bout de plus de 20 ans ?
1: Ouais, toujours aussi flippant parce que c'est pas un jeu. Waouh ! Tu l'as vu celui-là ? Je l'ai eu. Ouais, donc là j'ai eu 7 coups de foudre dans la même photo. Et donc c'est la photo que j'attends depuis 7 ans. C'est pour tous les 7 ans que j'ai passé. Là, chaque coup de foudre c'est une année quoi. Là ça va devenir un petit peu moins drôle, je vous préviens. Dans pas très longtemps, on va devoir bouger parce que là, il donne des coups de foudre à l'avant et là, on commence à rentrer dans la zone de foudroiement potentiel dans la vallée. Donc, pour éviter de ne pas mourir en avant, on va devoir rentrer dans pas très longtemps, d'accord ?
2: Ok.
1: Faut qu'on parte. On y va ?
2: On s'en va ? Ok. Ça. L'appareil photo, le trépied.
1: Il nous reste même pas une minute avant que on se fasse rattraper par le bout de pluie.

Ça va? Vous n'avez pas trop peur? Vas-y, mettez-vous dans la voiture, à partir du moment où c'est fermé, on a la... Et l'objectif là, c'est de sortir des chemins boueux avant que ça inonde, parce que ça peut facilement inonder par ruisseau.

0: Voilà, on rentre dans le dur. Hein.
1: Bon, on est vraiment au cœur de l'orage. Hein.
0: Ouais.
1: Là, il y a la pluie, le vent, les éclairs. Là, on voit plus rien. Hein.
0: On va vraiment... En plus, t'as des coups de foudre qui tombent devant. Quand je te dis, c'est un monstre, quoi. C'est un monstre, quoi.
1: On va sait faire ça jusque quand? Ça fait déjà plus de 20 ans.
0: Jusqu'à ma mort. Même si je suis en chaise roulante, je le ferai. Bon, j'irai peut-être pas dans ce chemin-là.

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et que les vents ont poussé jusque sur RTS Première aujourd'hui. Demain, dans Parlons Franco, nous nous rendrons en Chine avec un nouveau reportage. Mais d'ici là, rendez-vous notamment avec les infos de 16h, suivies de Monumental, savamment concoctées par Johan Dusset.

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1: À chaque attaque de navire dans le détroit d'Ormuz, les États-Unis répliqueront par des frappes sur des infrastructures civiles iraniennes. Avertissement lancé hier par Donald Trump. Le président américain a précisé sur son réseau Truth Social que Washington bombardera et détruira des ponts ou des centrales électriques, y compris dans la région de Téhéran. De son côté, la République islamique a promis d'opposer une riposte puissante à toute agression. Le chef de la diplomatie iranienne, Abbas Araghchi, a affirmé que la doctrine de son pays est claire, œil pour œil. En mer Rouge, la tension monte. L'Arabie Saoudite a confirmé cette nuit qu'un navire qui appartient à une entreprise saoudienne a été touché par un projectile, ce qui a provoqué un incendie à la proue du bateau. Un peu plus tôt, les rebelles houthis du Yémen avaient revendiqué des frappes de drones et de missiles sur deux pétroliers saoudiens en mer Rouge. L'organisation avait annoncé lundi un blocus maritime imposé à l'Arabie Saoudite. Il n'y aura que très peu de feux d'artifice pour le 1er août cette année dans le Jura. Le canton a pris de nouvelles mesures face à l'aggravation de la sécheresse. En raison du danger élevé d'incendies de forêt, il est désormais interdit sur tout le territoire d'allumer du feu en plein air ou de tirer des feux d'artifice et des engins pyrotechniques. Les communes pourront toutefois autoriser l'utilisation de tels engins dans des zones délimitées et sécurisées pour les festivités du 1er août. La série de cambriolages d'armurerie se poursuit en Suisse. Un commerce dans le canton de Glaris a fait l'objet la nuit passée d'un vol. Les malfrats y ont dérobé un nombre d'armes inconnues pour le moment. Les recherches immédiates auxquelles se sont jointes les polices des cantons voisins n'ont pas abouti. Il y a 10 jours, FEDPOL, l'Office fédéral de la police, recensait 23 cambriolages d'armurerie commis en Suisse depuis le début de l'année. Elle est devenue virale. La casquette rouge portée par Guy Parmelin à la Coupe du Monde de football connaît un vrai succès commercial. Les fabricants du couvre-chef avec l'inscription « Switzerland Great Since 1291 » sont pris d'assaut. L'entreprise Landjäger.ch a notamment intégré le produit à sa gamme et dispose d'un quota de 1500 casquettes à expédier chaque jour. L'accessoire arboré par le président de la Confédération début juillet rappelait fortement la fameuse casquette rouge de Donald Trump « Make America ». America great again. En France, c'est la ministre de la Transition écologique reste finalement en poste. Emmanuel Macron a demandé à Monique Barbu de revenir sur sa décision de démissionner. Une décision prise pour protester contre l'adoption par le Parlement d'une loi agricole controversée. Le texte donne notamment à l'Agence de sécurité sanitaire la possibilité de réintroduire sous condition deux pesticides interdits. Stop au racisme dans le football suisse, tel est le titre de la pétition remise hier à l'Association suisse de football. Lancée par la joueuse helvétique Yasmine Imboden, le texte a permis de récolter 12 600 signatures. Une météo bien ensoleillée au programme ce jeudi, avec encore quelques voiles de nuages élevés le matin. En pleine, les températures atteindront 29 degrés au meilleur de la journée.
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0: Bonjour et bienvenue dans les Décodeurs sur RTS Première. Tout l'été, on vous propose de revisiter quelques semaines qui ont marqué l'émission. Celles qu'on réécoute depuis lundi nous ramènent au théâtre de Carouge, dans une ambiance de transition et de création entre deux directions. Lundi et mardi, nous recevions Jean Liermier, directeur actuel, qui partira en 2027. Et depuis hier, eh bien, on reçoit Jean Bellorini, qui est notre nouvel invité. Bonjour Jean Bellorini.
1: Bonjour.
0: Vous jouez avec nos décodeurs, notre décodeuse cette semaine, Nathalie Devantet, bonjour.
2: Bonjour.
0: Frédéric Gérard, bonjour.
3: Bonjour.
0: Éric Constantin, bonjour. Et bonjour Nicolas Haut.
4: Bonjour tout le monde.
0: Ça va?
4: Ça va pas bien. Ça va bien. J'ai coincé entre pas mal et bien. Ça fait pas bien. Voilà. Non, ça va bien. Ça va vraiment bien. Je vous vois sourire, je vous vois radieuse. C'est merveilleux, Marie. Vous nous donnez du bonheur chaque jour.
0: Oui, il va vraiment pas bien.
1: Non.
0: Alors,
1: non.
0: Jean Bellorini, j'imagine que vous avez suivi.
1: Comment ça pourrait aller bien? Ça m'étonne toujours quand on pose la question pourquoi à quelqu'un qui a répondu oui. Qui a répondu non.
0: Ah, ouais.
1: Tout le monde dit non, pourquoi? Mais en fait, la vraie question, c'est quand quelqu'un dit oui, pourquoi?
4: Ouais, pourquoi,
0: ouais. Ouais, c'est vrai. C'est vrai.
1: Pourquoi il va bien? Il n'y a quand même aucune raison d'aller bien en ce moment.
4: Pourquoi tu mens? C'est souvent ça.
0: Oui. Et puis se rappeler pourquoi on se demande si ça va. Ça,
4: oui,
0: vous le
4: sûr,
0: savez.
4: Bien ouais. Sûr, oui, on le sait.
0: Jean Bellorini, après le boudin, hein, vous avez suivi les quelques événements qui ont marqué le théâtre Genevois en fin d'année. Vous arrivez dans quel état d'esprit? Oh, on est obligé d'en parler quand même, hein, ne faisons pas comme si on n'avait pas lu les journaux. Dans quel état d'esprit vous arrivez ici avec allez, tout ce qu'on a pu lire en fin d'année? Vous n'avez rien vu?
1: Si, j'ai lu, bien sûr, et puis je connais un peu les gens dont on parle. Je pense que c'est un contexte tendu, je pense qu'il y a de la frustration, je pense qu'il y a beaucoup d'incompréhension. Après, là, je ne sais pas où est la vérité. J'y étais pas, j'y suis pas. Ça n'a rien à voir avec l'histoire du théâtre à venir du théâtre de Carouge. Je découvre un théâtre que je connais, donc c'est une fausse découverte. Je continue une histoire, je revendique la continuité, je revendique le travail de Jean Liermier, je revendique l'équipe qui est en place depuis tant d'années. Je la connais, en fait. Même si c'est dans un an, je peux tout à fait affirmer que j'ai choisi... pas que ce théâtre, mais cette équipe, c'est voilà tous ces gens qui travaillent à l'administration, aux relations publiques, à la technique, tous ces artisans en fait d'un théâtre. Un théâtre n'est pas uniquement fait d'acteurs et de ce qui se passe sur le plateau. C'est tout ce qu'il y a autour du plateau, ce qu'il y a au-dessus du plateau. J'aime bien donner cette définition du théâtre. Et pour moi, c'est la rencontre entre l'imaginaire d'un spectateur et l'imaginaire d'un acteur. Un acteur va vous faire croire à quelque chose, il va mettre toute sa force à convaincre, un spectateur va accepter d'imaginer quelque chose et au milieu, au-dessus de la salle de théâtre, au-dessus du plateau, il y a un choc qui va se produire et ça va être une vérité, une réalité invisible. Et là, quand tout d'un coup, on ne sait pas comment et pourquoi, l'imaginaire se met en route, l'imaginaire des spectateurs avec l'imaginaire des acteurs, tout d'un coup, on dit que j'arrive à dire là, il y a du théâtre. Et en fait, ce « il y a du théâtre » est possible que grâce à tous les gens qui travaillent dans cet endroit. Et voilà, pour répondre plus concrètement à la question, ça n'a rien à voir avec le contexte. Je suis juste content d'arriver au théâtre de Carouge.
5: Ça, c'est tellement vrai ce que vous dites. Par exemple, un vieux chauve exceptionnel
0: mais c'est pas possible.
5: Peut faire croire à un spectateur qu'il a des cheveux.
1: On peut tout faire croire.
5: Mais c'est ça qui est beau.
1: L'essentiel est
0: Frédéric
1: invisible.
0: Gérard. Oui, ouais. Comme les cheveux de Frédéric Gérard.
5: Oh, ça va.
0: C'est avec une locution latine qu'on ouvre ce jeudi de Décodeurs, Jean Bellorini, que désigne la locution terra nullius. On pose la question à nos décodeurs en commençant par vous, Nicolas Haut.
4: Avec plaisir. Nullius, empereur romain. 254-278. Le règne de Nullius n'a pas vraiment marqué l'histoire de l'Empire. Comme chef de guerre, il était aux fraises. C'était une patate en politique. Comme orateur, il ne valait pas un radis. Il était pas bon, Nullius. C'est pourquoi, après un mandat de 2 semaines, on l'a gentiment prié de quitter ses fonctions et de retourner jardiner chez lui. La Terra Nullius, c'est un potager.
6: Je dis oui.
0: Nathalie Devantet.
3: Eh bien, c'est ainsi que l'on nommait à l'époque une terre sans intérêt, ni géologique, ni agricole, en fait rien. Hein. Nada, nirts, que puik. Du coup, ces terres étaient considérées sans valeur, elles étaient vendues pour quasiment rien, à peine une demi-bouchée de pain. Mais de pain sans gluten, donc quand même assez cher, le Groenland était considéré comme terra nullius avant de devenir un territoire très convoité, en tout cas par un certain propriétaire de golf orange qui veut y faire un golf une fois qu'il aura réussi à faire fuir les ours et fondre la banquise. Quelques exemples de terra nullius de nos jours, le désert du Sahara ou la banlieue du Locle.
6: Oh, c'est pas sympa pour nos amis de là-bas. Ouh là là, Eric Constantin.
7: Caravelle, Pina Colada, Old El Paso, 2 février de l'an de grâce 1492. Cela fait 3 mois maintenant que nous avons quitté le port qui nous a vendu cette caravelle. Nous sommes partis de Gênes, enfin, gênés par notre propre bateau. Une caravelle si petite que Sheila ne l'aurait même pas placée dans la chanson sur les rois mages. La houle incessante que nous imposent les éléments déchaînés m'a fait tantôt vomir, tantôt faire des petits pipis dans ma culotte de peau, tantôt désorienté au point de chanter des chansons de Julien Doré. J'ai peur que nous soyons perdus, Coco Caline. Caravelle Pina Colada, Old El Paso, 12 février 1492. J'en venais à croire que la terre était plate, que nous allions tomber dans le vide et mourir dans les abîmes de la Terra Nullius, une terre vide, habitée par personne, que certains appellent le Jura. Mais non, nous avons touché la terre ferme après 100 jours passés en mer. Les habitants de ce hameau disent que nous sommes à Genève. 100 jours que nous mangeons que des silures. Mon ami Christophe en a attrapé des problèmes de colon. Ah. Mais la mer n'a pas de chute. Et cette définition non plus.
5: Oh,
7: adieu.
5: C'est beau.
6: Assurez-nous, vous avez demandé à Sandrine Vigino de jouer si ouais. faux.
4: Je lui ai demandé.
6: Parce que sinon, j'appelle l'ambulance. Je me dis, ça va pas du tout.
4: Je lui ai demandé, oui, tout à fait.
6: Frédéric Gérard.
5: C'était magnifique, Sandrine. J'ai adoré ça. En l'an 1095, alors qu'il était dans son bain, le pape Urbain II fit une petite bulle. Alors qu'il chantait « est-ce qu'on est bien dans son bain ?» Voilà, il fait une toute petite bulle. Oui, mesdames et messieurs, les papes font des bulles. Et dans cette petite bulle, apparut pour la première fois la locution latine « terra nullius », qui signifie « territoire de personne » ou « terre inhabitée ». Alors cette bulle a donc justifié la prise de possession de territoire par les Européens. Voilà, hein, c'est pas plus compliqué que ça. Ce qui a engendré le droit de découverte, hein, octroyé aux chrétiens qui pouvaient envahir une terre déserte ou prétendue telle, si toutefois, attention quand même, d'autres chrétiens ne l'avaient pas déjà découverte. Ce qui, ma foi, me semble honnête. Au XVIe siècle, les conquistadors espagnols eurent affaire à des peuples non chrétiens. Mais qu'importe, la terre qu'ils habitaient était aussi considérée comme terra nullius. Et en cas de problème, il faisait falloir le droit de conquête. Bah ouais, on fait ce qu'on veut et c'est moche. Pour conclure, dans la joie et l'amour, petit dialogue amérindien entre deux jeunes mariés après la nuit de noces. « Ô buisson ardent, mon épouse, tu n'as pas l'air satisfaite. » Non, non. Ça va, langue maladroite, mon mari. Je donne un indice.
6: Bah oui, mais oui, c'est vrai.
5: Je donne un indice à la fois.
6: Oui, puis on a les images.
5: Il y a encore des messieurs qui ne savent pas des trucs. Hein.
6: Alors, qui dit vrai à propos de cette locution latine terra nullius? Nicolas, vous nous parlez d'un potager. Nathalie Devantet, d'une terre sans intérêt, sans valeur. Eric Constantin, d'une terre que personne n'habite.
4: Oui, alors c'est les abîmes au-delà de la terre quand on croyait qu'elle était plate.
6: Ah, voilà, pardon. Où on tombe de l'autre côté. Oui. Et puis, ce qui est peut-être vrai, hein.
5: Je l'ai jamais vérifié.
6: Et Frédéric Gérard, de terres inhabitées que les chrétiens peuvent réclamer, finalement.
5: Ouais, ouais.
6: Puisqu'ils ont décidé que personne n'y vivait de chrétiens. Ouais, qui dit vrai à propos de terra nullius, Jean Bellerini?
1: Eric?
4: Non, mais voilà.
8: C'est oui. gentil pour la confiance.
6: La Terra Nullius,
1: c'est après, une... après, non.
6: Location latine bon, bah, qui signifie...
1: Ça aurait été pas mal.
6: Oui, ça aurait été pas mal. Le territoire de personnes ou terre inhabitée, c'est apparu dans une bulle papale, effectivement, en 1995, et qui a justifié la prise de possession de territoire par des Européens.
5: C'est dégueulasse.
6: La doctrine de la découverte autorisait une nation chrétienne prenant pied sur une terre inhabitée qui n'avait pas été découverte par une autre nation chrétienne.
5: Ah ouais,
6: quelle horreur. Auparavant, à se l'approprier, toutefois, avant le XVIe siècle, dans l'Empire espagnol, les terres possédés par des peuples non chrétiens sont considérés également comme des terrae nullius. Par la suite, les Européens justifient la prise de possession de terres inhabitées par des peuples autochtones par le droit de conquête. Au Canada, depuis 2021, la loi concernant la Déclaration des Nations Unies sur les droits des peuples autochtones qualifie les doctrines de la découverte et de la terra nullius de racistes, scientifiquement fausses, juridiquement sans valeur, moralement condamnables et socialement injustes. 2021, quand même. Hein
5: ouais, ouais.
6: Voilà. C'est perdu, mais c'est pas grave, parce qu'il n'y a pas de points, Jean Bellorini, mais vous aurez peut-être une très mauvaise évaluation pour commencer votre carrière ici en Suisse, on verra bien. C'est à vous de poser la question qui arrive, c'est le deuxième défi que vous lancez à nos décodeurs et notre décodeuse.
1: Eh bien, qu'est-ce que j'ai mis dans une cuisine, dans la cuisine ?
8: Votre cuisine ?
1: Dans la cuisine.
3: De la polenta.
1: Non, la cuisine.
4: Mais la cuisine, c'est une pièce, c'est une salle. Non, c'est une salle de.
5: C'est une salle de remplacement. En attendant.
1: On brûle.
5: Ah, voilà.
4: Et donc, c'est une pièce que vous avez mise dans, dans la cuisine.
1: Ouais. J'ai mis en scène
3: une pièce dans la cuisine.
4: Ouais.
3: Mais quelle pièce, il faut dire, c'est ça ?
1: Non, quel élément ?
3: Ah.
4: Mais vous avez mis une cuisine dans la cuisine.
1: Presque.
4: Une cuisinière.
1: Pas tout à fait.
3: Un four ?
1: Non.
3: Un chaudron.
1: Non plus.
3: Un thermomix,
1: c'est plus froid que ça.
5: Ah, un frigo.
4: Un frigo dans la cuisine.
5: Ouais. Non, un frigo.
4: Un congélateur.
3: Non. Quelque chose qui n'a rien à voir
1: rien
3: avec la cuisine.
1: Avec la cuisine
3: voilà. Une chaise.
1: Non.
3: Un lit.
5: Un gong.
4: Une baignoire.
1: Une baignoire en brûle.
4: Ah, mais un lavabo.
3: Une douche.
5: Une piscine.
1: Non. Une piscine.
3: Oh non, juste après.
5: C'est juste avant le gong.
3: C'était juste après. Vous avez perdu.
1: Il l'a dit en même temps.
6: Joueur, c'est vrai. Piscine. En plus, on me faisait des signes en face. On me donnait toutes les réponses. Comment ça ?
1: Eh ben, c'était un spectacle que je suis venu créer à Carouge, à l'invitation du théâtre de Carouge, avec des amateurs, des jeunes gens entre, je crois qu'il y avait une petite qui avait 9 ans, et jusqu'à 18, 19 ans. C'est quelque chose que j'aime profondément et d'ailleurs que je voudrais continuer à faire ici, mettre en scène des amateurs. Je crois que c'est une manière d'habiter le théâtre important.
3: Ah bah tu vois Frédéric, ça...
1: Et pourquoi ?
5: Mais il a pas dit de vieux amateurs chauds.
1: Pas encore, mais si, mais il faudrait que vous soyez beaucoup plus vieux. Non, la piscine, c'était les sonnets de Shakespeare par des enfants qui plongeaient littéralement dans une piscine. Et en fait, pour certains, évidemment, ils disaient un sonnet du début à la fin. Et pour d'autres qui ne parlaient pas français ou qui comprenaient mal ou qui n'arrivaient pas à apprendre, qui étaient trop petits ou trop... Ils commençaient un sonnet. Et il plongeait, et on entendait la suite qu'on avait enregistrée. Et c'était voilà toute une métaphore de comment on plonge dans l'écriture de Shakespeare, on est dans le grand bain immédiatement, et avec quelque chose de très sensuel et en même temps très poétique et très amoureux, évidemment sur l'amour, sur la vieillesse de ces enfants qui commençaient à se déclarer leur amour et qui, ne pouvant plus parler, plongeaient ou continuaient sous l'eau. En fait, souvent, je dis que on enseigne quelque chose qu'on connaît. Et évidemment, on a besoin d'enseignants qui nous transmettent un savoir. Et on a besoin aussi d'aller au théâtre et d'aller voir une peinture abstraite ou pas, d'aller entendre de la musique avec des paroles ou pas, pour comprendre tout ce que l'on ne sait pas et pour apprendre tout ce que l'on ne sait pas encore. Et je crois que si l'enseignement et le corps enseignant ne se fédèrent pas vraiment avec les artistes, c'est impossible d'inventer un monde pour demain. Et je crois que les théâtres publics, et on nous donne de l'argent pour ça, doivent participer à l'éducation au sens très très large de l'être humain de demain. Et le théâtre, dans son incompréhension, c'est pour ça qu'elle est belle votre question, est-ce qu'ils comprennent quand on dirige ? Probablement une part, non. Et en même temps, c'est grâce à cette incompréhension qu'ils prennent vraiment pour eux profondément quelque chose.
4: C'est hyper important, il faut d'ailleurs que ce soit ponctionné sur le budget de l'éducation et pas de la culture.
1: Probablement.
3: Oui.
1: Probablement, oui, en tout cas, et une conciliation et un travail main dans la main à faire.
5: Tu viens de dire deux choses intéressantes. Tu es malade ?
6: Oui, qu'est-ce qui se passe ? Rendez-nous, Nicolas Haut, on voit bien que c'est un imposteur.
3: Voilà. Non, parce qu'il veut avoir de l'argent, mais c'est vrai théâtre qu'il dirige, c'est pour ça.
6: Ouais. C'est vrai qu'il y a des, il y a aussi ben, des enfants qui n'ont pas l'opportunité finalement d'y aller avec leurs parents ou dans des contextes qui ne sont pas favorables à ça et puis l'ouvrir à tout le monde.
1: En plus, on ne parle pas que de spectateurs, on parle de pratique artistique et on parle de se développer en tant qu'être humain, pas forcément d'ailleurs pour devenir un grand spectateur. Mais juste pour avoir conscience de qui l'on est et d'une espèce de force que l'être humain a naturelle. Ça s'appelle le charme, ça s'appelle la présence, ça s'appelle une forme de charisme. Voilà, on a des exemples autour de nous. Mais vraiment, je crois qu'on a besoin, de ça au même titre que les mathématiques ou le sport ou la musique. On a besoin de pratiques artistiques, on a besoin de danse, on a besoin de... Un danseur, il ne comprend pas tout ce qu'il fait et il se développe, il se grandit lui-même.
3: Ça fait du bien d'entendre ça.
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Les Stranglers, Always the Sun, un titre estival sur RTS Première. Les décodeurs se réécoutent cette semaine depuis le théâtre de Carouge. Nous avons une chanson pour vous, une chanson traduite, Jean Bellorini. Vous allez devoir deviner qui chante les bonnes paroles de ce tube planétaire que les Beatles ont chanté pour la première fois en 1964. À vous de savoir qui chante le bon couplet traduit donc de She Loves You. Elle t'aime. Ouais. C'est comme ça qu'on l'appelle, avec l'aide bien sûr de Sandrine Biglino au piano.

0: She Loves You, les Beatles. Il y avait là au milieu des couplets chantés dans l'ordre par Frédéric Gérard, Éric Constantin, Nicolao et Nathalie Devantet. Un couplet avec les bonnes paroles, exactement bien traduites. Est-ce que vous avez deviné qui chantait les bonnes paroles? Non.
1: Ah merde.
0: Ah oui, c'est dur de se planter sur les Beatles. C'est Éric Constantin qui avait les bonnes paroles.
1: Pardon.
0: Bah oui.
1: Pardon.
0: Mais c'est dur, c'est difficile. Et puis les Beatles en français, c'est vraiment moins bien. On est d'accord.
2: Mais c'est vrai que les Beatles ont parlé de Parmelin dans plusieurs chansons.
1: Ouais.
2: Donc, je comprends la confusion. Je comprends.
0: Oui, oui. Bah
3: et puis t'as un peu la même voix que John Lennon.
2: Mais alors un peu.
0: Ouais, depuis son passage en IA.
2: Quand il se coince le doigt de pied dans une porte. Ouais.
0: Voilà, c'était pour la chanson traduite. On poursuit. On adore Stéphane Echer.
1: Oui.
0: Ouais. Oui. Qu'appelle-t-on une distance orthodromique? Voilà la question qu'on se pose. Maintenant, Jean Bellorini, on écoute Éric Constantin.
4: De ortho comme orthodontie et romique comme roaming. Orthodromique fait référence aux êtres humains auxquels on a greffé et un appareil dentaire et un téléphone à l'âge de 12 ans, les adolescents. La distance orthodromique est donc la distance parcourue par un adolescent en 3 minutes. Et cette distance dépend de plusieurs facteurs. Exemple numéro 1, de la table de la cuisine au lave-vaisselle. Temps estimé allant de 9 minutes 45 pour les plus rapides à 3 jours... Dans le pire des cas, 9 minutes 45, et j'habite pas Downtown Abbey avec la cuisine au sous-sol. Hein. Le temps varie également en fonction des compétences du dit adolescent en survie en cette terre inconnue qu'on appelle cuisine. Exemple numéro 2, du canapé du salon au natel qui reçoit une notification, temps estimé 30 millièmes de seconde, plus rapide qu'une fake news sur CNews.
3: Bravo.
0: Frédéric Gérard.
5: Oui, c'est dans le jargon de la gastronomie que l'on trouve la distance orthodromique. À l'origine, on parlait de distance orthotromique. Mais avec le temps, les mots se transforment. Orthotromique est donc une contraction subtile de ortholan et de trop. Mais la distance orthodromique est une distance trop éloignée entre un plat commun et sans grand intérêt et un plat raffiné ou rare. Voilà. C'est vrai qu'il est rare de manger ce petit piaf qu'est l'ortolan. Hein, et comme l'ortolan est rare, le manger, c'est raffiné. Voilà. Bon, moi, j'ai vu la célèbre Maïté, championne de la cuisine du Sud-Ouest, qui assommait les anguilles quand elles n'étaient pas encore mortes. C'était formidable. Mais bang! Elle faisait sur la... C'était extraordinaire. Engloutir en une fois un ortolan. Ben, ça se mange en un coup. Voilà. Donc, eh ben, ça m'a pas donné envie d'être affiné. Voilà. J'ai décidé de garder ma distance orthodromique. Un bon steak frites me fera l'affaire. Voilà, voilà.
0: Frédéric Gérard, merci.
5: Merci de vos encouragements.
0: Nicolao.
6: Dans une église orthodoxe, il y a des règles à respecter. L'une d'entre elles est qu'il ne faut pas tourner le dos à l'autel et on ne doit pas s'en approcher à moins d'un mètre. C'est ce qu'on appelle la distance orthodromique. Dans une église catholique, c'est au curé qu'il ne faut pas tourner le dos. C'est ce qu'on appelle le bon sens.
0: Et Nathalie Devantet, pour terminer.
2: Je dois vous avouer que j'ai la fâcheuse tendance d'être toujours en retard. Ouais. Mais c'est pas ma faute, c'est parce que je suis une vraie buse. Au sens littéral, oui. Parce que quand je dois me rendre à quelque part, moi je prends en compte la distance orthodromique. C'est-à-dire la distance à vol d'oiseau entre deux points. Oui. Par exemple, aujourd'hui, je devais me rendre de Polépité à Carouge. Donc la distance orthodromique, c'est 40 minutes max. Hein. Ouais, si t'es une cigogne. Ouais. Mais quand t'es automobiliste... Eh ben, ça tient pas compte des bouchons entre Morges et Aubonne, des bouchons entre Aubonne et Gland, des bouchons entre Gland et Genève, et des bouchons entre Genève et Carouge, et entre Carouge et Carouge. Du coup, les 40 minutes se transforment en 2 heures parce que je réfléchis comme un oiseau. Et le compte de tout ça, ben, c'est qu'au décodeur, mes définitions ne volent même pas très haut.
0: Oh, oh mais si.
5: Oh, ça, c'est même pas vrai. Alors...
0: Qu'est-ce que non. Cette distance?
4: Dis ça pour qu'on lui dise non.
2: Exactement. Non.
0: Qu'est-ce qu'une distance orthodromique ? Éric Constantin, vous nous parlez de la distance parcourue par un adolescent en 3 minutes. Frédéric Gérard, d'une distance entre un plat commun et un plat raffiné. Nicolas, c'est une question religieuse, visiblement.
6: C'est la distance entre dans une église orthodoxe, entre l'autel et puis il ne faut pas s'approcher.
0: Voilà. Et Nathalie devant cette distance à vol d'oiseau entre deux points, qui dit vrai ? Jean Belloroni.
1: Nathalie ?
0: Magnifique. La distance orthodromique est la plus courte distance en deux points sur une sphère. La surface de la Terre étant approximativement sphérique, cette distance orthodromique est plus connue sous le nom de distance à vol d'oiseau.
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0: Les décodeurs retrouvent aujourd'hui Jean Belloroni au théâtre de Carouge, lui qui prendra les commandes de l'institution en 2027. À ses côtés, les décodeurs, la décodeuse Nathalie Devantet, Frédéric Gérard, Éric Constantin et Nicolas Haut. C'est lui qui était en charge du portrait de notre invité ce jeudi de janvier dernier.
6: Jean Belloroni, bonjour. Alors Jean Belloroni, vous allez remplacer Jean Liermier à la tête du théâtre de Carouge. C'est là qu'on se rend compte que les gens sont remplaçables. Et vous recevoir aujourd'hui me fait m'apercevoir que nous tous, autour de cette table, nous avons des prénoms extrêmement remplaçables. Éric, Frédéric, Nathalie, Nicolas, Marie. Marie, c'est une banalité. Les amis, il faut se rendre à l'évidence, on va pas faire long. Ah ça, si on s'était appelé Lancelot ou Garance, on aurait la sécurité de l'emploi, mais là, enfin c'est comme ça. Donc, Jean Belloroni, vous allez devenir directeur de théâtre. Eh bien, ça tombe bien, car il se trouve que moi aussi, je suis directeur de théâtre depuis quelques mois.
8: Boulard.
6: En fait, je co-dirige le Bill Boquet, un théâtre similaire au vôtre à 2 ou 3 zéros près. Mais ça ne nous empêche pas de, ça ne m'empêche pas en tout cas de vous faire profiter de mon expérience. Donc, ce qui permet d'abord de dire que demain soir, au Bill Boquet à Fribourg, il y aura le spectacle de Sandrine Viglino. Première leçon, Jean. Ne jamais perdre une occasion de rappeler les spectacles qui se jouent dans votre théâtre. Parce que votre futur prédécesseur, on a passé 2 jours avec lui. Le seul spectacle dont il a parlé, c'est un truc qui est fini depuis un mois. Hein, mais bon. Vu son niveau, on comprend que ça n'a pas dû être trop dur de pouvoir l'évincer. Deuxième leçon. Est-ce que vous avez une longue écharpe ? Ça, c'est important. Je vois que vous avez une écharpe, mais elle n'est pas assez longue. Au début, la longue écharpe, j'étais pas pour. Mais en fin de compte, maintenant, je me sens tout nu si j'en porte pas une. Nouvelle. C'est comme ça que les gens vous reconnaissent dans la rue, pour finir. Troisième leçon. Les comédiens que vous n'engagez pas dans votre théâtre, il faut leur faire des câlins. De ce côté-là, votre futur prédécesseur, il est très fort. Parce qu'alors, en 20 ans, il n'a jamais appelé, mais alors qu'est-ce qui nous a câliné hein, pendant 2 jours. Pour le reste, vous verrez, ça va tout seul. Alors, Jean Belloroni, bienvenue au Décodeur.
8: Bravo. Bravo.
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0: Un bonus. Tout le monde hurle la réponse. Personne n'a encore hurlé la bonne réponse. Mais cette fois-ci, ça va arriver, j'en suis sûre. Un nouveau bonus sur le théâtre et encore une émeute. Bah oui, décidément, c'est un milieu où on se bagarre beaucoup. Cette fois-ci, c'est à Londres que ça se passe en 1809. Des émeutes qui ont duré 3 mois et ont fait de nombreux morts.
8: Bah alors...
0: Pourquoi le public londonien s'est-il soulevé ainsi en 1809 ?
4: Avec un vrai rapport avec le théâtre ?
0: Oui, on a interdit une pièce ? Non. Fermé un théâtre ? Non.
8: Les places des théâtres étaient trop chères.
0: Allez, je vous la donne. Ces émeutes s'appellent les Old Price Riots de 1809, donc parfois appelées les émeutes OP. Elles ont été provoquées par l'augmentation des prix dans le nouveau théâtre de Covent Garden à Londres, après que l'ancien bâtiment a été détruit par un incendie. Au 19e siècle, Covent Garden était l'un des 2 théâtres à brevet de Londres avec Drury Lane. Lorsque Drury Lane brûle à son tour, Covent Garden devient donc le principal théâtre de la ville. Ils ont augmenté les prix. C'est pas très sympa. Non. Les émeutes ont duré 3 mois. Elles se sont terminées lorsque John Philip Campbell, directeur du théâtre, a été contraint de présenter des excuses publiques. On estime au moins 20 personnes ont été tuées et de nombreuses autres blessées. Ah oui, non, ils n'étaient pas contents parce qu'ils vous avaient répondu beaucoup au théâtre. Les Anglais.
5: Chien, c'est beau ça.
0: Au niveau de l'accessibilité du théâtre en Suisse, est-ce que vous, là, vous voyez quelque chose qui... Je vous vois tout de suite un petit sourire, là. Quelque chose qui vous choque dans le prix des places ou est-ce que... Comment on peut faire pour rendre accessible à tout le monde, à toutes et tous, le théâtre?
1: Je crois que le... faut essayer de passionner les gens. Donc, je parlais de pratique artistique, je parlais de façon d'habiter le théâtre qui n'est pas que être spectateur. Et puis, c'est bien de se rappeler que ça a une valeur. En fait, je pense que c'est important de savoir qu'on vient regarder des gens dont c'est le travail qui gagnent leur vie et que c'est pas inutile de se dire qu'on participe à la vie du théâtre quand on est spectateur, qu'on ne vient pas juste consommer quelque chose qui pourrait être au rabais. Après, il y a toute une politique volontariste qui se développe pour qu'en fonction de qui on est, de ce qu'on gagne, on puisse ajuster les prix. On puisse effectivement permettre à quelqu'un qui n'a pas les moyens de venir, bien sûr. Et pour ça, il y a plein de formules qui sont adoptées. Aujourd'hui, on peut acheter une place pour quelqu'un d'autre. Voilà, mais c'est important de se rappeler que cette place a quand même une valeur. Je ne crois pas beaucoup à la gratuité totale. Ça dévalorise immédiatement. D'ailleurs, par expérience, quand j'étais à Saint-Denis, ou même enfin, dans plein d'endroits, quand on faisait une opération gratuite, en fait, il y avait moins de monde. Les gens s'inscrivaient, réservaient, mais ne s'engageaient pas vraiment. Et tout d'un coup, le fait de rappeler que malgré tout, ça a une valeur, change tout dans l'appréhension de l'objet artistique qu'on nous présente. Maintenant, je pense que les subventions publiques sont là quand même pour ça, pour aider à fonctionner le théâtre, et que ça ne soit pas que sur des recettes propres. Et bien sûr qu'un théâtre comme le Théâtre de Carouge se doit aussi de permettre et de rendre accessibles ces spectacles.
0: Voilà, une petite redistribution des subventions au travers de places peut-être plus abordables, parfois pour certains et certaines qui n'ont pas les moyens. Et puis n'oubliez pas, c'est vrai, les billets suspendus, ça c'est chouette de pouvoir acheter des places pour d'autres.

0: Les décodeurs en nouvelle diffusion, on retrouve Jean Liermier, notre invité d'alors. Jean Bellaruni, comme directeur de théâtre, quelle est la tâche que vous répétez le plus souvent dans une journée ?
1: Dire le nom de la salle. Je suis dans un théâtre où, assez mythique hein, en France, pour l'instant, au Théâtre National Populaire, qui a été dirigé par Roger Planchon, avant par Jean Villard. Et donc, je dis toute la journée, tu vas en Villard, tu vas en Planchon, tu vas en Planchon, tu vas en Villard. Et donc, en fait, je parle de ces gens qui ont fait ce théâtre tout le temps. Et c'est important, ça a un vrai sens en fait pour moi. Et récemment, on rendait hommage à Roger Planchon, qui est donc cet illustre homme de théâtre, qui a permis même de découvrir de Pina Bausch à Strehler, à Peter Brook, à Ariane Mouchkine, qui a invité tous ces grands artistes. Et le fait qu'il soit quand même un peu vivant aujourd'hui dans la bouche de tous ceux qui travaillent dans le théâtre, je trouve ça beau.
2: C'est chouette.
0: Magnifique. Ici, on cherche quelque chose qu'on fait toutes et tous 28 000 fois par jour. Voilà pourquoi je vous posais la question. Qu'est-ce qu'on fait 28 000 fois par jour, Frédéric Gérard ?
3: En fait, ça ne concerne que les gens qui aiment vraiment. Quand on aime vraiment, on pense 28 000 fois à l'amour de sa vie par jour.
4: Oh. Oh.
3: Moi, l'amour de ma vie, c'est Marie-Louise Parker, une actrice qui jouait dans la série Weeds. Ça fait
1: oui.
3: long, ça, elle est belle.
1: Oui.
3: Hein. Ça fait
1: très
3: longtemps que elle est adorable. Quand elle parle, il y a son nez qui bouge. Non, moi, je craque complètement à chaque fois que je la vois. Je l'ai vue dernièrement dans Mister Mercedes. Malheureusement, elle meurt tout de suite. Bah, ce qu'elle est chou. Bon, ben, elle le sait pas. Marie-Louise, elle le sait pas. Marie-Louise, si tu m'entends, rejoins-moi au théâtre de Carouge. On est tellement bien ici. Et fais vite, car j'ai l'impression que mon amour s'essouffle un peu. Hier, je n'ai pensé à toi que 18 000 fois.
0: Oh. Oui, ça se souffle bien. Merci Frédéric Gérard.
3: Mais je vous en prie, un moment c'est bien
0: oui.
3: aussi.
0: Oui. Nicolas.
5: On respire 28 000 fois par jour. Enfin, plus précisément, on expire 28 000 fois par jour. 28 000 soupirs par jour, c'est une moyenne pour un adulte. Si vous êtes un adolescent et que vous parlez à votre père, le nombre peut passer à 35 000, 37 000 par jour.
0: Merci Nicolas. En poursuit à Gary Constantin.
6: En moyenne, un Suisse et une Suissesse s'excusent 28 000 fois par jour.
0: Et finalement, Nathalie Devantet.
7: Mais non, on cligne des yeux 28 000 fois par jour. Ouais, ça fait une épée clé de clignement. Environ un toutes les trois secondes. Vous voyez, il y a seules certaines personnes qui ne clignent presque pas des yeux. Vous savez, ces personnes qui sont comme ça. Ça leur donne des airs de psychopathe.
0: Oui.
7: C'est horrible. Hein. Le clignement sert principalement à lubrifier l'œil. Alors, cher Jean, juste ne vous méprenez pas. Si vous pensiez que depuis mercredi, je vous fais des clins d'œil, non, c'est juste que j'ai les yeux très secs.
0: Merci Nathalie. Qu'est-ce qu'on peut bien faire 28 000 fois par jour ? Frédéric Gérard, d'après vous, on pense à son amour quand on l'aime vraiment, 28 000 fois par jour au minimum. Ouais. Nicolas O, pour vous, on expire 28 000 fois. Eric Constantin, vous nous dites que les Suisses s'excusent au moins 28 000 fois par jour. Nathalie Devantet, on cligne des yeux à cette fréquence, d'après vous, qui dit vrai sur cette question, Jean Bellaruni.
1: Nathalie ?
0: Mais bien sûr. Et dans notre public, quand même, deux personnes ont suivi Nicolas O. Alors, une personne, même Eric Constantin, si j'ai bien
3: personne
0: vu.
3: Personne ne m'a suivi.
0: Personne n'a suivi Frédéric Gérard. On va voir qui est en tête dans le public.
7: Oui.
0: Et je n'arrive pas à voler la puce. Qui est la puce ? Elle est là, bon, bravo la puce, vous êtes en tête. 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Voilà. Et c'est donc bien 28 000 fois qu'on cligne des yeux en moyenne par jour. Ça correspond à 20 fois par minute. Le clignement des yeux est un réflexe corporel naturel qui ne dure que quelques millisecondes. Un phénomène qui maintient l'hydratation de notre cornée. Voilà, hydratez-vous bien les cornées, s'il vous plaît. Quoi qu'en regardant la radio, finalement, on peut regarder son poste et s'hydrater la cornée, non ?
7: Tout à fait, vraiment,
0: très bien.
7: Ça me semble.
0: C'était très,
7: très
0: intelligent comme remarque.
7: Affirmation.
0: Bravo à moi.
7: Bien, oui.
0: Et Et voici le dernier sketch de notre fil rouge de la semaine. Rappelez-vous, on cherche à savoir ce qu'est un pécula. Jean Bellorini, vous n'étiez pas encore avec nous lundi. Hein. C'est Jean Liermier qui était à votre place, mais vous étiez dans le public, vous avez tout suivi. Je vous rappelle quand même que Nicolas Hoanou disait qu'un pécula, eh bien, c'est avoir une petite préférence pour quelqu'un de son équipe. Pour Frédéric Gérard, un pécula, c'est voler des fonds publics quand on travaille dans l'administration. Nathalie Devantet, vous nous avez parlé, rappelez-moi, parce que j'ai perdu...
7: C'était ramener tout le temps la conversation sur un sujet polémique pour créer le conflit.
0: Polémique, tout à fait. Il nous reste un sketch écoutez, ce sera celui d'Éric Constantin que vous interprétez, Éric, avec l'aide de tous vos complices, Nicolas Haut, Nathalie Devantet et Frédéric Gérard.
3: Bonjour à toutes et à tous. Bienvenue dans, comment dire, ce groupe de paroles et de partage autour de, comment dire, des personnes souffrant de tics verbaux et mauvaises habitudes, comment dire, oratoires.
5: Genre.
3: Ça n'est pas encore à vous, Jean-Michel, de comment dire, vous exprimer. Commençons peut-être par la petite nouvelle, Nathalie, à vous, comment dire.
7: Oui.
3: Non, rien, comment dire.
7: Faut savoir, c'est à moi ou pas. Bon, bonjour. Je m'appelle Nathalie.
5: Bonjour.
3: Comment dire, Nathalie.
7: Mes proches disent que j'ai un souci. Pour ma part, je trouve pas. Moi, je vis ma vie.
5: Genre.
3: Toujours pas à vous, comment dire, Jean-Michel.
7: Oui, merci. Bref, on me dit que je chointe en fin de mot, surtout pour les mots en « ich ».
3: En « ich » ?
7: Non, en « ich ».
3: C'est ce que j'ai dit, en « ich ».
7: En « ich ». T'entends pas ce que je te dis ?
5: Genre.
3: Jean-Michel.
7: Oui, Jean-Michel, ça suffit.
3: Bon, suivant, comment dire, Marc.
2: Bonjour, je m'appelle Marc.
3: Bonjour, comment dire, Marc.
2: Genre. Alors moi, j'entends ce que vous dites, mais je me sens pas concerné. Je viens accompagner Jean-Michel.
5: Genre.
3: Pourtant, vous avez, comment dire, un tic verbal, Marc.
2: Je vois pas ce que vous voulez dire.
7: Ah ouais, mais alors toi, clairement, t'es dans le déni.
5: Genre.
3: Comment dire ?
2: Non, mais je vous respecte, mais vous, c'est la cour des miracles. Moi, je parle normal.
3: Ah non, Marc, vous souffrez, comment dire, d'un pécula.
2: Un pécule,
3: Un pécula.
2: Comme une somme d'argent, en quelque sorte.
5: Genre.
3: Jean-Michel, c'est déjà assez compliqué, comment dire, comme ça.
2: Un pécule, Première nouvelle.
3: Oui, c'est un tic verbal, un tic verbal qui vous fait, comment dire, ajouter le son en fin de mot, se terminant par un son consonne.
2: Et ça s'entend à l'oreille.
7: Ah ben plutôt oui.
3: Bon, finissons notre tour de table avec, comment dire, Jean-Michel.
5: Alors bonjour, je m'appelle Jean-Michel, genre.
3: Bonjour. Comment dire, Jean-Michel.
2: Jean-Michel, genre. Comme le monsieur qui jouait du synthétiseur.
5: Non, genre, je m'appelle Jean-Michel et je suis genré, très, très genré.
3: Ouais, Jean-Michel, rappelez-vous, quoi qu'il arrive, on ne doit pas s'excuser de son problème et de son trouble. Hein. Quel est le mantra de notre, comment dire, groupe, tous ensemble ?
2: Je suis genre.
3: Bon. On peut pas dire qu'on progresse, mais on, comment dire, essaye.
7: Ouais, bien dit.
2: Tout à fait d'accord.
5: Genre.
0: Voilà, c'est le dernier sketch sur cette question pour savoir ce qu'est un pécula. On y répondra demain lors de notre dernière journée ici au Théâtre de Carouge. Vous savez que ça peut me faire quitter une émission de télévision ou de radio. Hein,
7: les ah oui, oui
2: vous êtes susceptible.
7: Ah, bonjour, mais alors, Marie.
0: Non, mais aussi quelqu'un qui ne boit pas son verre d'eau avant de prendre l'antenne. Ça me stresse. Je sens qu'ils ont soif.
7: Et qu'il y a la voix qui
0: l'atteigne. Voilà, ça, c'était une tranche de vie pour vous. Je termine avec un duel, Frédéric
7: Gérard. Je pense
0: Gérard
7: qu'on vous connaît un peu mieux maintenant,
0: Marie. Et
7: Nicolas,
0: Marie, oui, vous êtes heureuse. Ouais. Vous allez vous affronter sur une interdiction et tenter de convaincre notre invité que vous avez la bonne réponse à cette question très importante. Qu'est-ce qui est interdit au Vatican et aux Philippines ? On commence avec vous, Frédéric Gérard.
3: Cher Jean, Je ne sais pas ce que va inventer mon camarade O pour vous détourner de la vérité. Certes, il a du talent et il peut l'utiliser pour tenter de vous faire gober des balivernes. Je dis bien tenter, mais il est des moments où la réalité l'emporte sur la fantaisie. Et ce bon Nicolas, à défaut d'être un saint, est un sacré farceur. Alors, quelle interdiction frappe de plein fouet les Philippines et le Vatican? Qu'est-ce qui est absolument interdit de faire chez les Philippins et les Vaticanais? Eh bien, cher Jean, je vais vous le dire, et la certitude animera désormais le choix de votre réponse. Dans ces deux fières contrées, il est interdit de divorcer. Impossible pour les Philippins, pour les Philippins épines, de divorcer. C'est totalement illégal car contraire aux enseignements du catholicisme. Il existe certes une procédure d'annulation ou d'action en nullité de l'union, mais elle coûte tellement cher qu'elle reste inabordable

0: Le divorce serait interdit au Vatican et au film Fredo. Mon bon Fredo, c'est touchant de naïveté. Mais ça, c'est Frédéric Gérard. Hein. Frédéric Gérard, c'est l'enfance.
1: C'est pas bon,
0: un enfant d'un certain âge, mais un enfant. Hein. En fait, c'est le meilleur des deux mondes. L'immaturité du bambin et la sénilité du troisième âge. Oh, ça fait tellement longtemps qu'il est là, alors on le garde. Hein. Vous savez qu'il faisait partie des sept à la base, hein. les sept fameux sociétaires. Hein. Ça, c'est une légende imaginée par Gérard Mermet. Hein. Et des sept, c'est lui qui a eu le droit au surnom de Simplet. Pourtant, il y avait de la concurrence, hein, je peux vous dire. Hein, ouais. Mais non, le divorce. Mais bon, allez, libre à vous de lui faire confiance. Moi, j'appelle pas ça un duel. Si tu proposes des trucs comme ça, Fred, c'est pas un duel, c'est une mise à mort. Mais bon, le Jean Bellorini, si vous voulez choisir une réponse absurde, c'est pas moi qui vais vous en empêcher. Ce qui est interdit au Vatican et aux Philippines, ce sont les cacahuètes.
2: Merci, voilà. Pas d'explication, Manon.
3: Je vois que la succession de Simplet est déjà là.
2: Qu'est-ce qui est interdit au Vatican et aux Philippines, Jean Bellorini? C'est la dernière question à laquelle vous répondez pour aujourd'hui. Dans ce duel, Frédéric Gérard vous a expliqué que c'est divorcer qui est interdit et Nicolao, c'est plutôt les cacahuètes qui seraient interdits, donc au Vatican et aux Philippines. Qui dit vrai d'après vous?
4: Le divorce.
2: Bah, bien sûr. Bastion du catholicisme en Asie, c'est le dernier pays où le divorce reste illégal avec le Vatican, les Philippines. Donc, début février, un nouveau projet de loi l'autorisant a échoué au Sénat philippin qui ne l'a même pas examiné. Seule une procédure d'annulation ou d'action en nullité de l'union, largement inabordable pour la majorité, peut ouvrir la voie à une séparation en bonne et due forme. Cependant, son taux de réussite est très bas, environ la moitié des 117 millions d'habitants et habitantes de l'archipel soutient fermement un changement des règles. D'après les sondages, ils ont tous envie de divorcer. Mais les demandes n'ont jamais franchi l'obstacle du Parlement. Et c'est une bonne réponse. On applaudit notre invité, Jean Bellorini.
3: Bravo. Mais franchement, au Vatican, je ne comprends pas.
0: Oui. On a les chiffres du nombre de divorces au Vatican.
3: Au Vatican, bah,
2: écoutez,
3: pas bien.
2: Qu'est-ce que vous voulez que je vous dise? Le rideau tombe sur ce jeudi de Decoder en nouvelle diffusion. Merci d'avoir partagé ce moment depuis le théâtre de Carouge avec Jean Bellorini, les Decoder Frédéric Gérard, Eric Constantin et Nicolao, ainsi que notre Decodeuse Nathalie Devantet. On se retrouve demain pour le dernier épisode de cette semaine théâtrale que nous avions enregistré, je vous le rappelle, en janvier. Très belle suite de journée à vous sur RTS Première.

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1: Merci d'être à l'écoute de RTS Première. Il est 6h. Bon réveil à toutes et tous. Et bienvenue à vous, nous sommes le jeudi 23 juillet, c'est la matinale qui vous parle avec Audrey Mondy au micro et en régie, Alain Filius et Igor Imhoff. Et cette question ce matin, qui pour diriger l'ONU? Les 6 candidates et candidats à la succession d'Antonio Guterres se passent ce soir un grand oral au siège des Nations Unies à New York. Quel profil faut-il pour reprendre ce poste de secrétaire général dans un monde de plus en plus fracturé? Qui a le plus de chances? Une femme à la tête de l'ONU, ça changerait quoi? Notre invitée, la diplomate Corinne Momal-Vagnan, grande experte de l'ONU, nous répond à 7h30. Et on vous parle toute cette semaine de ces pays où la natalité est en forte baisse. Aujourd'hui, on se rendra en Espagne qui enregistre l'un des taux les plus bas d'Europe, car beaucoup de femmes préfèrent tout simplement ne pas avoir d'enfants. Reportage un peu après 7h15. Mais tout de suite, on démarre cette matinale avec le journal de Quentin Fray. Bonjour Quentin.
2: Bonjour. Les lacs et rivières suisses ne sont pas aussi paisibles qu'ils en ont l'air. Ces 4 dernières semaines, 15 personnes se sont noyées. Certaines d'entre elles ne savaient pas nager. Mais des cours de natation pour adultes existent. Reportage à Genève. Au Moyen-Orient, un accord pour enrichir de l'uranium en Arabie Saoudite a été signé entre Washington et Riyad. Et les craintes sur une possible utilisation militaire augmentent, même si les deux pays promettent un usage exclusivement civil. Et sur le Tour de France, Maro Schmidt confirme sa bonne forme après sa victoire lors de la 13e étape. Le Zurichois termine deuxième hier au sprint. Aujourd'hui, les coureurs s'attaquent à une étape de montagne entre Voiron et Orcières-Merlette. La période estivale, c'est l'occasion de profiter de nombreux points d'eau que compte notre pays. Mais malheureusement, elle s'accompagne souvent de drames dans les lacs et les rivières. Ces 4 dernières semaines, ce sont au moins 15 personnes qui se sont noyées en Suisse. C'est plus que les cas enregistrés ces 2 dernières années sur la même période. C'est ce qu'a indiqué la Société Suisse du Sauvetage hier. Et la situation inquiète, puisque toujours selon cette société de sauvetage, 8% des Suisses déclarent ne pas savoir nager. Heureusement, il n'est jamais trop tard pour apprendre. Mathilde Salamin a assisté à un cours de natation pour adultes, direction la piscine des Vernets à Genève.
3: On y va ? Sur le ventre à l'aller, sur le dos au retour ?
4: Se jeter à l'eau, ça demande du courage. Ça, les 4 élèves du jour le savent bien. Mais malgré l'appréhension, tous sont déterminés à apprendre.
5: Je suis le seul qui ne sait pas nager entre mes potes, du coup c'est le temps de corriger.
6: J'ai essayé avec la famille, avec mes amis, j'arrivais toujours pas. Et là vraiment, au bout de 6 cours, j'arrive quand même dans le petit bas, à nager, sans toucher au mur.
3: Et on va faire des exercices de respiration. C'est comme si t'as un énorme gâteau d'anniversaire devant toi. Tu prends beaucoup d'air parce qu'il y a plein de bougies. Et tu souffles pour éteindre toutes les bougies d'un coup.
4: Comme les participants du jour, près d'un Suisse sur 10 dit ne pas savoir nager. Une tendance à la hausse qui inquiète les professionnels du domaine.
7: Laurent Trinca, directeur du Genève Natation. Eh bien oui, bien sûr que c'est un problème, ça empêche de partir en sécurité dans des régions où il y a de l'eau. Et en Suisse, il y a de l'eau, il y a plein de lacs également. Il y a un nombre de noyades qui est aussi très présent, pas que chez les enfants. Donc oui, c'est un problème.
3: 1, 2, 3.
4: En Suisse romande, la natation est obligatoire à l'école depuis une quinzaine d'années. Mais dans les faits, tous les enfants n'y ont pas accès. La faute notamment au manque d'infrastructures disponibles, de possibilités de transport et de contraintes de sécurité.
3: Alors, comment ça va ?
8: Ah, beaucoup mieux.
3: C'est cool.
8: Non, ouais.
1: Et des lacs, on passe aux montagnes avec la canicule qui a précipité les Désalpes par endroits.
2: Et oui, on vous en parlait hier matin déjà dans nos journaux. Dans le canton de Fribourg, certains agriculteurs ont dû déjà redescendre leurs troupeaux en plaine, faute de fourrage en altitude. Et cette Désalpe précoce a aussi un impact financier. Et alors, que peut faire le canton pour compenser ces pertes? La réponse du conseiller d'État en charge de l'agriculture, Didier Castella.
9: On envisage des mesures, notamment pour que les subventions soient pas réduites en raison de non-utilisation des alpages, mais aussi des mesures de soutien si typiquement on doit intervenir avec les hélicoptères, ce qui n'est pas le cas encore aujourd'hui. On n'a pas de demande à ce cas-là, mais on sait que c'est très très tendu et que s'il n'y a pas de l'eau dans les prochains jours, la situation pourrait se dégrader très très vite. Donc on va étudier tout ça à l'automne, une fois qu'on aura fait la saison complète, parce que ça peut être encore très différent si on a un mois d'août où il y a des orages réguliers, où il y a de l'eau, ou s'il y a encore la sécheresse qui vient, alors là, ce sera vraiment très très grave.
2: C'était le conseiller d'État en charge de l'agriculture, Didier Castella, hier soir, dans Forum. Et cette affaire en Argovie qui fait penser à la sordide affaire Pellicot qui a secoué la France. Un ex-député UDC argovien risque la prison à vie. Il est accusé de viol et d'actes sexuels sur mineurs, sur sa belle-fille, sa compagne ainsi que sur une troisième femme. Et selon un acte d'accusation obtenu hier par la SRF, Patrick F. aurait administré des sédatifs à cette dernière à 140 reprises pour l'abuser sexuellement. Des faits qui se seraient écoulés sur une dizaine d'années. Des centaines d'heures de vidéos compromettantes auraient aussi été saisies. Et l'escalade qui se poursuit au Moyen-Orient, Donald Trump qui menace Téhéran de représailles sur des infrastructures civiles en cas de nouvelles attaques iraniennes sur des navires dans le détroit d'Ormuz. L'Iran, de son côté, qui promet de s'opposer, d'opposer une riposte puissante. Le chef de la diplomatie iranienne affirmant que la notion œil pour œil sera appliquée en cas d'agression américaine.
1: Pendant ce temps, l'Arabie Saoudite et les États-Unis ont signé un accord majeur sur le nucléaire civil.
2: Et oui, un traité qui ouvrirait la voie à l'enrichissement d'uranium sur le sol saoudien. La Maison-Blanche parle d'un accord historique, malgré les réticences de certains et la crainte d'un usage militaire. Notre correspondante aux États-Unis, Loubna Anaki.
8: Pour l'Arabie Saoudite, c'est l'aboutissement de plusieurs décennies de discussions. La première fois que Riyad a poussé pour un accès à la technologie nucléaire américaine, George W. Bush était président. Pour les Américains, l'intérêt est surtout économique, des milliards de dollars pour les entreprises du secteur. Mais la Maison-Blanche insiste, si à terme Riyad pourrait enrichir l'uranium sur son sol, cet accord porte uniquement sur un programme civil. Mais certains se disent sceptiques sur ce point, car l'accord signé hier ne comporte pas les garde-fous habituels, pas de mention par exemple d'inspection obligatoire par l'Agence internationale de l'énergie atomique pour éviter tout usage militaire. À l'heure où les États-Unis sont en guerre avec l'Iran, en partie en raison du nucléaire, l'annonce de cet accord a immédiatement fait réagir dans le camp démocrate. Un président qui mène une guerre pour empêcher la prolifération nucléaire au Moyen-Orient ne devrait pas faciliter cette prolifération juste parce que les entreprises américaines vont en tirer profit, a notamment écrit un élu de Californie. Loubna Anaki, RTS, New York.
2: Et cette guerre au Moyen-Orient qui coûte cher aux États-Unis, le Congrès a débloqué 95 milliards de dollars pour financer ce conflit au Moyen-Orient. Et maintenant, cette attaque informatique, pas comme les autres, elle a visé la plateforme Hugging Face, une entreprise qui sert de plateforme pour télécharger des modèles d'IA. Et toute la particularité et le paradoxe de cette attaque, c'est qu'elle a été lancée par un système d'intelligence artificielle qui a échappé au contrôle de ses créateurs, Katia Scher.
10: C'est le type d'accident que l'on redoutait depuis longtemps, celui d'un modèle d'intelligence artificielle qui prend des initiatives de son propre chef. Et c'est ce qui s'est passé, la société OpenAI l'a confirmé. C'est bien l'un de ces modèles d'intelligence artificielle qui a piraté Hugging Face de sa propre initiative. Steven Meyer, fondateur de Zendata, spécialiste en cybersécurité.
11: Donc en fait, ce qui s'est passé, c'est que pendant les tests qu'ils faisaient dans le laboratoire du côté de ChatGPT, ils ont demandé au modèle de résoudre un problème. Et il était censé le faire dans le contexte de son laboratoire, mais il a réussi à se connecter à Internet. Et lorsqu'il s'est connecté à Internet, il s'est demandé où est-ce que je pourrais trouver la réponse au problème qu'on me demande. Et il a établi qu'en fait, le meilleur endroit pour y arriver, ce serait Hugging Face. Donc il s'est connecté à Hugging Face, mais Hugging Face ne lui donnait pas accès à l'information. Donc il a hacké Hugging Face de façon à pouvoir récupérer les informations qu'il cherchait pour résoudre le problème qu'on lui avait donné. Donc en fait, il a triché à un examen. On lui a donné un examen, puis il a décidé de tricher et en trichant, il a hacké Hugging Face.
10: Ce qui est inquiétant, c'est que les garde-fous mis en place par un géant comme OpenAI n'ont pas fonctionné. Des garde-fous qui ont, en revanche, compliqué les investigations. Raison pour laquelle de nombreuses instances appellent à la mise en place de régulations de l'IA, des régulations qui, on peut le craindre, auront toujours un temps de retard sur ceux qui contournent les règles, qu'il s'agisse d'humains ou de systèmes qui se sont autonomisés.
1: Retour en Suisse romande maintenant où cet été caniculaire doublé de la sécheresse met à mal aussi les musées.
2: Et oui, dans le canton de Vaud, les emblématiques locomotives à vapeur du chemin de fer musée Blenay-Chambly ne circulent plus. Gianluca Agosta, c'est le chômage technique pour ces véhicules centenaires afin d'éviter des départs d'incendie.
12: D'habitude, elles circulent chaque week-end durant l'été, mais cela fait 3 semaines qu'on n'a pas entendu leur chou-chou caractéristique et vu la fumée sortir de leur cheminée. En raison des dangers incendies et sécheresse, les cheminots du Blenay-Chambly ont laissé les locomotives au hangar. Une décision difficile pour ces bénévoles qui en prennent soin toute l'année, mais logique selon Alain Candelero, responsable communication.
13: Il est tout à fait plausible que des escarbilles incandescentes s'échappent également par cette cheminée. ce qui ne pose aucun problème en temps normal parce que le temps qu'elles retombent, elles se refroidissent et puis elles ne présentent pas de danger. En revanche, par les temps qui courent, ça suffit pour provoquer un démarrage de feu, que les visiteurs puissent s'installer à bord d'un train tracté par une locomotive à vapeur. Ça devient une exclusivité en Suisse romande. On aime bien, c'est notre récompense aussi de pouvoir les mettre en marche durant la belle saison. Après, la sécurité, ça reste un leitmotiv de notre passion.
12: Lorsque la situation est moins extrême, la Société du chemin de fer dispose d'un tracteur électrique avec un réservoir d'eau, mais elle a jugé que cette mesure ne suffisait pas cet été. Au risque incendie s'ajoute la volonté d'économiser de l'eau. Sur une journée, une locomotive à vapeur consomme 3000 litres d'eau, mais aussi d'éviter des malaises au personnel avec des températures qui peuvent aller jusqu'à 75 degrés dans la cabine de pilotage, couplées avec un travail physique intense pour pelleter le charbon. Le musée compte 8 ans de véhicules, il continue de fonctionner. Les visiteurs peuvent se rabattre sur les tramways ou les locomotives électriques. En temps normal, ils sont environ 20 000 par année. Mais là aussi, conséquence de la canicule, selon le musée, ces dernières semaines, ils étaient moins nombreux.
2: Et les incendies qui gagnent toujours du terrain aux quatre coins de la France en giron de 1400 hectares dévastés en direction du bassin d'Arcachon. Des milliers de déplacés et plusieurs campings évacués. Dans le Var, ce sont plus de 2500 hectares qui sont partis en fumée avec là aussi de nombreux des évacués. Puis en Sicile, un pompier est mort en combattant les flammes. Les autorités italiennes ont déployé plus de 6000 hommes après le départ de dizaines de feux de forêt. Et puis en Espagne, un nouvel incendie s'est déclaré hier au sud-ouest de Madrid et un appel a été lancé auprès de la population invitée à rester chez elle. Et en cyclisme, Jasper Philipsen a remporté hier la 17e étape du Tour de France à Voiron. Le Belge s'est imposé au sprint et il devance un certain Mauro Schmidt, le Suisse deuxième donc. Explication Alain Thévaux.
14: À 26 ans, Mauro Schmidt entre dans une nouvelle dimension. Il s'était révélé au grand public en remportant vendredi dernier la 13e étape de la Grande Boucle à Belfort. En terminant deuxième hier à Voiron, le Zurichois a confirmé qu'il faisait désormais partie des grands et des prétendants aux victoires d'étape. Il a été vaincu par plus fort que lui dans l'emballage final. Le sprinter belge Jasper Philipsen a parfaitement été emmené par son coéquipier Mathieu Van Der Poel. Formé en VTT, en cyclocross, sur piste et sur route, Mauro Schmidt est un coureur complet et capable d'attaquer de loin. Mais il peut aussi résister aux offensives des plus forts. Vainqueur d'une étape du Giro en 2021 et double champion de Suisse cette année sur route et du contre-la-montre, le Zurichois s'impose comme le nouveau leader du cyclisme helvétique.
2: Et au programme aujourd'hui, la première étape de montagne d'une semaine dantesque, la 18e étape, mènera les coureurs de Voiron à Orcières-Merlette. Au général, Tadej Pogačar est toujours en jaune avec plus de 4 minutes d'avance. Et le meilleur Suisse, c'est la 11e place du Jurassien Yanis Voisard.

0: Et cette musique, est-ce que ça vous dit quelque chose, Aude?
1: Je dirais que c'est une musique de film, mais alors vous dire lequel
0: Eh bien, cette musique, c'est celle de la franchise Marvel, nombreux fans qui attendaient le retour de ce géant des super-héros. Et ce sera chose faite dès aujourd'hui au Comic-Con de San Diego. Vous savez, ce rassemblement de passionnés de super-héros et de pop culture. Et les attentes qui se portent surtout sur la bande-annonce du prochain opus de l'univers Avenger, Doomsday, très très attendu par la communauté et prévu pour le mois de décembre.
1: Merci beaucoup Quentin Frère pour ce journal. On vous retrouve tout à l'heure. La journée s'annonce bien ensoleillée, quelques voiles de nuages élevés ce matin en évacuation vers le sud. Cet après-midi, formation de timides cumulus dans les Alpes. Il fera au maximum 29 degrés en plaine avec une faible bise. Demain, du soleil et 1 degré supplémentaire. 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Dans la première heure de cette matinale, notre série sur l'apprentissage des langues nationales se consacre aujourd'hui aux bons élèves, les étudiants tessinois capables de rédiger des travaux universitaires en français ou en allemand. Dans Sport Matin, on redécouvre en archive les exploits d'un célèbre hockeyeur, David Ebischer, premier Suisse de l'histoire à remporter la Coupe Stanley. Et vers 6h50, on mange à la cantine, dans le canton de Neuchâtel, où les autorités tentent d'améliorer la proportion d'aliments dans les assiettes, à l'EMS, au parascolaire ou dans les hôpitaux.
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1: Tout de suite, ce texte lumineux d'Amel Bent. La chanteuse défend l'idée que l'amour grandit lorsqu'il est partagé. Voici « L'amour, ça se donne ». 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

0: L'amour ça se donne, d'Amel Bent, qu'on a découvert il y a bien longtemps, vous vous en souvenez peut-être sur le plateau de La Nouvelle Star, depuis sa carrière l'a emmenée sur les plus grandes scènes francophones. Suite maintenant de notre série sur l'apprentissage des langues nationales. Alors que le débat est vif sur l'enseignement du français en Suisse alémanique, on s'intéresse cette semaine aux bonnes pratiques du multilinguisme. Et aujourd'hui, je vous le disais, les bons élèves. Les étudiantes et étudiants tessinois qui sont souvent obligés d'apprendre le français et l'allemand, mais surtout de les maîtriser pour rédiger des travaux universitaires. Mehdi Piquant a rencontré des étudiants expatriés à Fribourg.
1: Cos'è l'approvazione? L'approvazione dei piani direttori conferisce forza obbligatoria per le autorità della confederazione, per quelle dei cantoni vicini, esatto, però anche per tutte le autorità.
2: Sì, tutte le autorità a livello di tutti i piani, sì, tutti i niveau.
1: Sì, esatto.
3: Alors, difficile de croire que dans quelques heures seulement, les étudiants italophones que vous entendez en ce moment devront passer un examen universitaire de droit en français.
1: Più anche l'81 là, che sarà per quelli comunali.
2: Non trovare più la pagina iniziale.
3: On est à la cafétéria de l'Université Fribourg. J'évite de parler trop fort pour laisser Sofia, Giulia et Sébastien, trois étudiants qui viennent de Lugano, se concentrer dans leur révision.
2: La matière, c'est aménagement du territoire, c'est droit public 3. Dans la procédure pour appliquer les plans sur notre territoire.
3: Ça a l'air assez compliqué.
2: Ouais, c'est ça, parce qu'il y a beaucoup d'articles, des lois différentes au niveau cantonal, au niveau communal. Il faut tout savoir. Heureusement, on a la loi à l'examen. Sans ça, on est foutu.
3: C'est quoi exactement l'examen?
1: L'examen, c'est sur une matière énorme. C'est un peu aussi un freestyle. Il faut travailler beaucoup et les choses viennent. 15 programmes d'aménagement cantonal. Perché nessuno c'è scritto 15, mais en réalité, les studies de base sont 16.
3: Vous parlez tout en italien quand vous révisez ensemble?
2: Mais on a la tendance à faire un peu un mix parce qu'il y a des termes juridiques que nous, on ne sait pas comment le dire en italien. Pour moi, les délais, c'est les délais. Il n'y a pas la traduction en italien.
3: Mais comment vous faites? Parce que même pour nous, en tant que francophones, c'est super difficile, le droit en plus, comme matière. Comment vous vous en sortez?
4: La première leçon, c'était, ok, je suis sortie, je dis, ah, ok, j'ai compris rien. Vraiment rien. Mais non, je ris, mais la première année, c'était pas facile d'accepter que t'as compris rien. Et c'est pour ça que, comme tessinoise, on doit étudier plus que les autres.
3: Faire l'université, loin du Tessin, en français, pourquoi avoir décidé de vous infliger ça?
1: Oui, ce n'est pas une décision trop libre. En Tessin, il n'y a pas vraiment d'université, vraiment des possibilités d'étudier tout.
3: Pour vous, Sofia, comment se sont passés vos débuts ici à Fribourg, à l'université? C'était à peu près 2 ans, vous vous en souvenez?
4: C'était pas facile, mais ça nous rend très forts. Je pense que les Tessinois sont très forts. On a appris comment être heureuse d'être ici. Pour moi, Fribourg, c'est aussi maison.
5: Sono venuti sia quelli di Spam Barnum che quelli di Sport.
6: Mi salute. Salute.
3: Quelques mètres plus loin, au centre-ville de Fribourg, toute autre ambiance chez cet autre groupe d'étudiants tessinois. Ils sont sur la terrasse d'un café, les livres de droit ont laissé place au cocktail.
7: È la prima volta che ti sento parlare così a lungo francese.
8: Vedi, hai capito, ho detto a casa, sa anche parlare francese oggi.
3: On retrouve Sebastiano Romagna, étudiant en droit lui aussi, vice-président de l'UGA.
9: Alors l'UGAS, c'est la principale association des Tessinois à Fribourg et notre but, c'est celui d'organiser des fêtes. C'est très important car on est plus ou moins 1100 Tessinois ici à Fribourg, étudiants. Notre but, c'est vraiment celui de porter un petit peu de la fête tessinoise aussi à Fribourg et de faire sentir notre associé à la maison et ça aide toujours.
3: Vous arrivez à vous faire un peu des amis hors Tessin ici à Fribourg?
9: Moi perso, oui. Moi perso, oui. Dès que tu es sorti de ton comfort zone, tu es vraiment poussé encore plus d'aller vers les autres, de t'intégrer, de parler, de découvrir. Moi, je trouve ça génial. Et donc, je remercie aussi le Tessin de ne pas avoir l'université en droit. Car vraiment, c'est. Ouais, t'as un côté, ça peut faire un petit peu peur au début, mais après, c'est vraiment, je trouve ça génial. Ouais.
0: Le reportage de Mehdi Piquant. Demain, dernier épisode de notre série sur les langues. On participera à un camp de sport bilingue à Sarnen, en Suisse centrale. Et c'est l'heure de notre tour du monde en musique proposé tout cet été par notre programmation musicale. Aujourd'hui, direction la Malaisie avec Zay Avi qui chante « The Book of Maurice Johnson ».

0: Book of Morris Johnson de Zeavi, chanteuse malaisienne qui cultive un style délicat entre folk, jazz et ukulélé. On entend dans ce titre son goût pour les personnages imaginaires et les petites histoires racontées comme des contes. À 6h24, RTS Religion se consacre cette semaine à la spiritualité des personnes âgées. Avec l'écrivaine belge Colette Nismazur, 87 ans, Christine Mocostabella lui demande ce matin si la solitude et la perspective de la mort sont les plus grands défis de la vieillesse.
1: La solitude, je n'y pense pas. La solitude sociale, parce qu'il y a la solitude existentielle. On est seul, on vit seul et on meurt seul d'une certaine façon. Mais non, et la mort, du fait de la mort de mes parents, quand je suis rentrée de la classe et que la personne qui travaillait à la maison m'a dit « Monsieur est mort », je comprenais pas, parce que je n'appelais jamais mon papa « Monsieur », je comprenais pas ce qu'elle disait. Et quand je suis entrée dans la maison, on m'a dit « Tu peux aller embrasser ton papa ». Donc j'ai pris l'escalier, je suis arrivée dans la chambre où je l'avais vu le matin avec maman. Et c'était un autre papa, parce que mon père était vétérinaire de campagne, ses vêtements sentaient les tables. J'aimais cette chaleur, cette odeur de mon père, et là il était tout beau, dans un costume que je lui voyais rarement. Et il y avait dans la pièce qui était sombre, tenture tirée, rideau tiré, des cierges. Et une personne inconnue m'a dit « Tu peux embrasser la main de ton papa ». Et donc, j'étais très surpris, je m'ai embrassé sa main, je l'embrassais sur les joues, le front, enfin. J'ai dit, je veux voir maman. Et la personne a dit, non, occupe-toi de ton petit frère et ta petite sœur, ta maman a trop de chagrin. Et je peux dire qu'à partir de là, maman a été inaccessible. Elle était dans son chagrin, dans le besoin de revendre la clientèle de notre père, puisqu'à l'époque, on achetait une clientèle, et c'est un jeune couple, il n'avait pas encore payé ses dettes, si on veut. Et donc, j'ai été frappée de ce changement radical que constitue la mort, mais en même temps, le fait de les avoir vus morts, et puis plus tard, d'avoir accompagné certaines personnes dans la mort, fait que la mort m'est familière. Mon petit frère, ma petite sœur et moi, on allait jouer sur la tombe de nos parents. Ça nous était naturel. Ça ne veut pas dire qu'à certains moments, je n'ai pas des fantasmes. Il m'arrive, quand j'attendais un enfant, il m'arrivait la nuit, quand on est enceinte, en fin de grossesse, on doit souvent se lever pour aller aux toilettes. Et tout à coup, j'avais cette conviction que je mettais au monde un enfant qui allait mourir. C'était d'un réalisme extraordinaire. Oui. Donc, quand j'en parle maintenant, calmement, je me dis, la mort ne me fait pas très peur.
0: C'était l'écrivaine belge Colette Nismazur. Suite et fin de cet entretien demain dans RTS Religion.
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0: Il est 6h29 sur RTS Première, mais toujours 5h lorsque Paris s'éveille avec Jacques Dutronc. Sachez que le célèbre solo de flûte qu'on entend encore est signé Roger Bourdin, qui l'a presque entièrement improvisé.
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0: Donc une perturbation n'est à signaler sur les routes de Suisse romande.
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0: La journée s'annonce bien ensoleillée. Quelques voiles de nuages élevés ce matin en évacuation vers le sud. Cet après-midi, formation de timides cumulus dans les Alpes. Il fera maximum 29 degrés en pleine avec une faible bise. Demain, du soleil et un degré supplémentaire. Une perturbation avec des orages est attendue pour ce week-end. 6h30 sur RTS Première. Alors d'un nouveau journal avec vous, Adrien Krause, bonjour.
2: Bonjour Aude, y aura-t-il des feux d'artifice lors du 1er août? Face à la sécheresse, le Jura les interdit en tout cas à domicile. Seules les communes pourront les autoriser, mais sous haute surveillance. Elle est partie pour finalement mieux rester. La ministre de la Transition écologique française, Monique Barbu, ne démissionnera pas. Elle l'avait pourtant annoncé après le retour de pesticides interdits sur le territoire. Analyse d'un vaudeville politique dans un instant. Et puis l'UFC Sion retrouve l'Europe après 9 ans d'attente. Les Valaisans affrontent ce soir les Biélorusses du Baté Borisov au deuxième tour de qualification pour la Conference League. Non sans ambition, vous l'entendrez. Et c'est une nouvelle conséquence de la sécheresse persistante. Les feux d'artifice du 1er août seront interdits à domicile dans le canton du Jura. Les autorités l'ont annoncé hier. Seules les communes pourront les autoriser, mais sous leur responsabilité, dans des zones délimitées, sécurisées et placées sous la surveillance des sapeurs-pompiers. C'est le cas à Boncourt, où près de 100 kilos d'explosifs seront tirés lors de la fête nationale. Pour un spectacle de près d'un quart d'heure, Gaël Klein a rencontré l'artificier de la commune, Olivier Choulet.
3: Alors, je dois avoir un dossier de prêt au cas où le service des armes vient me contrôler, donc je dois pouvoir présenter mon permis.
4: C'est la carte d'artificier,
3: c'est
4: ça.
3: La carte d'artificier. La commune a souscrit une autorisation de mise à feu.
4: 1er août à 22h30, hein, j'ai vu.
3: Voilà, ouais. C'est ça.
4: Puis le matériel, vous l'avez déjà, donc.
3: Je vais vous montrer, oui. J'ai reçu mon feu, il est dans un local, personne n'a le droit de rentrer, tout est fermé, bouclé.
4: Olivier Schuller, c'est pas d'aujourd'hui que vous tirez un feu d'artifice?
3: Non, ça sera mon 28e feu.
4: Et vous avez la formation d'artificier?
3: J'ai suivi une formation il y a 8 ans, c'est devenu obligatoire. Il y a un plan de tir, il y a une manière de procéder et je dois suivre cette méthode et pas une autre.
4: Ce feu d'artifice à Boncourt, alors il est traditionnel, mais cette année c'est quand même particulier avec la sécheresse. Comment ça se passe ici à Boncourt?
3: Comme nous avons le corps des sapeurs-pompiers présents, nous prenons des mesures plus amples que les autres années. Il faudra sûrement arroser des secteurs avant le feu pour qu'il n'y ait pas de départ d'incendie. Et surtout, après le feu, une surveillance accrue de nos pompiers au cas où il va y avoir un départ.
2: Olivier Schuller, artificier de la commune de Boncourt, dans le Jura, a noté que ces interdictions de feux d'artifice concernent la plupart des cantons suisses. Certains prévoient, cela dit, des exceptions possibles pour ces festivités du 1er août. Dans l'actualité de ce jeudi, également, ces nouvelles révélations autour de l'affaire Patrick F. Elle qui rappelle tristement l'affaire Pellico en France. Patrick F., du nom de cet ex-député UDC argovien, accusé d'avoir drogué et violé durant des années son ex-compagne et sa fille. Mais fait nouveau révélé hier, l'homme aurait également utilisé des sédatifs contre une troisième femme, et cela à 140 reprises. Pour la violer, selon un acte d'accusation obtenu par nos confrères de SRF, des centaines d'heures de vidéos ont par ailleurs été saisies. Le ministère public requiert la prison à vie. Patrick F., lui, conteste une grande partie des faits qui lui sont reprochés. On y revient dans le journal de 7h. En bref encore, eux mettent leurs menaces à exécution. Les Houthis pro-iraniens du Yémen revendiquent des frappes contre deux pétroliers saoudiens en mer Rouge après avoir annoncé un blocus maritime du royaume dans le détroit de Bab el-Mandeb. C'était en début de semaine. Quant aux États-Unis, ils ont lancé tout à l'heure de nouvelles frappes contre l'Iran, alors que la Chambre des représentants a approuvé un nouveau cadre budgétaire pour cette guerre tout à l'heure. 95 milliards de dollars au total. Le Sénat doit encore se prononcer.
0: En France, la ministre de la Transition écologique, Monique Barbu, reste finalement au gouvernement.
2: L'ancienne présidente du VVF France avait annoncé sa démission cette semaine après le retour sous condition de pesticides pourtant interdits. On en parlait ici, conséquence de l'adoption mardi par le Parlement d'une loi d'urgence agricole. Et c'est Emmanuel Macron lui-même qui l'a convaincu de continuer. À Paris, Benjamin Louis.
5: Pendant 9 mois, Monique Barbu reste presque invisible. Peu d'interviews, souvent absente de l'Assemblée pour les questions au gouvernement, elle est totalement inconnue du grand public. Et soudain, 48 heures de vaudeville politique où l'on ne parle que d'elle. Je rembobine. Mardi, furieuse du vote de la loi d'urgence agricole qui entérine le retour de deux pesticides polémiques, Monique Barbu annonce vouloir claquer la porte du gouvernement Lecornu. Hier matin, elle dénonce le recul environnemental de trop et elle confirme sa démission. Deux heures plus tard, coup de théâtre, elle reste finalement. 30 minutes à l'Élysée auront suffi. Emmanuel Macron, le président, la reçoit au palais, lui promet son soutien, lui demande de continuer. Qu'il en soit ainsi, elle continue, la crise est refermée. Comme Nicolas Hulot avant elle, Monique Barbu découvre surtout la malédiction du poste. Sous Emmanuel Macron, le ou la ministre de l'écologie doit surtout avaler de grosses couleuvres pour espérer peser un peu. Monique Barbu l'a dit elle-même hier soir en ces mots « Je resterai tant que j'ai la garantie de pouvoir agir, mais clairement, je peux vous assurer que c'est ma première et ma dernière expérience politique. » Benjamin Luis, RTS, Paris.
2: La France encore, où 12 000 personnes ont désormais été évacuées non loin de Bordeaux, où un violent feu de forêt continue de sévir. Il a déjà parcouru 2000 hectares dans la région. Depuis le début de l'année, plus de 12 500 départs de feu sont intervenus dans le pays, selon les autorités.
0: Et des mathématiques aussi dans ce journal, avec deux jeunes voix médaillées d'or.
2: Ils ont été primés effectivement lors des Olympiades internationales qui viennent de se terminer à Shanghai en Chine. Un concours qui a rassemblé 600 prodiges du monde entier âgés de moins de 20 ans. Deux Suisses sont donc parmi les meilleurs mondiaux et c'est une première à nous permettre.
6: Il y a déjà eu des médailles d'or suisses, une en 2023, une autre un an plus tard, mais deux d'un coup, c'est du jamais vu pour notre pays. Une distinction obtenue après deux jours de géométrie, d'algèbre ou encore de théorie des nombres. Des problèmes qui ne ressemblent pas vraiment à ce que ces élèves du secondaire 2 étudient à l'école, mais qui n'effraient pas Andrei Chevera. Ce médaillé d'or de 18 ans voit de la beauté dans les maths.
7: Des fois, je trouve un problème où l'énoncé est juste super joli et puis c'est un peu par curiosité naturelle. J'ai envie d'en savoir plus, de creuser un peu qu'est-ce qu'on trouve. Ce sentiment de partir de « on ne connaît rien » à « on a tout compris, on a élucidé tout le problème » et puis moi je trouve ça juste incroyable.
6: Chaque année, 50 médailles d'or sont décernées à ces Olympiades sur plus de 600 participants. Cette double réussite helvétique est d'autant plus impressionnante que les Suisses n'ont pas d'aménagement scolaire spécifique, contrairement aux Chinois par exemple, qui ont des années de préparation spéciale. De quoi peser sur un CV, explique Jovian Sojono, 17 ans, qui remporte une médaille d'or pour la deuxième année de suite.
8: La médaille d'or a déjà ouvert une porte pour moi pour se faire accéder à des universités aux États-Unis, par exemple. Je pense que c'est la raison principale pour laquelle ils m'ont accepté.
6: Mais plus qu'un avantage professionnel pour ces deux jeunes voix, cette médaille est une grande fierté personnelle et un accomplissement après des années de travail.
2: Eux, c'est après des années d'attente qu'ils retrouvent les qualifications pour une Coupe d'Europe. 9 ans que le FC Sion ne l'avait plus vécu. Le club valaisan qui affronte ce soir les Biélorusses du Baté Borisov au deuxième tour de qualification pour la Conference League. Un début de saison en fanfare pour le FC Sion, Grégoire Perroux.
9: À peine la Coupe du Monde terminée, c'est déjà reparti pour le FC Sion. Ce soir la Coupe d'Europe, dimanche le début du championnat contre Young Boys. Mais avant même de penser au retour de la Super League, il n'y a qu'un mot qui trotte dans la tête des Valaisans. Conference League, le troisième échelon des compétitions européennes. Le défenseur nous Malavanchi.
10: C'est quand même une compétition européenne, c'est quand même quelque chose qui vaut la peine d'être joué. Donc on a vraiment envie d'y arriver, même si c'est long, même si c'est dur. Mais je pense qu'on a les moyens pour.
9: Effectivement, le chemin n'est pas simple. Pour jouer la vraie compétition, la phase de ligue qui débute en octobre, le FC Sion va devoir d'abord éliminer le Baté Borisov et ensuite, il y aura encore deux tours de qualification à passer. Un calendrier chargé avec également le début du championnat ce week-end. Mais pour tenter d'aller au bout de son rêve européen, le FC Sion peut s'appuyer sur un effectif presque inchangé et sur un entraîneur, Didier Tolo, qui débute sa 4e saison sur le banc sédunois.
2: Baté Borisov, Sion, c'est donc ce soir 19h. Et c'est à suivre sur l'application RTS ou sur notre site rtsport.ch. Et puis la nouvelle belle performance de Mauro Schmidt hier sur le Tour de France, le Zurichois, deuxième de la 17e étape, juste derrière le Belge Jasper Philipsen. Tadej Pogacar est toujours en jaune avant 3 grandes étapes de montagne jusqu'à Paris, dont 2 arrivées mythiques prévues à l'Alpe d'Huez ce week-end.
0: On se réjouit déjà des images. Merci beaucoup Adrien Krause. C'était votre journal. À tout à l'heure.
2: À tout à l'heure.
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0: Sport Matin qui se plonge cette semaine dans les archives de la RTS sur les traces de ces athlètes qui ont marqué l'histoire du sport suisse en réalisant une performance jamais accomplie jusqu'alors. Aujourd'hui, Stéphane Trisconi nous raconte celle de David Ebischer.
12: Le Fribourgeois est le premier Suisse à remporter la Coupe Stanley en hockey sur glace. Nous sommes le 9 juin 2001. Son équipe du Colorado Avalanche bat les Devils du New Jersey 3-1 lors du 7e match de la finale de NHL. David Ebischer ne joue pas ce soir-là. C'est David Roy qui est dans les buts. Mais le Fribourgeois aura disputé 26 matchs avec la franchise de Denver durant la saison. Son émotion juste après avoir soulevé le trophée de 15,5 kg.
13: Elle est lourde, elle est plus lourde que je pensais. Et puis c'est juste quelque chose d'incroyable, c'est le trophée le plus grand au hockey. Alors c'est juste incroyable, c'est la folie. Et puis nerveux pendant 60 minutes, et puis tout le travail qu'on a fait, toute l'équipe, je pense, maintenant on cueille les fruits de l'arbre maintenant.
12: Le nom de David Ebischer est inscrit à jamais sur le trophée. C'est l'une des particularités de la Coupe Stanley. Le nom de chaque joueur de l'équipe championne est gravé sur des bandes. Du coup, le trophée se rallonge un peu plus chaque année. Autre particularité, chaque joueur vainqueur de la Coupe Stanley peut posséder le trophée durant une journée. David Ebischer a droit à ce privilège le 31 août 2001. Nous sommes à l'aéroport de Kloten. Le Fribourgeois doit patienter pour pouvoir s'approprier le trophée parce que le vol en direction de Zurich a du retard, ce qui suscite une certaine impatience.
14: Oui, très impatient, mais nerveux en même temps. Je ne sais pas vraiment ce qui va m'attendre à Fribourg. Puis même ici, si je vais prendre la coupe, mais je pense que ça va faire plaisir de la revoir.
15: Elle est enfin là, escortée par deux gorilles de la NHL, la Ligue nord-américaine de hockey sur glace. Premier réflexe, David regarde si son nom figure sur le trophée mythique. Mais ce n'est pas encore le cas.
12: La coupe passera la journée à Fribourg. Pour le bonheur de ses supporters, des fans de Gauthieron et de hockey sur glace en général, certains ont même droit à un souvenir inoubliable ce jour-là.
15: Pour quelques francs, les badauds peuvent se faire prendre en photo avec le héros. La recette est destinée aux juniors de Fribourg-Gauthieron, une façon pour David de rendre hommage au club de ses débuts.
14: Je trouvais que c'était une bonne chose peut-être pour montrer aux jeunes que c'est possible même comme Suisse d'aller jouer en NHL et puis d'y rester.
12: D'autant que rien ne prédestinait David Ebischer à pareille carrière. Écoutez cette archive d'avril 2004 avec Olivier Hanken, l'ancien gardien triple champion de Suisse avec le HC Bienne.
16: C'est un gardien qu'on n'attendait pas à la limite, parce qu'en Suisse, on le disait un peu trop fainéant, qui a de la peine à travailler, qui n'est pas prêt, on va dire, mentalement. Mais je crois qu'il est en train de réaliser son rêve, et puis c'est tout bénéfique pour lui, et je lui en félicite.
12: C'est en 1997 que le destin de David Ebischer bascule. Il participe au repêchage d'entrée de la Ligue nationale de hockey et est choisi lors de la 6e ronde par l'Avalanche du Colorado. Lui, qui n'a disputé que 11 matchs avec Gauthieron, quitte la Suisse direction les États-Unis.
14: J'habitais encore chez mes parents, j'étais vraiment jamais sorti de Fribourg et d'un jour à l'autre, je me trouve tout seul dans un immense pays. Et puis, ça m'a changé, mais j'ai grandi assez vite.
12: La preuve, après 3 saisons difficiles dans les franchises mineures affiliées à l'Avalanche, il intègre la NHL en l'an 2000 avec le destin que l'on sait. Lorsqu'il revient à Fribourg en 2015 comme entraîneur des gardiens, il peut mesurer pleinement sa cote de popularité en Suisse et particulièrement dans son canton.
14: Ce qui est drôle quand on est venu à Fribourg, c'est que mon fils, une fois, on est allé chez quelqu'un qui avait un poster de moi dans un magasin, puis il disait « Mais pourquoi il y a tout le monde qui a ta photo ici à Fribourg ?»
12: Au total, David Ebischer aura disputé 214 matchs de NHL, 174 avec l'Avalanche du Colorado, 39 avec les Canadiens de Montréal et 1 avec les Coyotes de Phoenix. Le Fribourgeois aura aussi et surtout montré la voie aux hockeyeurs suisses. Après lui, un autre gardien suisse est parvenu à gagner la Coupe Stanley, Martin Gerber en 2006 avec les Hurricanes de la Caroline.
0: Et plus tard, un autre joueur a également connu cet honneur, Mark Streit, en 2017 avec les Penguins de Pittsburgh. Demain, on se penchera sur l'exploit de la skieuse Michaela Fingini.
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0: La Française Fanny Leb et sa chanson « Toi » sur RTS Première.

0: toi de Fanny Leb, chanteuse, auteure et pianiste qui transforme ses expériences personnelles en chansons universelles. Place désormais à la Revue des Unes et Rouven Guessa qui nous a rejoint dans ce studio. Bonjour Rouven.
1: Bonjour Aude.
0: De l'actu en une de vos journaux en ce 23 juillet, à commencer par ces deux pilotes de Suisse suspendus après avoir été surpris en état d'ivresse.
1: Oui, c'est le titre de 24 heures. Deux pilotes d'avion ivres. Comment en est-on arrivé là, se demande le journal. Bah, ils ont bu, hein, j'ai envie de vous dire. C'est assez simple comme réponse. Non, c'est vrai que c'était la stupeur. C'est arrivé à Genève Aéroport et c'est le reste de l'équipage qui a donné l'alerte. Alors 24 heures s'intéresse un peu à quelles sont les procédures à suivre dans ces cas-là. On apprend qu'il n'y a pas de tests systématiques, mais des contrôles aléatoires. Et puis, comme c'était en l'occurrence, si un cas est suspect, il doit être signalé immédiatement. De l'actu aussi en une du temps, avec les sempiternelles taxes douanières de Donald Trump, qui viseraient dorénavant les médicaments génériques. Et puis là, c'est Sandoz, la pharma Sandoz, qui est sous le viseur, dans le viseur de l'administration Trump. Sandoz sous la pression. Ça, c'est en une du temps. Et puis de l'actu encore en une du Nouvelliste, ce sont les suites du Mondial, en fait, la finale où on apprend qu'en Valais, des supporters espagnols ont été épinglés. Une dizaine d'amendes, 6 dénonciations pénales après les célébrations qui ont suivi la victoire de la Roja. Un goût amer, nous dit le Nouvelliste, pour certains des supporters en Valais.
0: Et puis Rouven, les semaines qui se suivent et se ressemblent puisque la chaleur estivale continue d'inquiéter différents titres.
1: Oui, à commencer par le Blick qui propose une nouvelle série dès ce matin, Rhein in Gefahr, le Rhin en danger. Et là, on apprend dans le premier épisode de cette série que même dans la zone, dans la région de la source du Rhin, il devrait y avoir un débit qui double par rapport au débit actuel. Donc pas du tout assez de débit à ce niveau-là pour le Rhin. Les légumes, pour leur part, en une de la liberté, les légumes qui ont soif. Alors là, ce sont évidemment les maraîchers qui tirent la langue, on peut le dire. Ils doivent rivaliser d'ingéniosité pour éviter que les cultures ne périclitent. Et puis on apprend que certaines pertes sont déjà estimées à 30% pour les légumes cette année en raison de la chaleur. Tout autre chose en une de Arc Info avec ces pelouses vertes qui étonnent. Alors là, on est dans un golf dans la commune de Latena qui nous promet. Mais pourtant, alors malgré le golf vert et les pâturages un peu asséchés autour qui nous promet ce golf que l'usage de l'eau se fait de manière économe, c'est notamment de l'eau de ruissellement qui est captée tout au long de l'année et qui est stockée dans l'étang du golf et ce qui permet d'arroser, mais de manière parcimonieuse, nous promettons.
0: Et puis on conclut avec quelques sujets un peu plus magazine.
1: Oui, la Basler Zeitung qui s'intéresse notamment à cette news app du Conseil fédéral. Le Conseil fédéral qui a envie de lancer son propre canal, sa propre application de communication. Alors ça inquiète hein, sous la coupole fédérale. D'une part parce que le Parlement a décidé, c'est paradoxal, mais de réduire les budgets de la communication au niveau de l'administration fédérale. Donc si on lance une news app, a priori ça coûtera plus cher. Et puis d'aucuns des parlementaires s'inquiètent aussi d'un risque de propagande sans filtre journalistique comme ça que le Conseil fédéral se met à communiquer directement. Sujet magazine également, une du Courrier avec l'accompagnement en fin de vie, accompagné vers la mort. C'est une leçon de vie, c'est le grand titre en une du Courrier avec le portrait d'une personne qui aide les personnes mourantes à réaliser leur dernier souhait. Et puis un peu de hauteur, toujours en une du Nouvelliste, cette fois avec 3 décennies d'astronomie, l'observatoire de Saint-Luc. Alors là, ça fonctionne beaucoup par les photographies à découvrir dans le Nouvelliste, mais c'est donc l'observatoire de Saint-Luc qui célèbre ses 30 ans et qui rêve aujourd'hui de devenir carrément un institut.
0: Carrément, très belle photo en une, c'est vrai, avec des teintes rosées. On vous recommande
1: rosé
0: d'aller
1: lila,
0: voir.
1: Ouais, c'est ça.
0: Magnifique. Merci beaucoup, Rouven. On vous retrouve tout à l'heure pour la revue de presse.
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0: On On écoute Mélodrama, un single à succès du rappeur français This Is en collaboration avec la chanteuse franco-congolaise Théodora, titre sorti le 26 septembre l'année dernière.

0: viser les producteurs du coin.
1: 7h30 du matin, un maraîcher vient de passer livrer des légumes. C'est désormais une autre camionnette qui s'arrête. Celle de la coopérative Déclic Terroir qui amène des produits de la région deux fois par semaine.
2: Il y a beurre de fromagerie aussi.
1: Pour réceptionner tout cela, Stéphane Martignoni, chef cuisinier avec brevet fédéral à l'EMS Le Foyer à Lassagne.
2: On vient de réceptionner donc nos 100 litres de lait pasteurisé, de la fromagerie des Martels. On a reçu aussi du beurre de fromagerie qui vient de la fromagerie de Baimont, de la farine fleur, du moulin de Valangin, des graines de quinoa, des pois cassés, des flocons d'avoine. Tout ça est une production locale.
3: Et voilà. Merci beaucoup.
2: Merci.
3: Je vous souhaite une belle journée. Merci.
1: La coopérative Déclic Terroir, basée dans le Val-de-Rue, est l'un des partenaires du projet cantonal. Elle rassemble pour l'heure 80 producteurs, fromageries, boulangeries ou boucheries.
4: Bonjour madame.
5: Bonjour.
1: Sa présidente, Danielle Rouillet.
5: On s'est dit, on va faciliter la logistique pour les producteurs et productrices et puis rendre accessibles les produits de la région. Si on prend les produits laitiers, les produits carnés, il y a quand même beaucoup qui se fait sur le canton de Neuchâtel. C'est côté maraîchage où on a un peu moins. Après, tout ce qui est petites graines, quand on parle de lentilles, quinoa, là, ce sont peut-être des productions qu'on peut développer un peu si la demande est là. Donc l'idée, c'est aussi de chercher à développer certains produits, certains partenariats pour répondre justement à ces besoins de la restauration collective.
1: Dans le garde-manger de l'EMS, Stéphane Martignoni range ses produits du jour. L'établissement est le premier du canton à avoir signé la charte romande « Cuisinons notre région ». Le canton veut inciter toujours plus d'institutions publiques à rejoindre le mouvement, une démarche que salue le chef cuisinier.
2: Plus il y aura une demande de produits locaux et plus il y aura de production. Et c'est ça aussi le but à l'avenir, c'est qu'on puisse redévelopper la production de nos régions et puis pouvoir travailler avec nos producteurs.
1: Quant au prix que coûtent ces produits locaux,
2: ça demande beaucoup de dialogue. On est aussi obligé de négocier un petit peu au niveau des prix. S'il faut mettre un petit peu plus pour du local, ça, il n'y a aucun problème, mais il faut qu'on évite aussi d'avoir les grosses différences. Mais je dirais que globalement, au niveau des prix, on s'y retrouve.
1: En cuisine, l'équipe s'affaire à préparer le repas qui sera servi le lendemain. Côtelettes de porc, sauce au romarin, julienne de légumes et riz pilaf. L'immense majorité des produits travaillés dans ces cuisines sont suisses. Quant aux produits neuchâtelois,
2: actuellement, je dirais 30%. Et notre but, donc ça serait d'ici à la fin de l'année, qu'on puisse arriver à 50% de produits neuchâtelois.
6: Prenez une salade ?
1: C'est l'heure de manger pour la soixantaine de résidentes et résidents de l'EMS. Le choix de cuisiner le plus local possible, c'est aussi un point qui rassure ici, selon la directrice Carole Meister.
7: C'est sûr que les familles sont aussi attentives à ces labels et ça les rassure aussi d'avoir une alimentation plus proche.
1: Des familles et des résidents rassurés, à l'image d'Alice Pernou, Francis Tuller et Yvonne Puip.
8: Faire venir toujours de l'étranger, c'est pas toujours bien ce qu'on a. Non, je suis quand même pour le produit d'ici.
9: On sait qu'il faut faire vivre des gens du coin. Quoi.
10: Moi, j'aimais quand mes parents faisaient du jardin et qu'on mangeait les produits de notre jardin. Et je pense que c'est la meilleure façon de continuer de bien vivre.
9: C'est pour ça que les gens ils viennent vieux. C'est parce qu'on mange bien.
1: Le canton prévoit un premier bilan des actions réalisées en 2028.
0: Ici la Suisse, en nouvelle diffusion, signé Romain Bardet.

0: C'est bien sûr Marilyn Monroe, I Wanna Be Loved By You, classique tiré du film culte Certains l'aiment chaud, le fameux Poupoupidou qui est devenu l'une des signatures vocales les plus célèbres d'Hollywood.
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0: Le trafic s'écoule sans difficulté de grande ampleur sur les routes de Suisse romande.
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0: La journée s'annonce bien ensoleillée, quelques voiles de nuages élevés ce matin en évacuation vers le sud. Cet après-midi, formation de timides cumulus dans les Alpes. Il fera maximum 29 degrés en pleine avec une faible bise. Demain, du soleil et 1 degré supplémentaire. Une perturbation est attendue pour ce week-end avec des orages à partir de samedi dans l'après-midi. Jeudi 23 juillet, bon réveil et bienvenue à vous si vous nous rejoignez, il est 7h.
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0: Qui pour remplacer le premier diplomate du monde? 6 candidats, dont 4 femmes, passent ce soir un grand oral pour devenir le ou la prochaine secrétaire générale des Nations Unies. Quel profil faut-il pour reprendre ce poste dans un monde de plus en plus fracturé? Une femme à la tête de l'ONU, ça changerait quoi? Notre invitée, la diplomate Corinne Momalvagnan, grande experte de l'ONU, nous répond à 7h30. Bonjour Frédéric Mamaïs. Les titres de votre journal.
2: L'été, des records de chaleur et des drames aussi. Au moins 15 noyades déjà en Suisse au cours des 4 dernières semaines. Mais pourquoi la Berne fédérale s'intéresse aussi peu à la prévention? L'actualité ce matin, c'est aussi cette affaire Pellicot en Suisse alémanique. Il aurait violé et drogué à plus de 140 reprises, filmé ses actes pendant des centaines d'heures. L'effroyable acte d'accusation contre Patrick F., ancien élu UDC en Argovie. Nous serons aussi à Athènes dans ce journal. Au pays d'Ulysse, les Grecs aiment-ils l'Odyssée de Christopher Nolan, et en Espagne, où l'on chante, vous l'entendrez, pour un baiser et une fleur.
0: Et puis à 7h19, notre série de la semaine sur la natalité, qui nous emmène en Espagne, pays qui enregistre l'un des taux les plus bas d'Europe, car beaucoup de femmes font le choix délibéré de ne pas avoir d'enfants.
2: L'insouciance d'une baignade, le rafraîchissement pendant les fortes chaleurs. Mais attention, au moins 15 personnes se sont déjà noyées en Suisse ces 4 dernières semaines. C'est plus que les cas enregistrés ces 2 dernières années à la même période. La Société suisse de sauvetage publie ses chiffres. Elle s'en inquiète. Au niveau politique, toutefois, le sujet ne semble pas préoccuper le Parlement fédéral. Mathieu Anderson.
3: Le nombre de tentatives sous la coupole pour renforcer les mesures contre les accidents de baignade se compte sur les doigts d'une main ces 20 dernières années et elles ont toutes échoué. La plus récente date de 2023, elle demandait au Conseil fédéral ses solutions pour renforcer la prévention et la sécurité aux abords des points d'eau, lacs, fleuves, rivières. En guise de réponse, le gouvernement appelle à la responsabilité individuelle. Il estime par ailleurs que les différentes organisations sportives et les autorités locales sont compétentes pour la sensibilisation, notamment auprès des jeunes. Du côté des milieux de l'enseignement, on mise sur l'apprentissage de la nage et donc sur l'obligation fédérale de dispenser 3 heures de sport par semaine à l'école. Une obligation qui est toutefois en sursis, le gouvernement envisage de la supprimer, ce qui inquiète Jonathan Badan, président de l'Association suisse de l'éducation physique à l'école.
4: Nous sommes actuellement sur une vague positive de construction des bassins, et ça grâce à la loi fédérale de l'obligation de sport scolaire, disons-le clairement. Donc déjà, il faut éviter que cette loi se supprime, et ensuite permettre de construire de plus en plus des bassins, parce que malheureusement, ces bassins sont extrêmement coûteux et pas rentables pour les communes. Donc là, il faut voir le bénéfice, je dirais, sur le long terme, sur la santé et sur la sécurité de la jeunesse.
3: Et si effectivement les jeunes sont particulièrement concernés, les retraités le sont également et de plus en plus.
2: Les retraités, les jeunes, les moins jeunes, apprendre à nager, c'est important à tout âge. Selon la Société suisse de sauvetage, 8% des adultes déclarent ne pas savoir nager. Il n'est donc jamais trop tard, Mathilde Salamin a assisté à un cours de natation pour adultes, direction la piscine des Vernets à Genève.
5: On y va ? Sur le ventre à l'aller, sur le dos au retour.
6: Se jeter à l'eau, ça demande du courage. Ça, les 4 élèves du jour le savent bien. Mais malgré l'appréhension, tous sont déterminés à apprendre.
7: Je suis le seul qui ne sait pas nager entre mes potes. Du coup, c'est le temps de corriger.
8: J'ai essayé avec la famille, avec mes amis, j'arrivais toujours pas. Et là, vraiment, au bout de 6 cours, j'arrive quand même dans le petit bas à nager sans toucher au mur.
5: Et on va faire des exercices de respiration. C'est comme si tu as un énorme gâteau d'anniversaire devant toi. Tu prends beaucoup d'air parce qu'il y a plein de bougies. Et tu souffles pour éteindre toutes les bougies d'un coup.
6: Comme les participants du jour, près d'un Suisse sur 10 dit ne pas savoir nager. Une tendance à la hausse qui inquiète les professionnels du domaine.
9: Laurent Trinquat, directeur du Genève Natation. Eh bien oui, bien sûr que c'est un problème, ça empêche de partir en sécurité dans des régions où il y a de l'eau. Et en Suisse, il y a de l'eau, il y a plein de lacs également. Il y a un nombre de noyades qui est aussi très présent, pas que chez les enfants. Donc oui, c'est un problème.
5: 1, 2, 3.
6: En Suisse romande, la natation est obligatoire à l'école depuis une quinzaine d'années. Mais dans les faits, tous les enfants n'y ont pas accès. La faute notamment au manque d'infrastructures disponibles, de possibilités de transport et de contraintes de sécurité.
5: Alors, comment ça va ?
10: Ah, beaucoup mieux.
5: C'est cool.
10: Non, ouais.
2: Le reportage de Mathilde Salamin. En bref, vaste opération de police tôt ce matin à Lausanne où le quartier de Chailly est totalement fermé à la circulation après une tentative de cambriolage dans une agence UBS. Le ou les voleurs ont pris la fuite.
0: De nouvelles révélations concernant l'ex-député UDC argovien.
2: Déjà accusé d'avoir drogué et violé une mère et sa fille pendant plusieurs années, c'est une troisième victime qui a été identifiée selon un acte d'accusation obtenu par nos collègues de SRF. L'homme aurait utilisé des sédatifs à 140 reprises pour abuser d'elle. Alors Loïc Delacour, se retrouve-t-on devant une affaire pellico-suisse ?
11: Ouais, c'est en tout cas ce que laisse penser l'acte d'accusation du ministère public argovien consulté par la SRF, car le mode opératoire ressemble fortement à ceux des viols de Mazan en France. L'ancien député UDC argovien Patrick F. aurait ainsi administré des sédatifs du GHB à cette troisième victime, 140 fois donc, avec l'objectif de l'endormir avant de la violer à plusieurs occasions. Le document précise que à 87 reprises, l'accusé a pénétré par voie vaginale avec son pénis. L'homme a également filmé ses actes. Et c'est plus tard qu'il fera deux autres victimes, son ex-compagne et sa belle-fille, alors âgée de 15 ans, avec, on le rappelle, le même mode opératoire, des viols par soumission chimique, des faits qui se seraient déroulés pendant une dizaine d'années, toujours selon l'acte d'accusation, qui précise que des centaines d'heures de vidéos ont été saisies.
2: Est-ce qu'on peut imaginer d'autres victimes encore ?
11: Alors, le document du ministère public argovien s'arrête à ces trois cas, mais pour le Centre Zurichois d'aide aux femmes victimes de violences sexuelles, l'usage de la drogue du violeur rend les signalements particulièrement difficile. Interrogée hier soir dans le 1930, sa co-directrice Brigitte Kempf estime qu'il est très compliqué pour une femme de se rendre compte qu'elle a été victime d'abus du fait de l'effet d'engourdissement provoqué par le GHB. La suite de l'enquête et le procès nous en dira donc peut-être plus. La date de celui-ci n'a pas encore été fixée. Patrick F. est en détention préventive depuis 3 ans. Le ministère public argovien a requis lundi la peine maximale, la prison à vie contre cet ancien élu de 57 ans. Il reste à ce stade présumé innocent.
2: Merci Loïc Delacour. Au moins 12 000 personnes évacuées dans le sud-ouest de la France où les pompiers continuent de lutter contre un violent incendie près de Bordeaux. Le feu sévit depuis hier près du bassin d'Arcachon. Il a déjà parcouru 2000 hectares. Le terrain est très inflammable. Les flammes ravagent des forêts de pins très rapprochées, typiques du massif des Landes de Gascogne. Ils sont 6 à vouloir succéder à Antonio Guterres et ils seront réunis ce soir à New York dans la salle de l'Assemblée Générale de l'ONU pour un débat public. 4 femmes, 2 hommes. Le prochain secrétaire général ou la première secrétaire générale de l'histoire de l'ONU prendra ses fonctions le 1er janvier prochain. Bonjour Alexandra Planinich.
12: Bonjour.
2: Encore faut-il savoir, Alexandra, ce qu'il restera à diriger.
12: Ils ont publié leur vision, passé les auditions. L'Argentin Raphaël Grossi, directeur général de l'Agence internationale pour l'énergie atomique, veut une ONU qui fonctionne. Ce sont ses mots. Le monde n'a pas besoin de déclarations supplémentaires, écrit-il dans sa candidature, mais de résultats. Un secrétaire général qui négocie avec toutes les parties plutôt qu'un secrétaire général qui désigne les coupables. En face, l'ancienne présidente du Chili, Michelle Bachelet, place la confiance et la prévention au centre. Selon elle, le 21e siècle exige une ONU qui ne se contente pas d'administrer le présent. Comme ses trois autres concurrentes, elle refuse d'être une simple administratrice. Quant à l'ancien président sénégalais Macky Sall, il souhaite une ONU qui écoute davantage les petits États et qui soit plus efficace sur le terrain. Et tous rêvent du même poste, Frédéric, la tête d'une organisation aujourd'hui bloquée et à court d'argent.
2: Bloquée par qui ?
12: Par les grandes puissances elles-mêmes. Au Conseil de sécurité, les États-Unis ont bloqué les résolutions sur Gaza, la Russie celle sur l'Ukraine. Et puis l'ONU n'était à la table d'aucune grande négociation dernièrement. Privée d'une partie des financements américains, l'organisation risque l'effondrement financier, a prévenu en début d'année Antonio Guterres. Ce soir, les candidats parleront devant l'Assemblée générale et le public, mais le nom lui sortira du Conseil de sécurité à huis clos, où 5 pays disposent donc d'un droit de veto. En avril, l'ambassadeur américain avait laissé laissé entendre qu'il ne voulait pas de Michelle Bachelet. La décision est attendue entre août et octobre. Donald Trump, lui, a son candidat. Selon le New York Post, il verrait bien Gianni Infantino, secrétaire général de l'ONU. L'argument, le côté rassembleur du président de la FIFA. Voilà donc, vu de la Maison Blanche, le profil du prochain patron de l'ONU.
2: Ouais, merci beaucoup Alexandra Planinich. Au Moyen-Orient, les rebelles houthis du Yémen pro-iranien ont revendiqué des attaques en mer Rouge contre deux pétroliers saoudiens. Les États-Unis poursuivent, eux, leur frappe contre l'Iran et la Chambre américaine des représentants a approuvé de justesse un cadre budgétaire de 95 milliards de dollars pour financer cette guerre.
10: Un triste anniversaire hier. Il y a 15 ans, Anders Behring Breivik commettait la pire attaque sur le sol norvégien depuis la Seconde Guerre mondiale.
2: Il tuait 77 personnes dans un attentat à la bombe à Oslo, puis lors de la fusillade sur l'île d'Utøya. Le pays commémore ses victimes. Il fait aussi face à un héritage toujours bien vivant, celui de l'idéologie d'Anders Behring Breivik. Idéologie qui continue de gagner du terrain, notamment sur les réseaux sociaux. Ottilia Ferré.
13: Breivik continue d'inspirer, notamment chez les mineurs. C'est le constat inquiétant que font les services de renseignement intérieur norvégiens. Et pour cause, les publications qui glorifient le terroriste se multiplient sur les réseaux sociaux où Breivik y est présenté comme un saint ou un héros. Les services de renseignement norvégiens sont catégoriques. La menace de l'extrémisme de droite est aujourd'hui bien plus élevée qu'en 2011 et les plateformes comme TikTok sont devenues, je cite, de véritables autoroutes de la radicalisation. Les messages et la propagande néo-nazie y sont souvent dissimulés derrière des mèmes, de l'humour noir, des références aux jeux vidéo ou à la culture populaire. Et on parle d'adolescents de 12 à 17 ans qui se radicalisent. La plupart n'ont aucun souvenir ou n'étaient même pas nés lors de ces attentats de 2011. 15 ans après, la Norvège ne lutte donc pas seulement contre le souvenir du terrorisme, mais aussi contre sa transmission.
2: Le succès mondial continue pour l'Odyssée, le dernier film de Christopher Nolan, y compris en Grèce où les médias avaient d'abord alimenté la polémique au sujet des choix de casting ou de l'absence de fidélité au récit homérique. Mais qu'en pense le public athénien, athénienne, voit-il d'un bon ou d'un mauvais œil cette Odyssée? Réponse avec notre correspondante Emmanuel Stels.
14: Les controverses qui ont entouré le film L'Odyssée ne trouvent pas vraiment d'écho auprès du public qui sort d'une salle de cinéma à Athènes. L'absence d'acteurs grecs au casting, une Hélène noire, ce sont des lubies d'extrême droite à en croire les spectateurs, la majorité jeune. Dimitris, qui travaille pour l'armée grecque, considère que ses compatriotes sont surtout curieux et même excités de voir ce que Hollywood a fait de leur Odyssée.
15: Les Grecs ont des sentiments très forts quant à leur identité culturelle, donc ils ressentent plus profondément tout ce qui est mis en scène dans ce film.
14: Mais quels sont donc ces sentiments profonds qui animent les Grecs quand on parle de l'Odyssée? Ada Daliaka, critique de cinéma au grand journal Tovima, a la réponse.
16: Nous les Grecs, nous avons une relation très étroite, très intime avec l'Odyssée. Parce que ce récit est lié aux éléments essentiels de la culture grecque. L'hospitalité, la mer, le retour à la maison, l'exil, se perdre et se retrouver, ou comme dit notre expression, retrouver sa propre Ithaque.
14: Dans les écoles grecques, on étudie l'Odyssée à partir de 12 ans. Toutes les images créées par Homère, la symbolique des créatures étranges, ce sont des visions qui nous accompagnent depuis notre enfance, affirme la journaliste. Ada Daliaka constate que les Grecs ressentent avant tout de la fierté en voyant ce film, en voyant ce récit qui leur est cher prendre vie sur grand écran. Emmanuel Stes, RTS, Athènes.
2: Et enfin, le mondial, c'est fini, la fête aussi, mais quand il n'y en a plus, il y en a encore un peu, et en musique, avec cette belle histoire, celle d'une chanson de 1972 de Nino Bravo, Un beso y una flor, vous appréciez mon espagnol. Ces paroles se sont transformées au fil de la Coupe du Monde en hymne populaire, chanté et souvent repris par les supporters. Elle a même été chantée, cette chanson, au sein du stade MetLife à New York lors de la finale. Valérie Demont.
17: Ce que vous entendez, c'est le refrain de cette célèbre chanson « Un beso y una flor », « Un baiser et une fleur », reprise en chœur par des centaines de supporters à Madrid lundi soir après la parade de l'équipe d'Espagne, revenue dans la capitale avec sa Coupe du Monde. Une vidéo sur Instagram est devenue virale, vue par plus de 34 millions de personnes. Pourtant, le thème de cette chanson n'a rien à voir avec le football, mais plutôt avec l'immigration et la douleur de quitter sa terre. La mélodie, la puissance de Nino Bravo pour la chanter ont conquis les supporters, mais surtout, tout le monde connaît ce refrain célèbre.

0: 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Les Espagnols emportaient avec eux cette Coupe du Monde qui éloigne toutes les peines du cœur.
1: En partant, un baiser et une fleur, et moi je pars du 7h assez sobrement.
2: Oui, c'est très bien comme ça. Merci beaucoup Frédéric Mamaï, c'était votre journal. Et merci d'avoir choisi RTS Première. Si vous nous écoutez régulièrement cet été, vous le savez, on s'intéresse chaque matin à ces personnes qui ont pris un grand virage dans leur vie professionnelle et personnelle. Aujourd'hui, dans notre série Changer de parcours, une mère de famille qui démarre des études de médecine à 40 ans. À 7h30, on se demandera qui a l'étoffe pour devenir le ou la nouvelle secrétaire générale de l'ONU avec notre invitée, la diplomate Corinne Momal-Vagnan. Et juste avant 8h, notre série Dans l'ombre d'eux, on découvre un métier très rare en Suisse, celui d'agent dans le monde du cinéma et du théâtre.
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2: Mais tout de suite, direction la ville de Lucerne qui depuis un an applique une mesure inédite en Suisse, faire payer 100 francs aux autocars pour accéder au centre-ville. Les autorités interdisent le stationnement, conséquence, les bus déposent les touristes et s'en vont aussitôt. Valentin Jordil est allé sur place pour voir si ça fonctionne.
4: Lucerne, un décor de cartes postales qui attire chaque année 1 400 000 touristes et avec eux un balai incessant d'autocars. À deux pas du monument du Lion, la Löwenplatz, ici c'est un flux continu de bus, arrivées, dépose des passagers puis départ immédiat. Même scène à la Schwanenplatz, tout près du célèbre Kapellbrücke. Car depuis un an, les règles ont changé. Interdiction de stationner sur ces places pour les autocars et une taxe de 100 francs. Seul un parking près de la gare reste gratuit. Résultat, le nombre d'autocars au centre-ville a chuté de moitié et 2 millions de francs dans les caisses de la ville. Sur place, Markus Birer, chef de projet mobilité à la ville.
5: Nous avons constaté dès la première année que l'introduction de cette redevance avait déjà eu un effet incitatif assez marqué.
4: Ces mesures font suite à un sondage. Près de la moitié des habitants jugent que le tourisme en car a un impact négatif sur la ville. Côté commerçant, on n'est pas convaincu. Alfred Landolt, président de l'association de la ville.
6: Il ne s'agit pas d'une réduction systématique du trafic, mais d'une répartition. Cela a apaisé les tensions dans cette zone-ci, mais le problème persiste en ville. Nous nous trouvons actuellement sur la Schwanenplatz, où l'on trouve de nombreuses boutiques de souvenirs et d'horlogerie. Elles ont constaté une baisse de fréquentation, surtout au début.
4: Pour l'instant, la ville n'envisage pas de durcir les règles, mais elle garde une option.
5: Si le nombre de bus continue d'augmenter, on envisage de mettre en place un véritable système de gestion des créneaux horaires.
4: Autre ajustement en vue, des contrôles renforcés. Car certains chauffeurs tentent encore d'éviter la taxe en déposant leurs passagers aux arrêts de bus publics au risque de perturber le trafic.
2: Valentin Jordil, on l'entend dans votre reportage, Lucerne est satisfaite de sa taxe, mais est-ce que c'est vraiment efficace ?
4: Selon la ville, certaines compagnies de car ont bien réduit leur fréquence. J'ai contacté plusieurs compagnies croisées à Lucerne. La destination reste trop attractive pour être abandonnée, me dit-on. Alors les acteurs s'adaptent. Exemple avec le voyagiste Bûcher Voyage, leader en Suisse romande, qui répercute la taxe sur ses clients. Résultat, environ 2,50 francs par personne pour un groupe de 40. Pas de quoi décourager les touristes, selon Florian Aigli. Il est directeur de l'Institut du tourisme et de la mobilité à la Haute École de Lucerne.
7: La question, c'est toujours de savoir à quel niveau fixer le prix. 5 francs pour entrer dans Venise, c'est bien sûr une plaisanterie. Celui qui a payé un billet d'avion à 1500 francs, 200 à 300 francs d'hôtel ne va pas s'offusquer de ces 5 francs. C'est un pourboire, cela n'a pas d'effet incitatif.
4: Reste que les voyages en car, souvent pointés du doigt comme un symbole du surtourisme, n'ont jamais été centraux en Suisse. C'est ce que rappelle Florian Aigli. Au fond, pour lui, le vrai enjeu est ailleurs. Le surtourisme ne se résume pas à une question de volume.
7: Si les mauvais touristes sont ceux qui ne se comportent pas comme le souhaitent les habitants, dans ce cas, même un tout petit nombre de touristes, c'est déjà trop. Et c'est donc avant tout sur le comportement, sur la manière de traiter les touristes et les visiteurs qu'il faut travailler, et pas nécessairement sur la restriction d'accès.
2: Et à Lucerne, un projet encore plus ambitieux est désormais sur la table pour repousser les autocars hors du centre-ville.
4: Oui, il s'appelle CityLink. Un projet de télécabine de 12 à 18 places pour relier directement la sortie d'autoroute où voitures et autocars pourraient stationner à la vieille ville. Particularité du projet, un tunnel d'environ 1 km. S'il voit le jour, il pourrait devenir le plus long tunnel au monde pour un télécabine. À l'intérieur, les cabines passeraient sur des rails fixés au plafond. Le coût est estimé entre 150 et 190 millions de francs, un projet entièrement financé par des fonds privés. Un comité composé d'acteurs économiques a déjà réuni les signatures nécessaires à une initiative populaire. Une votation est donc prévue d'ici à la fin de l'année. Et ainsi, les autocars quitteraient définitivement le centre-ville de Lucerne.
2: Un sujet en nouvelle diffusion de Valentin Jordil, notre correspondant en Suisse alémanique.
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2: On poursuit cette semaine notre série sur la natalité. En Espagne, ce matin, pays qui enregistre l'un des taux de natalité les plus bas d'Europe, pour des raisons économiques, mais aussi car une part non négligeable de femmes préfèrent ne pas avoir d'enfants. Un choix délibéré. Reportage de notre correspondante à Madrid, Valérie Demont.
8: Belén, 49 ans, est éducatrice environnementale à Madrid. Ses passions, c'est la nature, l'observation de la faune et le vélo qu'elle pratique tous les jours avec presque 2 heures d'aller-retour entre son domicile et son lieu de travail. Elle n'a pas eu d'enfants et ne regrette pas. Elle les côtoie pourtant dans le cadre de son travail.
9: Je n'ai pas du tout d'instinct maternel. Je le vois bien avec mes amis qui se réjouissent quand il y a un bébé qui vient de naître. Mais moi, tout cela ne me parle pas. C'est vrai que je travaille avec les enfants, mais comme ils viennent une heure, c'est autre chose.
8: Certaines questions entre curiosité et jugement dérangent Belén.
9: Il y a une phrase typique qu'on nous sort à chaque fois. Comme tu n'as pas d'enfant, tu as le temps, non? Par exemple, pour t'occuper davantage de tes parents. Mais moi, ma priorité, c'est de faire du vélo tous les jours. Et les parents, une autre priorité, s'occuper de leurs enfants. Quand les couples se marient, les gens demandent si les enfants sont prévus. On stigmatise la femme avec les enfants. Si tu es une femme, tu dois être maman, mais tu peux aussi ne pas l'être. Le choix est libre, non?
10: Libre élection, non?
8: Elle ne se considère pas comme égoïste, bien au contraire.
9: Si on pensait à la planète, on n'aurait pas autant d'enfants. Nous sommes 8 milliards sur Terre. Moi qui suis éducatrice environnementale, on tente justement qu'il y ait moins de population car nous sommes si nombreux que nous avons besoin de 3 fois plus de ressources.
8: On appelle Mariona Lozano Riera, sociologue au Centre d'études démographiques à Barcelone. Autour de 20 à 25% des femmes espagnoles ne veulent pas d'enfants ou n'ont pas trouvé le partenaire adéquat.
11: Actuellement, nous vivons dans une société où la pression pour être mère est moindre. Les jeunes femmes ont étudié davantage que les hommes. Du coup, elles ont d'autres intérêts. Le premier, c'est de trouver un partenaire qui soit sur un pied d'égalité. Le pourcentage le plus élevé de femmes qui n'auront pas d'enfants, ce sont les célibataires. Pourquoi il y a plus de célibataires? Entre le féminisme et le rôle de la femme, disons qu'elle ne se contente plus de n'importe qui pour avoir des enfants. Les hommes continuent de rechercher une femme au foyer. Mais dans la génération la plus jeune, les hommes et les femmes ne sont plus sur la même longueur d'onde.
12: Hola.
8: Direction sud de la capitale où l'on rencontre Irénée, 43 ans, sur une terrasse où la chaleur fait déjà déserter les clients. En couple, sans enfants, elle travaille dans une maison d'édition spécialisée en essais historiques. Elle s'est fait connaître par son blog. Les mouvements Child Free existent à peine en Espagne. Lors de la pandémie, ses amis tombent enceintes.
13: C'était une manière de vider mon sac. C'était un appel pour dire bonjour. Je ne veux pas avoir d'enfants et est-ce qu'il y a des femmes comme moi? Je me sentais mal à l'aise. Tous ces amis qui avaient des enfants et me jugeaient. Je trouvais cela violent. Je sentais que j'avais besoin d'un espace pour guérir ces blessures et je me suis rendu compte qu'il y avait des femmes qui ne voulaient pas d'enfants.
8: D'autres femmes se mettent à lui écrire.
13: Elles se sentent frustrées car il n'existe pas de narratif pour les femmes sans enfants.
8: Est-ce que c'est difficile en Espagne de dire, de revendiquer « je ne veux pas d'enfants » ?
13: Je crois que oui. Je le vois avec les femmes qui m'écrivent. Elles ont ressenti du rejet, ont eu des jugements de valeur au travail, des lieux où elles ont dû travailler plus que des personnes qui ont des enfants.
8: Irénée revendique avant tout une liberté pour les femmes.
13: Cela me paraît parfait si les femmes ont des enfants, mais pas si elles n'en veulent pas. C'est ma seule bataille. De nombreuses femmes, heureusement, découvrent qu'elles n'ont pas besoin d'un homme à leur côté. Il y a un certain mouvement de nombreuses femmes qui affirment que la famille traditionnelle ne les intéresse pas. Elles n'ont pas besoin d'être en couple si elles ne sont pas convaincues.
8: De plus en plus de femmes, comme Irénée et Belén, pourraient revendiquer leur liberté de ne pas avoir d'enfants.
2: Reportage de Valérie Demont. Notre série sur la natalité s'achève demain en Russie. Et on continue de parler de choix existentiels avec notre série des médias francophones publics Changer de parcours, qui dresse chaque jour le portrait d'une personne qui a pris un grand virage dans sa vie. Aujourd'hui, une mère de 4 enfants, elle a repris ses études de médecine à près de 40 ans. Récit de Béatrice Duguet de France Inter.
10: Un pavillon en bordure de forêt à Pont de l'Arche. C'est Maël, 6 mois, qui nous accueille.
12: Il est censé faire la sieste et puis il est bien sûr aujourd'hui.
14: Évidemment.
12: C'est pas le cas.
14: Il a senti qu'il se passait quelque chose.
10: En l'occurrence, que nous allions parler de sa maman, Manuela Ferreira, 43 ans, en 8e année de médecine.
15: J'ai toujours voulu faire médecine. Je n'ai pas pu à la sortie du bac parce qu'il a fallu que je travaille. Seulement le déclic, il a vraiment eu lieu à la maladie de mon petit garçon.
10: Louis, 13 ans aujourd'hui, contracte une leucémie fulgurante en 2018. La famille se met en mode combat. Mari, parents, beaux-parents s'occupent de l'aîné et du troisième. Manuela, elle, de son enfant malade pendant plus d'un an en chimiothérapie. Elle fait cette terrible comptabilité aussi. 16 enfants atteints de cancer en même temps dans un rayon de moins de 10 km.
15: J'avais envie de comprendre, savoir. Il était encore en sous-chimio que j'avais déjà demandé... à reprendre médecine.
16: Au chevet de mon enfant dans la chambre d'hôpital du CHU de Rouen.
10: Manuela Ferreira ne part pas de rien puisqu'elle est chercheuse en microbiologie, mais...
15: Reprendre le train en marche, c'est pas facile. Ce que je veux dire par là, c'est 37 ans, réapprendre des bouquins de 250 pages par cœur, avec la moindre petite note, connaître tout. Mon cerveau, j'avais l'impression qu'il était feignant et qu'il avait vraiment du mal à assimiler ces tonnes de données.
10: Forcément, il y a des moments de doute, notamment économiques, avec un salaire en moins.
15: Je ne voulais pas diminuer le niveau de vie de mes enfants. Ils ont continué à avoir des vacances, ils ont continué à avoir toutes les activités qu'ils souhaitaient. Je me suis privée, mon mari aussi, on avait mis de côté un petit peu avant, mais voilà.
10: Manuela, son altruisme, son énergie forcent l'admiration d'ailleurs de Richard Jacquet, maire de Pont de l'Arche, puisqu'elle est aussi conseillère municipale depuis 2020.
17: Elle a réussi à garder cette énergie folle de pouvoir allier ses études, sa vie de famille, ses engagements municipaux et associatifs, parce que par ailleurs elle est aussi membre du bureau de l'association Cancer, la vérité pour nos enfants. Même dans son combat avec la maladie de Louis, jamais ça n'a été pour en vouloir à quelqu'un ou sous couvert de complotisme quelconque, etc. Chercher à comprendre, chercher à trouver des réponses, parce qu'en tant que maman, elle a aussi besoin de réponses. Et du coup, son engagement professionnel de devenir médecin, c'est aussi demain pour être utile aux autres, et notamment aux familles qui pourraient être touchées par ce genre de maladie sur leurs enfants.
2: Merci.
17: Bon retour.
2: Merci. Bonne fin de journée.
10: Je suis faite pour ça, dit-elle, alors qu'elle arrive presque au bout du cursus et qu'elle vient d'avoir un nouvel enfant.
15: C'est mon petit bébé miracle. Quand il nous arrive un drame comme ça, on a du mal à faire des projets futurs. Et je me suis dit, mince, maintenant, il faut vivre avec un grand V. Je dis merde, désolée, à la maladie. Et maintenant, je fais ce que j'ai envie. Ce quatrième enfant, je l'ai toujours voulu. Et ben voilà, il est là.
18: Est-ce que vous avez un agenda ou un embryon d'agenda à montrer? Voilà, ça ressemble à quoi?
15: Mon agenda, c'est ça.
18: Ah, il y a plein de couleurs partout.
15: Il y a plein de codes couleurs. Vous êtes notelé là, regardez, journaliste. On a un agenda partagé avec mon mari, comme ça on sait qui fait quoi, qui gère quoi. On a des alarmes de partout. Le matin, le petit de 9 ans, quand ça sonne, il sait qu'il faut se laver les dents, mettre ses chaussures et sortir pour aller à l'école.
18: Donc ça, c'est va te laver les dents.
15: Oui, c'est va te laver les dents. Voilà, tout est connecté dans la maison, c'est comme ça qu'on s'organise en fait.
18: C'est timé en fait, c'est ça.
15: Tout, c'est ça, tout est timé. Et en plus, petit rappel, c'est sur le frigo. On a un agenda aimanté, chacun sait, et il y a même les repas de la semaine. Ça, c'est ma sortie des poubelles, 20h30 le mercredi soir. On a plus cette insouciance, j'avoue, qui me manque énormément, parce qu'on pense que tout peut arriver. Mais par contre, on vit mieux. Avant, c'était « allez, on se dépêche de manger, il y a encore un peu de devoir à faire, il y a le bain, il y a ceci, il y a cela ». C'était vraiment, on vivait à 100 à l'heure, on courait partout et on profitait pas des bons moments. Et là, c'est l'inverse. Maintenant, on vit avec un grand V, on veut faire les choses, on le fait. On n'attend plus. Moi, par exemple, ma priorité d'aujourd'hui, l'important, ça va être passer du temps avec mes enfants. Ça sera peut-être le plus important, sera le jeu de société de ce soir, vous voyez. J'avoue, des fois, je suis vidée en énergie. Quand je rentre d'une guerre de 24 heures, je suis vidée. Mais de rentrer à la maison et de voir tous les enfants courir dans les bras, faire des bisous, maman, t'es là. Mais en fait, l'énergie, elle est revenue. C'est mon essence, c'est mes enfants, c'est mon boost.
10: Et dans 2 ans, Manuela Ferreira sait déjà qu'elle s'installera en maison de santé, en milieu rural, là où il manque des médecins.
15: Campagne, semi-campagne, là où la population a le plus besoin. Le but, c'est d'être utile. Je veux être le médecin de famille qui suit le bébé, la petite fille, le petit garçon, jusqu'au papy, mamie. Je veux vraiment être la première personne vers qui les gens se tournent quand ça va pas bien. Voilà, ça me tient à cœur.
2: Et rendez-vous demain pour la suite de notre série Changer de parcours. Une journée qui s'annonce bien ensoleillée, quelques voiles de nuages élevés ce matin. Cet après-midi, formation de timide cumulus dans les Alpes. Il fera maximum 29 degrés en pleine avec une faible bise. Demain, du soleil et un petit degré supplémentaire.
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2: Il est 7h30 sur RTS Première. Et c'est le rappel des titres de Quentin Fray.
1: Le calme du quartier de Chailly, chahuté ce matin. Le quartier lausannois totalement fermé à la circulation pour une vaste opération de police. La police qui annonce une tentative de cambriolage dans l'agence UBS au croisement des avenues de Béthusy et de Chailly, le où les voleurs ont pris la fuite. Et l'affaire de l'ancien élu UDC argovien ressemble de plus en plus à l'affaire Pellicot qui a secoué la France. Patrick F., 57 ans, est accusé d'avoir drogué et violé durant des années son ex-compagne et sa belle-fille. Une troisième femme aurait subi le même traitement. L'acte d'accusation publié par SRF parle d'au moins 140 occurrences ainsi que des heures de vidéo. Patrick Reff risque la prison à vie. L'Europe en proie aux incendies en France, le Var, mais aussi la région de Bordeaux où plus de 2000 hectares ont été dévastés. 12 000 personnes ont été évacuées. Puis en Sicile, un pompier a péri en combattant les flammes alors qu'un nouvel incendie s'est déclaré aux abords de Madrid en Espagne. Et le conflit au Moyen-Orient qui s'étend encore en mer Rouge cette fois-ci où les Houthis au Yémen ont entamé un blocus du détroit de Bab el-Mandeb. Les rebelles y ont revendiqué ce matin 2 attaques contre des pétroliers saoudiens. Et la tension monte encore entre les États-Unis et l'Iran. Donald Trump menace Téhéran de représailles sur des infrastructures civiles en cas de nouvelles attaques iraniennes sur des navires dans le détroit d'Ormuz. Cette fois-ci, œil pour œil pour l'Iran qui promet de son côté d'opposer une riposte puissante en cas d'agression américaine. Et au Moyen-Orient, toujours un accord pour enrichir de l'uranium sur sol saoudien a été signé entre Washington et Riyad. Et l'inquiétude grandit sur une possible utilisation militaire. Aucun risque, assure les deux pays qui promettent un usage exclusivement dédié aux civils. Les lacs et les rivières suisses ont fait de nombreuses victimes ces dernières semaines, 15 morts en un mois. Et la Société suisse de sauvetage pointe du doigt un chiffre, 8% de la population ne saurait pas nager. Si la natation est censée être enseignée à l'école, ce n'est pas toujours le cas, mais des cours de rattrapage sont possibles, même une fois adulte.
2: Merci beaucoup Quentin Fray. On dit souvent qu'il a le travail le plus difficile de la Terre. Le poste de secrétaire général des Nations Unies est à repourvoir. Antonio Guterres quittera son poste au mois de décembre après 10 ans à la tête de l'organisation. Ce soir, c'est une étape clé pour les candidates et candidats à sa succession. Ils et elles devront répondre aux questions des États membres et de la société civile lors d'un grand débat au siège des Nations Unies à New York. Alors quel profil faut-il pour reprendre ce travail de médiateur en chef d'un monde de plus en plus fracturé? C'est ce qu'on va tenter d'esquisser ce matin avec notre invitée. Bonjour Corinne Momalvagnan.
19: Bonjour Aude.
2: Vous êtes diplomate et vous avez consacré plus de 30 ans de votre carrière aux Nations Unies. Vous avez aussi dirigé pendant 6 ans à Genève la fondation Kofi Annan qui lutte pour la paix et la démocratie. Secrétaire général de l'ONU, c'est une des fonctions les plus difficiles à occuper au monde, on le disait. Vous êtes d'accord avec ça?
19: Bien sûr, et ça devient de plus en plus difficile. C'est une fonction qui est aussi très très mal définie. Il n'y a pas de fiche de poste, donc ça s'est bâti au cours des décennies. Mais la Charte des Nations Unies dit très peu, elle dit simplement que c'est le plus haut fonctionnaire de l'organisation.
2: C'est pas toujours facile pour le grand public, Corinne Momalvagnan, de savoir ce que fait exactement ce secrétaire général de l'ONU. Un président, un chef d'État, on voit bien quel est son travail, mais ce rôle-là, qui est pourtant capital sur la scène internationale, il est souvent moins clair. Comment vous le décririez, vous ?
19: Alors, je dirais que c'est quatre choses, être fonctionnaire, être secrétaire général des Nations Unies. D'abord, comme je disais, c'est être l'administrateur en chef. Hein, c'est manager, c'est gérer 40 000 personnes qui travaillent pour le secrétariat, 70 000 soldats de la paix. Donc, c'est déjà quand même une grosse machine qu'il faut faire tourner. Ça, c'est le numéro un. Numéro deux, l'autre chose que dit la charte, c'est que le secrétaire général doit porter à l'attention du Conseil de sécurité toute menace à l'égard de la paix et de la sécurité internationale. Donc, c'est un peu ce rôle de lanceur d'alerte. Hein, mais de façon générale, c'est quelqu'un qui doit être stratège, identifier les grandes questions d'aujourd'hui, gouvernance de l'intelligence artificielle, changement climatique, pandémie, et définir quelles sont des politiques internationales qui peuvent aider à faire face à ces questions et rassembler les gens. Donc ça, c'est le deuxième. C'est un peu lanceur d'alerte sur les grandes questions et stratège. Le troisième, c'est quand même très important. C'est pas mentionné dans la charte, mais ça s'est vraiment développé au cours des décennies. C'est le rôle de médiateur. C'est ce qu'on appelle les bons offices du secrétaire général. On le sait pas énormément, mais il y a beaucoup de conflits qui ont été réglés par l'intervention de secrétaires généraux, ne serait-ce que la crise des missiles de Cuba, hein, Ou Thant, qui était un secrétaire général birman, a à l'époque joué un rôle très important dans la résolution de cette crise, mais il y en a eu beaucoup depuis. Donc ça, c'est le troisième. Et le quatrième, c'est ce que certains ont appelé un pape laïque, c'est-à-dire c'est quelqu'un qui doit rappeler les normes de conduite, hein, ce qu'on doit faire en matière des droits de l'homme, en droit humanitaire international. Donc c'est ce rôle de pape laïque, on a beaucoup dit que Kofi Annan, qui a été le septième secrétaire général, a joué ce rôle de façon très importante. C'est le quatrième pan. Et enfin, Kofi Annan lui-même disait, en plaisantant, hein, que le rôle de secrétaire général SG, c'est celui de bouc émissaire, hein, parce qu'en anglais, bouc émissaire, c'est scapegoat, SG. Donc, il disait, voilà, c'est aussi voilà. La personne sur laquelle tout le monde aime bien taper.
2: L'actuel titulaire de ce poste, hein, c'est Antonio Guterres, qui va le quitter en décembre. Il arrive au terme de deux mandats de 5 ans autorisés par l'ONU. Quelle trace il va laisser, d'après vous, dans l'histoire des Nations Unies, Antonio Guterres?
19: Alors, Antonio Guterres, le pauvre, il a commencé son premier mandat en même temps que Trump commençait le sien, le premier. Donc ça a été une période épouvantablement difficile où il a dû d'abord s'assurer que l'organisation survive face au coup de boutoir de l'administration américaine. Bon, l'organisation, elle n'est pas en bon état, mais elle a survécu. Donc c'est déjà ça. Je sais qu'on met la barre assez bas, mais c'est quand même pas négligeable. Il a aussi beaucoup fait en matière de gouvernance des technologies numériques et de l'intelligence artificielle en particulier. Donc ça, je mettrais ça vraiment à son crédit pour les 10 dernières années. Il a porté l'attention sur les générations futures, c'est-à-dire pas seulement sur les 8 milliards de personnes qui vivent aujourd'hui, mais sur les 8 milliards d'hommes et de femmes qui vont naître dans ce siècle. Donc c'est peut-être le premier secrétaire général qui a vraiment tourné l'attention sur les générations futures. Il a nommé un commissaire aux générations futures, etc. Il a fait adopter un pacte pour le futur. Et enfin, et ce qu'on ne sait pas toujours non plus, c'est bon, je pense qu'au cœur, c'est un humanitaire. Il a été 10 ans, avant d'être secrétaire général, il a été en charge de l'Agence des Nations Unies pour les réfugiés, le HCR, et c'est vraiment quelqu'un qui a les besoins humanitaires des populations à cœur. Et lors du conflit sur l'Ukraine, on lui a beaucoup reproché de ne pas être médiateur dans ce conflit. Mais ce qu'il a fait, c'est qu'il a fait en sorte qu'un accord sur les denrées, enfin sur les céréales en mer Noire soit adopté, qui a permis d'éviter une crise alimentaire majeure en repermettant l'exportation des céréales d'Ukraine. Voilà ce que je mettrais à son crédit.
2: Vous l'avez dit en quelques mots, Corinne Malvagnon, que les Nations Unies traversaient en ce moment une période de crise majeure, très souvent critiqué pour une incapacité à agir lors des gros conflits. Est-ce que dans ce contexte, ce poste de secrétaire général est vraiment encore utile?
19: Oui, il est fondamental. On peut juste pas se passer de l'Organisation des Nations Unies. Les gens la prennent un peu pour acquis, tout ce qu'on a dans notre monde hyper connecté, c'est-à-dire que les avions volent de A à B, que les téléphones, les appels marchent à l'international, qu'il y ait une coopération internationale qui marche quand même, et l'ONU est au cœur de cette coopération internationale. Alors c'est vrai que ce qui a fait beaucoup de mal à sa légitimité ces 10 dernières années, c'est son incapacité à résoudre des conflits qui reprennent. On a eu une période exceptionnelle de 1990 à 2010 à peu près, où il y a eu quand même évidemment des drames au Rwanda et dans l'ancienne Yougoslavie, mais on a eu une période de vraiment baisse des conflits. Puis maintenant, depuis 15 ans, on voit une résurgence des conflits et l'ONU qui a été créée pour régler les conflits et empêcher de nouveaux conflits à l'échelle internationale n'a pas semblé pouvoir les résoudre. Et ça, ça a fait vraiment beaucoup de mal à la légitimité de l'organisation. Mais malgré tout, par quoi est-ce qu'on la remplace ? Il faut la redynamiser, il faut la réinventer, mais on ne peut pas s'en passer.
2: Et c'est avec tous ces défis-là qu'on est en train de choisir en ce moment, hein, une nouvelle secrétaire générale. Ce choix, il est plus lourd aujourd'hui que lors des nominations précédentes ?
19: C'est-à-dire qu'on voit mal aujourd'hui comment les grandes puissances vont se mettre d'accord sur un candidat ou une candidate. C'est ça le problème. Le processus, il est aussi pas très défini dans la Charte des Nations Unies, c'est-à-dire que la Charte dit simplement que le secrétaire général est nommé par l'Assemblée générale sur recommandation du Conseil de sécurité. Et puis on sait qu'il y a 5 pays qui ont un droit de veto dans le Conseil de sécurité. Mais de fait, on ne parle plus des P5 maintenant, de ces 5 pays. On parle vraiment des P3, c'est-à-dire États-Unis, Chine et Russie, parce que ni la France ni le Royaume-Uni n'ont utilisé leur droit de veto depuis, je crois, 1989. Donc, comment est-ce que ces 3 pays vont se mettre d'accord sur un candidat qui fait aussi l'unanimité du reste des États membres ? Ça semble vraiment très très compliqué aujourd'hui.
2: Est-ce qu'il y a quand même à ce stade 2 ou 3 profils qui se détachent selon vous ? Mais comment les départager ensuite ? Parce qu'ils n'ont pas vraiment de programme. Hein.
19: Alors, il y a quand même des programmes. Bon, aujourd'hui, il y a 6 candidats officiels, hein, 4 femmes, 2 hommes, qui ont déjà présenté leur programme. Leur programme est disponible. Alors, c'est assez léger, hein, c'est pas des plateformes électorales de 300 pages, hein. C'est des programmes assez légers qui sont présentés sur le site des Nations Unies et ils l'ont aussi présenté lors de on appelle ça des hearings en anglais, donc de discussions avec les États membres et avec la société civile. Je crois qu'il y en a une ce soir à New York d'ailleurs.
2: Un grand oral,
19: exactement. Ouais. Mais de façon générale, tous disent qu'il faut redynamiser l'organisation, etc. Mais pour l'instant, je vais vous dire, sur ces 6 candidats, il n'y en a pas un seul qui inspire qui vraiment excite les foules, hein. Soyons clairs. Il y a des gens solides avec un profil de diplomate ou de chef d'État. Il y a deux anciens chefs d'État, Sénégal et Chili, par exemple, des gens qui ont été présidents. Mais je dois dire qu'aujourd'hui, personne n'excite les foules. Alors, beaucoup de gens pensent qu'il y a des candidats qui vont sortir du bois au dernier moment, hein, qui préservent leur chance pour l'instant en ne s'exposant pas. Et moi, je pense que c'est probable.
2: Vous avez longtemps travaillé auprès de Kofi Annan, qui reste l'un des secrétaires généraux les plus admirés de l'histoire. Il a reçu le prix Nobel de la paix. Quelles sont, d'après vous, les qualités nécessaires qu'il faut avoir au quotidien pour occuper cette fonction ?
19: Alors, ce que Kofi Annan avait d'exceptionnel, c'était vraiment un optimisme. Et cette conscience que l'ONU et lui-même pouvaient changer le cours des choses. Et il l'a fait. Par exemple, je donne un exemple sur le SIDA, le VIH, qui avait vraiment balayé une partie de l'Afrique et qui menaçait de faire des millions de morts. Et il a réussi à créer une coalition d'États membres autour de la question du VIH et du SIDA, et de mettre en place des mécanismes qui ont sans nul doute sauvé des millions de vies. Hein. Alors c'est cet optimisme d'abord, et de redonner un sentiment que l'ONU peut faire des choses concrètes, qui vont changer le cours des choses. Et ça, on l'a un peu perdu, très franchement. Il y a une espèce de fatalisme qui s'est installé, de nous, on n'y peut rien, c'est les États membres. Donc, il faut vraiment quelqu'un d'énergique, d'optimisme, et qui va redonner ce sens de possibilité. D'abord, et puis c'est aussi un rassembleur. Aujourd'hui, alors, on a beaucoup plaisanté ces derniers jours, parce qu'il a été dit dans le New York Post, je crois que votre journal s'y référait tout à l'heure, que Trump voulait que Infantino soit le prochain secrétaire général. J'espère vraiment que ça ne sera pas le cas. Mais en disant que c'était un rassembleur. Mais là, il n'a pas tout à fait tort. Il faut aujourd'hui quelqu'un qui soit capable de rassembler Sud et Nord, Est et Ouest.
2: Il n'y a jamais eu Corinne Momalvagnan de secrétaire générale en provenance d'Amérique latine, jamais de femme non plus. C'est des critères qui seront importants lors de cette nomination.
19: Alors, juste pour vous corriger, Aude, il y a eu un secrétaire général, Pérez de Cuellar, qui était péruvien. Hein, donc, il y a eu quelqu'un. Mais ça fait longtemps. Alors, il y a cette règle informelle, qui n'est pas du tout dans la charte. Il y a une règle de rotation géographique. Alors, on dit effectivement aujourd'hui que c'est le tour de l'Amérique latine, qu'il n'y a pas eu un secrétaire général depuis longtemps. Il y a eu beaucoup d'Européens. Il y a eu des Asiatiques, il y a eu des Africains, mais il n'y a eu qu'un secrétaire général d'Amérique latine. Donc, c'est le tour de l'Amérique latine. Ça ne veut pas dire que ça sera un critère rédhibitoire pour les autres. Alors, une femme, en revanche, oui, il y a eu 9 secrétaires généraux, il n'y a pas eu une seule femme. Donc, c'est juste une question de représentation et de justice qu'aujourd'hui, il y a une femme secrétaire générale. Ce n'est pas évident dans le contexte actuel, avec Trump à la Maison-Blanche. Ça ne semble pas une priorité pour certains États membres. Mais sur les 6 candidats actuels, il y a 4 femmes. Il y a d'autres femmes, peut-être, qui attendent en coulisses qui sont des candidats potentiels très forts. Donc effectivement, c'est une question. Je crois qu'avoir une femme aujourd'hui, ça donnerait un signal important de rupture, de renouveau et de rupture. Et ça serait important en soi.
2: Et ce sera quoi, d'après vous, alors pour terminer, si on peut résumer ça comme ça, le défi majeur de la future personne nominée?
19: Alors le défi majeur, ça sera de montrer très rapidement, je dirais, dans les 3-4 premiers mois de son mandat, que l'ONU est de retour. The UN is back. De montrer, de faire quelque chose de concret, très rapidement, que ça soit sur une crise. N'oublions pas qu'il y a, par exemple, un conflit au Soudan dont personne ne se préoccupe, en gros, sauf les humanitaires. C'est-à-dire de prendre une crise, une question à bras-le-corps, et de faire quelque chose très rapide, une action très rapide, qui permette de résoudre. Je pense que c'est vraiment redonner la légitimité et la crédibilité à l'organisation qui va être indispensable et très rapidement, dans la première année en tout cas, si on veut pas que l'ONU sombre dans une espèce de léthargie qui semble être ce qui se passe actuellement.
2: Et vous y croyez, c'est possible, vous avez un peu d'espoir?
19: 100%, j'y crois absolument, mais il faut la bonne personne.
2: Merci beaucoup Corinne Momalvagnan, diplomate et spécialiste de l'ONU. Vous restez encore avec nous parce qu'on se penche maintenant sur la presse du jour avec Rouven Guessa qui nous a rejoint. Rebonjour Rouven. De nombreux journaux qui reviennent ce matin sur le changement de génération qui intervient à la tête de l'armée ukrainienne.
20: Oui, 2 limogeages en quelques jours, le ministre de la Défense et le commandant en chef des armées, et surtout l'arrivée d'un nouveau commandant plus jeune, plus populaire, le général Mikhailo Drapaty, 43 ans, dont la foule scandait le nom à Kiev. Alors les journaux sont unanimes ce matin, c'est un changement de génération bienvenu. Alors oui, Zelensky a cédé à la pression populaire, relève le Tages-Anzeiger. Un peu tard, certes, mais il réintègre un commandant plus moderne, adepte des nouvelles technologies, qui tourne la page des vieux dirigeants issus de l'ère soviétique. Heureusement que Zelensky est capable d'apprendre de ses erreurs, il s'en tire à bon compte, renchérit la NZZ, mais, nuance le temps, il a dû gérer une crise qu'il a lui-même créée. 2 visions de l'armée et 2 visions de faire la guerre en 2026 se sont soudain affrontées. Si je vulgarise, Zelensky a été pris entre 2 chaises un peu malgré lui, et malgré tout, la crise interne est loin d'être résolue. C'est l'analyse de Madeleine von Holtzen en Une du Temps. Mais il ne faudrait pas sous-estimer Zelensky dans une Europe particulièrement vulnérable. Face à la Russie et face à un président américain erratique, l'Europe a besoin de lui et des compétences militaires uniques développées en Ukraine. Sa résilience est phénoménale, résume l'éditorialiste du Temps.
2: et de l'Ukraine, on passe au Proche-Orient et au Moyen-Orient. La NZZ revient sur la course aux armements nucléaires dans la région.
20: Oui, course, c'est le bon mot, connoté d'inquiétude dans une région instable. Et c'est dans ce contexte que Donald Trump aurait négocié un accord nucléaire avec l'Arabie Saoudite, un texte qui permettrait au Royaume de se lancer dans un programme exclusivement civil et qui profiterait aux entreprises américaines intéressées. Mais Donald Trump aurait négocié de manière simple et rapide, nous dit la NZZ. Bâclé, c'est ce qu'on comprend entre les lignes, car les États-Unis ont cédé sur plusieurs points et l'accord ne prévoit pas de clause explicite qui empêcherait l'Arabie Saoudite de développer des armes nucléaires. Or, tout est possible avec la nouvelle donne provoquée par la guerre avec l'Iran, sans parler de la Chine et de la Russie qui ne sont jamais très loin. Et là, Donald Trump peut se vanter de les avoir devancés, car Moscou et Pékin avaient aussi déjà cherché à s'attirer les faveurs de l'Arabie Saoudite. De quoi donc priver les deux pays d'un rôle stratégique dans ce programme nucléaire saoudien dont on ne connaît pas vraiment les intentions profondes. Autre inconnu, Aude, et une question. Est-ce que vous vous souvenez du bug de l'an 2000?
2: Oui, alors j'étais pas grande, mais je m'en souviens quand même, ouais, que ça faisait assez peur d'ailleurs. Mais bon, plus de bruit, en fait, du bruit pour rien au final. On a joué à se faire peur, la Rouven.
20: On a joué un peu à se faire peur en l'an 2000. Mais figurez-vous que le prochain bug, s'il est agendé au 19 janvier 2038 à 3h14 du matin.
2: Bombe,
20: c'est très précis, à la seconde près même. C'est une bombe à retardement numérique, nous prévient La Liberté. Parce que pour un ordinateur, le temps qui passe, ce n'est pas juste une question d'horloge ou de calendrier, c'est beaucoup plus compliqué. Ou alors très binaire, vous savez, les 1, les 0, ça reste assez bête, mine de rien, un ordinateur, mais difficile à expliquer comme ça dans une revue de presse. En gros, les ordinateurs peuvent compter le temps jusqu'en 2038, mais pas au-delà. C'est un peu comme le compteur de votre vieille voiture qui serait à 999 999 et qui reviendrait du coup à zéro. Bah, c'est la même chose avec les horloges informatiques.
2: Et alors, qu'est-ce qui se passerait à ce moment-là?
20: Nul ne le sait vraiment, mais en tout cas, le bug serait largement sous-estimé d'après le quotidien fribourgeois. Certains parlent même de déni, peut-être aussi parce que, bah, vous l'avez dit, la dernière fois en 2000, la catastrophe n'a jamais eu lieu. C'était ça, de crier au loup. Alors, en l'occurrence, le risque n'est pas immédiat, 2038, mais il a été identifié par des entreprises comme les CFF, l'UBS ou Skyguide. C'est dans 11 ans, ça peut sembler loin, mais nous rappelle La Liberté, pour les infrastructures critiques, c'est déjà demain.
2: Et puis l'été dans les journaux, Rouven, c'est aussi l'occasion de se poser, d'être un petit peu plus contemplatif.
20: Oui, des profondeurs abyssales, des eaux jusqu'aux étoiles et tout en simplicité. On s'arrête tout d'abord sur les méduses. Promesse de beauté, lit-on en une du temps, avec une photo tout en couleur de tentacules de méduses mauve, lila, magenta. La méduse, source de collagène, découvre-t-on de manière beaucoup plus pragmatique et utilitaire en pages intérieures. Il s'agit en fait de récupérer les méduses capturées accidentellement pour en extraire un collagène de haute qualité, prometteur pour la cosmétique et la médecine régénérative, semble-t-il un marché potentiellement juteux qui s'ouvre. Tout aussi utile, surtout en ces temps de chaleur estivale, un immense réservoir d'eau au cœur d'une forêt. C'est à découvrir dans Arc Info, les sources dégorgent de l'Areuse et le réservoir du Chanet qui alimente en eau environ 60 000 personnes entre Neuchâtel et le Landron. Alors le réservoir avec ses voûtes anciennes et son eau turquoise sont essentiels aujourd'hui. C'est un ouvrage qui a été construit il y a près de 140 ans et qui reflétait l'audace des autorités neuchâteloises de l'époque, vu la complexité et le coût des travaux. Autre découverte, celle du ciel, la tête dans les étoiles à présent, à l'Observatoire de Saint-Luc qui fête 30 ans d'astronomie. Alors les plus belles photos sont à découvrir dans le Nouvelliste, de la nébuleuse du Croissant à celle du Trèfle, en passant par la galaxie de l'Aiguille. L'Observatoire de Saint-Luc, c'est un peu l'histoire d'un succès et c'est toujours l'occasion de rêver un peu.
2: Et puis on termine, Rouven, avec ce qui pourrait ressembler à un 1er avril.
20: Mais oui, vous l'avez évoqué avec votre invité, et si Gianni Infantino, le patron de la FIFA, devenait secrétaire général de l'ONU? C'est une idée géniale, claironne-t-on dans l'entourage du président américain Donald Trump. C'est son idée, mais pas sûr que le job intéresse vraiment le Suisse. C'est ce que relativise l'Argauer Zeitung et le Blick, parce que secrétaire général de l'ONU, paraît que ça paye quand même nettement moins que président de la FIFA. 400 000 dollars contre 5 ou 6 millions de dollars par année. Franchement, il n'y a pas photo.
2: En effet, merci beaucoup Rouven Guessa pour la revue de presse. Corinne Montmalvagnan, vous êtes toujours avec nous. Gianni Infantino à la tête de l'ONU, on en a parlé brièvement tout à l'heure, mais C'est vraiment possible, à votre avis, Trump, aujourd'hui, a ce pouvoir-là de pouvoir imposer quelqu'un que finalement seulement lui voudrait à la tête de cette organisation?
19: Alors, il ne peut pas l'imposer. Hein. Comme j'ai dit, il y a le droit de veto, y compris celui de la France et du Royaume-Uni. Ils ne l'ont pas utilisé depuis des décennies, mais je pense qu'ils l'utiliseraient si Infantino était proposé comme secrétaire général. Non, ce n'est pas possible de l'imposer. Mais je veux dire, rien n'est impossible aujourd'hui. Donc, moi, je ne dis pas que ça ne se fera jamais, mais je ne pense pas. Franchement, je pense que c'est un coup dans l'eau et Trump ne peut pas l'imposer de toute façon. Je pense que les Chinois s'y opposeraient. Et puis, franchement, Infantino n'a pas fait que des amis pendant la Coupe du Monde. Donc, je pense que ça serait assez difficile.
2: Voilà, vous êtes plutôt d'accord avec le Blick. C'est peu probable. Merci beaucoup, Corinne Momalvagnan, diplomate spécialiste de l'ONU, d'être venue esquisser ce matin avec nous le profil l'idéal pour remettre ce poste clé de secrétaire général de l'ONU dans un monde où le multilatéralisme s'effrite. On vous souhaite une très belle journée.
19: Merci Aude.
2: Et toute cette semaine, on termine la matinale avec notre série sur les personnes de l'ombre.

0: quelques années après une parenthèse de environ 9-10 ans à Paris, où j'ai appris le métier merveilleux d'agent artistique et je suis agent du coup maintenant en Suisse, à ma connaissance le seul. Mon travail, je dirais, c'est d'accompagner des comédiens, comédiennes, réalisateurs, scénaristes, un peu dans tous les aspects de leur travail et d'essayer de répondre le mieux possible à leurs besoins spécifiques. Et ça peut varier d'une personne à l'autre.
1: Combien de talents vous représentez ?
0: Entre 35 et 40 comédiens, comédiennes, il me semble. Et puis pour les scénaristes, réalisatrices, je dirais une dizaine de personnes environ.
1: Est-ce que vous vous considérez comme quelqu'un qui agit dans l'ombre ?
0: Oui. Oui, ce qui est quelque chose qui me convient bien. Je pense que je suis très à l'aise dans le fait d'être en coulisses, d'être dans l'ombre. Et je pense que c'est un endroit tout à fait propice pour exercer ce métier. Mais voilà, c'est un métier qui a été mis en lumière un peu par la série 10%, inspiré de l'agence dans laquelle j'ai travaillé à Paris, mais qui est aussi source de fantasmes parce que dans l'ombre.
2: C'est plus rapide là.
1: Donc là, qu'est-ce qu'on va faire ?
0: On va manger avec un comédien. C'est quand même, je pense, une grosse part de la journée ou de la semaine de travail d'un agent de boire des cafés avec des gens.
1: Des fois, vous n'êtes pas fatigué de devoir accéder aux demandes de toutes ces personnes ?
0: J'essaye de ne pas y penser comme ça, sinon je pense qu'on pète vite les plombs. Honnêtement, j'aime bien aussi travailler avec des gens avec qui je suis un peu aligné, peut-être humainement parlant.
3: Bonjour.
0: Bonjour. Pour deux personnes. Du coup, tu m'as dit que tu avais un projet de théâtre qui arrivait pour la fin d'année, c'est ça ?
4: Ouais. J'ai fait une audition la semaine dernière à Fribourg, que j'ai réussi, elle m'a appelé avant-hier matin, pour me dire qu'elle me donnait le rôle volontiers. Je m'appelle Hugo Braillard, je suis comédien. Moi, je finis une tournée d'un spectacle en plein air sur Genève qui s'appelle Vous avez dit Barbe Bleue, et je suis un des clients collaborateurs de Valentin.
0: Délicieux.
1: Qu'est-ce que ça change de travailler avec un agent ?
4: Ben, il est de très bons conseils. En fait, le travail un peu chiant, et c'est lui qui va le faire et nous, ça nous décharge beaucoup.
1: Et vous diriez que Valentin, dans son rôle, il agit dans l'ombre de votre carrière, quelque part ?
4: Non, on est ensemble et il est super disponible. Dès qu'on a un petit souci, on peut l'appeler, lui envoyer un message. Je peux que recommander. Mine de rien, c'est devenu presque un copain, Valentin, avec le temps. Donc voilà.
5: Hyper fan des carbos, là, sous 40 degrés.
1: Je suis obligée de poser la question. Ça marche comment, la rémunération ?
4: Pour cinéma, télévision, publicité et tout ça, je vais passer systématiquement par lui. Et tous les contrats qu'il voit et qu'il négocie à ma place, ben là, il va prendre 10% de plus. Voilà.
0: Formellement, ça veut dire que ma commission, je ne la facture pas au talent, je la facture à l'employeur.
1: Est-ce qu'il y a quand même aussi, dans ce rôle de seul agent artistique de Suisse, une casquette un peu militante vis-à-vis du milieu ?
0: Ouais. Moi, c'est quelque chose qui me parle et qui me plaît, mais c'est vrai que étant le seul représentant directement basé en Suisse des intérêts des comédiens et comédiennes, bah, mon rôle, il se confond un peu avec une défense de la branche et de la profession. Bah écoute, c'était un plaisir. Merci du repas.
4: J'ai récupéré mon vélo.
0: Tu m'envoies le mail récap pour les dates, avec plaisir.
4: Ouais.
0: Et puis on se tient au jus. Merde pour la dernière de Barbe Bleue.
4: Allez, tu vas longtemps.
0: Ciao, ciao.
6: Dans l'ombre de notre dernier épisode, ce sera demain. On vous emmène sur les pas de la nouvelle gagnante de The Voice, la chanteuse romande Lady O.
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6: Aucune perturbation n'est à signaler sur les routes de Suisse romande.
7: Infotrafic RTS en collaboration avec les CFF et le TCS.
6: La journée s'annonce bien ensoleillée, quelques voiles de nuages élevés ce matin en évacuation vers le sud. Cet après-midi, formation de timides cumulus dans les Alpes. Il fera maximum 29 degrés en plaine avec une faible bise. Demain, du soleil et un degré supplémentaire. Une perturbation est attendue pour ce week-end. De lente dégradation nuageuse samedi après-midi à partir du sud-ouest avec des premiers orages possibles. Ils vont se généraliser à l'ensemble des régions dans la soirée et pourront être localement violents. Dimanche, encore nuageux et un régime d'averse le matin, surtout le long des Préalpes. ce n'est pas un talent du

0: cinéma ni un talent du théâtre qui vient de nous rejoindre, mais bien sûr un grand talent de la radio. Bonjour Eric Guevara Frey.
1: Ah bah pour succéder à un autre grand talent comme vous, il faut bien ça. Bonjour.
0: On se lance des fleurs ce matin.
1: Qui est dans l'ombre d'Audrey Mondy?
0: Bah écoutez, pas grand monde je crois, non. À la radio on est, voilà.
1: Voilà, c'est un artisanat à vous.
0: Ouais, ils sont pas vraiment dans l'ombre, mais je les salue quand même, mais nos collègues de la régie qui sont derrière la vitre, donc
1: vous faites
0: en pleine
1: bien
0: lumière.
1: Et qui font un boulot incroyable tous les jours. Et vous avez raison. Merci Aude, à demain.
0: À demain.
1: 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Nous aussi, il est 8h. C'est parti pour une demi-heure ensemble en Suisse et autour du monde. Bonjour Adrien Crasé.
2: Bonjour Eric.
1: À la une ce matin, de nouvelles révélations dans ce qu'on appelle déjà l'affaire Pellico-Helvétique.
2: Déjà accusé d'avoir drogué et violé son ex-compagne et sa fille durant des années, Patrick F., ex-député UDC argovien, aurait fait une troisième victime abusée à 140 reprises. Les détails en ouverture. Elles sont de saison, les baignades dans les lacs ou dans les rivières. Mais attention, les accidents sont en hausse en Suisse. Certains estiment qu'il faut désormais plus de moyens pour les cours de natation obligatoire. Et puis, c'est le phénomène cinéma du moment, l'Odyssée de Christopher Nolan. Beaucoup de critiques à son lancement au pays de mer, la Grèce. Mais le film cartonne également dans le pays. On sera au cœur de la cité athénienne pour comprendre pourquoi.
1: Après le journal, tout un monde va voir comment marche le droit pour les abeilles dans des villes du Pérou et du Costa Rica. Et puis, nous nous demanderons si on aborde les mathématiques de la même manière selon les pays, puisqu'aujourd'hui sera remise la médaille Fields, sorte de Nobel des maths. Figurez-vous qu'il y a bien une part culturelle dans cette discipline pourtant bien carrée. Rendez-vous à 8h10.
2: Ce sont de nouvelles révélations sordides dans l'affaire Patrick F., du nom de cet ex-député UDC argovien, déjà accusé d'avoir drogué et violé son ex-compagne et sa belle-fille durant des années. Une troisième victime a désormais été identifiée. Selon un acte d'accusation obtenu par nos collègues de SRF, l'homme aurait utilisé des sédatifs à 140 reprises pour abuser d'elle. Loïc Delacour, bonjour.
3: Bonjour Adrien.
2: Alors Loïc, se retrouve-t-on là devant une affaire Pellico suisse?
3: Oui, on pourrait le croire en lisant l'acte d'accusation du ministère public argovien, car le mode opératoire ressemble fortement à ceux des viols de Mazan en France. L'ancien député UDC argovien Patrick F. aurait ainsi administré des sédatifs du GHB à cette troisième victime, 140 fois donc, avec l'objectif de l'endormir avant de la violer à plusieurs occasions. Le document précise que, à 87 reprises, l'accusé a pénétré par voie vaginale avec son pénis, des actes qu'il a également filmés. Et c'est plus tard qu'il fera deux autres victimes déjà connue, son ex-compagne et sa belle-fille de 15 ans. Là aussi, des viols par soumission chimique durant une dizaine d'années, toujours selon l'acte d'accusation, qui précise aussi que des centaines d'heures de vidéos ont été saisies.
2: Est-ce qu'on peut craindre d'autres victimes, Luc?
3: Alors, le document du ministère public argovien s'arrête à ces trois cas, mais l'usage de la drogue du violeur rend les signalements particulièrement difficiles. C'est l'avis du Centre Zurichois d'aide aux femmes victimes de violences sexuelles. Interrogée hier soir dans le 1930, sa co-directrice Brigitte Kempf estime qu'il est très compliqué pour une femme de se rendre compte qu'elle a été victime d'abus sous l'effet du GHB. La suite de l'enquête et le procès nous en dira donc peut-être plus. La date de celui-ci n'a pas encore été fixée. Le ministère public argovien a requis lundi la peine maximale, la prison à vie contre l'ancien élu de 57 ans. Il reste à ce stade présumé innocent.
2: Loïc Delacour en direct avec nous. Merci Loïc. L'actualité de ce jeudi, ce sont aussi ces frappes contre deux pétroliers saoudiens en mer Rouge hier soir, revendiquées par les Houthis pro-iraniens du Yémen. Eux qui avaient annoncé un blocus des ports saoudiens, c'était en début de semaine. Des frappes américaines également. Cette nuit, elles ont visé encore l'Iran. Alors que la Chambre des représentants a approuvé un nouveau cadre budgétaire pour cette guerre tout à l'heure. 95 milliards de dollars au total. Le Sénat doit encore se prononcer.
1: Et en Suisse, les accidents de baignade sont en hausse.
2: Dans les lacs ou dans les rivières, effectivement, au moins 15 personnes se sont noyées au cours du dernier mois. C'est plus que les cas enregistrés ces deux dernières années à la même période. Chiffre de la Société Suisse de Sauvetage communiqué hier. Jonathan Badan est président de l'Association Suisse de l'Éducation Physique à l'école. Et pour lui, les cours de natation ont un rôle central à jouer, mais il faut y mettre les moyens.
4: L'enseignement enfantine, même primaire, c'est vraiment l'âge d'or du mouvement. Donc les jeunes sont des véritables éponges. Et c'est bien évidemment que là qu'ils ont beaucoup de plaisir à aller dans l'eau. Donc il faut absolument soutenir les généralistes du primaire qui font un excellent travail, mais qui ne serait pas contre un soutien de spécialistes, notamment d'éducation physique et sportive. Et je dirais aussi, en allouant plus de crédits dans les HEP, dans les unis, à l'enseignement de l'éducation physique et sportive. Parce qu'à l'heure actuelle, l'enseignement est qualitatif mais sous-dotées. Donc oui, on peut apporter une sensibilisation aux élèves, mais après ça dépend des ressources, tant en disponibilité des heures d'enseignement que des infrastructures dont on a à disposition.
2: Des propos recueillis par Mathieu Henderson. En bref encore, les ventes ralentissent chez Nestlé qui publie ce matin un chiffre d'affaires en recul de 2,5% sur les 6 premiers mois de l'année à 43,10 milliards de francs. Le géant de l'alimentation annonce dans la foulée avoir trouvé un partenaire pour sa division dédiée aux eaux, marquée par le scandale des filtres illégaux. Une contre-prise va être fondée avec le groupe de capital investissement Platinum Equity qui reprend 50% du portefeuille. Nestlé qui possède entre autres Perrier, San Pellegrino ou Aquapana.
1: Elle voulait partir, mais la ministre Monique Barbu reste finalement au gouvernement français.
2: Et ministre de la Transition écologique, effectivement ancienne présidente du WWF France. Elle avait annoncé sa démission après le retour sous condition de pesticides interdits. On en parlait ici, conséquence de l'adoption mardi par le Parlement d'une loi d'urgence agricole. Et c'est Emmanuel Macron lui-même qui l'a convaincu de continuer. À Paris, Benjamin Louis.
5: Pendant 9 mois, Monique Barbu reste presque invisible. Peu d'interviews, souvent absente de l'Assemblée pour les questions au gouvernement, elle est totalement inconnue du grand public. Et soudain, 48 heures de vaudeville politique où l'on ne parle que d'elle. Je rembobine. Mardi, furieuse du vote de la loi d'urgence agricole qui entérine le retour de 2 pesticides polémiques, Monique Barbu annonce vouloir claquer la porte du gouvernement Lecornu. Hier matin, elle dénonce le recul environnemental de trop et elle confirme sa démission. 2 heures plus tard, coup de théâtre, elle reste finalement. 30 minutes à l'Élysée auront suffi. Emmanuel Macron, le président, la reçoit au palais, lui promet son soutien, lui demande de continuer. Qu'il en soit ainsi, elle continue, la crise est refermée. Comme Nicolas Hulot avant elle, Monique Barbu découvre surtout la malédiction du poste. Sous Emmanuel Macron, le ou la ministre de l'écologie doit surtout avaler de grosses couleuvres pour espérer peser un peu. Monique Barbu l'a dit elle-même hier soir en ces mots « Je resterai tant que j'ai la garantie de pouvoir agir, mais clairement, je peux vous assurer que c'est ma première et ma dernière expérience politique. » Benjamin Luis, RTS, Paris.
2: La France encore, où 12 000 habitants et touristes ont désormais été évacués non loin de Bordeaux. En cause d'un violent feu de forêt qui continue de sévir, 2 000 hectares dans la région sont déjà partis en fumée. Au total, 12 500 départs de feu sont intervenus dans le pays depuis le début de l'année.
1: Allez, du cinéma maintenant, Adrien, avec l'Odyssée de Christopher Nolan. Déjà un immense succès.
2: Et y compris en Grèce, au pays de mer, où les médias ont d'abord entretenu la polémique au sujet des choix de casting, notamment des critiques aussi sur la fidélité au récit homérique. Mais qu'en pense le public grec? Eh bien, réponse depuis Athènes avec notre correspondante Emmanuelle Stelz.
6: Les controverses qui ont entouré le film L'Odyssée ne trouvent pas vraiment d'écho auprès du public qui sort d'une salle de cinéma à Athènes. L'absence d'acteurs grecs au casting, une Hélène noire, ce sont des lubies d'extrême droite à en croire les spectateurs, la majorité jeune. Dimitris, qui travaille pour l'armée grecque, considère que ses compatriotes sont surtout curieux et même excités de voir ce que Hollywood a fait de leur Odyssée.
7: Les Grecs ont des sentiments très forts quant à leur identité culturelle, donc ils ressentent plus profondément tout ce qui est mis en scène dans ce film.
6: Mais quels sont donc ces sentiments profonds qui animent les Grecs quand on parle de l'Odyssée? Ada Daliaka, critique de cinéma au grand journal Tovima, a la réponse.
8: Nous les Grecs, nous avons une relation très étroite, très intime avec l'Odyssée. Parce que ce récit est lié aux éléments essentiels de la culture grecque. L'hospitalité, la mer, le retour à la maison, l'exil, se perdre et se retrouver, ou comme dit notre expression, retrouver sa propre Ithaca.
6: Dans les écoles grecques, on étudie l'Odyssée à partir de 12 ans. Toutes les images créées par Homère, la symbolique des créatures étranges, ce sont des visions qui nous accompagnent depuis notre enfance, affirme la journaliste. Ada Daliaka constate que les Grecs ressentent avant tout de la fierté en voyant ce film, en voyant ce récit qui leur est cher prendre vie sur grand écran. Emmanuel Stelz, RTS, Athènes.
2: Leur odyssée à eux se poursuivra aujourd'hui sur les routes du Tour de France. Début de 3 grandes étapes de montagne dès aujourd'hui pour les coureurs, dont la mythique ascension de l'Alpe d'Huez à 2 reprises. Ce sera vendredi et samedi. Hier, la victoire est revenue au Belge Jasper Philipsen devant Mauro Schmid. Le Zurichois décidément en très grande forme, lui qui avait déjà remporté la 13e étape.
1: Et revoilà déjà le football et le retour du FC Sion Coupe d'Europe. Oui, c'est parti pour le FC Sion.
2: Effectivement, 9 ans que les Séduits du Noir l'attendaient. les Valaisans débutent ce soir leur nouvelle saison avec au programme le deuxième tour des qualifications pour la Conference League. Ce sera face au Biélorusse du Baté Borisov. Le FC Sion qui devra passer 3 tours dans ses qualifications pour espérer jouer à la phase de ligue. Avec quel objectif? La réponse de l'entraîneur Didier Tolo.
9: L'objectif, c'est quand tu vas chercher la 4e place comme on a été la chercher la saison dernière, c'est pas pour faire un tour. C'est pas pour faire un tour et se dire on a participé à la Conference League. C'est pour aller le plus loin possible. Le plus loin possible, c'est d'aller dans les poules. Donc on sait qu'on a 3 tours. 3 tours délicats, 3 tours difficiles. Mais finalement, voilà, c'est la Coupe d'Europe pour nous, ben, c'est quelque chose. Tous les joueurs ont envie d'aller jouer ça. Mais il faudra jouer ça, plus faire un bon début de championnat. Donc oui, c'est pas facile, mais aujourd'hui j'ai un groupe assez jeune, un groupe assez neuf dans ça. Donc il y a très peu de joueurs qui ont joué ça. Et j'ai beaucoup de joueurs qui ont envie de la jouer et d'aller le plus loin possible.
2: Des propos recueillis par Fred Scola. 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
1: Exactement, vous savez tout, Adrien. Merci et à demain.
2: À demain, bonne journée.
1: Il est 8h10.
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1: Bonjour, les abeilles sont des habitantes presque comme les autres dans plusieurs villes du Pérou et du Costa Rica. Elles ont des droits, c'est une manière de les protéger. Comment ça marche et est-ce que ça marche? Au-delà du symbole, c'est ce qu'on va voir. C'est qui le boss des maths? On le saura aujourd'hui avec la remise de la médaille Fields, sorte de prix Nobel des mathématiques. Deux jeunes chinoises sont favorites. Et d'ailleurs, comment on considère les maths selon les pays? Il y a peut-être plus de culturel qu'on le pense, même dans une discipline aussi carrée. Trouver un toit, notre série sur les solutions à la crise du logement en Europe est à Dublin ce matin ou en dernier recours. Alors, est-ce que c'est vraiment une solution? On installe des petits logements dans les jardins. 3, 2, 1. Donner des droits aux animaux ou aux fleuves pour mieux les protéger. C'est par exemple la discussion autour du Rhône, à qui certains veulent donner une personnalité juridique afin qu'elle puisse être défendue en justice. Nous allons nous concentrer sur les animaux ce matin en rembobinant de quelques heures avec cet épisode qui électrise la France et qui résonne en Suisse. Nos voisins viennent d'adopter la loi d'urgence agricole après des débats tendus qui ont conduit même à la démission de la ministre de la Transition écologique. Elle va finalement rester après avoir obtenu des garanties du président de la République. Au cœur des crispations, des mesures sur l'eau, mais surtout la possibilité de réintroduire l'acétamipride, un pesticide nocif pour les abeilles et d'autres insectes, qui présente aussi des risques pour les humains. Il était interdit depuis 2018 en France. Un autre pesticide est aussi concerné, le flupyradifurone. Deux produits autorisés en Suisse, mais en cours de réexamen par les autorités fédérales, justement pour évaluer leurs risques sanitaires et environnementaux. Des risques que conteste, par exemple, la filière de la betterave sucrière, soulignant que l'acétamipride est essentiel pour garantir les rendements de la filière. C'est tout le débat aussi en France, hein, ceux qui sont pour la réintroduction invoque la nécessité de sauver rapidement des exploitations agricoles en difficulté, en allégeant certaines normes, en renforçant la souveraineté alimentaire nationale. De l'autre, les opposants dénoncent une loi poison qui sacrifie la santé publique et la biodiversité. On va pas faire refaire ce débat ce matin, on voulait juste poser le décor. Nous allons maintenant en Amérique latine où on envisage le droit environnemental, celui des abeilles en l'occurrence, différemment.
14: Même si les gens les voient encore comme des objets, ce ne sont pas des objets. Ce sont des êtres vivants dont nous devons vraiment prendre soin.
15: On cherche à créer un endroit adapté pour les abeilles, pour les protéger. Sans abeilles, pas de forêt. Sans forêt, pas de développement économique pour les habitants. Et si elles n'ont aucun revenu, les communautés indigènes sont fragilisées.
1: Bonjour Julie Rosis.
16: Bonjour.
1: Julie, vous nous emmenez au Pérou et au Costa Rica.
16: Et plus précisément au cœur de l'Amazonie, à Satipo et Nauta. Ces deux municipalités péruviennes accordent depuis cette année des droits juridiques aux Meliponini. Ce sont des abeilles sondards et ce sont surtout les premiers insectes au monde à se voir accorder des droits juridiques. Alors j'ai demandé à Emmanuelle Toum-Jouanet comment ça marche. Elle est professeure à Sciences Po Paris et l'autrice de « Un nouveau droit international écologique » aux éditions Larcier Interstensia.
17: Qu'on reconnaît un droit propre des abeilles à l'existence. Du coup, il y a une obligation renforcée de préserver leur habitat, de restaurer les populations et aussi, et c'est là c'est très intéressant, de pouvoir assurer leur représentation juridique devant les tribunaux, de faire prévaloir leurs intérêts menacés devant les tribunaux.
16: Nord, au Costa Rica, la ville de Curridabat a, elle, décidé d'octroyer la citoyenneté aux pollinisateurs, mais aussi aux arbres et aux plantes indigènes.
17: Si la citoyenneté n'est pas de leur conférer des droits politiques, à discuter publiquement, à avoir des représentants, mais c'est simplement pour signifier qu'ils sont des habitants de la cité, ils sont des habitants de la ville. Et tout projet, toute politique publique devra donc non seulement tenir compte des habitants humains, mais des habitants non humains.
16: Ces initiatives collent en fait à la vision que les populations locales ont de leur environnement. Au Pérou, pour les peuples autochtones, les abeilles sont des guérisseuses, des pollinisatrices et elles font partie de l'équilibre de l'Amazonie. Elles ont une signification culturelle, spirituelle profonde, mais elles sont aussi menacées par les pesticides et la déforestation. Au Costa Rica, à Curitiba, une abeille ou un colibri est considéré comme un citoyen à part entière car il fournit des services essentiels à la communauté comme la pollinisation ou l'épuration de l'air. Et d'après Emmanuel Tourjouanet, c'est un renversement de la logique juridique qui prévaut en Occident.
17: Elle renverse en fait la perspective sur laquelle est encore bâti le droit international de l'environnement actuel, c'est-à-dire où la nature n'est considérée et les animaux comme un environnement au service de l'homme. Les initiatives dont on parle, elles ont une perspective biocentrique, où l'homme n'est plus du tout maître et possesseur de la nature et des animaux, mais il est un élément intégré dans ces milieux naturels, et donc où les abeilles, les pollinisateurs, les animaux, les forêts, les fleuves ont une valeur propre, il n'en est pas le propriétaire.
1: Mais ces lois, Julie, elles tiennent surtout du symbole ou elles sont véritablement suivies des faits?
16: Alors la réponse se trouve quelque part au milieu.
17: Le fait même de reconnaître qu'une abeille a le droit à l'existence, c'est changer symboliquement la norme de comportement des êtres humains vis-à-vis des abeilles. Mais bon, on est d'accord que cette fonction symbolique, elle reste insuffisante si elle n'est accompagnée d'aucune conséquence normative. C'est encore trop embryonnaire pour qu'on puisse vraiment avoir une idée de leur efficacité réelle. Et il faut bien reconnaître que, comme le droit de l'environnement, ces droits de la nature et ces droits du vivant ne sont pas suffisamment suivis des faits parce qu'il manque les budgets, les moyens, les représentants pour les appliquer.
16: Marine Calmet, elle, est plus optimiste. Elle est juriste et directrice de Wild Legal. C'est une ONG qui œuvre justement pour la reconnaissance des droits de la nature. Elle donne d'autres exemples.
13: En Équateur, par exemple, la reconnaissance des droits des écosystèmes marins et des populations de poissons a conduit à l'interdiction du chalutage sur les 15 premiers kilomètres du littoral équatorien. Ça a des impacts très concrets en réalité. Et c'est ça qui est intéressant aujourd'hui, c'est que garantir les droits des milieux naturels et des autres êtres vivants, ça vise aussi à mettre des obstacles juridiques très concrets à des pratiques industrielles qui aujourd'hui sont, et on le sait, responsables de l'effondrement du vivant.
16: Mettre des obstacles, des lignes rouges, par exemple aussi en interdisant l'utilisation de certains pesticides nocifs pour les abeilles. Mais ces évolutions inquiètent une partie du monde agricole et certains juristes qui redoutent un recours trop fréquent aux tribunaux et des poursuites à répétition.
1: Alors si on revient à la loi d'urgence agricole, Julie, en France, pas seulement en France, en pays occidentaux en général, on est encore loin d'un droit environnemental centré sur le vivant.
16: Oui, c'est en tout cas ce que pense Emmanuel Tourjouanet. Avec son regard d'historienne du droit international, elle estime qu'une transformation profonde de ces ordres juridiques ne se fera qu'à travers une crise climatique en l'occurrence. Marine Calmet observe, elle, malgré tout, que les droits de la nature ont progressé en Europe ces 5 dernières années, avec beaucoup d'initiatives en cours, comme en Suisse d'ailleurs, pour inscrire dans la Constitution la préservation des abeilles et des autres pollinisateurs. L'exemple le plus abouti à ce jour reste celui de l'Espagne, qui a accordé une personnalité juridique à une lagune, la Mar Menor, menacée par l'agriculture intensive.
1: Merci Julie Rosis.
10: Tout un monde.
1: Alors je sais pas pour vous, mais il y a un endroit où vous êtes sûr de ne pas me trouver, en raison d'une incompétence crasse, c'est le Congrès international des mathématiciens, aujourd'hui à Philadelphie. Lors de la cérémonie d'ouverture, quelqu'un de moins de 40 ans, ayant apporté une contribution importante à la recherche en mathématiques, recevra la médaille Fields, un prix décerné tous les 4 ans. C'est un peu le Nobel des maths. Les favorites sont deux jeunes chercheuses, Yilian Wang et Hong Wang, toutes les deux portent le même nom et sont originaires de Chine. Parmi les précédents lauréats, il y a un Français, une Ukrainienne, un Allemand, une Iranienne, un Israélien. Ça nous a donné envie de savoir si on pratiquait les maths à Shanghai comme à Washington, à Lausanne comme à Paris. Est-ce qu'on aborde cette matière très carrée de la même façon partout ou, Caroline Stévan, est-ce que les mathématiques ont une part culturelle?
8: Pour Monica Ningoy, cela ne fait aucun doute. Cette professeure de mathématiques, formatrice et consultante a grandi entre l'Asie et les États-Unis et vit aujourd'hui en France. Elle intervient dans de nombreux pays pour former des équipes à cet enseignement et répond à tout un monde entre un séjour en Polynésie et un autre au Gabon.
18: Avant de critiquer, il faut dire que dans les élites et les médailles Fields, la France est très élevée. Mais c'est vraiment pour des élèves très bons et qui aiment les maths a priori. On sait que dans les sondages, les petits en CP aiment les maths. Et ils ont une tendance avec leur cerveau d'aimer les nombres et d'aimer les formes. Mais très vite, ils décrochent. Et une des raisons, c'est qu'ils ne comprennent plus. Et donc, on fait les maths, comme j'ai appris ici en France, l'expression « bête et méchant ». Et c'est ça qui ne va pas. On ne peut pas dire à l'enfant « c'est comme ça ». Donc, par exemple, l'aire d'un triangle, c'est un demi de base fois hauteur, tu l'apprends. Ben non, je dois le voir, je dois comprendre pourquoi c'est un demi de base fois hauteur. Non, c'est pas comme ça. On peut toujours expliquer et on peut toujours donner une visualisation, un dessin, une explication qui fait sens. Les pays qui se classent systématiquement en tête des évaluations internationales, comme le PISA, comme le TIMSS, ce sont les pays de l'Asie du Sud-Est. Donc, on a en tête, bien sûr, Singapour, on a Corée du Sud, on a Japon, on a Chine. Là, les élèves, on remarque qu'ils font preuve d'une meilleure compréhension conceptuelle des mathématiques. On peut dire qu'une des choses, c'est qu'on enseigne les mathématiques pour comprendre. Ces moments d'eureka, quand on comprend, ça nous apporte de la joie. Parce que si je comprends, j'apprends mieux. Quand j'apprends mieux, je réussis et j'ai des bonnes notes. Le succès et la motivation sont reliés.
1: Oui, donc Caroline, joie d'apprendre et de réussir en Asie.
8: Mais aussi, et cela semble presque contradictoire, nécessité d'un entraînement assidu. Xin Wu, professeur de physique à l'université de Genève, a étudié en Chine, puis obtenu un doctorat aux États-Unis.
19: La matière est la même, et c'est un sujet qui est tout de suite abstrait. Ça, je pense que c'est la même chose partout. Comme toutes les choses pas très naturelles, alors il faut s'entraîner. Et je trouve, dans la culture chinoise, c'est on fait beaucoup d'entraînement. C'est-à-dire, on fait des exercices, on fait des examens, on a des exigences, on répète. C'est un peu comme ça, c'est comme tous les sports ou comme d'autres branches scientifiques. Et je trouve, en Chine, on fait beaucoup plus d'exercices qu'en Suisse.
8: Russe Alexandre Smorgonski enseigne et promeut les matières scientifiques au sein de la structure X-Labs qu'il a fondée en Suisse. Lui aussi note une exigence supérieure dans son pays d'origine.
20: D'après mon expérience, l'enseignement suisse avance relativement lentement pendant les premières années. En Russie, la progression que j'ai connue est généralement plus rapide et plus systématique dès le début. L'inconvénient, c'est que cette exigence peut créer davantage de pression sur les élèves. Probablement parce qu'en Russie, donc l'examen national de fin d'études joue un rôle beaucoup plus décisif. Les maths ont une plus grande importance et cette situation, donc ça crée une motivation très forte pour la préparation, mais aussi davantage de stress. Il y a une tendance, oui, donc à organiser l'enseignement autour de l'examen. Donc dans les écoles, nous avons des classes à niveau supérieur, des cercles de mathématiques, comme on les appelle en Russie, ou les clubs de maths, où les jeunes sont préparés aux Olympiades au niveau national, au niveau international. Donc souvent, l'équipe russe prend les places dans les top 3 de l'Olympiade internationale de mathématiques.
1: Et comment ça se passe aux États-Unis, par exemple, pays qu'on dit très focalisé sur les sciences dures?
8: Alors pour Monica Ningoy, l'approche américaine se veut plus proche des centres d'intérêt de l'enfant, plus concrète.
18: En Amérique, on est à l'écoute de l'enfant. Quand il exprime ce qui l'intéresse, on essaie de trouver des mathématiques dans ce qui l'intéresse. Alors que je pense que dans d'autres pays, en France peut-être, on est beaucoup plus top-down. Les maths, c'est l'abstraction par excellence. Mais l'enfant n'est pas équipé, son cerveau n'est pas équipé à tout de suite et trop vite aller vers les symboles et l'abstraction. Donc effectivement, on commence par le concret, les choses dans son entourage, on construit, on mesure, on plie, on colorie, on pèse et progressivement, on va vers des images, vers des schémas et puis vers des symboles et des lettres ou des chiffres et des nombres.
0: Une méthode développée à Singapour et reprise par les États-Unis, que Monica Nigoy a traduite en français dans le livre « L'approche de Singapour » chez Hachette en 2024 et qu'elle reprend sur sa chaîne YouTube « Math with Dr. Monica ». Pour la spécialiste, la dichotomie qui prévaut entre les maths et les lettres en Europe et aux États-Unis ne pèse pas de la même manière ailleurs. Une autre différence notable selon elle, le droit à l'erreur, plus établi outre-Atlantique.
18: Souvent, on critique l'erreur. L'enfant a peur. Il a peur de faire cette erreur. Aux États-Unis, on a une bienveillance. On ne va pas se fâcher. On va revendiquer le droit à l'erreur. Et on va même dire des choses comme, et ça c'est Joe Bowler à l'université de Stanford qui dit « Mistakes make the brain grow ». Les erreurs font grandir le cerveau. On écoute l'enfant, on le valorise plus et on ne le condamne pas rapidement. Mais peut-être la rigueur et la précision et la profondeur des maths n'est peut-être pas autant qu'ici. Parce qu'ici, on se soucie beaucoup de la théorie, de l'exactitude et de la rigueur. Mais dans ce procédé, on perd souvent l'attention de l'enfant.
0: Accepter les erreurs, les valoriser même, semble une bonne piste pour contrer cette fameuse peur des mathématiques qui paraît répandue, elle, un peu partout.
1: Et merci Caroline Stévan, je confirme, pour la peur des mathématiques. Trouver en toi des solutions en Europe à la crise du logement, c'est notre série, quatrième épisode.
21: Les loyers ont augmenté ces dernières années.
22: C'est une crise partagée dans tous les coins de l'Europe.
23: If you wanted to spend that much money on rent, then you don't have money to live. And then what's the point?
1: L'Irlande s'enfonce dans une crise du logement sans précédent. Les géants de la tech, qui ont fait de Dublin leur point d'ancrage en Europe, ont dopé l'économie du pays, mais ils ont aussi fait exploser les prix de l'immobilier. Pour tenter de répondre à la pénurie, une solution originale gagne en importance. Les granny flats, des petites dépendances aménagées dans les jardins des maisons. Pour certaines personnes, c'est la seule option encore abordable, car la crise n'épargne même plus les salariés qualifiés de la tech. Eux aussi ont du mal à se loger. Reportage à Dublin, Clémence Pénard.
24: C'est le cas de Constantina, d'origine grecque, responsable clientèle pour l'une de ces grandes multinationales américaines. Derrière les immenses baies vitrées de ses bureaux, vues imprenables sur le quartier ultra-moderne de Grand Canal Dock, aussi appelé les Silicon Docks. Mais sur son téléphone, ce rêve irlandais se heurte à une autre réalité. Constantina fait défiler les annonces publiées sur Daft, principal site de location en Irlande.
25: Par exemple, autour d'ici, tu vois qu'il y a des chantiers partout. Mais alors, quand on regarde les annonces, ce une pièce est à 2500 francs, ce studio à 2175 francs. Ces prix sont complètement absurdes.
24: Et pourtant, Constantina gagne très bien sa vie.
25: Pour ses appartements, entre 2000 et 3000 francs par mois, à chaque visite, 30 personnes attendent. Il n'y a tout simplement pas assez d'offres et tous les candidats auront le même profil. Ils travaillent comme toi, dans la tech. Alors comment le propriétaire peut-il choisir? C'est presque une loterie. Et le reste de la vie ici n'est pas donné. Sortir dîner, c'est facilement 30 à 40 francs. Donc si la majeure partie de ton salaire part dans le loyer, il ne te reste plus grand-chose pour vivre. Et dans ce cas, à quoi bon ?
24: Et Constantina en sait quelque chose, car avant, elle travaillait comme sous-traitante pour d'autres GAFAM, Meta ou encore Pinterest.
25: Je ne gagnais pas énormément. Mon salaire mensuel était d'environ 1850 francs et à l'époque, je payais 880 francs de loyer pour une chambre en colocation. Ça représentait près de la moitié de mon salaire, c'est énorme.
24: Après des années en colocation, Constantina vit désormais seule au nord du comté de Dublin, un compromis qui lui impose jusqu'à 1h30 de trajet quotidien.
26: Pendant des décennies, l'Irlande a surtout exporté ses habitants. Puis avec son essor économique, elle s'est mise à créer ses emplois et à retenir ses jeunes, et même à attirer des travailleurs du monde entier.
24: Ronan Lyons est économiste à l'université Trinity de Dublin. Pour lui, la transformation fulgurante de l'Irlande grâce aux géants de la tech explique en partie la crise actuelle.
26: Se pose donc ensuite la question de savoir si le pays est capable de construire les logements, les infrastructures, les écoles, les hôpitaux, tout ce dont cette nouvelle population a besoin. En fait, depuis 15 ans, l'Irlande court derrière sa propre croissance. Aujourd'hui, il faudrait construire 70 000 logements par an. Or, le pays n'en construira peut-être que 40 000 cette année. Et même cet objectif reste difficile à atteindre.
24: À cela s'ajoute un marché locatif largement dominé par des fonds d'investissements internationaux, attirés par la rentabilité d'une clientèle de cadres de la tech, selon Bear Grogan, directrice de l'association Simon Communities of Ireland contre le sans-abrisme.
2: L'Irlande est souvent présentée aux investisseurs comme l'endroit idéal, des rendements élevés, une forte demande locative. Mais cette logique contribue à exclure les gens d'un marché locatif abordable. Le logement, au lieu d'être considéré comme un droit fondamental, est devenu une marchandise, un moyen de faire du profit.
24: Alors à Dublin, une solution jusque-là marginale gagne du terrain. Les maisonnettes de jardin, ces petites dépendances, apparaissent désormais comme une réponse concrète à la crise. L'État encourage leur location grâce à une exonération fiscale pour les propriétaires si les revenus locatifs ne dépassent pas 13 000 francs par an. Steven et Mark, trentenaires, vivent justement dans le jardin des parents de Mark.
3: Notre maison est attenante à celle de mes parents. Ça nous a permis de construire dans leur jardin jusqu'à 40 mètres carrés sans avoir à demander de permis de construire. On en a simplement parlé aux voisins et une fois leur accord obtenu, nous avons lancé le projet.
24: À l'origine, ce qu'on appelle ici des granny flats, ces appartements de mamie, étaient pensés pour permettre à une personne âgée de la famille de vivre à proximité de ses proches. Mais avec la crise du logement, il profite davantage aux jeunes générations, donc, et Steven s'en réjouit.
4: Quand les gens apprennent que nous vivons dans le jardin des parents de Mark, ils imaginent une cabane. Mais quand ils rentrent ici, ils réalisent qu'il s'agit d'une véritable maison construite en blocs de béton. Quand on rentre, on a un espace de vie. Sur la gauche, une salle de bain entièrement carrelée et puis une autre chambre. Tout l'espace dont nous avons besoin. Et ça nous convient parfaitement.
24: En Irlande, près de 9 habitants sur 10 vivent dans une maison, selon l'Office central des statistiques. Ces milliers de jardins privés pourraient demain offrir une nouvelle réserve de logements dans un pays qui en manque cruellement. Clémence Pénard, RTS, Dublin.
1: Et voilà, demain, pour le dernier épisode de cette série, on va sortir d'Europe, direction l'Uruguay, en Amérique du Sud, là-bas, dans la capitale Montevideo. L'État s'appuie sur un modèle unique, il prête l'argent et les futurs habitants fournissent la main-d'œuvre pour construire leur maison sans avancer un seul centime. Vous entendrez ça. Et puis ce sujet, comme tous nos sujets d'ailleurs, vous pouvez les podcaster là où vous avez l'habitude de trouver vos podcasts et pour nous écrire tout un monde à @rts.ch. Bonjour Philippe Girard.
5: Bonjour Eric.
1: Vous êtes là pour Tic Tac.
5: On est là pour Tic Tac, on va pas vous faire faux bon comme hier cette fois-ci. Hein. On est au col de la Croix de Cœur ce matin. C'est un col qui relie Verbier à la vallée du Rhône. Paysage splendide, un poil frais, je ne vous le cache pas, 12 degrés, on a
1: Vénard.
5: Sorti les couvertures. Oui, je sais que ça vous fait envie. Alors pourquoi ici, pourquoi la Croix de Cœur? Parce qu'on va beaucoup parler de notre Tic Tac personnel, notre cœur qui bat le temps d'une vie. Voilà, donc Croix de Cœur, petit clin d'œil symbolique, parce que notre invité est une spécialiste des affections vasculaires. Donc émission à la fois médicale, mais tout en légèreté et même un peu aérienne.
1: Eh ben dis donc, en tout cas une émission qui fait tic-tac. Et ce sera juste après les infos, Philippe, à tout de suite. Les infos de Frédéric Mamaïs, il est 8h32.
6: Une nouvelle révélation autour de l'ex-député en Argovie, Patrick F., accusé d'avoir drogué et violé son ex-compagne et sa belle-fille de 15 ans pendant plusieurs années. Une troisième victime a été identifiée selon l'acte d'accusation obtenu par nos confrères de SRF. L'ancienne élue UDC aurait utilisé des sédatifs à 140 reprises pour abuser d'elle. Les enquêteurs ont saisi des centaines d'heures de vidéos qui montraient les agressions présumées. Les ventes ralentissent chez Nestlé qui publie ce matin un chiffre d'affaires en recul de 2,5% sur les 6 premiers mois de l'année à 43,10 milliards de francs. Le géant de l'alimentation annonce dans la foulée avoir trouvé un partenaire pour sa division dédiée aux eaux, marquée par le scandale des filtres illégaux. Une co-entreprise va être fondée avec le groupe de capital investissement Platinum Equity qui reprend 50% du portefeuille. Au moins 12 000 personnes évacuées dans le sud-ouest de la France où les pompiers continuent de lutter contre un violent incendie près de Bordeaux. Le feu sévit depuis hier près du bassin d'Arcachon. Il a déjà parcouru 2000 hectares. Le terrain très inflammable. Les flammes ravage des forêts de pins très rapprochées, typiques du massif des Landes de Gascogne. Au Moyen-Orient, les rebelles houthis du Yémen pro-iranien ont revendiqué des attaques en mer Rouge contre deux pétroliers saoudiens. Les États-Unis poursuivent, eux, leur frappe contre l'Iran. Et la Chambre américaine des représentants a approuvé de justesse un cadre budgétaire de 95 milliards de dollars pour financer cette guerre. 4 femmes, 2 hommes, ils sont 6 à vouloir succéder à Antonio Guterres et ils seront réunis ce soir à New York dans la salle de l'Assemblée générale de l'ONU pour un un débat public. Le prochain secrétaire général ou la première secrétaire générale de l'histoire de l'ONU prendra ses fonctions le 1er janvier prochain. Parmi les papables, l'Argentin Rafael Grossi, directeur général de l'Agence internationale pour l'énergie atomique, ou l'ancienne présidente du Chili, Michelle Bachelet.
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5: Bonjour, bonjour, bienvenue dans Tic Tac, l'émission qui a à cœur de vous raconter le temps. Et du cœur, il en sera beaucoup question ce matin. Bonjour Stéphane Gabiou.
9: Bonjour Philippe.
5: Vous évoquerez son battement par minute.
9: Oui, le battement par minute de notre cœur pour faire un clin d'œil à la croix de cœur où nous sommes ce matin. Avec un défi que je vais lancer à Anouk, notre attachée de prod, plutôt genre moyennement sportive. Et à Maya Chollet, plutôt genre très très très très sportive. Leur cœur bat-il à la même vitesse au repos et lors d'un effort? On va tester tout cela dans une demi-heure.
5: Et puis on accueillera aussi dans un instant notre invitée fil rouge qui se trouve être elle aussi une grande spécialiste du cœur. Alors on parlait de vous, Maya Chollet. Bonjour Maya.
11: Bonjour Philippe.
5: C'est vous qui nous avez proposé cet endroit, donc le col de la Croix de Cœur au-dessus de Verbier. Vous nous en parlerez d'ailleurs tout à l'heure, mais vous êtes aussi ici pour vous envoyer en l'air, si je puis dire.
11: Enfin, moi je sais pas, mais avec l'aide de mon invité surprise, on va essayer de décoller en parapente.
5: Est-ce que vous vous souvenez du 161, le numéro de l'horloge parlante? C'est un numéro qui est resté cher à votre cœur, Bastien Fonvis. Bonjour Bastien.
12: Bonjour. Alors, à votre prochain battement de cœur, il sera 8h, 35 minutes, 40 secondes. Boum, boum, boum. Oui, et je me suis demandé si ça existait toujours. Et puis, depuis quand il y avait l'horloge parlante et c'est quelqu'un qui nous parlait, en fait. Enfin, comment ça marche tout ça? On va aller voir ça.
5: C'est parti pour 2h30 d'émission qu'on espère au top. Merci de nous accompagner jusqu'à 11h. On est donc au col de la Croix de Cœur, un paysage donc splendide, on entend les vaches derrière nous. On s'est emballé dans les couvertures parce que je ne vous cache pas qu'il fait un peu frais et que le soleil joue à cache-cache avec les nuages. Et ça, c'était pas prévu. 12 degrés quand même. Et puis non loin de nous se trouve un certain Elio Sotas. Bonjour Elio.
14: Oui, je suis à quelques dizaines de mètres de vous. On a une vue magnifique sur Verbier ici. J'ai le plaisir d'accueillir ce matin à mes côtés Lucia Mazzolai, bonjour.
15: Bonjour.
14: Pas trop frigorifié?
15: Pas encore.
14: Ça ne saurait tarder malheureusement, c'est vrai qu'il fait extrêmement froid ici. Alors vous êtes médecin spécialiste en angiologie, donc spécialiste des vaisseaux sanguins. Vous êtes aussi directrice du département cœur-vaisseau du CHUV à Lausanne et chef du service d'angiologie. Et aussi professeur à l'université de Lausanne. Quel CV impressionnant. On se demande si vos journées durent réellement 24 heures comme les nôtres. Est-ce que vous avez parfois l'impression de courir après le temps, Lucia Mazzolai?
15: Parfois, j'aimerais que les journées soient un peu plus longues, mais finalement, non, j'arrive toujours à avoir un petit moment tranquille et faire le tout en 24 heures.
14: Bon, alors, nous reviendrons un peu plus tard sur le détail de votre métier, sur l'angiologie. Mais avant cela, si vous le voulez bien, on va apprendre un peu à mieux vous connaître. Avant cette émission, vous avez répondu à un questionnaire de personnalité et vous avez cité parmi les qualités que vous admiriez le plus le courage et la générosité. Est-ce qu'il faut être courageuse et généreuse pour être une bonne médecin?
15: Je pense qu'il faut être courageux, généreux pour faire n'importe quoi dans la vie. Mais pour être médecin, oui, je pense que c'est bien. Généreux, on donne du temps, on donne de notre savoir, on se met à disposition des patients. Donc, on est là pour l'autre. Donc, ils font une certaine forme de générosité. Courage, courage, parce qu'il faut courage toujours dans la vie pour faire prendre des choix, des décisions, des traitements, guider le patient. On a quand même un certain degré de responsabilité. Je pense que ça va avec une certaine dose de courage.
14: Et vous êtes donc vous, courageuse et généreuse.
15: J'espère de l'être suffisamment pour faire bien ce que je fais.
14: En tout cas, votre fils l'est, hein, courageux et généreux. Il vous a amené juste ici en voiture depuis Lausanne, c'est ça,
15: hein? Super, il est super gentil, donc merci Pietro.
14: Est-ce que vous vous souvenez du moment où vous vous êtes dit « je veux devenir médecin, je veux devenir angiologue » ?
15: Oui, je me souviens parfaitement. J'étais aux États-Unis, j'ai fait mon lycée là-bas et un matin, j'ai décidé que j'allais faire la médecine. Évidemment, ce n'était pas un coup de tête, mais je voulais faire quelque chose qui m'amenait à aider les autres, me mettre vraiment au service de l'autre. Et la médecine, c'était finalement ce que me parlait le plus.
14: Vous aviez quel âge à ce moment-là, au moment où vous avez trouvé cette vocation?
15: 17 ans.
14: 17 ans. Et qu'est-ce que vous diriez à cette jeune femme de 17 ans aujourd'hui qui rêve de devenir médecin? Ce serait quoi le conseil que vous lui donneriez aujourd'hui?
15: Pas d'être curieuse, d'aller de l'avant, essayer de comprendre, de chercher, de jamais se contenter de ce qu'on sait, toujours penser qu'on peut toujours apprendre quelque chose.
14: Et on va finir, avant de rejoindre Philippe tout à l'heure, un peu plus au chaud sous les couvertures, par une dernière question, encore une question de votre questionnaire qui m'a intrigué. Hein. Vous dites ne pas avoir de héros dans la fiction. En revanche, dans la vraie vie, vous citez votre mère et votre père comme héros. Qu'est-ce qui fait d'eux vos héros?
15: Bah, c'est tout ce qu'ils ont fait pour nous, comme les enfants. Ils nous ont laissé un grand degré de liberté, ils nous ont donné la possibilité de voyager, de découvrir le monde, ils nous ont soutenus dans tous nos choix, ils continuent à les faire, ils sont toujours à nos côtés quand on a besoin, ils nous laissent libres de ce que nous voulons être, et puis nous soutiennent. Donc ça, je pense que c'est la plus grande belle chose que quelqu'un peut faire pour quelqu'un d'autre.
14: Super, ben on va poursuivre cette discussion tout à l'heure. On va marcher en direction de vous, Philippe, pour vous rejoindre. Et on apprendra à mieux vous connaître tout à l'heure, Lucia Mazzolai.
5: Merci Elio, merci Lucia. Amenez-nous le soleil, s'il vous plaît.
14: On va essayer.
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5: Maya Chollet, vous étiez notre éclaireuse hier, vous nous avez fait découvrir ce lieu et vous vous demandiez hier pourquoi ce lieu s'appelle la Croix de Cœur. Alors on n'avait pas la réponse et du coup vous vous êtes mis en mode enquête.
11: Oui Philippe, je me suis lancée dans un vrai jeu de pistes, j'avais un peu l'impression d'être dans une chasse au trésor en fait.
5: Oui, vous l'avez trouvé ce trésor?
11: Alors je ne vais pas spoiler toute ma carte postale là en 2 secondes chrono, parfois il faut savoir prendre du temps, celui de demander, de chercher, d'écouter les gens. Et si la question de base parfois se perd sur la sinueuse route du col, c'est pour faire place à d'autres histoires.
5: On vous écoute.
11: Alors là, je suis dans le restaurant de la Croix de Cœur. Bonjour, j'essaie de savoir pourquoi ça s'appelle la Croix de Cœur.
8: Alors, aucune idée. Je sèche. Ah, je pense qu'il faut aller regarder sur les autres tables. Les plus âgés, eux doivent savoir peut-être.
11: Et vous savez pourquoi ça s'appelle la Croix de Cœur?
10: Pas non plus, non, du tout.
11: Oh là là, c'est pas facile, hein.
13: Peut-être que le patron, il sait.
11: C'est qui le patron?
10: Dominique.
11: Ils m'ont dit d'aller voir le patron.
10: Non, mais le patron, il sait rien du tout. C'est un lieu dit comme ça volait les ruinettes ou je sais pas.
11: Ça fait longtemps que ce restaurant existe ici?
10: 2008.
11: Et avant, il y avait quoi?
10: Rien. En dessous, il y a les grands plans, et puis plus bas, il y a Chasseau.
11: Et ils font quoi plus bas là-bas?
10: Fromage à raclette.
11: Bon, bah je continue mon petit tour.
10: Peut-être à la première table là, il y en a du pays.
16: Il y a ici, du côté de l'île, il y a un alpage qui s'appelle aussi le cœur. Mais pourquoi?
11: Peut-être il y a quelqu'un qui a fait un malaise cardiaque là?
16: Peut-être, possible.
11: Ou des gens qui sont tombés amoureux.
16: Ouais, je pense plus ça que le malaise cardiaque quand même. Hein.
17: C'est plus gay.
11: À qui je peux demander pour avoir la réponse?
17: ChatGPT, on vient de le faire.
16: ChatGPT hein, qui a dit la croix, parce que sûrement qu'il y avait une croix comme dans toute l'école. Mais pourquoi cœur? Ça, il ne sait
17: ça
16: pas dire.
17: C'est mystérieux, c'est peut-être historique.
16: Mais il faudrait peut-être interviewer les gens à la Tsuma ou à Arid. Peut-être qu'Arid, à Isérab, ils sont peut-être plus au courant. Vu qu'on est sur la commune de Ried ici.
11: Les mémoires du village sont meilleures que ChatGPT.
16: Il faut aller voir les Bédjouis à Isérab, il faut demander.
11: Les Bédjouis?
16: Les Bédjouis. Les gens d'Isérab s'appellent les Bédjouis.
17: Les habitants.
11: La Tsuma, ça irait aussi? Comment on appelle les gens de la Tsuma?
16: Les Tsumistes.
11: Et puis ceux de Ried, c'est les Ridés?
16: Les Ridans.
11: Les Ridans, les Tsumistes et les Bédjouis. Et puis ceux qui habitent la Croix de Cœur, les Cœuristes?
16: Il n'y a personne qui habite ici.
11: Bon, là, je vais sortir du restaurant en bois de la Croix de Cœur. Là, il y a une immense croix en bois.
19: Est-ce que vous avez eu la bonne réponse?
11: Pas encore, malheureusement. Mais je vois que derrière nous, il y a quand même une croix. Hein.
16: Mais oui, il y a des croix partout. On est en Valais, pays catholique quand même. Hein. Et puis, il y a une date en...
17: 1999. Ste Vierge de Lorette.
16: Ouais, Sainte Vierge de Lorette. Mais Lorette, alors je sais pas pourquoi. J'ai jamais entendu ça.
11: C'est peut-être celle qui était amoureuse sur l'alpage de cœur.
16: Et voilà, c'était une bagnarde qui était amoureuse d'un ridan. Ils se sont rencontrés ici peut-être.
11: Il a dû s'en passer des choses ici sur le col.
16: Il ne faut pas savoir.
11: Bon, bah, je redescends de l'autre côté de la montagne alors.

0: Alors là, je viens d'arriver à la Tsuma piscine communale. Ah non, c'est pas là. Dommage. Office du tourisme, c'est déjà mieux. Bonjour, bonjour. Oulala, je vous dérange en plein repas.
1: On m'a dit, il y a quelqu'un qui se balade avec un micro. Alors je...
0: J'ai un petit challenge. Pourquoi la croix de cœur s'appelle la croix de cœur?
1: Ah, la bonne question.
2: Alors, bonne question pour vous expliquer la Tsuma. Mais alors, la croix de cœur, j'ai pas la référence. On l'aime beaucoup, peut-être.
0: Mais pourquoi la Tsuma s'appelle la Tsuma, déjà?
1: Ça vient du patois Tsume, qui veut dire se reposer en parlant du bétail.
0: Se reposer pour du bétail. Ça tombe bien parce qu'on va faire une émission de radio là jeudi par là-haut. Mais d'ici là, je dois vraiment trouver pourquoi ça s'appelle comme ça.
1: Il faudrait aller voir Jean-Marie Crétenant au marché de la Tsuma.
0: Alors là, je suis au petit magasin du marché de la Tsuma. Entrée. Bonjour, bonjour. C'est l'office du tourisme qui m'a envoyé ici. Je cherche Jean-Marie parce que je dois trouver pourquoi la croix de cœur s'appelle la croix de cœur.
1: Sonia,
3: on va voir sa femme.
1: Viens voir, s'il te plaît.
4: Elle est là, Jean-Marie, ou pas?
1: Non, je ne l'ai pas vue.
5: Ici, il y a Théo Faure qui pourrait peut-être éventuellement vous dire quelque chose.
0: Il y a un monsieur là avec une petite casquette, attablé.
6: Oui.
0: Bonjour.
6: Bonjour.
0: Théo, c'est juste?
6: C'est ça.
0: J'ose vous demander votre âge?
6: J'arrive à 80 ans.
0: Ah ouais, ça fait un moment que vous habitez par là.
6: Je suis né là, à Isérable.
0: Théo, est-ce que vous savez pourquoi la croix de cœur, ça s'appelle la croix de cœur?
6: Moi, j'ai une idée. Peut-être c'était un passage pour les personnes qui faisaient des pèlerinages et ils allaient jusqu'au Saint-Bernard. Ils traversaient depuis, en tout cas, Sion, sur les hauts, et jusqu'à l'alpage du cœur. Peut-être qu'il y a un rapport à ça, je ne sais pas.
0: C'est parce que ça leur demandait beaucoup de cœur et de capacité pulmonaire d'aller là-haut?
6: Certainement.
0: Ou alors c'est parce qu'ils jouaient beaucoup aux cartes?
6: Oh, il y avait l'as du cœur. Peut-être, je sais pas.
0: Vous avez l'air de bien connaître cet endroit de la Croix de Cœur.
6: Oui, en dessous de Verbier, en dessous des Tablons, à droite du Col des Mines, à gauche la Pierre à Or. Quand j'étais jeune, 18 ans, à l'alpage du cœur, comme employé, montagnard, comme on dit. On gardait les vaches, on les élevait le matin, traire, et on avait passablement de travail. Des journées à, en tout cas, 15-16 heures par jour. Tous les jours. C'était tout à même, mais pas de lumière. Un confort, nous, on disait un bon confort, on était sur la paille.
0: Et puis maintenant, vous avez 80 ans, vous avez du temps. Vous en faites quoi de ce temps?
6: Je m'occupe, donne des coups de main à l'exploitation. On est tous les jours occupés.
7: Votre carte postale, Maya, votre enquête, j'ai envie de dire, mais vous avez alors appris plein de choses, sauf ce que vous cherchiez finalement.
0: Non, j'ai appris qui sont les Bédouis, les Tsoumistes, les Ridans. J'ai rencontré Théo, qui aurait le temps de rien faire, mais qui continue à travailler la terre, à aider, donc je reviens avec une petite leçon de vie.
7: Oui, mais alors cette croix de cœur, vous nous laissez comme ça sans explication?
0: Alors non, Philippe, déjà on a lancé un appel aux auditeurs, auditrices. Merci à tous ceux qui nous ont répondu. Il y a eu plein de différentes pistes.
7: Oui.
0: Et puis, en face de moi, on a Sophie Beck qui vient de la commune du Val-de-Bagne, chargée de projet pour le Dicastère de la Culture. Bonjour Sophie.
8: Bonjour.
0: Et vous avez accepté de venir avec la réponse à cette énigme. Pourquoi ça s'appelle ici la Croix de Cœur?
8: Alors, réponse un petit peu partielle, parce que ce qui est intéressant avec les toponymes, c'est qu'on a une partie de réponse. Le reste, c'est toujours un petit peu des suppositions, des anecdotes qu'on nous transmet de génération en génération. Donc forcément, il y a une petite part de doute. Mais a priori, le col de la Croix de Cœur tire son nom de deux mots patois. Donc tout d'abord, croille, qui signifie évidemment croix, devant laquelle on se trouve aujourd'hui. Et puis, thieu, qui signifie cœur, et qui vient du latin en fait colu, qui désigne un col ou un passage de montagne. Et avec un petit peu d'imagination, ça peut rappeler un petit peu la forme de cœur. Petit fait historique sur ce col d'ailleurs, il a notamment été témoin des tensions politiques qui ont opposé conservateurs et libéraux en Valais dans les années 1840. Et puis, fait intéressant, dernière des noms de lieux comme celui-ci se cache en fait tout un pan de l'histoire d'une région. On compte par exemple des milliers de toponymes de ce genre dans le Val-de-Bagne qui racontent tous la manière dont les habitants ont vécu, travaillé et pu façonner le territoire au fil des siècles. Un ouvrage qui a été publié en l'an 2000, qui a été le fruit d'un énorme travail des patoisans de Bagne. On recense d'ailleurs plus de 3000 dans la vallée. Et puis aujourd'hui, nous, avec la commune de Val-de-Bagne, et grâce au projet qui s'appelle Verbier Time Machine, ce patrimoine, il est mis en valeur en croisant des archives, des données historiques et puis des outils numériques. On a notamment développé une application qui s'appelle TopoFinder, qui propose des itinéraires pédestres proposés par l'Office du Tourisme et le long desquels on retrouve justement des petites anecdotes et des histoires cachées sur des lieux dits.
7: Ok, si je vous ai bien suivi, oui. Sophie, croix de cœur, donc c'est déjà dire col, hein, le cœur.
8: Exactement,
7: donc,
8: c'est presque un pléonasme.
7: Voilà, col de la croix de cœur, c'est en fait effectivement un pléonasme.
8: C'est le col du cœur.
7: D'accord, bah, merci pour ces explications.
8: Avec grand plaisir.
7: Merci beaucoup Maya, merci Sophie. On se retrouve, on retrouve en fait notre invitée Lucia Mazzolai dans un instant, juste après ceci.

0: Jai Lynn Ngwanda, musicien américain très inspiré de la Motown comme on a pu l'entendre, et ce titre Burning Temptation est extrait de son dernier album intitulé Doctrine of Love. Il est sorti en juin dernier. Et Elios Otas et notre invité m'ont rejoint autour de la table. On s'est bien habillé, on s'est un petit peu emmitouflé dans les couvertures. Lucia Mazzolai, je rappelle que vous êtes angiologue. Moi, j'ai une petite question quand même à vous poser. C'est quoi la différence fondamentale entre cardiologue et angiologue?
1: Alors, les cardiologues s'occupent du cœur et l'angiologue s'occupe de tous les vaisseaux dans le corps.
0: D'accord.
1: Sauf ceux du cœur.
0: Oh. Ah, sauf ceux du cœur. Pourtant, ils sont liés. Hein.
1: Ils sont liés. Hein.
0: D'accord. Ouais.
2: Et ça tombe bien, justement, parce que si vous le voulez bien, Lucia Mazzolai, on va faire un petit exercice, les vaisseaux sanguins pour les nuls, hein, pour que comme ça, tous nos auditeurs et nos auditrices comprennent bien de quoi on parle. Est-ce que vous êtes prête?
1: Oui, alors...
2: Si vous deviez expliquer les vaisseaux sanguins à un enfant de 10 ans, en une minute, qu'est-ce que vous lui diriez?
1: Bah, je lui dirais que notre corps a besoin d'oxygène pour vivre, tous nos tissus

0: un organe extrêmement grand, important, et pourtant assez invisible quelque part.
1: Et là, ici, bah, alors, on l'a dit, il fait assez froid. Quelle est la conséquence du froid sur les vaisseaux sanguins, là? Qu'est-ce qui se passe dans notre corps, là?
0: La toute première chose, il y a ce qu'on appelle une vasoconstriction. Les vaisseaux se rétrécissent parce qu'en fait, il faut redistribuer les sangs là où c'est nécessaire. Et ça nous permet aussi un tout petit peu de nous réchauffer.
1: Le froid. Donc là, on se réchauffe justement grâce à ça.
0: On redistribue les sangs là où c'est nécessaire. Et puis, le froid, il nous permet d'avoir, de fermer tous ces petits vaisseaux sous la peau, par exemple.
2: Donc le froid, c'est bon pour les vaisseaux?
0: Et ça dépend.
2: Ça
0: dépend des maladies, ça dépend des situations. Il y a des situations où c'est bien de rétrécir, c'est d'autres où c'est bien de dilater.
1: Et quel est comment est-ce qu'on sait que nos vaisseaux sanguins sont en bonne santé ou au contraire qu'il faut s'inquiéter?
0: Alors, le problème des maladies des vaisseaux, c'est que la grande majorité, pour longtemps, ils sont ce qu'on appelle asymptomatiques. C'est-à-dire qu'ils n'ont aucun... On ne se rend pas compte d'avoir la maladie, que ces vaisseaux sont malades. Le moment où on doit se préoccuper, c'est une jambe qui enfle, une jambe rouge, une jambe pâle, froide, de plaies qui ne guérissent pas, des gonflements, des douleurs soudaines.
1: Et quelles sont les maladies cardiovasculaires? Quelles sont les maladies cardiovasculaires les plus connues, les différentes maladies cardiovasculaires?
0: Alors, les plus fréquentes pour les artères, c'est l'artériopathie périphérique, c'est l'athérosclérose, la formation de plaques riches de graisse et cholestérol qui occlut ou rétrécit les artères. Donc, il n'y a pas de sang suffisamment qui arrive dans les muscles, dans les membres. Pour les veines, ça va être l'insuffisance veineuse, les varices, la thrombose, des caillots qui occluent les veines, des anévrismes, des dilatations importantes des artères qui les fragilisent et puis qui ont risque de rupture. Ça, c'est les plus fréquentes.
2: Ouais, on peut donner des conseils, une bonne hygiène de vie pour justement entretenir ces artères, tous ces vaisseaux sanguins.
0: Alors, certainement, c'est une bonne alimentation équilibrée pour éviter l'athérosclérose. Puis après, c'est l'exercice. C'est courir, marcher, mais tout simplement exercice, c'est être actif, ne pas fumer.
2: Mais pourquoi ne pas fumer et pourquoi faire de l'exercice? Qu'est-ce que ça fait concrètement sur les vaisseaux?
0: Alors, ne pas fumer parce que la fumée, c'est un facteur de risque important pour l'athérosclérose et la formation des plaques. Et puis, il y a un tropisme particulier pour les vaisseaux périphériques. Les vaisseaux périphériques sont très sensibles aux effets de la nicotine, mm-hmm, et induisent la formation de cette maladie. Et puis, finalement, l'exercice permet d'améliorer les performances musculaires. Les muscles arrivent à extraire beaucoup plus d'oxygène au niveau des vaisseaux. Et donc, ça nous permet d'avoir certains degrés de performance quelque part.
1: Quels sont les...
2: Lucia Mezzo... Oh non, je vous arrête, Elio, arrêtez, parce qu'on on va garder quand même des questions pour après, hein, là, parce qu'on arrive gentiment à l'heure. Merci. Merci, Elio. Merci, Lucia Mazzolai, chef de service d'angiologie, directrice aussi du département cœur-vaisseau du CHUV. À suivre dans la deuxième partie de l'émission, notre rythme cardiaque, qu'est-ce qu'il dit de nous? Ce sera une petite expérience tout à l'heure orchestrée par Stéphane Gabio. Puis on verra aussi comment passer le plus de temps en l'air quand on fait du parapente. C'est Maya Cholet qui nous propose de tenter l'expérience et on la suivra dans ses aventures. Et puis bien sûr, on appellera notre éclaireuse du jour, c'est Isabelle Fiot, qui est en charge de trouver le lieu de notre dernière émission de demain, enfin de vous faire découvrir plutôt le lieu de notre émission de demain puisqu'il est déjà connu. Et puis enfin, le blind test de l'émission, en fin d'émission, qui opposera notre invité et son ange gardien Elio Sottas au reste du monde.
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2: Une toute belle journée, voici les infos, il est 9h sur RTS Première.
4: Quentin Frey.
5: L'eau minérale de Nestlé passe dans une nouvelle entité, le géant vaudois l'annonce ce matin. L'entreprise agroalimentaire Veuvezanne a conclu un accord avec la société d'investissement américaine Platinum Equity et avec ça, Loïc Delacour, la création d'une co-entreprise.
6: Oui, une co-entreprise du nom de Perenel. Elle sera détenue à part égale par Nestlé et donc Platinum Equity. Cette entreprise américaine est basée à Beverly Hills en Californie. Elle est spécialisée dans le rachat et l'administration d'entreprises et elle gère une cinquantaine de milliards de dollars d'actifs. On le rappelle, la division eau minérale de Nestlé a été marquée l'année dernière par le scandale des filtres. Le groupe a illégalement utilisé des traitements interdits comme le charbon actif pour purifier des eaux présentées comme minérales naturelles. Certaines marques concernées comme Aignier, Perrier ou Vittel seront donc gérées dorénavant par cette co-entreprise. 30 marques en tout, commercialisées dans 120 pays. Une nouvelle entité qui sera basée à Paris selon le communiqué

0: diffusée ce matin. Nestlé précise que l'opération reste soumise aux procédures de consultation du personnel et aux autorisations réglementaires. Sa finalisation est attendue au premier semestre 2027. La multinationale Veuvezanne annonce aussi ce matin avoir vu ses ventes reculer au deuxième semestre. De janvier à juin, le chiffre d'affaires atteint environ 43 milliards de francs, soit une baisse de 2,5%.
1: Loïc Delacour, merci. Et cette affaire en Argovie qui fait penser à la sordide affaire Pellicot qui a secoué la France. Patrick F., 57 ans, est accusé de viol et d'actes sexuels avec soumission chimique sur son ex-compagne et son ex-belle-fille. Une troisième femme aurait aussi subi les sévices de cet ex-député UDC. Selon un acte d'accusation obtenu par la SRF, Patrick F. aurait administré des sédatifs à cette dernière et au moins 140 reprises pour l'abuser sexuellement. Des faits qui se seraient déroulés sur une dizaine d'années qui l'auraient conservé sur des centaines d'heures de vidéos. Si Patrick F. est encore présumé innocent, la justice demande la peine maximale, à savoir la prison à vie. Les lacs et les rivières suisses ont fait de nombreuses victimes ces dernières semaines. Ces quatre dernières semaines, ce sont au moins 15 personnes qui se sont noyées en Suisse. C'est plus que lors de ces deux dernières années sur la même période. Et la situation inquiète la société suisse de sauvetage. Selon elle, 8% des Suisses déclarent ne pas savoir nager. Heureusement, il n'est jamais trop tard pour apprendre. Mathilde Salamin a assisté à un cours de natation pour adultes direction la piscine des Vernets à Genève.
2: Le nombre de tentatives sous la coupole pour renforcer les mesures contre les accidents de baignade se compte sur les doigts d'une main ces 20 dernières années et elles ont toutes échoué. La plus récente date de 2023, elle demandait au Conseil fédéral ses solutions pour renforcer la prévention et la sécurité aux abords des points d'eau, lacs, fleuves, rivières. En guise de réponse, le gouvernement appelle à la responsabilité individuelle. Il estime par ailleurs que les différentes organisations sportives et les autorités locales sont compétentes pour la sensibilisation, notamment auprès des jeunes. Du côté des milieux de l'enseignement, on mise sur l'apprentissage de la nage et donc sur l'obligation fédérale de dispenser 3 heures de sport par semaine à l'école. Une obligation qui est toutefois en sursis, le gouvernement envisage de la supprimer, ce qui inquiète Jonathan Badan, président de l'Association suisse de l'éducation physique à l'école.
3: Nous sommes actuellement sur une vague positive de construction des bassins et ça grâce à la loi fédérale de l'obligation de sport scolaire, disons-le clairement. Donc déjà, il faut éviter que cette loi se supprime et ensuite permettre de construire de plus en plus des bassins parce que malheureusement, ces bassins sont extrêmement coûteux et pas rentables pour les communes. Donc là, il faut voir le bénéfice, je dirais, sur le long terme, sur la santé et sur la sécurité de la jeunesse.
2: Et si effectivement les jeunes sont particulièrement concernés, les retraités le sont également et de plus en plus.
1: Un dossier préparé par Mathieu Anderson. Et le conflit au Moyen-Orient qui s'étend encore en mer Rouge. Cette fois-ci, les rebelles houthis au Yémen ont revendiqué ce matin 2 attaques contre les pétroliers saoudiens dans le détroit de Bab el-Mandeb. Et la tension qui monte encore entre les États-Unis et l'Iran. Donald Trump qui menace Téhéran de représailles sur les infrastructures civiles en cas de nouvelle attaque dans le détroit d'Hormuz. L'Iran qui promet de son côté d'opposer une riposte puissante. Une pétition stop au racisme dans le football suisse a été remise à l'ASF, l'association suisse de football. Le texte est muni de 12 600 signatures. Les pétitionnaires reprochent à l'ASF de ne pas en faire assez dans la lutte contre le racisme. Elias Baïf.
4: À l'origine de cette pétition, Yasmine Imboden, 30 ans de football dans les jambes. Cette saison, elle a notamment porté les couleurs bleu marine du futsal club de Lucerne. En novembre dernier, la footballeuse helvético-kenyane est victime d'insultes racistes. Pas une première dans sa carrière.
5: Pour moi, ça a été la goutte d'eau qui a fait déborder le vase, au point que je me suis dit qu'il fallait que quelque chose se passe et qu'il fallait agir activement contre le racisme dans le football suisse.
4: Elle décide d'agir avec une pétition qui demande, entre autres,
5: que les arbitres soient mieux formés avec l'aide d'experts et d'expertes en lutte contre le racisme, que les clubs soient aussi mieux formés et que nous puissions constater que des mesures préventives sont réellement mises en place.
4: Contactée, l'ASF met en avant les mesures déjà prises. Pour la saison 2026-2027, les suspensions pour actes racistes passeront de 8 à 10 matchs, les amendes de 500 à 1000 francs. Et puis autre amélioration dès la rentrée, raccord avec une demande de la pétition, le modèle de l'UEFA pour traiter les incidents racistes sera appliqué en Suisse. Il permet à l'arbitre de mettre fin à un match en cas d'actes racistes répétés. L'ASF dit enfin ne pas disposer de statistiques sur les discriminations dans le football suisse. L'an passé, le réseau de conseil pour les victimes de racisme a recensé 1245 cas de discrimination raciale, tous domaines confondus en Suisse.
1: Et un temps bien ensoleillé aujourd'hui avec encore quelques voiles de nuages élevés ce matin. Formation de timides cumulus dans les Alpes dès cet après-midi. Un peu moins de 20 degrés en ce moment et jusqu'à 29 au plus chaud de la journée.
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8: Bienvenue dans cette deuxième partie de Tic-Tac, le temps d'un été en direct de la Croix de Cœur qui relie la vallée du Rhône à Verbier. Et on considère parfois que la durée de notre vie est limitée au nombre de battements de notre cœur, que notre cœur est susceptible de produire. Alors, comme on a une invitée qui connaît un peu le cœur, même si c'est pas sa spécialité, hein, elle vient de dire que l'angiologie c'est les vaisseaux et la cardiologie c'est le cœur, bah, on va quand même en profiter. On est ici donc à la Croix de Cœur, Stéphane Gabiot, et vous nous proposez justement d'écouter battre notre cœur.
9: Exactement, notre cœur qui est un bosseur. Hein. Mais voilà, il est le plus souvent assez discret. Quand tout se passe bien, il adapte son rythme à nos efforts sans qu'on ait besoin de lui demander. Du coup, bah, voilà, on pense peut-être pas assez souvent au fait que le temps de notre vie est rythmé par les battements de notre cœur. Alors pour raconter cette histoire, je vais vous proposer un défi, le défi de qui fera battre son cœur le plus vite et qui le fera redescendre le plus vite. Et pour cela, j'ai engagé deux cobayes maison, j'allais dire. Anouk Verly, tout d'abord, bonjour Anouk.
10: Bonjour.
9: Vous êtes notre attachée de production ici et face à vous, vous êtes assise pour l'instant à une table, Maya Chollet. Re-salut Maya.
10: Re-bonjour.
9: Re-bonjour. Alors on va pour commencer vous équiper de ce qu'on appelle un pulsoxymètre, c'est-à-dire un moniteur d'oxygénation du sang et de la fréquence cardiaque qu'on met juste au bout du doigt. Je sais pas, j'imagine que vous avez déjà eu une fois ça, par exemple quand on va à l'hôpital ou on teste
11: un
9: paramètre ou chez le médecin.
11: On a l'impression de mettre une pincette au bout du doigt.
9: Voilà, exactement. Et puis donc on va remercier d'ailleurs Air Glacier qui nous a fourni l'appareil qui va pouvoir nous faire entendre ce rythme cardiaque. C'est surtout ça qui nous intéresse. Alors on va écouter d'abord celui de Danouk. Donc elle est au repos.
11: Ça, c'est le cœur, donc.
9: Voilà, ça c'est le cœur, c'est le, exactement. Alors, ce que je peux préciser, c'est que la tonalité, c'est-à-dire la hauteur du son, ça nous indique à quel point le sang d'Anouk transporte bien l'oxygène en pourcentage, mais ça, c'est pas ça qui va nous intéresser. Nous, c'est la vitesse des bips. Bip, bip. Qui nous donne donc la fréquence cardiaque d'Anouk, qui est actuellement à 103. Voilà, 103 battements par minute en moyenne. On va pouvoir noter ça. Et ensuite, en face, alors Anouk, vous pouvez enlever votre doigt. Et pardon, on va donner le même petit appareil sur le doigt. Donc l'appareil va paniquer un petit moment, je pense, c'est normal. Sur le doigt de Maya et on va comparer. Je fais cette comparaison, pourquoi ? Parce que Anouk, en termes de sport, qu'est-ce que vous pratiquez, vous, en termes d'activité sportive un peu au quotidien ?
10: Je pratique pas mal de randonnée, un peu de yoga, de pilates, de fitness, de spinning, des choses comme ça, assez variées.
9: Voilà, tous les jours quelque chose ?
10: Quasi tous les jours quelque chose, oui.
9: Sportive moyenne, on peut dire ça comme ça ?
10: Moyenne, oui.
9: Très bien, face à vous donc Maya. Alors vous Maya, le sport c'est beaucoup, beaucoup, beaucoup de temps de votre vie, je crois.
12: Oui, oui, oui, c'est 2 heures par jour en tout cas, et puis le week-end de la haute montagne, des trucs d'endurance, des efforts de 10, 15 heures, ouais.
9: Souvent d'ailleurs, on a un petit groupe WhatsApp de l'équipe Tic Tac et vous nous dites, ah là je vais nager 2 mètres ou je vais courir 2 mètres, et on sait très bien que quand c'est 2 mètres en fait, voilà.
11: C'est beaucoup plus.
9: C'est beaucoup plus, exactement. Donc nous avons Anouk qui a 50 ans, on va le dire, assez sportive, Maya 40 ans, très très très très sportive. Vous en êtes où en termes de paramètres ? Alors on va essayer, la machine elle a pour l'instant bloqué chez Maya, mais c'est pas grave. On va enchaîner avec le défi, hein, que je vous disais, notre défi sportif. Juste vous dire, alors Maya, vous montrez votre montre parce qu'apparemment le bip-bip pour votre doigt ne fonctionne pas. Vous êtes à 62. Alors ça, c'est très intéressant hein, parce qu'on a d'ailleurs d'un côté Anouk, la moyenne sportive qui est à 103, et on a Maya, la très sportive qui est à 62. Alors ce qu'il faut préciser, c'est qu'un battement de cœur, il n'est pas lié que au fait qu'il soit très entraîné ou pas. Il y a beaucoup de paramètres qui entrent en jeu. Il y a l'âge, il y a la génétique, il y a les hormones, il y a les habitudes de vie. Est-ce qu'on consomme beaucoup de café, d'alcool? Est-ce qu'on manque de sommeil, le stress, etc. Et puis effectivement aussi l'activité sportive. Et c'est ça qui va nous intéresser. Donc, pour voir comment se comporte votre cœur, Anouk et Maya, je vais vous demander de courir le plus vite possible. Vous avez 30 secondes, donc ça va, c'est pas une immense course. On va commencer avec Anouk, vous êtes prête ?
10: Je suis prête.
9: Vous avez mis les chaussures aux pieds. Donc j'ai un petit peu plus loin là, si vous continuez un petit peu le long du chemin, le long du restaurant, derrière, ça monte un tout petit peu sur la petite colline qui est juste derrière nous.
11: Oui, il y a un petit sentier de crête.
9: Il y a un petit sentier
11: qui monte bien. Ça va faire un petit peu affoler les cœurs d'Anouk et de Maya. Hein.
9: Alors vous allez en bout là-dessus, Anouk, et vous allez voir à un moment donné, par terre, j'ai dessiné un cœur avec des cailloux.
11: Oh, c'est chou.
9: Vous faites le tour du cœur, ma chère Anouk.
10: Mais très volontiers.
9: Ça vous va ? Bon, on va vous lancer une petite musique, comme ça on vous donne le rythme. Attention, c'est parti. Moi, je lance le chronomètre pour regarder à peu près 30 secondes. Attention, 3, 2, 1, et c'est parti pour la course d'Anouk. On l'encourage, Maya l'encourage.
12: Allez, toujours, toujours. Allez, allez, Anouk, allez, allez, allez, allez. Elle est à fond, là. Allez.
9: Elle est à fond, elle est à fond. Alors, où est-ce qu'elle en est ? Allez, elle a à peu près la moitié du tronçon qui devrait l'amener jusqu'au cœur.
12: Ça grimpe, Stéphane.
9: Ça grimpe, là, ça grimpe. Attends, je vous ai mis un petit peu de difficulté. Alors, voilà, tac, ça tourne autour du cœur. Elle a fait le tour.
12: Tour, attention, ça redescend. Tac, tac, tac. Elle est agile, hein. Attention à nous. Voilà. Allez, petit virage.
9: C'est beau, c'est beau, c'est beau. Et voilà, elle
12: revient. Elle y met du cœur, à fond, allez, Anouk.
9: Absolument. Je regarde juste le timing. On en est, 32 secondes, 33 secondes, c'est parfait. Et on va s'arrêter là. Tac. Voilà, et on remet directement, voilà, vous pouvez vous rasseoir Anouk, vous remettez le doigt dans le petit pulsoxymètre et on va voir la différence. Donc vous étiez à 103 pulsations, battements par minute il y a quelques instants et là vous êtes à combien ? On va écouter, on voit ce que ça donne.
11: 350.
9: Pas 350 mais
10: 163.
11: Ah oui.
10: 163, ouais.
9: C'est normal. Il a fallu faire activer cette pompe, bien sûr, parce que vous avez fait un effort, donc vous avez un corps qui vous demande plus d'oxygène à un moment donné, donc il faut bien sûr délivrer du sang finalement un peu partout dans votre corps. Ça va, Anouk ?
10: Oui, ça va très bien.
12: Et en plus,
11: même pas
12: essoufflé. On est quand même à 2000 mètres.
9: Et en plus, c'est vrai qu'on n'a pas souligné le fait qu'on était en altitude. Donc là, ce qu'on va faire, c'est que pendant tout le moment où vous êtes assise, donc vous récupérez, on va aussi noter. Donc c'est Sébastien Funvis qui s'occupe de ça. C'est-à-dire qu'on a pris les pulsations juste après l'effort. On va les prendre après 30 secondes, on va les prendre après 1 minute et on va prendre après 2 minutes. On va avoir votre temps de récupération, ça va nous intéresser. Pendant ce temps, Maya...
12: C'est parti quoi.
9: C'est parti, ouais. Donc le même effort, vous l'avez compris, hein. Repérez le petit cœur là-bas, vous faites le tour, à peu près une trentaine de secondes. Alors je vais relancer mon petit chronomètre, ça va pour vous, vous êtes prête ? C'est tout bon. Alors Maya, qui est prête ? Allez, on fait la même chose. 3, 2, 1, et c'est parti !
12: C'est parti !
9: Allez Maya, et on encourage ! Voilà, c'est reparti. Maya qui part, évidemment...
11: Dans un nuage de fumée.
9: Dans un nuage de fumée, c'est ça, exactement. Voilà. Ça court, c'est magnifique. Ça court et pendant ce temps, on écoute toujours battre le cœur d'Anouk parce qu'on est sur la machine là. S'il fait bip-bip toujours et ça descend gentiment, c'est normal. Donc Anouk qui récupère de son effort de tout à l'heure et alors que Maya elle a fait le tour du cœur, elle revient gentiment à la course tranquille. C'est beau de la voir et on peut l'applaudir. Elle a terminé sa course. Voilà. Et directement, vous pouvez mettre on regarde sur votre montre et vous êtes monté à combien ? À 74 ?
12: 74.
9: Ça, c'est extraordinaire. Donc, vous étiez à 60 et vous êtes monté que jusqu'à 74.
12: 81 maintenant.
9: Ah, 81, ça monte un peu. Ah oui, 83. Alors, qu'est-ce qu'on va mettre comme moyenne ?
11: C'est une promenade de santé.
9: Promenade de santé.
12: C'est parce que vous me stressez, Stéphane. Ça va plus que quand je cours.
9: Bon, alors, mettons 84. 84 juste après l'effort. Et je rappelle qu'on était au double hein, avec Anouk tout à l'heure. Ah, on était à 163. Et on va regarder combien ça redescend. Alors, chez Anouk, ça redescend. Bastien, on est à quel chiffre ? Après 2 minutes.
13: On est à 109, on est presque revenu. Donc c'était 103, c'est monté à 163 quand Anouk est arrivé. Et après, c'est redescendu gentiment. 140 après 30 secondes, 123 après 1 minute. Et maintenant, c'est de nouveau redescendu
9: à la valeur de base, à la valeur avant l'effort. Comment ça va, Anouk ?
10: C'est plutôt une bonne nouvelle si j'arrive à récupérer aussi bien. Mais je sais que j'ai toujours tapé assez haut. Ça
9: d'accord, ouais. Ouais. Vous avez votre cœur dont vous savez qu'il a plutôt tendance à battre assez fort. Et alors, on prend les mesures aussi pour Anouk. Je vous propose d'expliquer un petit peu ce système de récupération.
11: Volontiers.
9: Si on a encore un peu de temps, Philippe, c'est bon. Plonger dans ce qu'on appelle notre système nerveux autonome. C'est lui qui va gérer toutes les fonctions inconscientes, c'est-à-dire notre digestion, quand on digère, on réfléchit pas, notre respiration, on respire, tout ça c'est autonome, et notre rythme cardiaque justement. En gros, ce système fonctionne avec deux circuits parallèles, il y a un accélérateur et il y a un frein. L'accélérateur, c'est ce qu'on appelle notre système sympathique, lui il s'active en situation de stress ou justement d'effort, donc typiquement un sprint de 30 secondes comme on vient de le vivre, il va libérer des hormones qui augmentent la force de contraction du cœur et qui font grimper la fréquence cardiaque pour envoyer un maximum de sang oxygéné vers les muscles. Ça, c'est ce qu'on vient de vivre grâce à cet effort. De l'autre côté, donc il y a l'accélérateur d'un côté, de l'autre, il y a le frein, le système parasympathique. Lui, ben, il va s'activer au repos, lors de la digestion et lors de la récupération. Et son principal messager, c'est le nerf vague. Le nerf vague qui, lorsqu'il est stimulé, va libérer un neurotransmetteur, donc il y a beaucoup de choses qui passent par le cerveau, qui ralentit immédiatement et puissamment le cœur. Ça nous permet de récupérer.
11: Alors, qu'est-ce qui se passe quand on arrête l'effort?
9: Alors, dès la seconde où le sprint de 30 secondes s'arrête, le corps doit passer en mode récupération. C'est-à-dire que il y a un premier gros coup de frein, c'est notre fameux nerf vague qui va être responsable de la chute des premiers battements de cœur. Et au-delà de la première minute, le cœur va continuer de ralentir progressivement. On l'a vu chez Anouk. Ça, c'est grâce au fait que notre organisme va éliminer les hormones dont je vous parlais tout à l'heure qui ont été activées pendant l'effort.
11: Et pourquoi Maya, la grande sportive qu'elle est, récupère beaucoup plus vite qu'Anouk, moyennement sportive?
9: Ouais, alors elle a bien récupéré effectivement parce qu'elle avait 62 avant l'effort, ensuite 77 ou 84 pardon pendant le juste après l'effort, puis c'est redescendu 77 64 et là même elle est même en dessous de ce qu'elle avait avant l'effort, elle est descendue à 52 là.
12: 52, je crois que ça bat plus beaucoup.
9: Alors si on s'intéresse qu'aux facteurs conditions physiques, parce que je vous disais, il y a beaucoup d'autres facteurs qui peuvent entrer en jeu, ce qu'on peut dire, c'est que l'entraînement physique régulier va modifier en profondeur le fonctionnement du système nerveux. C'est ce qu'on appelle la neuroplasticité cardiovasculaire. C'est-à-dire qu'en gros, chez vous, Maya, votre frein est plus sensible et plus puissant. Votre nerf vague est extrêmement réactif et ça fait chuter votre fréquence cardiaque. Donc, vous avez une capacité de récupération très importante. En revanche, chez vous, Anouk, on a probablement affaire à un frein qui est davantage grippé, si je peux dire ça comme ça. Et du coup, à l'arrêt de l'effort, votre nerf vague se met plus lentement à se réactiver. Et ça, cette récupération plus lente, ça peut être un indicateur de risque cardiovasculaire à long terme parce que ça montre que l'organisme reste sous l'influence du stress sans parvenir à activer ses mécanismes de réparation.
11: Voilà. Mais il y a moyen qu'Anouk modifie le fonctionnement de son cœur?
9: Non, pas du tout. Elle est perdue à tout jamais. Non. Alors pour Anouk, j'en sais rien.
11: Rassurez-la.
9: Je suis pas médecin, donc je vais évidemment pas faire une anamnèse ou une prescription médicale ou une prédiction, mais il faudrait investiguer davantage. Mais ce qui est démontré, c'est qu'effectivement, pour les personnes qui n'ont aucune activité physique, on peut clairement améliorer le fonctionnement de son cœur en se mettant un peu à bouger davantage.
11: Oui, notamment entraîner son frein.
9: Exactement.
11: Ce dont vous parliez tout à l'heure.
9: Exactement, voilà. Donc entraînez votre frein et peut-être que petit à petit votre cœur ira mieux et vous le musclerez. Je vous donne un dernier chiffre si j'ai le temps, juste qui me faisait...
11: Alors rapidement.
9: Ouais, très rapidement. Oui. Au cœur d'une vie d'en moyenne à peu près 80 ans, votre cœur va battre environ 2,5 à 3 milliards de fois.
11: Ah oui.
9: Waouh. Chez Maya, vous l'aurez compris, il battra un peu moins souvent que chez Anouk. Mais un truc que les machines qu'on a entendu ne diront pas, c'est que toutes les deux ont un très grand cœur.
11: Merci Stéphane Gabiou d'avoir fait battre notre cœur.
14: Il a complètement

0: Les nouveaux soleils, c'était Indochine. À 9h23, coup de fil à notre éclaireuse qui va nous faire découvrir, ou nous faire deviner plutôt, l'endroit où nous serons demain. Bonjour Isabelle Fio.
1: Bonjour Philippe. Exactement, je peux déjà vous dire que demain on sera moins haut que vous aujourd'hui,
0: oui. Hein,
1: donc en matière d'altitude. Et puis je vous propose une petite charade qui en fait n'est pas une charade, mais enfin ce qui va vous donner trois indices qui devraient vous mettre sur la piste.
0: D'accord.
1: Alors, mon premier est une partie du bras.
0: Ok, partie du bras, oui.
1: Mon second a vu passer des gladiateurs. De nos jours, ce sont plutôt les étudiants de première année qui s'y endorment, parfois.
0: Ok, d'accord.
1: Mon dernier est un animal célèbre qui a sauvé, paraît-il, 40 personnes égarées en montagne au 19e siècle.
0: D'accord, animal célèbre qui a sauvé...
1: Voilà.
0: Oui, c'est pas, ça me dit quelque chose, je sais pas, vous, Lucia Mazzolai. Vous avez une idée ?
2: Pas vraiment.
0: Non, vous n'avez pas vraiment une idée ?
1: Ouf !
0: Ok, d'accord. Bah écoutez, on va se contenter de ça pour l'instant. Alors, on sait qu'on est en tout cas moins haut que nous aujourd'hui à la Croix de Cœur, que vous avez parlé d'une partie du bras, que cet endroit a vu passer des gladiateurs et puis que maintenant, il est plutôt destiné à des étudiants qui s'y endorment. Et puis, vous parlez d'un animal qui s'y endorme parfois et puis d'un animal célèbre qui a sauvé 40 personnes. Dans quelle période déjà, vous avez dit ?
1: En montagne au 19e siècle.
0: Au 19e siècle, d'accord, très bien. Eh bien écoutez, c'est déjà pas mal, hein. Contentez-vous de ça, vous qui nous écoutez, auditrices, auditeurs, si vous avez une idée du lieu où nous serons demain, vous nous envoyez un email à tic-tac@rts.ch, tic-tac@rts.ch. On vous retrouvera, Isabelle, dans à peu près une heure pour peut-être d'autres indices si jamais nos auditrices et auditeurs sèchent. Ça vous va ?
1: Philippe, je précise que c'est vraiment le lieu là que j'essaie de vous faire deviner et la prochaine fois, ce sera vraiment... c'est la commune.
0: Là, c'est la commune, d'accord. Oui.
1: Et le prochain indice, ce sera vraiment le lieu à l'intérieur de cette commune, voilà, pour préciser.
0: D'accord. Donc là, on est plutôt... ça, c'est la commune. Et puis après, plus tard, alors rendez-vous dans une heure pour avoir un peu plus d'indices pour trouver le lieu exact où nous serons. Très bien. À tout à l'heure, Isabelle.
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0: Et voilà, nous sommes avec Lucia Mazzolai, chef de service d'angiologie et directrice du département cœur-vaisseau du CHUV, avec Elio Sotas.
4: Oui, on va s'intéresser maintenant au temps du diagnostic. Parce que oui, dans votre métier, Lucia Mazzolai, vous êtes évidemment amené à annoncer à vos patients qu'ils sont atteints de telle ou telle maladie, plus ou moins grave, plus ou moins rare aussi. Et parfois, vous êtes confronté à des personnes qui attendent un diagnostic, des réponses depuis des semaines, des mois, voire même des années. Comment est-ce qu'on accompagne ces patients démunis ?
2: C'est une très belle question parce que c'est finalement notre défi au quotidien, hein, quel que soit le diagnostic qu'on doit donner. Ce n'est jamais un instant, un moment, le travail d'un moment. Le diagnostic prend du temps pour y arriver, déjà pour les médecins. Et puis parfois, en fonction de la maladie, surtout si c'est une maladie rare, eh bien, nos connaissances sont limitées, les centres experts sont limités. Donc ces patients font beaucoup d'errances médicales, ils vont d'un médecin à l'autre. Et ça génère beaucoup de stress. Beaucoup de stress chez nos patients. Et quand on le récupère, non seulement on doit donner les diagnostics, mais on doit aussi gérer tout ce temps passé dans lequel ils étaient sans savoir quelle était leur maladie. Pour moi, la chose la plus importante quand on donne ce diagnostic de cette maladie rare, c'est entendre les patients qui disent « Ouf, je suis content. Finalement, j'ai un nom de ce que j'ai. » Et là, c'est un moment de soulagement. Et là, c'est vraiment un moment assez fort, assez important. Et à partir de là, ils peuvent construire. Et ils peuvent s'approprier de la maladie et gérer leur vie de manière totalement différente.
4: Et en tant que médecin, comment est-ce que vous gérez le doute ? Est-ce qu'on peut dire à un patient, qui plus est un patient qui souffre, « Je ne sais pas, laissez-moi du temps pour me pencher sur votre cas, je n'ai pas de réponse à vous donner pour le moment. »
2: Je pense qu'il faut absolument comprendre que la médecine n'est pas une science exacte. et que l'incertitude, c'est notre pain au quotidien. Il y a les connaissances qui évoluent tout le temps, on ne connaît pas exactement d'où vient la maladie, pourquoi, comment est-ce qu'on les traite, et donc c'est un travail précis, remarquable, rigoureux, dans lequel, avec un examen après l'autre, on arrive à poser un diagnostic, et on doit à chaque moment se poser la question, est-ce que j'ai mis tous les indices ensemble, comme vous avez fait tout à l'heure pour en deviner les lieux? C'est un peu la même chose. On essaie de mettre tous les indices ensemble pour essayer de donner un nom à cette maladie.
0: Mais quand vous avez des doutes, est-ce que vous le dites aussi à vos patientes et patients que vous pensez que c'est ça, mais que c'est pas sûr?
2: Je pense que c'est extrêmement important d'être très honnête avec nos patients et de leur dire franchement que on est en train de tout faire pour arriver au diagnostic, qu'il faut du temps, qu'il faut aussi se confronter avec des collègues, parfois faire d'autres examens, et que on espère y arriver, et que c'est une question de probabilité aussi parfois. Et ça, je pense que si on est honnête et transparent, ils le comprennent. Et puis expliquer chaque étape, pourquoi on fait chaque examen, pourquoi on attend du temps, pourquoi on va demander à notre médecin. Je pense qu'il faut être extrêmement clair et expliquer chaque étape qu'on fait avec nos patients.
4: Et est-ce que vous avez peur parfois du mauvais diagnostic, de vous tromper?
2: Alors, avec l'expérience, des choses un peu plus simples, peut-être moins, mais les doutes restent tout le temps, parce que les patients sont différentes les uns des autres, et les maladies se présentent pas de la même façon chez un patient à l'autre. Il y a des patients qui ont beaucoup de maladies en même temps. Un professeur avec qui j'étudiais en Italie, il disait les maladies ne lisent pas les livres. C'est-à-dire, nous, on apprend, et ça se présente comme ça, ça a l'air tout simple, même un ordinateur peut faire un diagnostic. Et puis finalement, dans la réalité, on se rend compte qu'il y a tellement d'éléments à mettre ensemble et que les choses sont pas comme on l'avait étudié peut-être.
4: Et dans les maladies vasculaires chroniques, on imagine bien que la prise en charge ne se limite pas au traitement médical, qu'il y a une collaboration entre les différents professionnels pour offrir la meilleure prise en charge possible aux patients.
2: Bien sûr, la prise en charge, les diagnostics, c'est une étape. Et à partir de là, il y a toute une prise en charge, un plein de soins qui est mis en place. Et là, on travaille avec les patients. Je pense que les patients, on le dit tout le temps, dernièrement, doivent être un partenaire des médecins. C'est extrêmement vrai, difficile à les faire, mais les patients doivent s'approprier aussi de leur maladie. C'est un travail d'équipe. Moi, je leur dis tout le temps, on travaille ensemble. Et on va par étapes. Pas tout le monde va répondre de la même façon, pas tout le monde va accepter la maladie de la même façon. Il y en a avec qui ça va être vite, plus rapide, plus lent, avec qui on n'arrivera pas à traiter comme on souhaite. Mais il faut comprendre et s'adapter aux patients.
4: Et comment est-ce qu'on garde la juste distance avec les patients, qui plus est avec des patients que vous voyez régulièrement?
2: Moi, je pense que personnellement, je ne me pose pas la question de garder la distance, dans le sens que ce que je fais, c'est une chose que j'aime, c'est ma vie, c'est sa relation avec les patients, ce qui me nourrit. Chaque jour, je suis là, j'ai envie d'aider. Donc, je m'adapte aux patients, en fait. Il y a des patients chez qui c'est bien de garder plus une certaine distance, d'autres qu'il faut que je sois un peu plus proche. Et on traite des enfants, des adultes, des personnes âgées. Et donc, en fait, c'est cette adaptation aux patients que j'ai devant qui me semble la chose la plus importante.
4: Et quand la situation d'un patient se dégrade, comment est-ce qu'on trouve les mots pour lui expliquer?
2: On fait appel un peu à tout ce que nous sommes, comme être humain, comme personne. Moi, je me dis toujours, mais qu'est-ce que j'aimerais qu'on me dise à moi? Qu'est-ce que moi, je pourrais dire si c'était mes enfants, si c'était ma mère, mon père? Quel mot je trouverais? Et puis, je vais avec ça de l'avant.
0: Lucia Mazzolai, angiologue et directrice du département cœur-vaisseau du CHUV à Lausanne. Merci d'être avec nous aujourd'hui dans Tic Tac, le temps d'un été. Vous nous accompagnez jusqu'à 11h.

0: 1969 pour cette chanson Suspicious Mind, Elvis Presley alias le King, et la King du battement de cœur, Maya Chollet, est à nouveau avec nous autour de la table. Maya, vous n'êtes pas venue seule d'ailleurs.
1: Non, je vous ai amené, Philippe, une championne, la femme qui détient encore le record du monde du plus long vol en parapente, 552 km. Et ce qui est assez exceptionnel, c'est qu'elle a grandi juste en dessous de cette croix de cœur où l'on se trouve. Bonjour Yaël Margalich.
2: Bonjour.
1: Bienvenue chez vous, dans votre terrain de jeu.
2: C'est ça.
1: Le parapente, c'est une bonne partie de votre vie. Depuis combien de temps vous en faites ?
2: J'ai commencé il y a 16 ans, oui.
1: 16 ans, et vous avez commencé par décoller depuis ici cette belle croix de cœur ?
2: Non, alors le processus d'apprentissage, il n'est pas tout de suite le grand vol, c'est des sauts de puce, de la ground handling, on appelle ça, c'est maintenir la voile au-dessus de la tête au sol et apprendre à décoller finalement. Et ça se passe juste en dessous au planard, à côté d'où j'habitais, toute ma vie jusqu'à il y a 5 ans.
1: Combien de temps ça prend d'apprendre à faire décoller une voile, à tout ce qu'on doit faire ? Est-ce que c'est si facile que ça ?
2: C'est assez facile. Ça prend 2 demi-journées où après l'instructeur, tout le monde est différent, tout le monde a besoin de conseils différents. Mais quand l'instructeur juge qu'on peut aller en grand vol, on fait 2 vols biplace et puis après on part en grand vol.
0: Qu'est-ce qui vous a donné envie d'approfondir finalement le parapente, d'aller encore plus loin, depuis le premier vol, j'imagine qu'effectivement ça doit être assez waouh, on a un petit peu des étoiles dans les yeux, mais après qu'est-ce qui vous donne envie de continuer ?
2: Alors moi j'ai toujours été quelqu'un de relativement ambitieux, donc c'est vrai que quand j'ai commencé, j'ai voulu aller plus loin. On était une bonne équipe de copains ici, avec une bonne dynamique, et on se tirait la bourre. Et c'est comme ça que, en fait, plus on progresse, plus on s'ouvre des portes et des vues différentes et des nombres de kilomètres. Et c'est assez grisant et on a toujours envie de plus.
0: Envie de challenge.
2: C'est un peu une drogue, ouais.
1: Puis ensuite, vous avez fait de la compétition. Comment ça se passe, une compétition de parapente ?
2: Alors, il y a différents types de compétitions. Moi, j'ai surtout fait du hike and fly, c'est-à-dire du marché-vol.
1: Oui.
2: Et puis ensuite j'ai fait de la compétition de distance. Alors, c'est, en fait, on est jugé sur le temps qu'on fait pour parcourir une certaine distance. C'est-à-dire qu'on tout le monde décolle dans une fenêtre impartie et à partir de telle heure, le start est ouvert. Donc le départ est donné en l'air. Donc déjà avant le départ, il faut se placer et essayer d'être le plus haut possible pour prendre le départ qui est en fait matérialisé sous forme de cylindre autour d'un point GPS. Et après, ils font un parcours avec toutes sortes de points suivant les conditions du jour. Ça peut être 40, ça peut être 150 km. Et voilà, le but, c'est d'aller le plus rapidement possible, d'être le plus efficace, trouver les ascendances. Voilà.
1: C'est stratégique, alors ?
2: C'est très stratégique. Ça repose pas mal sur l'expérience et aussi le ressenti des conditions et de ce qui se passe en l'air, en fait.
1: On m'a toujours dit que pour être un bon parapentiste, pour plus de sécurité, il faut développer une sorte de, je sais pas, d'instinct, de feeling, qu'il faut beaucoup, beaucoup, beaucoup d'heures de vol. Combien de temps ça prend de développer ce sens du vent ?
2: Alors, j'ai pas la réponse à cette question. Vu qu'on est tous différents, on a tous des cœurs différents aussi. C'est vraiment... certains, ça va très vite. Ils arrivent à se laisser guider par la voile et comprendre ce qu'ils ressentent dans les mains. Et les plus analytiques, c'est le seul truc que j'ai remarqué, c'est que les gens qui étaient très analytiques, leur progression était plus difficile parce qu'ils ont toujours besoin de comprendre.
1: Faut pas trop réfléchir.
2: Et il y a des trucs, on peut pas comprendre. Faut juste
0: spontané.
2: Dans les mains.
0: Faut le faire. Just
2: mais,
0: do it.
2: Mais tout le monde est capable de le faire, en fait. Il y a jamais eu des gens où j'ai dit non, mais c'est pas pour vous, arrêtez ça.
1: Vous avez encore le record du plus long vol en parapente, 552 km. Ça vous a pris. Vous étiez combien de temps en l'air ?
2: J'ai passé 11 heures en l'air cette fois.
0: 11 heures ? Ouais. Ah ouais ?
2: Donc là, il y a la gestion du temps est un grand thème sur ces longs vols parce que pour être fit pendant 11 heures et au taquet, il faut manger, il faut boire, il faut qui dit boire dit aller aux toilettes. Donc on peut pas aller aux toilettes, donc on doit faire avec. Bref, mais en fait, c'est que si je dis ça, c'est que si on le fait pas, le vol, c'est l'enfer. Mmh. Parce que l'envie d'aller aux toilettes prend tout le cerveau. Je vous promets que c'est, ça ne va pas du tout.
0: Mais comment vous gérez ça? Excusez-moi, c'est peut-être un peu indiscret comme question.
2: Il y a plusieurs systèmes, mais le plus efficace, ça reste le Pampers.
0: Ok, d'accord. Bah, tout simplement.
1: C'est une idée comme une autre.
2: Voilà. Ouais.
1: Et puis, Yael, en 2023, pendant une compétition, vous avez eu un grave accident qui a changé votre vie. Qu'est-ce qui s'est passé?
2: Alors, j'ai un peu, je dirais que j'ai sous-estimé le vent. Et j'étais derrière un relief. Et en fait, quand le vent tape sur un relief, derrière le relief, ça fait comme un caillou dans l'eau, ça fait des remous. Et je me suis fait un peu appuyer dans une masse d'air qui était un peu plus descendante. Et j'ai touché le sommet des arbres. Et du coup, je suis tombée par terre. Et c'était au Mexique. Les arbres, ils sont très hauts. Mmh. Ils ne sont pas forcément très fournis. Et du coup, je suis tombée jusqu'au sol. Ici, on dit toujours que les arbres, c'est la sécurité. Parce qu'on ne tombe pas jusqu'au sol avec les...
0: Quand on reste croché.
2: Voilà, exactement.
0: On est suspendu,
2: un bon sapin, il détruit une voile, mais il ne détruit pas un dos.
0: Oui.
2: Et voilà, moi, j'y ai laissé une vertèbre. J'ai eu beaucoup de chance et voilà.
1: Et puis après, combien de temps ça vous a pris pour vous remettre physiquement, moralement?
2: Alors physiquement, ça a été quand même assez rapidement. Après 2 mois, je pouvais refaire un peu de ski de randonnée, me remettre en forme comme ça. Et puis j'ai revolé après 4 mois. Il y avait les championnats du monde en France, là, près d'ici. Et j'avais vraiment l'objectif d'y aller, parce que c'est un beau site de vol. Et je me suis dit, c'est un truc qui va me faire aller de l'avant et me motiver à me remettre en forme. Et en fait, je me suis rendu compte, le mental, il n'est jamais revenu.
1: Il y avait la peur,
2: Ouais, la peur, et puis c'est vrai qu'on a toujours, on peut toujours réduire les risques d'une manière ou d'une autre, mais en compétition, on est quand même 100 pilotes ensemble dans des mêmes ascendances, et il y a un facteur risque qui est lié aux autres, qui est en fait pas négligeable. Et je me disais, bah, si par hasard, je me tape une collision et je refinis par terre, ce serait quand même vachement bête.
1: Mais vous avez quand même continué à voler, sacrée résilience. Et je crois que vous avez pris avec vous votre parapente biplace.
2: Voilà, donc maintenant...
0: Ça intéresse Maillard.
2: Je vole principalement en biplace, ouais.
1: Qu'est-ce que vous penseriez de nous envoler pour redonner du courage et du cœur à toutes celles ou ceux qui reviennent ou qui ont dû se remettre d'un grave accident?
2: C'est une bonne idée, mais vous êtes remise d'un accident?
1: Entre autres.
2: Non, je vous emmène volontiers.
0: Maya, prête?
1: Toujours prête. On n'a plus qu'à préparer des micros parce qu'on va quand même essayer de vous parler depuis le ciel.
0: Oui, et puis je ne sais pas si on l'entend déjà dans les micros, mais il y a un petit souffle ici, un petit souffle d'air, un petit vent froid, il faut le dire. Hein. On s'est un petit peu emballé dans des couvertures. Bah, écoutez, je vous laisse vous mettre en place, Maya et Yael, pour ce vol biplace, direction Verbier. Donc au-dessus de Verbier, hein, c'est ça, vous allez
2: au-dessus de Verbier. Verbier. Puis, on va profiter quand même, on va faire durer le plaisir, on va les poser au châble.
0: D'accord, ça ok.
1: Vous bah, revenez nous chercher.
0: On vous suit alors, on vous suit. Hein. Vous restez quand même connecté avec nous.
1: On va essayer. C'est aussi un petit défi technique.
0: D'accord, un petit défi technique. On vous laisse vous mettre en place, Maya. À tout à l'heure.

0: Époque bleue, c'est de la musique suisse, c'est un groupe vaudois et ils nous chantaient les mots. Et les mots, ben justement, on va continuer de les prononcer avec vous, Lucia Mazzolai, notre invité fil rouge qui est avec Elios Otas. Je rappelle que vous êtes angiologue et directrice aussi du département cœur-vaisseau du CHUV.
1: Oui, et on parlait tout à l'heure, Lucia Mazzolai, du temps du diagnostic, de comment aider, accompagner les patients. Mais vous, comment est-ce que vous parvenez à vous préserver, à quitter votre blouse blanche, des situations, on peut bien l'imaginer, parfois extrêmement lourdes, pour revenir à votre vie privée?
2: Bon, déjà, je pense qu'on ne quitte jamais. Parce que moi, j'aime dire aussi que qu'on est médecin et on l'est tout le temps, 24 heures sur 24. C'est un état d'esprit aussi. Mais c'est vrai que comme toute chose, pour être performant, pour être bien, pour faire bien notre travail, il faut aussi savoir couper. Donc, j'arrive sans trop de difficultés à passer à autre chose et revenir à penser à mes patients chaque fois que ceci est nécessaire. Mais j'arrive bien à faire la coupure.
1: L'expérience aussi a permis de...
2: Peut-être une question de caractère aussi, j'ai toujours été comme ça. Donc, une chose à la fois, je m'occupe de la personne ou des choses qu'ils sont en train de faire et j'avance. Donc,
1: Et tout en préservant le secret professionnel, est-ce que vous pourriez nous raconter un épisode qui vous a particulièrement marqué dans votre vie de médecin?
2: Moi, je dirais les premiers patients avec une maladie vasculaire que j'ai vu. J'étais étudiante de médecine en Italie. J'ai vu un jeune père de famille arriver. Il était un peu entre la vie et la mort. Un diagnostic difficile, maladie rare. Ça a pris beaucoup de temps pour comprendre. Mais j'ai trouvé que toute cette dynamique qui arrivait finalement à poser le diagnostic, trouver un traitement novateur qui n'avait pas été utilisé jusqu'alors et voir que ce père de famille, après, il s'est bien remis et la maladie est bien passée. Pour moi, c'était quelque chose qui m'a encore plus convaincue de faire la médecine vasculaire. Et pour la petite histoire, c'est un peu aussi le même premier diagnostic que j'ai retrouvé quand je suis venue en Suisse et que j'ai recommencé la médecine vasculaire. C'est la même maladie. Là, je me suis dit que c'était un signe du destin.
1: Et ce patient s'est à nouveau remis.
2: Ouais. Les traitements ont beaucoup évolué aussi entre-temps, les diagnostics, etc. Mais ça m'a donné vraiment encore plus motivée, en fait.
1: Qu'est-ce que ces années passées aux côtés de tous ces patients vous ont appris sur la maladie et sur la vie?
2: Bon, que la maladie fait partie de la vie et qu'il faut essayer de vivre avec. C'est une étape dans notre vie. Il ne faut pas la cacher, il ne faut pas qu'il nous prenne trop la tête. Il faut quand même vivre et aller de l'avant. Je pense que c'est ça. Faire de la maladie quelque chose qui fait partie de notre vie au quotidien, ne pas en avoir peur. Je pense que c'est ça la chose que j'ai appris le plus.
1: On va s'intéresser maintenant, si vous le voulez bien, à la prévention. Un récent article de la RTS rappelait que le coût d'une alimentation saine a fortement augmenté ces dernières années. On sait que l'alimentation joue un rôle fondamental dans la prévention cardiovasculaire. Tout le monde n'a pas les mêmes possibilités de bien manger, de pratiquer une activité physique ou d'accéder aux soins. Est-ce que vous diriez qu'il existe de vraies inégalités face aux maladies cardiovasculaires ?
2: Oui, je pense qu'il existe des inégalités face à n'importe quelle maladie, finalement, parce que la façon dont on réagit aux maladies, la fréquence de ces maladies dépend de beaucoup de choses, dépend du niveau socio-économique des personnes, du niveau d'éducation, s'il y a un homme, s'il y a une femme, donc on n'est jamais égal face à la maladie. Mais je trouve qu'il n'y a pas beaucoup, on parle beaucoup de prévention, on en parle énormément, mais on n'en fait pas beaucoup. Et pour moi, c'est deux choses totalement différentes. Pas assez, parce que c'est facile d'en parler, mais qu'est-ce qu'on a mis en pratique véritablement au niveau institutionnel, au niveau politique, etc., pour l'éducation à l'école, dans les lieux de travail, comment est-ce qu'on facilite le fait que les personnes puissent aller faire un peu d'exercice, les prix de tout ceci. Donc,
0: qu'est-ce qu'il faudrait faire de plus? Parce qu'en fait, c'est aussi quelque chose qu'on répète souvent, aller faire, justement, prendre du temps pour soi, faire du sport, manger équilibré. Le fait de le dire ne suffit pas.
2: Non, ça suffit absolument pas. Moi, je pense qu'il faut que changer aussi un peu la façon dont nous sommes organisés. Mais sous les places du travail, on dit qu'il faut faire de l'exercice. Mais si
0: on n'a pas le temps,
2: les horaires, il faut avoir un environnement flexible. Il faut avoir des cantines, des cafétérias qui proposent une alimentation correcte. Il faut enlever toutes ces machines qui vendent n'importe quoi. À droite et à gauche.
1: Enfin, il y a une dimension politique aussi derrière.
2: Moi, je pense qu'il y a une démarche politique et puis de mettre les personnes dans les conditions de pouvoir les faire. Mm-hmm. C'est une partie. Évidemment, il y a plus. Mais ça, ce serait déjà un acte concret.
1: Est-ce que vous observez une augmentation des maladies cardiovasculaires ces dernières années?
2: Alors, les maladies cardiovasculaires, en général, en nombre absolu, ils n'ont pas tellement augmenté. Au contraire, on les traite assez bien. Mais en fait, ils augmentent parce que la population vieillit. Donc, il y a beaucoup plus de personnes âgées et puis qui vivent plus longtemps avec ces maladies cardiovasculaires, qui restent quand même la cause de mortalité numéro un dans notre pays et dans les pays industrialisés. Donc, quand même, c'est quelque chose d'extrêmement important, même si ça diminue. On a encore un bon chemin à faire.
1: Une population vieillissante, hein, vous le dites. Comment justement nos vaisseaux sanguins changent au fil des années?
2: Alors, les vaisseaux vieillissent. Vieillissent pas forcément avec nous. Ils peuvent vieillir aussi un peu plus rapidement que notre âge en année hein, du calendrier. Mais en fait, ils deviennent plus rigides. Ils deviennent beaucoup plus rigides et ça entraîne toute une série de changements au niveau de la vasculaire qui engendre aussi un certain nombre de maladies.
0: Lucia Mazzolei, ça vous dirait un petit volant parapente?
2: Non, je regarde volontiers, j'admire beaucoup ceux qui l'en font, mais moi j'ai quand même une petite
0: peur,
2: appréhension.
0: Je vous ai vu devenir blanche. Non, c'est simplement parce que juste à côté de nous, pas loin de nous, à peu près une cinquantaine de mètres, je crois que Maya est en train de s'équiper. Est-ce que vous nous entendez, Maya?
3: Philippe?
0: Oui.
3: Allô, allô?
0: Oui, vous nous entendez? Oui.
3: Oh. On vous entend tout bien, on est équipé de micros, on a scotché les casques, on est près d'un beau parapente rose.
0: Oui.
3: Que Yael a un peu déplié. Et puis là, elle m'a mis comme une espèce de sac à dos, je crois que ça s'appelle une sellette, c'est juste?
4: Exactement, oui.
3: Mais est-ce qu'on peut décoller? Parce que là, il y a quand même pas mal de vent.
4: Oui, il y a juste ce qu'il faut pour gonfler la voile et bien la contrôler. Et puis s'envoler en très peu de distance.
3: On va voler combien de temps?
4: Je pense une vingtaine de minutes. Ça dépendra de si vous voulez essayer des acrobaties ou si on reste en contemplatif.
3: Acrobatie? Ah ouais.
0: Acrobatie ou pas alors, Maya?
3: Toujours acrobatie, toujours.
4: D'accord.
3: Puis si vous nous retrouvez en France, on vous attend pour venir nous chercher.
0: À 500 km d'ici.
3: Bien sûr.
0: D'ici 11h.
4: Ça fait Bordeaux, hein. On aura le temps de boire quelques bouteilles quand même.
3: Bordeaux.
0: Ok, très bien. Alors on vous laisse vous préparer et puis on espère en tout cas participer à l'envol, hein, être en direct avec vous pour cet envol en parapente, donc ici à la Croix de Cœur au-dessus de Verbier.

0: Men in Black, Will Smith en 1997, lié au film bien sûr, hein, du même nom. Men in Black, c'est aussi un Men in Black devant moi, c'est Elio Sotas qui est en mitouflé dans son sweatshirt, parce que c'est vrai qu'il fait froid ici. Hein.
1: Ouais,
0: le soleil n'est toujours pas venu, donc on s'est un peu en mitouflé dans les couvertures. Lucia Mazzolai, ça va, pas trop froid.
2: Vous êtes un peu
0: réchauffé avec un café, je crois. Hein. On est juste à côté, là on a de la chance, on est juste à côté du restaurant. On aura encore plus de chance si on était dedans, évidemment. Mais enfin voilà, on a fait le choix d'être dehors, de profiter un peu de ce paysage. Là, on voit passer par exemple des cyclistes, en fait, des VTTistes plutôt, qui sont en train de passer, d'arriver ici à la Croix de Cœur. Et puis au loin, je vois Maya Chollet qui est en train de se préparer, qui me fait des grands signes pour son envol en parapente, donc envol biplace qu'on vivra tout à l'heure en direct. Enfin, on espère que ça marchera. Je regarde Mathieu Ramsauer, il est très confiant à Mathieu Ramsauer dans le camion de la régie, parce que et Aline Blanchard aussi, qui me fait un petit pouce levé là. On est confiant, ça va bien se passer. On va vous faire vivre l'envol de Maya en parapente au-dessus de Verbier. Tout ça dans Tic Tac, dans la dernière heure de Tic Tac, tout à l'heure, juste après les infos. Et puis aussi tout ce que vous avez toujours voulu savoir sur l'horloge parlante. Alors l'horloge parlante, c'est un vieux fossile des temps passés, certains diront ça. Mais Bastien Fontevis y tient. Il est allé rechercher cette horloge parlante. On aura son reportage tout à l'heure. Vous verrez, c'est assez édifiant. Voilà, tic-tac, ça continue donc juste après les infos que voici, puisque sur RTS Première, il va être très précisément 10h.
3: Sandra Viscardi.
4: Nestlé cherchait à vendre sa division eau minérale depuis plusieurs années suite au scandale des eaux filtrées. Eh bien, ce sera finalement une co-entreprise avec Platinum Equity, une société américaine d'investissement. Elle devrait voir le jour au premier semestre 2027. Peranel, c'est son nom. Cette nouvelle société gérera plus de 30 marques d'eau minérale. Un réveil difficile pour les habitants du quartier de Chaillet à Lausanne ce matin. La police a bouclé tout le quartier jusque vers 9h suite à une tentative de cambriolage à l'agence UBS. Le ou les voleurs ont pris la fuite, on ne sait pas à cette heure comment ils ont procédé et s'ils ont pu emporter un butin. Les pays de l'Union européenne viennent de trouver un accord à Bruxelles pour infliger de nouvelles sanctions à la Russie. Ce 21e paquet de sanctions vise à prolonger un dispositif de plafonnement du prix du pétrole exporté par la Russie. Il a fallu adapter les sanctions face aux réticences de la Grèce. Dans la région de Madrid, les habitants évacués hier soir en raison de la progression d'un incendie viennent d'être autorisés à rentrer chez eux. Le feu évoluant de manière positive selon les pompiers, mais plusieurs axes routiers restent coupés. Au total, près de 125 000 hectares ont déjà brûlé depuis le 1er janvier en Espagne, selon le système européen d'information sur les incendies de forêt. Et dans la région de Bordeaux et du bassin d'Arcachon, en France, 12 000 personnes ont été priées hier soir de trouver refuge ailleurs que chez elles. 500 pompiers sont mobilisés contre ce feu très violent qui a ravagé 2 000 hectares de végétation. L'accès à la presqu'île du

0: Cap-Ferret est fermé. Dans le Var, un autre incendie a dévasté au moins 2500 hectares ces derniers jours. Plusieurs réactivations de feu ont pu être contenues hier par les plus de 1000 sapeurs-pompiers mobilisés. Et le gouvernement français assure que d'ici à la fin du mois, l'avion de transport militaire Airbus A400M sera mobilisé pour appuyer les pompiers. Sa capacité de largage d'eau est 3 fois celle d'un Canadair. La guerre au Moyen-Orient fait chuter de 70% le bénéfice trimestriel de la compagnie EasyJet. C'est que les voyageurs sont moins nombreux et que les coûts du carburant explosent. Les résultats d'EasyJet Holidays, l'offre de séjour du groupe en forte progression ces derniers mois, sont pour leur part restés stables. La chaleur, oui, l'homme n'est pas le seul à en souffrir. Alors on a vu les animaux eux aussi tirent la langue avec la canicule. Et pour certains parasites, sécheresse et chaleur pourraient être un combo propice à nous en débarrasser. Moins de tiques, peut-être, puisque l'Office fédéral de la santé publique note moins de méningo-encéphalite à tiques et de borréliose en juin par rapport à l'année dernière. Le scarabée japonais aime la chaleur, mais les larves de ce ravageur des cultures peinent à se développer dans un sol sec. On sait que les chats sont parfois cruels avec les souris qu'ils attrapent. On sait désormais que les orques jouent, elles aussi, avec leur nourriture. Des images diffusées par une ONG montrent une orque qui tient un poisson lune par la queue, alors qu'une autre orque le pulvérise en fonçant sur lui. Et ce n'était pas pour le mettre à mort, puisque le poisson lune, qui peut peser jusqu'à 2 tonnes, était déjà mort. 2 théories, soit le mammifère voulait s'amuser, soit il voulait découper la proie en plusieurs morceaux pour la partager avec ses congénères. 29 degrés cet après-midi sous un soleil voilé ce matin de nuages d'altitude et avec des cumulus sur les reliefs cet après-midi, cumulus inoffensifs. Même menu demain, toujours avec un petit peu de bise.
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3: Au prochain top, il sera 10h, 4 minutes, 20 secondes. Pip ! Voilà, vous vous en souvenez peut-être de cette voix un peu laconique qui inlassablement vous donnait l'heure exacte toutes les 10 secondes. Eh bien, pour cela, il fallait composer le 161 et on tombait donc sur l'horloge parlante. L'horloge parlante, elle fascine Bastien Van de Vis qui est allé à sa recherche et qui l'a trouvée. Rendez-vous vers 10h30 pour découvrir son reportage. Et puis le temps, c'est aussi des expériences et des défis. Elio Sotas mettra au défi notre invité en géologue de poser un bon diagnostic. Maya Chollet se lance le défi d'un vol en parapente et tout ce petit monde finira par se défier en blind test autour de chansons qui évoquent le temps. Tic tac, le temps d'un été, c'est la dernière ligne droite. Bienvenue si vous nous rejoignez. Et tout de suite, je me connecte avec Maya parce que je vois que le parapente est déployé, que vous êtes prêt au décollage, Maya, si j'ai bien compris.
4: On est prêt, on a 2 petits micros aux vestes, j'ai le dispositif scotché sur le casque, donc un gros casque scotché sur un casque de sécurité. On a accroché le natel avec un scoton, du scotch, merci à nos techniciens pour la logistique improvisée. Et puis surtout, j'ai ma pilote qui est prête, qui va me donner 2 ou 3 indications. Qu'est-ce que je dois faire ou pas faire, Yaël ?
5: Alors, qu'est-ce que tu dois faire ? Tu dois rester bien debout sur tes appuis. Vu qu'il y a un peu de vent de face, on va se faire tirer un peu vers l'arrière. Donc, si tu te laisses aller et que tu as les jambes en coton, on va finir assise par terre. Donc, je crois que vous êtes une bonne sportive et que vous avez des jambes solides. Donc, on tient bien sur les jambes et après, on fait quelques pas pour courir, pour se mettre en l'air.
4: Ok, on est observé, donc là, ben, je crois qu'on peut dire qu'on est presque parti. J'ai quand même un peu de stress, hein.
5: C'est vrai ?
4: Ah ben oui.
3: Vous aviez jamais fait ça,
5: faire
3: non,
5: le check Maya. Ma vie, alors.
3: Maya, c'est la première ?
4: Non, j'ai déjà fait un vol en parapente, mais c'est la première fois en direct.
3: Ah, d'accord, ok. Donc c'est le stress du direct, plus que le stress de l'envol.
4: Le stress de perdre un micro.
3: Très bien.
5: Ok, on est prêt?
4: On est prête.
5: D'accord. Alors, on va faire deux pas en avant.
4: Deux pas en avant.
5: Ok, la voile seconde.
4: La voile seconde, ça tire en arrière.
3: Ah oui,
4: là.
3: Ça vous tire en arrière. Ah, attention.
5: Ah, attends, voilà. Les aléas, j'avais le câble qui était coincé.
3: Ah.
5: Le câble du micro qui s'est coincé dans ma main. Donc on va recommencer.
3: Faux départ.
4: On va refaire le déploiement de la voile. C'est assez impressionnant. Ça tire extrêmement fort en arrière.
3: Ce qui est marrant, c'est qu'elle se gonfle assez vite. Vous faites vraiment deux pas et paf, elle est déjà, elle est déjà gonflée.
4: Vite, hein. Oui.
5: Ouais. Ça, c'est parce qu'il y a du vent de face. Ouais. Alors, viens un peu sur la gauche, pardon.
4: Je viens sur la gauche.
5: Il faudrait qu'elle se regonfle un petit peu. Tu vois, elle a le bord d'attaque qui est un peu fermé. Ok,
4: ah,
5: on avance.
4: C'est pas bientôt parti.
3: Ah, c'est parti. C'est parti, là, voilà, la voile se gonfle. Voilà.
4: On est solide sur les jambes.
5: On court.
3: Oula. Oups. Aps, eh ben, c'est la chute. Alors là, je ne sais pas ce qui s'est passé. Il y a une chute. Alors on va essayer d'aller au secours de Yaël Margelich et de Maya Chollet, parce que là, ben, on n'entend plus rien. Hein. Heureusement, ah bon, les voix, elles sont tombées sur le chemin. Là, visiblement, il y a un chemin en contrebas, et puis ben, elles sont tombées, elles sont chutées. La voile ne sait pas. On vous entend, Maya. Maya, vous nous entendez? Ça va?
5: Désolé.
3: On a eu peur pour vous.
5: Ça s'est arraché.
4: On a lâché le casque.
3: On a eu peur pour vous, mais vous nous entendez?
4: On vous entend.
5: Voilà. On vous entend, ouais.
3: Oui. Tout va bien. Tout va bien. On a eu un peu peur pour vous là.
4: Tout va bien.
5: Pour moi et pour toi, ça va.
4: Aussi, on a un petit peu de la poussière là.
3: Ouais. Vous êtes un peu dans la poussière du chemin. On a eu peur pour vous parce qu'effectivement, c'était un peu impressionnant comme vous êtes tombé sur ce chemin. On s'est dit, oulala.
4: On ne sent pas grand chose.
3: Ouais. Mais vous êtes solide, visiblement.
4: On est solide, oui.
3: Vous êtes solide.
4: Oui. Choc, apparemment.
3: Et puis le matériel aussi, parce qu'on vous entend encore. Ça a coupé un petit moment.
4: Bien, ouais.
3: Et puis là, tout à coup, on a eu quand même une petite frayeur. Hein. Soyez très prudente. Qu'est-ce qui va se passer pour la suite? Là, ça vous a un peu refroidi ou bien vous êtes quand même prête à persévérer?
4: On va voir si le matériel, la voile est encore en état.
3: C'est peut-être ça vaut mieux. Hein.
4: On va faire le point et puis on... On vous reprend dans un petit moment.
3: Moi, je pense que c'est plus sage, comme ça. D'accord. Voilà, Maya Chollet et Yaël Margelich qui voulaient partir en parapente. Et puis, ben, le vol a été un petit peu écourté, avorté. Mais on avisera plus tard sur la suite. Qu'est-ce qu'on va faire? Ben, écoutons un peu de musique, tiens, en attendant, pour un peu nous remettre de nos émotions.
5: En fait, ça n'a pas porté. Non, ça n'a pas porté. Puis le câble du micro, il était coincé de nouveau.
4: Rappelez la main.

0: pleurer en dansant, c'était Oshi à 10h12 sur RTS Première. Et là, Stéphane Gabiou est revenu. Vous êtes allé voir Maya. Comment va-t-elle?
1: Alors, écoutez, elle reprend ses esprits. Je pense que si on lui avait pris sa fréquence, pardon, je cours parce que je viens d'arriver d'en bas là où elles se sont effectivement écrasées tout à l'heure. Mais ça va. Je pense qu'elle elle a eu vraiment peur. Elle s'est râpée la main gauche, donc ça saigne un peu au niveau de la main gauche chez Maya. Et comment s'appelle la monitrice?
0: Yael Margalisch.
1: Yael va bien.
0: Yael va bien. Heureusement, on a un médecin d'ailleurs avec nous, Lucia Mazzola. Il vous a assisté aussi à cette chute. C'était assez spectaculaire quand même.
2: C'était impressionnant,
0: ouais.
2: Effectivement.
0: Ouais, ouais. Si on est là avec vous, Lucia et Elio, c'est que Elio, vous avez prévu un défi pour notre invité, pour Lucia Mazzolai. Mais peut-être avant de passer à ce défi, avant que vous nous expliquiez exactement ce que vous voulez, ce que vous attendez de Lucia Mazzolai, on va se connecter avec Isabelle Fiot, qui est notre éclaireuse. Rebonjour Isabelle.
3: Rebonjour Philippe.
0: Oui, alors, vous êtes en charge donc de nous faire deviner le lieu de l'émission de demain, qui sera d'ailleurs la dernière émission de Tic Tac pour
3: tout
0: cet été. Je rappelle les indices que vous nous avez donnés tout à l'heure pour découvrir la commune. Vous nous parliez d'une partie du bras, que vous parliez aussi d'un lieu où sont passés les gladiateurs et qui est maintenant plutôt destiné à des étudiants. Et puis d'un animal célèbre qui a sauvé une quarantaine de personnes au 19e siècle. Voilà.
3: Voilà pour le lieu, et puis la commune. Et maintenant, on va essayer de vous faire deviner le lieu exact au sein de cette commune. Mm-hmm. Pareil, je vous redonne trois indices. Alors, à cet endroit, on la voit partout et elle fait tic-tac. Elle a été inventée par l'ingénieur suisse Hans Hilfiker en 1944. Je vous le redis, À cet endroit, on la voit partout et elle fait tic-tac. Elle a été inventée par l'ingénieur suisse Hans Hilfiker en 1944. Deuxième indice, celle-là, donc c'est une autre chose, elle fête ses 120 ans cette année.
0: Ok.
3: Je vais pas trop vite, ça va?
0: Non, 120 ans cette année, invention, ok, ouais.
3: Et troisième indice, une fois par heure, elle nous emmène sur le toit de l'Europe.
0: Une fois par heure, elle nous emmène sur le toit de... Ah, ok, trop bon. Bon, c'est un peu mystérieux, mais ok. Bon, voilà, on va se contenter de ça. J'essaye de regarder si Anouk Verly, notre attachée de production, est par là, pour voir si on a déjà eu des bonnes réponses. Mais on vous tiendra au courant d'ici 10h30. Et puis, si personne n'a trouvé, on donnera peut-être des indices supplémentaires. Ça vous va, Isa?
3: Oui, on rappelle juste que si les gens avaient déjà trouvé la commune et nous ont déjà écrit, il faudrait nous réécrire avec le lieu exact au sein de cette commune. C'est un peu ça l'idée.
0: Où on sera dans cette commune donc demain, et je rappelle le moyen de nous joindre, c'est l'email tic-tac@rts.ch si vous avez une proposition de lieu à nous faire. Merci Isabelle Fiot, ça vous dit de nous rejoindre à la Croix de Cœur?
3: J'ai prévu de monter vers vous, absolument.
0: D'accord, parce qu'on vous attend peut-être pour renforcer l'équipe du blind test. Je ne sais pas si vous êtes très blind test, Lucia Mazzolai.
2: On verra, mais...
0: Vous verrez, d'accord. Bon, si jamais Isabelle arrive à temps, ça vous fera une équipe à trois avec Elio Sotas. À tout à l'heure, Isabelle.
3: À tout à l'heure.
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0: Elio Sotas, vous allez donc éprouver les connaissances de notre invité?
1: Oui, c'est ça. J'ai lu dans vos précédentes interviews, Lucia Mazzolai, que vous aimiez les challenges. Alors, ça tombe bien, j'ai décidé de vous mettre au défi. Lucia Mazzolai, j'ai préparé hier, avec l'aide fidèle de l'IA, une fiche technique extrêmement précise à mon collègue Stéphane Gabiou, qui est juste à ma gauche, pour qu'il puisse se plonger dans la peau d'un patient qui souffre d'une maladie cardiovasculaire. Et ce sera à vous de retrouver laquelle en examinant et posant des questions à Stéphane. Est-ce que vous relevez le défi, Lucia Mazzolai?
2: Toujours.
1: Alors je vais laisser maintenant mon collègue Stéphane Gabiou se plonger dans la peau de son personnage et de nous raconter un peu son parcours. Qu'est-ce qu'il a?
5: Wesh, salut. Moi je m'appelle Lucas, j'ai 22 ans. Je suis étudiant en architecture en 5e année. Mon père, il vient de me poser là, avec son jet juste à l'aéroport juste à côté là, de Verbier, parce qu'il m'a dit j'ai entendu Lucia, la médecin, elle a l'air pas mal. Elle est assez compétente. Puis là, t'as ton truc à la jambe. Alors peut-être que c'est bien si je te pose à Verbier, puis tu la croix de cœur là, puis tu lui poses une ou deux questions sur ce que t'as. Bonjour, docteur.
2: Bonjour.
5: Alors, en fait, je viens parce que j'ai ma jambe droite qui est beaucoup plus grosse que la gauche depuis toujours. En fait, ça fait depuis quelques années. J'ai aussi des grosses veines qui sortent. J'ai déjà saigné deux fois, en fait. Vous voulez que je vous montre là?
2: Ouais,
5: je vous montre ma jambe là. Alors, et en fait, bah, je sais pas trop ce que j'ai là. Je sais pas si vous pouvez m'aider un peu. Je vous montre là.
0: Non, mais c'est qu'il enlève vraiment son
5: pantalon. J'enlève le pantalon. Attends, donc j'ai la jambe droite qui est un peu plus, enfin voilà, regardez là, elle est vachement plus épaisse, regardez, puis c'est un peu, enfin il y a, j'ai des, je sais pas, j'ai des varices là qui sont arrivées.
1: Mais c'est vrai qu'elle est extrêmement large, hein, cette jambe droite.
5: Par rapport à l'autre là.
2: Ah, ouais. Beaucoup plus grosse qu'elle fêtait moi. Et ça, c'est depuis toujours, depuis la naissance.
5: Ouais, depuis la naissance, ouais. Alors ça a augmenté quand même avec l'adolescence chez moi, ouais.
2: Ça vous fait mal?
5: Ça fait pas trop mal, non, j'ai de la chance. Enfin, je peux faire, je peux marcher, tout ça, ça va, mais rester debout là, ou non,
2: elle
5: je vais me
2: lourde.
5: Rasseoir d'ailleurs. Ah, si elle est lourde.
2: Ouais.
5: Ouais, j'ai un petit peu ce sentiment, ouais. Ouais, je ressens ça, ouais.
1: Est-ce que vous avez des pistes déjà, des premières choses qui viennent?
2: Ouais, déjà c'est depuis la naissance. Donc, une piste, c'est quelque chose qui est type de malformation, qui est présente. Donc, il y a des veines, donc, ouais, j'ai des pistes. Une jambe grosse, donc ça veut dire qu'il y a une stase probablement veineuse, et puis que les sangs ne se drainent pas correctement, stagnent à ce niveau-là. Il y a ces grosses veines comme des serpents qui sont là, donc...
5: Wesh.
1: Vous avez d'autres symptômes, Stéphane?
5: Neurologique, vous dites ou...
0: Non, c'est pas Stéphane, c'est comment?
1: Ah oui,
2: Lucas.
1: Pardon, Lucas.
5: Lucas.
1: Vous avez d'autres symptômes, Lucas?
5: En fait, attends, je regarde dans mon cerveau là.
1: Oui. Alors, je pense, là, je vous connais un peu, vous n'avez pas de diabète.
5: Ah non, j'ai pas de diabète.
2: Qu'est-ce que vous avez fait pour traiter cette jambe?
5: Ben, j'ai pas fait grand-chose en fait, parce qu'on m'a toujours dit, ouais, ben t'inquiète, il faut que tu vives avec ton truc là.
2: Donc, et vous vivez bien avec cette jambe?
5: Non, ça me dérange. J'ai dû arrêter le foot parce que j'arrivais plus. Ça me faisait quand même un peu mal. Et puis, c'est pas. Ben voilà, j'ose pas. Vous voyez, là, je mets des pantalons longs, par exemple, parce que c'est pas beau à voir, quoi. Donc, j'aimerais bien que ça change.
1: Et tu me disais, je crois aussi que les lourdeurs à la jambe, c'est surtout.
5: Tu me tutoies là maintenant. C'est quoi cette histoire là?
1: Ah, on se connaît très bien avec Lucas. On a fait
2: vous l'accompagnez.
1: On a fait du foot ensemble quand on était jeunes.
5: Ouais, y va, vas-y.
1: Et tes lourdeurs, c'est surtout en fin de journée. Hein, les lourdeurs à la jambe.
5: C'est surtout en fin de journée là.
2: Ça c'est typique d'un problème de veine en fin de journée.
5: Ok.
2: Et puis vous avez jamais fait d'image d'autres examens parce qu'il faudrait aller faire un ultrason maintenant.
0: Mais qu'est-ce que ça pourrait être en fait, le problème de veine en fait? Ça pourrait être quoi comme problème, Lucia?
2: Moi, de les éléments que j'ai jusqu'à maintenant, je dirais que c'est une malformation. Type maladie Klippel-Trenaunay ou une maladie de cette famille-là.
1: Crypto?
2: Klippel-Trenaunay. C'est une malformation.
1: Je crois que vous êtes vraiment pas mal.
0: C'est vrai? C'est quoi? Non, c'est vrai, elle a trouvé.
5: Syndrome, attends.
1: Exactement ça.
5: Ah ouais, c'est écrit sur la feuille, là.
0: Syndrome comment? Pardon?
1: Répétez Klippel-Trenaunay.
0: C'est ça. Ah voilà, okay, c'est le mot. Je comprenais pas.
1: Impressionnant, vous étiez rapide. Hein.
0: Klippel-Trenaunay.
1: Alors qu'est-ce que c'est ce syndrome?
5: Oui,
2: c'est une malformation vasculaire. Depuis la naissance, il y a ces veines qui grandissent de manière importante. Il n'y a pas trop de valvules. Et puis il y a cette excessive croissance du système veineux.
0: Mais
2: qui fait que cette jambe aussi, elle est large parce qu'elle est pleine de
5: veines,
2: sang, en fait.
5: De sang. Ah ouais. Mais je peux faire quoi là, docteur? Il y a moyen de faire quelque chose?
2: D'abord, la première chose qu'on ferait, c'est qu'on confirme les diagnostics avec des images, donc l'ultrason, éventuellement une résonance magnétique. Et puis, les traitements, c'est la compression, déjà pour que vous ayez plus de lourdeur en fin de journée. Et puis, regarder qu'est-ce qu'on peut faire en termes de traitements interventionnels, si vraiment ces veines, ils donnent des problèmes aussi pour un niveau esthétique, pour la qualité de vie du patient, on peut les traiter. On peut pas complètement toutes les traiter, mais on peut améliorer améliorer de manière significative la qualité de vie des patients. Puis ça, c'est typiquement une des maladies qu'on soigne au centre de maladies vasculaires rares.
0: Ça va, Luca? Rassuré?
5: Bah, ouais, ça va, quoi, mais ça va coûter cher. Ah bon, je m'en fous, j'ai mon père, il va vendre son jet au pire, moi, quoi.
0: Si vous avez pu atterrir ici à la Croix-de-Cœur, ouais, je pense que vous avez les moyens de vous soigner.
5: Ça va, ça va. Ouais.
1: Bon, moi, je vous ai trouvé quand même un peu trop forte, hein, Lucia Mazzola. Yes, on a encore un petit peu de temps.
2: Non.
0: Parce que vous avez un autre défi.
1: Bien sûr.
2: Non.
1: J'ai plein d'autres cas.
2: Non, ça suffit.
0: Vous voulez vraiment la prendre à défaut, c'est ça, en fait.
1: Ah non, ce serait trop simple.
0: Bon, allez, autre défi. Oui, on a un petit peu de temps. Mais
1: attends, je vous fais un deuxième cas. Là, cette fois-ci, je vous le lis. Ça sera plus simple, normalement. Alors, cette fois-ci, c'est avec Marc, 34 ans, motif de la consultation. Depuis 48 heures, il présente une douleur du mollet droit qui est légèrement gonflé. Il a fait 10 heures de voiture ce week-end. Il dit que la douleur est apparue le lendemain du trajet. Alors, il est non-fumeur, il n'a pas de traitement particulier, pas d'antécédent thrombotique non plus. Le mollet droit a augmenté de 2 cm, douleur à la palpation profonde, pas de rougeur important et le pouls est présent. Est-ce que vous avez déjà une idée avec ça? C'est difficile. Hein, en discutant davantage cet indice aussi, il raconte qu'il a participé à un tournoi de squash la veille au départ et qu'il a senti un claquement dans son mollet.
0: Le chairman de la
1: C'est plus dur, peut-être.
2: Moi, ça fait être plusieurs choses. C'est pour ça que, donc, au départ, j'étais partie sur une thrombose veineuse profonde, etc. Ça peut être une kyste poplitée qui s'est rompue. Okay. Et donc, un hématome qui a coulé, qui fait cette douleur. Ouais, il faudrait faire des examens.
1: Il me disait, alors, il y avait exactement ces différentes possibilités. Là, l'IA me proposait alors, déchirure du gastrocnémien. C'est quoi?
2: C'est une déchirure musculaire. C'est une déchirure musculaire. Okay. Et puis, effectivement, on peut faire aussi des hématomes et des douleurs. C'est un peu le diagnostic différentiel entre la thrombose, ce que je viens de dire.
1: Ok. Parce que l'IA me disait justement, ça peut être une thrombose. Enfin bon. Est-ce que vous voulez encore en faire un?
2: Non.
0: Non. Par contre, moi j'ai une question.
2: Moi, si
0: parce
2: je
0: que...
2: savais, j'aurais préparé un joli défi pour vous deux, là.
0: Vous avez un défi à nous faire, hein? Non? Ok.
2: Vous êtes trop fort.
0: Moi, ce que je trouve intéressant, c'est que, ce que j'ai appris d'ailleurs tout récemment, c'est qu'il y a des comédiennes aussi qui viennent jouer les patients pour justement les jeunes médecins, c'est ça, hein?
2: Oui, c'est pour les examens pratiques. Ouais. En fait, c'est des professionnels qui jouent les personnages et l'important, c'est qu'ils soient les plus crédibles possibles et puis que tous les étudiants soient exposés à la même façon de raconter. Mm-hmm. Et puis là, ils font les examens avec ça.
0: Alors, petite vengeance de Lucia Mazzolai, est-ce que vous avez trouvé crédible notre patient?
5: Vous avez le droit de dire que c'était nul,
0: alias Stéphane Gabriel.
2: Parfait.
5: Ouais, vous êtes gentiment engagé comme patient. Mais qu'est-ce qu'on aurait fait, par exemple, dans mon cas? Parce que là, pour faire gonfler artificiellement une jambe, c'est pas possible, non? Ou alors vous rajoutez une fausse jambe par-dessus la jambe?
2: Soit on le dit, soit il y a quelqu'un. Ben, on le dit. Non.
5: On pourrait un peu maquiller quand même, peut-être mettre alors, un peu des veines ou des fausses veines.
2: Ils utilisent du maquillage pour faire certaines lésions, certaines choses. Pour être le plus réaliste possible.
0: Très bien. Ben merci Lucia Mazzolai de vous être prêtée à ce jeu et bravo déjà d'avoir aussi découvert, hein, c'était impressionnant. C'est quand même une spécialiste, elle sait de quoi elle parle aussi, donc c'est peut-être pas étonnant non plus. Voilà, Maya et Yaël nous ont rejoints. Ben Yaël, comment ça va après toutes ces émotions? Ben, vous avez toujours le sourire, vous avez la banane là.
6: Oui, on a mordu la poussière, mais...
0: Au propre cette fois-ci, hein. Mais ça va?
6: Je suis toute poussiéreuse, oui, ça va tout bien.
0: Montrez-moi votre main. Oh là là, ouais, des éraflures, effectivement.
6: Un peu éraflé, mais ça, c'est les risques du terrain. C'est pas la première ni la dernière que je vais avoir, je pense, des éraflures. On a fait un roulé-boulé dans le talus, puis c'est vrai que c'était sûrement plus impressionnant à voir pour vous que pour nous.
0: C'était spectaculaire, franchement, on a eu peur pour vous. Hein. Franchement, c'était assez spectaculaire. Yaël, et vous, comment ça va?
7: Moi, ça va pas trop, parce que quelques vols biplaces en main active et ça m'arrive pas arrivé souvent.
0: Oui, attendez, je crois qu'on vous a pas bien entendu parce que le micro était pas ouvert. Vous dites que ça va pas très bien, vous êtes
7: oui,
0: pas très bien là.
7: Non, ça va très bien.
0: Ah, ça va très bien.
7: Mais
0: j'ai compris,
7: je suis
0: vous
7: un
0: pas...
7: peu vexée parce que j'ai quelques vols à mon actif et ça m'est pas arrivé souvent de faire des roulés-boulés comme ça.
0: Ouais, qu'est-ce qui s'est passé exactement? Vous avez une idée?
7: Les aléas techniques, c'est que le câble du micro m'a bloqué la main gauche pour que j'aille chercher ma commande et contrôler l'axe du décollage en fait.
0: Ok, bah c'est notre faute alors. Non, en fait, c'est la faute de la radio.
7: C'est de la faute de. Ouais, bah voilà, un peu un. Ouais. un peu une situation où à 10 cm près, ça passe nickel. Et là, j'étais un peu bloqué, du coup.
0: Voilà. Ouais, ouais. Bah, en tout cas, ça montre aussi que c'est pas non plus, c'est pas un sport forcément anodin. C'est pas, voilà, ça marche pas toujours comme on veut. Et puis que, ma foi, il faut, comme vous le disiez déjà lundi, hein, dans votre reportage sur la montagne, faut savoir renoncer, Maya. Hein, c'est ça.
6: Il faut savoir renoncer pour mieux redécoller un, deux, trois jours après. Donc je pense que je vais quand même faire un vol avec Yaël. Pas aujourd'hui parce que le vent, il a forci. Et puis le temps de soigner les éraflures.
0: Bah, en tout cas, on peut applaudir votre résilience. Bravo. Bravo à toutes les deux. Voilà. Et puis, pour vous remettre de vos émotions, voici encore un peu de musique. Et puis...

0: Ah bah voilà, fin un peu abrupte hein, pour cette chanson du chanteur alémanique Pato Hallowigates, mais il paraît que c'est voulu, alors on est rassuré. Je vous parlais d'un aérodrome tout à l'heure, c'est vrai qu'il y a un aérodrome, c'est assez surprenant, hein, Bastien Fronvis, vous étiez tout à l'heure justement sur place, cet aérodrome-là a un col alpin, c'est assez étrange. Bah, hein.
1: Ouais, moi j'ai jamais vu ça, je suis descendu de quelques mètres, surtout que la piste elle est pas à droite, du coup elle est vraiment en pente, on se demande comment les avions arrivent, donc je suis allé voir, il y a un petit avion qui est là, je me suis dit il y a peut-être quelqu'un, je vais lui poser quelques questions, mais il n'y a personne. Par contre, il y a un panneau qui explique un petit peu ce que c'est. Alors, c'est une altisurface inaugurée en 1956, qui était comme ça, en gazon, hein, comme maintenant. Et puis, dans les années 70, il y a des promoteurs qui ont voulu en faire, si je comprends bien, en fait, un aérodrome en dur, quoi. Et puis là, ça a fait l'objet de plein de polémiques, c'est écrit là, des nombreux recours relatés par la presse, et notamment la fameuse rencontre sur place entre le promoteur et Franz Weber. Et il y a une photo, ici, qui en était venue aux mains. Et on voit une photo où Franz Weber se bat avec le promoteur. Ouais. Et puis, l'épilogue de ça, c'est « Depuis cette altercation, la demande d'autorisation de construire a été abandonnée. Et puis, désormais, ça reste une altisurface inscrite sur la liste de l'Office fédéral de l'aviation civile comme un terrain de montagne, été et hiver, notre code LSYQ. »
0: Altisurface, très bien. Voilà. Ben voilà, c'est une étrangeté du lieu, mais un lieu qui est quand même magnifique. Hein, d'ailleurs, qui commence aussi à se peupler. On voit passer des cyclistes, on voit maintenant des randonneurs, des randonneuses. Magnifique endroit, la Croix de Cœur, donc au-dessus de Verbier, entre Verbier et la vallée du Rhône. Si vous êtes dans le coin, ben venez. Dans un instant, on jouera au blind test. Donc on vous attend, pourquoi pas.
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3: Au prochain top, il sera 10h, 44 minutes, 50 secondes. Au prochain top, il sera 10h, 45 minutes, 0 secondes.
0: Ah, l'horloge parlante. C'est de son histoire que vous allez nous parler maintenant, Bastien.
1: Oui, mais moi, j'adore ce son. C'est comme une Madeleine de Proust, parce que je me rappelle, quand j'étais enfant, j'avais appelé ce numéro quelques fois, puis je me rappelle que c'était cette voix-là qu'on entend maintenant.
0: Exactement.
1: Précisément, et puis j'aime bien ça.
0: Ouais, et moi, quand j'étais enfant, j'étais sûr que cette voix, c'était une vraie dame. Et puis nous, on appelait. Et puis on essayait de la déstabiliser, on essayait de la déconcentrer. Bon, en fait, ça marchait pas.
1: Pas une vraie dame, mais je me suis justement demandé qui c'était qui parlait en fait. Et puis pour savoir ça, j'ai dû aller jusque dans le canton de Berne, au dépôt du musée de la communication de Berne. Et c'est Youri Jacquemet, il est historien et chargé de la collection télécommunications du musée, qui nous reçoit.
4: Bienvenue. Voilà.
1: Waouh, on arrive dans un immense dépôt.
4: On est au dépôt du musée à Schwarzenburg. Et puis à l'époque, dans ce bâtiment, il y avait l'ancien émetteur rayon court de Radio Suisse International.
1: C'est incroyable, hein, il y a des milliers d'objets qui concernent les télécommunications et la poste. Il y a quelques exemples, il y a quoi, des vieilles cabines téléphoniques, il y a des panneaux de la poste.
4: Oui, il y a plein d'objets, il y a une très grande collection concernant la téléphonie. Par exemple, plusieurs cabines téléphoniques, des centaines de téléphones, des portables et tout ça.
1: On a vu des séries de Nokia de toutes les couleurs.
4: Voilà, il y a toute notre jeunesse qui est aussi déjà documentée dans la collection. Et il y a aussi beaucoup d'objets de la poste. On a vu, par exemple, presque une trentaine de cartes postales.
1: De toutes les époques, hein?
4: De toutes les époques, oui. Et puis, pas mal d'objets de l'histoire de la radio et de la télévision.
1: Et parmi tous ces objets, vous avez amené ici devant nous un meuble que vous avez transporté sur une palette. C'est un beau meuble en bois qui est un petit peu arrondi dessus, qui est grand comme... Il est presque grand comme une demi-voiture, quoi.
4: Oui, je dirais.
1: Et puis, qu'est-ce que c'est alors cet objet?
4: Ça, c'est la première horloge parlante de la Suisse, une des premières. Celle-là, c'est l'horloge parlante alémanique. Et puis, depuis l'année 35, elle se trouvait à Berne.
1: Vous pouvez nous la décrire? Qu'est-ce qu'on voit là? On voit un grand meuble en bois.
4: Oui, c'est un grand meuble ou immense meuble en bois, bois foncé. Là-devant, il y a
1: un cadran.
4: Et puis, on peut lire « Électrique Prié ». Et puis, ça, c'est la marque. Alors, elle vient de Paris. Ce système, il a été développé à Paris au début des années 30. Et puis, en haut, c'est marqué « Uhr 1 ». Alors, c'est la première montre. Et normalement, il y en avait toujours deux. Parce que si celle-là marchait pas, on a pu utiliser l'autre pour que il y avait toujours ce service public de l'heure exacte. Alors ça marchait toujours. Mais cette montre-là, elle est pas très très très exacte. Il fallait toujours encore une montre mère quelque part. Et cette montre, elle a pris l'heure exacte des observatoires.
1: Et donc là, il y a ce meuble, mais on se demande bien ce qu'il y a dedans parce que c'est gros, hein.
4: Oui, on va voir ça ensemble. Ici, on voit...
1: Donc, on l'ouvre. Comment c'est? On
4: peut ouvrir comme un ancien pupitre. On peut descendre. Là, c'est
1: une sorte de rideau en bois.
4: Ouais,
1: en fait.
4: Des rideaux en bois, on peut les descendre. Si c'est fermé, il n'y a pas de poussière qui entre dedans. C'est pour ça, normalement, je pense que c'était fermé. Et là, c'est ouvert pour voir.
1: Donc, c'est un immense mécanisme noir avec des roues. Mm-hmm. Il y a des chiffres. Qu'est-ce qu'on voit? Des espèces de... Oh. Rouleau tout noir.
4: Et puis ça, c'est un peu le cœur. Sur ce rouleau, il y a une sorte de film. Et puis sur ça, il y a des voix qui ont été enregistrées. Et puis, il y a des voix qui parlent les heures. Il y a une voix qui parle les minutes. Et puis, il y a une voix qui parle les secondes. Et puis, après, le système a mis ses sons ensemble. Par exemple, il y a la première phrase, c'est « Au prochain top, il est ». Après, il y a le truc pour les heures, 10 heures, prochaine phrase, 10 minutes, et puis encore les secondes. Et puis, ça se met ensemble.
1: Puis à la fin, il y a le top.
4: Et puis à la fin, il y a les trois pip, pip, pip. Et puis là, il faut mettre l'heure à l'heure.
1: OK, donc cette machine, elle arrivait à reconstituer toutes les heures de la journée en combinant tout ça.
4: Mmh, voilà, exactement.
1: Donc on peut l'écouter?
4: Malheureusement pas. Bon, c'est-à-dire, on n'a jamais essayé. Peut-être, là, sur ces films photos, on trouverait peut-être encore le son, mais on n'a jamais essayé. Mais heureusement, dans les archives, par exemple, dans l'archive, la phonothèque au Tessin, il y a encore deux ou trois enregistrements où on entend cette montre.
5: Au troisième top, il sera exactement 7h33. Sieben Uhr, 32 Minuten, 10 Sekunden. Bitte, 33 Minuten, 20 Sekunden.
6: 7h33min 20 secondes.
0: On sent que le disque a bien vécu, hein, Bastien.
1: On sent qu'il a bien tourné, ouais. Et puis on a bien entendu aussi que c'est des bouts de phrases collés parce qu'on n'a pas toutes, elles n'ont pas toutes le même volume entre les minutes, les secondes. On a compris que c'est donc un montage sonore automatique en temps réel fait par cette machine en 1935. Je trouve ça assez dingue. Cette horloge, elle a marché pendant environ 20 ans, celle-là qu'on a visitée. Et puis ensuite, tout a été centralisé à Berne vers 1957 et j'ai pu voir les machines qui ont succédé à cette première machine. Certaines, elles ont des sortes de disques comme des vinyles avec trois têtes de lecture, ça marchait sur le même système. Et puis sur une autre, c'est une immense armoire avec une immense bande magnétique qui durait 24 heures. Et puis vous savez quelle longueur elle avait cette bande magnétique?
0: Non.
1: 3,8 km pour que ça dure 24 heures avec toutes les heures enregistrées. Enfin, on peut l'écouter, moi j'adore ça. On écoute celle-là avec la bande magnétique. Là.
7: 10h34min 40s.
1: Voilà, moi je m'en lasse pas en tout cas.
0: Ouais, c'est génial. Mais en fait, ça servait à quoi et à qui cette horloge parlante, Bastien?
1: Ben, à l'époque, c'était important, hein, pas comme aujourd'hui, mais Youri Jacquemet, il nous dit que c'était une des méthodes pour régler sa montre.
4: Il faut s'imaginer, dans les années 30, 40 ou même 50, on se trouve encore dans le temps des montres mécaniques. Et puis ces montres mécaniques, ils étaient précis, mais pas très précis comme une montre quartz ou comme une montre digitale. Alors de temps en temps, il fallait quelque part mettre sa montre À l'heure. Et puis, il y avait plusieurs possibilités, je vous dis trois. Avant le journal ou radio, il y avait le signal de l'heure, ou bien vous allez à la gare et puis à la montre avec l'aiguille de seconde qui saute. Voilà. Ou bien vous téléphonez au numéro de l'horloge parlante et puis vous travaillez avec ça. Et puis j'ai une chiffre à vous dire, je dois vite voir. En 1992, il y avait encore plus de 22 millions d'appels sur l'horloge parlante par année. Alors, elle était encore utilisée dans les années 90. Et n'oubliez pas, depuis, je pense, le début des années 80, on a l'heure d'été qui change. Et puis, normalement, ça, c'est un moment où le matin, vous vous réveillez et puis vous ne savez plus est-ce qu'il faut avancer la montre ou mettre en arrière. Et puis là, vous faites un petit appel et tout est clair.
0: Bon, aujourd'hui, on n'en a plus besoin, puisque nos smartphones se mettent à l'heure d'été tout seul, Bastien.
1: Non, mais vous savez, que, bah, TEDx, c'est qu'elle existe toujours. Je viens de l'appeler au 0900 161 161, ça coûte 50 centimes l'appel. J'ai contacté Swisscom, hein, alors ils ne donnent pas de chiffres sur l'utilisation actuelle. Ils me disent juste que ça diminue d'environ 15% par année. Donc, on peut l'écouter, est-ce qu'elle est juste?
0: C'est toujours la même voix? Non, c'est plus la voix des années 80.
1: Justement, c'est pour ça que la toute première...
0: Ah, ça a changé quand même.
1: Mais j'ai trouvé un truc vraiment de passionné, c'est que depuis ici, on peut appeler les horloges parlantes d'autres pays.
0: Ah ouais ?
1: Alors Stéphane, il vient d'appeler la Suède, là, on peut l'entendre. Et puis Anouk, elle est en train d'appeler le Canada. Est-ce qu'elles sont toutes synchronisées ?
0: Ça, c'est la suédoise, donc. Hein.
3: Au prochain top, il sera...
1: On rappelle le Canada. Au Canada, il y a toutes les secondes. On peut régler, je ne sais pas ce qu'on peut...
0: Ok. Ah oui, ah oui, le bip était en même temps. Hein. Les voix, non?
1: Oui, voilà, le concept des horloges parlantes, c'est génial. Entier, j'adore ça.
0: On pourrait même faire un blind test des horloges parlantes, hein. Ça serait pas mal.
1: Ah, les bips, ils sont en même temps, c'est vrai.
3: 10h, 43 minutes, 30 secondes.
0: Bon, on va s'arrêter là. Merci beaucoup, Bastien Fonfils. Il est 10h43 et 32 secondes.

0: Oups, petit problème, mais on retrouve l'émission tout de suite.
1: Gabiou.
2: Alors, on baïonne Stéphane Gabiou, d'accord? Quelqu'un le baïonne derrière.
3: No milks today. Non, c'est bon, il est déjà plus loin. Ok, donc rien à voir avec la pénurie de lait, No Milk Today. Hein, cette chanson de Herman's Hermit raconte l'histoire d'une rupture amoureuse. Hein. Le chanteur se retrouve tout seul à la maison après le départ de sa bien-aimée. Et puis, comme à l'époque, on livrait le lait à domicile, vu que le domicile est vide et que le chanteur déprime, il a mis un panneau devant sa maison pour signifier qu'il ne voulait pas de lait aujourd'hui. No Milk Today. Troisième extrait.
4: Léo Ferré. Avec le temps.
5: Oh, avec le temps.
3: Bon, Stéphane, ça
4: suffit. Stéphane, retournez calculer vos battements du cœur.
2: 5 secondes au moins, Stéphane.
4: C'est classique.
2: Mais 5 secondes, laissez-nous 5 secondes.
6: Il faut compter jusqu'à 5 après.
2: Non. Exactement.
4: Non, c'est quoi cette nouvelle règle?
2: C'est une nouvelle
4: Lucci.
6: C'est comme ça.
3: Et puis si on laisse un petit peu des secondes à la chanson.
4: Ah oui, c'est bien, hein, c'est vrai.

0: Avec le temps. Avec le temps, une chanson de 1971. C'était impossible d'éviter cette chanson dans un blind test sur le temps. Hein. Le Ferré, donc en 1971, c'est une des chansons d'ailleurs les plus reprises de la chanson française, avec plus de 130 reprises officielles. On en est à 5 points pour le reste du monde, 1 point pour le trio Lucia, Isabelle et Elio. Quatrième extrait.
1: Stevie Wonder,
2: Part-Time Lover.
0: Part-Time Lover. Oui, Stevie Wonder, Part-Time Lover.
1: Ouais, ouais. j'allais le dire.
2: Moi aussi.
0: Part-Time Lover. La chanson raconte l'histoire d'un homme qui trompe sa femme et qui est donc amoureux à temps partiel, mais qui découvre à la fin que sa femme fait la même chose. Voilà. Donc, juste retour des choses. Voilà, on en est. Donc, c'est acquis. C'était le reste du monde. Ça fait donc 2 points pour le reste du monde en plus. Donc, 7 points pour le reste du monde. Toujours 1 point pour Elio, Lucia et Isabelle. Mais vous avez encore pas mal de choses. Encore 5 occasions de vous rattraper. Voici la 5e.
1: The Cure.
0: Oh, mais Stéphane, ça suffit. Et c'est et le titre. Allez, le titre.
2: Today, quelque chose avec Today.
0: Non, non, c'est
1: Monday,
0: c'est
1: Friday.
0: C'est pas loin. C'est pas loin.
2: Monday, Friday, I'm in love. Non.
0: Friday, I'm in love.
1: Ah, oui.
0: Exactement. Voilà une bonne réponse de Anouk Verlipien, chien qui vient nous tourner autour, ce chou d'ailleurs. Voilà, donc Les Cures, chanson dédiée à l'excitation du week-end, hein, l'humeur est grise les autres jours, mais dès que le vendredi arrive, hein, Friday I'm in love, voilà qu'on est de nouveau amoureux. 9 points pour le reste du monde. Il faut vous réveiller là, Lucia, bah, Mazzola, Isabelle Fio, Elio Sottas.
2: Hein, personne ne kidnappe Stéphane.
3: Non, il est avec nous.
2: C'est énervant.
0: Voilà. Bon, faut dire que jusqu'à maintenant, c'est un peu les vieilleries,
2: oui,
0: des chansons.
2: Ça. On
0: c'est ça.
2: Allez,
0: on va devenir.
2: On n'osait pas
0: on va
2: dire,
0: devenir
2: on
0: un peu plus actuel, un peu plus actuel. Quoique, là, on est encore en 1998 avec cette chanson là.
1: Britney Spears.
2: Baby, one more time.
0: Yes.

0: Spears. Britney Spears, le désarroi d'une adolescente qui attend le coup de fil de son amoureux. C'était le premier single de la chanteuse qui n'avait encore que 18 ans à l'époque. Et ça fait un deuxième point pour notre trio autour de Lucia Mazzolai. On passe au septième titre. Ah, c'est plus difficile. Venez pas guigner sur mes fiches.
1: Jennifer ?
0: Mais oui, c'est Jennifer. Jennifer, oui. Bravo. Et c'est ?
1: C'est un de ses premiers tubes. Là.
0: C'est même peut-être son premier titre, ouais.
2: Donne-moi le temps.
0: Donne-moi le temps, exactement.
3: On va aller faire un petit tour, hein, on revient.
0: Voilà, c'était la première gagnante de la Star Academy. C'était en 2002. Jennifer, donne-moi le temps. Encore deux occasions pour notre trio de se réveiller. Voici la première. 2022.

0: Toujours pas. Non. Il va chanter là.
1: The Weeknd.
0: Oui. Ah ouais. Et le titre?
2: Trauma in my life.
0: Non. Ah, c'est l'hélicoptère du jour. Ouais. Qui passe au-dessus de nous. Donc c'était The Weeknd avec Out of Time. Out of Time, donc chanteur canadien The Weeknd, et un seul point pour le reste du monde. Allez, dernier extrait. 2024.
3: Ça, on le diffuse, mais...
0: On le diffuse, mais c'est quoi? C'est quoi? Alors ça...
1: C'est Dua Lipa.
2: Dua Lipa.
0: Ah, Dua Lipa, oui. Et c'est... Et le titre... Ça parle de saison. Une saison...
2: Spring, summer, autumn, fall,
0: non.
2: Winter.
0: Non, c'était training season.
1: Oh yeah.
0: Oui, la chanteuse anglaise Dua Lipa qui règle ses comptes avec ses partenaires immatures ou décevants dans cette chanson. Donc, finit la saison de l'entraînement, c'est ce qu'elle chante. Hein, la période d'essai, à partir de maintenant, ce sera du sérieux. Et ben voilà, bah, c'est peut-être très sérieux pour vous. C'est peut-être très, très heureux, disons, hein, pour vous, Elio, Isabelle,
2: Lucia. Parce que vous trouvez ça équilibré d'être trois contre le reste du monde?
0: Ben oui, mais trois, vous êtes trois pros, hein, on va dire. Allez, vous avez fait que deux points contre 14 pour le reste du monde. Mais bon, il faudrait bâillonner. Moi, je pense que c'est un peu comme Assurance Tour X. Hein, il faudrait bâillonner Stéphane Gabiou parce qu'il est trop fort. Lui.
3: Non, mais vous avez vu, c'est que les vieilleries, moi. Les trucs trop récents, je suis largué. Okay.
0: Enfin, en tout cas, vous êtes bien battus. Bravo. Voilà. Isabelle, puisque vous êtes là, vous avez tout à l'heure donné quelques énigmes, hein, vous nous avez donné quelques énigmes pour découvrir le lieu où nous serons demain. Alors ne nous faites plus languir, où serons-nous?
2: Eh bien demain nous serons à la gare de Martigny et très précisément sur le quai du Mont-Blanc Express. Vous
0: D'accord.
2: voulez qu'on reprenne dans l'ordre les choses?
0: Oui, volontiers, voilà. Oui, parce que
2: donc,
0: c'était pas toujours très clair.
2: J'ai fait une charade qui n'était pas une charade, vous avez compris, c'était donc le premier c'était la partie du bras, et ben le coude pour le coude du Rhône.
0: Ah oui, oh bon, fouille alors.
2: Le second, bah, il a vu passer des gladiateurs et de nos jours parfois les étudiants s'y endorment, l'amphithéâtre.
0: Ça j'avais trouvé, ouais.
2: Martigny.
0: Ouais.
2: Et mon dernier, c'est un animal célèbre qui a sauvé des personnes égarées en montagne au 19e siècle, ça vous savez.
0: Oui, ça aussi, le Saint-Bernard.
2: Lucia, non.
0: Le Saint-Bernard.
2: Comment il s'appelle, le Saint-Bernard de Martigny, le chien?
0: Ah, Paris.
2: Voilà, donc ça c'était pour trouver Martigny. Et ensuite, je vous ai parlé d'un endroit où on la voit, elle fait tic-tac, et ça, c'est la fameuse horloge des CFF, hein, de la marque Mondaine. Ensuite, on a, alors, plus difficile, elle fête ses 120 ans cette année, et bien, c'est la ligne Martigny-Chamonix. Effectivement, 1906, inauguration de cette ligne, donc, et dernière chose, une fois par heure, et ben, elle nous emmène sur le toit de l'Europe. Le toit de l'Europe, c'est le Mont Blanc, 4807 mètres. Donc, vous l'avez compris, demain, nous serons à Martigny, à la gare de Martigny, sur le quai du Mont-Blanc Express.
0: Et on s'en réjouit. Est-ce que des auditrices et auditeurs ont trouvé la bonne réponse, Anouk Verly?
4: Oui, tout à fait. Alors, la réponse était impossible à trouver après la première intervention d'Isabelle, mais avec les dernières précisions, c'est chose faite. Et c'est Denis Grandjean, qui habite à Lausanne, qui gagne ce matin un Bob et une radio DAB+.
0: Bah, bravo, Denis. Et puis, venez demain, si vous êtes dans le coin, venez nous voir
2: prenez
0: à la gare de Martigny. Prenez le train.

0: Yael Naïm, New Soul pour terminer cette émission. Merci beaucoup Lucia Mazzolai de nous avoir accompagnés jusqu'ici. Avec le soleil qui apparaît maintenant, un peu trop tard d'ailleurs, hein, parce qu'on a été frigorifié pendant 2h30, maintenant ça commence à se réchauffer. Merci Lucia Mazzolai, chef du service d'angiologie et directrice du département cœur vaisseau du CHUV. Un très bel été à vous.
1: Merci à vous.
0: Merci aussi à toute l'équipe qui a permis de réaliser cette émission. Mathieu Ramzaouer, Aline Blanchard ici en studio, Sophia Muller dans nos studios des Cublans, notre attachée de production Anouk Verly, Jessica Nusselet pour l'édition numérique et la musique de Stéphanie Jovanovic.
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0: À suivre sur RTS Première, la vie devant eux, l'émission de Jonas Schneider sur la santé mentale des 16-25 ans. Il sera question aujourd'hui de l'estime de soi. Quant à nous, toute l'équipe vous retrouve demain dès 8h30 à la gare de Martigny pour le dernier Tic-tac.
4: Sandra Viscardi.
5: Ils ont négocié pendant des semaines. Les 27 pays membres de l'Union européenne se sont enfin mis d'accord sur un 21e train de sanctions contre la Russie. L'accord est tombé ce matin à Bruxelles. Il prévoit de prolonger le dispositif de plafonnement du prix du pétrole exporté par la Russie. Une franchise doublée pour les patients français, annonce ce matin de la ministre de la Santé. Le plafond annuel des franchises passera à 200 euros. Un décret est en préparation. Il s'agira d'investir la somme ainsi récoltée dans les hôpitaux pour l'accès aux soins et pour avoir encore des médicaments plus efficaces, dit-elle. Les chefs de la diplomatie américaine et russe se sont rencontrés aujourd'hui à Manille en marge d'une réunion de l'ASEAN. Le russe Sergueï Lavrov a mis en garde l'américain Marco Rubio contre la poursuite inadmissible de livraison d'armes à l'Ukraine. Dans la région de Bordeaux et du bassin d'Arcachon en France, 1200 personnes ont été priées hier de trouver refuge ailleurs que chez elles. 500 pompiers sont mobilisés contre ce feu violent qui a déjà ravagé 2400 hectares de végétation. L'accès à la presqu'île du Cap Ferret est fermé. Dans le Var, un autre incendie a dévasté au moins 2500 hectares. Ces derniers jours, plusieurs réactivations de feux ont pu être contenues hier par les plus de 1000 sapeurs-pompiers mobilisés. Et le gouvernement français assure que d'ici la fin du mois, l'avion de transport Airbus A400M sera mobilisé pour appuyer les pompiers. Sa capacité de largage d'eau est trois fois supérieure à celle d'un canadien. 453 personnes hospitalisées à Tokyo dans la seule journée d'hier à cause des 40 degrés enregistrés. C'est un nombre record d'hospitalisations en une seule journée qu'on n'avait pas vu depuis la pandémie de Covid. Le déploiement des services d'urgence a atteint un niveau sans précédent depuis au moins 63 ans. Les pompiers de Tokyo ont également effectué 3612 interventions hier. C'est un chiffre record depuis le début des relevés en 1963. Les habitants de Chailly, quartier de Lausanne, bouclé à l'aube par la police, ont pu reprendre leurs occupations sur le coup des 9h ce matin. Les forces de l'ordre ayant levé le dispositif de sécurité mis en place dès 4h30 du matin suite à une tentative de cambriolage de l'agence UBS locale.

0: À leur arrivée, les policiers n'ont pu que constater la fuite du ou des cambrioleurs. Cette fois, c'est l'intelligence artificielle qui a gagné sur toute la ligne. Une IA chinoise qui a donné 100% de bonnes réponses à l'Olympiade internationale de mathématiques. L'an dernier, les modèles développés par les Américains Google et OpenAI avaient certes atteint des scores du niveau médaille d'or, mais ils n'avaient pas égalé les performances de 5 concurrents humains qui ont obtenu 100% de bonnes réponses lors de la compétition. Football, 3 clubs suisses engagés en Coupe d'Europe ce soir. 9 ans après sa dernière campagne européenne, Sion fait son retour sur la scène continentale en affrontant à Bakou les Biélorusses du Baté Borisov. C'est pour le 2e tour de la Conference League. Lugano, dans cette coupe, accueille les Kosovars de Dukajini dans son nouveau stade. Et Saint-Gall aura fort à faire au 2e tour des qualifications pour l'Europa League, puisque les Brodeurs défient le géant portugais du Benfica. Un ciel copié-collé à celui d'hier et à celui de demain. Ciel voilé ce matin, décoré de cumulus sur les crêtes cet après-midi. 29 degrés, toujours un brin de bise.
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3: Ce qui compte, c'est pas d'être meilleur qu'une personne qu'on a vue sur les réseaux, mais c'est d'être meilleur que notre ancienne version de nous-mêmes, quoi.
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4: Il y a 30 ans, pour se comparer, il fallait quand même sortir de chez soi. Aujourd'hui, il suffit d'allumer un téléphone, sur les réseaux sociaux, on défile devant des centaines de vies qui ont l'air souvent mieux que la nôtre. Des corps retouchés, des paysages parfaits, des couples lumineux. À 20 ans, c'est un peu comme se présenter chaque matin à un casting. Et pourtant, la comparaison en soi n'est pas forcément une mauvaise chose. Elle fait partie de la construction de soi. Elle peut inspirer, ouvrir des possibles. Le problème, c'est quand elle devient permanente et quand les modèles sont devenus injoignables. Et les adultes ont aussi un rôle à tenir. Pas forcément en interdisant, par exemple, les réseaux sociaux, mais en aidant le jeune à élargir son cercle de comparaison, voire à diminuer son niveau d'attente. Et se rappeler qu'on n'est jamais mieux qu'en se comparant à la version de soi-même qu'on était il y a 6 mois. La vie devant eux, c'est l'émission qui prête l'oreille aux 16-25 ans, aussi pour aider les adultes autour à mieux les comprendre, mieux accompagner. Et avant de monter à l'antenne, on a passé des semaines sur WhatsApp dans des groupes ouverts pour l'occasion, avec des jeunes de 16 à 25 ans et quelques participants d'autres générations. Nous en entendrons les messages vocaux dans cette émission avec nos deux invités. Camille Piguet et Grégoire Timmermann, bonjour à tous les deux.
5: Bonjour.
6: Bonjour.
4: Camille Piguet, vous êtes psychiatre au HUG à la consultation ambulatoire de santé des ados et des jeunes adultes. Vous êtes professeur à l'Université de Genève. Grégoire Timmermann, vous êtes professeur de psychologie à l'Université de Lausanne, membre du Centre de recherche sur la famille et le développement. On aborde donc la question de l'estime de soi aujourd'hui. Entre 16 et 25 ans, est-ce que c'est un défi particulier d'avoir une bonne estime de soi, Camille Piguet ?
5: Alors c'est clair que, comme on l'a déjà dit, l'adolescence c'est une période de construction identitaire sur plein de plans, et puis il y a plein de niveaux qui vont changer, que ça soit effectivement les changements physiques, les changements cognitifs, les changements aussi de groupes d'appartenance de pairs. Et on sait, les études ont bien montré à quel point les adolescents sont sensibles à la pression des pairs, ou ils sont plus intéressés ou plus sensibles au retour qu'ils ont de leurs pairs.
4: Qu'est-ce qu'on considère comme les pairs ? C'est pas, j'imagine, que les collègues de la classe, c'est pas que son frère ou sa sœur. Qu'est-ce qu'on considère être les pairs, Grégoire Timmermann ?
6: Ben, lorsqu'on parle des pairs, il y a différents niveaux, mais c'est la même chose chez les adultes, hein. Il y a des cercles d'amitié qui sont plus ou moins proches. Et à l'adolescence, il y a le groupe très très poche, il y a parfois l'ami intime, loyal, la meilleure amie. Il y a le petit groupe de pères qui est le groupe le plus proche. Puis il y a les groupes les plus éloignés, les camarades de classe qui ont aussi une importance. Hein. Disons, si on perçoit une évaluation négative de leur part, ça peut avoir un impact sur l'estime de soi. Et l'estime de soi, c'est vraiment un enjeu essentiel à l'adolescence parce que c'est finalement, on a parlé d'identité dans une émission précédente, c'est le regard que les adolescents et les adolescentes et la valeur qu'ils accordent à cette identité à un moment donné. Mmh. Et c'est important que cette valeur soit plutôt positive, évidemment.
4: La comparaison avec les pairs ou le regarder les pairs, c'est aussi les inconnus sur les réseaux sociaux, par exemple. C'est aussi les stars du sport, de la musique, du cinéma, des réseaux sociaux.
6: Ben oui, disons, les pairs, ça peut être des pairs anonymes. Sur un réseau social, sur Instagram, on va suivre quelqu'un qui a à peu près son âge, qui a une pratique sportive ou qui a une alimentation d'un certain type. Et là, on a des points de comparaison d'anonymes et on peut s'engager dans ce qu'on appelle, nous, en psychologie, des comparaisons sociales ascendantes, c'est-à-dire qu'on va se comparer avec quelqu'un qui est mieux que soi. Et en général, ça a un impact plutôt négatif sur l'estime de soi. Je pense en particulier à l'apparence physique.
4: Ça ne motive pas.
6: Non. Alors, globalement, les données de recherche montrent que la multiplication des comparaisons sociales ascendantes, surtout face à quelqu'un qui a, par exemple, un physique inatteignable, peut avoir des répercussions sur la manière dont l'adolescente perçoit son propre corps.
4: On va aller sur le groupe WhatsApp où des jeunes discutent. C'est le cas de Clara et Estelle qu'on écoute toutes les deux.
7: Normalement, quand je vais sur les réseaux sociaux, là, c'est sûr que je me compare aussi. Mais normalement, j'essaie plutôt de m'inspirer, de trouver l'inspiration. À chaque fois que je sens que je commence peut-être à me comparer d'une façon qui est pas idéale, ou qui est plutôt négative, j'essaie de m'arrêter là et d'arrêter de me comparer parce que ça peut être négatif pour ma santé mentale et tout. Du coup, normalement, j'essaie plutôt de chercher l'inspiration et pas trop entrer dans les boucles de body shaming ou des choses comme ça.
8: Pour ma part, dans la vie de tous les jours, j'évite vraiment de me comparer parce que je pense que ça peut être un peu malsain et ça peut plutôt mener vers le bas que vers le haut. Mais c'est vrai que, par exemple, dans mes études, toujours, c'est quelque chose qui peut peut-être me booster, de me dire « Ah ben, cette personne a fait ça, trop bonne idée, il faudrait que je trouve quelque chose dans le même style ou essayer de m'améliorer. » Donc c'est vrai que je pense, dans le travail ou dans les études, c'est quelque chose qui pourrait me booster à vouloir faire toujours mieux.
4: Grégoire Timmerman.
6: Ce que dit Estelle, c'est que on peut s'inspirer d'autres pour se fixer des objectifs, mais c'est très important que ces objectifs soient réalistes. Parce qu'un des déterminants de l'estime de soi, c'est de pouvoir réussir à atteindre ses aspirations. Mmh. Et j'aime bien une des formules d'un psychologue américain qui dit, si vous voulez être heureux dans la vie, avoir une bonne estime de vous-même, en anglais, il dit « lower your expectation », baisser vos attentes. C'est la réussite du bonheur et du succès. Et là, l'enjeu, c'est plutôt de pouvoir juger et se fixer des objectifs qui sont réalistes. Et il me semble qu'Estelle fait ça.
5: Et puis, je pense aussi que ces deux jeunes femmes ont déjà un certain recul, visiblement, par rapport à la question des réseaux sociaux. Elles le disent, hein, que quand je sens que je commence à avoir ce type de pensée-là, je me dis qu'il faut que je m'arrête là, c'est toxique. Donc, c'est aussi des jeunes femmes qui ont déjà réfléchi à leur consommation et qui ont un esprit critique par rapport à ça, ce qui est pas toujours le cas quand on a 15 ans ou 16 ans et selon l'éducation qu'on a eue autour de ces questions des réseaux sociaux. Et c'est là où toute la question de l'éducation à la santé numérique est aussi fondamentale.
4: Aidez-nous à mieux définir l'estime de soi. L'estime de soi, c'est ce que je pense de moi ou c'est ce que je pense que les autres pensent de moi?
6: C'est l'évaluation que je fais en tant qu'individu de mon identité, mais c'est l'identité dans différents domaines. Ça peut être mon aspect physique, mes choix vocationnels. Mais dans votre question, il y a une partie de la réponse. À l'adolescence et en particulier au début de l'adolescence, on passe beaucoup de temps à imaginer ce que les autres pensent de nous.
4: Pourquoi ?
6: Parce que, alors, quand on travaille sur la construction identitaire, on pense qu'au moment d'entrer dans l'adolescence va se jouer cet enjeu, que c'est un enjeu majeur de la transition à l'âge adulte, et que plane une menace sur cette identité. L'adolescent, l'enfant qui transite vers ce moment-là, il sait pas qui il est, il sait pas ce qu'il vaut, il va devoir se définir, et à ce moment-là, il va se rattacher au groupe de pairs, qui est comme un rempart contre la menace qui plane sur son identité. Ce qui explique peut-être les raisons pour lesquelles, en tout cas, au début de l'adolescence, on a l'impression que ce sont des moutons. Ils ont tous le même look, tous, ils veulent tous le même pull, le même marque, les mêmes pantalons. Mais c'est totalement normal, d'un point de vue développemental, si on souscrit à ces théories de l'identité, c'est, ok, se raccrocher à une identité sociale parce qu'on sait pas encore exactement qui on est.
4: Parallèlement, Clara parle du body shaming, donc en fait le fait d'être, par exemple dans cet âge-là, et de déprécier l'apparence des autres, c'est-à-dire qu'il y a aussi le fait d'attaquer l'estime de soi des autres qui peut se faire particulièrement aussi à cet âge-là ou aussi à cet âge-là. Qu'est-ce qui pousse à faire ça? Qu'est-ce qui pourrait pousser Clara à faire du body shaming, même si elle dit « j'essaye de pas trop entrer dans les boucles de body shaming ».
5: On a tellement besoin d'être rassuré dans un groupe d'appartenance que c'est un peu au détriment du rejet de la différence, donc du rejet de ceux qui sont qui ne rentrent pas dans justement ces normes, etc.
4: C'est rassurant d'éjecter du groupe des gens.
6: C'est disons typique d'une dynamique d'identité sociale, c'est-à-dire qu'on va se rattacher à un groupe auquel on va s'identifier. Et les collègues qui travaillent sur l'identité sociale montrent bien que qui dit identité sociale dit mécanisme de valorisation de l'intragroupe, c'est-à-dire qu'on va dire ah ben on est les meilleurs, notre musique c'est la meilleure, et on va discréditer les membres des autres groupes sans nécessairement les connaître, simplement sur la base de l'appartenance à un autre groupe. Et tout ça au service de la valorisation de soi appartenant à ce groupe. Donc c'est typique du début de l'adolescence, mais c'est un moment où les individus sont extrêmement cruels les uns envers les autres, sans avoir même connaissance de l'autre ado, de l'autre groupe.
4: Ce qui montre les vertus de renforcer l'estime de soi, parce que ça permettrait aussi de diminuer ce type de comportement qui vient de répondre à une crainte pour sa propre estime, en fait.
5: Je pense qu'il y a aussi un bout qui est développemental, donc il y a aussi un bout qui pourra pas être complètement effacé parce que ça fait partie aussi de ces expérimentations. On voit aussi comme les jeunes et les ados vont tester certains groupes d'amis ou tester certains types de relations. Ils ont besoin aussi, d'échecs pour comprendre aussi qu'est-ce qui est positif pour eux. Et ça, je pense qu'on peut pas non plus tout lisser et tout effacer.
4: On écoute Thomas, 22 ans, dans notre groupe WhatsApp.
3: J'accorde beaucoup d'importance à ce que les gens pensent de moi. C'est pas forcément sain, je sais, mais c'est quelque chose sur lequel je dois travailler. Et donc, j'essaye d'être perçu plus ou moins normalement. Et donc, je me compare évidemment aux autres. Probablement un peu trop. Avant, sur les réseaux sociaux, je le faisais beaucoup, surtout par rapport au physique, aux muscles, etc. Maintenant que je me compare moins aux autres sur les réseaux sociaux, j'ai remarqué que ça va beaucoup mieux. Ce qui compte, c'est pas d'être meilleur qu'une personne qu'on a vue sur les réseaux, mais c'est d'être meilleur que notre ancienne version de nous-mêmes, quoi. Pour arrêter de me comparer aux autres sur les réseaux sociaux, je pense que ça m'a beaucoup aidé d'avoir des amis qui m'inspiraient. Au lieu de me comparer aux gens sur les réseaux sociaux, je me comparais à mon cercle d'amis et on essayait tous un peu de se tirer vers le haut. Bon, je sors ça de mon chapeau. Mais probablement qu'on a toujours besoin de se comparer parce que, oui, on est des êtres sociaux. Et j'ai aussi vu, en fait, que mes amis étaient plus vrais. Il y avait plus de choses avec lesquelles se comparer. Sur les réseaux sociaux, c'était telle personne que sur le physique, telle personne sur ses idées, etc. Alors que le groupe d'amis, c'était un peu tout en un, entre guillemets.
4: Comment comparer son soi un peu plus authentique? Comment revenir à la personne dans sa complexité? C'est un peu ce que Thomas nous dit, non? Qu'est-ce que vous entendez, vous, Grégoire?
6: Ben, on entend que Thomas, il a un très bon recul critique sur ses propres mécanismes de comparaison. Donc, il en est conscient, il sait ce qu'il faut faire. Il dit, on entend qu'il veut moins aller sur les réseaux sociaux où il y a vraiment cette spirale de la comparaison ascendante. Ce qui est intéressant, c'est que, en tout cas, par rapport aux réseaux sociaux, on a beaucoup étudié les filles et leur rapport au corps. Mais qu'aujourd'hui, on découvre que ça concerne aussi les garçons. et notamment par rapport à certains fils liés à la musculation. Mmh. Moi, je vais de temps en temps à la salle de sport à l'UNIL. Je suis un petit peu le vieux prof qui va à la salle de muscule faire de la musculation connectée. Mais je suis assez frappé de voir tous ces jeunes hommes qui sont vraiment qui cherchent à développer cette musculature. Donc,
4: mais vous ça, aussi avoir, non?
6: Non, moi c'est juste à maintenir une musculature acceptable pour que je ne me blesse pas. Voilà, c'est beaucoup plus modeste.
5: Nous c'est l'entretien.
6: Voilà, c'est l'entretien. Alors, c'est vrai que c'est difficile de pas se comparer. Je pense que les réseaux sociaux, ça peut constituer un piège. Là, c'est une vaste question, presque une question philosophique par rapport à comment cultiver un soi authentique. Dans les sociétés.
4: Au-delà de l'apparence, parce que voilà. Vous avez parlé des muscles,
6: mais
4: vous avez parlé des filtres.
6: On vit dans des sociétés qui valorisent éminemment l'apparence. Éminemment l'apparence. Donc, c'est plus facile à dire qu'à faire que de sortir de ces enjeux-là, de vivre à travers ce que l'on possède, la manière dont on se présente au monde. C'est très difficile. C'est un long chemin. Et je crois pas que ça soit un chemin qui est très valorisé dans les sociétés dans lesquelles on vit.
4: Mmh. Alors, pourquoi demander ça à quelqu'un de 18 ans? C'est ce que vous voulez dire?
5: Je pense que c'est un chemin, en plus, qu'on parcourt tout au long de notre vie. Hein. C'est pas forcément un processus qui va être terminé pour le coup à 25 ans. Mmh. Et c'est vrai que il faut avoir des attentes réalistes envers soi-même, mais c'est vrai aussi que l'estime de soi va se développer en accomplissant un certain nombre de choses, et donc plutôt que des accomplissements physiques ou musculaires, de favoriser des accomplissements notamment sociaux, parce qu'il le dit aussi très bien, hein, ce jeune homme, qu'on est des animaux sociaux, et donc on se développe et on développe notre estime de soi aussi à travers ce qu'on apporte aux autres, et ça c'est peut-être plus facile à cultiver que le fitness.
4: Plus de bénévolat et moins de muscu, c'est ce que vous voulez dire?
5: Exactement.
6: Ce qui est intéressant dans ce que dit Camille, ça me fait penser à l'idée aussi qu'on est dans des sociétés, on l'a dit dans les émissions précédentes, où il y a une injonction à l'autonomie, on est quand même relativement centré sur nous-mêmes, et les jeunes générations le sont aussi. Certains collègues critiques en partie de la psychologie, qui est une science qui a contribué à se centrer sur l'individu, nous inviteraient à plus réfléchir au « nous ». Les relations avec les pères qui comptent, l'amitié qu'on peut développer, rendre service aux autres, et se centrer sur le nous peut-être nous aide à devenir plus authentiques, que ne arrêter d'être omnubilé par notre petite personne. Et ça, je pense, c'est quand même un problème dans nos sociétés contemporaines. Ouais.
4: On va écouter un titre de musique, c'est Gloria Gaynor sur RTS Première. Ah.

0: I am what I am sur notre thématique de comment renforcer son estime de soi, ou en tout cas la question de l'estime de soi quand on a entre 16 et 25 ans, vu que c'est la génération qu'on explore avec nos deux invités experts de cette semaine. Camille Piguet, qui est psychiatre ou SUG à la consultation ambulatoire de santé des ados et des jeunes adultes et professeur à l'université de Genève, et Grégoire Timmerman, professeur de psychologie à l'université de Lausanne, membre du centre de recherche sur la famille et le développement. Jonathan a 17 ans, il est sur notre groupe WhatsApp, il a décidé de témoigner, convaincu que la santé mentale des jeunes se dégrade, c'est en tout cas ce qu'il nous a dit, et notamment à mesure que leur estime d'eux-mêmes s'effrite. Il a lui-même été profondément marqué par le suicide d'une très bonne amie il y a quelques mois, il en a parlé notamment dans le groupe WhatsApp, et selon lui, les réseaux sociaux peuvent exacerber les difficultés psychologiques rencontrées par les jeunes aujourd'hui.
1: Moi, je fais un rapprochement plutôt simple, c'est les réseaux sociaux. Pour moi, c'est en grande partie à cause de ça. Parce que bah justement, comme on en parlait tout à l'heure, on se compare, on essaye de prouver ce que les autres ont en plus de nous. Et ouais, en fait, ça devient vraiment malsain et on finit par plus vouloir ne plus s'aimer et ne plus s'accepter comme on est. Bah, les réseaux sociaux, et effectivement, double tranchant, soit ils peuvent nous aider si on partage notre histoire et qu'on tombe sur des gens qui sont bienveillants, soit on partage notre histoire et on tombe sur des gens qui sont malveillants. Et à ce moment-là, ça peut être le début de la fin. C'est vrai que dans la plupart des cas, c'est plutôt malveillant. Et puis, même si on veut juste... parce que nous, en ce moment, on se trouve beau ou belle, poster une photo ou faire une vidéo ou peu importe, et puis que derrière on reçoit des messages de haine, de body shaming, on entend pas mal aussi, ou ce genre de choses malveillantes. Franchement, j'ai pas énormément de conseils, essayer de se recentrer sur soi-même. Les autres, c'est pas nous, on n'a pas tous les mêmes génétiques, on peut pas avoir tous la même forme de corps, on peut pas tous être de la même beauté, que ce soit extérieur ou intérieur. Enfin, on peut pas se comparer entre nous, on n'a rien à voir. Chacun a son histoire, chacun est soi-même.
0: L'idée des gens bienveillants ou malveillants, les gens qui renforcent notre estime de soi ou les gens qui rabaissent notre estime de soi, est-ce que ça repose vraiment sur l'entourage, ça ?
2: Ah, bien sûr, moi je pense quand même que dans toute l'histoire d'un individu, en tout cas les relations qu'il ou elle a entretenues avec ses figures parentales, ses figures de soins, elles ont une importance capitale. J'ai tendance à souscrire à une idée qui a été exprimée par un psychologue du développement qui est bien connu, mais peu connu dans le monde francophone, qui s'appelle Uri Bronfenbrenner, qui disait une chose assez simple que moi j'aime beaucoup. Il disait, pour bien se développer, il faut au moins un adulte qui vous accepte inconditionnellement. Et c'est malheureusement pas le cas de tout le monde. Et quand y a pas cette personne, ça peut être un enseignant, ça peut être une enseignante, et accepter inconditionnellement,
0: c'est pas aimer inconditionnellement.
2: Bah, ça peut être ouais, c'est à peu près la même chose. Mais accepter inconditionnellement, c'est par exemple un ado, une adolescente qui prend un risque, commet une bêtise, pour dire les choses comme ça. Bah, c'est pas condamner l'entièreté de sa personne, lui assurer qu'on sera là malgré sa bêtise. Qu'on peut condamner, qu'on peut discuter avec lui, qu'on peut reprendre, mais on va pas lui dire c'est pas l'enfant ou l'ado à qui on a dit toute son enfance t'es nul quand il fait une mauvaise note. Si vous entendez t'es nul toute votre enfance, bah c'est évident qu'au moment de l'adolescence vous allez pas avoir une estime de vous-même extraordinaire. Rien, voilà.
0: Ce qui vient relativiser le bienveillant et le malveillant, alors en tout cas le malveillant, je crois que c'est assez évident de quels sont les comportements. On a parlé du body shaming, du harcèlement et tous ces comportements qui sont toxiques, néfastes et dangereux. Le bienveillant, c'est peut-être à réinterpréter aussi, de dire attention, des attentes très élevées, beaucoup d'ambition, de communiquer des très grandes attentes, ça peut être vu comme bienveillant, mais ça peut avoir un effet négatif sur l'estime de soi.
3: Je pense qu'il faut aussi peut-être découpler la question de la sécurité affective, et ça c'est effectivement l'amour inconditionnel, le fait de savoir qu'on a une base solide vers qui se tourner quand ça va pas, et qu'effectivement pas tous les jeunes ont accès à ça déjà. Et puis Et puis la question des attentes, qui est pas forcément négative. C'est vrai que si j'ai aucune attente pour mon enfant, je lui renvoie pas forcément non plus une image très positive de lui-même et du reste. Donc encore une fois, c'est un équilibre entre quand même voilà avoir des espoirs, voir des compétences, mais néanmoins le faire avec non jugement et ça paraît un peu voilà c'est un peu cucu quand on parle de bienveillance et de non jugement et de méditation, mais n'empêche que c'est des valeurs qu'on peut cultiver et qui permettent une meilleure estime de soi et puis un meilleur développement.
0: Grégoire Timmermann, ça passe par quoi cette acceptation inconditionnelle ou ce non-jugement? Comment est-ce que il s'exprime?
2: Comme l'a dit Camille, je veux dire, c'est un tout et ça se construit pendant une longue période. C'est pas à l'adolescence qu'on va construire ça, ça dépend de ce qui s'est passé avant. Pour moi, ça veut aussi dire une certaine transparence. On a aussi évoqué ça précédemment, c'est-à-dire aussi pouvoir dire en tant qu'adulte lorsqu'on est inquiet, mais en utilisant plutôt le je plutôt que le tu accusateur. Ça paraît anodin, mais c'est pas si anodin que ça. C'est parler de soi pour montrer que la porte est ouverte et que lui ou elle va pouvoir nous parler de lui. Donc pour moi, ce qui est le plus important avec les adolescents, les enfants, mais les adolescents, les adolescentes, c'est à faire à tout prix, c'est un exercice d'équilibriste qui varie d'un adolescent à l'autre, c'est maintenir une relation de confiance et vérifier qu'on n'est pas perçu comme avoir des attentes, mais que les attentes soient pas perçues comme intrusives de la part de l'adolescent, de discuter de ses attentes, de le renégocier. Donc c'est un job à plein temps, c'est pas facile, mais je pense que ça vaut la peine.
0: Merci Grégoire Timmermann, Camille Piguet. Ce qu'on gardera de cette émission, c'est peut-être l'indulgence qu'il est nécessaire d'avoir envers soi-même. Demain, dans La Vie Devant Eux, on parle de la solitude dans cet âge que l'on explore, les 16-25 ans. Dans un instant sur RTS Première, vous avez rendez-vous avec les décodeurs.
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0: Bonjour et bienvenue dans les Decodeurs sur RTS Première. Tout l'été, on vous propose de revisiter quelques semaines qui ont marqué l'émission. Celles qu'on réécoute depuis lundi nous ramènent au théâtre de Carouge, dans une ambiance de transition et de création entre deux directions. Lundi et mardi, nous recevions Jean Liermier, directeur actuel, qui partira en 2027. Et depuis hier, eh bien, on reçoit Jean Bellorini, qui est notre nouvel invité. Bonjour Jean Bellorini.
1: Bonjour.
0: Vous jouez avec nos décodeurs, notre décodeuse cette semaine, Nathalie Devanté, bonjour.
2: Bonjour.
0: Frédéric Gérard, bonjour.
3: Bonjour.
0: Éric Constantin,
4: bonjour.
0: Et bonjour Nicolas Haut.
5: Bonjour, bonjour tout le monde.
0: Ça va?
5: Ça va pas bien.
6: Ça va bien. Ça va bien. J'ai coincé entre pas mal et bien. Ça fait pas bien. Voilà. Non, ça va bien. Ça va vraiment bien. Je vous vois sourire, je vous vois radieuse. C'est merveilleux, Marie. Vous nous donnez du bonheur chaque jour.
0: Ouais. Oui, il va vraiment pas bien.
1: Non.
0: Alors,
1: non.
0: Jean Bellorini, j'imagine que vous avez
7: suivi. Ça va pas
0: bien
7: non plus. Comment ça pourrait aller bien? Ça m'étonne toujours quand on pose la question pourquoi à quelqu'un qui a répondu oui. Qui a répondu non.
0: Ah, ah ouais.
7: Tout le monde dit non, pourquoi? Mais en fait, la vraie question, c'est quand quelqu'un dit oui, pourquoi? Pourquoi il va bien? Il n'y a quand même
0: faut
7: aucune
0: même
7: raison dire... d'aller bien en ce moment.
6: Pourquoi tu mens? C'est souvent ça.
0: Oui. Et puis se rappeler pourquoi on se demande si ça va. Ça,
6: oui,
0: vous le
6: sûr,
0: savez.
6: Bien ouais. sûr, oui, on le sait.
0: Voilà. Jean Bellorini, après le boudin, hein, vous avez suivi les quelques événements qui ont marqué le théâtre Genevois en fin d'année. Vous arrivez dans quel état d'esprit? Oh, on est obligé d'en parler quand même, hein, ne faisons pas comme si on n'avait pas lu les journaux. Dans quel état d'esprit vous arrivez ici avec allez, tout ce qu'on a pu lire en fin d'année? Vous n'avez rien vu?
7: Si, j'ai lu bien sûr, et puis je connais un peu les gens dont on parle. Je pense que c'est un contexte tendu, je pense qu'il y a de la frustration, je pense qu'il y a beaucoup d'incompréhension. Après, là, je ne sais pas où est la vérité. J'y étais pas, j'y suis pas. Ça n'a rien à voir avec l'histoire du théâtre à venir du théâtre de Carouge. Je découvre un théâtre que je connais, donc c'est une fausse découverte. Je continue une histoire, je revendique la continuité, je revendique le travail de Jean Liermier, je revendique l'équipe qui est en place depuis tant d'années. Je la connais en fait. Même si c'est dans un an, je peux tout à fait affirmer que j'ai choisi... pas que ce théâtre, mais cette équipe, c'est voilà tous ces gens qui travaillent à l'administration, aux relations publiques, à la technique, tous ces artisans en fait d'un théâtre. Un théâtre n'est pas uniquement fait d'acteurs et de ce qui se passe sur le plateau. C'est tout ce qu'il y a autour du plateau, ce qu'il y a au-dessus du plateau. J'aime bien donner cette définition du théâtre. Et pour moi, c'est la rencontre entre l'imaginaire d'un spectateur et l'imaginaire d'un acteur. Un acteur va vous faire croire à quelque chose, il va mettre toute sa force à convaincre, un spectateur va accepter d'imaginer quelque chose et au milieu, au-dessus de la salle de théâtre, au-dessus du plateau, il y a un choc qui va se produire et ça va être une vérité, une réalité invisible. Et là, quand tout d'un coup, on ne sait pas comment et pourquoi, l'imaginaire se met en route, l'imaginaire des spectateurs avec l'imaginaire des acteurs, tout d'un coup, on dit que j'arrive à dire là, il y a du théâtre. Et en fait, ce « il y a du théâtre » est possible que grâce à tous les gens qui travaillent dans cet endroit. Et voilà, pour répondre plus concrètement à la question, ça n'a rien à voir avec le contexte. Je suis juste content d'arriver au théâtre de Carouge.
1: C'est tellement vrai ce que vous dites. Par exemple, un vieux chauve exceptionnel
0: mais c'est pas possible.
1: Peut faire croire à un spectateur qu'il a des cheveux.
7: On peut tout faire croire.
1: Mais c'est ça qui est beau.
7: L'essentiel est invisible.
0: Gérard, oui, ouais. Comme les cheveux de Frédéric Gérard.
1: Bon, ça va. Hein.
0: C'est avec une locution latine qu'on ouvre ce jeudi de Decodeur, Jean Bellorini, que désigne la locution Terra Nullius. On pose la question à nos décodeurs en commençant par vous, Nicolas Haut.
6: Avec plaisir. Nullius, empereur romain. 254-278. Le règne de Nullius n'a pas vraiment marqué l'histoire de l'Empire. Comme chef de guerre, il était aux fraises. C'était une patate en politique. Comme orateur, il ne valait pas un radis. Il était pas bon, Nullius. C'est pourquoi, après un mandat de 2 semaines, on l'a gentiment prié de quitter ses fonctions et de retourner jardiner chez lui. La Terra Nullius, c'est un potager.
0: Je dis oui. Nathalie Devanté.
3: Eh bien, c'est ainsi que l'on nommait à l'époque une terre sans intérêt, ni géologique, ni agricole, en fait rien. Hein. Nada, nirts, kepwik. Du coup, ces terres étaient considérées sans valeur, elles étaient vendues pour quasiment rien, à peine une demi-bouchée de pain. Mais de pain sans gluten, donc quand même assez cher. Le Groenland était considéré comme terra nullius avant de devenir un territoire très convoité, en tout cas par un certain propriétaire de golf orange qui veut y faire un golf une fois qu'il aura réussi à faire fuir les ours et fondre la banquise. Quelques exemples de terra nullius de nos jours, le désert du Sahara ou la banlieue du Locle.
4: Oh, c'est pas sympa pour nos amis de là-bas. Ouh là là, Eric Constantin.
8: Caravelle, Pina Colada, Old El Paso, 2 février de l'an de grâce 1492. Cela fait 3 mois maintenant que nous avons quitté le port qui nous a vendu cette caravelle. Nous sommes partis de Gênes, enfin, gênés par notre propre bateau. Une caravelle si petite que Sheila ne l'aurait même pas placée dans la chanson sur les rois mages. La houle incessante que nous imposent les éléments déchaînés m'a fait tantôt vomir, tantôt faire des petits pipis dans ma culotte de peau, tantôt désorienté au point de chanter des chansons de Julien Doré. J'ai peur que nous soyons perdus, Coco Caline. Caravelle Pina Colada, Old El Paso, 12 février 1492. J'en venais à croire que la terre était plate, que nous allions tomber dans le vide et mourir dans les abîmes de la Terra Nullius, une terre vide, habitée par personne, que certains appellent le Jura. Mais non, nous avons touché la terre ferme après 100 jours passés en mer. Les habitants de ce hameau disent que nous sommes à Genève. 100 jours que nous mangeons que des silures. Mon ami Christophe en a attrapé des problèmes de colon. Ah. Mais la mer n'a pas de chute. Et cette définition non plus.
1: Oh,
8: adieu.
1: C'est beau.
4: Assurez-nous, vous avez demandé à Sandrine Vigino de jouer si
6: ouais.
4: faux.
6: Je lui ai demandé.
4: Parce que sinon, j'appelle l'ambulance. Je me dis, ça va pas
6: je,
4: du tout.
6: Je lui ai demandé, oui, oui, tout à oui. fait.
4: Frédéric Gérard.
1: C'était magnifique, Sandrine. J'ai adoré ça. En l'an 1095, alors qu'il était dans son bain, le pape Urbain II fit une petite bulle. Alors qu'il chantait « est-ce qu'on est bien dans son bain ?» Voilà, il fait une toute petite bulle. Oui, mesdames et messieurs, les papes font des bulles. Et dans cette petite bulle, apparut pour la première fois la locution latine « terra nullius », qui signifie « territoire de personne » ou « terre inhabitée ». Alors cette bulle a donc justifié la prise de possession de territoire par les Européens. Voilà, hein, c'est pas plus compliqué que ça. Ce qui a engendré le droit de découverte, hein, octroyé aux chrétiens qui pouvaient envahir une terre déserte ou prétendue telle, si toutefois, attention quand même, d'autres chrétiens ne l'avaient pas déjà découverte. Ce qui, ma foi, me semble honnête. Au XVIe siècle, les conquistadors espagnols eurent affaire à des peuples non chrétiens. Mais qu'importe, la terre qu'ils habitaient était aussi considérée comme terra nullius. Et en cas de problème, il faisait falloir le droit de conquête. Bah ouais, on fait ce qu'on veut et c'est moche. Pour conclure, dans la joie et l'amour, petit dialogue amérindien entre deux jeunes mariés après la nuit de noces. Ô buisson ardent, mon épouse, tu n'as pas l'air satisfaite. « Non, non. Ça va, langue maladroite, mon mari. » Voilà, je donne un indice.
4: Bah oui, mais oui, c'est vrai.
1: Je donne un indice à la fois.
4: Oui, puis on a les images.
1: Il y a encore des messieurs qui ne savent pas des trucs. Hein.
4: Alors, qui dit vrai à propos de cette locution latine « terra nullius » Nicolas, vous nous parlez d'un potager. Nathalie Devantet, d'une terre sans intérêt, sans valeur. Eric Constantin, d'une terre que personne n'habite.
6: Oui, non, c'est les abîmes au-delà de la terre quand on croyait qu'elle était plate.
4: Ah, voilà, pardon. Où on tombe de l'autre côté. Oui. Et puis, ce qui est peut-être vrai, hein.
1: Il n'a jamais vérifié.
4: Et Frédéric Gérard, de terre inhabitée que les chrétiens peuvent réclamer finalement.
1: Ouais, ouais.
4: Puisqu'ils ont décidé que personne n'y vivait de chrétien. Ouais. Qui dit vrai à propos de terra nullius, Jean Bellorini?
7: Eric?
6: Non, mais voilà.
9: C'est gentil pour la confiance.
4: La Terra Nullius.
7: Après,
4: une...
7: après, non. Ah, non.
4: Le question bon, latine bah, qui signifie...
7: Ça aurait été pas mal.
4: Oui, ça aurait été pas mal. Le rigolo. Territoire de personnes ou terre inhabitée, c'est apparu dans une bulle papale, effectivement, en 1995, et qui a justifié la prise de possession de territoire par des Européens.
1: C'est dégueulasse.
4: La doctrine de la découverte autorisait une nation chrétienne prenant pied sur une terre inhabitée qui n'avait pas été découverte par une autre nation chrétienne.
1: Ah ouais,
4: auparavant, à se l'approprier. Toutefois, avant le XVIe siècle, dans l'Empire espagnol, les terres possédés par des peuples non chrétiens sont considérés également comme des terrae nullius. Par la suite, les Européens justifient la prise de possession de terres inhabitées par des peuples autochtones par le droit de conquête. Au Canada, depuis 2021, la loi concernant la Déclaration des Nations Unies sur les droits des peuples autochtones qualifie les doctrines de la découverte et de la terra nullius de racistes, scientifiquement fausses, juridiquement sans valeur, moralement condamnables et socialement injustes. 2021, quand même. Hein,
1: ouais, ouais.
4: Voilà. C'est perdu, mais c'est pas grave, parce qu'il n'y a pas de point, Jean Bellorini, mais vous aurez peut-être une très mauvaise évaluation pour commencer votre carrière ici en Suisse, on verra bien. C'est à vous de poser la question qui arrive, c'est le deuxième défi que vous lancez à nos décodeurs et notre décodeuse.
7: Eh bien, qu'est-ce que j'ai mis dans une cuisine, dans la cuisine?
9: Votre cuisine?
7: Non, la cuisine.
3: De la polenta?
7: Non, la cuisine.
6: Mais la cuisine, c'est une pièce, c'est une salle. Non, c'est une salle de.
1: C'est une salle de remplacement.
6: Rouge de remplacement.
1: Une salle de remplacement.
6: Exactement.
1: En attendant,
7: on sauve, on brûle, on brûle.
6: Ouais, ouais, voilà. Et donc, c'est une pièce que vous avez mis dans,
3: mis
6: dans la
3: scène.
6: Cuisine.
7: Ouais. J'ai mis en scène.
3: J'ai mis en scène une pièce dans la cuisine.
6: Ouais.
3: Mais quelle pièce, il faut dire, c'est ça?
7: Non, qu'est-ce que, quel élément, quel.
3: Ah.
6: Mais vous avez mis une cuisine dans la cuisine.
7: Presque.
6: Ah, une cuisinière.
7: Pas tout à fait.
3: Un four.
7: Ah non.
3: Un chaudron.
7: Non plus.
3: Chaudron. Moi,
7: non, c'est plus froid que ça.
1: Ah, un frigo.
6: Un frigo dans la cuisine. Ouais.
1: Non, un frigo.
6: Un congélateur.
1: Un congélateur.
3: Non, quelque chose qui n'a rien à voir avec la cuisine.
7: Avec la cuisine,
3: voilà.
7: Enfin.
3: Une chaise.
7: Non.
3: Un lit.
1: Un gong.
6: Une baignoire.
7: Un lit. Une baignoire, on brûle.
6: Ah, mais un lavabo.
3: Une douche.
1: Une piscine.
7: Non. Une piscine.
4: Non, juste après.
1: C'est juste avant le gong.
4: C'était juste après. Vous avez perdu.
7: Non, il l'a dit en même
4: bon
7: temps.
4: Joueur, c'est vrai. Une non. Piscine. En plus, on me faisait des signes en face, on me donnait toutes les réponses. Comment ça?
7: Eh ben, c'était un spectacle que je suis venu créer à Carouge, à l'invitation du théâtre de Carouge, avec des amateurs, des jeunes gens entre, je crois qu'il y avait une petite qui avait 9 ans, et jusqu'à 18, 19 ans. C'est quelque chose que j'aime profondément et d'ailleurs que je voudrais continuer à faire ici, mettre en scène des amateurs. Je crois que c'est une manière d'habiter le théâtre important.
3: Ah bah tu vois Frédéric, ça...
7: Et pourquoi?
1: Mais il a pas dit de vieux amateurs chauds.
7: Pas encore. Pas encore, mais si. Mais il faudrait que vous soyez beaucoup plus vieux. Non, non. La piscine, c'était les sonnets de Shakespeare par des enfants qui plongeaient littéralement dans une piscine. Et en fait, pour certains, évidemment, ils disaient un sonnet du début à la fin. Et pour d'autres qui ne parlaient pas français ou qui comprenaient mal ou qui n'arrivaient pas à apprendre, qui étaient trop petits ou trop... Ils commençaient un sonnet, ils commençaient... Et ils plongeaient, et on entendait la suite qu'on avait enregistrée. Et c'était, voilà, toute une métaphore de comment on plonge dans l'écriture de Shakespeare, on est dans le grand bain immédiatement. Et avec quelque chose de très sensuel et en même temps très poétique et très amoureux, évidemment, sur l'amour, sur la vieillesse de ces enfants qui commençaient à se déclarer leur amour et qui, ne pouvant plus parler, plongeaient ou continuaient sous l'eau. En fait, souvent, je dis que, on enseigne quelque chose qu'on connaît. Et évidemment, on a besoin d'enseignants qui nous transmettent un savoir. Et on a besoin aussi d'aller au théâtre et d'aller voir une peinture abstraite ou pas, d'aller entendre de la musique avec des paroles ou pas, pour comprendre tout ce que l'on ne sait pas et pour apprendre tout ce que l'on ne sait pas encore. Et je crois que si l'enseignement et le corps enseignant ne se fédèrent pas vraiment avec les artistes, c'est impossible d'inventer un monde pour demain. Et je crois que les théâtres publics, et on nous donne de l'argent pour ça, doivent participer à l'éducation au sens très très large de l'être humain de demain. Et le théâtre, dans son incompréhension, c'est pour ça qu'elle est belle votre question, est-ce qu'ils comprennent quand on dirige? Probablement une part, non. Et en même temps, c'est grâce à cette incompréhension qu'ils prennent vraiment pour eux profondément quelque chose.
6: C'est hyper important, il faut d'ailleurs que ce soit ponctionné sur le budget de l'éducation et pas de la culture.
7: Probablement.
3: Oui.
7: Probablement. Oui, en tout cas, une conciliation et un travail main dans la main à faire.
1: Tu viens de dire deux choses intéressantes. Est-ce que tu es malade ?
4: Oui, qu'est-ce qui se passe ? Rendez-nous, Nicolas O. On voit bien que c'est un imposteur.
3: Voilà. Non, parce qu'il veut avoir de l'argent pour le café théâtre qu'il dirige, c'est pour ça.
4: Ouais. C'est vrai qu'il y a, aussi ben, des enfants qui n'ont pas l'opportunité, finalement, d'y aller avec leurs parents ou dans des contextes qui ne sont pas favorables à ça. Et puis, l'ouvrir à tout le monde...
7: En plus, on ne parle pas que de spectateurs, on parle de pratique artistique. Mmh. Et on parle de se développer en tant qu'être humain, pas forcément d'ailleurs pour devenir un grand spectateur, mais juste pour avoir conscience de qui l'on est et d'une espèce de force que l'être humain a naturelle. Ça s'appelle le charme, ça s'appelle la présence, ça s'appelle une forme de charisme. Voilà, on a des exemples autour de nous. Mais vraiment, je crois qu'on a besoin, de ça, au même titre que les mathématiques ou le sport ou la musique. On a besoin de pratiques artistiques, on a besoin de danse, on a besoin de... Un danseur, il ne comprend pas tout ce qu'il fait. Et il se développe, il se grandit lui-même.
3: Ça fait du bien d'entendre ça.
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Les Stranglers, Always the Sun, un titre estival sur RTS Première. Les décodeurs se réécoutent cette semaine depuis le théâtre de Carouge. Nous avons une chanson pour vous, une chanson traduite. Jean Bellorini, vous allez devoir deviner qui chante les bonnes paroles de ce tube planétaire que les Beatles ont chanté pour la première fois en 1964. À vous de savoir qui chante le bon couplet. Traduit donc de She Loves You. Elle t'aime. Ouais, ouais, ouais. C'est comme ça qu'on l'appelle, avec l'aide bien sûr de Sandrine Viglino au piano.

0: She Loves You, les Beatles. Il y avait là, au milieu, des couplets chantés dans l'ordre par Frédéric Gérard, Éric Constantin, Nicolao et Nathalie Devantet. Un couplet avec les bonnes paroles, exactement bien traduites. Est-ce que vous avez deviné qui chantait les bonnes paroles? Non.
1: Ah merde.
0: Ah oui, c'est dur de se planter sur les Beatles.
1: Non, mais
0: c'est Éric Constantin qui avait les bonnes paroles.
1: Pardon.
0: Bah oui.
1: Non, pardon.
0: Mais c'est dur, c'est difficile. Et puis les Beatles en français, c'est vraiment moins bien.
2: C'est d'accord. Mais c'est vrai que les Beatles ont parlé de Parmelin dans plusieurs chansons.
3: Ouais.
2: Donc, je comprends la confusion. Je comprends.
0: Oui, oui. Bah
4: et puis t'as un peu la même voix que John Lennon.
2: Mais alors oui. Un peu.
0: Ouais, depuis son passage en IA.
2: Quand il se coinçait le doigt de pied dans une porte. Ouais.
0: Voilà, c'était pour la chanson traduite. On poursuit. On adore Stéphane Echer.
1: Oui.
0: Ouais. Oui. Qu'appelle-t-on une distance orthodromique? Voilà la question qu'on se pose maintenant, Jean Bellorini. On écoute Éric Constantin.
5: De ortho comme orthodontie et romique comme roaming. Orthodromique fait référence aux êtres humains auxquels on a greffé et un appareil dentaire et un téléphone à l'âge de 12 ans, les adolescents. La distance orthodromique est donc la distance parcourue par un adolescent en 3 minutes. Et cette distance dépend de plusieurs facteurs. Exemple numéro 1, de la table de la cuisine au lave-vaisselle. Temps estimé allant de 9 minutes 45 pour les plus rapides à 3 jours... Dans le pire des cas, 9 minutes 45, et j'habite pas Downtown Abbey avec la cuisine au sous-sol. Hein. Le temps varie également en fonction des compétences du dit adolescent en survie en cette terre inconnue qu'on appelle cuisine. Exemple numéro 2, du canapé du salon au natel qui reçoit une notification, temps estimé 30 millièmes de seconde, plus rapide qu'une fake news sur CNews.
4: Bravo.
0: Frédéric Gérard.
1: Oui, c'est dans le jargon de la gastronomie que l'on trouve la distance orthodromique. À l'origine, on parlait de distance orthotromique. Mais avec le temps, les mots se transforment. Orthotromique est donc une contraction subtile de ortholan et de trop. Mais la distance orthodromique est une distance trop éloignée entre un plat commun et sans grand intérêt et un plat raffiné ou rare. Voilà. C'est vrai qu'il est rare de manger ce petit piaf qu'est l'ortolan. Hein, et comme l'ortolan est rare, le manger, c'est raffiné. Voilà. Bon, moi, j'ai vu la célèbre Maïté, championne de la cuisine du Sud-Ouest, qui assommait les anguilles quand elles n'étaient pas encore mortes. C'était formidable. Mais bang, elle faisait sur la... C'était extraordinaire. Engloutir en une fois un ortolan. Ben, ça se mange en un coup. Quoi. Voilà. Donc, eh ben, ça m'a pas donné envie d'être affiné. Voilà. J'ai décidé de garder ma distance

0: Et Nathalie de Montet, pour terminer.
1: Je dois vous avouer que j'ai la fâcheuse tendance d'être toujours en retard. Ouais, mais c'est pas ma faute, c'est parce que je suis une vraie buse. Au sens littéral, oui. Parce que quand je dois me rendre à quelque part, moi je prends en compte la distance orthodromique. C'est-à-dire la distance à vol d'oiseau entre deux points. Oui. Par exemple, aujourd'hui, hein, je devais me rendre de Polépithet à Carouge. Donc la distance orthodromique, c'est 40 minutes max, hein. Ouais, si t'es une cigogne. Ouais. Mais quand t'es automobiliste, eh ben ça tient pas compte des bouchons entre Morges et Aubonne, des bouchons entre Aubonne et Gland, des bouchons entre Gland et Genève, et des bouchons entre Genève et Carouge, et entre Carouge et Carouge. Du coup, les 40 minutes se transforment en 2 heures parce que je réfléchis comme un oiseau. Et le comble de tout ça, ben, c'est qu'au décodeur, mes définitions ne volent même pas très haut.
0: Oh, oh mais si
2: oh, alors ça, c'est même pas vrai. Alors...
0: Qu'est-ce que non. cette distance
3: Elle dit ça pour qu'on lui dise non.
1: Exactement.
0: Qu'est-ce qu'une distance orthodromique? Éric Constantin, vous nous parlez de la distance parcourue par un adolescent en 3 minutes. Frédéric Gérard, d'une distance entre un plat commun et un plat raffiné. Nicolas, c'est une question religieuse, visiblement.
4: C'est la distance entre dans une église orthodoxe, entre l'autel et puis qu'il faut pas s'approcher.
0: Voilà. Et Nathalie, devant cette distance à vol d'oiseau entre deux points, qui dit vrai? Jean Bellorini.
5: Nathalie?
0: Mais oui.
5: Magnifique.
0: La distance orthodromique est la plus courte distance en deux points sur une sphère. La surface de la Terre étant approximativement sphérique, cette distance orthodromique est plus connue sous le nom de distance à vol d'oiseau. Si les décodeurs peuvent se réécouter sous forme d'archives, l'actualité, elle, continue de s'écrire chaque jour. Voici les informations.
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0: Il est midi sur RTS Première.
6: Sandra Viscardi.
7: Le quartier lausannois de Chailly paralysé ce matin suite à un cambriolage à l'explosif sur des bancomates de l'agence UBS. Ça a été signalé à 4h30 par le service de sécurité de la banque à la police. Et à l'arrivée de celle-ci, les malfrats avaient déjà pris la fuite. Gianluca Agosta, les investigations se poursuivent donc.
8: Des rubalises, de nombreux policiers qui empêchent les automobilistes et les piétons de passer. Dès l'alerte donnée, la police lausannoise et la gendarmerie ont verrouillé le quartier de Chailly, et ce jusqu'à 9h30 environ ce matin. L'immeuble où se trouve l'agence a aussi été évacué à titre préventif. À l'entrée de l'agence UBS, les impacts de la déflagration sont visibles au plafond. Une caméra et des fils qui pendent, plusieurs dalles et des pièces métalliques au sol, certaines noircies. La porte d'entrée, vitrée coulissante, n'est plus en place. Un robot démineur d'une EDEX à l'œuvre. Pas de doute, les malfrats ont fait usage d'engins explosifs. Leur objectif, fracturer deux bancomates situés à l'intérieur de l'agence. La déflagration n'a fait aucun blessé. Un important dispositif a été déployé au NEDEX et aux diverses patrouilles de police, s'ajoutent notamment la brigade canine et des sapeurs-pompiers.
7: Et est-ce que les malfrats sont parvenus à voler quelque chose ?
8: Selon la police, le butin est pour l'heure inconnu. D'après nos informations, les voleurs ne seraient pas parvenus à subtiliser de l'argent et seraient repartis bredouilles. Le ministère public de la Confédération a été informé. Une enquête est menée avec FEDPOL, la police judiciaire lausannoise et la police de sûreté.
7: Merci Gianluca. La Suisse condamnée par la Cour européenne des droits de l'homme pour violation du droit au respect de la vie privée et familiale d'une détenue enceinte. Son compagnon n'avait pas été autorisé à lui rendre visite en prison, ni à assister à l'accouchement. En conséquence, la Suisse doit verser à la plaignante 1 730 € pour dommages moraux et 4 000 € pour des frais de dépens. On l'apprend ce matin, Nestlé crée une co-entreprise pour gérer sa division eau minérale. Elle sera détenue à part égale avec l'américain Platinum Equity. Le géant vaudois a cherché depuis 2024 à se séparer complètement de ce secteur. C'est donc une mission à moitié réussie, Loïc Delacour.
9: Ouais, on pourrait le penser. En effet, pour rappel, la multinationale avait annoncé une révision de sa stratégie en novembre 2024. Celle-ci incluait une recherche de partenariats pour ses activités eau. Mais en mai 2025, l'agence Reuters affirmait que Nestlé cherchait en fait à vendre cette division. À l'époque, parmi les acheteurs potentiels, le nom de Platinum Equity était déjà cité. Au final, c'est donc bien l'entreprise basée à Beverly Hills en Californie qui est choisie, mais pas pour un rachat, pour cette solution de co-entreprise détenue à parts égales.
7: Un partenariat donc qui s'inscrit dans le contexte du scandale des filtres.
9: Effectivement, à l'époque des premières annonces, Nestlé était déjà en conflit avec les autorités françaises à propos de sources d'eau et de méthodes de filtration non réglementaires. En avril 2025, des documents étaient rendus publics. Ils dénoncent depuis 2022 déjà un usage trop important de filtration pour corriger la qualité des eaux. Vittel,

0: Matrex et Epard étaient concernés. Depuis, le scandale a encore pris de l'ampleur. En juin 2025, c'est le ministère public vaudois qui condamnait Nestlé Waters Suisse en cause l'usage de filtres à charbon dans ses installations daignées, des filtres non conformes à la législation pour la production d'eau minérale sous cette appellation. Alors, ces cailloux dans la chaussure ont-ils empêché la revente complète de la division? Peut-être, mais ce matin, les experts mentionnent une opération réussie qui permet aux géants vaudois de recentrer ses activités sur le café, les produits pour animaux de compagnie, la nutrition et les snacks.
1: Loïc Delacour de notre rubrique économique. Et aujourd'hui, la multinationale Veuvezan annonce avoir vu ses ventes reculer de 2,5% au deuxième semestre. Et du coup, à l'ouverture à la bourse de Zurich, l'action Nestlé lâchait environ 6%. Ils ont négocié pendant des semaines. Les 27 pays membres de l'Union européenne se sont enfin mis d'accord sur un 21e train de sanctions contre la Russie. Accord tombé ce matin à Bruxelles. Il prévoit de prolonger le dispositif de plafonnement du prix du pétrole exporté par la Russie, mais aussi des interdictions de transactions visant le secteur financier russe et de nouvelles mesures à l'encontre des crypto-monnaies. En France, un spectaculaire incendie près du bassin d'Arcachon continue de progresser. Plus de 2400 hectares ont déjà brûlé et près de 12 000 habitants et vacanciers ont été évacués. Bonjour Benjamin Louis.
2: Bonjour Sandra Viscardier, bonjour à tous.
1: On vous retrouve à Paris. Les flammes se dirigent désormais vers la station balnéaire de Lège-Cap-Ferret.
2: Lège-Cap-Ferret, c'est ça, le feu qui progresse donc toujours dans la forêt des Landes au nord du bassin d'Arcachon. La surface déjà brûlée est massive, l'équivalent de plus de 3000 terrains de foot en un peu plus de 24 heures. Un front de près de 15 kilomètres. Les flammes progressent désormais vers Lège-Cap-Ferret. Vous l'avez dit, cette presqu'île réputée pour ses plages, ses villages de cultivateurs d'huîtres et ses nombreuses résidences de vacances, très prisées notamment par les Parisiens. Donc vous l'avez dit, près de 12 000 personnes évacuées par précaution. Plus de 500 pompiers qui sont appuyés par d'importants moyens aériens et qui luttent toujours contre les flammes. Selon plusieurs sources interrogées par nos confrères de l'AFP, l'origine serait accidentelle. Des travaux de débroussaillage sur une piste forestière pourraient bien avoir déclenché ce feu.
1: Merci Benjamin Louis. Les 6 candidats au poste de secrétaire général de l'ONU débattent ce soir dans la très symbolique salle de l'Assemblée Générale, une semaine avant le début formel du processus de sélection crucial pour une organisation en pleine crise. 4 femmes et 2 hommes sont candidats. Ils vont donc répondre aux questions des diplomates employés de l'ONU et de représentants de la société civile. Du soleil avec quelques cumulus sur les reliefs cet après-midi, 29 degrés et de la bise. La même chose à peu de choses près demain. Pas de changement en fait avant samedi après-midi. Samedi après-midi est l'arrivée de précipitations.
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4: Sur l'axe Genève-Aoste, il faut patienter une heure au péage français du tunnel du Mont-Blanc.

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1: Les décodeurs retrouvent aujourd'hui Jean Bellorini au théâtre de Carouge, lui qui prendra les commandes de l'institution en 2027. À ses côtés, les décodeurs, la décodeuse Nathalie Devantet, Frédéric Gérard, Eric Constantin et Nicolas. C'est lui qui était en charge du portrait de notre invité ce jeudi de janvier dernier.
2: Jean Bellorini, bonjour. Alors Jean Bellorini, vous allez remplacer Jean Liermier à la tête du théâtre de Carouge. C'est là qu'on se rend compte que les gens sont remplaçables. Et vous recevoir aujourd'hui me fait m'apercevoir que nous tous, autour de cette table, nous avons des prénoms extrêmement remplaçables. Eric, Frédéric, Nathalie, Nicolas, Marie. Marie, c'est une banalité. Les amis, il faut se rendre à l'évidence, on va pas faire long. Ah ça, si on s'était appelé Lancelot ou Garance, on aurait la sécurité de l'emploi, mais là, enfin c'est comme ça. Donc, Jean Bellorini, vous allez devenir directeur de théâtre. Eh bien, ça tombe bien, car il se trouve que moi aussi, je suis directeur de théâtre depuis quelques mois.
3: Boulard.
2: En fait, je co-dirige le Bilboquet, un théâtre similaire au vôtre à 2 ou 3 zéros près. Mais ça ne nous empêche pas, ça ne m'empêche pas en tout cas de vous faire profiter de mon expérience. Donc, ce qui permet d'abord de dire que demain soir, au Bilboquet à Fribourg, il y aura le spectacle de Sandrine Viglino. Première leçon, Jean. Ne jamais perdre une occasion de rappeler les spectacles qui se jouent dans votre théâtre. Parce que votre futur prédécesseur, on a passé 2 jours avec lui. Le seul spectacle dont il a parlé, c'est un truc qui est fini depuis un mois. Hein, mais bon. Vu son niveau, on comprend que ça n'a pas dû être trop dur de pouvoir l'évincer. Deuxième leçon. Est-ce que vous avez une longue écharpe? Ça, c'est important. Je vois que vous avez une écharpe, mais elle n'est pas assez longue. Au début, la longue écharpe, j'étais pas pour. Mais en fin de compte, maintenant, je me sens tout nu si j'en porte pas une. Ouais, c'est comme ça que les gens vous reconnaissent dans la rue, pour finir. Troisième leçon. Les comédiens que vous n'engagez pas dans votre théâtre, il faut leur faire des câlins. De ce côté-là, votre futur prédécesseur, il est très fort. Parce qu'alors, en 20 ans, il n'a jamais appelé, mais alors qu'est-ce qui nous a câlinés pendant 2 jours? Pour le reste, vous verrez, ça va tout seul. Alors, Jean Bellorini, bienvenue au Décodeur.
3: Bravo! Bravo!
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1: Un bonus. Tout le monde hurle la réponse. Personne n'a encore hurlé la bonne réponse. Mais cette fois-ci, ça va arriver, j'en suis sûre. Un nouveau bonus sur le théâtre et encore une émeute. Bah oui, décidément, c'est un milieu où on se bagarre beaucoup. Cette fois-ci, c'est à Londres que ça se passe en 1809. Des émeutes qui ont duré 3 mois et ont fait de nombreux morts.
4: Bah alors...
1: Pourquoi le public londonien s'est-il soulevé ainsi en 1809?
5: Avec un vrai rapport avec le théâtre?
6: Oui, on a interdit une pièce?
1: Non.
6: Fermé un théâtre?
1: Non.
4: Les places des théâtres étaient trop chères.
1: Allez, je vous la donne. Ces émeutes s'appellent les Old Price Riots de 1809, donc parfois appelées les émeutes OP. Elles ont été provoquées par l'augmentation des prix dans le nouveau théâtre de Covent Garden à Londres, après que l'ancien bâtiment a été détruit par un incendie. Au 19e siècle, Covent Garden était l'un des 2 théâtres à brevet de Londres avec Drury Lane. Lorsque Drury Lane brûle à son tour, Covent Garden devient donc le principal théâtre de la ville. Ils ont augmenté les prix. C'est pas très sympa. Non. Les émeutes ont duré 3 mois. Elles se sont terminées lorsque John Philip Campbell, directeur du théâtre, a été contraint de présenter des excuses publiques. On estime au moins 20 personnes ont été tuées et de nombreux autres blessés. Ah oui, non, ils n'étaient pas contents parce qu'ils vous avaient beaucoup au théâtre. Les Anglais,
4: c'est beau ça.
1: Au niveau de l'accessibilité du théâtre en Suisse, est-ce que vous là vous voyez quelque chose qui vous voit là tout de suite un petit sourire là, quelque chose qui vous choque dans le prix des places ou est-ce que comment on peut faire pour rendre accessible à tout le monde, à toutes et tous le théâtre?
7: Je crois que faut essayer de passionner les gens. Donc je parlais de pratique artistique, je parlais de façon d'habiter le théâtre qui n'est pas que être spectateur. Et puis c'est bien de se rappeler que ça a une valeur. En fait, je pense que c'est important de savoir quand on vient regarder des gens dont c'est le travail qui gagnent leur vie et que c'est pas inutile de se dire qu'on participe à la vie du théâtre quand on est spectateur, qu'on ne vient pas juste consommer quelque chose qui pourrait être au rabais. Après, il y a toute une politique volontariste qui se développe pour qu'en fonction de qui on est, de ce qu'on gagne, on puisse ajuster les prix. On puisse effectivement permettre à quelqu'un qui n'a pas les moyens de venir, bien sûr. Et pour ça, il y a plein de formules qui sont adoptées. Aujourd'hui, on peut acheter une place pour quelqu'un d'autre. Voilà, mais c'est important de se rappeler que cette place a quand même une valeur. Je ne crois pas beaucoup à la gratuité totale. Ça dévalorise immédiatement. D'ailleurs, par expérience, hein, quand j'étais à Saint-Denis, ou même enfin, dans plein d'endroits, quand on faisait une opération gratuite, en fait, il y avait moins de monde. Les gens s'inscrivaient, réservaient, mais ne s'engageaient pas vraiment. Et tout d'un coup, le fait de rappeler que malgré tout, ça a une valeur, change tout dans l'appréhension de l'objet artistique qu'on nous présente. Maintenant, je pense que les subventions publiques sont là quand même pour ça, pour aider à fonctionner le théâtre, et que ça ne soit pas que sur des recettes propres. Et bien sûr qu'un théâtre comme le Théâtre de Carouge se doit aussi de permettre et de rendre accessibles ces spectacles.
1: Voilà, une petite redistribution, oui, des subventions au travers de places peut-être plus abordables, parfois pour certains et certaines qui n'ont pas les moyens. Et puis n'oubliez pas, c'est vrai, les billets suspendus, ça c'est chouette de pouvoir acheter des places pour d'autres.

0: Si tu me demandes un titre suisse de Marine. Les décodeurs en nouvelle diffusion, on retrouve Jean Liermier, notre invité d'alors. Jean Bellaruni, comme directeur de théâtre, quelle est la tâche que vous répétez le plus souvent dans une journée ?
1: Dire le nom de la salle. Je suis dans un théâtre où, assez mythique hein, en France, pour l'instant, au Théâtre National Populaire, qui a été dirigé par Roger Planchon, avant par Jean Villard. Et donc, je dis toute la journée, tu vas en Villard, tu vas en Planchon, tu vas en Planchon, tu vas en Villard. Et donc, en fait, je parle de ces gens qui ont fait ce théâtre tout le temps. Et c'est important, ça a un vrai sens en fait pour moi. Et récemment, on rendait hommage à Roger Planchon, qui est donc cet illustre homme de théâtre, qui a permis même de découvrir de Pina Bausch à Strehler, à Peter Brook, à Ariane Mouchkine, qui a invité tous ces grands artistes. Et le fait qu'il soit quand même un peu vivant aujourd'hui dans la bouche de tous ceux qui travaillent dans le théâtre, je trouve ça beau.
2: C'est chouette. Magnifique.
0: Ici, on cherche quelque chose qu'on fait toutes et tous 28 000 fois par jour. Voilà pourquoi je vous posais la question. Qu'est-ce qu'on fait 28 000 fois par jour, Frédéric Gérard ?
3: En fait, ça ne concerne que les gens qui aiment vraiment. Quand on aime vraiment, on pense 28 000 fois à l'amour de sa vie par jour.
4: Oh. Oh.
3: Moi, l'amour de ma vie, c'est Marie-Louise Parker, une actrice qui jouait dans la série Weeds. Ça fait elle est belle. Oui. Hein. Ça fait longtemps que elle est adorable. Quand elle parle, il y a son nez qui bouge. Non, moi, je craque complètement à chaque fois que je la vois. Je l'ai vue dernièrement dans Mister Mercedes. Malheureusement, elle meurt tout de suite. Ce qu'elle est chou. Bon, elle le sait pas. Marie-Louise, elle le sait pas. Marie-Louise, si tu m'entends, rejoins-moi au théâtre de Carouge. On est tellement bien ici. Et fais vite, car j'ai l'impression que mon amour s'essouffle un peu. Hier, je n'ai pensé à toi que 18 000 fois.
0: Oui, ça s'essouffle bien. Merci Frédéric Gérard.
3: Je vous en prie, un moment c'est bien aussi.
0: Nicolas.
5: On respire 28 000 fois par jour. Enfin, plus précisément, on expire 28 000 fois par jour. 28 000 soupirs par jour, c'est une moyenne pour un adulte. Si vous êtes un adolescent et que vous parlez à votre père, le nombre peut passer à 35 000, 37 000 par jour.
0: Merci Nicolas. On poursuit avec Eric Constantin.
6: En moyenne, un Suisse et une Suissesse s'excusent 28 000 fois par jour.
0: Et finalement, Nathalie Devantet.
7: Mais non, on cligne des yeux 28 000 fois par jour. Ouais, ça fait une épée clé de clignement. Environ un toutes les 3 secondes. Vous voyez, il y a seules certaines personnes qui ne clignent presque pas des yeux. Vous savez, ces personnes qui sont comme ça. Ça leur donne des airs de psychopathe. Oui. C'est horrible. Hein. Le clignement sert principalement à lubrifier l'œil. Alors, cher Jean, juste ne vous méprenez pas. Si vous pensiez que depuis mercredi, je vous fais des clins d'œil, non, c'est juste que j'ai les yeux très secs.
0: Merci Nathalie. Qu'est-ce qu'on peut bien faire 28 000 fois par jour ? Frédéric Gérard, d'après vous, on pense à son amour quand on l'aime vraiment, 28 000 fois par jour au minimum. Ouais. Nicolas O, pour vous, on expire 28 000 fois. Eric Constantin, vous nous dites que les Suisses s'excusent au moins 28 000 fois par jour. Nathalie Devantet, on cligne des yeux à cette fréquence, d'après vous, qui dit vrai sur cette question, Jean Bellaruni.
1: Nathalie ?
0: Mais bien sûr. Et dans notre public, quand même, 2 personnes ont suivi Nicolas O. Alors, et une personne, même Eric Constantin, si j'ai bien
3: personne
0: vu.
3: Personne ne m'a suivi.
0: Personne n'a suivi Frédéric Gérard. On va voir qui est en tête dans le public.
7: Oui.
0: Je n'arrive pas à voler la puce. Qui est la puce ? Elle est là, bon, bravo la puce, vous êtes en tête. 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On saura vendredi ce que la SSR est d'accord de nous fournir. Voilà. Et c'est donc bien 28 000 fois qu'on cligne des yeux en moyenne par jour. Ça correspond à 20 fois par minute. Le clignement des yeux est un réflexe corporel naturel qui ne dure que quelques millisecondes. Un phénomène qui maintient l'hydratation de notre cornée. Voilà. Hydratez-vous bien les cornées, s'il vous plaît. Quoi qu'en regardant la radio, finalement, on peut regarder son poste et s'hydrater la cornée, non ?
7: Tout à fait, vraiment, ça me semble.
0: C'était très,
7: très
0: intelligent comme remarque.
7: Affirmation.
0: Bravo à moi.
3: Bien,
0: Et voici le dernier sketch de notre fil rouge de la semaine. Rappelez-vous, on cherche à savoir ce qu'est un pécula. Jean Bellorini, vous n'étiez pas encore avec nous lundi. Hein, c'est Jean Liermier qui était à votre place, mais vous étiez dans le public, vous avez tout suivi. Je vous rappelle quand même que Nicolas Aunou disait qu'un pécula, eh bien, c'est avoir une petite préférence pour quelqu'un de son équipe. Pour Frédéric Gérard, un pécula, c'est voler des fonds publics quand on travaille dans l'administration. Nathalie Devantet, vous nous avez parlé, rappelez-moi, parce que j'ai perdu...
7: C'était ramener tout le temps la conversation sur un sujet polémique pour créer le conflit.
0: Polémique, tout à fait. Il nous reste un sketch à écouter, ce sera celui d'Éric Constantin que vous interprétez, Éric, avec l'aide de tous vos complices, Nicolao, Nathalie Devantet et Frédéric Gérard.
3: Bonjour à toutes et à tous. Bienvenue dans, comment dire, ce groupe de paroles et de partage autour de, comment dire, des personnes souffrant de tics verbaux et mauvaises habitudes, comment dire, oratoires.
5: Genre.
3: Ça n'est pas encore à vous, Jean-Michel, de, comment dire, de vous exprimer. Commençons peut-être par la petite nouvelle, Nathalie, à vous, comment dire...
7: Oui.
3: Non, rien, comment dire...
7: Faut savoir, c'est à moi ou pas. Bon, bonjour, je m'appelle Nathalie.
5: Bonjour,
3: comment dire, Nathalie.
7: Mes proches disent que j'ai un souci. Pour ma part, je trouve pas, moi, je vis ma vie...
5: Genre.
3: Toujours pas à vous, comment dire, Jean-Michel.
7: Oui, merci. Bref, on me dit que je chointe en fin de mot, surtout pour les mots en « ich ».
3: En « ich » ?
7: Non, en « ich ».
3: C'est ce que j'ai dit, en « ich ».
7: En « ich ». T'entends pas ce que je te dis ?
5: Genre.
3: Jean-Michel.
7: Oui, Jean-Michel, ça suffit.
3: Bon, suivant, comment dire, Marc.
8: Bonjour, je m'appelle Marc.
3: Bonjour, comment dire, Marc.
5: Genre.
8: Alors moi, j'entends ce que vous dites, mais je me sens pas concerné. Je viens accompagner Jean-Michel.
5: Genre.
3: Pourtant, vous avez, comment dire, un tic verbal, Marc.
8: Je vois pas ce que vous voulez dire.
7: Ah ouais, mais alors toi, clairement, t'es dans le déni.
5: Genre.
3: Comment dire ?
8: Non, mais je vous respecte, mais vous, c'est la cour des miracles. Moi, je parle normal.
3: Ah non, Marc, vous souffrez, comment dire, d'un pécula.
8: Un pécule,
3: Un pécula.
8: Comme une somme d'argent, en quelque sorte.
5: Genre.
3: Jean-Michel, c'est déjà assez compliqué, comment dire, comme ça.
8: Un pécule, Première nouvelle.
3: Oui, c'est un tic verbal, qui vous fait, comment dire, ajouter le son en fin de mot, se terminant par un son consonne.
8: Et ça s'entend à l'oreille.
7: Ah ben plutôt oui.
3: Bon, finissons notre tour de table avec, comment dire, Jean-Michel.
5: Alors bonjour, je m'appelle Jean-Michel, genre.
3: Bonjour, comment dire, Jean-Michel.
8: Jean-Michel, genre. Comme le monsieur qui jouait du synthétiseur.
5: Non, genre, je m'appelle Jean-Michel et je suis genré, très, très genré.
3: Ouais, Jean-Michel, rappelez-vous, quoi qu'il arrive, on ne doit pas s'excuser de son problème et de son trouble. Hein. Quel est le mantra de notre, comment dire, groupe, tous ensemble ?
8: Je suis genre.
3: Bon. On peut pas dire qu'on progresse, mais on, comment dire, essaye.
7: Ouais, bien dit.
8: Tout à fait d'accord.
5: Genre.
0: Voilà, c'est le dernier sketch sur cette question pour savoir ce qu'est un pécula. On y répondra demain lors de notre dernière journée ici au Théâtre de Carouge. Ça peut me faire quitter une émission de télévision ou de radio. Hein,
7: les trucs, ah oui, oui,
8: vous êtes susceptible.
7: Ah, bonjour, mais Marie.
0: Non, mais aussi quelqu'un qui ne boit pas son verre d'eau avant de prendre l'antenne. Ça me stresse. Je sens qu'ils ont soif.
7: Et qu'elle a voix qui
0: l'atteigne. Voilà, c'était tranche de vie pour vous. Je termine avec un duel, Frédéric Gérard.
7: Je pense qu'on vous connaît un peu mieux maintenant.
0: Et Nicolas, Marie, oui, vous êtes heureuse. Ouais. Vous allez vous affronter sur une interdiction et tenter de convaincre notre invité que vous avez la bonne réponse à cette question très importante. Qu'est-ce qui est interdit au Vatican et aux Philippines ? On commence avec vous, Frédéric Gérard.
3: Cher Jean, Je ne sais pas ce que va inventer mon camarade O pour vous détourner de la vérité. Certes, il a du talent et il peut l'utiliser pour tenter de vous faire gober des balivernes. Je dis bien tenter, mais il est des moments où la réalité l'emporte sur la fantaisie. Et ce bon Nicolas, à défaut d'être un saint, est un sacré farceur. Alors, quelle interdiction frappe de plein fouet les Philippines et le Vatican? Qu'est-ce qui est absolument interdit de faire chez les Philippins et les Vaticanais? Eh bien, cher Jean, je vais vous le dire, et la certitude animera désormais le choix de votre réponse. Dans ces deux fières contrées, il est interdit de divorcer. Impossible pour les Philippins, pour les Philippins épines, de divorcer. C'est totalement illégal car contraire aux enseignements du catholicisme. Il existe certes une procédure d'annulation ou d'action en nullité de l'union, mais elle coûte tellement cher qu'elle reste inabordable pour la majorité. Même Nicolas O, directeur du Bilboquet, qui gagne des millions, ne pourrait se l'offrir. Quant au Vatican, il est vrai, et c'est dommage que les cardinaux ne se marient pas entre eux, mais mieux vaut prévenir que guérir. Le divorce est inconcevable. Voilà, cher Jean, la vérité, et je doute fort que vous vous en éloigniez. Merci de votre attention.
0: Nicolas O.
9: Le divorce. Le divorce. Le divorce serait interdit au Vatican et au final Fredo. Mon bon Fredo, c'est touchant de naïveté. Mais ça, c'est Frédéric Gérard. Hein. Frédéric Gérard, c'est l'enfance.
6: C'est pas bon,
9: un enfant d'un certain âge, mais un enfant. Hein. En fait, c'est le meilleur des deux mondes. L'immaturité du bambin et la sénilité du troisième âge. Oh. Ça fait tellement longtemps qu'il est là, alors on le garde. Hein. C'est qu'il faisait partie des sept à la base, hein. les sept fameux sociétaires. Hein. Ça, c'est une légende imaginée par Gérard Mermet. Hein. Et des sept, c'est lui qui a eu le droit au surnom de Simplet. Pourtant, il y avait de la concurrence, hein, je peux vous dire. Hein, mais non, le divorce. Mais bon, allez, libre à vous de lui faire confiance. Moi, j'appelle pas ça un duel. Si tu proposes des trucs comme ça, Fred, c'est pas un duel, c'est une mise à mort. Mais bon, le Jean Bellorini, si vous voulez choisir une réponse absurde, c'est pas moi qui vais vous en empêcher. Ce qui est interdit au Vatican et aux Philippines, ce sont les cacahuètes.
0: Merci. Voilà. Pas d'explication. Manon.
3: Je vois que la succession de Simplet est déjà là.
0: C'est... Oui.
3: Succession de Simplet.
0: La succession. Qu'est-ce qui est interdit au Vatican et aux Philippines, Jean Bellorini? C'est la dernière question à laquelle vous répondez. Pour aujourd'hui, dans ce duel, Frédéric Gérard vous a expliqué que c'est divorcer qui est interdit. Et Nicolas O, c'est plutôt les cacahuètes qui seraient interdits, donc au Vatican et aux Philippines. Qui dit vrai d'après vous?
1: Le divorce.
0: Bah, bien sûr.
3: Bien sûr.
0: Bastion du catholicisme en Asie, c'est le dernier pays où le divorce reste illégal avec le Vatican, les Philippines. Donc, début février, un nouveau projet de loi l'autorisant a échoué au Sénat philippin qui ne l'a même pas examiné. Seule une procédure d'annulation ou d'action en nullité de l'union, largement inabordable pour la majorité, peut ouvrir la voie à une séparation en bonne et due forme. Cependant, son taux de réussite est très bas, environ la moitié des 117 millions d'habitants et habitantes de l'archipel soutient fermement un changement des règles. D'après les sondages, ils ont tous envie de divorcer. Mais les demandes n'ont jamais franchi l'obstacle du Parlement. Et c'est une bonne réponse. On applaudit notre invité, Jean Bellorini.
3: Bravo. Mais franchement, au Vatican, je ne comprends pas.
9: Oui. On a les chiffres du nombre de divorces au Vatican.
3: Au Vatican, je ne comprends pas bien.
0: Écoutez, qu'est-ce que vous voulez que je vous dise ?

0: Le rideau tombe sur ce jeudi de Decoder en nouvelle diffusion. Merci d'avoir partagé ce moment depuis le théâtre de Carouge avec Jean Bellorini, les Decodeurs Frédéric Gérard, Eric Constantin et Nicolas O, ainsi que notre Decodeuse Nathalie Devantet. On se retrouve demain pour le dernier épisode de cette semaine théâtrale que nous avions enregistré, je vous le rappelle, en janvier. Très belle suite de journée à vous sur RTS Première.
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0: Il est 12h30, le journal de la mi-journée vous est présenté par Guillaume Rey. Bonjour.
2: Bonjour, un réveil inhabituel ce matin à Lausanne, un quartier bouclé plusieurs heures après le cambriolage à l'explosif d'une banque, énième attaque de bancomat, précision en ouverture de ce journal. La France face aux flammes, un incendie en Gironde force l'évacuation de près de 12 000 personnes, des habitants, des touristes contraints de quitter leur toit et un incendie toujours en cours. La Suisse à nouveau désavouée par la CEDH, la Cour européenne condamne notre pays dans une affaire liée à une détenue enceinte. Son compagnon n'avait pas été autorisé à lui rendre visite en prison ni à assister à l'accouchement. Dans ce 12h30 également, Nestlé qui crée une co-entreprise pour gérer sa division eau minérale. Le Session qui retrouve l'Europe ce soir, 9 ans après sa dernière campagne. Et puis, il n'est jamais trop tard pour apprendre à nager. On suivra des cours de natation pour adultes à Genève. Il tire plus vite que son ombre. Lucky Luke est à l'honneur en ce moment au château de Saint-Maurice. Exposition en marche des 80 ans de ce célèbre personnage de BD. Philippe Duvanel, le directeur du château, nous en parle en fin d'émission. Météo, on change rien au décor, soleil et chaleur, mais pas plus de 30 degrés au compteur. On est ensemble pour la prochaine demi-heure. Soyez les bienvenus. Le quartier lausannois de Chailly paralysé. Une partie de la matinée en cause un cambriolage à l'explosif sur des bancomates de l'agence UBS. Il a été signalé à la police à 4h30 par le service de sécurité de la banque. Quand les forces de l'ordre sont arrivées sur place, les malfrats avaient déjà pris la fuite et les investigations se poursuivent. Gianluca Agosta, vous étiez sur place ce matin. À quoi ressemblait la scène ?
3: Des rubalises, de nombreux policiers qui empêchent les automobilistes et les piétons de passer. Dès l'alerte donnée, la police lausannoise et la gendarmerie ont verrouillé le quartier de Chailly, et ce jusqu'à 9h30 environ ce matin. À l'entrée de l'agence, les impacts de la déflagration sont visibles au plafond. Une caméra et des fils qui pendent, plusieurs dalles et des pièces métalliques au sol, certaines noircies, la porte d'entrée vitrée coulissante qui n'est plus en place. Un robot démineur d'une EDEX, unité spécialisée en explosifs à l'œuvre, les malfrats ont fait usage d'engins explosifs pour fracturer deux bancomates situés à l'intérieur de l'agence. La déflagration n'a fait aucun blessé.
2: Et bien, Lucas, est-ce que les malfrats sont parvenus à voler de l'argent ?
3: Alors selon la police, le butin est pour l'heure inconnu. D'après nos informations, les voleurs ne seraient a priori pas parvenus à subtiliser de l'argent. Le ministère public de la Confédération a été informé. Une enquête est menée avec FEDPOL, la police judiciaire lausannoise et la police de sûreté.
2: Et on se souvient de l'attaque à Balègue il y a une semaine. Les bancomates sont décidément dans le viseur des voleurs.
3: Depuis le début de l'année, 14 attaques de bancomates ont été constatées en Suisse, 11 avec explosifs. Depuis 2019, il y en a eu plus de 300. Habituellement, ce sont plutôt les bancomates situés proches de la frontière qui sont visés. Le phénomène est pourtant plutôt en baisse par rapport aux années précédentes, mais l'usage d'explosifs devient, lui, de plus en plus fréquent.
2: Vos explications, Gianluca Agosta, de notre bureau vaudois. Vous scrutez peut-être leur évolution de près si vous prévoyez de partir en vacances. Les incendies frappent plusieurs pays, dont la France et notamment la région du bassin d'Arcachon en ce moment. Un spectaculaire incendie qui a déjà parcouru 2400 hectares. Près de 12 000 personnes ont dû être évacuées, des habitants, des touristes aussi. Et les flammes progressent vers l'Aige-Cap-Ferré. Bonjour Benjamin Louis.
4: Bonjour, bonjour à tous.
2: Benjamin, où en est la situation à l'heure où on se parle ?
4: Alors le feu continue de progresser, les flammes se dirigent vers l'Aige-Cap-Ferré. Effectivement, cette presqu'île très touristique, réputée pour ses plages, pour ses villages ostréicoles et surtout ses nombreuses résidences secondaires. Donc pour l'instant, aucune victime ni aucune maison n'a été détruite, mais la situation reste qualifiée de défavorable par les plus de 500 pompiers épaulés par d'importants moyens aériens qui sont mobilisés.
2: Et Benjamin, cet incendie rappelle forcément de mauvais souvenirs.
4: Oui, parce qu'il touche cette même forêt des Landes qui avait été ravagée, souvenez-vous, par les méga-feux de 2022. Plus de 30 000 hectares étaient partis en fumée, c'est la surface du canton de Genève tout entier. Et environ 50 000 personnes avaient dû être évacuées de chez elles. Cette fois, selon plusieurs sources interrogées par l'AFP, le départ de feu serait probablement accidentel lors de travaux de débroussaillage. L'enquête se poursuit pour le confirmer.
2: Benjamin Louis, notre correspondant en France, merci. Et puis, autre incendie à Madrid, où la plupart des habitants évacués hier soir ont pu rentrer chez eux. Les secours ont qualifié de très positive l'évolution de cet incendie qui s'est déclenché à environ 70 km de la capitale espagnole, même si le feu n'était pas encore circonscrit au petit matin. La Suisse a violé les droits fondamentaux d'une détenue enceinte. C'est la conclusion d'un arrêt de la CEDH, la Cour européenne des droits de l'homme, rendu ce matin. Les autorités n'avaient pas permis aux compagnons de cette femme de lui rendre visite en prison ni d'assister à son accouchement. Une violation du droit à la vie privée et familiale. Bonjour Elias Baïf.
5: Bonjour.
2: Elias, vous vous êtes plongé dans cet arrêt. Rappelez-nous peut-être d'abord comment démarre cette affaire.
5: Eh bien, en 2019, la police arrête une ressortissante espagnole enceinte et en possession de cocaïne. Suspicion de trafic, détention provisoire. Et à plusieurs reprises, cette femme demande à pouvoir recevoir la visite de son compagnon, le père de son enfant, et surtout à ce que son compagnon puisse assister au futur accouchement. Refus de la justice vaudoise, refus du tribunal fédéral, en cause le risque de collusion, le risque que les deux coordonnent leur version, parce que voilà, les autorités suspectent aussi le compagnon d'être impliqué dans le trafic. Et donc, en avril 2020, elle accouche au CHUV, seule, sans son compagnon. Dans la foulée, elle porte l'affaire devant la CEDH.
2: La CEDH qui lui donne donc raison.
5: Oui, 6 ans après, d'après les juges de Strasbourg, unanimes, si les autorités suisses voulaient éviter le risque de collusion lors de l'accouchement, elles auraient dû trouver une autre mesure, plus proportionnée. Contacté il y a quelques instants, l'avocat de la plaignante, Fabien Mingard, se réjouissait du fait que des mesures moins radicales doivent être examinées dans des cas pareils, surtout quand il s'agit d'un événement si particulier comme un accouchement.
2: Vos explications, merci Elias Baïf. On l'a appris ce matin, Nestlé crée une co-entreprise pour gérer sa division eau minérale. Elle sera détenue à part égale avec l'américaine Platinum Equity. Loïc Delacour, vous nous avez rejoint. Le géant vaudois cherchait depuis 2024 à se séparer complètement de ce secteur. C'est donc une mission à moitié réussi.
6: Oui, on pourrait le penser. En effet, pour rappel, la multinationale avait annoncé une révision de sa stratégie en novembre 2024. Celle-ci incluait une recherche de partenariats pour ses activités eau. Mais en mai 2025, l'agence Reuters affirmait que Nestlé cherchait en fait à vendre sa division. À l'époque, parmi les acheteurs potentiels, le nom de Platinum Equity était déjà cité. Au final, c'est donc bien l'entreprise basée à Beverly Hills, en Californie, qui est choisie, mais pas pour un rachat, pour cette solution de co-entreprise détenue à parts égales.
2: Et ce partenariat, il s'inscrit dans le contexte du scandale des filtres.
6: Effectivement, à l'époque des premières annonces, Nestlé était déjà en conflit avec les autorités françaises à propos de sources d'eau et de méthodes de filtration non réglementaires. En avril 2025, des documents étaient rendus publics. Ils dénoncent depuis 2022 déjà un usage trop important de filtration pour corriger la qualité des eaux. Vittel, Contrex et Epar étaient concernés. Depuis, le scandale a encore pris de l'ampleur. En juin 2025, c'est le ministère public vaudois qui condamnait Nestlé Water Suisse. On cause l'usage de filtres à charbon dans ses installations déniées, des filtres non conformes à la législation pour la production d'eau minérale sous cette appellation. Alors, ces cailloux dans la chaussure ont-ils empêché la revente complète de la division? Peut-être, mais ce matin, les experts mentionnent une opération réussie qui permet au géant vaudois de recentrer ses activités sur le café, les produits pour animaux de compagnie, la nutrition et les snacks.
2: Vos explications, merci Loïc Delacour. Et puis Nestlé annonce aussi ses chiffres ce matin. Ses ventes ont reculé au deuxième semestre, une baisse de 2,5%. Les rebelles houthis du Yémen, pro-iraniens, ont mis leurs menaces à exécution. Ils revendiquent des attaques en mer Rouge contre 2 pétroliers saoudiens. De quoi ouvrir un nouveau front, dont le conflit au Moyen-Orient, Marie Giovannala.
7: Oui, ces attaques étendent le théâtre de la guerre 2 semaines après la reprise des hostilités entre les États-Unis et l'Iran. Les rebelles yéménites avaient annoncé lundi un blocus des ports saoudiens en mer Rouge. Ils ont adressé ces derniers jours des avertissements à des navires menaçant de prendre pour cible ceux qui tenteraient de se frayer un passage. Pourquoi ? Parce qu'ils sont en conflit avec le royaume saoudien depuis des années et que des échanges de tirs la semaine dernière ont ravivé les tensions et mis en péril la trêve négociée en 2022 et aussi pour punir l'Arabie saoudite de son soutien aux États-Unis. Les Houthis ont donc revendiqué aujourd'hui une opération militaire contre 2 pétroliers saoudiens qui ont violé ce blocus et selon des données analysées par l'agence France Presse, au moins 9 bateaux ont fait demi-tour dans les environs du détroit de Bab el-Mandeb à l'extrême sud du Yémen ces derniers jours.
2: Et ces attaques, elles ravivent les inquiétudes sur l'approvisionnement mondial en hydrocarbures.
7: Bien oui, puisque l'Arabie Saoudite est le premier exportateur de pétrole brut au monde et que le détroit d'Ormuz de l'autre côté de la péninsule arabique est toujours verrouillé par l'Iran. D'autant qu'entre États-Unis et Iran, aucun signe d'apaisement à l'horizon. L'armée américaine a de nouveau bombardé la République islamique pour le 12e jour d'affilée. Le contrôle de Téhéran sur le détroit d'Ormuz, voie par laquelle transitait avant la guerre 1/5 du commerce mondial d'hydrocarbures, reste au cœur de ces tensions.
2: Marine Giovannola de notre rubrique internationale. À Bruxelles, les pays de l'Union européenne ont trouvé un accord ce matin pour infliger de nouvelles sanctions à la Russie. C'est ce qu'ont indiqué des diplomates après plusieurs semaines de négociations. Ce 21e paquet de sanctions vise notamment à prolonger pendant un an un dispositif de plafonnement du prix du pétrole exporté par la Russie. Il comprend aussi des interdictions de transactions qui visent le secteur financier russe ou encore de nouvelles mesures à l'encontre des crypto-monnaies. Et c'est dans ce contexte que l'ONU se cherche une nouvelle secrétaire générale. Antonio Guterres quittera son poste en décembre après 10 ans à la tête des Nations Unies. Et sa succession s'annonce cruciale pour une ONU fragilisée ces derniers temps. Ce soir, les candidats à sa succession passeront un grand oral à New York. Ils devront répondre aux questions des États membres et de la société civile. Mais difficile à ce stade de voir un profil qui se dégage. C'est l'avis de Corinne Momalvagnan, diplomate, qui a consacré plus de 30 ans de sa carrière aux Nations Unies.
8: On voit mal aujourd'hui comment les grandes puissances vont se mettre d'accord sur un candidat ou une candidate. C'est ça le problème. Mmh. Aujourd'hui, il y a 6 candidats officiels, 4 femmes, 2 hommes. De façon générale, tous disent qu'il faut redynamiser l'organisation, etc. Mais pour l'instant, je vais vous dire, sur ces 6, il y en a pas un seul qui inspire, qui vraiment excite les foules. Alors, beaucoup de gens pensent qu'il y a des candidats qui vont sortir du bois au dernier moment, qui préservent leurs chances pour l'instant en ne s'exposant pas. Et moi, je pense que c'est probable.
9: Vous avez longtemps travaillé auprès de Kofi Annan, qui reste l'un des secrétaires généraux les plus admirés de l'histoire. Il a reçu le prix Nobel de la paix. Quelles sont, d'après vous, les qualités nécessaires qu'il faut avoir au quotidien pour occuper cette fonction?
8: Ce que Kofi Annan avait d'exceptionnel, c'était vraiment un optimisme. Et cette conscience que l'ONU et lui-même pouvaient changer le cours des choses. Donc il faut vraiment quelqu'un d'énergique, d'optimisme et qui va redonner ce sens de possibilité. D'abord, et puis c'est aussi un rassembleur. On a beaucoup plaisanté ces derniers jours parce qu'il a été dit dans le New York Post, je crois que Trump voulait que Infantino soit le prochain secrétaire général. J'espère vraiment que ça ne sera pas le cas. Mais en disant que c'était un rassembleur. Mais là, il n'a pas tout à fait tort. Il faut aujourd'hui quelqu'un qui soit capable de rassembler Sud et Nord, Est et Ouest.
2: Corinne Momalvagnan qui répondait à Aude Raymondi, c'était ce matin dans notre matinale. L'Union européenne a infligé aujourd'hui à Google un total de 890 millions d'euros d'amende pour des atteintes à la concurrence dans la recherche en ligne et au sein du magasin d'applications Google Play. Une amende au risque d'une nouvelle crise avec Washington. Du sport à présent, du football et le FC Sion qui retrouve la Coupe d'Europe 9 ans après sa dernière campagne européenne. Les Valaisans affrontent ce soir le Baté Borisov pour le deuxième tour qualificatif de Conference League. Un adversaire abordable, on peut le dire, Alain Thévaux.
10: Oui, on peut le dire, même si effectivement le Baté Borisov était un habitué à la Ligue des Champions il y a une dizaine d'années, mais il traverse une période beaucoup plus compliquée sur le terrain et en dehors, en raison du contexte politique et des sanctions qui frappent le football biélorusse. Le Baté Borisov ne peut plus recevoir ses adversaires européens dans son pays. La rencontre de ce soir se disputera en Azerbaïdjan, sur terrain neutre et à huis clos. Une situation inhabituelle mais qui ne change rien dans la manière d'aborder cette échéance, selon Fodé Silla, milieu défensif et nouvelle recrue de FC Sion.
11: Déjà, jouer l'Europe, c'est quand même quelque chose. Tout joueur professionnel rêve de jouer une Coupe d'Europe. C'est un honneur pour moi, déjà, de la jouer avec Sion. De se confronter à d'autres footballs, c'est que du bonus, c'est que du bien. Ça peut nous apporter aussi d'autres choses, de voir autre chose que notre championnat qu'on a ici en Suisse. Et je pense que c'est intéressant pour les joueurs aussi de voir ce qu'il y a aussi dans les autres pays.
10: Le Session veut surtout profiter du contexte particulier de ce match pour prendre une option sur la qualification avant l'échéance retour dans une semaine.
2: Merci Alain. 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Et puis à noter aussi que 2 autres clubs suisses jouent ce soir. Saint-Gall aura fort à faire au deuxième tour des qualifications pour l'Europa League. Ce sera face au Benfica Lisbonne. Et puis Lugano, de son côté, ne devrait pas avoir trop de problèmes face au Kosovar de Duka Gajni. On parle là de qualification pour la Conference League comme pour le FC Sion. Puis toujours en football, le successeur de Didier Deschamps à la tête de l'équipe de France sera officiellement dévoilé demain. Une conférence de presse a été annoncée, mais c'est bien sûr un secret de polichinelle. C'est un autre champion du monde français qui devrait reprendre la sélection, un certain Zinedine Zidane. En bref, encore ce nouveau bilan du double séisme qui a frappé le Venezuela il y a un mois. Il s'élève désormais à près de 5400 morts. Le gouvernement fait aussi état de plus plus de 16 000 blessés. Autre chiffre, plus de 23 000 personnes sont toujours hébergées dans des campements installés dans des stades, sur des places ou alors sur des trottoirs, parfois sans accès à l'eau courante ni aux sanitaires. Les autorités n'évoquent par contre pas le nombre de disparus. C'est un sujet malheureusement récurrent l'été, les drames dans les lacs ou les rivières. Ces quatre dernières semaines, au moins 15 personnes se sont noyées en Suisse. C'est plus que les cas enregistrés ces deux dernières années à la même période. Chiffre donné hier par la Société Suisse de Sauvetage qui s'en inquiète. Et toujours selon cette société, 8% des Suisses déclarent ne pas savoir nager. Mais il n'est jamais trop tard pour apprendre. Mathilde Salamin a assisté à un cours de natation pour adultes à la piscine des Vernets à Genève.
12: Sur le ventre à l'aller, sur le dos au retour.
13: Se jeter à l'eau, ça demande du courage. Ça, les quatre élèves du jour le savent bien. Et malgré l'appréhension, tous sont déterminés à apprendre.
14: Je suis le seul qui ne sait pas nager entre mes potes. Du coup, c'est le temps de corriger.
15: J'ai essayé avec la famille, avec mes amis, j'arrivais toujours pas. Et là, vraiment, au bout de 6 cours, j'arrive quand même dans le petit bas à nager sans toucher au mur.
12: Et on va faire des exercices de respiration. C'est comme si tu as un énorme gâteau d'anniversaire devant toi. Tu prends beaucoup d'air parce qu'il y a plein de bougies. Et tu souffles pour éteindre toutes les bougies d'un coup.
13: Comme les participants du jour, près d'un Suisse sur 10 dit ne pas savoir nager. Une tendance à la hausse qui inquiète les professionnels du domaine.
16: Laurent Trinquat, directeur du Genève Natation. Eh bien oui, bien sûr que c'est un problème, ça empêche de partir en sécurité dans des régions où il y a de l'eau. Et en Suisse, il y a de l'eau, il y a plein de lacs également. Il y a un nombre de noyades qui est aussi très présent, pas que chez les enfants. Donc oui, c'est un problème.
12: 1, 2, 3.
13: En Suisse romande, la natation est obligatoire à l'école depuis une quinzaine d'années. Mais dans les faits, tous les enfants n'y ont pas accès. La faute notamment au manque d'infrastructures disponibles, de possibilités de transport et de contraintes de sécurité.
12: Alors, comment ça va ?
17: Beaucoup mieux.
12: C'est cool.
2: Jamais trop tard donc pour apprendre à nager. C'était un reportage signé Mathilde Salamin.
18: C'est un peu la van life du lac en fait.
10: C'est la dolce vita qu'on peut expérimenter ici au-dessus du lago Maggiore.
18: Tu te sens quand même super en vacances quand tu es sur le lac.
19: La vue, splendide.
18: L'impression de partir dans un autre monde.
2: Et on passe maintenant à notre série sur les vacances insolites près de chez nous en Suisse. Un séjour tout en contraste aujourd'hui. Une nuit dans un hôtel de 200 ans face au plus haut bâtiment jamais réalisé en impression 3D au monde. Cette prouesse technique de l'École Polytechnique Fédérale de Zurich se trouve à Moulins dans les Grisons. C'est Valentin Jordil qui nous y emmène.
20: Je suis un peu essoufflé. À 30 mètres de haut, le souffle se fait un peu court. D'un blanc éclatant, la Toralva domine Moulins. Niché sur la route du col du Julier, ce village de 13 habitants apparaît après une route longue et sinueuse. À l'entrée de Moulins, un échafaudage recouvert de bâches colorées. Derrière, la Weisse Villa, une maison construite au 19e siècle par un grison parti faire fortune comme pâtissier à Bordeaux. Comme lui, ils furent des milliers à ouvrir cafés et pâtisseries à travers l'Europe avant de revenir dans leur vallée. Menacée de disparition après l'élargissement de la route du col, la Weisse Villa a été déplacée grâce à des rails. Bientôt, un café et un musée sur les confiseurs grisons. En face, le poste hôtel Lovet, l'un des plus anciens des grisons. 7 chambres seulement, c'est ici que je vais passer la nuit. Je récupère la clé de ma chambre. Petite déception, je n'ai pas de vue sur la Toralva, mais sur la route. Dans le salon, je retrouve la directrice, Nadia Ribarova.
21: C'est une vallée où en hiver, il y avait peu de soleil. C'est pourquoi on utilisait déjà beaucoup de couleurs dans les intérieurs. Une grande partie de la structure d'origine a été conservée. Il y a eu très peu de travaux de rénovation. Ce qu'on a découvert sous les 10 couches de peinture et de papier peint était souvent magnifique. Il s'agit de magnifiques plafonds peints.
20: Moulins était une étape incontournable pour les voyageurs qui rejoignaient l'Engadine en diligence. Depuis 2024, les visiteurs sont de retour.
21: La plupart des gens se réjouissent de voir le village reprendre vie. Nous avons ramené des visiteurs et des nuitées dans la vallée. Bien sûr, pour certains, ça signifie davantage de circulation. Il faut un peu de temps pour s'habituer à retrouver un village vivant.
20: À l'origine de cette renaissance, un enfant du coin, Giovanni Netzer. Sa fondation, Origin, est une institution dans le canton des Grisons. Sa mission, promouvoir la culture dans les vallées, notamment via le théâtre.
17: Nous vivons dans une vallée touchée par l'exode rural. D'un côté, il y a des bâtiments vides. De l'autre, une histoire passionnante. Si nous réussissons à raconter de nouvelles histoires à travers ces structures existantes, alors nous pouvons construire l'avenir à partir du passé.
20: Cette philosophie a donné naissance à la Toralva, au dernier étage, un écran pour des spectacles et des concerts.
17: Nous nous sommes demandé si un pâtissier revenait aujourd'hui au XXIe siècle avec la même imagination extravagante que ses prédécesseurs, que construirait-il ? Les formes de la tour nous rappelaient les décorations des grands gâteaux de mariage. Nous continuons ainsi à raconter l'histoire du village, mais avec les moyens de notre époque.
20: Au moment du souper, une panne d'électricité plonge l'hôtel dans le noir. Malgré l'innovation de la Toralva, on reste dans une vallée reculée. Mais le chef se démène pour préparer un repas pour les 5 clients présents ce soir-là. L'électricité, elle, revient finalement 2 heures plus tard.
19: Il est minuit et demi et il est temps d'aller se coucher. Bonne nuit. Bon, je viens de me réveiller. J'ai passé plutôt une bonne nuit. C'était assez confortable, mais il n'y a pas de volet. Du coup, il fait jour très tôt dans la chambre.
20: La Toralva restera à Moulins jusqu'en 2029. Après, nul ne connaît encore son avenir. Le mien, en revanche, est déjà tracé. Je dois quitter Moulins.
2: C'était le reportage de Valentin Jordil, de retour donc de Moulins. Et demain, la suite de nos vacances insolites en Suisse, on prendra la direction du Tessin. Un mot encore avant d'accueillir notre invité de l'intelligence artificielle qui a gagné sur toute la ligne. Une IA chinoise a donné 100% de bonnes réponses à l'Olympiade internationale de mathématiques. L'an dernier, des modèles développés par les Américains Google et OpenAI avaient certes atteint des scores du niveau médaille d'or, mais sans égaler les performances des 5 concurrents humains ayant obtenu 100% lors de cette édition.
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2: On va se rendre maintenant au château de Saint-Maurice qui rend hommage en ce moment à un certain Lucky Luke, le cow-boy solitaire. Une exposition lui est consacrée jusqu'au 22 novembre, exposition en marge des 80 ans de ce célèbre personnage de BD. Et le directeur du château de Saint-Maurice, Philippe Dubanel, était passé dans le 12-30 pour en parler. Lucky Luke, juste après Astérix à Saint-Maurice, et un point commun, un certain René Goscinny qui a aussi scénarisé Lucky Luke.
22: Oui, je crois qu'il a fait ses armes avec Lucky Luke très clairement. Et puis c'est bien avant Asterix. Asterix, c'est pratiquement 15 ans plus tard.
2: Et le créateur, hein, Lucky Luke, c'est le Belge Maurice. 80 ans donc pour Lucky Luke, presque indémodable. On va continuer à en parler dans un instant, Philippe Dubanel, mais on accueille d'abord Anne Fournier. Bonjour.
23: Bonjour.
2: Anne, avec vous, on va se pencher sur ce qui fait le succès actuel du célèbre cow-boy qui tire plus vite que son ombre.
24: Nous approchons de Grass Valley, Jolly. Tu pourras te reposer.
25: Il était temps. J'allais faire chauffer à blanc.
23: Alors voilà, on imagine le cow-boy sur son fidèle Jolly Jumper. Quand il naît avec le journal Spirou en 1946, ce cow-boy doit beaucoup à la passion que voue Maurice au western américain. Mais très vite, il acquiert une forme universelle. Dominique Radrizzani, historien de l'art et ancien directeur de BD Phil à Lausanne.
26: C'est un concept simple et efficace, c'est un justicier, un cow-boy solitaire qui est plus rapide que son ombre. Déjà, cette épithète fait rêver. Il se déplace dans un ouest américain qui est une sorte d'espace mental, mais où finalement tout le monde peut se projeter.
23: Lucky Luke, ce sera plus de 80 albums, une douzaine de films, comme en 2009 avec Jean Dujardin. L'homme qui tire plus vite que son ombre survit donc à son créateur décédé en 2001. Le dessinateur Hackday a repris le flambeau officiel et le cow-boy solitaire inspire aussi d'autres BDistes comme Christophe Blain ou Christophe Bouzard.
26: Est pris de ses idéaux de justice et je pense dans une période post-idéologique, on a plus que jamais besoin de ce type de modèle.
23: Lucky Luke rivalise ainsi avec Astérix, question longévité. Cette année, une nouvelle série française diffusée sur Disney+, le présente comme fatigué et en doute sur son avenir. Mais cet anniversaire, 80 ans, a sans doute de quoi le rassurer.
2: Merci Anne Fournier. Philippe Duvanel, directeur du Château de Saint-Maurice. Pour vous, qu'est-ce qui fait le succès de Lucky Luke sur 80 ans? Quelles recettes, quels ingrédients magiques?
22: Sans doute son flegme, et puis effectivement, comme l'a dit Dominique Radizani, cette punchline en fait, l'homme qui tire plus vite que son ombre, il y a toute cette finesse, il y a toute cette élégance à la fois graphique et narrative dans Lucky Luke.
2: Un justicier, cow-boy solitaire, on est finalement sur un concept qui est assez simple.
22: Oui, mais qui est très subtil, parce que finalement c'est un justicier qui a un cheval qui parle, il ne dialogue pas, mais son cheval parle, il a rentemplant, puis ces fameux Dalton qui sont une légende absolue.
2: Et au château de Saint-Maurice, Lucky Luke arrive après Astérix, hein, on l'évoquait tout à l'heure, il est aussi populaire et connu auprès des jeunes générations actuelles?
22: Un tout petit peu moins, je pense qu'Astérix a marqué une plus grande endurance au niveau de son succès, et cette exposition est là pour ça en fait, pour finalement cet échange intergénérationnel autour de cette figure de Lucky Luke qui a animé beaucoup de vos contemporains.
2: Effectivement. Et ce qui rend cette BD de Lucky Luke mythique, c'est aussi les autres personnages, hein, pas seulement Lucky Luke. Il y a notamment les Dalton, hein, très très connus.
22: Oui, les Dalton qui en fait ont existé dans un premier album, qui ont été tués, hein, finalement, notamment par Lucky Luke, et puis qui ont été ressuscités par Goscinny après coup sous la forme des cousins des Dalton et qui ont qu'une envie, c'est de venger la mort de leur cousin.
2: Lucky Luke, c'est des dizaines d'albums, des films aussi, des dessins animés forcément, d'autres artistes qui ont repris le flambeau après le décès du créateur. Est-ce que ça marche toujours aussi bien quand d'autres reprennent le flambeau?
22: Écoutez, ça n'a jamais le même goût, c'est certain, mais dans le cas précis, ça fonctionne plutôt bien, avec un dessinateur bien inspiré qui a fait ses gammes avec Maurice de son vivant, et puis des scénaristes assez intéressants comme Jules en l'état ou Laurent Gérard qui avait essuyé les plâtres avec les premiers albums. C'est plutôt bien, mais ce qui est encore plus intéressant, c'est la série Lucky Luke vue par, qui était confiée à différents dessinateurs, donc au palier de Bouzard, mais aussi Mathieu Bonhomme, Ralph Koenig, qui ont repris le personnage à leur sauce, de manière beaucoup plus libre que finalement de répliquer une partition.
2: Mais quand il y a de nouveaux auteurs qui arrivent, vous sentez-vous des différences? Vous arrivez à les relever? Il y en a qui sont plus marquantes peut-être?
22: Oui, il y en a qui sont plus marquantes. Et puis d'un coup, on sublime quand on a la liberté d'interpréter un personnage comme on le ressent. C'est beaucoup plus, pour moi, c'est beaucoup plus passionnant que de devoir finalement un peu décalquer tous ces ingrédients, ces marqueurs.
2: Pardon. On évoque l'évolution de Lucky Luke. L'évolution de Lucky Luke, c'est aussi la brandy, hein, qui a remplacé la clope au bec dans les années 80. Finalement, l'histoire de Lucky Luke est aussi liée à la censure. Et vous en parlez aussi, hein, d'ailleurs, dans l'exposition.
22: Très fortement, parce que c'était pas facile. Il a traversé une période, Maurice, où finalement il n'avait pas beaucoup les mains libres, hein, notamment dans la représentation des femmes dans sa bande dessinée, la représentation d'affrontements sanguinolents, c'était plus possible. Et puis la cigarette, ben, c'est les Américains qui sont intervenus lorsqu'il y a eu une série télévisée qui était produite par les studios Hanna-Barbera, qui ont dit, ben, oui, elle pourra exister cette série, mais à condition que vous renonciez à la cigarette pour Lucky Luke. Ce qui est un problème pour Maurice, parce que finalement il avait dessiné sur deux tiers de ses albums Lucky Luke avec la cigarette, et puis ben, tout d'un coup il s'est retrouvé orphelin de cet accessoire, et on voit, si on regarde les images finalement des premiers albums où il n'y a pas de cigarette, que c'est un peu compliqué.
2: La censure finalement qui a pu passablement frustrer les auteurs de Lucky Luke, vous le montrez d'ailleurs. Ils ont aussi changé de maison d'édition.
22: Ils ont été chez Dargo, Dupuis était plutôt pour la jeunesse, et donc finalement avait mis pas mal de limites, et donc effectivement, notamment il y avait une couverture qui avait été censurée, la mort de Bill Dalton a été censurée aussi. Oui, enfin voilà, mais il y en a toujours de la censure, hein, ça n'a pas trop bougé malheureusement.
2: Effectivement. Et Anne Fournier, vous avez une question.
23: Oui, simplement, on parle de Lucky Luke comme d'un justicier qui explique peut-être pourquoi il inspire, enfin, ou il intéresse toujours aujourd'hui. Il y a aussi la représentation d'un certain type de masculinité. Enfin, est-ce que cela, ça doit ou ça peut évoluer?

0: croquis, des dessins et puis un espace interactif également. Météo, un temps bien ensoleillé cet après-midi malgré quelques petits cumulus en montagne. Il fera 26 à 29 degrés au meilleur de la journée avec une faible bise sur le plateau. Demain, toujours ensoleillé malgré des voiles nuageux l'après-midi, maximum 28 à 30 degrés avec toujours une faible bise sur le plateau. Et pour ce week-end, samedi, encore du soleil, mais en cours d'après-midi, augmentation de la nébulosité avec les premières averses et orages possibles. Comptez au mieux 27 à 29 degrés. Puis pour dimanche, encore quelques averses le matin et retour des éclaircies en cours de journée.
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0: Sur l'axe Genève-Ost, il faut patienter une heure au péage français du tunnel du Mont-Blanc. Voilà, c'est la fin de cette édition du 12-30. Merci de nous avoir écoutés. Merci aux équipes qui m'ont accompagné aujourd'hui en coulisses. Margot Fontaine, Vive Curtaz était à l'édition. Iliane Wenger et Damien Barrière, Constantin à la technique. Grand merci à eux. Dans un instant, vous avez rendez-vous avec Vacarme. Ce sera juste après le bulletin d'information. Prochain rendez-vous majeur avec l'actualité Forum ce soir qui vous sera présenté par Renaud Malik et Anne Fournier. Je vous retrouve, quant à moi, demain, même endroit, même heure pour un nouveau 12-30. Bon après-midi à l'écoute de RTS Première. Il est 13h.
2: Benoît Cornu.
3: 8800 nouvelles évacuations décrétées en France, en Gironde plus précisément, où sévit un important incendie au nord du bassin d'Arcachon. Ce qui monte à plus de 20 000 le nombre d'évacuations dans la zone. Le feu a parcouru 2400 hectares selon la dernière estimation des pompiers. Aucune victime ni maison brûlée n'est recensée à ce stade par les autorités, mais la situation reste défavorable sur le front du feu qui avance désormais vers la commune de Lège-Cap-Ferret. Des travaux de débroussaillage sur une piste forestière serait à l'origine de cet incendie. La France, qui vient de subir sa troisième vague de chaleur la plus longue jamais mesurée. Le troisième épisode caniculaire de l'année 2026, en l'espace de moins de deux mois, aura duré du 4 au 19 juillet. Et avec 16 jours de chaleur torride, cette vague rejoint donc celle d'août 2003 et des étés 2018 et 2025, a annoncé Météo France. L'Arabie Saoudite veut disposer d'un programme nucléaire pacifique et civil. Les mots du secrétaire d'État américain Marco Rubio ce jeudi à propos de l'accord passé avec les États-Unis. Il ajoute que cet accord comportera des garanties pour s'assurer qu'il ne puisse pas être transformé en programme d'armement. Après Hormuz, va-t-on voir un second point de blocage pour les livraisons mondiales de pétrole? La question se pose alors que les Houthis revendiquent des attaques en mer Rouge ce matin. Le groupe armé yéménite aligné sur l'Iran clame en effet avoir frappé deux pétroliers dans le cadre du blocus naval qu'ils entendent imposer à l'Arabie Saoudite. Le détroit de Bab el-Mandeb, à l'extrémité sud de la mer Rouge, est une voie cruciale pour les livraisons énergétiques. Le conflit entre les États-Unis et l'Iran, lui, se poursuit après une 12e nuit consécutive d'hostilité entre les deux pays. Les représailles se poursuivront tant que les attaques américaines contre les infrastructures du pays perdureront. C'est ce qu'a déclaré le porte-parole de l'armée iranienne Mohamed Akramania. Et ce matin encore, l'armée jordanienne dit avoir intercepté 4 missiles et 6 drones iraniens. La Cour européenne des droits de l'homme a condamné la Suisse ce jeudi pour violation du droit à la vie privée et familiale d'une détenue enceinte. La requérante n'avait pas été autorisée à recevoir la visite de son compagnon pendant sa grossesse, ni même à ce qu'il assiste à l'accouchement. La Cour a statué qu'il y avait bien eu violation de l'article 8 de la Convention européenne. En conséquence, la Confédération devra verser 1 730 € pour préjudice moral et 4 000 € de frais juridiques à la plaignante sous 3 mois. Le député neuchâtelois PLR Quentin Dimeo va comparaître au tribunal. Il devra y répondre de l'accusation de viol et de contrainte. L'instruction est arrivée à son terme, indique aujourd'hui le procureur général, revenant sur une information d'Arcinfo. Le ministère public avait ouvert l'an dernier une instruction pénale pour acte d'ordre sexuel sur une jeune femme, des faits qui se seraient produits en 2017. Le politicien, qui s'est mis en retrait dans différents mandats pour se concentrer sur sa défense, a dès le premier jour contesté les accusations portées contre lui. Et puis un mot avec la fédération norvégienne qui va porter plainte auprès de la FIFA dans l'affaire Balogun. L'attaquant américain Folarin Balogun avait été suspendu après le 16e de finale face à la Bosnie-Herzégovine. Et puis sa peine avait été réduite en un match avec sursis. Une décision survenue peu temps après que Trump eut demandé à la tête de la FIFA de réexaminer le carton rouge. La présidente de la fédération norvégienne dénonce une pente glissante qui mettrait tout le football en danger. Météo aujourd'hui bien ensoleillé avec

0: Quelques passages nuageux, des températures maximales de 28 degrés, même chose pour demain, et puis samedi ensoleillé, des nuages qui arriveront avec des averses et des orages qui se généraliseront sur tout le plateau.
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2: J'étais quand même prévenue que j'aurais sûrement un accouchement avant la date du terme, puisque c'était des jumeaux qui avaient déjà cet écart de poids depuis le début. Mais aussitôt, c'était quand même pas au programme du coup. Mais voilà, on s'habitue quand même à cette vie-là et on prend un rythme aussi avec les équipes et avec les bébés à venir s'occuper d'eux, leur donner le biberon, changer les couches. Maintenant, ils prennent aussi les bains.
3: Vacarme.
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5: Ce sont de très petits bébés que nous allons rencontrer dans notre reportage du jour. En Suisse, la moyenne du poids à la naissance est de 3,311 kg. Mais en néonatologie, on arrive à sauver des enfants à 400 ou 500 grammes, le poids qu'un fœtus pèse à 23 semaines de gestation. Cette immaturité extrême nécessite des soins intensifs durant des semaines. La prématurité est particulièrement fréquente lors de naissances de jumeaux. La moitié de ces naissances intervient avant le terme qui est fixé à 37 semaines. Au début des années 2000, les grossesses multiples ont connu un pic lié à l'augmentation des fécondations in vitro. Aujourd'hui, le taux a baissé pour des raisons plus légales que médicales. L'ancienne loi limitait à 3 le nombre d'embryons pouvant être développés lors de l'opération et ils devaient être implantés dans un délai de 2 jours dans le corps de la femme. La loi sur la procréation médicalement assistée de 2017 permet de développer non plus 3, mais 12 embryons. Il est alors possible d'en sélectionner et de n'en implanter qu'un seul et de conserver les autres pour une éventuelle nouvelle tentative. Les petites jumelles que nous rencontrerons d'abord sont à peine plus grandes qu'une main d'adulte. Leur vie est encore très précaire. Nous sommes au mois d'octobre 2025.
6: Ça s'agite, hein, y a tout le monde qui court.
7: Il y a quelqu'un ?
8: Ouais, ben ils sont là.
7: Audrey ?
8: Elle est où ? Audrey ?
9: Là, ça va pas. Il ralentit sa fréquence cardiaque, il descend, il respire pas bien. On peut dire que ça va pas. Donc c'est juste être sûr qu'il y a quelqu'un avec. Mais voilà, là, ils ont stoppé l'alarme, mais ça va pas mieux. Ouais.
6: À quoi vous le voyez ?
9: Les valeurs, là, c'est marqué 48 de saturation, 93 de fréquence cardiaque, c'est pas très bon. Mais par contre, c'est... je vais peut-être aller voir, juste ouais. Voir l'ambiance, parce que vous allez voir, c'est dur de dire que ça va. C'est assez calme.
6: D'accord.
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10: Non, le petit, il va pas, on l'a déjà essayé, c'est garçon qui passe.
6: Qu'est-ce qui s'est passé? Il y a eu un petit moment de panique.
11: Oui, oui, parce qu'en fait, on a tenté une extubation chez cette patiente, avec un relais d'une BIPAP, donc avec une aide, quand même un soutien respiratoire. Soit elle n'a pas assez de force pour déclencher son aide respiratoire, soit son immaturité fait qu'elle oublie de respirer et puis que l'extubation est difficile. Donc elle désature, elle bradycarde. Donc c'est chaque fois un moment de stress pour l'enfant et pour nous parce qu'il y a un grand risque de réintuber derrière. C'est une réanimation en fait.
6: Elle est toute petite.
11: Elle est toute petite.
6: Elle fait
11: 900 grammes.
6: 900 grammes. Elle vient de naître.
11: Elle est née il y a 4 jours et puis elle a sa sœur jumelle qui est juste à côté. Qui fait 825 grammes.
6: Je ne me rends pas compte, 825 grammes, c'est les limites inférieures?
11: Non, les limites inférieures, on dit souvent 500 grammes, mais on a eu quand même des enfants bien plus petits que les 500 grammes. On a eu même des enfants en dessous de 400, mais très rarement.
6: Et 900 grammes, évidemment, il ne peut pas vivre naturellement, donc il est dans un incubateur, ce qu'on appelle une couveuse. Il y a des fils absolument partout, des tubes partout. C'est assez impressionnant quand on voit comme ça. C'est impressionnant parce qu'il est tout petit déjà. Ouais. Le bébé est tout petit. Et en plus, c'est très médicalisé.
11: Elle est née avec une extrême prématurité à 27 semaines. C'est une prise en charge intensive avec, comme vous dites, plein de tuyaux partout. Donc elle est scopée, fréquence cardiaque, saturation, tension. Elle a un cathéter ombilical pour lui donner tout ce qu'elle a besoin en calories, en protéines, en graisse. Parce qu'elle est
6: comme dans le ventre, en fait.
11: On essaye de donner un maximum de ce qu'elle a besoin pour grandir. Elle a aussi une sonde gastrique qui lui permet de lui donner son lait, le lait maternel. Pour l'instant, elle n'est pas capable de manger toute seule par la bouche. Elle n'a pas les compétences pour. Donc, on lui donne directement par la sonde gastrique.
6: Mais l'estomac est fonctionnel.
11: L'estomac est fonctionnel. Les intestins sont fonctionnels.
6: Et là, elle va du coup rester jusqu'à théoriquement 38-40 semaines.
11: Alors, souvent, on dit aux parents que plus tôt naissent les enfants, plus longtemps ils passent du temps après leur terme, façon de parler. Plus ils naissent tôt, moins ils sortent vite, en fait.
6: Julia, là, on fait un mètre et on a...
12: La petite sœur.
13: Malo.
12: Doudouze. Ouais, bonjour.
6: Elle ouvre les yeux, là.
12: Oui, elle est bien réveillée. Alors, on ferme.
6: Vous l'avez peut-être un peu réveillée en lui faisant les soins, non?
12: Alors, elle était un peu entre deux avant. Elle avait fait un petit événement. C'est clair qu'on essaie d'être au rythme du bébé, on dit. Hein. Donc, quand il y a des phases d'éveil, on essaye de prendre ces phases d'éveil pour faire les soins.
6: Oui.
12: Après, plus ils sont petits, plus la phase d'éveil est courte.
6: Donc, il faut vraiment tomber juste.
12: Exactement. Plus elle mange aux 2 heures et le repas il passe sur 30 minutes. Donc on ne peut pas lui faire des soins pendant qu'elle mange. On doit éviter que le ventre soit plein parce qu'il y a un risque. Ouais, pardon. Pardon ma beauté, c'était un peu collé. Ok, pardon, c'est fini.
6: Elle a une voix qui n'est pas la même voix que des voix de bébé plus grand. Hein.
12: Oui, oui.
6: Enfin, c'est plus aigu.
12: Mm-hmm. Tout à fait. Mais c'est vrai qu'il y a des petites, on les entend vraiment aussi à travers l'incubateur. Hein. Donc quand ils se fâchent, même si l'incubateur est fermé et puis on est dehors, on les entend. S'ils veulent, voilà.
13: On va faire le visage.
12: Oui.
13: On va enlever à maman ça. Puis on va s'occuper des yeux, du nez et de la bouche. Alors, peut-être si tu pouvais la soulever, et puis je mets le snuggle et je retourne le coussin, comme ça je la mets un peu
14: contenue. Ok, viens avec moi. Oh, bichette. Merci. Regarde, tu me prêtes ta main? Là.
13: Là, hop.
14: Voilà.
13: T'as un gros coussin, toi. On va te retourner un peu vers ta sœur. Hein.
6: Julia, j'ai vu que vous lui parlez beaucoup, quand vous faites des gestes, etc. Pousse. Arriver à voir l'impact que ça peut avoir? Elle réagit quand vous lui parlez versus quand vous lui parlez pas?
12: Alors moi, je pense que oui, après, il y a des bébés beaucoup plus réactifs, réceptifs, mais la voix, voilà, c'est reconnu surtout la voix des parents. Ben, il y a le bébé en face hier, ça m'a fait sourire. Il faisait une grosse désaturation, il était sur maman, et puis maman, elle a commencé à lui parler, et puis il est remonté tout seul, gentiment. Donc c'est vrai que surtout la voix des parents, ça fait beaucoup. Mais la nôtre aussi, quand même, je pense qu'ils sont rassurés. Donc, et puis la contention, vraiment, tout ce qui est lui donner la sensation d'être encore dans le ventre de maman, là où ils ont les points d'appui, donc comme un peu dans l'utérus. Là, vous voyez qu'elle prend beaucoup la pieuvre.
6: Une petite marionnette pieuvre.
12: Mm-hmm. 800 grammes, 900, la grandeur de la pieuvre, de la tête est quasi la même que la petite. Hein. Mais ça lui rappelle un peu, en fait, quand ils sont dans le ventre, souvent ils jouent un peu avec le cordon ombilical. Donc plutôt que s'accrocher à la CPAP, au cathéter, aux sondes, ils s'accrochent à la pieuvre. Donc c'est quelque chose qui peut les rassurer. Souvent les mamans, ils prennent la pieuvre sur eux, comme ça ils laissent un peu l'odeur. Tous les 5 sens de l'enfant sont quand même bien développés, même s'ils sont prématurés. Hein.
6: Vous avez dans la main une seringue avec le lait de la maman.
12: Exactement.
6: Vous allez lui en mettre un petit peu sur la bouche.
12: Pour des tout petits, vraiment, c'est la pointe du coton-tige bien imbibée. Et puis, ils vont téter ça.
13: Ouais, c'est du lait de maman. Tu reconnais?
12: Et le goût aussi, ça va lui rappeler un peu ça aussi quand on était dans le ventre. Hein. Donc, à niveau de sensation, de goût, ça va ressembler un peu au goût du liquide amniotique. Donc, ça va la rassurer.
13: Ouais, c'est bien.
12: Elle est déjà apaisée, elle ferme un peu les yeux. Ça va l'aider un peu à s'endormir, à être plus rassurée.
6: C'est magique. Ouais. Hein.
12: Puis ça fait du bien aux mamans aussi à voir la réaction que ça donne sur les bébés, les stimuler à voilà, continuer à tirer le lait. Hein, parce que c'est clair que c'est un travail dur pour les mamans.
6: De tirer le lait.
12: Oui, donc on demande entre 6 et 8 fois par jour. Et si l'enfant reste hospitalisé 3 mois, ça devient long. Donc là aussi pour eux, si c'est un quart d'heure, 20 minutes pour chaque séance, ils passent beaucoup de temps sur le tire-lait. Hein.
6: Mais par contre, de voir le plaisir de leur enfant,
12: exactement.
6: Ça stimule même la lactation.
12: Tout à fait. Donc les mamans, je te laisse comme ça alors, ma belle. Hein.
6: Vous lui laissez le coton-tige dans la bouche.
12: Exactement. Après, on surveille un peu, mais on sait que voilà, c'est à contrôler. Mais on sait
6: qu'il ne va pas l'avaler. Pouvoir...
12: Exactement, ouais. Donc, si elle s'endort, après, elle peut le téter, son ton, et voilà. Donc, vous voyez qu'il bouge un peu, donc c'est là où elle fait des mouvements de succion qu'on voit bouger le coton-tige. Oui, du coup, les mamans, on les stimule aussi à tirer le lait à côté des enfants. Ça va aider beaucoup plus la lactation, donc elles vont être plus efficaces, disons. Le top, vraiment, c'est d'avoir le bébé en peau à peau et puis de tirer en même temps. Donc, quand il y a des grands bébés, c'est un peu plus difficile, mais un tire-lait à la fois, c'est faisable, un sein à la fois. Mais clairement, la présence à côté du bébé, il y a des bénéfices aussi sur le tirage de lait, voilà.
6: Vous lui parlez beaucoup, on voit qu'elle a des petites réactions, etc. Au niveau neurologique, est-ce qu'on arrive à dire si tout le développement neurologique est bon ou pas à ce stade?
12: Alors, on a plusieurs paramètres. On fait des ultrasons cérébrales, donc ils ont la fontanelle, hein, le crâne n'est pas complètement fermé, donc avec une échographie sur la tête, on peut voir le cerveau directement. On le fait tout de suite à la naissance, puis selon le terme, au troisième jour, septième jour. La chose qui nous inquiète le plus, c'est les saignements, donc les hémorragies à niveau ventriculaire.
6: Mais ça, c'est plus probable chez un grand prématuré.
12: Donc là où aussi, à niveau cérébral, c'est un peu plus immature, les vaisseaux sont plus fragiles et donc il y a plus de risques de saigner. Et une évaluation aussi pendant tous les soins, on les voit tous les jours. Donc comme ils se comportent, la succion, le regard, les phases de sommeil, les phases d'éveil. Donc c'est plusieurs paramètres qui nous disent,
6: tout va bien.
12: Voilà, exactement.
6: Là pour elle, tout va bien.
12: Oui, tout à fait.
6: Pour les deux, ça.
12: Donc, elles ont leur phase où on dit, quand on dit elles sont un peu perdues, je ne sais pas si avant vous avez vu, quand on les retourne peut-être et puis qu'on n'a pas le bras complètement pris, elles perdent un peu son bras, des petites trémulations parce qu'elles n'ont pas cette contention voilà, que normalement dans le ventre. Hein.
6: Elles bougent.
12: Oui. Après, voilà, c'est une autre chose qui fait un peu, de temps en temps, inquiète les parents qui bougent, qu'ils ont le hoquet, qu'ils ont. En fait, c'est des bébés, effectivement, ils sont prématurés, mais c'est des bébés. Et puis, ils ont le droit, et puis c'est normal qu'ils bougent, qu'ils doivent retrouver la position de temps en temps, même s'ils font 500, 600 grammes sur les parents, ils essaient peut-être de bouger un peu la tête, parce qu'ils en ont marre d'être avec la tête vers gauche. Donc, voilà.

0: Sébastien Joie, vous êtes médecin néonatologue ici au CHUV. Les deux petites filles là qu'on a vues, c'est ce qu'on appelle de la grande prématurité?
1: Oui, exactement. C'est vrai que donc on a plusieurs types de prématurité. On parle de extrême prématurité, de grande prématurité, prématurité modérée et légère, et c'est très dépendant de l'âge gestationnel. Donc c'est vrai que en Suisse, on commence à prendre en charge des prématurés à partir de 23 semaines de gestation. Ce qu'il faut savoir, c'est que c'est pas toutes les 23 semaines qui sont prises en charge. C'est dépendant en fait des facteurs de risque qui peuvent engendrer des complications, et c'est des discussions qu'on fait tant avec les obstétriciens qu'avec les parents pour savoir si on doit prendre en charge aussi ces extrêmes prématurés.
0: 23 semaines, c'est quel poids à peu près ?
1: Ça peut aller de 500 grammes, 400 grammes, 600 grammes et un petit peu plus à cet âge-là.
0: Quand des bébés naissent à 27 semaines, c'est pour quelles raisons en général ? Vous les faites naître ou c'est naturel ? En l'occurrence pour les deux petites filles qu'on a ici.
1: Oui, c'est naturel parce que c'est engendré par certaines complications, souvent maternelles d'une certaine manière. Les facteurs de risque qui peuvent être des fois durant la grossesse que les mères développent ce qu'on appelle une hypertension gestationnelle. Il peut y avoir aussi des complications avec la rupture des poches des os, des mises en travail, donc il y a des infections. Donc il y a plusieurs complications durant la grossesse qui peuvent amener à une naissance prématurée.
0: Mais parfois vous pouvez décider de faire une césarienne pour sauver les bébés ?
1: Alors ça va être le rôle des obstétriciens avec qui on travaille beaucoup, hein, on collabore beaucoup avec eux, qui vont justement surveiller ces grossesses de manière extrêmement attentive. Et dès qu'il y a un risque d'accouchement prématuré, ils vont hospitaliser la mère pour justement la surveiller de manière un petit peu plus rapprochée, faire ce qu'on appelle une maturation des poumons en donnant des corticoïdes à la mère pour, s'il devait y avoir une naissance, se mettre dans les meilleures conditions pour le bébé. Et puis, durant les surveillances, c'est là où justement on va voir si un enfant peut continuer à rester justement dans le ventre de la maman pour grandir, ou s'il montre des signes de souffrance, ou que l'accouchement se fait par des contractions, par exemple dans des cas d'infection où les contractions continuent, n'arrivent pas à être arrêtées et puis amènent à un accouchement.
0: Mais aujourd'hui, dans votre service, un enfant qui naît à 400 ou 500 grammes, on sait lui apporter les soins presque comme s'il était dans le ventre de sa maman.
1: Alors on aimerait bien, mais on fait jamais mieux que les mamans, donc non, on n'arrive pas à supplémenter la mère, ça veut dire à remplacer la maman. On arrive les faire grandir, on arrive les faire survivre, mais à des coûts de beaucoup de soins. Et c'est sûr que la croissance est jamais aussi excellente que ce qu'elle pourrait être dans le ventre des mamans.
0: Juliette, il y a plusieurs blocs en néonat,
2: plusieurs secteurs.
0: Et vous êtes dans lequel ?
2: Secteur B et C.
0: Ce qui veut dire ?
2: Les soins continus, les soins intermédiaires. Il vous montre là qu'il veut avancer.
3: Oui. Mmh.
0: C'est la première fois qu'il finit son biberon ?
2: Et ce serait la première fois,
3: oui.
2: Le jour des 2 mois.
3: Oui.
2: C'est beau ? Parce que là, il s'agit d'apprendre à respirer, faire le mouvement de succion, déglutir. C'est tout un apprentissage, hein, toute une synchronicité. Donc c'est pas évident.
0: Et alors, les deux jumeaux sont dans le même couffin ?
2: Alors voilà, on peut les placer ensemble. Nos petits jumeaux là, ils s'entendent bien. Ils se dérangent pas. Ils sont bien tous les deux.
3: Ils sont rassurés même.
2: Exactement. Ils cherchent le contact.
3: Moi. Ouais, ouais. Parce que quand au début ils étaient un peu séparés dans deux lits différents, moi j'avais l'impression plutôt qu'il y avait presque un malaise entre les deux, et maintenant qu'ils sont dans le même lit, moi je suis trop contente et je crois qu'ils le ressentent aussi. Ouais.
2: Et les physios ce matin m'ont dit que son frère, il cherchait tout le temps à aller de son côté.
3: Ah c'est vrai. Tout le temps à chercher l'un l'autre.
2: Exactement.
3: En fait.
2: Ouais.
0: Ça fait longtemps qu'ils sont là.
2: Eh bien, alors pour ils ont une histoire, c'est que les mamans peut-être elle expliquera mieux que moi.
3: J'avais plus de place en fait pour deux jumeaux ici à Lausanne, donc j'ai dû aller accoucher à Bâle. Et on a fait 7 semaines à Bâle et on a pu être rapatriés ici quand il y a eu de la place. Du coup, et qu'ils étaient suffisamment stables aussi pour être déplacés parce qu'on a fait le voyage en ambulance. Et donc, on est de retour à Lausanne depuis 2 semaines quasiment, je crois.
2: Oui, quelques jours avant.
3: Ouais. Avant, voilà,
2: ouais. Premier bébé,
0: ils ont été séparés.
3: Ouais, on n'a pas fait le voyage en même temps. Ils ont eu un jour de décalage, un après l'autre.
0: Parce qu'on peut pas en mettre deux dans une ambulance.
3: Non, c'est tellement grand en fait la civière pour les mettre dessus avec tous les aides respiratoires et tout ce qu'il faut que du coup il y en a qu'une qui rentre dans une ambulance alors qu'ils sont tellement petits. Mais ouais. Et puis ça nécessitait un médecin, une infirmière, les ambulanciers. Enfin, il y avait du monde quoi, mine de rien, pour chaque voyage. Donc voilà. Mais on est content d'être de retour à Lausanne et avec des gens qui nous parlent français toute la journée. Ça fait plaisir.
0: Parce qu'ils sont nés très prématurés, c'est ça?
3: Oui, à 27 semaines plus un jour. Donc j'étais à 6 mois de grossesse en fait. Ouais.
0: Okay. Et ça pèse combien un bébé à 27 semaines?
3: Ben, Com, il était à 720 grammes. Et Hazel, il était à 1,1 kg. Il y avait un écart de poids assez important entre les deux. Et c'est pour ça qu'on a dû déclencher la naissance aussi, parce qu'il y avait cet écart de poids. Et voilà. Mais maintenant, Com, il est à 1,9 kg et quelques. Donc, il a 908 ans. Voilà. Donc, on arrive aux 2 kg quasiment. Et puis, Hazel, il est à 2,7 kg.
2: Je crois que c'est 780. Ah, et 700. Il a pris 20 grammes aussi, comme
3: ouais,
2: son
3: voilà,
2: frère.
3: Ouais.
2: Ils se suivent.
3: Ouais.
2: Bon, il y a encore un peu de grammes entre les deux.
3: Ouais,
2: de grammes de différence, mais je suis persuadée que
3: ils grandissent.
2: Oui, d'ici quelques
0: mais
2: semaines.
0: Mais c'est pas grave.
2: Non, c'est pas grave. Non. Nous, ce qu'on veut, c'est s'assurer de sa bonne croissance. Donc, on l'aide au niveau de l'alimentation essentiellement. Maman, c'est vrai qu'en plus, on a la chance d'avoir le lait de la maman. Donc, c'est un vrai plus.
0: Ah là, ce que vous lui donnez à travers un biberon, c'est votre lait.
2: C'est ça que c'est...
0: Mais il pourrait pas téter.
3: C'est moi qui veux pas du coup les mettre au sein. Comme c'est des jumeaux, ben, pour la gestion, même après à la maison, je préfère les habituer au biberon pour que papa puisse aussi faire complètement son rôle avec ça et que je sois pas toute seule à pouvoir les alimenter. Donc, ouais, j'ai préféré faire comme ça.
0: Et pour vous, en tant que maman, c'est des premiers enfants
3: ou... Oui.
0: C'est pas forcément ce que vous aviez imaginé.
3: Ah, pas du tout, même. Alors j'étais quand même prévenue que j'aurais sûrement un accouchement avant la date du terme puisque c'était des jumeaux et qu'il y avait déjà cet écart de poids depuis le début. Mais aussitôt, c'était quand même pas au programme du coup. Mais voilà, on s'habitue quand même à cette vie-là et on prend un rythme aussi avec les équipes et avec les bébés à venir s'occuper d'eux, leur donner le biberon, changer les couches. Maintenant, ils prennent aussi les bains.
0: Et vous pouvez enlever tout l'appareillage de temps en temps?
3: Lui, ça y est, il commence à faire quelques toutes petites pauses, mais c'est très récent. Là, c'est que depuis hier ou avant-hier où on lui fait des petites pauses de 5 minutes, où on allait le mesurer derrière sur la table, vraiment sans son équipement. Mais lui, c'est encore rare. Mais son frère, ouais, il fait des pauses un peu plus longtemps parce qu'il a un autre équipement pour respirer. Donc... il est un peu plus autonome déjà, de ce côté-là.
0: Ça veut dire que vous venez de découvrir son visage?
3: Ouais, bah c'est vrai que quand on lui fait les soins, c'est à ce moment-là qu'on découvre vraiment le visage sans le masque, ouais.
0: Il est beau?
3: Oui. Bah, je crois que toutes les mamans trouvent leur bébé beau, hein, de toute façon. Mais oui, moi, je le trouve trop beau. Ah, il est trop beau.
0: Et vous êtes assez consciente qu'un bébé de 700 grammes, en fait, peut-être qu'il y a 20 ans, il aurait... pas pu vivre.
2: Ah ouais.
3: Non, ça c'est clair. On est reconnaissant de tous les progrès de médecine et de tous les supports qu'il y a et qui existent pour les aider et pour les avoir sauvés. Et on est vraiment reconnaissant de ça. Et on sait que maintenant c'est de la patience jusqu'à la sortie. Mais le plus gros est quand même, j'espère, derrière nous. Puis maintenant on attend avec impatience de les ramener à la maison.
0: Vous habitez à l'hôpital?
3: Alors c'est le rythme de vie quand même assez dense à l'hôpital, mais non, on rentre chez nous le soir et moi je viens en fin de matinée vers 11h ou 11h30 et puis après je reste jusque 19h en général pour participer au maximum à toutes les tâches et après je rentre pour penser un tout petit peu à moi quand même, me reposer,
0: récupérer
3: aussi pour être en forme avec eux le lendemain.
0: Et quand ils rentreront à la maison, j'imagine.
3: Exactement, ouais, aussi ouais. Préparer leur arrivée à la maison, parce que comme on était à Bâle depuis 2 mois, on a pu seulement finaliser la chambre le week-end dernier, donc c'est bon, on est prêt maintenant pour les accueillir.
0: Là, il vous regarde, là, il ouvre les yeux.
2: Oui, très attentif. Puis il est, à mon avis, attiré par la couleur du micro, n'est-ce pas? Tu veux t'exprimer? Oui.
0: Oh. Vous êtes maman vous-même?
2: Oui, de 2 filles.
0: Et quand on voit tous ces bébés, ça inquiète pas de donner la vie en se disant, mais voilà, il y a peut-être un biais, vous dites, c'est tellement compliqué une naissance.
2: Effectivement, On a tendance, infirmière en néonatologie, à envisager parfois des scénarios un peu pas forcément catastrophiques, mais à envisager en tout cas plusieurs scénarios lorsqu'on attend un bébé ou quand quelqu'un de notre entourage attend un bébé. Il y a ce côté-là aussi, quand on a connaissance d'une grossesse dans son cercle. Voilà, moi je sais que c'est quelque chose qui me préoccupe. Quand on passe les semaines, je suis rassurée. Je le garde pour moi, parce que s'il ne s'agit pas d'angoisser les futures mamans, mais c'est vrai que nous...
0: Mais pour vous-même, quand vous étiez enceinte.
2: Mais pour nous-mêmes aussi. Et ce qui est un peu rigolo, entre guillemets, c'est d'être enceinte en travaillant en néonatologie et de se retrouver à soigner un enfant en incubateur et de se dire « Ah ben, l'enfant que je porte, il a le même terme que celui que je soigne. » J'imagine des parents qui traversent des épreuves très difficiles et qui voient une femme enceinte qui poursuit sa grossesse. Oui, ça peut être...
0: Je pense parfois, il y a aussi des décès en soins intensifs. D'être enceinte avec des parents qui viennent de perdre leur enfant, j'imagine que ça peut être compliqué.
2: Tout à fait, oui. En équipe, c'est des choses qui se réfléchissent, qui se discutent. Il y a des situations qui sont un petit peu délicates. On va toujours éviter de placer des collègues qui sont, par exemple, enceintes. On va être attentif à ce genre de choses. Parce qu'il faut prendre aussi soin de nos collègues, notre équipe. Et puis des parents.
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1: C'était en 1986, il y a 40 ans, la dernière fois qu'on a pu voir la comète de Halley. Comme souvent, elle a soulevé un enthousiasme électrique. Parce que cette comète, qu'on ne peut voir qu'une fois dans une vie, à chaque fois traverse l'histoire de l'humanité et nous en laisse une image. Un instantané de notre état à ce moment-là. Et depuis 2023, elle a commencé son retour vers le Soleil et vers la Terre pour un prochain passage prévu vers 2061. La comète est l'invitée d'Histoire vivante dans cette série et elle nous raconte notre histoire depuis près de 3000 ans. Épisode 4, la grande panique de 1910.
2: À cette époque, le bruit avait couru. D'ailleurs, il y avait des astronomes qui avaient dit que la queue de la comète traverserait, s'ils prédisaient la queue de la comète traverserait la Terre le 18 mai, que la Terre serait pulvérisée et ce serait la fin du monde. On serait tous morts. Alors, c'est ce que j'ai mis sur la lettre. Alors, on était là, quand même. On était un peu effrayés, quoi, pour dire le mot. On n'était pas les seuls, parce qu'il y en a qui ont... Il y en a certains qui ont rupé ce qu'ils avaient. Et puis les autres qui sont... Il y en a même, j'ai entendu, qui s'étaient suicidés.
1: En 1910, la comète de Halley traverse l'atmosphère terrestre dans une ambiance de panique folle, alimentée par des prédictions apocalyptiques, mais aussi par des prévisions scientifiques inquiétantes. Dans le canton de Vaud, à Bière, en 1986, on s'en souvenait encore.
2: Lumineuse, une assez grande queue, belle, bien empanache, fournie et tout.
3: C'est un souvenir que vous a marqué, alors, ça?
2: Ah ben, je m'en suis toujours rappelé, alors.
1: Toujours à Bière, pour Madame Urferclad, c'est un souvenir familial qui a traversé le siècle.
4: Mes parents, en 1910, habitaient Bière. Et mon oncle et mon père faisaient un cours de répétition à Bière. Et là, quand ils ont appris que la comète allait toucher la Terre et que ça serait la fin du monde, ils ont demandé congé à leur... capitaine, pour passer la soirée et la nuit avec leur femme. Et ils ont été, ça, on leur a refusé ce congé et ils l'ont quand même pris. Et le lendemain matin, quand ils sont rentrés à la caserne, ils ont été punis d'un dimanche d'arrêt, de trois soirées.
3: Ils voulaient absolument passer une dernière nuit avec leur femme.
4: Voilà, ils voulaient mourir ensemble. C'était ça qu'elle voulait, que ma mère me disait toujours. Ils voulaient mourir ensemble.
3: Cette histoire, elle vous la racontait souvent?
4: Souvent, très souvent. Ah oui, en tout cas, à chaque fois qu'il y avait une éclipse de lune, elle me racontait son histoire de comète.
1: Si les habitants de Bière s'en souviennent encore, bien plus loin, les spéculations sont tout aussi effervescentes.
5: Londres, 1910. C'est la date du dernier passage de Halley. Cette année-là, deux autres comètes avaient déjà été vues. Pire encore, celle de Halley était de retour, toujours entourée de ses mystères. Le roi Édouard VII était mort et des superstitieux attribuèrent ce décès au retour de la comète. Certaines croyances persistaient.

0: Les images de la comète la représentent le plus souvent comme une boule de feu avec une queue tout aussi incandescente. Et en 1910, c'est bien ça qui inquiète. Sylvain Chatty, astrophysicien, auteur de l'article « La folle histoire des remèdes anti-comètes » paru dans la revue en ligne The Conversation en 2020.
1: Juste avant le passage de 1910, il y a eu une autre comète qui a été découverte. Il y a une comète qui a été détectée, brillante, juste avant la comète de Halley. Et là, il y a des mesures de composition qui ont été faites par spectroscopie, qu'on connaissait déjà à l'époque très bien, qu'on utilisait bien. Donc, on met un prisme, en gros, sur un télescope et on décompose la lumière et on voit les éléments qui sont présents dans la queue de la comète. Et on a détecté des traces de cyanogène. Cyanogène, ça évoque le cyanure, donc c'est un gaz qui, donc du HCN, formule chimique, qui peut potentiellement, enfin, qui à haute dose, qui est dangereux. Et là, l'idée, c'était que s'il y avait trop de cyanogène qui était présent dans la comète, si la comète passait trop proche de l'atmosphère de la Terre, bah, elle pouvait contaminer la Terre avec du cyanogène dans l'atmosphère. Alors, il y avait ça, et puis il y avait aussi le fait qu'on commençait à se rendre compte qu'il y avait beaucoup d'hydrogène dans la comète, et il y a des scientifiques qui ont commencé à dire qu'il pouvait y avoir des réactions chimiques entre l'hydrogène et l'oxygène, plus le cyanogène, et en fait, donc entre la queue de la comète et l'atmosphère de la Terre, et que ça pouvait créer des réactions chimiques qui pouvaient être dangereuses parce qu'elles pouvaient épuiser l'oxygène. Du coup, ça allait asphyxier toutes les espèces vivantes qui se basaient sur l'oxygène, enfin qui vivaient d'oxygène. Et puis, ça pouvait créer aussi des gaz, mais des gaz hilarants.
2: Mais lors du contournement du Soleil par la comète, la Terre devait traverser sa queue gazeuse. D'où une nouvelle crainte, celle que notre atmosphère soit empoisonnée. La fameuse traversée devait durer 8 heures, c'était le 21 mai 1910. Les superstitions reprirent de plus belle et ce fut une période où les masques à gaz se sont bien vendus.
3: Quelle grandeur avait cette comète, par exemple ?
4: Eh bien, à la comparer à la Lune, vous pouvez compter sur une plaque à gâteau. Donc, environ 2,5 fois la grosseur de la Lune.
3: Alors vous parlez d'une voisine qui criait, donc il y a eu cette fameuse peur, la comète.
4: Et elle avait eu connaissance de l'arrivée de la comète, je ne sais pas comment. Elle est sortie en criant, en hurlant. C'est la fin du monde, voilà la comète. Et elle l'a répété tous les soirs.
0: Toutes les histoires de famille, les rumeurs, les récits fantastiques sont mobilisées pour imaginer les scénarios les plus fous. On s'est peut-être même souvenu d'un roman précurseur de science-fiction paru en 1882 dans la Bibliothèque populaire de la Suisse romande et signé par son énigmatique auteur Verniculus. L'histoire de la fin du monde ou la comète de 1904. La date ne colle pas, mais la fiction t'appelle là où ça fait mal. Verniculus imaginait justement une comète passant près de la Terre, chargée de gaz inflammables. Pour éviter le pire, on interdit les feux, toute étincelle ou source de chaleur intense. Pas facile dans une société où le charbon et les lampes à gaz sont partout et les premiers pas de l'électricité parfois mal contrôlés. D'autant plus que de vilains Russes ont décidé de braver l'interdiction pour tout faire péter. Mais en 1910, dans la vraie vie, pas dans la fiction cette fois, de l'autre côté de la frontière, les autorités françaises veulent calmer l'agitation. Et pour ça, elles font appel à Camille Flammarion.
1: Camille Flammarion, c'était quelqu'un de très populaire, qui a d'ailleurs écrit l'Astronomie populaire, un ouvrage qui était très lu, qui faisait des conférences, des cours, qui était reconnu. Qui d'ailleurs était à la tête d'un observatoire qui est pas très loin de Paris, qui s'appelle l'observatoire de Juvisy, qui existe encore. C'est un petit observatoire avec une petite, c'est un observatoire privé en fait, avec une lunette à l'intérieur et Camille Flammarion observait depuis cet observatoire là. Donc c'est un peu une sorte de référence. C'était pas un spécialiste des comètes, c'était un peu un spécialiste de tout, on va dire, en astronomie. Et il s'appuyait sur les travaux d'observateurs américains qui avaient fait ces études de détection. Et donc, ses écrits, qui étaient écrits en français pour être lus par les Français, étaient plutôt rassurants, en fait. Il disait que c'était assez improbable. Mais il n'était pas impossible que l'ensemble de l'oxygène soit disparaisse avec la réaction avec la queue de la comète et que ça crée en plus un gaz hilarant et que donc toute l'humanité meurt asphyxiée mais heureuse. Et en fait, sa description était assez scientifique, c'est-à-dire qu'il donnait tous les faits, un peu comme le GIEC qui donne toutes les possibilités. Voilà, il faisait pareil, il disait voilà, c'est très improbable, mais il y a cette possibilité que ça existe. Voilà, mais il finissait en disant c'est quand même très improbable. Après, le journaliste, le grand public s'empare de la partie la plus anxiogène. Mais la plupart des scientifiques, des astronomes, parce qu'il n'y avait pas que lui, hein, donc il y avait d'autres astronomes à l'époque, en particulier qu'observait un observateur de Meudon, qui s'accordaient à dire qu'il n'y aurait aucun danger, en fait. Mais évidemment, en fait, les journalistes de l'époque et le grand public a surtout retenu le fait que c'était possible qu'on s'asphyxie. Ils n'ont même pas retenu le mot hilarant, ils ont juste retenu « on va s'asphyxier ».
0: À côté de ses travaux de vulgarisation scientifique, Camille Flammarion, comme Verniculus, avait publié un roman catastrophe en 1893 qui imaginait l'anéantissement du monde par une comète géante au 25e siècle. Le mélange des genres, l'humour frayant avec la science la plus sérieuse, c'était décidément très tendance. Retour à Bière, où Octave Burnier a encore des souvenirs à nous raconter.
5: Il y avait quand même une espèce de crainte, on avait peur. Alors on avait une maîtresse d'école, c'est ce qui m'a fait bien rappeler. Une maîtresse d'école qui était très capable, qui était gentille avec les gosses. Alors elle a dit, oh ces gamins ont peur, il faut que je les rassure un peu. Elle nous a dit un jour à l'école, vous avez entendu que ce serait la fin du monde le 18 mai. Oui mademoiselle. Alors, eh bien, je voulais justement vous demander, alors je vous dis que c'est pas vrai. C'est des mensonges et des grandes blagues, des blagues. Vous verrez que le 19 mai, on reviendra tous à l'école. Voilà ce qu'elle nous avait dit. Alors ça m'est resté, et puis la date m'est restée aussi.
3: Et ça vous a rassuré à l'époque ?
5: Ah, après, on nous demandait, on entendait parler les gens qui disaient « on ne sait pas si ça va arriver ». On faisait peur. C'est pas vrai. La maîtresse a dit que c'était pas vrai. C'est des mensonges. J'en y crois pas.
6: Très bien. Ne vous en faites pas. Ça va aller. Si vous voulez bien m'excuser.
0: On pourrait rire de ces peurs collectives du passé où se mêlent science approximative et croyances apocalyptiques. Mais pas si loin de nous, le film d'Alan McKay, Don't Look Up, sorti en 2021, a fait un vrai carton dans une centaine de pays.
6: Une envie pressante. Il faut que j'aille aux toilettes un instant.
7: Oh, oui, je crois aussi qu'il faut que je passe aux toilettes rapidement.
0: Le film nous racontait l'histoire chorale de terriens confrontés à la chute imminente d'une comète qui promet la destruction totale de la planète. La fable de l'effondrement de notre civilisation à l'heure des catastrophes climatiques en série mobilisait des frayeurs finalement pas aussi ridicules qu'on aurait aimé le croire.
8: Monsieur, la présidente, pour la suite de la mission, quels sont vos ordres ?
9: Elle en a juste pour une minute.
10: C'est n'importe quoi ! Je vais retrouver mon mari !
8: Je suis désolé, j'ai une fille de 20 ans, je veux aller là-bas.
11: Bonne chance tout le monde ! Je vais prendre de la cour !
9: Elle revient dans une minute.

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1: Retour en 1910 avec Sylvain Chatty.
2: On a l'impression maintenant que c'était une grande peur, en fait. Non, c'était. Il y a eu quelques cas. Et en fait, c'est surtout des cas qui sont utilisés, cette peur qui est utilisée par des charlatans. Un peu comme dans. Comme tout le temps, en fait, j'ai envie de dire. Donc, il y en a qui ont dit, regardez, c'est la fin du monde qui arrive. Donc, d'une part, dilapidez tout avant de mourir. Et puis, en même temps, achetez-moi quelques trucs. Moi, j'ai des élixirs anti-comètes, j'ai de la pommade, j'ai des crèmes à base de quinoa qui vont protéger de l'asphyxie, etc. Donc, voilà, ils en profitent pour se faire un petit peu d'argent avant que la comète ne passe. Donc ça se vend, il y a des gens qui en achètent. Après, j'ai regardé un peu plus précisément, il y a un cas de suicide avéré, il y a un Hongrois qui voulait pas mourir asphyxié, qui vraiment croyait dur comme fer que c'est ce qui allait arriver à l'humanité et qui s'est suicidé. Il y a un cas, voilà, sur toute la population mondiale qui savait que cette comète arrivait, qui était au courant de ça, il y a un cas. Donc c'est pas non plus pour dire que c'est une peur panique avec plein de gens qui voilà.
1: Cette peur panique de la comète en 1910 traverse le monde. Dans son roman « La femme en vert », l'auteur de polar islandais Arnaldur Indridason y consacre une belle page d'histoire. Pour s'abriter de la fin du monde, un groupe se réfugie dans un réservoir pour s'y livrer à une orgie de laquelle seraient nés des enfants dont on se moque encore des décennies plus tard.
2: Après, il y en a qui, en effet, si on regarde, il y a quelques personnes. Après, c'est difficile de savoir exactement si c'était lié à la comète, mais quand on regarde un peu les écrits de l'époque, il y a quelques personnes qui ont en effet dilapidé leur fortune en disant c'est la fin du monde, faut que je dilapide. Bon, après, ils se sont retrouvés un petit peu bêtes, mais ils ont continué à vivre quand même. Et ce qui est drôle, c'est que, par contre, il y a eu beaucoup de fêtes. On retient pas trop ça, mais il y a eu beaucoup de fêtes populaires parce que justement, les gens disaient, c'est la nuit de la comète, la nuit où elle devait passer, où potentiellement il y avait cette asphyxie générale avec gaz hilarant. Il y en a qui ont fait des grosses fêtes, un peu des rêves parties de l'époque, et qui se sont amusés, qui ont rigolé, qui en même temps ont essayé de voir si la comète arrivait, et qui n'ont rien vu. Parce qu'en fait, la comète de Halley, elle est passée super loin cette nuit-là. Elle est passée quasiment au niveau de la Lune, donc à plus de 300 000 km. Et en plus, la queue de la comète était courbée de telle sorte qu'elle était encore plus loin de la Terre. Donc en fait, il n'y avait aucun, même s'il y avait potentiellement un risque, ce qui n'est pas le cas parce qu'en fait, le cyanogène, il aurait été complètement raréfié dans l'atmosphère. De toute façon, elle passait tellement loin, avec la queue tellement loin que ils n'ont pas vu. Donc des astronomes quand même l'ont vu, la comète, mais elle était très faible. Ils l'ont vu parce qu'ils avaient une lunette. À l'œil nu, on la voyait quasiment pas.
3: C'était très décevant finalement.
2: En fait, c'était très décevant. Et alors, moi, en plongeant dans cette histoire-là, j'ai vu que Gustave Eiffel avait proposé qu'on regarde la comète depuis sa tour, Eiffel. Et donc, il a invité des astronomes, un peu le gratin de l'époque, à venir en haut de sa tour regarder la comète. Donc, ils ont fait une fête aussi, mais la comète, ils l'ont quasiment pas vue, comme tout le monde, quoi. En 1910, on avait quand même une mécanique céleste qui était plus... on avait les mêmes équations, mais on savait mieux les utiliser, on les calculait mieux, il y avait plus de gens qui étaient savants, qui connaissaient cette théorie. On n'était pas comme juste après la publication par Newton de la mécanique céleste. Donc oui, on avait bien calculé, on avait prédit. On arrivait bien à prédire le mouvement des planètes. C'est comme ça qu'on avait, par exemple, découvert la planète Uranus ou Neptune, c'est par des calculs précis. Donc, en effet, on avait déjà une bonne connaissance de la position des planètes grâce à la mécanique céleste. Donc, les comètes aussi.
4: Et pendant que l'astronomie faisait ainsi ses premiers pas, les croyances populaires demeuraient tenaces. Les comètes étaient synonymes de malheur, de peste, de guerre, de calamités en tout genre. L'histoire garde les traces de ces croyances et surtout l'accusation que c'était les comètes qui amenaient la peste sur les grandes villes.
5: Vous avez sorti des vieilles photos de Valorbe.
6: Oui.
5: Là-dessus, elle prenait une place énorme.
6: Oui, dans cette photo, c'est la seule que j'ai. Vous voyez, elle se trouvait là, à droite, du côté du... Ici, c'est la forêt française.
5: Et la tête de
6: la comète était immense et la queue allait jusque vers la dendroïon. Ça tenait toute cette partie.
5: C'est quelque chose qui vous est resté toute votre vie, cette vision.
6: Ah oui, je peux pas l'oublier.
5: Mais apparemment, vous n'en aviez pas peur. C'était...
6: Non, non, je n'ai pas eu peur. Mais c'était, il me semblait que c'était une comète qui nous regardait, qui nous présageait un avenir lequel on n'en pouvait pas deviner. Mais je me disais sûrement qu'elle veut éclairer elle veut peut-être éclairer le monde et puis que tout ira bien par la suite, tout ça. Mais j'ai eu tellement de plaisir à la voir que j'espère que je peux convaincre les personnes qui s'intéressent à cette histoire de cette beauté qui est trop rare, à mon avis.
1: La fin du monde n'a pas eu lieu. Le passage de la comète n'a pas détruit la Terre et son spectacle s'est révélé très décevant après tant d'attentes et d'angoisses. Pour l'historien Arnaud-Dominique Hout, auteur du livre « Les peurs de la belle époque » paru chez Talendier, l'épidémie de suicide à l'approche de la comète n'est qu'un mythe alimenté par les rumeurs et l'activité frénétique des imaginaires en 1910. On a aimé se faire peur, mais le progrès des connaissances sur l'espace avançait, malgré les scénarios les plus délirants.

Dans le prochain épisode, la comète repasse par là. Retour en 1986, après la tragédie de Challenger, avec des progrès scientifiques et la révélation de notre nature extraterrestre.

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1: Benoît Cornu.
2: Des profits records pour Total Energy. Après un début d'année euphorique, le géant pétrolier porté par le conflit au Moyen-Orient annonce aujourd'hui un doublement de son bénéfice net au deuxième trimestre à 5,4 milliards de dollars. Sur l'ensemble du premier semestre, le bénéfice dépasse les 11 milliards de dollars, soit une hausse de 73% en un an. De quoi relancer les appels à la taxation. Total Energy n'aura jamais aussi bien capturé les bénéfices de guerre, dénonce Éric Coquerel, député de la France Insoumise, tandis que de leur côté, plusieurs ONG jugent ces profits particulièrement indécents face à la crise climatique. Nouvelles sanctions contre la Russie. Les pays de l'Union européenne s'accordent. Un texte adopté dans la matinée vise notamment à prolonger pendant un an un dispositif de plafonnement du prix du pétrole exporté par la Russie à 44 dollars le baril. Présidente de la Commission européenne, Ursula von der Leyen, s'est réjouie de cet accord. À l'heure où l'Ukraine engrange des avancées sur le front militaire, nos sanctions continuent de fragiliser les fondements de la machine de guerre russe, a-t-elle déclaré sur le réseau social X. Plus de 20 000 évacuations en Gironde où sévite un important incendie au nord du bassin d'Arcachon. Il a parcouru 2400 hectares selon la dernière estimation des pompiers. Aucune victime ni maison brûlée recensée à ce stade par les autorités, mais la situation reste défavorable sur le front du feu qui se dirige désormais vers la commune de Lège-Cap-Ferré. Le canton de Berne interdit à son tour d'allumer des feux d'artifice en raison de la sécheresse persistante et du retour de la canicule dès la semaine prochaine. Cette interdiction s'applique aussi au lâcher de lanternes volantes et au feu du 1er août. Il est toutefois possible de tirer des feux d'artifice sur les lacs. Le danger d'incendie s'élève désormais sur tout le canton de Berne au niveau 4 sur 5, soit un danger qualifié de fort. Nestlé crée une co-entreprise pour gérer sa division au minéral. Elle sera détenue à part égale avec l'américaine Platinum Equity. Deux ans et demi après le scandale autour de ses eaux minérales françaises, le groupe explique se tourner vers l'avenir. Alors qu'au premier semestre 2026, la division eau de Nestlé a enregistré un chiffre d'affaires en baisse de 2,3% à 1,78 milliards de francs suisses. La Grèce lance un programme d'armement record. Le gouvernement a dévoilé aujourd'hui un plan de 4,2 milliards d'euros, dont 3 milliards pour un bouclier antimissile acheté à Israël, le bouclier d'Achille. Le programme inclut aussi drones, avions de transport, missiles et navires furtifs. Athènes dépense désormais 3% de son PIB pour la défense, déplaçant l'objectif autant de 2% dans un contexte de tensions persistantes avec la Turquie. La Fédération norvégienne de football va porter plainte auprès de la FIFA dans l'affaire Balogun. L'attaquant américain Florin Balogun, suspendu en 16e de finale, avait vu sa peine réduite peu après que Donald Trump eut demandé à la tête de la FIFA de réexaminer le carton rouge jugé injustifié. Quand on contourne une règle, on s'engage sur une pente glissante qui met tout le football en danger, a dénoncé Lise Klaveness, la présidente de la Fédération norvégienne, au journal The Times. Météo aujourd'hui, un temps bien ensoleillé avec toutefois la formation de petits cumulus en montagne cet après-midi. Des températures maximales de 26 à 29 degrés avec une faible bise sur le plateau. Demain vendredi, un temps similaire, minimum 10 à 15 degrés, maximum 28 à 30. Et puis samedi, assez ensoleillé le matin, puis de plus en plus de nuages avec les premières averses et orages qui vont se généraliser dans toute la région.
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3: Sur l'axe Genève-Ost, le tunnel du Mont-Blanc est fermé dans les deux sens en raison de la panne d'un véhicule.
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2: Delta Plane vous propose aujourd'hui une émission spéciale reprise musicale, un art de haut vol, la reprise. Pensez à toutes ces chansons qu'on croit connaître par cœur jusqu'à ce qu'un autre artiste vienne tout bouleverser. Nous allons écouter des voix qui changent la couleur d'un morceau, des artistes qui osent s'attaquer à des monuments et d'autres qui emmènent une chanson si loin qu'elle devient une œuvre nouvelle. Des versions fidèles, des versions audacieuses, des versions inattendues et nous bouderons les reprises sans caractère. Bienvenue dans Delta Plane.

Décollage avec le duo Alex Capranos et Clara Luciani qui reprend en 2020 le classique Summer Wine, à l'origine chanté par Nancy Sinatra et Lee Hazlewood. Et c'est d'ailleurs Lee Hazlewood qui a composé ce vin d'été. Quand on parle de reprise, il y a un curseur invisible, celui de la fidélité. Certains artistes choisissent de rester très proches de l'original comme un hommage respectueux. Et puis il y en a d'autres qui préfèrent réarranger, changer le tempo, modifier l'instrumentation. C'est exactement ce qu'a fait Diana Krall avec California Dreaming. Là où The Mamas and the Papas proposait un hymne pop ensoleillé, elle en a fait une version feutrée, presque nocturne. Le morceau se transforme en balade introspective, comme si la Californie n'était plus un rêve lumineux, mais une destination lointaine, un peu mélancolique. Une réinterprétation qui montre à quel point une chanson peut changer de visage selon l'artiste qui la porte.

reprendre une chanson. C'est un peu comme entrer dans la maison de quelqu'un d'autre. On admire l'architecture, mais on doit trouver comment y laisser sa propre empreinte. Pour un artiste, c'est un joli défi. Le public compare immédiatement et parfois est sans pitié. Les fans de l'original peuvent crier au sacrilège, tandis que d'autres attendent d'être surpris. C'est un vrai casse-tête. Alors voyons ce que vous pensez de cette reprise de Barbara.

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1: Sur RTS Première, le projet piano-voix d'Arthur Teboul, chanteur du groupe Feu Chatterton avec le pianiste de jazz Jean-Baptiste Trottignon, pour une reprise de Barbara. Les reprises sont un terrain de jeu idéal pour les collaborations. Elles permettent à des artistes de générations ou de styles différents de se rencontrer. Écoutons maintenant Christophe avec le rappeur Nusky et le producteur de musique électronique Vati.

0: Christophe, Enoski et Vati en 2019 avec la reprise de Succès Fou dont l'original date de 1983. On change d'époque avec Season of the Witch, à l'origine une chanson signée Donovan, chanteur pop écossais. Quand Julie Driscoll, Brian Auger et The Trinity s'en emparent à la fin des années 60, le morceau bascule dans une autre dimension, plus psychédélique, plus électrique, presque hypnotique. La version de Julie Driscoll est parfois considérée comme l'une des meilleures reprises de Season of the Witch. Certains la préférant même à l'original de Donovan, grâce à son atmosphère hypnotique et à son orgue Hammond. Voici cette reprise.
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Avec ses cheveux courts, son maquillage très marqué autour des yeux et sa présence magnétique, Julie Driscoll est devenue l'une des figures visuelles les plus reconnaissables de la scène londonienne de la fin des années 1960. À l'instant, sur RTS Première, Season of the Witch, reprise du morceau de Donovan. Donovan a souvent expliqué que Season of the Witch n'était pas une chanson sur la sorcellerie au sens littéral, mais une métaphore de l'époque, un moment où les masques tombent, où les intentions se révèlent, où l'on découvre qui joue franc jeu et qui manipule dans l'ombre. Deltaplane vole dans un nuage de reprises aujourd'hui. Quand Caetano Veloso, figure majeure de la musique brésilienne et pionnier du mouvement tropicaliste, s'empare de Come As You Are, le classique de Nirvana, la tension grunge se dissipe pour laisser place à une douceur presque méditative, avec un petit côté étrange quand même, surtout vers la fin. Et on reconnaît tout de suite la ligne de basse de Come As You Are, jouée à l'origine par Chris Novoselic de Nirvana. Une ligne de basse simple, très efficace.

Une version glissante de Come As You Are de Nirvana par Caetano Veloso. Et figurez-vous que c'est son anniversaire, Caetano, aujourd'hui, il a 83 ans. Alors, bon anniversaire. Deltaplane spéciale reprise. Il arrive qu'une reprise prenne toute la lumière au point de faire oublier l'original. Ce n'est jamais un simple coup de chance, c'est une question d'alchimie et de planètes qui s'alignent. Une chanson existe déjà, puis un autre artiste la réinvente, la charge d'une intensité nouvelle et soudain, tout change. Voici Dominique A.

Avec les enfants du Piré à l'instant, Dominique A revisite un classique grec popularisé dans les années 60 par Mélina Mercouri et immortalisé par le film Jamais le dimanche. Le chanteur français dépouille la chanson de son exotisme d'époque pour en révéler la mélancolie profonde. Et puis continuons notre survol des reprises avec Sinéad O'Connor. Elle reprend la chanson Success, écrite par Johnny Mullins et initialement enregistrée par la chanteuse américaine Loretta Lynn. En 1992, Sinéad O'Connor la reprend sous le titre Success has made a failure of our home et en fait quelque chose de complètement différent. Là où la version originale racontait une histoire de couple avec une énergie presque traditionnelle, Sinéad O'Connor injecte une intensité dramatique, presque théâtrale.

Sinéad O'Connor, reprise de Success sur son album Am I Not Your Girl. Un album entièrement dédié aux standards et aux reprises auxquelles elle redonne vie de manière orchestrale. Et on se passe sur RTS Première, la version originale de ce titre, la version de Loretta Lynn. Vous allez voir, c'est très différent. 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

Reprendre un titre connu, c'est affronter l'ombre de l'original. Mais quand on s'appelle Ella Fitzgerald, pas de problème. Quand la chanteuse s'attaque aux Beatles, le résultat est forcément surprenant. Là où les compositions de Lennon et McCartney reposent sur une pop très structurée, Ella, elle, ouvre les fenêtres, fait entrer le swing, la souplesse, l'improvisation. Elle ne se contente pas de chanter les Beatles, elle les réinvente. On la retrouve, Ella Fitzgerald, en live à Hambourg.

Love Fitzgerald, donc Fitzgerald en concert en 1965 avec sa version de A Hard Day's Night. Une relecture pleine de swing et de liberté où la reine du jazz s'amuse à tordre les Beatles pour en faire un standard à sa manière. Et vous allez tout de suite reconnaître la reprise qui va suivre.

En 2024, reprise d'une chanson sortie en 1974, j'ai 10 ans d'Alain Souchon dans la voix de M sur l'album de Wax, et Wax est un peu sa spécialité, les reprises. Et quand on y pense, pour reprendre une chanson, eh bien, on n'est pas obligé de la chanter.

Eh ben dis donc. Extrait de l'album Les plus grands airs sifflés par Micheline Dax en 1995, La vie en rose, Les feuilles mortes, La javanaise ou encore à l'instant Stormy Weather. Terminons cette émission avec un instrument léger comme la brise, le ukulélé. C'est au cœur d'une nuit de 1988, vers 3h du matin, que Israël Kamaka Vivo Olé débarque au studio Audio Recordings d'Hawaï, un ukulélé à la main. Une seule prise suffit, aucun arrangement supplémentaire, aucune retouche. L'enregistrement que le monde connaît aujourd'hui est exactement celui capté à cet instant.

0: C'est bientôt l'heure des informations, car sur RTS Première, il est 15h.
1: Benoît Cornu.
2: Un violent incendie continue de faire rage dans le sud-ouest de la France, en Gironde, au nord du bassin d'Arcachon. Ce sont désormais 3100 hectares qui sont partis en fumée en moins de 48 heures, selon les dernières informations des pompiers. Alors que ce matin, la préfète a procédé à l'évacuation de 8800 personnes supplémentaires à titre préventif, portant à plus de 20 000 personnes le nombre d'évacués. Les cours du pétrole bondissent après une escalade du conflit entre les États-Unis et l'Iran. Le Brent atteint aujourd'hui 98,56 dollars le baril, plus 4,8%, sachant que c'est un chiffre qui est en hausse d'un tiers depuis le début du mois. Les marchés craignent une fermeture du détroit d'Ormuz, ce qui paralyserait le trafic maritime. Analystes et stratégies prévoient un possible test des 100 dollars si les tensions persistent. L'Union européenne inflige à Google des amendes d'un total de 830 millions de francs suisses pour des atteintes à la concurrence. La Commission européenne pour violation du règlement sur les marchés numériques reproche aux géants du web deux choses: avoir favorisé ses propres services dans les résultats de son moteur de recherche d'une part, et avoir empêché les développeurs utilisant son magasin d'applications de rediriger gratuitement les utilisateurs vers des offres moins chères. Le président du Conseil d'État tessinois, Claudio Zalli, est sous pression après la diffusion de propos controversés qui lui sont attribués et qui appellent à la violence contre une femme. Les partis politiques exigent que le ministre prenne position publiquement. La publication d'un enregistrement hier par la radio-télévision de la Suisse italienne a suscité un véritable tollé. Cet audio rapporte une conversation privée intervenue il y a quelques années entre un homme identifié comme Claudio Zalli et une amie. Celle-ci lui demandait un conseil sur comment venir à bout d'une harceleuse. « Tabasse-la comme je l'ai fait déjà moi-même », aurait alors déclaré le conseiller d'État. La Cour européenne des droits de l'homme a condamné la Suisse ce jeudi pour violation du droit à la vie privée et familiale d'une détenue enceinte. La requérante n'avait pas été autorisée à recevoir la visite de son compagnon pendant sa grossesse, ni même à ce qu'il assiste à l'accouchement. La Cour a statué qu'il y avait bien eu violation de l'article 8 de la Convention européenne. En conséquence, la Confédération devra verser 1 730 euros pour préjudice moral et 4 000 euros de frais juridiques à la plaignante sous 3 mois. Scandale de corruption à la Fédération de ski croate. Un responsable du comité olympique croate, Damir Segota, a été arrêté aujourd'hui, soupçonné d'avoir accepté des pots de vin dans le cadre du scandale de corruption qui touche la Fédération de ski, où près de 30 millions d'euros auraient été détournés. L'affaire a déjà provoqué la démission du président du comité olympique en mai, et le ministre des sports croates réclame des sanctions exemplaires. On termine avec un peu de météo. Aujourd'hui, un temps bien ensoleillé et quelques petits cumulus en montagne cet après-midi. Des températures maximales de 26 à 29 degrés avec une faible bise sur le plateau. Demain, vendredi, un temps similaire, du soleil toujours, quelques voiles nuageux l'après-midi, des températures minimales de 10 à 15 degrés, maximum 28 à 30. Et puis samedi, assez ensoleillé également le matin, mais des nuages qui vont venir, des averses, des orages également, des précipitations qui devraient se généraliser dans la soirée sur l'ensemble des régions.
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0: La vigilance est toujours de mise sur l'autoroute Genève-Lausanne car de l'huile s'est répandue sur la chaussée entre l'échangeur du Vengeron et Coppet en direction de Lausanne. Et soyez également prudents sur l'A1 Morat-Lausanne car la police signale la présence d'objets entre Estavayer-le-Lac et Yverdon-Sud en direction de Lausanne. Sur l'axe Martigny-Vevey, des travaux provoquent de forts ralentissements entre Saint-Maurice et Baie en direction de Vevey. Sur l'axe Genève à Ost, il faut patienter 1h30 au péage français du tunnel du Mont-Blanc. Sur l'A2 Lucerne-Chiasso, des colonnes s'étendent sur 8 km entre Ernstfeld et l'entrée nord du tunnel du Gothard, ce qui représente une attente d'1h15 environ en direction du Tessin. Et enfin, pour rejoindre le sud des Alpes depuis la Suisse romande, les axes du Grand Saint-Bernard ou du Simplon sont recommandés.
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3: Bonjour à toutes, bonjour à tous. La diversité des accents et la convergence des idées. Voilà ce que pourrait être le slogan de Parlons Franco. Il y a sans doute mieux à trouver, mais l'intention y est, ça c'est sûr. Ce qui est sûr aussi, c'est que Parlons Franco réduit les distances géographiques pour nous rapprocher de la Belgique, de la France, du Québec et parfois de l'Afrique francophone grâce aux radios de services publics qui diffusent leurs programmes. Nos pérégrinations radiophoniques nous emmènent même en Chine, figurez-vous. Oui, c'est le cas aujourd'hui. La Chine, deuxième puissance économique mondiale, elle repose en grande partie sur le travail de centaines de millions d'ouvriers que l'on pourrait qualifier de migrants intérieurs. Ouais, ce sont souvent des paysans qui quittent leur campagne pour aller travailler dans les usines des grandes villes loin de leur famille. Sébastien Berriot est allé à leur rencontre pour connaître leur quotidien, leurs espoirs et les difficultés qu'elles peuvent traverser. En Chine, dans l'usine du monde, la vie sacrifiée des paysans migrants, c'est le titre de ce reportage. Très bel après-midi, très belle écoute sur RTS Première.
4: Je suis en train de m'enfoncer dans un quartier où il y a des bâtiments qui sont très anciens. Ça ressemble à de grands entrepôts. Et je pense que la construction, leur construction doit remonter à plusieurs dizaines d'années. Et en fait, je m'aperçois que ce sont des usines qui fabriquent des composants pour téléphones portables, des GPS et puis aussi des écrans d'ordinateurs. Et dans ces usines, il y a des ouvriers qui ont parcouru des milliers de kilomètres pour venir travailler ici. Alors avec Ranou, ma traductrice, je vais essayer d'aller à leur rencontre. Je sais que le dialogue sera pas facile à établir, parce qu'en Chine, la présence d'un journaliste peut faire assez peur. Et là, tiens, on va rentrer dans ce café épicerie là, qui est juste au milieu des usines. C'est un commerce qui est très simple, apparemment qui est fréquenté par les ouvriers qui travaillent dans le secteur. Et je vais m'approcher d'un groupe de trois hommes. Ils sont assis autour d'une table sur de tout petits tabourets en bois et ils sont en train de boire des jus d'orange en bouteille.
5: Je suis parti de chez moi et je suis venu travailler ici à l'âge de 19 ans. J'en ai 38 cette année. Chaque jour, je pense à rentrer dans mon village natal. Il se trouve à 1300 km. Et je pourrais le faire seulement lorsque j'estimerai avoir gagné assez d'argent et que j'aurai remboursé mon prêt pour la maison et la voiture. Alors seulement, je rentrerai chez moi et je cultiverai la terre, le riz, le blé, le maïs. Je pense que la vie d'agriculteur est relativement agréable. Mais malheureusement, je ne gagnerai pas assez d'argent. Donc d'abord, il faut que j'économise. Je pense que je vais devoir travailler ici encore de nombreuses années, au moins 5 ou 10 ans. Et puis en plus, l'agriculture a besoin de moins de main-d'œuvre aujourd'hui. Parce que tout est récolté avec des machines. Et puis de toute façon, ma famille n'a pas beaucoup de terres. Au départ, ma femme et moi, on est venus travailler tous les deux à Shenzhen. Mais lorsque nous avons eu des enfants, ma femme est retournée à la maison pour s'occuper d'eux. Parce que les grands-parents n'ont pas fait d'études et qu'ils ne pouvaient pas aider les enfants pour le travail scolaire. Et puis bon, à partir de 7 ou 8 ans, vous savez, les enfants, ils deviennent un peu rebelles. Et les grands-parents, c'est plus difficile pour eux de les contrôler. Comme tous les ouvriers, en fait, on a le droit de les envoyer à l'école ici, à Shenzhen, si on veut. Moi, je ne peux pas. Les frais de scolarité sont trop élevés dans les plus grandes villes chinoises.
6: Ils ont quel âge, ces enfants ?
5: Mon aîné a 15 ans et mon second a 9 ans.
7: Est-ce que ces enfants lui manquent ?
8: Il
5: me manque beaucoup. Je les appelle en vidéo une fois tous les deux ou trois jours. Mais si je les appelle trop après, ils vont finir par se lasser. C'est vraiment parce que les salaires dans les usines sont plus élevés que chez nous que moi je suis là. Sinon, pourquoi je resterais si loin de chez moi, de mes parents, de mes enfants ?
4: Je me tourne vers un deuxième migrant qui semble un peu plus timide. Il ne ressemble pas vraiment à un ouvrier. Il est vêtu comme un employé de bureau, pantalon noir et pull en col roulé.
1: Shenzhen est une zone développée et il y a beaucoup d'opportunités d'emploi. C'est pour ça que les gens comme nous viennent travailler ici. Moi, j'ai quitté la campagne il y a plus de 20 ans. Et j'ai changé 5 fois d'usine. Cela fait plus de 10 ans maintenant que je suis dans cette usine. Mais comme le dit un proverbe chinois, les feuilles mortes tombent et rejoignent toujours la racine. Ça veut dire que la plupart des ouvriers migrants retourneront un jour dans leur pays natal. En tant que simple ouvrier, nous avons des salaires très bas. En moyenne, 800 euros par mois. Les prix des appartements sont très élevés ici. Nous n'avons tout simplement pas les moyens d'acheter. Et au final, nous ne pouvons que retourner dans notre village d'origine.
4: Je m'éloigne un petit peu de la table pour parler de façon un peu plus discrète. Au départ, ces ouvriers étaient assez réticents pour nous parler. Et puis finalement, la parole s'est libérée. Du coup, j'en profite pour leur demander s'ils peuvent m'emmener à l'intérieur de leur usine. Tout de suite, l'un d'entre eux m'explique que ce n'est pas possible. Les portes sont surveillées par des agents de sécurité. Il me propose d'aller filmer lui-même son dortoir. Une dizaine de minutes plus tard, il revient avec les images. Il ne nous dit pas où ça se trouve exactement parce que montrer l'intérieur de l'usine à des personnes étrangères n'est pas du tout autorisé. Mais il nous donne quand même son prénom, Se Chang. Alors on regarde les images avec vous. On voit que c'est un lieu qui est très simple, qui ne fait pas vraiment envie. Il n'y a quasiment pas de meubles, pas de peinture sur les murs. Le béton est apparent.
6: On est trois ouvriers dans notre dortoir. Vous voyez, ça fait environ 25 mètres carrés avec des lits superposés. Le sol est en béton. Il y a un ventilateur au plafond, mais pas de climatisation. Nous devons acheter nous-mêmes d'autres ventilateurs, car l'été c'est difficile. Il fait 38 ou 39 degrés. Je loge dans ce dortoir pour économiser de l'argent. Je n'ai pas le choix. Les conditions de vie sont médiocres ici car on a tous des horaires différents. Certains ouvriers finissent tard, à 22h40. Donc j'attends qu'ils aient pris leur douche avant de me coucher, sinon ils me réveillent. Mais l'avantage du dortoir, c'est que je ne paye pas de loyer. L'usine nous fournit nourriture et logement, donc ça me permet d'économiser. Je suis venu travailler ici parce que je construisais une maison dans mon village natal et que j'avais des dettes.
4: Et dormir comme ça tous les soirs dans un dortoir lorsqu'on a 40 ans, on imagine que ce n'est pas facile. Est-ce que tous les ouvriers vivent cela de la même manière ?
5: Le dortoir dispose de pas mal d'espace pour trois personnes. Environ 30 mètres carrés avec des lits superposés, ce qui est tout à fait suffisant pour trois. Il y a également de l'eau chaude toute la journée, ce qui est très pratique. Mais certains travailleurs préfèrent louer une chambre à l'extérieur parce qu'ils ne supportent pas les ronflements, ça les empêche de dormir. Mais bon, pour moi ça va. Et puis le logement est gratuit. On ne paye que les frais d'eau et d'électricité qui sont déduits du salaire.
4: On disait tout à l'heure que certains d'entre vous ont fondé une famille. Est-ce que c'est le cas de tous les migrants ?
6: Dans l'ensemble, c'est très difficile pour les ouvriers migrants de se marier. Tout d'abord parce que le mariage dépend du destin. Mais surtout, il dépend de votre puissance économique. C'est-à-dire de l'argent qu'il faut avoir pour se marier. Aujourd'hui, les filles recherchent un garçon qui a une bonne situation financière, capable d'acheter une maison dans la région. Les filles sont très exigeantes. Par exemple, pour se marier, elles veulent une maison, une voiture et 25 000 euros. Au total, ça fait entre 92 et 105 000 euros. De nombreux ouvriers migrants restent donc célibataires et ceux qui se marient divorcent souvent ensuite. Leur vie n'est pas stable.
4: Il est désormais presque 18h. Se Chang et ses collègues nous quittent désormais pour rejoindre leurs usines parce que c'est l'heure du repas. Ils vont manger sur leur lieu de travail. Il y a pas mal de migrants tout autour dans le secteur qui partent aussi dîner. Beaucoup d'hommes, mais il y a aussi des femmes parce qu'en Chine, il y a des millions de femmes qui ont aussi ce statut de travailleurs migrants. Je vais à la rencontre de l'une d'entre elles. On la remarque grâce à sa tenue de travail, un tablier à carreaux rouge et aussi un visage qui semble marqué par la vie, des cernes sous les yeux. Elle nous fait un grand sourire, signe qu'elle a envie de nous parler.
8: Je m'appelle Wang Qiming, j'ai 50 ans. Je viens du comté de Kaijiang, dans la province du Sichuan. J'ai quitté ma région natale depuis plus de 20 ans pour travailler en usine. Beaucoup d'ouvriers du Sichuan, dans le sud de la Chine, viennent ici pour gagner de l'argent. L'une de nos enfants a vécu avec nous ici, mais l'année dernière, elle a dû rentrer dans notre région natale pour aller au lycée. Comme nous ne sommes pas originaires d'ici, elle n'a pas le droit de suivre des études au lycée local. Ce sont mes beaux-parents qui s'occupent d'elle. Je ne pourrais pas retourner à la maison dans le Sichuan cette année, parce qu'il faut 2 jours pour rentrer et 2 jours pour revenir. C'est trop loin. C'est vraiment très dur. Le voyage coûte trop cher. En bus, ça ferait plus de 300 euros pour l'aller-retour. On ne peut pas payer.
3: Retour dans quelques minutes dans l'usine du monde. Retour à ce reportage de France Inter, donc. Mais on fait d'abord un crochet par le ciel. C'est Zao de Sagazan qui nous y emmène.

0: éclairs.
1: La symphonie des éclairs par Zhao de Sagazan sur RTS Première. Et puis tout de suite, retour en Chine, retour à la situation des migrants intérieurs, comme on les appelle parfois, des paysans qui quittent leur campagne pour travailler dans les usines proches des villes. Reportage de France Inter.

0: On quitte le secteur des usines maintenant pour rejoindre à moins d'un kilomètre de là un autre quartier où vivent également des ouvriers migrants. Mais ceux-là refusent de rester dans les dortoirs et ils préfèrent louer leur propre chambre. C'est l'un des ouvriers rencontrés dans le café qui nous a donné l'adresse de son ami qui a fait ce choix. On arrive devant l'immeuble. Bâtiment là aussi très simple avec quand même un système de reconnaissance faciale pour ouvrir la porte de la résidence. 7 étages à monter, il n'y a pas d'ascenseur mais le cadre est plutôt agréable et c'est un jeune migrant qui nous accueille dans son petit studio aménagé.
1: 你好，我叫林发明。
2: Je m'appelle Lin Faming, j'ai 25 ans, je viens du comté de Jinta dans la province de Gansu, à plus de 2000 km d'ici. Moi, je ne veux pas loger dans un dortoir. J'étais déjà en dortoir pendant toute ma scolarité. Je veux avoir ma chambre, c'est un peu plus calme. J'ai un studio d'environ 15 mètres carrés, avec un lit, la climatisation, une armoire, une cuisine, un balcon et une salle de bain. Le loyer est de 145 euros par mois, charges comprises. Je suis arrivé à Shenzhen il y a 5 ans. J'ai réussi à devenir une sorte de petit chef. Je m'occupe des machines qui fixent avec de la colle les écrans tactiles des GPS des voitures. J'ai appris les gestes à faire en une journée. Je me suis entraîné pendant une semaine et après, j'ai commencé à travailler. Au début, tout allait bien, mais maintenant, ma famille me manque beaucoup. Ma mère me dit souvent de rentrer dans mon village natal pour y chercher un emploi, parce que je suis tellement loin ici. Mais je reste pour le salaire qui me convient en tant que célibataire, environ 800 euros avec les heures supplémentaires. J'ai quitté ma région parce que là-bas je gagnais seulement 260 euros par mois.
0: Chéchéni, bye bye.
3: Zadjian,
0: bye bye. Voilà, on va redescendre les 7 étages.
4: Ces ouvriers et ces ouvrières que Sébastien Berriot a rencontrés semblent tous résignés face à leurs conditions de vie et de travail. Pourtant, certains ont osé se rebeller ces dernières années. Pendant la crise du Covid, notamment, des employés de l'usine Foxconn de Zhengzhou s'étaient révoltés. Ils avaient cessé de fabriquer l'iPhone et déserté leur poste de travail. Le régime communiste de Pékin n'a alors pu ignorer que toute la puissance économique de la Chine dépendait de ces travailleurs migrants. Et depuis, le droit a un peu évolué. Il les protège davantage face à leur patron. Sébastien Berriot a maintenant rendez-vous dans une usine de Ruizhou, à une centaine de kilomètres de Shenzhen. C'est un matin d'hiver, il y a quelques semaines, alors que la plupart des ouvriers ont décidé de prendre leur congé pour le nouvel an chinois.
0: Là, je suis dans une usine qui fabrique des meubles. Ce sont des meubles en kit qui sont assez bas de gamme. Et dès que j'arrive, ce que je remarque et ce qui me surprend un peu, c'est qu'il y a une certaine effervescence et je perçois même un petit peu de stress pour la patronne, Madame Hu. On est à la veille du nouvel an. La patronne m'emmène dans son bureau pour m'expliquer tout ça devant une tasse de thé.
5: Il y a environ 30 ouvriers dans notre usine de meubles. Originaire de plusieurs provinces, du Jiangxi, du Yunnan, du Guangxi et du Hunan. Depuis le 10 janvier, ils quittent l'entreprise les uns après les autres. Ils me racontent que leurs neveux ou leurs nièces vont se marier et qu'ils doivent assister à la fête. C'est une manière pour eux de partir en vacances. Ils me disent aussi qu'il y a des travaux agricoles à faire dans leur maison natale, par exemple cueillir les camélias pour produire de l'huile. Je ne peux pas les forcer à rester, je n'ai pas le choix. Donc il ne me reste plus qu'à leur souhaiter bon voyage et leur dire de faire attention sur la route. Et pour la production ici, eh bien c'est moi qui dois trouver la solution. Si je ne leur accorde pas ces congés, ils démissionnent tout simplement. C'est ce que viennent de faire 3 ouvriers de l'atelier d'emballage. Ce n'est pas bon pour nous. Ce que nous voulons, c'est que les ouvriers reviennent chez nous après le nouvel an et ne partent pas dans une autre usine.
1: Est-ce qu'ils revendiquent un peu des fois, ils manifestent pour avoir des augmentations de salaire, tout ça, de temps en temps ?
5: Il n'y a pas de syndicat ici en Chine, ce n'est pas comme à l'étranger. Mais les travailleurs savent s'unir pour faire grève. Alors nous devons discuter avec eux. Par exemple, je leur garantis un salaire minimum de 660 euros par mois. Mais s'ils travaillent plus, ils peuvent gagner jusqu'à 1060 euros. Ils ont aussi accès à la sécurité sociale, soit la protection de leur région d'origine à la campagne, soit la sécurité sociale de l'entreprise. C'est à eux de choisir.
0: Aujourd'hui, on voit que votre usine est quasiment vide. La plupart des ouvriers sont partis en vacances. Comment vous faites pour assurer la continuité de la production ?
5: Les ouvriers sont partis en vacances, oui. Et nos clients, eux, envoient des emails tous les jours pour réclamer les marchandises. Alors on est obligé de faire appel au personnel administratif qui passe des bureaux aux ateliers. On demande aussi au personnel du marketing de faire de l'emballage. Je contacte également une agence d'intérim pour essayer de trouver de la main-d'œuvre. Et enfin ici, dans la zone industrielle, je demande aux patrons des usines voisines s'ils ont des ouvriers disponibles. J'ai réussi à constituer une équipe d'une douzaine de personnes pour charger les marchandises dans le dernier conteneur qui partira par bateau cet après-midi.
0: Maintenant, on est rejoint par le responsable du recrutement et lorsque sa patronne évoque les difficultés pour garder les ouvriers dans l'usine, je le regarde et je vois qu'il confirme de la tête, son visage paraît assez inquiet. Et là, on comprend que le recrutement ici n'est vraiment pas une mince affaire.
3: J'envoie les infos de recrutement dans des groupes sur le réseau social WeChat. J'ai au total plus de 1000 groupes qui recrutent des travailleurs. Vous voyez là, il s'agit d'un groupe WeChat pour les conducteurs de chariots élévateurs. Il y a un autre groupe pour les polisseurs de meubles et encore un pour les peintres. Si un employé démissionne, nous ne pouvons pas le garder de force, nous devons accepter. Et si nous voulons le garder, nous devons lui accorder une augmentation de salaire ou améliorer ses conditions de travail et de vie. Par exemple, dans le passé, nous n'avions pas de cantine. Les travailleurs partaient souvent et c'était une situation instable pour nous. J'ai donc décidé d'aménager 2 chambres pour en faire une cantine et maintenant les travailleurs restent davantage chez nous. Il y a aussi le logement. Lorsque je suis arrivé dans cette usine, dans les dortoirs, il n'y avait que l'eau froide, l'électricité, un lit et rien d'autre. Pour retenir les travailleurs, j'ai équipé chaque chambre d'un ventilateur et d'un chauffe-eau. Les chambres des cadres supérieurs et des superviseurs sont équipées de climatiseurs. Étant donné que certains ouvriers sont amenés de leur région d'origine par les cadres, si ces cadres ne partent pas, les travailleurs ne partiront pas non plus. Le droit du travail chinois est désormais tel que les entreprises ne peuvent pas forcer les employés à rester s'ils veulent démissionner. Si le salarié veut partir, l'entreprise doit l'accepter. Auparavant, l'entreprise pouvait garder l'employé pendant un mois, deux mois, trois mois sans payer. Il ne pouvait pas partir. Mais maintenant, si l'entreprise ne paye pas le salaire, l'employé va directement au bureau du travail pour intenter un procès. Désormais, le droit est beaucoup plus favorable qu'avant à l'employé. Peu de travailleurs migrants qui ont commencé comme ouvriers parviennent à monter dans l'échelle sociale. Moi, au départ, j'étais comme les ouvriers ici. J'ai aussi quitté ma campagne pour aller travailler loin de chez moi, en 1999. Je me suis éloigné de ma région natale pour travailler sur un chantier de construction et j'ai construit 8 routes. C'était un travail difficile. Nous avons été escroqués à de nombreuses reprises par des agences d'intermédiaires lorsque nous recherchions un emploi. Une fois, un intermédiaire nous a escroqués de plus de 9 euros. Ce qui, à l'époque, représentait un mois de frais pour vivre. J'ai aussi travaillé comme menuisier dans une usine. Le premier jour, je me souviens, j'ai tapé avec un marteau et je me suis enfoncé des clous dans 2 doigts. J'ai pris des pinces, je les ai retirées et j'ai continué à travailler. J'ai exercé ce métier comme ça pendant 1 an. Puis l'usine a recruté des comptables pour calculer les salaires. J'ai réussi à passer un examen après avoir appris les 26 lettres de l'alphabet et quelques mots en anglais. J'ai travaillé à ce nouveau poste dans cette usine pendant 5 ans, puis je suis devenu directeur du recrutement.
0: On va descendre sur la chaîne de production pour parler aux ouvriers.
6: Je m'appelle Wang Yijiu, j'ai 52 ans. Je viens de Jian, dans la province de Jiangxi. Je travaille loin de ma famille depuis plus de 20 ans. Et là, je suis dans cette usine depuis 3 ans.
1: Mais c'est pas trop dur de faire ce métier, d'être loin de sa région?
6: Je pulvérise de la peinture sur des meubles. J'ai envisagé de trouver un emploi dans ma région natale, mais je n'en ai pas trouvé. Alors je travaille ici. Maintenant, je suis habitué. Et surtout, nous pouvons travailler où nous voulons, changer d'usine en fonction des avantages et des salaires. Aujourd'hui, je gagne 1190 euros par mois.
1: Lui, il avait manifesté donc en 2011. Est-ce que quand même la situation des migrants s'est arrangée depuis aujourd'hui, ou il y a encore, on a vu qu'à Zhengzhou, il y avait des gens qui avaient protesté, tout ça. Est-ce qu'il y a encore aujourd'hui des choses qui ne vont pas et qu'il faudrait un peu que les migrants soient aidés un peu?
7: Au premier semestre 2008, je travaillais dans une usine en tant que soudeur. La direction avait accordé à chaque employé une prime d'au moins 6,50 €. Mais à la fin du mois de septembre, l'usine a supprimé cet avantage. Les gens ont trouvé que ce n'était pas juste. Il y avait aussi beaucoup d'autres problèmes qui s'accumulaient. Et c'est ainsi que tout le monde s'est mis en grève. Les 46 000 travailleurs, de jour et de nuit, sont restés assis. Et personne n'a travaillé pendant 2 jours. On a fait grève pour être mieux traité. Grâce à cette mobilisation, on a obtenu les repas gratuits et l'usine a construit une cantine. La gestion de l'usine est devenue conforme au droit du travail et à la fin, on s'est dit que la situation était devenue juste et acceptable. Aujourd'hui, il y a moins de grèves parce que les conditions de travail sont plus ou moins équitables dans toutes les usines, avec le respect du paiement des salaires et des heures supplémentaires.

0: Il y a 300 millions de travailleurs ruraux migrants en Chine, ce qui représente un tiers de la population active du pays. Et la majorité d'entre eux ne rentrent dans leur village natal qu'une fois par an pour fêter la nouvelle année. Depuis février 2025, c'est l'année du serpent qui porte chance, selon une vieille légende. Sébastien Berriot a pu accompagner ces ouvriers migrants sur la route du retour chez eux. Pour eux, c'est un immense voyage, très joyeux. La plupart prennent le train. Nous voici maintenant en gare de Shenzhen, pleine à craquer ce jour-là.
1: À quelques jours du Nouvel An chinois, j'ai choisi de me rendre à la gare de l'Est de Shenzhen. Je n'ai pas choisi cette gare au hasard parce que ici, il n'y a pas de TGV et il n'y a que des trains classiques, beaucoup plus lents et donc moins chers. Et forcément, donc les migrants viennent ici pour prendre le train. C'est vraiment difficile de se frayer un passage entre les milliers de voyageurs et leurs bagages qui sont parfois très volumineux.
2: Nous allons voyager pendant 35 heures dans ce train. Pendant le Nouvel An, tout le monde prend le train. Les billets sont tellement difficiles à obtenir. Je n'ai eu que des places assises, pas de couchette pour ce trajet. Mais ce n'est pas grave. L'essentiel, c'est de rentrer à la maison. Ça me fait du bien. Le simple fait de pouvoir rentrer, c'est déjà beaucoup. Pour le voyage, on a préparé la nourriture, des nouilles instantanées et du riz. Comme on va vers le nord de la Chine, où il fait froid, il nous faut aussi apporter des vêtements chauds, ce qui fait qu'on a beaucoup de bagages. Ça fait 7 ans que je ne suis pas retournée chez moi pour le Nouvel An. 7 ans que je passe le Nouvel An loin de mon fils. Alors là, toute la famille attend notre retour avec impatience.
3: Nous, on s'apprête à faire plus de 20 heures de train là. Ensuite, on prendra un taxi pour rejoindre notre campagne. Et je vais devoir dormir assise dans le train, car nous, on n'a pas les moyens pour une cabine couchette. On arrivera demain à 13 heures. Mon boulot ici toute l'année, c'est de faire la cuisine pour la cantine d'un chantier pour des dizaines d'ouvriers. Je ne peux rentrer dans ma famille que pour le Nouvel An. Le reste du temps, je dois travailler. Toute l'année ici, on vit dans des conteneurs, mais ça va. On a une chambre très simple et des conditions de vie correctes. La pièce est équipée de la climatisation, il y a des toilettes et une salle de bain.
4: Moi, je fabrique des écouteurs Bluetooth dans une usine de Dongan et moi aussi, toute l'année, je vis dans des containers. Là, je rentre chez moi pour voir mes parents et ma fille de 2 ans. Le train va partir à 17h aujourd'hui et arrivera après-demain à Longzhou à 7h du matin. C'est vraiment un très long voyage, mais les billets d'avion et de TGV sont trop chers. Enfin, le train classique me coûte quand même 100 € pour rentrer à la maison. Je reviendrai ici pendant le printemps. Soit dans la même usine, soit j'en chercherai une autre.
1: Il y a les migrants qui prennent le train pour entrer dans leur région d'origine, mais il y en a d'autres qui vont faire ce voyage par la route. Là maintenant, j'ai quitté la ville de Shenzhen pour rejoindre tout au nord la capitale chinoise, Pékin, à plus de 2100 km. Et je monte en voiture avec une famille de travailleurs migrants. Alors eux, ils sont originaires de la province du Anhui, c'est dans le centre de la Chine. Ils travaillent tous à Pékin, ils sont ouvriers dans la construction ou bien agents d'entretien. Cette nuit, ils vont parcourir 1000 km. Et là maintenant, on est sur l'autoroute G3 qui sort de la capitale.
5: Je m'appelle Li Changfeng. Je suis originaire de Hubei, dans la province du Anhui. J'ai 55 ans. Ce soir, je rentre à la maison pour le Nouvel An avec mon fils, ma fille et ma belle-sœur. Et je suis très heureuse. Ça fait une semaine que j'arrive pas à dormir, tellement je suis excitée en pensant au jour du départ. J'emmène pas mal de nourriture pour fêter ce Nouvel An. J'ai acheté du bœuf, parce qu'à Pékin, il est moins cher. J'ai aussi acheté de la viande d'âne, des pieds de porc et des légumes. Là, ce gros sac, c'est pour cette nuit. Parce que nous devons rester dans la voiture pendant 12 heures au total. On a pris à manger et à boire. Des nouilles instantanées notamment, des fruits et des snacks. C'est la seule fois de l'année où je rentre chez moi. En dehors du Nouvel An, je n'ai pas d'autres vacances. Et je trouve que c'est très dur de travailler comme ça, loin de chez soi, pendant une année entière. J'aimerais rester à la maison pour être auprès de mes parents, les accompagner. Mais je dois gagner de l'argent. Là, aujourd'hui, j'ai fini mon travail à 19h et on est parti tout de suite, sans perdre une minute. On arrivera à la maison demain matin. Chaque année, on roule la nuit. Comme ça, il n'y a pas d'embouteillage. Mon fils et ma belle-sœur vont se relayer au volant jusqu'au petit matin. C'est vrai que c'est fatigant. Mais je suis si heureuse. Entre les péages et l'essence, les frais de voyage sont assez élevés. Environ 200 euros. Mais c'est le nouvel an. L'argent que j'ai gagné toute l'année est dans ma main. Et on va le dépenser comme on veut.
1: Et pour la première portion du voyage, c'est vous, donc le fils de Chan Feng, qui est au volant, hein.
6: Je m'appelle Zhu Xinwei. J'ai 33 ans. Je travaille sur les chantiers de construction. C'est moi qui conduis ce soir.
1: Alors maintenant, c'est 8 heures du matin, après une nuit passée dans la voiture et évidemment très peu de sommeil. C'est l'arrivée enfin au village et à la maison. Tout le monde a été averti par téléphone et je vois que les parents attendent devant la porte. Il y a des accolades qui durent plusieurs minutes. On ne s'embrasse pas parce que tout simplement ça ne se fait pas en Chine. Mais la joie est vraiment intense après un an de séparation. Le temps passe très vite, c'est déjà la fin de la matinée. Et on peut dire que le retour au pays n'est pas du tout synonyme de repos. Chang Feng est en train de s'activer dans la maison.
7: Merci, merci de nous accueillir.
8: Je suis contente.
5: Je vais préparer des bons plats et des boissons. On a commencé à tuer les oies et on les a vidés pour les cuisiner. On est déjà une dizaine à la maison. Et tout le monde n'est pas arrivé. Attendez, laissez-moi compter. On est 6 personnes dans ma famille, plus la famille de mon mari, 12 personnes, et les autres beaux-frères et belles-sœurs. Ça va faire au total 25 personnes. Ah, là, regardez, c'est la famille de mon mari qui arrive. Je suis très détendue. Il n'y a plus de pression. Je peux faire ce que je veux ici. Je n'ai pas besoin de penser à aller travailler comme à Pékin. Je peux enfin parler à mes parents des choses de la vie. Quand je suis à Pékin, c'est compliqué au téléphone, car ils sont âgés et un peu sourds. Ils ont du mal à bien comprendre ce que je leur dis. Maintenant, je suis devant eux, je parle fort et ils m'entendent. Il y a un dicton chinois qui dit que les personnes âgées dans la famille, c'est comme un trésor. Lorsqu'une personne âgée est encore vivante, Nous, les enfants, on se doit d'être là au grand complet. Après la retraite, c'est sûr, je vais revenir vivre au pays natal. Ici, c'est ma maison après tout. Je vivrai à l'aise, je connais tout le monde. À Pékin, je connais personne.
1: Allez, Ranou, on va voir ce qui se passe dans la cuisine. À côté, c'est le mari de Chan Feng qui est en ce moment au fourneau.
9: Je m'appelle Zhu Meng, j'ai 58 ans. Là, je prépare du poisson à la sauce soja et à côté, c'est du poulet braisé. C'est moi qui ai tué le poulet. Ce sont les spécialités de notre région. Cette volaille a été élevée par mes parents. Ils ont quelques poulets et des oies à la maison. Ils les tuent pour que nous les mangions lorsque nous rentrons au bercail pour le nouvel an. Pour le moment, mes parents sont en bonne santé. Nous sommes loin d'eux, mais ça va. Je leur dis de ne pas faire de travaux parce que c'est trop fatigant. Ils ont plus de 80 ans. Bon, allez, on va manger.
1: Tout le monde est en train de s'agiter pour préparer le repas et mettre la table. Et en attendant, moi, j'en profite pour me rapprocher des beaux-parents de Chang Feng. Ils se sont assis sur de petits fauteuils pour se reposer. Ce que je remarque, c'est qu'ils sont enveloppés dans une épaisseur impressionnante de plusieurs vêtements parce qu'il fait froid. Hein. Il fait froid ici, dans la province du Anhui, et il n'y a pas de chauffage dans les maisons. Alors je regarde leurs visages qui sont très ridés, ce qui frappe, c'est que ces rides ne masquent pas la joie vraiment qui est visible, la joie et le bonheur de se retrouver en famille.
2: Je m'appelle Li Zifeng, j'aurai 84 ans après le nouvel an.
1: Est-ce qu'elle est contente de voir son fils? Qu'est-ce qu'elle ressent quand elle le voit arriver?
2: J'attends avec impatience qu'ils rentrent tous à la maison. Je suis si heureuse. Parce que d'habitude, il n'y a que mon mari et moi à la maison. Mais où qu'ils soient, et quelle que soit la ville où ils se trouvent, tant qu'ils gagnent de l'argent, je suis heureuse.
10: Moi, je m'appelle Zhu Zhenqi. Notre famille est une belle famille, unie. Les enfants, les belles-filles viennent tous à la maison nous voir lors de la fête du printemps. C'est une grande réunion familiale. Ils ont tous du respect pour nous et nous aiment bien. Je ne suis pas triste d'être seul pendant l'année parce que l'important, c'est qu'ils aient un travail. Comme ça, nous, ici, on a l'esprit tranquille et rassuré. Nous devons juste prendre soin de nous pour qu'ils puissent travailler en toute sérénité sans se faire de soucis pour nous. Voilà. Non, je ne suis pas triste. C'est pas la peine d'être triste.
1: On quitte la première maison et Chang Feng nous conduit maintenant dans le bâtiment d'à côté, c'est là où vit sa maman de 82 ans. Et depuis Pékin, elle sait tout ce qui se passe hein, ici, même si elle est à plus de 1000 km.
5: Il m'appelle tout le temps pour avoir de mes nouvelles. Je dis toujours que ça va bien. Ils ont installé une caméra dans la maison pour pouvoir suivre tous mes faits et gestes à distance. Et oui, nous avons installé une caméra qui nous permet de la voir en direct sur nos téléphones. Ça me fait tellement chaud au cœur de voir tous les enfants qui reviennent chaque année me voir pour le nouvel an. Il me manque. Et je suis vieille. Malheureusement, ils ne peuvent pas trouver de travail ici. Les salaires sont trop bas. Ça fait longtemps qu'ils ont quitté la maison pour aller chercher des emplois plus stables dans les grandes villes. C'est dur de penser que dans quelques jours, je vais déjà devoir repartir. Je ne veux pas quitter mes parents et me dire que la prochaine fois que je vais les voir, ce sera dans un an. Ça me donne envie de pleurer. Oh.
0: En Chine, dans l'usine du monde, la vie sacrifiée des paysans migrants. Un reportage signé Sébastien Berriot. Accompagné sur le terrain par sa traductrice chinoise, Hanou.
11: Bye bye.
0: À la réalisation, Gaëtan Colli. Attaché de production, Martine Messonnier. Mixage, Lucas Derode.
12: Voilà pour le reportage du jour dans Parlons Franco, une contribution de notre partenaire France Inter. Moi.

Alyosha Schneider, une artiste québécoise sur RTS Première. Demain, et comme tous les vendredis de la grille d'été d'RTS Première, nous vous proposerons un entretien issu de la série de Ici Radio-Canada Première, Le pouvoir des mots. Et pour arriver aux infos, voici un duo franco-belge, Dominique A. et François Breut.

Dominique A et François Breut au 22 Bar pour vous sur RTS Première. Et pour nous emmener aux infos de 16h, voici Bernard Lavillier.

0: à lui que l'accord sur le nucléaire civil avec l'Arabie Saoudite est entièrement conditionné à sa reconnaissance d'Israël, alors que le gouvernement américain avait déclaré plus tôt aujourd'hui que cet accord comportera des garanties pour s'assurer qu'il ne puisse pas être transformé en programme d'armement. Après Hormuz, va-t-on voir un second point de blocage pour les livraisons mondiales de pétrole ? La question se pose alors que les Houthis revendiquent des attaques en mer Rouge aujourd'hui. Le groupe armé yéménite aligné sur l'Iran clame en effet avoir frappé deux pétroliers dans le cadre du blocus naval qu'ils entendent imposer à l'Arabie Saoudite. Aux abords du détroit de Bab el-Mandeb, à l'extrémité sud de la mer Rouge, une voie cruciale pour les livraisons énergétiques. Conséquence, le baril de pétrole Brent a atteint les 100 dollars cet après-midi. Le conflit au Moyen-Orient semblant s'étendre. C'est la première fois depuis le mois de mai et la signature d'un protocole d'accord entre les États-Unis et l'Iran qui semble désormais très compromis. La Banque Centrale Européenne, de son côté, a maintenu comme prévu son taux d'intérêt de référence inchangé à 2,25%, tout en laissant la porte ouverte à un relèvement en septembre, alors que la récente flambée des prix du pétrole dont je vous parlais assombrit les espoirs de voir l'inflation s'atténuer. En Suisse, le canton de Berne interdit à son tour d'allumer des feux d'artifice en raison de la sécheresse persistante et du retour de la canicule annoncée dès la semaine prochaine. Cette interdiction, elle s'applique aussi au lâcher de lanternes volantes et au feu du 1er août. Il est toutefois possible de tirer des feux d'artifice sur les lacs. Le danger d'incendie s'élève désormais sur tout le canton de Berne au niveau 4 sur 5, soit un danger qualifié de fort. Football, 9 ans après sa dernière campagne européenne, le FC Sion fait son retour sur la scène continentale aujourd'hui. Les Valaisans affrontent les Biélorusses du Baté Borisov ce soir à Bakou, en match aller du deuxième tour qualificatif de Conference League. Et puis un échelon plus haut, Saint-Gall aura fort à faire au deuxième tour des qualifications pour l'Europa League. Donc, les Brodeurs défient le géant portugais Benfica, invaincu en championnat la saison dernière, mais seulement troisième. Benfica part largement favori. L'ancien Premier ministre espagnol José Luis Rodríguez Zapatero a affirmé que les bijoux et montres de luxe d'une valeur de 1 200 000 francs suisses découverts chez lui étaient un cadeau d'un pays étranger dont il refuse de révéler l'identité. Poursuivi pour trafic d'influence et fraude fiscale dans une affaire où il est soupçonné d'avoir facilité un sauvetage public de 53 millions d'euros à une compagnie aérienne en échange de contrepartie, Zapatero s'est exprimé pour la première fois depuis plusieurs semaines. Zapatero qui a dirigé le gouvernement entre 2004 et 2011. Météo bien ensoleillé avec quelques petits cumulus en montagne. Ce soir et cette nuit, un ciel dégagé, des maximums de 29 degrés. Demain, du soleil également. Quelques voiles nuageux l'après-midi, des maximums de 29 degrés également. Et puis samedi, le temps va se dégrader à partir de l'après-midi avec des averses et des orages possibles.
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2: Des bouchons et des retards d'une demi-heure environ sont à prévoir sur l'autoroute Genève-Lausanne entre l'échangeur de Vangeron et Copé en direction de Lausanne. De l'huile s'est répandue sur la chaussée. Et puis sur le contournement de Genève entre le Grand Saconnet et le tunnel de Vernier en direction de la France à la suite d'un accident. Sur l'axe Genève-Ost, il faut toujours patienter 1h30 au péage français du tunnel du Mont-Blanc. Sur la 2 Lucerne-Cassau, enfin, des colonnes s'étendent sur 8 km entre Herzfeld et l'entrée nord du tunnel du Gothard, ce qui représente une attente d'1h15 environ en direction du Tessin. Pour rejoindre le sud des Alpes depuis la Suisse romande, les axes du Grand Saint-Bernard ou du Simplon sont recommandés.
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3: Aujourd'hui dans Monumental, nous allons parler du Pont Neuf. Le Pont Neuf à Paris est le doyen de la Seine, mais il incarne aussi l'histoire et l'évolution de la capitale française. Nous en parlerons dans quelques minutes avec notre invité. Alors aujourd'hui, ce pont est un élément incontournable des circuits touristiques. Sa proximité avec d'autres sites emblématiques comme Notre-Dame ou le Louvre en fait un point de passage obligé pour les touristes. Mais pas seulement, puisque le Pont Neuf a inspiré des artistes comme Renoir, Picasso ou encore les artistes Christo et Jeanne-Claude. Et ça, c'était en 1985. Là, ils ont développé un ouvrage de plus de 40 000 mètres carrés. En fait, ils ont enveloppé le monument de toiles de couleur sable aux reflets d'or. C'était un événement à Paris et la RTS y était. Extrait d'un reportage d'octobre 1985.
2: Ces 15 derniers jours, on vous a abondamment parlé de l'emballage du Pont Neuf à Paris par Christo. Événement bien parisien, si vous voulez, mais dont le retentissement tout de même a été énorme. Il en a été question dans notre dernière édition. Le Pont Neuf va être rendu ces jours-ci aux Parisiens et aux touristes dans son état habituel. C'est la fin d'une expérience de ce magicien mégalomane qui essaie de nous rendre en quelque sorte une fraîcheur de regard.
3: 3 millions de curieux assistèrent à la métamorphose du Pont Neuf et la RTS a tendu son micro pour recueillir leur impression.
4: Je trouve que c'est plutôt marrant qu'autre chose. Au niveau artistique, je ne sais pas si c'est très...
5: L'expérience, elle aurait pu être bonne, mais j'étais un peu déçu par les couleurs.
6: Enfin, pour moi, c'est un peu de l'argent mis en l'air, quand même.
7: Et pour vous ?
8: Mais non, mais ma réponse était que cet argent avait peut-être servi à utiliser des personnes, à faire travailler des gens.
9: Je reviendrai, je suis emballé.
3: L'opération de Christo et Jeanne-Claude a mobilisé 300 professionnels, une dizaine d'ingénieurs et ainsi empaqueté, le monument est devenu l'espace de quelques jours une architecture moderne, aérienne. Quelques mois avant cette métamorphose, Christo était venu parler de ce projet au gymnase du Bugnon à Lausanne. Il répondait à l'invitation de Pierre Keller, alors professeur d'art plastique dans l'établissement lausannois. Extrait avec cette archive RTS de 1985.
10: Le Pont Neuf, c'est un monument historique. Nous ne pouvons rien à visser ou à attacher, fixer ce Pont Neuf. Vous savez, le profil, vous avez le parapet, c'est comme ça. Et vous avez le trottoir, et c'est descendre. Ici, il y a le tour. Ça, c'est le cross-section. Voilà. C'est-à-dire, nous, on va couvrir avec toile ici. Ça, c'est le toile du Pont Neuf.
3: Il y a 41 ans après Christo et Jeanne-Claude, le célèbre artiste français J.R. rabit lui aussi le Pont Neuf à Paris. Son projet, eh bien, c'est de transformer le Pont Neuf en caverne de 120 mètres de long. La vision de J.R. s'inspire des carrières d'où proviennent les pierres du pont et met en valeur les origines de l'architecture historique de Paris. Plus qu'un simple ouvrage d'art, on peut dire que le Pont Neuf incarne l'essence même de Paris. Et c'est l'occasion pour nous de revenir sur l'histoire de cette structure imposante, mais aussi sur l'histoire des ponts de Paris. Et pour nous en parler, voici notre invité.
11: Bonjour, mon nom est Nicolas Lioncan. Je suis chercheur au CNRS, le Centre National de la Recherche Scientifique, au sein d'un laboratoire qui s'appelle l'Institut d'Histoire Moderne et Contemporaine.
3: Expliquez-nous quelle est l'importance des ponts pour la ville de Paris.
11: Les ponts jouent un rôle crucial dans l'histoire de Paris. Depuis l'Antiquité, le site occupé par la ville permet le franchissement de la Seine, la communication donc entre le nord et le sud de la Gaule, donc un axe important pour l'Empire romain. Et à partir du Moyen-Âge, du fait de l'extension de la ville, qui est à partir du XIIIe siècle, en gros, la ville la plus peuplée d'Europe occidentale, cette ville s'étend sur trois zones différentes, l'île de la Cité, la rive droite et la rive gauche. Et là, les ponts sont indispensables pour faciliter la vie interne de cette métropole parisienne. La Seine est tout à fait centrale et pas marginale. Mais évidemment, des ponts, ça pose un problème à cause du développement de l'axe de la Seine comme lieu de commerce, lieu de transport, et des ports sur ses berges. et les ponts sont parfois des obstacles à la navigation. Et en plus, ils sont fragiles et donc ça pose un certain nombre de problèmes. En tout cas, gérer ces différentes nécessités de passage et de gestion du fleuve sont un des enjeux de l'organisation de la vie de Paris aux époques anciennes.
3: Connaît-on le tout premier pont de Paris ?
11: Alors oui, on sait que durant l'Antiquité, donc le premier pont stable, le franchissement des deux bras de la Seine passe par, prolonge le cardo, la voie nord-sud qui organise traditionnellement la ville romaine, et qui correspond encore dans le tracé des rues de Paris à la rue Saint-Martin au nord et à la rue Saint-Jacques au sud. Et donc l'emplacement de ces deux ponts est toujours utilisé aujourd'hui, c'est le pont Notre-Dame et le petit pont. Mais évidemment, les ponts ne sont pas les mêmes.
7: Les Vikings, virez de bord ! Voilà les Vikings !
11: On sait ensuite que la menace viking, au cours du IXe siècle, a amené à la construction d'un pont fortifié sur le bras nord, le plus navigable, le plus large, pratiquement dans l'axe de la rue, de ce qui est aujourd'hui la rue Saint-Denis, afin d'arrêter les bateaux ennemis, donc les drakkars qui remontaient le fleuve. Et petit à petit, ce grand pont, qui n'était pas franchement un axe de circulation au départ, a profité du développement de la croissance de Paris à l'ouest et est devenu un des ponts les plus importants pour franchir la Seine. Et ensuite, ça a donné lieu donc à sa prolongation de l'autre côté, donc sur la rive vers la rive sud, par ce qui est aujourd'hui le pont Saint-Michel.
12: Le petit pont. Le pont au change, le pont Saint-Michel, le pont Notre-Dame présentaient des rues suspendues sur la Seine. Victor Hugo, extrait du livre Notre-Dame de Paris.
3: Avant la construction du pont Neuf, Paris possédait quand même quelques ponts.
11: Oui, bien sûr. Donc tous ces ponts sont liés à l'île de la Cité. Il n'y a aucune liaison directe entre les deux rives avant le pont Neuf, sinon évidemment par bateau, par bac. Donc au moment où le pont Neuf est pensé et commence à être construit, il y a en gros 5 ponts utilisés sur la Seine. Les 4 principaux forment en fait 2 axes nord-sud, l'un passant du côté de Notre-Dame, près du Parvis, donc c'est l'ancien Cardo, et l'autre passant le long de l'ancien palais des rois de France, qui est devenu le palais de justice. Le roi, lui, ayant abandonné donc son palais à ses magistrats, à ses administrateurs, pour gagner plutôt le Louvre. Donc on a 2 grandes rues qui traversent et qui joignent des ponts à travers l'île de la Cité. C'est un héritage, donc ces ponts qu'il faut entretenir et qu'on reconstruit régulièrement, voire qu'on déplace un peu, parce que ces ponts sont très utilisés et relativement fragiles.
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3: Est-ce que ces ponts étaient forcément en bois ?
11: Ils sont assez souvent en bois, mais pas toujours. L'histoire n'est pas du tout linéaire, en tout cas pour le Moyen-Âge. Le grand pont, donc celui qui était construit au 9e siècle pour servir de défense contre les Vikings et qui est devenu maintenant celui qu'on connaît encore sous le nom de pont au change, a été reconstruit en pierre au début du 12e siècle. Il était auparavant en bois, donc il y a déjà des ponts en pierre. Par ailleurs, il faut penser que les matériaux peuvent se combiner. On fait des piles en pierre, mais le tablier du pont est en bois et ces structures peuvent évoluer pour un même pont. Par exemple, le pont Saint-Michel, qui prolonge le pont au change vers le sud, sur le petit bras, est construit en pierre dans les années 1380. Mais il est emporté par une crue et il est rebâti plusieurs fois, mais cette fois en bois, au cours des 15e et 16e siècles, avant de connaître une version en pierre à nouveau au début du 17e siècle. Alors, en soi, le bois ne pose pas vraiment problème. C'est relativement solide, même si après, en gros, estime-t-on une 50aine d'années d'utilisation. Ça suppose une réflexion approfondie sous peine de fragilité excessive. Donc il y a une catastrophe qui est bien connue de l'histoire parisienne, qui est l'effondrement du pont Notre-Dame, en gros entre Notre-Dame et l'Hôtel de Ville, en 1499. Le pont et ses maisons tombent dans l'eau. Ceci dit, le principal défi à la stabilité des ponts, c'est un phénomène naturel qu'on appelle les débâcles. C'est-à-dire que quand le fleuve a gelé, pas nécessairement à Paris, ça peut être aussi en amont, et qu'au bout de quelques temps, la glace se rompt, donc des morceaux de glace sillonnent le fleuve en entraînant souvent bateaux, moulins et autres objets. Et là, le moindre choc avec les piles, qu'elles soient en pierre ou en bois, menace de tout faire ruiner.
12: « La Seine disparaissait sous les ponts sous les maisons. Victor Hugo.
3: Ces ponts, vous l'avez dit, étaient habités. Pour quelle raison ?
11: Alors oui, la plupart des ponts de Paris, jusqu'au Pont Neuf, sont habités, car on y a construit des maisons. Alors, c'est un phénomène assez commun en Europe, hein, on en connaît encore en utilisation. Il y a plusieurs raisons à la présence de ces maisons. D'abord parce que Paris est la ville la plus peuplée d'Occident, environ 300 000 habitants vers 1300, puis sans doute 350 000 vers 1550, 500 000 au début du règne de Louis XIV. Donc la ville est très très dense, il n'y a pas de place à gâcher, et surtout pas au cœur même de la ville. Donc on bâtit parce qu'on a besoin de place. En outre, assez souvent, la vente ou la location de maisons sur les ponts permet de rentabiliser la construction ou l'entretien du pont. La ville de Paris, par exemple, qui possède le pont Notre-Dame, compte sur les revenus des maisons qui sont louées pour abonder son budget jusque dans les années 1770. Par exemple, le pont au change, lui, appartient à des particuliers qui l'ont fait reconstruire vers 1640. Il reste aussi que les ponts, pas seulement des lieux d'habitation. Ce sont aussi des lieux de travail, parce que les maisons abritent des boutiques. Alors sur le pont au change, on voit des forges d'orfèvres. Sur le pont Notre-Dame, des boutiques plutôt vestimentaires ou d'objets. On sait qu'au XVIIIe siècle, il y a une enseigne extrêmement célèbre, qui est celle du marchand de tableaux Gersin, qu'on voit sur les peintures de Watteau. Et puis même sous les arches des ponts, hein, on loge des activités, des moulins pour faire de la farine, pour faire des moulins à foulon. Ce sont des ensembles immobiliers extrêmement importants.
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0: Nicolas Lioncan, vous parliez du pont au Change. Je crois que vous aimez particulièrement ce pont. Expliquez-nous tout d'abord pourquoi ce nom.
1: Alors le change, en fait, ça désigne en gros le travail de l'argent métallique. Et le pont au change est lié à la présence d'ateliers de fondeurs, d'orfèvres. Plus tard même, au XVIIIe siècle, on sait qu'il y a des imprimeries sur ce pont. Activité donc qui consiste à travailler les métaux précieux, l'or et l'argent essentiellement, pour faire des monnaies ou des objets précieux. Cette présence-là est liée en fait en partie à la proximité du palais de justice, qui est l'endroit où se développe, où siège plutôt la cour des monnaies, qui est la juridiction qui contrôle un peu le travail des orfèvres, une grande proximité. Alors on peut aussi penser que ce travail des forges d'orfèvres se concentre un peu sur le pont pour des questions de sécurité, pour isoler autant que faire se peut ces forges, ces ateliers où on travaille avec du feu pour limiter la propagation d'un éventuel incendie.
0: Ce pont au change, il existe toujours ?
1: Alors oui, il y a bien un pont qui s'appelle le pont au change, hein, mais évidemment il n'a plus du tout la même forme que celle qui a été refaite dans les années 1640. D'abord parce qu'il a perdu ses maisons vers 1780, enfin la fin des années 80, et ensuite parce qu'il a été remplacé par un autre pont sous le Second Empire, ce qui est souvent le lot des ponts parisiens qui conservent leur nom, mais dont la construction même est totalement reprise.
0: Et il se trouve où ce pont ?
1: Originellement, il joint la rue Saint-Denis à la rue Saint-Michel ou la rue d'Enfer, ça dépend. Et il donne accès, en fait, au palais de justice, au palais du roi de France.
0: Les ponts qui existaient avant la construction du pont Neuf, est-ce qu'ils sont toujours visibles aujourd'hui ?
1: Les ponts, en tant qu'objet, non. Mais leurs héritiers directs, hein, existent bel et bien. Le petit pont, par exemple, entre Notre-Dame et la rive gauche, remonte, lui, à sa forme actuelle, aux années 1850. Donc le pont Neuf est ainsi devenu le plus vieux des quelques 37 ponts et passerelles actuellement dénombrés en service dans Paris intramuros.
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0: Le pont Neuf.
3: Il y en a qui disent qu'il faut voir le pont Neuf au lever du jour, mystérieux et un peu effrayant. D'autres disent que le pont est vraiment lui-même le matin, quand les gens sortent du métro et qu'ils vaquent à leurs occupations. D'autres le préfèrent l'après-midi lorsque les touristes, appareils de photos en bandoulière, lui mangent les yeux.
0: Antenne 2 Midi, 1985.
3: C'est au coucher du soleil qu'il est le plus beau, dit-on encore, nimbé d'or. Mais la nuit, quand tous les chats sont gris, le pont Neuf irradie.
0: Le pont Neuf, c'est un des ponts les plus célèbres de Paris.
1: Oui, c'est un phénomène assez étonnant, mais le pont est rapidement devenu un des emblèmes de la capitale, à peu près au même titre que la Tour Eiffel pour nous. Mais évidemment, sa célébrité est beaucoup plus ancienne.
0: Nicolas Lioncan, chercheur au CNRS.
1: Les guides de la capitale, à partir du XVIIe siècle, qui sont destinés soit aux voyageurs, soit à l'édification des provinciaux et des étrangers qui ne veulent pas voyager, mais juste avoir une description de Paris, ces guides l'évoquent abondamment et le plus souvent avec force louange. C'est pas tellement le monument en lui-même qui importe, hein, généralement les guides d'architecture préfèrent décrire les palais ou les églises. Ce que les contemporains y remarquent surtout, ce sont les sociabilités, les rencontres, la vie sur le pont. En quelque sorte, son caractère de point chaud de la culture parisienne. En 1750, un auteur anonyme propose même, c'est une sorte de blague me semble-t-il, de publier une énorme histoire du pont Neuf en plusieurs volumes, qui, selon le prospectus, serait en fait une sorte d'histoire des morceaux d'éloquence et des gloires artistiques et littéraires de Paris. Encore une fois, c'est pas le pont lui-même, mais c'est vraiment tout ce qui s'y greffe tout autour.
0: Le pont Neuf, c'est le plus ancien pont d'origine de Paris ?
1: Oui, il n'a pas vraiment changé depuis sa construction entre 1578 et 1608.
0: C'est le premier pont aussi à traverser entièrement la Seine ?
1: Alors ça se discute. D'un point de vue esthétique, c'est tout à fait vrai. Si on le regarde depuis les quais, on a l'impression de voir qu'un pont. Mais d'un point de vue technique, les choses sont un peu différentes parce qu'il y a bel et bien une rupture entre deux ponts autonomes prenant chacun appui sur l'île de la Cité.
0: Expliquez-nous pourquoi ce nom, le pont Neuf ?
1: Alors, comme souvent les toponymes, la genèse des expressions n'est pas connue avec certitude. Mais de toute évidence, c'est parce que c'est un pont nouveau pour les Parisiens au début du XVIIe siècle, par son tracé et par son style. Et visiblement, ces éléments-là l'ont emporté sur d'autres caractéristiques qu'on aurait pu lui accoler, comme sa provenance par de décisions royales.
0: Il se trouve où exactement ce pont Neuf à Paris ?
1: Alors, il se trouve à la pointe ouest de l'île de la Cité, qui est alors un site non exploité comme lieu de passage.
0: Et puis maintenant, il faut qu'on le décrive, hein, ce pont neuf. Je crois qu'il est assez long.
1: Oui, c'est un pont qui mesure au total, donc si on prend ces deux parties, 240 mètres de long sur une vingtaine de mètres de large. C'est un pont en pierre de taille qui compte en tout 12 arches, donc 7 sur le grand bras et 5 sur le petit.
0: Et c'est une structure quand même assez imposante.
1: Oui, assurément, d'autant que quand elle a été livrée, en fait, le pont tel qu'on peut l'admirer à l'inauguration et le pont aujourd'hui, c'est un pont libre sans maison. Donc ça frappe beaucoup les contemporains. Et puis par ailleurs, il y a une esthétique et des commodités qui sont tout à fait, peut-être pas révolutionnaires, mais en tout cas qui sont relativement innovantes.
4: Eh bien, dès lors, messieurs, songeant à notre ville, honorons la mémoire de ceux qui l'ont construite, de ceux qui l'ont aimée, puis qui l'ont embellie pour qu'elle soit un jour la merveille du monde.
0: Le Pont Neuf, il présente tout de même, je pense que vous serez d'accord avec moi, il présente l'un des meilleurs points de vue de Paris.
1: Alors, pour ceux qui aiment être plongés dans le paysage urbain, c'est certain, comme pour la plupart des ponts du centre de Paris, on peut percevoir quelques morceaux de monuments. Mais évidemment, c'est un point de vue où on perçoit pas l'organisation de la ville. On est plongé dedans. Mais encore une fois, pour les contemporains de la construction, les points de vue qu'il offre sur le fleuve et sur les quais sont sûrement une découverte, puisque globalement, ils sont habitués aux ponts à maison d'où on ne voit rien.
0: Ce pont neuf, est-ce qu'il a exercé une certaine fascination sur les artistes ou les écrivains?
1: Oui, alors le pont neuf est très présent dans la littérature depuis sa construction, comme lieu évoqué, voire comme sujet direct. Par exemple, il y a un poème d'Aragon de 1956.
5: Sur le pont neuf, j'ai rencontré d'où sort cette chanson lointaine, d'une péniche mal ancrée ou du métro samaritaine. Sur le pont neuf, j'ai rencontré sans chien, sans canne, sans pancarte. Pitié pour les désespérés, devant la foule qui s'écarte.
1: On le retrouve aussi dans la peinture très régulièrement, dès l'Ancien Régime. Les impressionnistes, Monet en donne une représentation en 1873, jusqu'aux artistes contemporains, hein, Christophe et Jeanne-Claude, qui l'emballent à l'automne 1985.
0: Le Pont Neuf a aussi servi de décor pour certains films.
1: Oui, il sert de décor, alors voire de sujet. Donc le film le plus célèbre de l'histoire du cinéma français, ce sont Les Amants du Pont Neuf de Léo Carax, qui est sorti en 1991.
6: Premier amour. Lui aussi, elle le dessinait. Mais que lui. Lui, il jouait il faisait la musique que pour elle. Puis il s'est passé quelque chose. Je comprends pas.
1: Donc son tournage a été dantesque, long, très compliqué. Néanmoins, il n'est pas tourné sur le pont neuf, il est tourné dans des décors reconstitués quelque part en Languedoc. Mais par contre, dans plein d'autres films, le Pont-Neuf peut apparaître comme un emplacement pour un certain nombre de scènes. Donc en 1971, Robert Bresson y place la scène du suicide non advenu, donc la tentative de suicide, dans son adaptation des Nuits Blanches de Dostoïevski.
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8: Ne restez pas là. Si vous saviez combien de fois j'étais amoureux.
7: De qui?
8: De la femme que je m'en rêve.
0: Et qui décide de construire le Pont Neuf?
1: Alors la décision de construire le Pont Neuf est une décision royale prise par Henri III en 1577. Et cette décision est publiée dans des lettres patentes, donc une sorte de document officiel, en 1578. A priori, c'est le roi qui décide de payer lui-même de sa poche, pas la ville de Paris, dans un contexte politique et financier quand même particulièrement tendu, puisqu'on est en plein milieu des guerres de religion.
0: Et pourquoi décide-t-on de construire ce pont?
1: Pour engager autant d'énergie ou autant d'argent, il faut sans doute plusieurs justifications. On peut évoquer d'abord une nécessité pour la vie urbaine parisienne. Il faut désengorger les autres ponts, donc ceux dont on a parlé précédemment, qui présentent tous des problèmes de fragilité. Et le souvenir de l'effondrement du pont Notre-Dame en 1499 n'est pas si lointain, ça fait moins d'un siècle.
9: Place au roi! Place au roi!
1: Le deuxième but, sans doute, c'est d'installer encore plus la monarchie dans le paysage parisien. Puisque les rois de France sont revenus vivre à Paris, en gros, à partir des années 1530. Et il s'agit de bien marquer cette présence du monarque dans la capitale. Donc l'empreinte de la monarchie se voit par la construction de l'hôtel de ville sous François Ier, l'agrandissement et la modernisation du palais du Louvre. Et sans doute s'agit-il d'une certaine façon de donner à voir le Louvre aux Parisiens. Une fois qu'on a choisi un pont sans maison, on peut voir une partie du palais royal. Mais aussi de mieux raccorder ce domicile du roi, donc cette maison royale du Louvre, plus facilement au palais de justice, qui est le siège du Parlement et des cours souveraines, donc qui assiste le monarque. Et puis, au-delà, sur la rive droite, donc au sud, avec le quartier où vont vivre de plus en plus volontiers les magistrats, les nobles de la cour, que deviendra le faubourg Saint-Germain.
4: Paris, je te salue. Je te salue en vous. Car je veux que Paris, ce soit vous tous aussi. J'aime bien mes soldats. J'affectionne mes ouvriers, mais vous, mes artisans, je vous mets à l'honneur. Soyez français, bien entendu, mais peut-être avant tout, soyez parisiens, car c'est un privilège.
0: Est-ce qu'on connaît l'architecte du Pont-Neuf ?
1: Alors, comme pour beaucoup de constructions anciennes, c'est difficile d'identifier un architecte à proprement parler. Autour du projet donc qui émerge en 1578-1579, l'historiographie, surtout au XIXe siècle, se dispute pour savoir si on doit attribuer le pont à un certain nombre de grands noms, comme Baptiste Androuet du Cerceau, qui est architecte comme son père et son frère, et qui de toute façon meurt avant l'achèvement du pont en 1602. On évoque aussi le rôle de Pierre Lescot, qui est l'architecte du Louvre, qui aurait été consulté. Mais globalement, pour ce type d'ouvrage, les concepteurs et les bâtisseurs sont des personnages moins valorisés par l'histoire de l'art, des maçons, architectes, entrepreneurs, qui ont en tout cas de fortes compétences techniques et de multiples talents logistiques, hein, puisqu'il faut organiser le chantier. Donc on peut citer les noms qu'on connaît, hein, de Pierre Desilles, Guillaume Marchand ou François Petit, qui travaillent aussi bien sur des plans que sur des dessins ou des maquettes.
0: Le pont neuf, en fait, c'est deux ponts qui sont enchaînés.
1: Oui, c'est ça. On construit deux ponts différents et on les relie par une sorte de continuum esthétique, rambarde, trottoir, chaussée.
0: Est-ce que c'est un pont d'un nouveau genre ?
1: En fait, pas vraiment. Le parti de le construire sans maison s'est dégagé progressivement. C'était pas du tout gagné au départ.
0: Connaît-on la provenance de la pierre ?
1: Il est effectivement en pierre, et on l'a dit, c'est pas le premier pont en pierre, hein. Et par ailleurs, il est fait avec une pierre qui est un calcaire qui vient classiquement des carrières de Saint-Leu, entre Paris et Beauvais, et qui arrive à la capitale grâce à la navigation sur l'Oise, mais qui est un calcaire dont les différents types servent à peu près tous les bâtiments parisiens. Son vrai tour de force, c'est pas tellement sa nouveauté, c'est de donner sans doute l'illusion d'un seul pont.
7: Malgré le nom dont on l'a doté, le Pont Neuf peut être considéré comme un des plus anciens de Paris. Il fut commencé en 1578 par Henri III, une année de sécheresse où le niveau très bas de la Seine facilitait les travaux. Quatre piles avaient déjà été construites lorsque les troubles civils vinrent tout interrompre. Le Béarnais assiégeait Paris, se décidait enfin à se convertir. Paris valait bien une messe.
0: Office national de radiodiffusion télévision française, 1971. Le projet sera à l'arrêt tout de même pendant plusieurs années.
1: Alors oui, évidemment, il est lancé pendant les guerres civiles et donc il va souffrir des répercussions des affrontements sur la monarchie. Il est interrompu une dizaine d'années en gros. Non seulement parce que la monarchie n'a plus d'argent, plus vraiment d'architectes, Androuet et calvinistes, et bientôt plus vraiment de monarques même. Puisque sous l'action du parti catholique extrémiste, la Ligue, Paris se soulève le 12 mai 1588 et met en fuite Henri III, qui va se réfugier sur la Loire, qui revient assiéger Paris, qui est assassiné en 1589 en faisant le siège de sa capitale. Pendant ce temps-là, Henri de Navarre, qui est donc devenu l'héritier du trône Henri IV, qui est protestant, mais lui, quelques années avant de se convertir, d'être sacré à Chartres et d'entrer dans Paris finalement en vainqueur le 22 mars 1594. Puis il faudra encore 4 ans pour pacifier à peu près le royaume. Alors oui, de 1588 à 1598, en gros, le chantier est à l'arrêt.
7: En 1602, Henri IV ordonne la reprise des travaux. Il s'y intéresse tellement que le vendredi 20 juin 1603, alors que le pont n'est pas encore tout à fait terminé, il demande à passer dessus. On tenta de l'en dissuader, plusieurs personnes qui s'y étaient risquées s'étaient rompues le cou en tombant dans la rivière. En vain, à tous les arguments qu'on lui opposa, Henri IV répondit qu'aucun d'eux n'était roi comme lui.
0: Vous parliez d'Henri IV, c'est donc lui qui va relancer le projet du Pont Neuf. Henri IV qui aimait beaucoup les chantiers.
1: Oui, oui, c'est vrai. Alors d'une certaine manière, c'est aussi pour lui une façon d'affirmer sa présence à Paris, cette ville où il a quand même vécu la Saint-Barthélemy, donc de réaffirmer que son statut de monarque légitime. Il est bien servi par celui qui lui sert de premier ministre pour nous, Sully, qui est extrêmement habile à transformer tous les chantiers de travaux publics en bonnes affaires pour lui et ses affidés, disons, notamment grâce à son expérience des réseaux en matière de transport. Sully a organisé le déplacement des canons, il a été grand voyer du royaume, donc il connaît le déplacement des pierres, des pavés, des boues. Donc le Pont Neuf est réinscrit à partir des années Henri IV dans une sorte de grand dessin local. D'abord l'agrandissement du Louvre le long de la Seine pour le relier par une immense galerie de presque 500 mètres de long au Palais des Tuileries. Et cette liaison est achevée en 1610. On peut le voir du Pont Neuf, les deux opérations sont à penser ensemble. Et par ailleurs, dans le même temps, l'urbanisation d'une partie des jardins du premier président du Parlement sur la pointe ouest de la cité, dans ce qui est aujourd'hui la place Dauphine. Et puis par ailleurs, on peut aussi replacer le Pont Neuf au sein de plusieurs autres chantiers de réaménagement ou d'embellissement de la capitale, dont le résultat le plus spectaculaire, c'est celui qu'on connaît aujourd'hui, c'est autour de le quartier autour de la place des Vosges.
7: La nouvelle place fut baptisée Place Royale. Et tout de suite, elle devint l'endroit élégant, le séjour en vogue. Sous les arcades, les boutiques exposent un tel étalage de bijoux que leur accès est formellement interdit aux mendiants et aux vagabonds afin de leur éviter toute tentation.
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7: En 1799, la place royale est débaptisée et appelée Place des Vosges en l'honneur du département qui, le premier, s'est acquitté de ses impôts.
0: C'était une présentation de la Place des Vosges, une archive de 1966 de l'ORTF. On va revenir au Pont Neuf, on l'a dit, c'est Henri IV qui va relancer le chantier. Est-ce qu'il va saisir cette occasion pour modifier la physionomie du pont ?
1: Apparemment pas. Pour autant qu'on puisse le savoir, le projet poursuit sur sa lancée. Un peu interrompu certes, mais tout de même la dynamique est là. Même la Place Dauphine en fait était pensée sans doute en amont. Mais en tout cas, ils poursuivent de manière relativement systématique l'aménagement de ce quartier, qui est aussi une affaire spéculative.
0: Vous l'avez déjà mentionné, Nicolas Lioncan, ce pont, il n'est pas habité du tout.
1: Alors, pas du tout, sauf en théorie par un personnage qu'on appelle le gouverneur de la pompe de la Samaritaine, pompe qui est installée sur le pont, sans doute par quelques mendiants qui doivent bien y dormir.
9: Charité, s'il vous plaît.
10: La bonne mancha.
9: Facitote caritatem.
11: Charité, s'il vous plaît.
10: On ne te demande pas ta pauvreté, homme trop bien élevé. On te demande ta charité.
1: Mais en revanche, il est très très occupé le jour par des marchands, des battleurs, des spectacles.
0: En fait, c'est conçu comme un espace ouvert.
1: Oui, ça c'est la vraie nouveauté du pont. On peut supposer qu'il a été précisément pensé autant comme un lieu de passage que comme un lieu, disons, de parade pour les carrosses qui commencent à envahir les rues de la capitale.
0: Les passants aussi sont présents sur ce pont, ils profitent de la vue. Et pour ce faire, il y a des trottoirs surélevés.
1: Oui, alors le pont, tel qu'il est mis en service, offre une allée centrale bordée par deux trottoirs surélevés d'une bonne soixantaine de centimètres au-dessus de la chaussée principale. Donc ça fait beaucoup, hein, c'est beaucoup plus que nos trottoirs à nous. Ce qui est une façon de mettre les piétons à l'abri pour les protéger des voitures. De manière générale, les procédés de protection des piétons se diffusent fortement dans la première moitié du XVIIe siècle, soit par des bornes en saillie qui évitent que les roues passent trop près des murs, soit par ce type de dispositif surélevé. Ça permet de répondre donc à la multiplication des carrosses, des véhicules de déplacement des aristocrates, des magistrats royaux, des riches en gros. Carrosses qui causent un grand nombre d'accidents du fait de leur vitesse, qui est souvent supérieure, même toujours supérieure, à celle des chariots de marchandises. Donc les piétons sont à l'abri sur les trottoirs. Ceci dit, ça ne leur garantit pas une totale sécurité. Les archives sont pleines de récits, de procès-verbaux d'accidents. Mais on en a même une illustration. Un peintre devenu fou, qui s'appelle Georges Focus, a laissé un dessin tout à fait saisissant d'un accident qu'il a évité de justesse, une sorte de miracle, quand il était enfant, vers 1650, à cause d'un carrosse sur une des descentes du pont du côté du quai de la Mégisserie, en face de la pompe où le jeune Georges Focus habitait alors.
7: Sur toute sa longueur, le pont Neuf semble d'une étonnante suite de macarons sculptés, de masques grimaçants, dont certains sont attribués à Germain Pilon.
0: Le pont est orné de plus de 381 masques, des masques sculptés.
1: Oui, ce sont des mascarons représentant des têtes de satyres, diverses et variées, à l'inspiration antique et, évidemment. Ils sont réputés tous différents, mais ils ne sont pas d'origine.
0: Aujourd'hui dans Monumental, nous parlons du pont Neuf et nous allons parler notamment de la vie sur ce pont. Et c'est juste après ceci.

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1: Et puis balade. Balade sur ces bateaux-mouches qui, en une heure, vous donnent à voir les 100 villages de Paris et tous les ponts qui les relient. Arche de pierre ou de fer qui orne le fleuve, l'enjambe, font la ville une. Des ponts, des dizaines de ponts.
0: Le chantier du Pont Neuf, est-ce que c'est un chantier long ?
2: Ça dépend comment on peut apprécier la durée d'un chantier.
0: Nicolas Lioncan, chercheur au CNRS.
2: Si on raisonne en termes de temps de travail effectif, de travail à strictement parler, c'est peut-être pas si long puisque les travaux se concentrent entre 1578 et 1588, puis ensuite entre 1598 et l'ouverture au public en décembre 1605. Sachant que les travaux sont aussi ralentis l'hiver, c'est pas si long.
0: Est-ce que c'est un chantier compliqué ?
2: Alors, de toute manière, établir un pont fixe, oui, c'est difficile à l'époque. Pourquoi ? Parce qu'il faut poser les fondations des piles en écartant momentanément l'eau de la rivière à l'aide de batardeaux de bois. On travaille donc essentiellement l'été, quand le niveau de l'eau est bas et le débit moins puissant. Parce qu'en hiver, il y a trop d'eau, c'est trop difficile. Par ailleurs, on est assez bien renseigné sur la marche du chantier parce qu'on a conservé deux registres manuscrits différents qui viennent de la commission des administrateurs royaux chargés de suivre ce chantier, plutôt sur sa partie 16e siècle. Et donc, on les voit multiplier les différents marchés pour attribuer des lots de construction de telle ou telle pile, de tel ou tel morceau du pont. Et on les voit aussi gérer l'argent, parce que finalement, le roi a décidé d'imposer quelques suppléments d'impôts pour financer son pont, notamment un impôt sur les vins qui passent sous les ponts de Paris, parce qu'il n'avait pas assez d'argent dans sa cassette. À cet égard, il faut souligner que il y a d'autres auteurs du pont, comme ceux qui siègent dans cette commission, qui ne sont pas tous architectes. On peut relever le rôle du magistrat Claude Marcel, qui est un ancien orfèvre sur le pont au Change, qui est très lié à Catherine de Médicis et à ses finances, qui est devenu échevin, prévôt des marchands, donc le chef de la municipalité, en 1570-1572, et qui passe ensuite au service des finances royales.
0: Est-ce que sur ce pont neuf, il y a des innovations techniques ?
2: Alors, dans la construction elle-même, rien de spectaculaire semble-t-il. Même si, pendant le chantier, un ingénieur qu'on connaît par ailleurs, qui s'appelle Louis de Foix, propose une machine vers 1580 afin de pomper et de creuser plus facilement les fondations des piles. On ignore totalement si elle a fonctionné de manière convaincante, parce qu'on n'a pas la suite de l'affaire. Mais c'est pas impossible, parce que Louis de Foix fera par la suite des constructions assez remarquables, comme le phare de Cordouan, dans l'estuaire de la Gironde, et travaillera sur d'autres ponts.
3: Sous Louis XIII et sous Louis XIV, le Pont Neuf était un des endroits les plus animés de la capitale. On le trouvait constamment couvert d'une foule de badauds, de charlatans, de marchands d'onguents, de chansons, de livres, de porteurs d'eau, de valets, de portefaix qui charriaient de lourds fardeaux, de vielleux qui serinaient le dernier refrain du jour.
0: Ce qu'il est important de préciser, c'est que ce pont neuf, n'est pas qu'un lieu de passage.
2: Non, comme il permet la circulation facile des véhicules, il s'assimile en fait à une sorte de cour, comme le futur cours La Reine qui ouvre dans les années 1620 à l'ouest des Tuileries, là vers nos Champs-Élysées actuels, ou à la limite à une place royale, telle que notre place des Vosges, qui est élaborée dans ces mêmes années, entre 1605 et 1612. Le parallèle est d'autant plus évident que la statue du roi à cheval est finalement installée au milieu du Pont Neuf à partir de 1614. La statue sera fondue à la Révolution, puis refaite en 1818. Et que la place royale, donc la place des Vosges, portera la sienne à partir de 1639. Cette idée de mettre une statue sur le pont est même reprise au Pont au Change. En 1647, on y met une statue de Louis XIV enfant entre son père et sa mère, dans un espace évidemment plus réduit. C'est dire si c'est un lieu en fait où le roi tient à poser sa marque et qui est un lieu de sociabilité, souvent commercial, animé, mais moins populaire que les Halles par exemple.
0: On le disait tout à l'heure, pas d'habitation, mais il y a des marchands et des artisans qui se trouvent sur ce pont neuf.
2: Oui, sur le pont lui-même, on trouve des marchands étalants, parfois un peu à la sauvette, et d'autres qui disposent de baraques, de planches et de toiles, qui sont dûment autorisées durant une bonne partie de la période avant la Révolution.

0: Rendez-vous des charlatans, des filous, des passes volants. Pont-Neuf, ordinaire théâtre, des vendeurs d'onguents et d'emplâtre. Séjour des arracheurs de dents, des fripiers, libraires, pédants. Des chanteurs de chansons nouvelles, d'entremetteurs de demoiselles. De coupe-bourse, d'argotiers, de maîtres de salle métier, d'opérateurs et de chimiques, et de médecins purgitiques. De fins joueurs de gobelets, de ceux qui rendent des poulets. Le poète François Berthaud, Les filouteries du Pont-Neuf.
1: Il y a des charlatans également.
2: Alors, disons qu'à côté des marchands à strictement parler, on trouve quelques opérateurs, c'est-à-dire des dentistes, des marchands de remèdes miracles, et puis des gens de scène, des chanteurs, des poètes, des satiristes. Donc là, on a un certain nombre de noms, Tabarin, Mondor, Philippe-Paul Savoyard, qui est surnommé l'Orphée du Pont-Neuf. Des figures qui sont en partie historiques, mais aussi qui constituent des représentations littéraires ou visuelles, hein, des types qu'on montre en gravure. Des auteurs génériques à qui on rattache des poèmes par ailleurs. En fait, le mythe du Pont-Neuf a été assez puissant pour susciter ce type de personnages qui font partie de son folklore. Reste que ce vaste espace libre attire toutes sortes d'activités. Donc on sait que dès son ouverture, en 1609-1610, on y installe un pavillon pour une loterie qui est établie durant le carnaval. On y fait des batailles de boules de neige en 1610. On y pend des gens en 1617. Lors des réjouissances décidées par la ville ou par la monarchie, on y installe des scènes, des tréteaux, des fontaines à vin. Donc c'est un lieu extrêmement festif et vivant.
1: Que dire de la vie sur le pont et autour du pont ?
2: Alors, au-delà de cet aspect folklorique, cette vie foisonnante, on peut la retrouver aussi sur les autres ponts et sur les quais autour. En réalité, tout le cœur de Paris est un espace extrêmement dense et extrêmement actif.
3: Au début du XVIIe siècle, on songea à procurer de l'eau au palais du Louvre et des Tuileries par un moyen nouveau. Un flamand nommé Jean Lintelaer proposa l'établissement d'une pompe. Henri IV admit le projet et décida de la faire placer contre le pont Neuf. Le prévôt des marchands tenta de s'y opposer en prétextant que la construction de cette machine serait susceptible de gêner la navigation fluviale. « J'ai payé le pont Neuf de mes deniers, » lui répondit Henri IV. « Il ferait beau voir qu'on m'empêchât d'en faire ce qui me plaît. » La pompe fut achevée en 1608. Du côté du fleuve, le bâtiment construit sur pilotis était fort simple. Mais du côté du pont, sa décoration ne manquait pas d'intérêt. On y trouvait d'abord une horloge surmontée d'un carillon qui jouait un air différent à chaque heure de la journée. Et, en dessous, un groupe de figures en bronze doré représentant le Christ et la Samaritaine auprès du puits de Jacob. Ce bâtiment, qu'on appela plus bientôt que Fontaine de la Samaritaine, fut démoli en 1813.
1: Office national de radiodiffusion télévision française, 1971. On l'a déjà évoqué, il y avait une grande pompe à eau, appelée la Samaritaine, qui a été construite sur le pont.
2: Oui, entre 1602 et 1608, un ingénieur flamand, Jean Lintelaer, construit une machine pour remonter de l'eau de la Seine, avec un petit édicule pour l'abriter, le tout pour le compte de la monarchie. Alors elle fonctionne à la force du courant, qui actionne des roues et qui font remonter l'eau. Bon, c'est une machine assez fragile et d'un entretien visiblement coûteux.
1: Et quelle était son utilité ?
2: Ah, elle a été conçue afin d'alimenter les jardins royaux du Louvre et des Tuileries, puis sans doute un peu les demeures, les écuries. Mais assez vite, la pompe est intégrée à tout un système relativement hétéroclite, fait d'aqueducs, de captages, de puits, qui fournit de l'eau à la ville et surtout à ses élites. Et donc la Samaritaine va notamment servir à alimenter des hôtels particuliers de puissants. Elle sera dupliquée par une autre machine qui est installée sur le pont Notre-Dame en 1676 par la ville. Et cette machine survivra, elle, jusqu'en 1861.
1: Cette pompe à eau, la Samaritaine, elle n'existe plus.
2: Non, elle a été supprimée dans les années 1810 parce que l'ouverture du canal de l'Ourcq a permis d'accroître très très fortement l'apport en eau de manière bien plus aisée pour la ville.
1: Le nom, par contre, le nom Samaritaine a été repris par un célèbre grand magasin.
2: Oui, C'est une boutique ouverte par Ernest Cognac en 1870 qui s'est installée juste au débouché du pont, dans une zone déjà assez active de la rue de la Monnaie et de la rue du Pont-Neuf.
4: Monsieur désire quelque chose ?
5: Oui, des clous ?
4: Il n'y en a pas.
5: Bon, une pince crocodile ?
4: Ni pince ni crocodile.
5: Bah, vous avez quand même des outils ?
4: Pas d'outils.
5: Ah bon ? Et les meubles de jardin, c'est où ?
4: Parce que vous voudriez qu'on fasse les outils, les crocodiles, les meubles, et pourquoi pas la layette, les sports nautiques, les produits de beauté, les sanitaires, la lingerie fine, et puis quoi encore ?
5: Bah alors, qu'est-ce que vous avez ?
4: Des clous.
5: Bah ben justement, c'est...
4: Non, je dis des clous parce qu'il n'y a rien ici, il n'y a rien. Vous avez pas vu le nom du magasin, là ?
5: Non, non.
4: Bon, ben tenez, venez voir.
5: Ici, c'est pas la Samaritaine. Ah, je comprends maintenant. C'est à la Samaritaine qu'on trouve tout.
6: C'est vrai, on trouve tout à la Samaritaine.
2: C'est une histoire évidemment à succès sur laquelle je ne vais pas m'étendre, mais qui est surtout marquée par plusieurs agrandissements successifs jusqu'à sa fermeture en 2005 et sa reconfiguration en magasin de luxe. Le magasin d'autrefois prenait sa source d'inspiration sur le modèle du Bon Marché, sur la rive gauche, et l'épouse d'Ernest Cognac, Marie-Louise Jay, qui est native de Samoin, était du reste une ancienne première vendeuse du Bon Marché.
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1: Le Pont-Neuf, est-ce qu'il a été restauré à plusieurs reprises ?
2: Alors oui, effectivement, le Pont-Neuf ressemble de très près au pont du XVIIe siècle, on peut dire que c'est le même, mais il a néanmoins été entretenu très très régulièrement, ne serait-ce que parce que la pierre se dégrade naturellement assez rapidement. Donc il a fallu refaire régulièrement le parapet, les mascarons, les corniches, même plusieurs fois. Donc on garde trace photographique d'une campagne de restauration en 1886, et puis beaucoup de Parisiens se souviennent encore d'une autre campagne en 1991-1992. Mais par ailleurs, il faut bien dire qu'il a aussi été remanié de manière assez conséquente. Sous Napoléon Ier, par exemple, la place centrale, l'articulation entre le petit bras et le grand bras, est réagencée pour pouvoir recevoir un obélisque. On envisage même des thermes. Bon, ça n'a pas abouti. Mais il en reste encore aujourd'hui le débouché de l'escalier sur le square du Vert-Galant, qui est au pied du pont. Tout à fait caractéristique du style sévère de l'époque, un peu pseudo-égyptien. Mais même, les arches du pont ont été partiellement reprises au XIXe siècle. Ses pentes ont été corrigées. Le pavé a été remplacé par de l'asphalte. On a installé des galeries de circulation pour des conduites diverses et variées. Le gaz, l'électricité. Et puis on lui a adjoint des lampadaires dans les années 1850 qui ont remplacé les lanternes antérieures. En fait, plein de petits détails ont changé quand même.
1: Est-ce que le Pont-Neuf a influencé l'urbanisme parisien ?
2: Oui, alors ça c'est vrai, le Pont-Neuf a influé, sinon sur l'urbanisme, du moins sur l'évolution de la ville. C'est un pont qui constitue un geste politique autant qu'une nécessité pratique. Et il a pour cause et pour effet à la fois de renforcer les connexions entre les deux rives, nord et sud, mais du côté ouest, la partie de Paris qui peu à peu tend à concentrer les élites. La ruée vers l'ouest des plus riches se marque aussi par l'avancée de ces ponts. En 1636, donc 25 ans après l'ouverture du Pont-Neuf, un pont de bois, qu'on appelle le Pont Rouge, apparaît entre les Tuileries et la rue du Bac. Donc on est à l'ouest, juste à l'ouest du Louvre, qui sera remplacé par un pont dit royal en pierre vers 1685-1689. Puis, un siècle plus tard, c'est le pont de la Concorde, que nous appelons ainsi, qui ouvre en 1791, qui marque une nouvelle liaison entre les quartiers riches, entre le faubourg Saint-Germain et le faubourg Saint-Honoré, la chaussée d'Antin. Donc en dépit du départ du Louvre pour Versailles, donc dans les années de la monarchie, dans les années 1680, cette dynamique de répartition sociale à l'échelle de Paris tout entier ne cesse pas. C'est-à-dire que les élites utilisent l'Ouest, et de plus en plus fortement. En revanche, localement, l'effet d'entraînement du Pont-Neuf s'essouffle un peu. Après les travaux du début du XVIIe siècle, en gros, tout reste figé. La place Dauphine n'a pas évolué, peut-être tant mieux pour le patrimoine, mais tous les projets de monumentalisation de cette arrière du palais de justice échouent, de même que l'aboutissement du pont du côté sud reste dans un état du début du XVIIe pendant longtemps. Il n'y a plus de réaménagement fort dans ce quartier-là.

0: Le pont Neuf a servi de modèle pour d'autres ponts.
1: Oui, sans doute, le pont Neuf inaugure clairement une ère nouvelle qui correspond en partie à un changement d'époque. On dégage les ponts parisiens. Puis par ailleurs, on fait des liaisons de rive à rive, sans passer par la cité. La plupart des autres ponts qui sont construits après lui sont donc des ponts sans maison. Le pont de la Tournelle, qui est ouvert en 1654, entre la rive gauche et l'île Saint-Louis, ne porte pas de maison. Tout comme le pont Rouge que j'ai mentionné à l'instant. Puis le pont Royal de 1685. C'est une question esthétique, mais ça renvoie aussi à un souci de meilleure circulation des gens, des marchandises et de l'air sous l'effet d'un corps médical qu'on écoute de plus en plus. C'est la propagation des théories aéristes. Mais c'est aussi que les solutions de financement sont issues directement ou indirectement des caisses royales. Et ça facilite ce mouvement parce qu'il n'y a plus besoin de penser des maisons pour avoir des loyers pour entretenir le pont. Même si la quête de rentabilité persiste parfois, certains ponts sont des ponts à péage. Toutefois, ce n'est pas une vérité absolue, parce qu'il y a un certain nombre de ponts qui restent couverts même après le pont Neuf, ailleurs en Europe évidemment, mais même à Paris. Le pont Marie par exemple, qui est construit sous Louis XIII pour relier l'île Saint-Louis à la rive droite, porte longtemps de petites maisons, assez basses, mais il y a quand même des maisons. En revanche, ce qui ne sera pas répliqué apparemment, c'est son modèle de lieu de son rôle de lieu de sociabilité. À cet égard-là, le pont Neuf est tout à fait unique. Aucun pont ne pourra reprendre ce rôle.
0: En conclusion, Nicolas Lioncan, est-ce que ce pont Neuf n'incarne pas finalement l'histoire et l'évolution de la capitale française ?
1: Oui, sans doute. Il est un assez bon témoin de l'évolution de Paris entre le XVIe et le XVIIIe siècle. Et après, comme il est rapidement érigé en objet de mémoire et de souvenir pour les Parisiens, j'ai moi-même découvert l'histoire de Paris quand j'étais petit dans un livre qui situait différents tableaux de l'histoire de la capitale depuis les origines jusqu'au XXe siècle, précisément à l'endroit où passe le pont Neuf.
0: C'est plus qu'un simple ouvrage d'art, ce pont.
1: Ah oui, oui, il est devenu un des lieux de mémoire des Parisiens.
0: Et on comprend pourquoi finalement il est très fréquenté, très visité par les touristes et les Parisiens eux-mêmes.
1: Oui, sans doute. Et puis ça reste un des ponts où, dans mon expérience de Parisien, avec force guillemets, subit le tourisme international ou national, ça reste un des ponts où on peut circuler. Alors qu'il y a plein de passerelles ou de ponts qui sont très encombrés, le pont Neuf reste assez facile d'accès.
0: Et il y a la vue.
1: Et il y a la vue, ah oui, ça...
0: Nicolas Lioncan, merci d'avoir été notre invité aujourd'hui dans Monumental. Je vous souhaite une très belle journée.
1: Merci, bonne journée à vous aussi.
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0: À mes côtés aujourd'hui, il y avait Titiana Oulmi pour les recherches, Nathalie Schauenberg pour les musiques, John Hasselbacher à la réalisation. Nous vous souhaitons une bonne suite de journée à l'écoute de nos programmes. Voici une information trafic.
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4: Des retards de 20 à 30 minutes sont à prévoir sur l'autoroute Yverdon-Genève entre l'échangeur de Villars-Sainte-Croix et Morges-Ouest en direction de Genève, en sens inverse entre Mérin et le pont sur la Versoie, sur le contournement de Genève entre l'aéroport et la douane de Bardonnay en direction de la France et dans le Chablais-Valaisan entre les Évouettes et Saint-Gingolph en direction d'Évian. Sur l'axe Genève-Ost, il faut toujours patienter 1h30 au péage français du tunnel du Mont-Blanc et puis sur la de Lucerne qui on compte à présent 5 km de bouchons entre Amsteg et l'entrée nord du tunnel du Gothard.
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5: Benoît Cornu.
6: La situation au Moyen-Orient est au bord de l'inimaginable. C'est l'alerte lancée aujourd'hui par Antonio Guterres, le secrétaire général de l'ONU, lors d'une réunion du Conseil de sécurité. La région est plongée dans un cycle de confrontations qui ne cesse de s'étendre, ajoute-t-il. Une crise alimente la suivante, une escalade en entraîne une autre. La guerre au Moyen-Orient, donc, au cœur de l'actualité, avec les hostilités qui se multiplient et les Houthis yéménites qui revendiquent

0: baril de pétrole Brent a atteint les 100 dollars aujourd'hui pour la première fois depuis le mois de mai. C'était alors la signature d'un protocole d'accord entre les États-Unis et l'Iran qui semble désormais très compromis. Le double séisme qui a frappé le Venezuela il y a un mois a provoqué plus de 16 milliards de francs suisses de dégâts, selon une estimation publiée aujourd'hui par la Banque mondiale. Près de la moitié concerne des bâtiments résidentiels. Les deux tremblements de terre d'une magnitude de 7,2 et 7,5 avaient provoqué l'effondrement de centaines d'immeubles et fait 5400 morts, selon le dernier bilan du gouvernement vénézuélien. Dénouement heureux pour Movedis et la ville d'Yverdon. Après plusieurs semaines de tensions, la ville d'Yverdon a transféré ses actions de l'entreprise de transport Travis à la nouvelle holding Movedis, qui regroupe également le LEB et le MBC. Mécontent de leur représentation dans la direction, les Yverdonois avaient d'abord suspendu le transfert et fait démissionner leurs deux délégués. Un compromis a finalement été trouvé. Le siège de Movedis sera établi à Yverdon avec environ 150 emplois et Travis pourra proposer de nouveaux administrateurs au conseil d'administration de la holding. Le dernier fabricant suisse de cravates ferme boutique. Il s'agissait de l'entreprise Bachmann Cravaten à Zurich. Elle va cesser ses activités après 70 ans d'existence. 11 collaborateurs perdent leur emploi. Pièce vestimentaire, autrefois obligatoire dans de nombreux métiers, la cravate a perdu de son importance ces dernières décennies. C'est ce qu'observait le patron Peter Bachmann, interrogé par Keystone ATS. Son entreprise fabriquait aussi des cravates d'uniforme pour l'armée, les corps de police et les transports publics. Un mot de météo encore avec du soleil aujourd'hui, très peu de nuages mais quelques cumulus quand même en montagne. Ce soir et cette nuit, le ciel sera dégagé, des températures maximales de 29 degrés. Demain, même type de temps, ensoleillé malgré quelques voiles nuageux l'après-midi, des températures de 10 à 15 degrés en pleine le matin, maximum 29. Et puis samedi, le soleil va laisser sa place à des dégradations nuageuses à partir du sud-ouest, des premières averses et orages possibles dès l'après-midi. Et puis en fin de journée et durant la soirée et la nuit, ces perturbations vont se généraliser sur l'ensemble des régions avec des orages localement violents possibles.
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4: Bonjour à toutes et à tous. Bastien Meucli aujourd'hui est en régie, en studio avec moi, il y a Florence Grivel. Bonjour Florence.
5: Mais bonjour.
4: Vous allez poser une question, vous, aujourd'hui.
5: Oui, qui est Louis Origine?
4: Mais je ne sais pas, vous allez tout nous dire.
5: Au vol, aux coutures, c'est tout ce que je vous dis.
4: Formidable, superbe, indice. À Genève, nous avons Leïla Schlensky. Bonjour Leïla.
6: Bonjour Anne-Laure.
4: Avignon, aujourd'hui, encore.
6: Avignon, comme d'habitude. Et quatrième épisode de cette série des artistes suisses à Avignon. J'ai téléphoné à une chorégraphe romande, Géraldine Chollet, invitée pour la deuxième fois à la sélection suisse en Avignon. Quel est le bilan entre la première et la deuxième fois? Et puis, Avignon, ça demande quoi?
4: À suivre donc la réponse, je croyais que vous allez compléter. Évidemment, nous entendrons votre chronique, ce sera après avoir fait un tour par le journal d'actu culturel. Et puis il y a notre invité du jour, il est à Poitiers, Philippe Riche, bonjour à vous.
7: Bonjour.
4: Vous êtes le réalisateur scénariste de La fille dans les nuages, un film d'animation à découvrir en ce moment en salle, en famille, dès 6 ans. L'histoire d'une fillette et de son cochon d'Inde parlant qui sont lancés dans une aventure à travers le monde et le pouvoir de la fiction aussi. On va en parler en détail dans quelques secondes. Cette émission sera aussi parcourue de musique avec les coups de cœur de notre programmateur musical Bastien Arnold. Voilà, vous avez le menu. Soyez les bienvenus, c'est parti, et bien justement, en musique.
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Alors moderne, pas forcément. Hein. Chaque jour, notre programmateur musical exhume un titre estival du passé. Et aujourd'hui, Bastien Arnold a choisi une chanson enregistrée en 1970, l'un des tubes de Brigitte Bardot, qui n'a pas été écrit par Gainsbourg, mais qui illustre assez bien la fascination qu'elle exerçait sur la France des années 60-70. Voici « Nu au soleil ».

0: Nu au soleil, Brigitte Bardot, c'était le choix de notre programmateur musical Bastien Arnold. Aujourd'hui, nous sommes en compagnie de Philippe Riche, réalisateur venu de la BD, du dessin animé, avant d'arriver au film d'animation. Philippe Riche, vous avez été formé à l'atelier école de BD d'Angoulême, au storyboard aussi, ensuite notamment de Arthur et les Minimoys. Et vous êtes le réalisateur scénariste de La fille dans les nuages, ce film qui est sorti hier en salle. Un film d'animation qui nous emmène aux côtés de Providence. C'est une jeune fille de 11 ans qui se retrouve embarquée avec son cochon d'Inde Bag dans une folle aventure après avoir découvert que son voisin, l'écrivain Octavius, dont elle dévore les livres et dont elle rêve de devenir une héroïne, possède une plume magique qui réalise tout ce qu'elle écrit. Plume évidemment très enviée, mais qu'il va s'agir pour la fillette de ramener à son lieu d'origine. On écoute la bande-annonce et puis on en parle ensemble.
1: Cette plume rend réel tout ce qu'on écrit avec. En écrivant, j'ai déclenché une terrible catastrophe.
2: On ne peut pas sauver le monde à 11 ans. C'est impossible.
3: Voler aussi, c'est impossible.
4: J'y crois pas, Airbag. On vole.
5: Mais ça va pas. Mais vous êtes tous malades ici.
3: Mes parents voulaient sauver le monde.
6: Aucun enfant ne doit vivre pour le rêve de ses parents.
3: Ce rêve, c'est tout ce qui me reste d'eux.
5: Et vous, tout ce qui vous reste de votre balai, c'est un manche. Hey.
0: Voilà un peu de la bande-annonce de La fille dans les nuages. À l'origine, Philippe Riche, je crois savoir qu'il y a un roman de Romain Puertolas, la petite fille qui avait avalé un nuage grand comme la tour Eiffel. Sauf que très vite, avec votre co-scénariste, Luc Bossy, vous vous en êtes éloigné pour créer votre propre histoire, c'est ça ?
7: Oui, tout à fait. Donc, en fait, Luc Bossy, qui est aussi le producteur du film, avait produit avant un film qui s'appelait L'extraordinaire voyage du Fakir de Ken Scott, qui était déjà tiré d'un livre de Romain Puertolas. Voilà. Et il y avait ce deuxième livre, qui a rien à voir avec le premier de Romain, mais où il y avait une héroïne qui volait, et cette espèce de grand voyage au-dessus de l'Europe jusqu'en Afrique. Et il y avait quelque chose de visuel, de poétique dans ce livre qui l'intéressait beaucoup. Et puis je connaissais déjà Luc d'avant, puisqu'il avait acheté les droits des Piniclés, que j'avais repris les Piniclés en bande dessinée à une époque, et on avait déjà écrit un film ensemble, qui s'est pas fait. Mais déjà, il y avait cette idée de travailler ensemble, et puis il y avait ce sujet qui venait du roman de Romain. Assez vite, on avait envie de faire une grande aventure un peu épique, mais aussi avoir quelque chose de rocambolesque, de très familial, de solaire. Et on avait envie d'être libre, de garder ce qui nous plaisait, mais aussi de créer une nouvelle histoire. Voilà, et c'est ce qu'on a fait. C'est comme ça qu'on est parti sur ce scénar.
0: Et dans ces cas-là, il y a toujours des droits d'adaptation ou pas du tout? Comment ça se passe quand vous partez idée et puis qu'ensuite vous extrapolez, vous partez ailleurs?
7: Il y aura une partie des droits, il y a une partie d'adaptation parce que c'est normal. On est parti. Enfin, c'est à la base c'est le roman qui nous a donné envie qui a été au début du film. Donc on reprend quand même une ou deux idées. Donc c'est normal qu'il y ait quelques droits. Après c'est pas une adaptation. Donc c'est un petit peu différent.
0: Voilà.
7: Il faut pas s'attendre à l'adaptation du livre. Mais
0: absolument.
7: En revanche, on retrouvera quelques points communs, on va dire, avec le livre.
0: Et notamment un gros nuage. Vous avez aussi ajouté le cochon d'Inde qui parle. Et c'est vrai que le tandem fonctionne parfaitement. On imagine mal comment le film aurait pu se faire sans ce cochon d'Inde. Qui est-il pour vous? D'où vient l'idée?
7: Alors, l'idée, c'était que Providence soit pas toute seule. C'est-à-dire que dans l'affaire parler toute seule, c'était limite qu'elle... Une voix off, je suis pas complètement contre, mais une voix off tout le long d'un film ou tout ça, c'est un procédé qui est pas super sexy. Moi, j'aime bien que ce soit les scènes qui racontent et évidemment les dialogues entre les personnages qui leur permettent de partager leurs expériences avec le public. Et puis surtout, l'aventure de Providence, c'est une aventure extraordinaire. Ce qui lui arrive, c'est des choses extraordinaires. Et il y avait besoin d'avoir la voix de la norme, c'est-à-dire que les questions que va se poser le public, le rapport au réel, il y a eu besoin qu'il y ait quelqu'un qui les pose, et du coup d'avoir un alter ego à Providence qui lui est très rationnel, qui lui ramène les choses au réel, il était utile non seulement pour qu'il y ait des dialogues, mais aussi pour équilibrer le récit en fait, qu'on ne soit pas seulement pris dans le fantastique. Mais voilà, mais qu'il y ait cette irruption du réel, de quelque chose de très prosaïque. Et c'était le rôle de Jamel. Et puis évidemment, c'est une source de comédie. Voilà, c'est vraiment ce qu'on appelle un buddy movie en anglais, c'est-à-dire c'est une comédie où on a un tandem un peu mal assorti et où il y a beaucoup de friction, mais aussi beaucoup de tendresse entre les personnages.
0: Et vous l'avez cité, c'est Jamel Debbouze qui est la voix du cochon dingue. Cochon dingue, oui, ça lui va aussi.
7: Cochon dingue. Il devient dingue au fur et à mesure. Oui.
0: Ouais. Et Louane qui prête sa voix à Providence, évidemment ce choix-là aussi il fonctionne très bien. À quel moment vous avez pensé à ces voix-là, à ces acteurs-là?
7: Pas au moment de l'écriture, parce qu'au moment de l'écriture, quand j'écris, j'aime bien penser aux personnages en eux-mêmes, sans forcément penser à des comédiens ou à des acteurs. Et puis, moi, je suis plutôt dessinateur, donc les personnages, en général, je les crée sur papier, en dessinant et tout ça. Donc, vraiment, en construisant les personnages, c'était le personnage de Providence, le personnage d'Airbag qui prévalait. Mais une fois qu'on a eu écrit le script et qu'on est passé à la phase d'après en animation qui s'appelle le storyboard, c'est-à-dire c'est une étape où on va dessiner tout le scénario plan par plan avec toutes les valeurs de plan et puis tout l'acting, c'est-à-dire dessiner la façon qu'ont les personnages d'occuper le cadre, la façon de bouger. Là, c'est intéressant d'avoir des références. C'est-à-dire qu'on, c'est le moment où on commence à se dire, tiens, comment il bouge, c'est quoi son expression corporelle, et à partir de là, c'est le moment où on commence à avoir des références dans le réel d'animaux. Des fois, par exemple, pour Airbag, c'était intéressant de se dire, c'est quoi sa dynamique. La taille par rapport à Providence et tout ça, mais aussi des références d'acteurs, c'est-à-dire le rythme, qu'est-ce qu'ils peuvent apporter et comment une voix peut, c'est souvent la voix qui amène les subtilités de la vie, c'est pas le il y a aussi l'animation, il y a aussi d'autres domaines, mais là c'est intéressant de se rapprocher de comédiens, et c'est là où on a commencé à penser à Providence, mais à Louane et puis à Jamel, aussi à Grégoire Ludig pour faire le tonton de Jason. Et puis on a eu la chance, voilà, on leur a proposé le projet et on a eu la chance qu'ils disent oui très vite. Donc ça a été, ça s'est fait assez simplement, assez naturellement en fait. Et puis il y a un point, je me suis rendu compte après, en faisant des interviews et tout ça, sur le choix des comédiens, c'est que tous les trois, c'est les trois comédiens principaux dans le film. Ils ont un côté très très honnête, très c'est quand même des stars, hein. C'est des gens très très connus, très reconnus par le public et tout ça. Mais ils ont pas un côté snob, surplombant. Et ils ont un côté très très simple en fait.
0: Simple et populaire.
7: Et c'est un peu l'esprit. Ils sont populaires sans être vulgaires, on va dire. Voilà, pour faire une formule. Et c'est un peu ce qu'on essaye de faire dans le film, c'est-à-dire qu'on essaye de s'adresser vraiment à tout le monde, à un grand public familial, que tout le monde puisse voir le film, se sente bien en fait, que le message, que le film, il envoie pas le message qu'il envoie le message qui s'adresse à tout le monde, et pour autant en étant exigeant sur ce qu'on raconte, finalement tous les trois, et je trouve que eux aussi, en tant que personne, que comédien, qu'acteur, ils correspondent bien à ça.
0: Oui, c'est ça. Alors, ce que vous racontez justement avec ce film, c'est quoi? Quelle était votre ambition, Philippe Rich? Il y a pas mal de sous-textes, hein, mais il y a notamment ce sous-texte écologique, puisque les parents de Providence ont disparu durant leur recherche en Amazonie. On l'a entendu dans la bande-annonce, ses parents voulaient changer le monde. Il y a ce nuage noir qui tue la verdure, cette armée de sentinelles que constituent les enfants, en fait, la nouvelle génération. C'était ça votre première ambition avec ce film-là? Premier propos.
7: Le comment dire l'arrière-fond écologique sur les désastres planétaires qui sont annoncés, c'est alors évidemment c'est un des thèmes du film, mais c'est pas le thème central, même s'il est corrélé à ça. C'est-à-dire que pour moi le thème central, le film, c'est un film sur l'action, sur l'engagement, sur l'action de l'homme, et le fait d'avoir un pouvoir infini comme le donne la plume, c'est une façon de traiter ce sujet-là. Donc la promesse du désastre écologique, elle est là. On en entend parler suffisamment, je crois. Et la question du film, enfin ce qui sous-tend le vrai thème du film, c'est qu'est-ce que, enfin moi c'est une question que je me pose. J'ai deux fils qui ont 13 et 14 ans et qui sont là-dedans. Et que c'est une question que j'avais pas moi dans ma génération. C'est-à-dire que l'avenir, il était libre quelque part. Il était dégagé.
0: Assez ouvert.
7: Il était ouvert. On pouvait rêver et puis se projeter dans quelque chose qui ressemblait à ce que vivaient nos parents. Moi je me souviens que j'avais l'impression que le monde était immense et qu'il y avait des tas de choses à faire. Je pressens que pour beaucoup d'enfants, la projection dans l'avenir, pas que pour les enfants d'ailleurs, mais spécialement pour les enfants parce que c'est les plus concernés, la projection dans l'avenir, elle est un peu anxiogène dans le message qu'on envoie. Donc le thème du film, c'était vraiment ça. C'était qu'est-ce qu'on peut faire du pouvoir? C'est quoi le pouvoir de l'homme? Au sens grand, au sens de l'humain plutôt, on va dire, pour être plus général. Et du coup, c'était oui, ça que j'avais envie de traiter. Alors là, ça paraît très grave, comme je dis ça, évidemment.
0: Ça se fait avec légèreté, hein. Mais
7: voilà, faut le faire avec légèreté, familial, tout ça. Oui. Mais voilà. Mais ouais. Mais le thème général, c'est celui-là. Et puis, ça m'intéressait de confronter, Providence, hein, une petite fille de 11 ans, qui a son histoire, mais qui est somme toute une fillette assez normale, de la confronter à ses rêves, dont elle sait qu'ils sont des rêves, au fait qu'elle se réfugie dans la littérature et qu'elle y trouve son compte et qu'elle fantasme d'être une super-héroïne comme dans les romans qu'elle lit. Et puis d'un seul coup, lui donner le pouvoir, réellement, qu'elle fasse l'expérience de ce pouvoir, et qu'il y ait une évolution avec ça et qu'elle fasse son propre voyage intérieur comme elle fait le voyage extérieur, quoi.
0: Si c'est clair, tout à fait, et que finalement elle est à choisir à un moment entre un super pouvoir et le réel. Et alors, sans divulgâcher, elle préférera le réel, mais pourquoi, comment, il faut voir le film pour ça. Et puis, il y a face à cela, il y a aussi son pendant, c'est son oncle Jason, qui lui croit dans le pouvoir de la technologie avant tout, hein. C'est un inventeur un peu fou. Il pense que la technologie peut tout réparer, peut sauver, peut protéger Providence de tous les dangers. De quoi est-il le nom, cet oncle Jason?
7: Jason, c'est un père par procuration, mais il a un rôle paternel dans le film, puisque c'est lui qui a récupéré Providence à la disparition de ses parents. C'est un personnage pour lequel j'ai beaucoup de tendresse parce que il essaye de bien faire. Et c'était très important que ce soit quelqu'un de bienveillant. Il s'est retrouvé bombardé dans un rôle pour lequel il s'était pas forcément calibré. Il avait pas de propos. Et du coup, il se raccroche un peu aux branches, et comme il a cette passion pour la technologie, pour fabriquer des objets technologiques qu'il fait lui-même, il a cette idée, et encore une fois là c'est un peu métaphorique, mais il a cette idée qu'à chaque problème on va trouver une réponse technologique. Et du coup, comme il n'arrive pas à, enfin, il n'est pas sûr de sa façon, de son rôle paternel. Le lien à Providence, il le joue via la technologie en pensant que ça peut résoudre tous les problèmes. Et puis, dans le film, il va faire un voyage lui aussi. Et puis il va revenir à quelque chose de plus simple, ce qui est un peu le message global du film aussi, voilà.
0: Et donc au milieu, il y a cette plume magique qui permet de donner vie et forme à tout ce qu'on écrit. Je me suis demandé si c'était pas un peu votre plume de dessinateur de BD.
7: Si, c'est marrant parce que il y a une question qu'on a souvent posée en interview, c'est et si vous aviez une plume magique, qu'est-ce que vous en feriez? Bah, en fait, je m'étais jamais posé la question. Enfin, si, je m'étais posé la question en écrivant le livre, évidemment. Enfin, le film. Mais je me l'étais jamais posé frontalement à moi. Et évidemment, la réponse qui m'est venue assez naturellement, c'est qu'en fait, c'est vrai que la plume magique, bah, je l'ai. Et c'est marrant, je l'ai eu à partir du moment où j'ai commencé à dessiner. Ça m'a ramené un souvenir d'enfance. C'était quand je devais être un petit peu plus jeune que Providence. Et je conversais avec un petit singe dans ma tête le soir. Je le voyais très précisément et j'avais l'habitude de discuter avec lui le soir en m'endormant. Et puis un jour, je me suis dit, mais quand même, je le vois super précisément. Il faudrait que je dois pouvoir réussir à le dessiner. Et j'ai essayé de le dessiner. Je me suis appliqué. J'ai passé du temps. Et puis à un moment donné, j'ai vraiment réussi à dessiner ce petit singe avec qui je conversais depuis si longtemps. Et du coup, bah, c'est un peu la métaphore du film. C'est-à-dire qu'il a surgi dans le réel. Et depuis, bah, c'est le pouvoir d'écrire, le pouvoir de dessiner, c'est quand même un vrai super pouvoir. C'est un pouvoir qui permet de faire exister les choses qu'on rêve, quoi. Enfin, dont on rêve, plutôt.
0: Oui. Ouais. Et ce film-là, il a été dessiné entièrement en numérique, c'est ça? Quelle a été la technique choisie?
7: Alors, le numérique, la 3D, enfin, ce qu'on appelle la 3D, c'est vraiment un moyen. Tout le film, toute la préparation du film, avec Frédéric Alves-Cunha, le directeur artistique, qui est quelqu'un qui travaille beaucoup la 3D et qui est un très très bon sculpteur de personnages en 3D, on s'est dit qu'il fallait partir du trait, qu'il fallait partir du dessin, même si on fait un film en 3D entièrement numérique, et ce qui fait que toute la pré-prod, en fait, en même temps qu'on faisait le storyboard, on a vraiment développé tout l'univers par des dessins sans se poser du tout de questions de 3D. C'est-à-dire que je suis allé chercher des artistes comme Alexandre de Broca pour les décors, ou comme Axel de la Forest pour les persos, et on a dessiné l'univers de Providence, enfin, l'univers du film, vraiment en allant chercher quelque chose qui soit graphique, qui nous plaise, dans le trait, dans le geste. Et l'étape de passage à la 3D, en revanche, on s'est dit, on fait un film en 3D, donc on va aussi assumer la 3D. Mais il faut que le traitement numérique du film vienne du geste, vienne du trait, vienne du talent des gens qu'on travaillait dessus. Donc la réponse, c'est un peu des deux, en fait. C'est-à-dire que toute la partie de mise en place, de mise en forme du film, c'est vraiment du dessin au trait. Alors on a pu le faire sur ordinateur ou sur papier comme on voulait, mais c'est très comparable à ce qu'on aurait pu faire il y a 50 ans, hein. C'est vraiment du dessin. Et puis toute la partie, c'est la deuxième phase, toute la partie 3D. Bah là, on a travaillé avec un studio lyonnais qui avait le pipe principal, Steam, avec qui on a fait des essais. Puis on s'est rendu compte que ça marchait bien, qu'on s'entendait bien. Et donc on a mis en place tout ce pipe de fabrication pour avoir une 3D qui soit, voilà, dont j'espère que c'est le cas et je crois que c'est le cas. On sente le dessin, on sente la peinture, on sente la lumière qui est celle du dessin. Voilà.
0: Et ça s'appelle La fille dans les nuages, c'est à voir dès 6 ans en salle. En ce moment, on va continuer d'en parler ensemble, Philippe Riche, mais d'abord, on va découvrir l'actu culturelle du reste du monde, mais un peu de musique avant.

0: Mon vrai moi, c'était Zaz. Zaz qui se produira ce dimanche au Paléo Festival à 18h. 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À suivre, on va continuer à parler avec notre invité, Philippe Rich, qui réalise ce film d'animation La fille dans les nuages, qu'on peut voir dès à présent dans les salles de Suisse romande. Mais d'abord, on va aller voir ce qui se passe dans le vaste monde de la culture.
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0: Ça y est, c'est tranché, alors que la 61e édition de la Biennale d'art contemporain de Venise bat encore son plein jusqu'au 22 novembre. La Commission européenne annonce mettre fin à la subvention de 2 millions d'euros qu'elle versait à la fondation en charge de la gestion de l'événement. En cause, on l'avait évoqué ici avec vous d'ailleurs, Florence Grivel, la présence du pavillon russe dans la rencontre d'art contemporain. Pour rappel, donc, la Fédération de Russie avait quitté la Biennale au moment de l'invasion de l'Ukraine en 2022, avant d'obtenir cette année sa réintégration avec l'appui de Pietro Angelo Buttafuoco, le président de l'institution nommé en 2023 par le gouvernement de Giorgia Meloni, ce qui avait d'ailleurs aussi provoqué une polémique en Italie. Dès le printemps, la vice-présidente de la Commission européenne, Elena Virkkunen, avait condamné cette décision en affirmant, je cite, que la culture promeut, préserve les valeurs démocratiques, favorise le dialogue ouvert, la diversité et la liberté d'expression et ne devrait jamais être utilisée comme une tribune de propagande. Après l'Odyssée par Christopher Nolan, bientôt l'Odyssée par Grok Imagine. C'est en tout cas ce qu'a annoncé le patron de cet outil IA, Elon Musk, sur son réseau social X. On se rappelle qu'avant même la sortie du film, il s'était insurgé contre plusieurs choix de casting et il affirme maintenant, je le cite, qu'avant la fin de cette année, Grok Imagine va réaliser un long métrage de l'Odyssée qui sera historiquement précis, fidèle à l'art d'Homère. Le poste est accompagné d'une courte vidéo réalisée par un utilisateur de Grok qui donne un aperçu de la chose, des airs de mauvais péplum avec bien sûr plein de Grecs blonds aux yeux bleus. De la panthère rose, tout le monde connaît la silhouette et au moins ses premières notes de sa musique d'entrée, jouée par un saxophone, celui du musicien de jazz américain Place Johnson. C'est pour lui que Henry Mancini avait composé The Pink Panther Theme pour son solo. Mais avant cela, Place Johnson a joué pour les plus grands de son époque, comme Frank Sinatra, Nat King Cole, Ella Fitzgerald ou encore Barbara Streisand. Le saxophoniste est décédé le 15 juillet, il avait 94 ans.
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0: Philippe Rich, réalisateur de La fille dans les nuages. On a parlé juste avant de l'IA qui pourrait peut-être donc refaire l'Odyssée d'Homère. Bon, à voir. L'IA, est-ce que vous y avez eu recours, vous, pour votre film ou pas du tout?
2: Non, on n'a pas utilisé l'IA. J'attends impatiemment de voir le film que va nous proposer Monsieur Musk. Ça fait longtemps qu'on nous promet des films qu'on va remplacer. Si vous voulez mon avis, j'ai l'impression que l'IA générative, c'est quand même, j'y crois. Enfin, il y a des choses qui fonctionnent. Je pense que l'IA, c'est intéressant. Ça va permettre un certain nombre de choses en tant qu'outil, mais faire des films en IA, quand on voit la somme de choix qu'il faut faire, j'avoue que j'y crois pas. Je pense qu'on peut faire semblant de faire un film avec une IA, mais faire un film, je crois pas.
0: Mais c'est surtout que oui, le petit essai qu'on voit en fait nous rappelle que l'IA va chercher ce qui existe déjà et que donc c'est souvent plus ringard que créatif finalement.
2: Oui, c'est le contraire de la création en fait. C'est la synthèse de choses qui ont déjà été faites. Donc c'est bluffant en fait. Souvent c'est sur des petits passages et puis c'est une espèce de démonstration en fait. On peut faire une suite de plans qui sont à la manière de je sais pas quoi, de Tarantino, on va trouver une série de plans et puis il va le faire. Mais il faut pas vraiment se soucier de ce qu'on raconte. Enfin, pour moi, c'est le contraire de. C'est le contraire de la création en fait. On fait semblant de faire un film. Si on veut faire semblant de faire un film, ça fait la blague. Sinon, je crois que ça va être compliqué.
0: Et pour revenir à votre film, ce qui m'a frappé aussi, c'est cette volonté de diversité qu'il y a dans les personnages. On a cité l'oncle Jason. Il est en fauteuil roulant. Pourquoi, d'ailleurs?
2: Bah, En fait, ce qui m'intéressait, c'est alors la diversité, elle m'intéresse pour en soi, en fait. C'est-à-dire que par exemple, quand on conçoit les personnages, on commence évidemment par les personnages principaux. Et ce que j'aime bien faire, c'est travailler en silhouette. C'est-à-dire que par exemple, Providence, elle a une silhouette assez longiligne. Il y avait cette parce que j'avais envie qu'elle ait cette façon d'occuper le cadre, qui est très mobile au début du film, qui est très proche du sol parce que elle est encore proche de l'enfance. Elle veut rester dans l'enfance et elle veut pas vraiment grandir parce que grandir, c'est quitter un peu le lien, c'est pas qu'elle a connu sans trop les avoir connus puisqu'elle était petite et du coup il y avait cette idée de travailler une silhouette longiligne qui allait se redresser au fil du film. Donc ça c'était voilà. Ensuite il y avait Airbag qui est une espèce de qui est une boule et qui devait aussi fonctionner comme un seul corps avec Providence puisque ils se connaissent depuis toujours. Et en termes d'anime, j'avais envie qu'il y ait une circulation naturelle entre les deux. Ce qu'on peut voir dans le film, je crois, est vraiment quand ils sont ensemble, il y a une sorte de chorégraphie. Il monte sur elle, il passe par un bras, il se met sur sa tête, il redescend et il discute très naturellement comme ça, sans jamais que ce soit un sujet. C'est-à-dire qu'elle est jamais surprise qu'il apparaisse sur sa tête ou qu'il descende devant son visage pour lui parler, parce que ça raconte qu'il se connaît. Exactement. C'est un peu comme les deux entités d'un seul corps. Il fallait montrer qu'ils fonctionnent ensemble. Et en même temps, dès qu'elle lui donne la parole, il y a un espèce de divorce parce qu'elle se rend compte que sa personnalité est assez opposée à la sienne. Ça, c'est la base du buddy movie et puis de la comédie du film. Donc, en tout cas, il y avait besoin qu'en silhouette, il donne vraiment deux choses très différentes. Très longiligne, Providence, très, très, très verticale. Et puis Airbag, qui était une petite boule à côté. Et à partir de là, on a construit tous les autres personnages pour que aucun n'occupe le même espace, en fait, dans le cadre et puis dans l'espèce de frise qu'on dessine comme ça. Et puis Tonton Jason, j'avais le fait qu'il soit dans un fauteuil roulant, ça avait une utilité pratique, c'est-à-dire que la chambre de Providence, elle est un petit peu au-dessus de l'appartement. Il peut pas y monter, donc c'est un espace à la fois un peu privé et c'est un peu une cage. Si on regarde bien le film, même si c'est pas manifeste, mais c'est un peu une cage dont elle rêve de s'envoler. Et du coup, j'avais envie à la fois que ce soit un espace privé et un espace fermé, et le fait qu'il ne puisse pas y aller physiquement, c'était important, et sans que j'aie besoin de l'expliquer. Et puis l'autre raison, c'est que j'aime bien, enfin, je trouve que employer des caractères sans expliquer, par exemple, le fait qu'il soit dans un fauteuil roulant, c'est pas un sujet non plus. C'est-à-dire que je voulais pas le traiter comme une victime ou comme un drame ou comme, il est en fauteuil roulant et c'est un vrai personnage qui vit normalement. Et à aucun moment dans le film, c'est réellement un sujet qui soit en fauteuil roulant. Absolument. Même si c'est utile narrativement, mais j'aime bien qu'on se libère de la question de la norme, en fait.
0: Il y a une diversité d'origine aussi dans tous les personnages, ce qui est pas forcément le cas souvent, hein, donc dans le film d'animation, c'est pas si banal.
2: Non, mais finalement, ça ressemble à la vie. Enfin, si moi, j'ai envie que le film, il ressemble à la vie, qu'il y ait beaucoup d'amplitude dans les personnages, dans le rapport entre les personnages, comme je disais, dans leur façon d'occuper le cadre, mais aussi dans les rencontres avec des surprises et que les gens soient pas pétrifiés dans une identification trop directe. Donc
0: Et ça fonctionne.
2: Donc c'est à la fois un choix et c'est pas un choix non plus, en fait. Je suis content que ce soit comme ça parce que ça ressemble à la vie. Dans la vie, on peut discuter avec quelqu'un qui est dans un fauteuil roulant et puis avoir une relation avec lui sans forcément parler tout le temps du handicap ou du voilà. Il n'y a pas de propos sur le handicap ou il n'y a pas de propos sur les origines des uns ou des autres dans le film. C'est juste des gens qui vivent ensemble et qui ont chacun leur personnalité, sans qu'elle soit complètement définie ou décidée par leur apparence ou leur problématique. Quoi.
0: Absolument. Philippe Riche, vous restez avec nous. On va partir en Avignon maintenant.
3: Pas de chichi entre nous. Vous êtes ici, chez vous.
0: Quatrième épisode de votre série, Leïla, dédiée aux artistes suisses passés par la 80e édition du Festival d'Avignon. Vous avez contacté par téléphone une danseuse et chorégraphe vaudoise, Géraldine Chollet, qui présente pour la deuxième fois un spectacle au sein de la sélection suisse en Avignon. Vous aviez vu son spectacle il y a 2 ans au Grand Cloître La Chartreuse de Villeneuve-les-Avignon et vous aviez beaucoup aimé.
3: Énormément aimé, oui. C'était puissant, spirituel, collectif. L'équipe des danseurs et danseuses nous enjoignait, nous, public, à marcher pendant plus d'une heure à la tombée de la nuit dans le grand cloître. Bref, c'était absolument magique. Cette année, Géraldine Chollet a de nouveau été invitée par la sélection suisse pour présenter La tendresse du ventre de la baleine, créée en octobre de l'année dernière au théâtre Vidi Lausanne. Elle surfe en ce moment sur une vague scintillante. En 2025, elle reçoit le prix suisse des arts de la scène. Son deuxième spectacle rencontre un beau succès à Avignon. Bref, l'occasion pour moi de lui demander quel est le bilan de sa première venue à Avignon en 2024 avec sa pièce ouverture et maintenant. Allez, je l'appelle.
4: Entre ouverture et aujourd'hui, ben je vois, parce qu'ouverture c'était il y a 2 ans, et quand on est arrivé à l'ouverture, ben, personne ne nous connaissait ici. Donc vraiment, c'était une découverte pour beaucoup de gens. Et je vois qu'hier, ben, on a eu la première et qu'on a tissé des liens, en fait, entre la première fois qu'on est venu à cette fois-ci, et qu'on a tissé des liens, qu'en fait, je connais beaucoup plus de monde qu'avant, et que les gens ont aussi une curiosité pour voir la suite du travail, comme ça.
3: En tant que personne qui a vu, en fait, la sélection suisse prendre de l'ampleur, est-ce que vous voyez qu'à Avignon, son importance a grandi entre la première année et aujourd'hui, en 2026?
4: C'est-à-dire que maintenant, la sélection suisse est devenue quelque chose. Donc ça veut dire que les gens, les programmateurs, c'est comme ça, connaissent la sélection suisse. Et il y a ce qu'on pourrait appeler la Swiss Touch. Ils font toujours ce petit cahier rouge qui ressemble à un passeport suisse avec la présentation de tous les spectacles dedans. Les programmateurs savent que s'ils vont dans les pièces qui sont présentées par la sélection suisse, ils vont voir des choses qui sont surprenantes, qui sont de qualité, qui sont atypiques. Voilà, la Swiss Touch. Ils ont réussi, la sélection suisse, en 10 ans, à vraiment se faire une place ici et avoir une reconnaissance et avoir un rayonnement, quoi. Moi, je suis contente maintenant d'avoir 51 ans et d'être ici parce que je sais qu'il y a 20 ans, j'aurais pas pu assumer ça. Par exemple, à titre personnel, j'avais pas assez de sérénité envers moi-même pour pouvoir assumer le fait d'être là et que de rencontrer des gens qui potentiellement peuvent ouvrir un chemin ou pas ouvrir un chemin. Je vois que pour moi, les enjeux sont pas au niveau de ma carrière. Ils sont au niveau de est-ce que le travail est au bon endroit? Est-ce que les gens avec qui je collabore se sentent bien dans ce qu'on fait? Et du coup, je trouve que c'est super parce que je pense qu'il y a 20 ans, les enjeux auraient été au sujet de est-ce que ce que je fais plaît? Est-ce que ce que je suis plaît? Puis ça, c'est la grande difficulté des personnes qui font des arts de la scène parce que voilà, c'est un petit peu des fois une fragilité que nous avons.
3: Quel mot ou quelle image ou quel son ou quelle odeur résume en tout cas ce que vous avez vécu à Avignon jusqu'à maintenant?
4: Alors, petite anecdote qui pour moi marque ce temps avignonnais, c'est que j'ai trouvé une technique pour dormir la nuit parce que moi, je suis dans un endroit où il n'y a pas d'air conditionné. Donc, en fait, je mets des bouteilles au congélateur et la nuit, je sors mon litre et demi d'eau congelée, je l'emballe dans un linge et je dors avec cette bouteille congelée contre le corps. Donc, c'est une bouillotte inversée et ça m'aide à dormir.
0: Géraldine Chollet, donc, qui nous a donné un conseil à base d'eau congelée. Et ici, à propos de son expérience avignonnaise, son spectacle La tendresse du ventre de la baleine est à voir durant la Swiss Dance Week les 17 et 18 novembre au Carreau du Temple à Paris. Et puis chez nous en Suisse le 19 janvier 2027 au Centre culturel le Lugano Arte e Cultura à Lugano. Demain, on vous retrouve, Leïla Chlonsky, pour l'ultime épisode de cette série. De quoi nous parlerez-vous?
3: C'est pas moi qui vous parlerai, c'est un certain Marius Schafter, interprète et membre du collectif suisse Old Masters, un collectif qui mélange poésie, art plastique, théâtre et danse. Ça va être super riche.
0: Forcément. Merci beaucoup, Leïla.
3: Merci.

0: Giorgio Poi, nelle tue piscine, une star de la nouvelle pop italienne qui se produira demain le 24 juillet sur la scène Ella Fitzgerald à Genève et c'est gratuit.
1: Dis-moi, qui es-tu ? Qui êtes-vous ?
0: Avec vous Florence Grivel, on va découvrir un univers de vêtements par cette question. Qui es-tu ? Qui es-tu, Louis Origine ?
2: Alors Louis Origine, c'est une maison de mode suisse et on peut parler peut-être de son nom, Louis Origine. Louis, c'est un petit clin d'œil en fait à notre premier fils qui s'appelle Louis. Et Origine, en fait, c'est le concept clé de l'entreprise. C'est un retour à l'essentiel, un retour à l'origine.
3: L'origine de quoi? Bah, c'est, je dirais, un retour à des matériaux nobles et naturels. On va travailler avec de la laine, du coton, sans polyester, sans élastane. C'est l'origine aussi dans les concepts. On va travailler sur des thématiques telles que le vide, la vie, la mort, la cyclicité, des choses comme ça.
0: Voilà, Steve et Laure Gallet, les fondateurs de Louis Origine, une marque de mode suisse qui a le vent en poupe et qui vous a particulièrement intéressé, Florence.
4: Alors, j'ai découvert ce travail à Lausanne en mai dernier, au Salon de Sylvie, un lieu qui accueille des travaux artistiques singuliers. Et j'avoue que j'ai été envoûtée par ce monde de vêtements haute couture et prêts à porter, des tenues parfois sombres, aux impressions de vue urbaine, des vêtements comme des espaces à habiter, entre kimono revisité et cape atemporelle, des matières retouchées extraordinaires, une tenue impeccable.
0: Et cette maison de mode d'origine bulloise vous a plu aussi par sa cohérence?
4: Alors, voilà, ce sont des puristes, n'ayons pas peur des mots. Ils proposent une circularité radicale où chaque collection est déconstruite pour créer la suivante. Pour le moment, il y a 4 cycles. La mode, ode minimaliste en coton japonais brut inspiré du kimono. On a cartoon, une ligne graphique et ludique en matière noble. On a ovo, né des pièces de cartoon qui explorent la protection et l'archéologie textile. Et puis on a ombre, une collection mystérieuse sur l'effacement et la pénombre. Explication de ce concept assez radical par Steve Gallet.
2: On voulait avoir une vision de durabilité, mais on arrivait un peu dans un non-sens de la mode, en fait, qui continue à produire. Et l'idée, en fait, est née à ce moment-là où on s'est dit que une collection de couture, c'était bien, mais ça suffisait. Et donc, en fait, on va reprendre cette collection année après année, la déconstruire, la reconstruire, qui finalement, en fait, nous pousse aussi à être beaucoup plus créatifs.
0: Voilà, donc les deux fondateurs de Louis Origine à votre micro, Florence Grivel, Steve et Laure Gallet, que vous avez rencontrés bien loin des pâturages fribourgeois, hein, mais à Palerme.
4: Bah oui, depuis environ 2 ans, le couple a un atelier à Palerme et ça n'est pas du tout un hasard. On écoute Steve Gallet.
2: On a développé depuis plusieurs années une idée de nomadisme. On aimerait vraiment imaginer une société beaucoup plus fluide, beaucoup plus mobile. Et donc, en fait, dans cette idée-là, c'est vrai que cet atelier qui nous permet de créer, en fait, les collections à Palerme, nous permet aussi surtout de s'ancrer dans une culture italienne sartoriale.
4: Donc sartorial, sarto, qui veut dire la couture.
2: Voilà, ici ils ont une très grande tradition de la coupe, et c'est là que vraiment on avait voulu nous ancrer, et ça nous permet aussi d'accéder en fait à de très nombreuses entreprises en fait très spécialisées, comme les boutons, les fermetures, tous les types en fait de tissus aussi qu'on va en fait découvrir ici.
3: On travaille avec des matériaux qui viennent d'Italie, et on voulait une production en Europe. Et du coup, assez logiquement, on avait envie de se tourner aussi vers l'Italie pour la confection.
0: Une approche de la mode très engagée. Louis Origine développe une collection haute couture présentée en juin dernier à la Fashion Week zurichoise Mode Suisse. Mais elle confectionne aussi du prêt-à-porter accessible côté porte-monnaie.
4: Alors évidemment, porter du Louis Origine à un prix, c'est bien normal. Mais c'est aussi une manière d'envisager autrement le vêtement. Ça donne des pistes vraiment originales et qui vont d'ailleurs dans le sens d'une décroissance créative et partageuse. On écoute Laure Gallet.
3: Ce que je trouve aussi joli, c'est que finalement, le prix n'est pas vraiment un frein pour la plupart des gens, peu importe leurs moyens. On a aussi des clients qui se partagent les pièces. Alors, dans un couple, parce qu'en fait, on a un vestiaire qui va pour les hommes et pour les femmes, mais on a aussi eu récemment 2 amis qui ont décidé d'acheter une veste ensemble et de se la partager. Alors, je sais pas où elles en sont du calendrier de garde de la veste, mais c'est aussi des jolies histoires de rencontres, justement, et de partage.
0: La garde partagée d'un vêtement, j'y avais jamais pensé.
4: Des vêtements comme des attributs de force aussi, d'identité, de transformation. On écoute Laure Gallet.
3: J'attends un tissu pour réaliser une cape pour une cliente qui est avocate et qui va négocier pour une nouvelle place dans un grand bureau d'avocat. Pour elle, c'était symboliser cette négociation avec un vêtement fort et représentatif.
4: C'est un peu des habits qui ont des super pouvoirs.
2: Oui, je crois. Je pense que c'est vraiment effectivement des habits qui dépassent en fait simplement la matière.
5: Et donc là, vous travaillez avec une Bernina, c'est ça ?
3: C'est la machine à coudre de ma grand-mère paternelle. C'était la seule chose que j'ai demandé, sans savoir trop pourquoi, que je voulais récupérer.
5: Avant même d'avoir ce projet ?
3: Bien avant d'avoir ce projet. Puis ensuite, je l'ai récupérée et puis voilà, elle a trouvé sa place.
0: On a le son ronronnant de la Bernina pour fermer la porte de la maison de mode suisse Louis Origine. Où est-ce qu'on peut voir ces vêtements de haut vol, donc, Florence ?
4: Alors, voir ou acheter, il y a un lieu à Fribourg qui présente du Louis Origine à l'année. L'endroit s'appelle Sens. Et puis, il y a des expos pop-up, dont l'une le 29 août prochain chez Travel Emotions, toujours à Fribourg.
0: C'est noté. Merci, Florence Grisel. Philippe Rich, réalisateur de La fille dans les nuages, à voir en ce moment dans les salles de Suisse romande, ce film d'animation. Je vous ai demandé de venir avec un coup de cœur.
6: Je rappelle mes prescriptions sur ce bout de papier.
0: Et vous avez choisi, Philippe Rich, le livre d'un autre réalisateur, d'un grand réalisateur, Bertrand Tavernier, son dernier livre qui a paru en 2024, donc 3 ans après son décès, aux éditions Actes Sud, Mémoires interrompues. Pourquoi ce choix, Philippe Rich ?
7: Eh ben déjà parce que j'ai lu ce livre il y a pas très longtemps et vraiment j'ai passé un moment extraordinaire. C'est vraiment le, enfin, c'est Bertrand Tavernier qui nous parle de son itinéraire dans le cinéma, mais de l'itinéraire du cinéma lui-même depuis les années 60 jusqu'à aujourd'hui. Et quand on connaît un peu Bertrand Tavernier, moi j'avais eu la chance de le croiser à Quai du Polar une année quand je faisais de la bande dessinée. J'avais vraiment croisé, je peux pas dire qu'on se connaissait vraiment ou j'avais rencontré, mais c'était un personnage qui était vraiment tellement généreux, riche et avec une culture immense. Et encore, je parlais de snobisme au début, et jamais snob, toujours hyper accessible, hyper intéressant, tout ce dont il parlait, on avait envie de le lire, on avait envie de le voir, de le rencontrer. Et ce livre, c'est vraiment à l'image de Bertrand Tavernier. C'est un voyage dans le cinéma plutôt français qu'il a bien connu, parce qu'il a, voilà, il a été attaché de presse, il a été critique, et avant de faire son premier film, L'Horloger de Saint-Paul. Et après, chaque film était différent. À chaque fois,
0: Il a creusé un domaine aussi à chaque fois. Il allait dans des domaines très différents.
7: À chaque fois, il a exploré des films différents. Il a fait des choses tellement variées. Si on regarde Coup de torchon ou Dans la brume électrique, ou ça, c'est des films tellement différents et en même temps avec cette espèce de constante qui me passionne. Moi, c'est cet amour du cinéma d'abord, et puis des personnages. C'est à chaque fois, si on prend Coup de torchon, ce film là, le rôle de Noiret dans le film, il est génial, parce que il y a une telle évolution, on comprend tellement les personnages, et en même temps ils sont à la fois loin et proches de nous. Je trouve que ce livre, c'est vraiment formidable de faire le voyage raconté par Bertrand Tavernier, qui est jamais langue de bois, qui est jamais pontifiant, qui est jamais snob, et qui c'est plein d'anecdotes, c'est plein de, quand on connaît un peu les films, même quand on les connaît pas d'ailleurs, ça donne envie de les oui. connaître. C'est une recommandation. C'est inachevé, mais on aurait aimé que ça dure encore plus longtemps, parce qu'on passe un moment vraiment passionnant avec Monsieur Tavernier.
0: Mémoires interrompues, donc, de Bertrand Tavernier, écrit, je crois, en collaboration avec Thierry Frémaux, qui a réuni pas mal des bouts de souvenirs comme ça, rédigés par Bertrand Tavernier. C'est donc votre choix, Philippe Rich. Merci beaucoup d'avoir passé cette heure avec nous.
7: Et c'est moi qui vous remercie.
0: Et le meilleur pour votre film d'animation, ce beau film d'animation intitulé La fille dans les nuages, à voir absolument en ce moment. Belle suite!
7: Merci beaucoup.
0: Et nous, on se quitte sur une nouveauté choisie par notre programmateur musical. Voici Melissa, la jeune Zougoise, qui revient avec Don't Waste My Time.

0: Don't Waste My Time, c'était la zougoise Melitza.
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0: Sur le contournement de Genève, un accident bloque la voie de gauche entre le Grand Saconnet et l'échangeur du Vengeron en direction de Lausanne. Le temps de parcourir allongé d'une heure environ. En sens inverse, prévoyez une demi-heure environ pour rejoindre la douane de Bardonnay à partir de l'aéroport. Sur l'autoroute Yverdon-Genève, un retard de trois quarts d'heure environ est à prévoir entre l'échangeur de Villars-Sainte-Croix et Aubonne en direction de Genève. Et des retards d'une demi-heure sont signalés sur les tronçons qui mènent aux douanes de Valorbe et de Saint-Gingolf. Sur l'axe Genève-Ost, l'attente au péage français du tunnel du Mont-Blanc s'est réduite à une heure. Et sur la 2 Lucerne-Chiasso, on compte à présent 4 km de bouchons entre Amsteg et l'entrée nord du tunnel du Gothard, ce qui représente une attente d'une quarantaine de minutes en direction du Tessin.
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0: Avec Bastien Meucli à la réalisation, Leila Schlonsky et Florence Grivel qui vous ont proposé leur conseil culturel à retrouver sur l'application Play RTS. Demain, je vous donne rendez-vous avec la photo. Nous réunirons la directrice du Photo Élysée de Lausanne, Nathalie Erdorfer, et le directeur du Festival de la photographie d'Arles, Christophe Wissner, deux institutions majeures dans le monde de la photo qui collaborent sur deux expositions. On vous dira tout cela demain, même lieu, même heure.

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1: Il est 18h, tout de suite c'est Forum. Très bonne suite de soirée à l'écoute d'RTS Première.
2: Bonsoir. La soumission chimique, c'est un phénomène dont l'ampleur a longtemps été sous-estimée, qui est aujourd'hui mise en lumière par les affaires Pellicot ou Patrick Huff. On en parle dans un instant avec nos invités, un médecin toxicologue et un conseiller national.
3: Nestlé veut désormais avancer en duo dans son commerce d'eau minérale. Après le scandale de certaines eaux traitées en France, le géant veuvezan fonde une co-entreprise avec un spécialiste américain du placement privé. De quoi redorer son blason ? Analyse dans ce forum.
2: Un coureur du Tour de France réveillé en pleine nuit pour être soumis à un contrôle antidopage. La pratique a choqué dans les milieux du cyclisme. Dans les milieux de l'antidopage, en revanche, on estime que la fin justifie les moyens. On en débat.
3: Et si l'urine du loup permettait à l'avenir de protéger les troupeaux ? La question peut paraître insolite, elle a pris du sens avec une étude neuchâteloise sur les comportements de meute face à l'odeur. L'une des responsables de cette étude avec nous en fin de journal.
2: Dans ce forum également, on verra pourquoi la Grèce s'est opposée à de nouvelles sanctions contre Moscou. Et on fera un tour d'horizon des incendies qui ravagent actuellement le continent européen.
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0: renforcer l'action de la justice contre la soumission chimique? Réponse du Conseil fédéral, non, car le cadre légal actuel est suffisant. Mais sur les moyens pour lutter contre le phénomène, il reste un certain flou, car les cas de violences sexuelles sont gérés par les cantons et le Conseil fédéral admet ne pas savoir ce qui est enseigné dans le cadre de la formation continue aux soignants lorsqu'ils sont confrontés à des victimes d'emprises chimiques. Dans une autre réponse, le gouvernement insiste toutefois, ce type d'agression sera pris en compte dans la stratégie nationale de prévention contre la violence domestique qui sera lancée l'année prochaine.
1: On entend beaucoup de questions sous la coupole, mais y a-t-il des propositions concrètes ?
0: Eh bien, il y a celle de l'UDC Genevois Thomas Blaisy, par ailleurs pharmacien de profession. Il pointe l'usage détourné de médicaments légaux pour commettre ces cas. Selon lui, la lutte passe donc par un meilleur contrôle de la remise de médicaments. Le Conseil fédéral s'y oppose, estimant que les garde-fous existent. Cette proposition sera débattue au Conseil national lors d'une prochaine session.
1: Et le Parlement devra aussi se prononcer sur une autre mesure, Mathieu.
0: Oui, le gouvernement veut corriger une lacune concernant les viols sous emprise chimique. Son projet, l'assurance accident, devrait à l'avenir indemniser ses victimes. Il donne ainsi suite à une interpellation d'une élue verte. La consultation s'est terminée il y a quelques jours. L'UDC s'est opposé à ce changement, craignant une charge administrative et des coûts supplémentaires. Mais la sordide affaire argovienne pourrait bien amener certains élus à reconsidérer leur position.
1: Mathieu Anderson, merci.
2: Et ce phénomène de la soumission chimique, encore largement tabou il y a quelques années. On va en parler tout de suite avec nos deux invités. Marc Augsburger, responsable de l'unité de toxicologie du Centre universitaire roman de médecine légale. Et Thomas Blaisy, conseiller national UDC Genevois, mais également pharmacien, qui, on l'a dit, s'est saisi de ce dossier. Bonsoir à tous les deux.
3: Bonsoir.
4: Bonsoir.
2: Marc Augsburger, ce cas argovien, on peut imaginer et espérer que ce soit quelque chose de très exceptionnel par son ampleur, tout comme a pu l'être l'affaire Pellicot.
3: Alors je suis comme vous, j'espère effectivement que c'est extraordinaire ce genre de situation. Après, c'est peut-être l'ampleur du nombre de victimes. Pour nous, en fait, des cas de soumission chimique, peut-être à des échelles plus faibles, on en a déjà rencontré depuis de nombreuses années.
2: Bon, là, ce qui frappe aussi, c'est le nombre de viols mentionnés. Et ce qui frappe, c'est de se dire que là où les victimes ne se sont rendues compte de rien pendant très longtemps, c'est vraiment ce qui se passe dans ce genre de situation.
3: Alors, je dirais que si l'agresseur réussit son coup, si je veux dire ça comme ça, oui, effectivement, la victime sera sous l'influence d'une substance qui en général est hypnosédative, assez puissante, et pendant qu'elle est sous l'influence du produit, elle va se rendre compte de rien. Et dans beaucoup de situations, ce que je relève d'ailleurs aussi dans l'affaire Pellicot ou de ce que j'ai pu lire pour le moment dans les médias de cette affaire argovienne, eh bien, c'est aussi des images en fait qui permettent à la police en fait d'identifier des victimes qui ne savaient même pas qu'elles étaient victimes.
1: Donc c'est des images filmées par la personne qui a commis le délit en fait.
3: Si j'ai bien compris, c'est voilà. Effectivement le cas. Oui.
1: C'est pas forcément les victimes qui tout à coup prennent conscience de ce qui leur est arrivé et qui ont par exemple des flashs pour venir s'adresser à vous par exemple.
3: Effectivement, et c'est la grande difficulté en fait pour mettre en évidence ces situations, parce que tant que la victime est sous l'influence d'une substance qui va l'endormir et qui plus est pour certaines molécules qui sont utilisées, et en tout cas celle dont j'ai pu entendre autant dans l'affaire Pellicot qu'en Argovie, vous allez avoir en fait un effet amnésiant, c'est-à-dire que la personne ne va pas trop se souvenir de ce qui s'est passé, d'où le nom de blackout qu'on entend parfois.
2: Alors Thomas Blaisy, si vous êtes avec nous ce soir, c'est, on le disait, parce que vous avez déposé une motion au Parlement pour mieux contrôler la diffusion de ces médicaments qui peuvent être utilisés à mauvais escient. Sur cette affaire, tout d'abord Thomas Blaisy, on a l'impression qu'on est face à quelque chose de hors norme, que l'auteur présumé est particulièrement dangereux. Est-ce que vous vous êtes dit vous-même, avec un meilleur contrôle des médicaments, on aurait pu empêcher ce cas ?
4: Bon, alors je pense qu'il faudrait avoir le détail des substances qui ont été utilisées, parce que pour l'instant dans les articles on a seulement entendu parler du GHB, mais on sait que bon, qui n'est évidemment pas vendu en pharmacie, mais par contre on sait que 60% des cas de soumission chimique sont réalisés avec des médicaments qui ont été obtenus en pharmacie, ce qui veut donc dire que le filet de sécurité ou la qui est censé nous protéger, ou la raquette, il y a des trous à l'intérieur et il est absolument essentiel de réagir. Il y a des déviances qui se sont installées au niveau des profils.

0: professionnels de la santé quant à la façon de prescrire les médicaments et de le transmettre. C'est pour ça que le texte de la motion a été réfléchi, pensé, travaillé. À l'origine, c'est moi qui l'ai présenté, mais des élus de tous les partis l'ont soutenu. Madame Amaudru l'a soutenu. Le conseiller d'État, Monsieur Maudet, la suite prêt et la soutient. La pharmacienne cantonale, Madame Vernaz, également soutient ce texte parce qu'on a un véritable problème aujourd'hui avec le mode de prescription qui est utilisé dans 50% des cas par les médecins.
1: Justement, vous parlez de déviance. Concrètement, ça veut dire quoi? C'est quoi le problème dans ce genre de prescription de médicaments?
0: Alors pour être très simple, en fait, il y a deux manières en fait de transmettre une ordonnance à une pharmacie pour être dans la légalité. La première méthode, c'est de fournir en fait une ordonnance avec un certain nombre de critères directement sous forme de papier au patient qui va le remettre au pharmacien. Et la deuxième méthode, ça serait de transmettre de manière électronique à la pharmacie du patient. Et aujourd'hui, on a 50% des ordonnances qui arrivent en pharmacie qui sont en fait des ordonnances que les médecins ont envoyées sur le téléphone portable de leurs patients. Et ça peut en fait effectivement être des médicaments tout venant, donc il n'y a pas de risque majeur à procéder ainsi. Mais pour les médicaments de type du type de celui dont on parle, donc des familles des benzodiazépines, des hypnotiques, des somnifères et des antiallergiques, on a ou des stupéfiants, on a potentiellement un énorme problème parce que ces personnes peuvent aller avec cette ordonnance sur leur téléphone dans 10-15 pharmacies et donc en fait on n'a absolument aucune possibilité d'exercer notre travail, c'est-à-dire notre devoir de refus de vente. Et ça c'est véritablement un problème parce que le volume de ces prescriptions déviantes est tel que la pharmacienne cantonale à Genève a dû renoncer à contrôler. Elle a évidemment fait des rappels aux professionnels, mais c'est effectivement confortable de pouvoir envoyer sur le portable de son patient une ordonnance. C'est plus compliqué d'avoir les mails de toutes les pharmacies, mais c'est très clair que quand on a 60% des médicaments qui sont à l'origine de ces drames, qui proviennent des pharmacies, on doit se poser des questions. Et c'est pour ça que ce texte demande en fait au Conseil fédéral de mettre en place une ordonnance électronique. Et le problème là-dedans qui vient se rajouter à tout cela, c'est qu'on a récemment voté le projet du Conseil fédéral, mais qui va finir par créer plus de problèmes qu'il va en résoudre, parce qu'en fait, on ne pourra, grâce à ce système-là, que identifier que c'est bien un médecin qui a prescrit. Mais par contre, on ne pourra pas faire ce que j'avais demandé, c'est-à-dire identifier que l'ordonnance avait déjà été délivrée.
2: Donc, Marc Augsburger, ça veut dire que le corps médical a une part de responsabilité dans ce qui se passe?
3: Ah, je n'oserais pas me prononcer en ce sens-là directement de telle manière. Parce que aussi, un certain nombre de substances peuvent très bien être obtenues sur le marché illicite, marché noir. Donc voilà. Après, je pense que c'est une mesure intéressante de toute façon de contrôler les médicaments et de s'assurer qu'en fait une ordonnance ne soit pas à multi-usage et puis qu'on commence à faire une banque chez soi de médicaments. Ça c'est évident. Après, je pense qu'aussi dans la à ce niveau-là, il y a une chose toute simple à redire dans la prévention. On n'administre jamais une substance psychoactive à l'insu d'une personne. Point. C'est légalement répréhensible. Point. Je pense qu'il y a des choses aussi qu'il faut rappeler de base, peut-être aussi dans l'éducation de tout le monde.
2: Y compris des soignants, il y a un enjeu là autour.
3: Y compris les soignants, peut-être, effectivement, mais aussi peut-être au niveau, à tous les niveaux, parce que là, effectivement, on a des cas extrêmes sur des cas d'agression sexuelle, mais nous, dans notre définition de la soumission chimique, nous ne mettons pas que les cas d'agression sexuelle, mais il y a des cas tout simplement de brigandage, c'est-à-dire que si on veut dérober en fait le porte-monnaie de quelqu'un, bah, s'il dort, c'est plus facile qu'il soit endormi. Si, par exemple, on trouve que les enfants sont trop brillants, on va leur donner un petit peu, on évoquait des antihistaminiques, par exemple, hop, un petit peu avant de dormir, comme ça on est au calme. Non, ça se fait pas, c'est dangereux. On doit contrôler, en fait, et se rappeler que chaque substance qui va être administrée à une personne, ça doit l'être selon l'accord de la personne, et puis évidemment qu'on ne fait pas ça à l'insu, surtout pas avec des hypnosédatifs.
1: Parce qu'il faut bien le rappeler, ces médicaments utilisés à des fins de soumission chimique, c'est très large en fait. Peut-être préciser de quoi on parle comme...
3: Alors, très large, oui, parce qu'il y a un certain nombre de substances. On voit qu'aussi ça varie au cours du temps, en fonction. Mais c'est, globalement, c'est des molécules qui appartiennent à la famille des benzodiazépines élargies. Et puis, on a aussi 2-3 molécules qui vont avoir comme effet secondaire des effets hypnosédatifs, ou en tout cas peut-être sédatifs, comme certains antihistaminiques de première génération, ou des molécules comme ça. Après, on a des choses un peu bizarres qu'on voit de temps en temps aussi, mais globalement, c'est effectivement les benzodiazépines qui sont les plus à risque avec ce genre de situation.
2: Je reviens sur ce que vous disiez, Marc Augsburger, à savoir que souvent, en fait, ce qui alertait la police, c'était les images qui circulaient sur Internet, qui avaient été mises en ligne par les abuseurs eux-mêmes. Mais lorsqu'il n'y a pas ce genre d'images, ça veut dire que les personnes sont dans une situation de quasi-impunité?
3: Alors, impunité, je ne pense pas, parce que peut-être que le crime pourra se voir un jour. Donc, si ça se voit, ils seront poursuivis. Mais par contre, effectivement, c'est des fois extrêmement difficile de le détecter, parce que tout simplement, la victime ne s'en rend pas compte. Et c'est ça qui est un problème fondamental dans toute cette affaire. Et si je repense un peu à l'affaire Pellicot, Madame Pellicot, si je ne m'abuse, en fait, avait ressenti des effets, en fait, n'était pas bien, se sentait fatiguée, elle avait des douleurs.
1: Oui, elle en a parlé à ses médecins, d'ailleurs.
3: Exactement. Ouais. Et puis, en fait, alors moi, je comprends tout à fait les médecins qui n'ont pas pensé d'emblée. Ah bah tiens, c'est parce qu'il y a une soumission chimique. Évidemment pas, on peut pas y... Personne ne peut imaginer l'horreur de ce qui s'est passé dans cette affaire-là. Donc je pense que c'est là la complexité en fait de cette situation. Alors comme je l'ai dit, on peut très bien dire en prévention, c'est quelque chose qu'on ne doit pas faire, mais c'est vrai qu'on doit aussi être capable de pouvoir essayer de trouver des solutions, des garde-fous. Et par exemple, effectivement, je comprends tout à fait la proposition qui est faite de contrôler de manière plus attentive en fait la prescription de ce genre de médicaments pour s'assurer qu'en fait, il n'y en a pas trop qui traînent partout, et que quand les médicaments sont prescrits, c'est qu'ils sont prescrits correctement, et puis ensuite ils vont aider livré correctement et qu'il y a une compliance du patient dans l'utilisation du médicament.
2: Alors j'en reviens justement à vous, Thomas Blaisy, c'est intéressant ce que nous dit notre autre invité. Bon, alors évidemment, on peut essayer de réguler la circulation de ces substances utilisées pour la soumission chimique, mais au fond, ce que vient de nous rappeler Marc Augsburger, c'est qu'il faut peut-être presque prendre le problème à la racine, c'est-à-dire éduquer les gens, expliquer que non, soumettre chimiquement une personne, ce n'est simplement pas acceptable du tout.
0: Oui, alors, avec tout le respect que je dois à mon éminent collègue que j'ai entendu tout à l'heure, j'aimerais préciser une chose, c'est qu'on peut se les fournir, il a nous expliqué qu'on pouvait aussi se les fournir sur le marché noir. Alors c'est vrai, mais ce qu'il faut bien savoir, c'est que cette fourniture du marché noir, c'est aussi au travers des pharmacies, et c'est aussi au travers de ces ordonnances déviantes qui arrivent dans les pharmacies que c'est possible. Il faut savoir qu'une boîte de ce type de substance prescrite de manière tout à fait légale, de manière tout à fait normale par un médecin qui serait remis au patient, ça vaut 35 francs en pharmacie. Cette même boîte sur le marché noir, elle vaut 1000 francs. Ce qui veut donc dire que vous avez et des gens qui vont se servir de ces substances pour commettre leurs crimes, et vous avez de l'autre côté des gens qui en fait mercantilisent ces médicaments-là pour soit des personnes qui sont en état de manque parce qu'ils vont en avoir besoin, soit pour des personnes à qui vont le remettre qui ne se reconnaîtront pas leurs intentions. Donc on en revient au problème de départ, d'où viennent ces médicaments qui sont utilisés. Les médicaments qui sont utilisés ne peuvent pas ou peuvent venir d'Internet, parce que sur Internet, on sait qu'on a 90% des médicaments qui ne contiennent rien du tout. Et une personne qui veut accomplir ce genre d'acte, il va vouloir avoir la substance pour s'assurer de bien déclencher l'amnésie entérograde qui lui permettra de faire que la personne qui a été violentée ne se souvienne pas de ce qui lui est arrivé.
2: Mais vous reconnaissez aussi, Thomas Blaisy, qu'à la racine, il y a aussi ce fantasme qui visiblement est quand même très généralisé autour de la soumission. C'est peut-être ça qu'il faut combattre.
0: Alors, je veux dire à des criminels que ce qu'ils font n'est pas bien avant qu'ils commettent leurs actes, c'est certainement une manière pédagogique qu'il faut faire, mais je pense que quand on a des substances comme des acides ou des diluants ou ce genre de choses, on les met pas à portée des enfants. De la même manière, les médicaments qui peuvent produire ce type d'effet et utilisés de manière détournée doivent être très clairement protégés, doivent être très clairement faire l'objet d'une surveillance accrue et doivent très clairement ne pouvoir être prescrits que dans les normes légales. Et à l'heure actuelle, je vous confirme, et vous pourrez lui demander à la pharmacienne cantonale, qu'ils ont renoncé à contrôler la légalité des prescriptions qui nous sont transmises par téléphone, parce que ce phénomène est tellement important que si on devait le bloquer tel quel, on bloquerait le fonctionnement total des pharmacies à l'heure actuelle à Genève. On pourrait quasiment plus délivrer qu'un médicament sur deux. Donc aujourd'hui, on a une possibilité technique qui ne coûte pas cher et qui ne renchérira pas les coûts de la santé, qui est une ordonnance électronique avec un QR code qui nous permet d'identifier que c'est bien un médecin qui prescrit, et dans un deuxième temps, que les systèmes des pharmacies soient connectés, ce qui est aussi assez facile pour permettre aux pharmaciens qui délivrent de voir, cette boîte a déjà été délivrée une fois, vous ne la délivrez pas une deuxième fois. Tandis que avec cette ordonnance sur le téléphone, vous en obtenez autant que vous voulez, il n'y a plus aucun tracing qui est possible, et donc on arrive à des situations qui sont dangereuses. Je dis pas qu'on résoudra le 100% des cas, mais par contre, on aura une bonne chance de résoudre le 60 à 65%, et ça, on le fera en amont. C'est pas simplement de mieux s'occuper des victimes, c'est pas simplement de dire à des potentiels criminels « Ah non, ne le faites pas, c'est mal ». Très bien qu'on le fasse, ça j'entends bien, mais là c'est peut-être le devoir de refus de vente du pharmacien à l'heure actuelle ne peut pas s'appliquer dans le système actuel. On a besoin très clairement de se pencher là-dessus. Le texte qui est déposé est extrêmement ouvert et donc permettrait en fait de résoudre en tout cas une partie de ces difficultés. Et là, à l'heure actuelle, je pense que le confort de certains praticiens, malheureusement, contribue à faire que ces substances sont disponibles, alors que même que la loi prévoit que ça ne doit pas être on ne doit pas procéder ainsi. Et là, je pense qu'il commence à y avoir urgence, parce que comme vous le disiez, il n'y a pas l'air d'avoir tellement de cas. Oui, mais il n'y a pas l'air d'avoir tellement de cas, parce qu'il n'y a pas tellement de cas qui sont détectés.
1: Précisément, on va terminer rapidement, parce que le temps passe. Avec vous, Marc Rauxbourger, on a parlé d'un tabou, en parlant de soumission chimique. Est-ce que c'est vraiment c'est un tabou, mais est-ce qu'il correspond à la réalité des faits, ou c'est quelque chose qui a fortement pris de l'importance?
3: Alors, je sais pas si c'est un tabou, c'est-à-dire qu'on en parle de plus en plus parce qu'il y a des grandes affaires qui sortent, qui sont très médiatisées, qui vont être lues par énormément de monde et puis qui vont choquer. C'est tout à fait normal. Je pense qu'on est aussi dans une époque où on a eu des mouvements de type MeToo qui permettent une forme de libération de la parole, et peut-être que la victime va se dire il me semble qu'il y a quelque chose qui est pas trop qui se passe mal, il faut que j'aille consulter, ou il faut que j'aille voir la police, ou il faut que j'aille aux urgences, etc. Ça, c'est ce que nous on dit depuis longtemps, effectivement, aussi d'avoir comme attitude. Et je pense que on en parle de plus en plus. Alors je sais pas si on va parler de tabou, parce que encore une fois, ce sont des situations, alors pas de cette ampleur, j'ai pas tellement connaissance d'affaires de cette ampleur dans les années avant, mais il y a en tout cas de nombreuses affaires qui ont été mises en évidence depuis de nombreuses années. Qu'on en parle aujourd'hui, je pense que c'est vraiment le nombre de victimes qui est très important, qui va avoir un écho médiatique important. Mais pour aller dans le sens en fait de mon préopinant, c'est clair que c'est une voie aussi, le contrôle des médicaments, c'est évidemment un point qui est important dont il faudrait tenir compte, oui, de savoir d'où ça vient.
2: Et qui sera encore débattu à Berne à l'avenir. Merci à Marc Rauxbourger, responsable de l'unité de toxicologie du Centre universitaire roman de médecine légale. Merci à vous également, Thomas Blaisy, conseiller national UDC Genevois. Bonne soirée à tous les deux.
0: Bonne soirée. Merci beaucoup, bonsoir.
2: Dans l'actualité internationale de ce jeudi, des incendies qui se multiplient sur le continent européen.
1: Dans le sud de la France, en Corse, en Sicile ou en Grèce, des milliers d'hectares de forêt sont déjà partis en fumée et des milliers de personnes doivent être évacuées. Caroline Stévan, on peut imaginer imaginer que l'impact de ces incendies sur le secteur touristique seront considérables.
4: Il risque de l'être, en effet, puisque les zones les plus touchées par ces incendies sont des destinations privilégiées pour les vacances. Aux régions, pays que vous venez de citer, on peut ajouter l'Espagne, le Portugal ou encore la Tunisie. Le sud de l'Europe est donc particulièrement concerné. 2026 est à ce stade au deuxième rang en termes de surface brûlée dans l'Union européenne depuis 20 ans de mesure. Dans les Landes, plus de 3400 hectares de forêt ont brûlé à l'heure où l'on parle. Environ 20 000 personnes ont été évacuées au cours des dernières heures. Hier après-midi, des familles néerlandaises ou belges, par exemple, ont été prévenues sur la plage qu'elles devaient récupérer leurs affaires en vue d'un départ immédiat. Deux campings et un village vacances ont été désertés et la navigation même est déconseillée en raison des fumées.
1: Et les Landes comptent justement parmi les régions françaises les plus fréquentées par les touristes.
4: Oui, cette région tapissée de plages, de pins est très courue en été entre ses tout petits et magnifiques villages de pêcheurs, ses parcs à huîtres, la fameuse dune du Pilat. Le bassin d'Arcachon attire près de 3 millions de visiteurs par an, dont 20% viennent de l'étranger. Et si l'on poursuit l'inventaire, de nouvelles évacuations ont eu lieu dans le Var. En Espagne, les plages de la région de la Costa Blanca, une destination également prisée, ont été fermées en raison des risques, de même que plusieurs parcs naturels. Alors tout ça aura forcément un impact sur les réservations à venir, même s'il est difficile à mesurer aujourd'hui. D'autres zones, heureusement, commencent à mieux respirer dans la région de Madrid. Ainsi, les personnes évacuées ont pu regagner leur résidence.
1: Et les incendies sont-ils cantonnés au sud de l'Europe et dans le pourtour méditerranéen ?
4: Non, des feux sont également recensés en Grande-Bretagne, en Autriche, aux Pays-Bas ou encore en Slovaquie. Alors, c'est certes plus surprenant, mais ce n'est pas nouveau. La Finlande, par exemple, avait été frappée par des incendies d'une ampleur inédite en 2021. Et ce sont aussi des lieux touristiques, puisque les vacanciers sont de plus en plus nombreux à privilégier le nord, précisément pour éviter les canicules. Mais près de Manchester, ce sont les badauds qui gênent l'extinction des feux plutôt que les feux qui gênent les estivants. Il semble en effet qu'une sorte de tourisme de la catastrophe se soit développé. Les pompiers ont donc appelé les curieux et les curieuses à cesser de s'approcher des incendies pour les observer de près, car cela perturbe leurs manœuvres et pourrait provoquer de nouveaux départs de feu.
1: Caroline Stévan, merci. Et du côté de Bruxelles, l'Union européenne a adopté aujourd'hui le 21e paquet de sanctions contre la Russie.
2: Un texte proposé le 9 juin par la Commission, mais qui a été bloqué depuis. Le dernier verrou, c'était la Grèce qui refusait d'interdire à ses navires de transporter du gaz russe. Alexandra Planinic, vous êtes notre correspondante à Bruxelles. On parle d'un accord qui a été accouché dans la douleur.
5: 6 semaines de blocage, Renault, c'est un record. Les 27 avaient décidé d'interdire au 1er janvier prochain deux choses. L'importation de GNL russe, donc le gaz naturel liquéfié, dans l'Union et son transport par des compagnies européennes vers des pays tiers, la Chine par exemple. L'importation reste bien interdite. C'est le transport qui a bloqué parce que la Grèce, première flotte marchande du monde, domine ce marché en Europe. Son argument, interdire ne coûterait rien à Moscou. Les contrats iraient simplement à des concurrents. Athènes a obtenu une dérogation d'un an renouvelable pour ses contrats signés avant l'invasion russe. En échange, elle a levé son veto sur le plafond du prix du pétrole russe, gelé durant un an à 44 dollars le baril, alors qu'il devait remonter vers 58 dollars avec la flambée liée à la guerre. C'est cette échéance qui a débloqué la négociation. Un diplomate européen a bien résumé l'ambiance. Les États membres ont fait preuve de solidarité avec la Grèce. On espère qu'elle en fera autant à l'avenir.
2: Alexandra, on a longtemps désigné la Hongrie comme le pays qui bloquait les sanctions. Viktor Orban parti, il y a d'autres types de résistances qui apparaissent ?
5: Eh bien, c'est ce que révèle ce paquet. On a l'impression que Viktor Orban était un peu l'arbre qui cachait la forêt. Tant qu'il bloquait les autres, pouvait tenir un discours ferme sans jamais avoir ou presque à poser un veto. Cette fois, ils y sont allés franchement, chacun avec sa petite liste. L'Allemagne et le Portugal, notamment, ont fait sauter l'interdiction d'importer du poisson russe qui fait vivre leurs usines de transformation. La France et l'Italie ont freiné l'interdiction de visa pour les Russes qui ont combattu en Ukraine, ce que réclamaient les pays baltes. Le principe est acquis, mais pas la date d'entrée en vigueur. L'Autriche veut faire dégeler des avoirs russes pour compenser les pertes de sa banque Raiffeisen. C'est reporté, pas abandonné. Le soutien à l'Ukraine s'arrête souvent là où commence un intérêt national. Résultat, un paquet allégé par rapport au texte de juin, ce que la Commission européenne se garde de reconnaître. Sa présidente Ursula von der Leyen salue ces sanctions, salue des sanctions qui continuent d'affaiblir les fondements économiques de l'effort de guerre russe. Il reste tout de même plus de 200 nouvelles inscriptions sur la liste noire, une trentaine de banques russes coupées de toute transaction avec l'Union européenne, des plateformes de crypto-monnaie et pour la première fois des navires qui assistent la flotte fantôme. Mais à Bruxelles, on redoute déjà le paquet suivant.
2: Alexandra Planinich depuis Bruxelles, merci. À suivre dans Forum, des contrôles antidopage jugés inhumains et dangereux pour les cyclistes. Ce sera notre débat, mais tout de suite dans l'actualité économique. Cette annonce faite dans la matinée, Nestlé crée une co-entreprise pour sa division au minéral.
1: Et cette co-entreprise s'appelle Peranel. Elle sera détenue à part égale avec le spécialiste américain du placement privé Platinum Equity. Depuis le scandale des eaux minérales filtrées, le géant veuvezan cherchait à se séparer de ce secteur. C'est donc chose faite aujourd'hui, en tout cas en partie. Bonsoir Jérôme Chou.
6: Bonsoir.
1: Vous êtes responsable des investissements chez Prime Partners à Genève. Alors, on l'a dit, Nestlé cherchait à vendre ses eaux minérales à problème. En créant cette co-entreprise, ils ne s'en séparent pas tout à fait. Ça veut dire qu'il n'y est pas parvenu?
6: Non, effectivement, c'était trop difficile. Donc, il a fallu rajouter aussi les eaux minérales qui sont encore en forme, San Pellegrino, par exemple, et garder une participation de 50%. Et malgré ça, le prix de vente est très bas.
1: Mais ça veut dire qu'il règle, on peut le dire, en partie le problème.
6: Oui, voilà. Donc, de toute façon, l'eau représentait moins 10% du chiffre d'affaires. Donc là, l'impact va être encore plus réduit, mais ça sera difficile de vendre l'entier de la participation.
2: Platinum Equity, c'est une société largement méconnue du grand public. Elle fait des investissements financiers. Elle n'est pas du tout active dans le secteur des eaux. Est-ce que c'est pas un peu étonnant, cette association?
6: Oui, un petit peu, parce que moi, je m'étais dit, mais qui va acheter des eaux minérales polluées? Ou alors, où chaque année, il y a de la sécheresse, et on dit que 2 puits sur 6 sont fermés. Donc là, pour rendre la mariée un peu plus jolie, il a fallu justement rajouter San Pellegrino, ou les eaux minérales qui, elles, fonctionnent encore. Mais ça va être difficile de relever ce segment dans le futur.
2: La mariée est un peu plus jolie, mais au fond, le scandale n'est pas complètement oublié. Nestlé en a conscience, on imagine?
6: Oui, je pense. Bon, la dot est très basse. Hein. Le prix de vente est très bas. Nestlé a dû faire pratiquement 1,4 milliard d'ajustements au bilan. C'est pour ça que le bénéfice chute cette année. Hein. Donc, ils ont dû quand même faire des concessions pour trouver un acheteur.
1: Mais vous l'avez dit, au-delà des eaux polluées, il y a aussi cette autre donnée qui est la sécheresse, qui représente une menace pour ce secteur. Ça veut dire qu'aujourd'hui, de toute façon, c'est pas possible d'imaginer une croissance à long terme dans ce domaine-là, en fait.
6: En tout cas, ça dépend probablement où vous avez votre source. C'est peut-être plus facile dans les Alpes, notamment pour les marques de Danone, que dans des régions où il y a moins montagneuses, type Aigné, par exemple, où là, les sources, où la pollution est plus présente.
1: Mais dans ce contexte, vous diriez que Nestlé est perdant?
6: Oui, concrètement, financièrement parlant, mais de toute façon, il fallait trouver une solution pour que le groupe passe à autre chose et se focalise sur ces domaines de croissance.
2: Ces domaines de croissance qui sont?
6: Alors, c'est le café et les produits pour animaux. La nourriture pour animaux qui est vraiment un domaine en forte croissance.
2: On parlait aussi parfois de la santé qui intéressait de plus en plus Nestlé, c'est le cas?
6: C'est toujours le cas, c'est pas si facile que ça en définitive. C'est difficile de trouver des marques internationales comme essaie de le faire Nestlé, mais ça reste un domaine aussi dans lequel Nestlé est présent.
2: Qui est le prochain géant de l'eau en bouteille, on le sait?
6: Bon, pour l'instant, ça reste Danone, en fait, hein, qui fonctionne très bien, dont la performance boursière, d'ailleurs, est sensiblement meilleure que Nestlé.
2: On peut imaginer que Nestlé finira par abandonner complètement le secteur des eaux en bouteille?
6: Je pense que si à un moment donné, ils ont la possibilité de vendre leur participation, ils le feront.
1: Et question image, on a beaucoup parlé quand même de ce scandale l'an dernier. Est-ce qu'il y a un fort dégât d'image que Nestlé va garder avec soi?
6: J'espère pas. Il y a eu beaucoup de dégâts d'image. Aussi dans les pizzas, on se souvient, c'était encore pire. Il y a eu plusieurs changements de CEO, ça a été compliqué. J'espère qu'on en tire les conséquences et qu'on passe à autre chose.
1: Merci beaucoup Jérôme Choup pour cet éclairage. On rappelle que vous êtes responsable des investissements chez Prime Partner à Genève. Bonne soirée, merci encore.
6: Merci à vous aussi.
1: Et on passe au sport avec le Tour de France.
2: À la 18e étape entre Voiron et Orcières-Merlette a rendu son verdict. C'est le Colombien Richard Carapaz qui a remporté cette étape de montagne juste devant un Suisse, Mauro Schmidt. Grégoire Perroux, pas de regret à avoir pour le Zurichois aujourd'hui?
7: Absolument. Hein. Quelle course encore une fois de Mauro Schmidt. Il a tout fait juste. Hein. Il était dans la bonne échappée. Il a répondu présent dans la dernière montée de catégorie 1 en direction de l'arrivée à Orcières-Merlette. Mais aujourd'hui, il y avait tout simplement plus fort que lui, Richard Carapaz, intenable tout au long de cette étape. Il était attendu hein, dans cette dernière ascension et il n'a pas déçu. À 4 km de l'arrivée, en quelques coups de pédale, il a lâché tous ses poursuivants. Et le spécialiste de la montagne colombien a finalement terminé avec 45 secondes d'avance sur Mauro Schmidt. Ça fait une deuxième place en deux jours pour le Zurichois de 26 ans qui on le rappelle, hein, s'était imposé il y a une semaine. Mais il devra encore attendre avant de fêter son deuxième succès sur la grande boucle. Avec son profil de baroudeur, il n'a pas vraiment été aidé hein, en se battant hier face à un des meilleurs sprinteurs de la planète et aujourd'hui face à un des meilleurs grimpeurs de la planète.
2: Et dans le peloton ?
7: Journée de repos. C'était tranquille aujourd'hui, hein, vraiment le peloton avec le maillot jaune Tadej Pogacar et tous les prétendants au classement général. Ils ont vécu une étape tranquille, sans fait de course majeure, alors qu'on attendait justement des attaques parce qu'on sait que l'équipe UAE de Tadej Pogacar n'est pas au mieux avec un virus qui circule et plusieurs coureurs malades dont un abondant encore aujourd'hui. Mais pas moyen de savoir hein, si le maillot jaune slovène est à son top ou pas vu qu'il n'a pas vraiment été testé aujourd'hui par ses rivaux. Le jurassien Yannis Voisard, quant à lui, a terminé dans la roue du leader de ce Tour de France. Mais par contre, il perd sa place dans le top 10 du général, hein, dépassé par le vainqueur du jour, Richard Carapaz, qui a maintenant 3 minutes d'avance sur le jurassien. Mais rien n'est perdu, hein, parce que les deux prochaines étapes s'annoncent mythiques avec deux arrivées à l'Alpe d'Huez.
2: Grégoire Perroux, merci. Et le Tour de France, on va continuer d'en parler, puisque les contrôles antidopage continuent d'alimenter la polémique.
1: Le week-end dernier, Tadej Pogacar et Jonas Vingegaard étaient contrôlés en plein milieu de la nuit. 5 heures du matin pour le Slovène, 2 heures pour le Danois. Une pratique extrêmement rare qui doit être validée par un juge. Mais la méthode suscite les critiques. Si certains saluent le zèle, d'autres craignent pour la sécurité des athlètes. Alors on va en débattre avec nos deux invités. Martial Saugy, ancien directeur du laboratoire suisse antidopage. Bonsoir.
8: Bonsoir.
1: Et David Chasseau, membre du comité directeur de l'association Cycliste Professionnel Associé, le syndicat des cyclistes. Bonsoir.
9: Bonsoir à tous.
1: Alors David Chasseau, on va commencer avec vous. Votre association a tout de suite dénoncé une pratique jugée dangereuse pour les athlètes. Alors pourquoi ?
9: C'est-à-dire que quand on voit les difficultés des journées autour de France et comme dans toutes les courses par ailleurs et que les coureurs sont réveillés pendant la nuit, bah c'est vrai que ça a un petit peu inquiété le syndicat des coureurs en se disant on touche là pour la première fois, je pense, à la récupération, qui est très importante, et aussi on met peut-être un petit peu en danger les coureurs si finalement ils ne peuvent pas récupérer la nuit. Et partir le lendemain en étant complètement repris de force.
1: D'ailleurs, le lendemain de ce contrôle nocturne, Jonas Vingegaard a chuté, il a dû abandonner la course. C'était lié, selon vous ?
9: Alors, je pense pas qu'on peut faire un lien si facilement. C'est très très difficile à dire parce que des chutes, il y en a tous les jours au Tour de France. Le hasard a fait que c'est arrivé ce jour-là, mais je pense que c'est pas un argument sur lequel on peut s'appuyer. Non, c'est simplement que nous, on s'inquiète un petit peu pour la santé, finalement, des coureurs aussi, parce qu'on voit que c'est un tour où il y a toute cette canicule qui a affaibli aussi les coureurs. Et on a dû agir, justement, pour essayer de trouver des solutions dès l'année prochaine, dès la saison prochaine, pour peut-être atténuer ces soucis. Et c'est vrai que tout d'un coup, on se rajoute cette problématique des contrôles nocturnes. Donc, on a l'impression que ça fait un peu beaucoup pour les coureurs, même si du côté du CPA, on est partisans à un maximum de contrôle, à un maximum de régularité dans le peloton, parce que de toute manière, c'est au service des coureurs que tout soit clean. Donc c'est un petit peu un débat difficile aussi pour nous, parce que on est ô combien pour qu'il y ait un cyclisme le plus propre possible, mais en même temps, on doit défendre un petit peu quand même l'intégrité physique des coureurs.
2: Martial Saugy, perturber le sommeil d'un athlète, c'est potentiellement dangereux pour lui et pour ses performances. C'est une limite à ne pas franchir, même pour les instances d'antidopage.
8: Non, personnellement, je ne suis pas d'accord, évidemment. J'ai bien compris les arguments de David Chasseau. Mais bon, il y va de la crédibilité du cyclisme, bien sûr la crédibilité des contrôles. Je crois que effectivement tous les coureurs appellent à que la lutte antidopage soit le plus efficace possible. Il faut savoir que dans ces contrôles de nuit sont extrêmement rares. Ils sont motivés, disons, dans ce cas-là, il y a un juge hein, qui a demandé les motivations des organes de contrôle afin de permettre ces contrôles-là. J'ai vu que, par exemple, Jonathan Waters s'était exprimé, lui qui avait couru à l'époque de Armstrong, en disant que s'il y avait eu ces contrôles à l'époque, et ça je peux en témoigner, s'il y avait eu ces contrôles à l'époque, on aurait bien sûr décelé tous les produits qui étaient pris, notamment par Lance Armstrong. Donc moi je pense que, encore une fois, c'est des contrôles qui sont rares. Ils doivent être le plus imprévisible, imprédictible possible, de façon à être efficace. Et je pense que ça a du sens de faire ça pour la crédibilité du cyclisme.
2: Vous dites, Marcel Sogic, que ces contrôles ont été effectués après avoir obtenu l'aval d'un juge. C'est quoi les conditions qu'il faut remplir pour réveiller un coureur en pleine nuit?
8: Ah, les conditions. Alors, il y a plusieurs paramètres. Hein, et bon, je ne suis pas dans le. je ne sais pas exactement quelles ont été les raisons évoquées pour ces deux coureurs auprès du juge. Mais évidemment, on sait bien que actuellement, il y a des produits sur le marché qui sont, disons, indétectables lors du contrôle à la fin de l'étape. C'est des produits qui existent depuis un certain temps. Hein. Je veux dire, même Floyd Landis avait utilisé ces produits-là. Et on sait que pour détecter ces produits, il faut les voir, il faut aller les détecter quelques heures après la prise et non pas à la fin d'une étape, c'est-à-dire quelque chose comme 15 heures après la prise. On le sait bien, on connaît toutes les études de pharmacocinétique, toutes les études d'élimination de ces produits qui sont utilisés pendant un tour à étape pour récupérer un maximum. Et c'est la clé, finalement, hein, c'est de pouvoir récupérer le mieux possible. Alors, évidemment, vous me direz, comment est-ce qu'ils vont récupérer si vous allez les réveiller à 2h du matin? Bon, voilà, c'est une fois sur le Tour de France qu'ils seront réveillés à 2h du matin. Ils peuvent être réveillés par autre chose aussi à 2h du matin. Donc, je pense que dans ce cas-là, la balance, finalement, fait que... pour la crédibilité du cyclisme, il vaut mieux autoriser ce genre de contrôle. Je suis certain que Pogacar lui-même, à la fin de son Tour de France, quand il aura gagné son Tour de France, dont je ne doute pas, il va saluer ces contrôles.
2: Vous pouvez entendre ces arguments, David Chasseau?
9: Non, évidemment que moi, j'ai pas les compétences scientifiques pour pouvoir dire à quel moment un contrôle sera efficace ou pas. Je pense que ça avait été très bien accepté par les coureurs d'être réveillés très tôt le matin. Et notamment, je suis pas immensément choqué par un contrôle à 5h du matin. C'est vrai que c'est un peu plus surprenant et un peu plus inquiétant, c'est vrai. Un contrôle qui intervient à 2h du matin, ça me paraît difficile parce que c'est vrai que les coureurs, avec l'étape, les interviews, le contrôle d'antidopage, justement, qu'ils font après l'étape pour les meilleurs, le retour à l'hôtel, les soins, les massages, le repas. Donc finalement, ils se couchent assez tard quand même, ces coureurs, pour être aussi un retour au calme qui permet de dormir. Et puis, tac, vous dormez 2-3 heures, puis vous êtes réveillé. Donc, c'est vrai que de ce côté-là, je trouve que c'est la première fois où on passe un peu une limite où l'action de contrôler peut avoir une influence sur la performance et la récupération. Et le problème, c'est que vous avez... un ou deux ou X coureurs qui sont contrôlés, mais pas les autres. Donc, il y a aussi un petit problème d'égalité des chances, finalement, qui est pas très cool, je trouve.
1: Marcel Sogic, qu'est-ce que vous répondez? On met en question la sécurité des athlètes, tout ça pour enjoliver la crédibilité du cyclisme?
8: Bon, enjoliver... disons, vous utilisez un verbe qui est quand même discutable dans ce cas-là. Non, la sécurité... Encore une fois, je pense que David Chasseau l'a bien dit, dans le cas de Vingegaard, ouais, je ne suis pas sûr qu'il y ait un lien entre son accident et s'est passé. Par contre, oui, disons, une nuit sur les 3 semaines du Tour de France, que la récupération par le sommeil soit un peu diminuée. Bon, moi, je pense que la crédibilité du cyclisme, la crédibilité de la lutte antidopage dans le cyclisme, il faut dire que, et vous, dans les médias, vous le savez, quoi. Il y a souvent beaucoup de critiques sur le manque d'efficacité de la lutte antidopage. Je pense que ces contrôles, qui ne sont pas annoncés, évidemment, et qui sont relativement rares, à la fin, vont augmenter la crédibilité du sport et la crédibilité de la lutte antidopage, qui est essentielle dans le cyclisme, on le sait bien. Disons que le cyclisme, bien sûr, a payé très cher ce qui s'est passé, pour résumer, les années Armstrong. Mais maintenant, il faut aller au bout de la démarche.
2: Mais Marcel Sogi, ça fait plus de 10 ans que l'antidopage n'a pas attrapé un gros poisson, disons, dans le cyclisme. Est-ce que c'est pas tout simplement la preuve que le sport est clean aujourd'hui?
8: Moi, je pense que le sport, en tout cas le cyclisme, est nettement plus propre qu'il y a une dizaine d'années. Encore il y a une dizaine d'années, il y avait des problèmes. Je suis tout à fait d'accord. Ce qui n'empêche qu'il faut continuer. On sait bien que tout le monde s'adapte. Et je pense que, encore une fois, il ne s'agit pas forcément de prendre quelqu'un en faute à 2h du matin. Mais si Pogacar peut dire « Oui, vous m'avez même contrôlé à 5h du matin et je gagne le Tour de France, donc je suis clean », je pense que c'est un bien pour tout le monde.
1: David Chasseau, voilà, le cyclisme, un sport clean, tout le monde est gagnant?
9: Non, mais forcément, évidemment qu'on a tous envie de ça. Moi, je suis un amoureux du cyclisme, comme tout le monde, et c'est vrai que...
1: Donc c'est mieux avec des contrôles, finalement.
9: C'est évidemment mieux avec les contrôles, et c'est le choix des coureurs. Ce qu'il faut savoir, c'est que les coureurs, le cyclisme est le seul sport où les coureurs participent eux-mêmes au financement des contrôles, c'est-à-dire que les coureurs mettent plusieurs millions par année sur leur trip pour avoir des contrôles. On a un héritage qui est difficile, effectivement, avec d'une part l'affaire Festina, la période Armstrong et tout, mais il faut quand même se rendre compte que actuellement, dans le peloton du Tour de France, la majorité des coureurs n'étaient même pas nés lors de l'affaire Festina. Donc, ça veut dire qu'on on reste un peu sur ces drames, finalement, qu'il y a eu autour du cyclisme.
2: Mais en fond, ce que vous nous dites, c'est que ça appartient au passé aujourd'hui, quoi.
9: Moi, j'ai pas d'avis sur le fait. J'ai aucune raison de dire si le sport est clean ou pas. Encore une fois, je suis pas dans le secret des dieux, mais en tout cas, moi, ce qui m'intéresse dans le fait d'accompagner les coureurs, c'est leur intégrité physique. Et c'est vrai que là, on va contrôler des coureurs en pleine nuit. Le lendemain, ils descendent peut-être un col à plus de 100 à l'heure. Il y a du public au bord de la route. Et tout ça fait que nous, encore une fois, on ne crie pas au scandale au CPA, mais on s'inquiète un peu. Et on préfère s'inquiéter avant qu'il y ait un nouveau drame. On l'a connu il n'y a pas si longtemps, notamment au Tour de Suisse. On aimerait juste faire attention aux coureurs, et c'est aussi notre mission. Et on aime avoir cette mission en main.
1: Mais vous comprenez que, voilà, un spectateur, une spectatrice, pas très connaisseur de cyclisme, puisse être quand même surpris devant un athlète comme Pogacar et ce qu'il arrive à faire, que des questions se posent quand on le voit partir tout seul. C'est quand même légitime, avec l'arrière-fond qui touche le monde du cyclisme, qu'il y a encore des questions à son propos.
9: C'est difficile à donner un avis là-dessus. Soit on est admiratif, soit on est suspicieux. Chacun finalement se fait son avis selon ce qu'il sait du sport et du cyclisme. Mais c'est vrai que tant qu'il n'y a pas de contrôle positif, ben, je crois que c'est difficile d'accuser des coureurs. Enfin, ça c'est clair.
1: Marcel Sogi, est-ce qu'on fait porter justement aux coureurs d'aujourd'hui, quelle que soit leur classe, la lutte contre le dopage, finalement qui est née il y a déjà une décennie? C'est eux qui payent pour une époque révolue, en fait.
8: Oui, alors là, je suis assez d'accord avec, je suis d'accord avec David Chassot pour dire que les coureurs du Tour de France et les cyclistes en général donnent beaucoup de leur personne pour la lutte antidopage, puisque eux-mêmes financent, hein, les organisations de cyclistes, les coureurs financent, contrairement à d'autres sports, hein, c'est pas le cas partout. Maintenant, oui, ils payent un peu, c'est clair, le passé. D'un autre côté, voilà, je pense, encore une fois, pour Pogacar, moi j'entends aussi, hein, de la part du public, chaque fois que je rencontre des gens qui sont amoureux du cyclisme, ils me posent la question, puis Pogacar, il prend quoi? Et une des meilleures réponses, c'est d'aller le prendre à 5h du matin pour dire, oui, ben là, on n'a rien trouvé, quoi. Mmh. Voilà.
2: David Chassot, un athlète, un cycliste, c'est aussi quelqu'un qui a des droits. Il y a des syndicats qui défendent les cyclistes. Est-ce que vous avez l'impression qu'ils vont monter au front pour demander de nouveaux droits, demander par exemple l'interdiction des contrôles nocturnes?
9: Alors on n'en est pas là pour l'instant. C'est frais. Finalement, on en a découvert ces contrôles nocturnes. Donc pour l'instant, on est plutôt attentif et on est un peu en alerte, mais on n'a pas de décision encore ou de stratégie pour dire qu'on va monter aux barricades. Encore une fois, nous, on préfère nettement une efficacité totale des contrôles pour un sport le plus clean possible. Après, il faut quand même relever que il faut comprendre que la vie d'un coureur qui commence à une vingtaine d'années, jusqu'à 30 ou 35 ans, depuis le premier jour où il est professionnel, il doit dire constamment, heure par heure, où il est. Il doit dire quand il peut avoir un contrôle, mais c'est 365 jours par année. Donc il a tout le temps cette charge mentale pendant 10, 15 ans d'être sous surveillance, sous radar. Et c'est vrai que là, on a l'impression qu'on a accepté tout ça parce que, bah oui, ça avait suffisamment déconné, si j'ose dire, pour qu'on mette ça en place et on l'accepte. Et tous les coureurs l'ont accepté. Et c'est vrai qu'on a l'impression que là, on passe une nouvelle étape. Alors, peut-être qu'elle est nécessaire. Et puis, si elle contribue au nettoyage du sport, ben, on en sera les premiers contents. Mais peut-être qu'elle a un peu de trop. Encore une fois, c'est le touche. Et ça, on est très sensible à ça, à la sécurité des coureurs et du public. Et aussi à l'intégrité physique et à la santé des coureurs.
1: Alors, avec ou sans contrôle antidopage, on va en tout cas laisser le Tour de France terminer, même si on en connaît déjà le vainqueur. Merci à vous tous les deux d'avoir participé à ce débat. Martial Sogi, ancien directeur du laboratoire suisse antidopage, et David Chassot, membre du comité directeur de l'association Cycliste Professionnel Associé, le syndicat des cyclistes. Merci à tous les deux et bonne soirée.
8: Merci à vous, bonne soirée. Merci.
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1: 18h48, Forum s'intéresse à nos amis les animaux. Et si l'urine des loups permettait de protéger les troupeaux? Ça paraît inédit. On accueille dans quelques minutes la co-autrice d'une étude à ce sujet. Mais d'abord, ce chiffre aussi triste qu'exceptionnel. 97 moutons de race nez noir morts foudroyés dans le Haut-Valais.
2: Ça s'est passé la semaine dernière. Ce soir-là, sur l'alpage, plus de 200 bêtes étaient rassemblées dans un parc de nuit. Une mesure de protection contre le loup. Au final, une centaine d'ovins sont morts, mais c'est le loup qui a été accusé, Mathias Delétro.
11: Sans loup, pas de parc de protection, les moutons auraient été plus dispersés, la foudre aurait donc fait moins de victimes cette nuit-là. Ça, c'est ce qu'affirme l'éleveur dans plusieurs journaux, il parle plus à la presse, mais c'est arrivé à Lucien Felet, tout récemment en Valais. Lors d'une nuit d'orage, son berger a pu rentrer seulement 50 moutons sur 600 dans le parc de nuit, et heureusement, parce que 13 de ces moutons sont morts dans ce parc, foudroyés sous un arbre. Pour Lucien Felet, le scénario aurait pu être pire.
12: C'est des orages quand même violents. Les moutons qui sont morts, ils n'étaient pas directement sous l'arbre, ils étaient peut-être à 15 mètres de l'arbre. Donc oui, si on avait eu 600 là en rond, ça aurait été nettement plus conséquent. Nous, on fait ces parcs de nuit, c'est vraiment clairement pour les protéger des attaques du loup pendant la nuit, où le berger ne peut pas être présent pour les surveiller. C'est clair qu'avant, on ne faisait pas de parc de nuit, on aurait certainement évité ces problèmes. Après, on n'est jamais à 100% sûr que ça ne peut pas arriver, mais en tel nombre, oui, c'est clair que sans parc de nuit, ça n'arrive pas. Et c'est clair que si on les laisse faire, lors d'un gros orage, les moutons, le troupeau se sépare et va chacun se mettre à l'abri, soit de rochers, soit d'arbres, mais jamais toutes les bêtes au même endroit.
2: Donc Mathias, les mesures de protection contre le loup sont mises en cause.
11: C'est clair pour ces éleveurs, mais c'est un peu vite dit pour Isabelle Germanier, directrice romande du groupe Loup Suisse.
13: Les parcs de nuit permettent quand même d'éviter une bonne part de mortalité chez les moutons, parce que avant le retour du loup, les moutons étaient souvent laissés sur les estives sans protection, donc sans parc. Et puis, il y avait beaucoup, malheureusement, de mortalité à cette époque-là due aux maladies non repérées, non soignées à temps, aux blessures, aux chutes. Et que le retour des parcs de nuit et donc aussi du berger ont permis de beaucoup, beaucoup limiter la mortalité chez les moutons pour ces causes-là.
11: Pour elle, le cas des 97 moutons au Valaisan est surtout la faute à un manque de chance. Avis partagé par le service de l'agriculture du Valais.
2: Les éleveurs sont dédommagés en cas d'attaque de loup. Mathias, là, il est indirectement mis en cause. Est-ce que l'éleveur aura droit à un dédommagement ?
11: Alors non, l'Office fédéral de l'environnement n'entre pas en compte pour la foudre, peu importe le lien qu'on peut faire entre la mortalité des moutons et la mesure de protection. Un potentiel remboursement risque de dépendre donc des assurances privées de l'éleveur, mais l'argent ne remplacera pas le long travail de sélection du troupeau, ni la tristesse de perdre tant de bêtes d'un seul coup.
2: Mathias Delétro, merci. À 18h51, on va rester en compagnie des troupeaux et des loups avec notre invité qui les a étudiés. Bonsoir Jada Studer.
14: Bonsoir.
2: Vous êtes chercheuse au laboratoire de cognition comparée de l'université de Neuchâtel. Vous co-signez une étude sur le comportement des loups face à l'odeur d'urine. Étude soutenue par le Fonds national de recherche et selon laquelle le décryptage de cette urine pourrait servir de protection. Qu'est-ce qui s'est passé, Jada Studer ? Vous vous êtes réveillée un matin avec cette idée qu'il fallait tester les effets de l'urine du loup ?
14: J'avais lu pas mal de recherches qui ont été faites en Amérique et en Afrique, dont ils ont essayé de voir les réactions des canidés à l'urine des autres individus de la même espèce. Et en étudiant toujours, en lisant le comportement du loup, j'ai vu que le loup, c'est assez territorial et qu'il évite dans les zones qui sont déjà occupées par des autres loups. Et donc, je me suis demandé s'il y avait manière de voir comment ça aurait été possible de voir la réaction face à l'urine des autres loups.
1: Mais dans votre recherche, dès le départ, vous aviez la volonté d'arriver un jour à créer ce qu'on peut appeler une barrière olfactive contre les loups.
14: Oui, en fait, j'avais lu cette idée de l'Afrique, qui sont en train de les tester depuis 20 ans. Je me suis dit que ça pourrait être un premier pas d'étudier avant tout la réaction comportementale des loups face à l'urine. Bien sûr qu'il y a pas mal des années et pas mal des autres pas entre ça et une application sur le terrain.
1: Justement, comment vous avez travaillé pour définir ces réactions ? Concrètement sur le terrain, comment vous avez fait vos observations ?
14: Oui, alors, toujours en lisant, j'ai vu que le loup, il ne dépose pas ses marquages de territoire de manière aléatoire. Il va marquer plutôt devant des objets conspécifiques bien visibles dans l'environnement et sur des chemins qui sont déjà tracés. Donc, j'ai demandé à 4 jours en Suisse de me laisser tester la réaction des loups dans leur enclos. Et j'ai essayé au maximum de simuler la manière naturelle avec laquelle les loups ils marquent leur territoire. Donc, j'ai créé des suspensions en aluminium pour simuler ce marquage que le loup font avec la patte soulevée. Et j'ai essayé de poser ces stations olfactives devant ces objets visibles et les chemins bien tracés. Et après, j'ai mis une quantité d'urine de loup. Et comme contrôle, j'ai mis de l'urine humaine pour voir la différence.
2: Et tous les loups réagissent de la même manière ?
14: Non. Et en fait, ça, c'était les résultats de ma recherche. C'est que les loups qui sont dans une paire stable, qui sont les loups qui se reproduisent, ils réagissent d'une manière beaucoup plus forte à ces marquages simulés que j'ai faits. Ils réagissent avec un plan de comportement différent, investigation et comportement territoriaux. Ça veut dire remarquer avec de l'urine, se frotter contre le filet de l'enclos. Et les loups qui, par contre, ne se reproduisent pas, qui sont donc les jeunes où les loups qui ont perdu leur partenaire et ils n'ont plus la capacité de se reproduire, eux, ils n'ont pas du tout réagi ou ils ont réagi qu'avec du reniflement et juste de l'investigation, mais très peu par rapport au loup reproducteur.
2: Autre question sur la méthodologie, question qui vous paraîtra peut-être un petit peu bête, Jada Studer, cette urine de loup, vous l'étiez procurée comment?
14: Non, c'est pas bête du tout. En fait, l'urine de loup, il peut être acheté en Amérique, car elle vient déjà utilisée pour essayer de dissuader des sangliers, par exemple. Et j'ai acheté la même urine qui a été utilisée en Amérique pour en étude, qui avait essayé de simuler justement les marquages. Et donc voilà, j'ai utilisé cette urine-là.
2: Vous aviez fait votre petit shopping en ligne en amont de cette recherche. Dites une question encore, est-ce que c'est pas un biais important que d'avoir testé tout cela dans un zoo? Parce qu'évidemment, c'est pas l'habitat naturel des loups.
14: Oui, bien sûr, c'est quelque chose à garder en compte et c'est quelque chose que il faut discuter, et il faut élargir à l'environnement naturel et après tester et voir la différence. Mais le zoo et l'environnement en captivité a l'avantage qu'on peut contrôler le nombre d'individus, la place, avoir pas de perturbations par des autres animaux. Et aussi connaître bien les individus, savoir qui est reproducteur, quel âge, quelle maladie ou je sais pas quoi, tous ces détails-là des individus et des mottes, on peut les savoir. Et bien sûr, c'est quelque chose à garder en tête, on est en captivité, mais en même temps, on a eu une réaction à l'urine de loup et pas à l'urine humaine. Et on a eu une différence entre reproducteur et pas reproducteur. Donc, c'est quelque chose qui vaut la peine de continuer.
1: Justement, comment vous allez continuer pour être sûr que ça constitue vraiment une barrière, voire même une protection, notamment pour les troupeaux? Quelles sont maintenant les prochaines étapes de vos recherches?
14: Cette étape-là, ça va être, je pense, la dernière, car il y a pas mal de questions avant ça. Cette recherche-là représente mon projet de master. Et pour mon projet de master, j'avais au début pensé à voir quelle substance volatile engendrait une réaction au loup. Et donc, quelle substance exactement c'était responsable de réaction. On n'a pas eu le temps. Ça va être donc la prochaine étape, de voir avec un biochimiste quelles sont les substances volatiles qui pourraient être intéressantes à tester. Et après, il y a pas mal d'autres étapes. Par exemple, aussi tester comment les possibles autres animaux peuvent réagir à ça.
2: Donc, un jour, peut-être, Jada Studer, on n'aura plus besoin de parcs de nuit, on n'aura plus que de l'urine de loup pour protéger les troupeaux.
14: Non, je ne dirais pas ça. Je dirais que, vu qu'on part toujours de méthodes dissuasives, les méthodes dissuasives ont un peu le désavantage qui risque d'être que le loup il s'habitue. Et donc, il faut avoir de la complémentarité avec d'autres méthodes qui puissent renforcer l'effet, je trouve. Donc, peut-être pas que de l'urine de loup, mais avec quelque chose d'autre qui puisse renforcer encore plus l'effet.
2: Voilà, plusieurs méthodes, car le loup s'adapte vite et qu'il est malin. Merci, Jada Studer, pour ces explications. Vous travaillez, je le rappelle, au laboratoire de cognition comparée de l'Université de Neuchâtel. Vous êtes donc intéressé au comportement des loups face à l'odeur d'urine. On vous souhaite une bonne soirée.
14: Merci à vous, bonne soirée.
2: Et un tout petit mot sur la météo tout de suite.
1: Demain vendredi, une ambiance ensoleillée malgré des voiles nuageux l'après-midi. Côté température en pleine, minimum 10 à 15 degrés, maximum 29 degrés. À noter encore une faible bise sur le plateau.
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2: Sur le contournement de Genève, les véhicules accidentés entre le Grand Saconnet et l'échangeur du Vengeron en direction de Lausanne ont été évacués. Toutefois, un bouchon est toujours en place à partir du tunnel de Verny. C'est la fin de cette édition de Forum à la technique ce soir. Il y avait Damien Barrière, Constantin, Iliane Wenger à l'édition et à la production, Benjamin Pavelec, Corinne Pochard. Il est bientôt 19h dans un instant. Les infos, puis pop music. Excellente soirée à tous et à toutes.
10: Virginie Langerocque.
15: En Suisse, le débat sur l'interdiction des réseaux sociaux pour les mineurs prend de l'ampleur. Le Conseil fédéral doit présenter d'ici à l'année prochaine un rapport pour examiner un accès restreint aux réseaux sociaux comme TikTok et Instagram pour les moins de 16 ans. Hier, la France a adopté une proposition de loi visant à interdire les réseaux sociaux aux moins de 15 ans, applicable dès la prochaine rentrée scolaire. En Suisse, environ 4 personnes sur 5 se disent favorables à de telles restrictions, selon une étude de Tamedia. Une pétition de 60 000 signatures en ce sens avait aussi été remise en septembre 2025 au Parlement. Nestlé crée une co-entreprise pour gérer sa division eau minérale. Elle sera détenue à part égale avec la société américaine Platinum Equity. Le géant vaudois cherchait depuis 2 ans à se séparer complètement de ce secteur qui a fait l'objet de plusieurs scandales. Cela va permettre en tout cas au géant de l'agroalimentaire de se recentrer sur son cœur de métier, à savoir le café, les produits pour animaux de compagnie, la nutrition et les snacks. Au Tessin, le Conseil d'État s'est réuni aujourd'hui en réunion extraordinaire pour faire le point sur l'ouverture d'une procédure contre le président du gouvernement, Claudio Zalli. L'enquête concerne le cas d'un mineur, le fils d'une amie du conseiller d'État, qui est incarcéré à la prison de Lugano. Le temps de l'enquête, le président du gouvernement tessinois renoncera temporairement à diriger la justice et la police cantonale. Claudio Zalli n'a pas encore été interrogé par la justice à propos d'une autre enquête concernant le mineur impliqué dans une rixe et en faveur duquel le président du gouvernement était personnellement intervenu. Ce dernier a déclaré n'avoir commis aucune irrégularité. Sur un enregistrement d'une conversation publiée sur Instagram, le ministre, dont la voix était en tout cas reconnue, appelait à la violence contre une femme. Le gouvernement tessinois a précisé qu'il prendra position

0: deuxième tour qualificatif de Conference League. Le match est à suivre ce soir dès 19h sur notre application RTS et sur notre site RTS Sport. Et puis à noter que deux autres clubs suisses jouent ce soir également. Saint-Gall affronte le Benfica Lisbonne pour le deuxième tour des qualifications également de l'Europa League. Lugano fait face au Kosovar de Duka Gini. Il s'agit toujours de qualifications pour la Conference League comme pour le FC Sion. Le temps, du soleil toujours demain malgré des voiles nuageux l'après-midi. Les températures ne dépasseront pas les 29 degrés. En montagne, il faudra grimper jusqu'à 4300 mètres pour trouver l'isotherme du 0 degré. Ce week-end, le temps sera plus changeant. Nuages et averses seront possibles dès samedi après-midi. La pluie va se généraliser samedi en fin de journée et dans la soirée un peu sur toutes les régions de Suisse. Dimanche, des nuages le matin et des averses l'après-midi. Des éclaircies également et un passage en fin de journée à un temps très sec.
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5: Bonsoir à toutes et à tous. Est-ce qu'on a dit le nom de Bastien Testori qui réalise cette émission? Non, et c'est une injustice que je viens de corriger. Tant qu'on y est, et il sort de se faire copain avec tout le monde, Willy De Zulu s'occupe de la programmation musicale. Et Manoë Ducret, dont on a entendu le nom, se trouve sur le terrain. Nous sommes ici à Paléo, mais Paléo c'est très grand. Oui. Moi je suis ici, et lui il est là. Manoë, bonsoir.
6: Bonsoir. Bonjour, soir. Je sais pas trop, on est entre les deux, Yann. Oui, je suis actuellement devant la grande scène, en train de profiter du concert de This Is avec plein de gens autour de moi qui dansent. This Is, c'est donc un ancien rappeur qui aujourd'hui s'est reconverti un peu dans une espèce de pop électro, mélangé quand même avec des paroles de rap. Et sur scène, on voit qu'on a eu ce changement parce qu'on a beaucoup, on a quoi, 4 ou 5 musiciens et musiciennes qui sont en train de mettre le feu à la plaine de l'As. Je peux vous dire qu'autour de moi, ça danse beaucoup, les gens ont l'air d'apprécier. Et en termes de show, c'est très minimaliste. On a quelques panneaux LED en fait qui s'illuminent, mais on n'a pas ces grands panneaux, vous savez, ces grands panneaux LED qui cassent complètement cette envie de voir les lights. On voit plus du tout la lumière et on n'a pas du tout ça. Donc je pense que de nuit, ça va être encore plus impressionnant. Mais là, en tout cas, j'en prends plein les mirettes et plein les yeux.
5: Vous dites que tout le monde danse autour, mais il faut dire que vous êtes au deuxième rang, donc parce que vous êtes fan.
6: Alors non, je suis pas au deuxième rang, je suis même très loin du deuxième rang. Je suis proche de la régie car j'arrive pas à avancer plus, malheureusement.
5: Parce qu'il y a tellement de monde.
6: Mais il y a tellement de monde, mais je suis avec des gens. Je sais pas si vous voulez que j'essaie de trouver quelqu'un qui est d'accord de parler rapidement pour vous exprimer ce que ça représente pour lui d'être ici. Mais en tout cas, ce qui est sûr, c'est qu'on a beaucoup de monde autour de nous et que c'était difficile juste d'aller un peu dans la foule.
5: Je vous crois, Manoë Ducret, je vous crois. Vous êtes content d'y être, en tout cas, ça s'entend. Vous l'avez vu combien de fois?
6: Je l'ai vu 2-3 fois, mais en fait depuis son... Vous savez, Yann Zitouni, il y a quand même des gros changements dans la carrière de This Is, et là on est sur un step supplémentaire dans sa carrière. On a quasiment plus de rap dans sa musique, et donc j'aurais bien aimé le voir. D'ailleurs, je crois que je vais vous laisser et je vais regarder juste tranquillement le concert.
5: Ok, je dérange, j'ai compris, oui, parfaitement. Oui. De toute façon, nous on s'en fiche. Du live, on en a enregistré, puisque le Paléo se déroule depuis mardi soir. Et hier soir particulièrement, il y a eu ce très très beau concert de Feu Chatterton. On y retourne.
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7: Paléo, vous chantez un peu avec nous? On est mieux comme ça. Peut-être que vous la connaissez, celle-ci. Chanson d'espoir. Ça fait comme ça.

0: Ah ça, pas du tout, qu'est-ce que je raconte? C'est ce qu'on va écouter juste après. Live, le live de Feu Chatterton, allons voir. Ils étaient hier à Paléo et on a pu les enregistrer, vous le diffuser aujourd'hui. On vous fait vivre le festival de l'intérieur pendant 3 jours et c'est notre dernier jour ici. Mais mardi, Yann Zitouni a pu rencontrer une personne qui s'est aussi produite à Paléo, Asaf Avidam, le chanteur israélien domicilié en France. Et puis il a voulu savoir si cette voix si particulière qu'a Asaf Avidam était une bénédiction ou plutôt une sorte de fardeau à porter.
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2: Je ne pense pas du tout que ça puisse être une bénédiction. Je pense que ma voix est très spécifique et ça peut aller à un point où ça peut devenir ennuyeux, agaçant. Vraiment, je le pense. Je
3: ne
2: peux pas m'écouter moi-même. Je comprends que cette voix est unique dans le paysage musical et je sais que je peux faire vocalement des choses particulières que peu de gens peuvent faire. J'ai un registre étendu, je le contrôle bien, mais c'est en aucun cas conçu pour ça. Il n'y a rien de volontaire. Je l'entraîne certainement pas pour qu'elle soit belle, cette voix. Tout ce que j'essaie de faire, c'est d'en extraire le plus possible d'émotion et d'honnêteté, et ensuite je m'en sers comme d'un outil. La seule chose dont j'ai activement eu conscience ces dernières années, c'est d'élargir le spectre, la palette, vers des endroits que je n'avais pas explorés avant. Mais c'est jamais un choix de départ, ça sert toujours le thème que j'aborde dans le disque ou dans la chanson. Si le thème c'est « je suis quelqu'un de multiple, il y a tellement de facettes, je suis une mosaïque de tant de personnalités, je suis une nébuleuse infinie de moi-même », comment est-ce que je vais représenter ça dans l'album ? Et j'écoute David Bowie, et je me dis, il a changé de personnage tout le temps, c'est très bien, c'est cool. J'écoute Tom Waits, il a choisi un seul personnage pour toute sa vie, c'est cool aussi. Je regarde des chanteurs de cabaret, des chanteurs français, Edith Piaf, Charles Aznavour, eux n'ont pas choisi un personnage, mais ils avaient une telle théâtralité dans leur présentation. Et donc si tu écoutes cet album, ce n'est pas seulement d'une chanson à l'autre que les voix changent, ça peut se faire à l'intérieur même d'un seul morceau.
4: If you listen to this album, it's not just between songs the voices change and the use of the voice changes.

0: Asaf Avidam qui était en live mardi sur la scène Vega à Paléo Festival et qu'on vous diffuse ici sur RTS Première. En attendant tout ça, qu'on écoutait tout ceci, il y a notre ami Yann Zitouni qui est parti dans les méandres des backstage du Paléo, si je dis pas de bêtises, et vous êtes avec un groupe finlandais Anti-Palanen.
1: Alors c'est un groupe à lui tout seul, c'est le nom de ce monsieur, Anti-Palanen, qui est à l'affiche de ce village du monde qui est consacré à l'Europe du Nord. Ce que je vais faire, c'est que je vais d'abord lui demander comment on prononce son nom, parce que il est finlandais et qu'on a besoin quand même d'avoir ça, d'avoir cette bonne prononciation tout simplement de son nom. How should I pronounce your name?
2: Anti-Palanen.
1: Voilà, il parle comme ça, c'est Robocop qui est avec moi. Je ne sais pas si vous m'entendez encore, je vais continuer comme si vous m'entendiez, mais apparemment ça fonctionne. Je suis avec donc ce monsieur qui est un accordéoniste et qui, je le disais, qui représente la Finlande et l'Europe du Nord aujourd'hui. J'ai l'impression qu'il y a deux mandats, il y a deux rôles que vous avez ce soir, il y a deux choses à présenter au public de cette partie de l'Europe, de cette partie du monde. C'est d'une part la musique finlandaise et puis d'autre part cet instrument qui est souvent pas très bien regardé.
3: It's like you have two goals by being here, to introduce the accordion and remind people that it's a nice instrument and people shouldn't take it badly, and also introduce the music from your country. So you have two goals.
2: Yeah, important goals. I love the sound of accordion.
3: J'aime le son de l'accordéon.
2: And I think we have to raise up the acknowledge of accordion and point that it's a very good instrument as guitar or DJ's laptop.
3: No, it's not. On doit réhabiliter l'accordéon parce que c'est à la même valeur que la guitare ou les laptops ou la musique électronique. What's the
4: image of the accordion in your part of Europe? Because in our part of Europe, it's associated to old people's music.
3: Dans notre région du monde, on pense accordéon, on pense à vieille génération, vieille musique traditionnelle. Chez vous, en Finlande, ça veut dire quoi?
2: Yeah, I think it's the same in Finland, but
3: c'est la même chose chez nous.
2: There's much young people are now starting to play.
3: Il y a plus en plus de jeunes qui commencent à jouer l'accordéon.
2: I have had this accordion school in TikTok.
3: J'ai une école d'accordéon sur TikTok.
2: And I play like nowadays music with accordion and make fun arrangements of pop songs.
3: Je fais des arrangements un petit peu rigolos, un petit peu amusants de chansons pop, de grands succès pop.
2: I also tried to get to Eurovision this year.
3: Je sais, you tried already. Yeah, it was in May. J'ai essayé de participer à l'Eurovision. C'est vrai ça.
2: I came on second place in Finnish national competition, so I nearly got there.
3: J'ai failli y arriver parce que j'ai été deuxième au classement de la Finlande.
2: But with this I got some attention from younger people, and now young people are starting to like get interested into accordion.
3: Mais au moins ça a suscité de l'intérêt chez les jeunes générations, et il y a des jeunes qui commencent à jouer de l'accordéon.
2: So world changes, if you want to change the world, you have to be the first one to change. Yeah.
3: Si vous voulez changer le monde, il faut être le premier sur la ligne.
2: And I think it's possible also here in Switzerland. I know
3: it's what
2: possible here in Switzerland too. So you just have to start to make new music with that.
3: Ici aussi en Suisse, il faut s'y mettre, il faut lancer l'accordéon. We have traditional instruments here, you know, and we have also the same questions about young people who are slowly turning to traditional instruments. Ici en Suisse aussi, on a la jeunesse qui se tourne progressivement, doucement, ça prend du temps, vers les instruments traditionnels.
2: Yeah, I think the bigger issue is that we have to make new music with accordion just to get young people to play it. If we always play the old tunes, then the youngers don't find the instrument. But if you play this day, music from this day, then it's possible to find a place for this day for accordion too.
3: Si on joue la musique traditionnelle, les jeunes vont pas s'y intéresser. Il faut jouer la musique d'aujourd'hui avec l'accordéon pour que les jeunes s'intéressent à l'accordéon. Est-ce qu'on peut, je suis très très loin du studio, donc j'espère que vous m'écoutez et que vous m'entendez. Est-ce qu'on pourrait entendre la musique de Antti Palanen? Parce qu'on en parle, effectivement, c'est bien si on l'écoute. Peut-être un extrait de son album tout de suite. Vous arrivez à nous proposer ça?
0: Oui, on vous entend Yann, et puis on va écouter tout de suite du coup Antti Palanen, Tatakuta. Sur RTL.
3: Bah oui, j'avais envie que vous le disiez vous-même.

0: Antipalanen que vous entendez tout de suite et vous allez le réentendre immédiatement au micro de Yann Zitouni qui est avec.
1: Oui, parce que je suis avec cet artiste finlandais, accordéoniste, chanteur, avec cette voix qui est complètement dingue, qui est un petit peu trafiquée peut-être, mais voilà, qui est un petit peu sa marque de fabrique. Ce qu'on vient d'écouter, je crois que c'est un extrait de son dernier album. Ça, c'est la musique de jeunes un petit peu, parce qu'il y a effectivement cette rythmique et il y a cette, ce qu'il nous disait tout à l'heure, l'importance d'avoir aussi la grammaire de la musique d'un public un petit peu plus jeune. There's a beat in the background and this is what makes it, you think, more appealing to the younger public.
2: Yeah, you have to have a beat, but the beat is also in the older music too.
1: Il y a aussi le rythme dans les choses un petit peu plus anciennes.
2: But the beat has to be like modern this day music, and the sound of accordion is combined with the production of modern pop music, so it combines elements from old tradition with modern pop music, so it's a collaboration.
1: C'est vraiment une collaboration entre les sons actuels et puis l'accordéon. Vous me disiez que c'est quelque chose qui marche très très fort là, ce qu'on vient d'entendre. Ça marche très fort en Finlande. It's very popular among younger audience, particulièrement dans un jeune public.
2: Yes, especially younger audience like love this song. So
1: like you, young people like yeah. You. Vous êtes très jeune, vous, c'est ça?
2: Yeah, like me.
1: Il ressemble un petit peu au Père Noël. Il a 50 ans, il me l'a confié tout à l'heure. Et effectivement, il y a cette façon de s'adresser malgré tout au jeune public. Vos compositions, parce que vous ne faites pas uniquement... C'est un produit d'appel finalement, ces reprises que vous faites. Et puis après, vous introduisez vos compositions personnelles au public en général. It's a way to catch the attention of the people. And the younger audience and everybody, and then you introduce them to your productions.
2: Yeah, just to get the sound of accordion, like used to the sound of accordion, and then start to make. I play old songs also in my concert, but mix it together like some old and something new and something blue. I like your nails.
1: Merci beaucoup. Il aime bien mon vernis. Yeah, voilà, c'est une question de mélanger l'ancien, le nouveau, et de mélanger tout ça de façon à rendre tout ça très digeste. Encore une dernière question parce qu'on doit vous laisser. Vous êtes you're very very people want you here. You're very you have a busy schedule.
2: Yeah. I love to see people and I love to travel and see new people and new places. It's the reason is accordion. Yeah.
1: C'est l'accordéon qui fait que j'arrive à rencontrer plein de gens. One last question. We think people from the north of Europe are really serious people. You know, it's cold. You've made me laugh for the 10 minutes we spent together. Vous m'avez fait rire pendant 10 minutes. On se rend pas compte que là-bas, forcément, on rit et on a énormément d'humour. There's a lot of humor in above the polar circle.
2: Yeah, we have to have we have the darkness, but we have to have humor also because it's so damn dark. what you can do?
1: On peut rien faire d'autre. Il fait tellement sombre qu'on est obligé d'avoir énormément d'humour. Merci beaucoup, Antipalanen. Did I say it well?
2: Yeah, perfect.
1: Merci beaucoup. Et puis à vous les studios.
0: Merci Yann. Oui, effectivement, il a l'air très drôle et très gentil. On l'a entendu tout au long de cette interview. Merci beaucoup Yann Zitouni d'avoir interviewé Antipalanen. On va se faire une petite respiration avant de partir sur une autre interview parce qu'on a rencontré beaucoup de monde lors de ce Paléo Festival à Nyon où nous sommes en direct avec un live d'un groupe qui était là hier, hein, 21 Spill Out avec Stress Out.

0: avait l'air tellement bien. Ça avait l'air tellement bien. J'ai pas pu rester. J'ai pas pu rester à ce concert de 21 Pilots et en entendant ça, je le regrette complètement.
1: Je le comprends, je comprends Yann, c'était vraiment un concert d'anthologie.
0: Vous y étiez, pas loupé.
1: Ah oui, oui, je suis resté tout le long et c'était vraiment un super concert. Des fois un peu too much, vous savez, les Américains, ils aiment bien faire exploser tout le temps des feux d'artifice, mais c'était vraiment, vraiment très, très super.
0: Dans un autre genre, j'ai rencontré hier quelqu'un qui était également à l'affiche du Paléo hier soir, mercredi. Elle s'appelle Sylvie Crush et ça fait partie de ces gens qu'on découvre quand on va en festival. Parce que c'est aussi le rôle des festivals, c'est de découvrir des gens qu'on n'avait pas eu le temps d'écouter dans l'année, qu'on n'avait pas eu l'occasion de découvrir. Et là, on voit ce nom et on se dit, mais c'est qui? Et puis on écoute cette musique et puis on découvre surtout cette histoire. C'est une artiste belge, elle est flamande, elle vient d'Anvers. Et c'est quelqu'un qui faisait au départ partie... Je suis en train de remonter la colline du Paléo. Et heureusement que je fume pas, parce que qu'est-ce que ça serait sinon.
1: Vous êtes sportif.
0: C'est quelqu'un qui a fait partie d'un duo belge, donc, qui s'appelait Warhouse. Et puis, elle avait une relation amoureuse avec l'autre membre de Warhouse. Et puis, le jour où cette relation s'est terminée, eh bien, le groupe, le projet Warhouse s'est donc terminé. Et puis, chacun est parti de son côté en faisant une musique qui commençait à leur ressembler un petit peu plus individuellement. Et c'est ce qui est arrivé à Sylvie Crush, qui est en train artistiquement de se... Comment dire, de se révéler, de se transformer artistiquement et personnellement sans doute, avec un album qui est sorti l'année dernière et qui s'appelle Comic Trip. Voilà pour la petite histoire avant de la retrouver, puisque la première question que je vais poser, c'est j'ai envie de bien savoir comment on prononce le nom des gens. Comment on prononce votre nom, Sylvie Crush?
2: Crush.
3: Yeah.
0: Crush.
2: It's just Crush, ouais. Ça se prononce comme ça s'écrit. Pour nous, en tout cas, c'est comme ça qu'on le dit. Ça peut être différent dans chaque pays, mais même en Belgique, ils ont tendance à compliquer les choses. Mais de nombreuses personnes prononcent crush, et je préfère vraiment ça.
0: Sylvie Crush, vous venez de publier un single avec Romeo Elvis, c'est votre compatriote. Mais à part ça, moi en tout cas, je ne vous imaginais pas travailler ensemble tous les deux, parce qu'a priori, c'est ce que je pensais, vous ne faites pas partie de la même famille musicale, sauf que apparemment, je me suis trompé, vous faites, en tout cas, vous avez collaboré. Qu'est-ce que vous avez en commun avec ce rappeur, lui aussi belge?
2: Oh, that's a good question. What do we have in common?
3: Qu'est-ce qu'on a en commun? Je pense qu'on est tous les deux plutôt autodidactes et instinctifs. Je ne suis pas sûre pour lui, mais j'ai l'impression qu'on fait de la musique à partir du ressenti, tu vois. Donc peut-être qu'on se ressemble de cette façon-là. Je trouve que c'était très intéressant de combiner deux mondes différents comme ça. Dans un autre monde, on n'aurait jamais fait quelque chose ensemble, mais c'était une telle coïncidence et je trouve ça très chouette. Plutôt que de travailler avec un artiste très prévisible, c'est plus intéressant, je trouve.
2: This is actually more interesting, I think.
4: Et vous, vous voulez pas être predictable?
2: Actually, no. I feel like after
3: non. Après chaque album, je me lasse tellement de moi-même. Je montre toujours une partie très honnête de moi, mais j'ai l'impression de devoir ensuite chercher l'exact opposé de ça. J'aime vraiment faire le contraire et me surprendre moi-même. Au départ, c'est pour moi, et ensuite, c'est aussi pour le public. Mais je me lasse vraiment très vite.
0: Votre dernier album, Sylvie Crush, il s'appelle Comic Trip. Il raconte votre évolution personnelle vers quelque chose de plus ludique et joyeux. Et ça commence par le titre de l'album, qui est en forme de jeu de mots entre Comic Trip et Comic Strip. Comic Strip, c'est la bande dessinée.
2: Yeah, it is. It's actually the most playful.
3: C'est en fait le travail le plus ludique que j'ai jamais fait. Pour moi, le jeu de mots du titre, c'est que Comic Trip, c'est un peu comme être un enfant à l'âge adulte. Pourquoi? Parce que quand on entend le mot trip et dans les voyages que j'ai faits, j'ai vraiment l'impression de retourner à mon enfance. Tu regardes le monde avec de grands yeux, tout est beau, tout est plein d'espoir. Donc c'est un peu une blague à propos de ça. Et bien sûr, mon premier single sur cet album est très inspiré des bandes dessinées. C'est pour ça, et aussi la façon dont tu regardes une bande dessinée, c'est très grand. Les émotions sont très grandes parce que tu dois vraiment tout ressentir sur juste un bout de papier. Tu es vraiment plongé dans ce monde-là.
0: Sylvie Crush, écoutons ce qu'elle fait, écoutons sa musique.

0: Il s'appelle Comic Trip, l'album de Sylvie Crush, qui raconte en fait la transformation d'elle-même vers un état plus joyeux. C'est-à-dire que ça parle d'un processus, le processus de la libération de Sylvie Crush, mais c'est un album dans lequel on n'y est pas encore complètement.
1: En effet, il y a un moment dans le disque où tu as vraiment ces points de bascule. En tant qu'enfant, on pense vraiment que tout est si beau et tellement plein d'espoir. Tu ne vois pas, et c'est bien, je pense que chaque enfant devrait vivre insouciant. Mais on a tous des points de bascule, ce petit ou grand traumatisme où on voit soudain la réalité de la vie. Et tu ressens vraiment ça aussi dans le disque. Ça devient très émotionnel, très personnel.
0: Sylvie Crush, vous êtes musicienne, chanteuse, vous êtes également mannequin, apparemment. Est-ce que vous en faites encore du mannequinat? Est-ce que ça a un lien pour vous avec votre carrière musicale?
2: But aren't we all models nowadays? No.
1: Mais est-ce qu'on n'est pas tous des mannequins de nos jours? Non, je ne me compare pas vraiment à de vrais mannequins. Bien sûr, j'ai fait pas mal de photoshoots par-ci, par-là, quand j'étais plus jeune. Mais je n'ai jamais vraiment fait ça comme un métier. J'étais toujours musicienne avant tout. Et en tant que musicienne, parfois on te demande de faire un peu de mannequinat pour une campagne.
0: Mais pourquoi ça vous intéresse de le faire? What do you like in doing this?
1: Ça peut être fun, mais je pense que ça ne peut être fun que si on te laisse aussi être créative. Je n'aimerais jamais être mannequin juste pour être mannequin, juste porter des vêtements. Donc pour moi, faire des clips, des photoshoots, du stylisme, tout ça, c'est une expression créative que j'aime vraiment. C'est pour ça que j'aime faire du mannequinat, mais ce ne sera jamais vraiment mon métier.
2: Just as a
0: Sylvie Crush, rencontrée hier peu avant son concert ici à Paléo. Manoé Ducret, vous êtes allé voir un petit peu pendant qu'on écoutait tout ça, vous êtes allé voir This Is, votre idole.
3: Mon idole. En fait, à chaque fois que c'est un groupe jeune, Yann, vous insinuez que je suis fan et que j'ai envie d'avoir un poster chez moi. J'adore sa musique, effectivement.
0: Il doit avoir 48 ans et demi, ça va.
3: C'est vrai qu'il est plus proche de vous que de moi.
0: C'est juste pour que vous soyez pas désobligeants. C'est juste pour que vous me racontiez un petit peu ce qui s'est passé. Mais très bien, on va pas insister.
3: Non,
0: par
3: mais
0: contre, racontez-moi ce groupe qui s'appelle Dieter, que vous avez rencontré il y a une éternité. C'était au début de Paléo.
3: À l'échelle de Paléo, ça date de il y a deux semaines, j'ai l'impression. Mais non, c'était bien il y a trois jours, c'était mardi. Et c'est un groupe donc parisien qui à la base faisait du post-punk. Alors, vous savez, ce post-punk, c'est un peu cette idée de continuer de faire un peu la fête, puis en même temps, en étant un peu revendicateur. En tout cas, c'est comme ça que
0: c'est
3: eux,
0: une interprétation intéressante. Exactement. De la notion de post-punk, mais on va pas s'étendre.
3: C'est de cette manière-là que eux, en tout cas, se décrivaient. Et puis, au fur et à mesure, à force de jouer, de s'amuser, ils ont commencé à faire de la musique un peu plus joyeuse, un peu plus pop, un peu plus électro. Et c'était un groupe qui a l'air de faire ça vraiment pour s'amuser et qui, au fur et à mesure, a réussi à s'imposer tant dans les cœurs que dans les oreilles.
0: Moi, je vous propose qu'on en ait la preuve musicale. Écoutons ce que font ces trois Parisiens qui s'appellent Dieter.
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1: Eh bien bonjour Dieter, vous êtes parisien, ça fait quoi d'arriver dans la Cambrousse suisse et de voir que le prix du café est le même qu'en terrasse chez vous?
2: On est très content, en fait on vient assez souvent en Suisse et notamment à Nyon, c'est vraiment un bastion, c'est vraiment un endroit où on se retrouve on se retrouve en plus dans un endroit qui est quand même pas rien, le Paléo, ça fait archi longtemps qu'on a trop envie de le faire et du coup on était trop contents. Et là le café pour le coup il est gratuit ici, du coup on est plutôt contents. On s'est pas posé en terrasse encore, parce que sinon on n'a pas les moyens. C'est ouais, à Paris ça paraît assez abordable à côté, sans te mentir.
1: Donc même la Suisse fait mieux que Paris, c'est ce que je retiens de votre réponse. J'espère que la question n'était pas un petit peu trop cringe. Transition toute trouvée pour parler de votre EP Cringe is the new sexy. Cringe qu'on peut traduire par gênant en français, mais du coup, c'est quoi votre définition du cringe à vous dans le groupe?
3: C'est être embarrassé par quelque chose ou quand on embarrasse quelqu'un et ça... En fait, il y a plein de définitions du cringe, il y a plein de... level de cringe et pour tout te dire, on n'a pas trop encore trouvé, on s'est pas trop mis d'accord. Ce qui est sûr, c'est que ça nous a cringé au maximum de faire ça et du coup, on en est sorti beaucoup plus grandi parce que on apprend mieux à se connaître en sachant ce qui nous dérange ou là où on peut remettre le curseur, là où on pose nos limites aussi quoi.
1: Il y a une anecdote qui fait que vous êtes dit tiens, le cringe finalement c'est quelque chose qui peut être cool, qui peut être bien.
4: C'est un mot qui est revenu sans qu'on s'en rende compte beaucoup dans nos discours et notamment par exemple dans le rapport au réseau, on doit très souvent gérer une image publique, nous concrètement, faire des choix et tout, c'était genre oh non ça c'est cringe, et du coup on a commencé un peu à diguer, on s'est rendu compte qu'il y avait plein de ressources en fait sur le cringe. Et une anecdote un peu drôle, c'est plus au moment où on a dû shooter la cover de Cringe is the new sexy, on était en mode vas-y, on est obligé d'assumer un truc cringe, et c'est là vraiment où c'est devenu le bordel entre nous. On était en mode genre, faut aller à fond dans le cringe, mais du coup on était en mode, mais non, on est trop cringé, mais cringe is the new sexy, du coup faut y aller, mais du coup ça me cringe encore plus. Et du coup on s'est retrouvé dans une sorte de loop infinie de cringe. Et il y a des essais que, tu vois, qu'on n'assume pas, qui sont trop cringe, qui ne verront jamais le jour. Notamment une photo de Sam que j'ai sur mon tel, qu'on peut pas montrer. Enfin, qui est sur mon téléphone, qui est genre maxi cringe. Je la ressortirai, mais on la leakera pas.
1: Bah, peut-être si vous faites un petit, un petit platine avec l'album, avec l'EP ou je sais pas quoi, ça peut être un truc un peu marrant pour vos auditeurs. Pourquoi du coup c'est devenu sexy le cringe d'après vous? Parce que c'est pas le truc que je pense du tout. Et puis vous avez eu un membre du groupe en plus durant la création du groupe, si j'ai bien compris. C'est pas un peu cringe de devoir changer comme ça de formation en cours d'écriture? C'est pas un peu bizarre?
2: En fait, c'est un mot, comme disait François, c'est un mot qu'on voit tout partout dans les réseaux et c'est utilisé à tort et à travers pour tout et n'importe quoi. Et en fait, le truc autour du cringe, c'est que on est tous le cringe de quelqu'un comme on est tous le sexy de quelqu'un. À peu près. En fait, c'est un mot qui est quasiment autant utilisé que sexy. Du coup, on se disait, ah, mais en fait, cringe is the new sexy. En fait, c'est utilisé, tellement utilisé pour, dans tous les sens possibles, en disant que machin cringe de quelque chose, mais en fait, toi, t'es cringé par toi-même pour des trucs que personne trouve cringe, évidemment. Et en fait, au final, ce truc, c'est se dire, cringe is the new sexy aussi, c'est-à-dire, c'est une ode à, ne pas se regarder faire, d'être complètement soi-même, d'aller au-delà du jugement des gens, et surtout que les gens arrêtent de juger par ailleurs aussi. Du fait que machin est cringe ou pas. D'où le sexy, ouais.
1: Si on doit l'expliquer à quelqu'un qui connaît rien du tout à la musique, comment est-ce qu'on peut expliquer la différence entre écrire et travailler, composer en bande, et écrire et travailler derrière un ordinateur? Est-ce qu'il y a quelque chose qui pourrait l'expliquer? Est-ce que vous avez un exemple pour des gens qui écoutent, qui font pas de musique, tout simplement?
4: En fait, c'est malheureusement quelque chose qui est beaucoup plus intellectualisé, du coup. Parce que quand on est dans un groupe, il y a quelque chose de très spontané où, par exemple, j'ai l'idée d'un son de guitare, je fais le geste musical et le son, il sort tout de suite. Si j'appuie plus fort, ça va sonner plus fort. Il y a quelque chose de très intuitif. Là où derrière l'ordinateur, ça passe par beaucoup de zones de réflexion. Et là, c'est quelque chose qu'on essaye un peu de se distancer. C'est que entre le moment où on a une idée de son, il se passe peut-être genre 30 secondes voire une minute avant que le son y sorte, et c'est hyper long en fait, et du coup le but c'est de raccourcir au maximum ce temps, et du coup là on essaye de trouver un plus juste milieu pour la suite où on va plutôt partir de choses où on joue vraiment pour garder un peu ce truc intuitif, parce qu'on pense quand même, on croit vachement à ce truc intuitif et à ce truc spontané dans la musique.
2: En fait, même dans le dernier EP au final, il y a quand même deux morceaux qu'on a beaucoup joué en live avant de même réfléchir à les produire. Et en fait, ça a façonné. Alors, on avait commencé un peu dans la production, etc. Mais en fait, le fait de le rejouer, du coup, de changer des micro-trucs en live, de voir la réaction du public, ça a aussi façonné un petit peu à la production. Du coup, il y avait déjà cet élan créateur, en fait, de cette façon, en se disant, on va essayer peut-être de plus jouer un peu comme en live, voir ce que ça fait. Mais tout en ayant quand même ce son qu'on veut. Un peu plus électro, voilà. Mais ce son qui est aussi là en live, ce son électro, en fait. Donc, en fait, c'est pas si loin que ça. Mais un son qui est peut-être un peu plus joué en live, mais ça se rejoint, quoi.
1: Vous vous classez comme subversif dans la manière d'aborder, en tout cas, vos musiques. Vous vous présentez même il y a quelques années comme un groupe de post-punk, donc très engagé. Alors, à qui vous voulez faire peur et à qui vous faites peur par votre musique? Est-ce que vous avez des gens en tête comme ça qui vous vient?
3: Je crois qu'on fait peur à personne. je pense qu'on est des petits mignons du punk et que d'ailleurs à la base on appelait ça post-punk joyeux. Donc je crois qu'on fait et on veut faire peur à personne. La réalité c'est juste on fait ça pour nous sortir des choses. Et je sais pas ce qui pourrait faire peur. Parfois c'est la colère, mais heureusement qu'on sort notre colère sur scène et pas en dehors parce que voilà. Donc on fait peur à personne. On n'est pas des punks à chiens, on est des punks à chiots.
1: Punk à chiots, j'aime bien, je ne l'avais jamais entendu. D'ailleurs, vous parliez de ça, c'était que la manière d'exprimer cette révolte, elle a pas mal changé dans la musique. Il y a quelques années, on était vraiment sur des cris directs de rage. Aujourd'hui, dans votre EP, on est un peu aussi sur... des fois, il y a un peu de la pop sucrée, mais qui dénonce quand même, qui fait mal. Comment est-ce que vous expliquez ce changement de ton qui est un peu globalement dans la musique, sur la manière de dénoncer les choses?
2: Bonne question. En fait, on prend conscience de choses. Plus tu poses des questions, plus on est en mode. Ah bon? Il n'y a pas plus de créer. Non, vous voulez être punk, trop nul, putain. Wow, grenadine, ok. On était plutôt bière, nous et tout. En fait, on a toujours eu ce côté pop, parce qu'on vient aussi de là. En fait, on vient de la pop rock britannique, notamment. Et du coup, c'est. Après, pourquoi? Oui, en fait, on a peut-être sur ce deuxième EP, on avait à cœur de rajouter un peu plus de mélodie, on va dire, si on peut appeler ça comme ça, peut-être plus de cœur. En fait, il y a un truc aussi en live depuis le début, on chante beaucoup ensemble. Enfin, il y a un lead qui est clair de Rosa, mais il y a beaucoup de back aussi, etc. Et c'est un truc qu'on voulait mettre aussi en avant dans l'EP. Dans le texte, ça participe du coup à quelque chose de plus coloré. C'est pas impossible. Mais alors en effet, on n'en a pas forcément eu conscience, on a fait ce petit virage, mais en tout cas c'est quelque chose qui nous accompagne toujours. C'est vrai qu'on trouve souvent spontanément des choses qui sont assez pop, où on va dire fuck avec le sourire aussi par ailleurs, et mais avec des textes quand même cyniques derrière qui en disent long. En fait, il y a parfois, ce qui est intéressant, c'est d'avoir ce contraste entre parfois une production qui sera entre sale et propre, on sait pas trop, enfin en tout cas du sale un peu propre et un peu joyeux, etc. Et derrière, en fait, il y a un texte qui est assez cynique, dénonciateur. En fait, on va parler de ce qui nous énerve de jour en jour dans notre société, et ça va sortir comme ça.
1: Dieter,
5: vous avez vu?
1: Pardon, excusez-moi, je ne vous ai pas entendu, Yann. Non,
5: je trop de bruit autour de vous. Dieter, que vous avez rencontré, Manoé Ducret. C'était mardi, nous sommes ici au Paléo. Je ne sais pas pourquoi il y a un boucan de tous les diables. Est-ce qu'on peut avoir encore un petit peu de musique pour conclure cette émission? Oui. Ils s'appellent Gorillaz et ils sont en concert ce soir très très tard, à minuit du soir au moins.

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1: Ils s'appellent Gorillaz et ils sont en concert ce soir ici à Paléo. Je vous le disais, vous ne pouvez pas y être. Écoutez, faites au mieux et sinon, eh bien, notez que le concert de Gorillaz sera retransmis chez nos amis de Couleur 3, sera diffusé demain à partir de 16h. Merci Manon et Ducré.
2: Merci beaucoup Yann Zitoni.
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1: Déjà ? Il est 20h.
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4: L'Union européenne inflige à Google une amende de 890 millions d'euros pour atteinte à la concurrence. Google a été sanctionné pour avoir favorisé ses propres services dans les résultats de son moteur de recherche, mais aussi pour avoir empêché les développeurs utilisant son magasin d'applications, le Play Store, d'orienter les clients vers d'autres points de vente virtuels. C'est le montant le plus élevé jamais infligé par Bruxelles à un géant de la technologie. Cette nouvelle sanction risque d'alimenter la colère de Washington contre la réglementation numérique européenne, une réglementation que l'administration Trump juge trop sévère et accuse de cibler injustement les champions américains de la technologie. L'Union européenne a finalement adopté aujourd'hui un nouveau paquet de sanctions contre la Russie. Le texte était bloqué depuis plusieurs semaines. La Grèce, première flotte marchande du monde, refusait d'interdire à ses navires de transporter du gaz russe. Le conflit au Moyen-Orient s'étend à un autre détroit. Les rebelles du Yémen, pro-iraniens, ont revendiqué des attaques hier en mer Rouge. Ils ont tiré des missiles contre deux pétroliers saoudiens qui voulaient franchir le détroit de Bab el-Mandeb. Donald Trump menace désormais les Houthis d'une punition militaire majeure en représailles. Et conséquence de ce regain de tension, le prix du pétrole Brent, la référence mondiale du pétrole brut, a franchi aujourd'hui la barre symbolique des $100 le baril pour la première fois depuis la fin du mois de mai. Le dernier fabricant suisse de cravates ferme boutique, l'entreprise Bachmann Cravaten, située à Zurich, vient de cesser ses activités après 70 ans d'existence. 11 collaborateurs vont perdre leur emploi. Pièce vestimentaire autrefois obligatoire dans de très nombreux métiers ou lors d'événements festifs, la cravate a en effet perdu de son importance ces dernières décennies, comme l'observe le patron Peter Bachmann. Le prix des cravates subit aussi la pression des fournisseurs asiatiques bon marché. L'entreprise fabriquait aussi des cravates d'uniforme pour l'armée, pour les corps de police et pour les transports publics. En cyclisme, l'équadorien Richard Carapaz remporte la 18e étape du Tour de France. Mauro Schmidt décroche une nouvelle deuxième place après celle récoltée hier. Demain, les coureurs prendront la direction de l'Alpe d'Huez avec deux étapes de montagne qui cumuleront 9000 mètres de dénivelé. Le temps sera plutôt ensoleillé demain, malgré quelques nuages l'après-midi. En pleine, minimum 10 à 15 degrés, maximum 29 degrés avec une faible bise sur le plateau.

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1: J'espère que vous avez passé une belle journée, qu'on vous a pas fait trop de farces aujourd'hui, en ce 1er avril. Bienvenue, bonsoir, il est 20h04, juste mesure pour vous accompagner. Il y a des soirs où la musique ne se présente pas tout à fait comme une évidence. Elle arrive un peu de côté, parfois, par fragments, par sensations, une phrase qu'on croit connaître, mais qui sonne pas tout à fait pareil. Un souvenir qui revient sans prévenir, sans qu'on sache très bien pourquoi celui-là plutôt qu'un autre. Et puis des morceaux qu'on découvre presque en passant, comme si on tombait dessus par hasard, alors que tout est parfaitement à sa place. C'est un peu ça, l'idée de ce soir. Pas une démonstration, pas une ligne droite non plus, plutôt un chemin avec quelques détours. Un ou deux, ou trois moments où vous allez vous dire, tiens, c'est là, je l'avais pas entendu comme ça jusqu'à présent. Et puis, on est le 1er avril, évidemment, alors on aurait pu vous préparer une émission pleine de pièges, mais non. Enfin, pas complètement, pas des pièges ce soir, le 1er avril est presque déjà derrière. Bienvenue dans Juste Mesure, on est ensemble jusqu'à 22h en direct sur RTS Première.

Au moment où Coldplay arrive avec cette chanson, hein, Clocks, le groupe n'est déjà plus une promesse hein, depuis longtemps, mais n'est pas encore tout à fait devenu hein, ce grand groupe planétaire qui va remplir les stades partout sur la planète par la suite. A Rush of Blood of the Head, leur deuxième album, sort à l'été 2002 déjà, et marque un vrai passage de cap. Hein, l'album est enregistré entre septembre 2001 et juillet 2002, presque une année, hein, 10 mois, entre Londres et Liverpool, et Clocks arrive tard hein, dans le processus. Le morceau naît à un moment où le disque est presque déjà bouclé, hein, au point que le groupe pense d'abord mettre la chanson de côté et la garder pour l'album suivant, avant de comprendre qu'il serait peut-être absurde hein, de laisser filer une chanson pareille. Phil Harvey est un peu à l'origine de ça, c'est leur manager depuis les débuts, depuis toujours, il pousse le groupe à terminer la chanson. Eh bien, lui en a pris avec recul, hein, on voit bien qu'il avait raison et ce titre va devenir l'une des signatures absolues de Coldplay.

Et jusqu'à la dernière résonance pour cette chanson, hein, qui est touchante aussi parce qu'elle dit quelque chose de très rare, hein, sur le métier même d'artiste. Souvent, on imagine la scène comme un lieu d'exposition. Alors Barbara, elle en fait simplement un lieu de réciprocité. Elle ne dit pas seulement « regardez-moi, écoutez-moi, aimez-moi ». Elle dit au fond « ce lien existe parce que vous êtes là ». Et elle rappelle qu'un interprète ne chante jamais complètement seul, hein. Il chante aussi grâce à ceux qui reçoivent, bien sûr. Et c'est pour ça que ce titre reste magnifique, unique, exceptionnel, et qu'il traverse les années. Alors attention, il ne flatte pas le public. Il le reconnaît, simplement.

Alors après Barbara, avec Pete Towner, on change complètement d'époque, hein, de décor, de langage, mais on retrouve peut-être une même exigence d'instant, de climat. Derrière ce projet suisse, il y a Léa Matisse, hein, qui chante, qui joue les synthés, qui joue de la guitare, qui programme aussi des boîtes à rythme. Ce qui est intéressant avec ce projet et cette chanson, c'est qu'elle semble tenir entre deux choses qui s'opposent souvent, la douceur et peut-être aussi un peu d'inquiétude. C'est ça qui est intéressant, elle laisse aussi la place à l'émotion et elle laisse la place à l'auditeur, cette chanson qui s'appelle Tunnel High.

Ah, c'est assez rock, hein, cette chanson. On est au début des années 80. David Bowie est à un moment, c'est vrai, charnière de sa trajectoire. Il sort d'une décennie 70, alors absolument foisonnante, florissante. Hein. Il a tout exploré, le glam rock, la soul, même l'expérimentation berlinoise avec Iggy Pop, on se souvient de collaboration, et puis de la pop qui était aussi un peu plus ambitieuse. Puis il décide presque de prendre ce contre-pied de ce qu'on pourrait attendre de lui, d'aller vers quelque chose peut-être d'un peu plus lumineux, un peu plus accessible. C'est la période de Let's Dance, hein, ça arrive en 1983 et c'est produit par l'incontournable Niles Rogers, un guitariste producteur américain, figure centrale du groupe Chic, qui a une vraie écriture, un vrai sens musical et qui va travailler avec de nombreux artistes.

James Baker, tel est son nom, hein. Faudra pas l'oublier, ce nom-là, très surprenant, cette chanson, hein. On imagine assez bien le point de départ d'une écriture comme celle-ci, hein, des nuits en studio, des essais, des textures qu'on empile, qu'on enlève, qu'on retravaille encore jusqu'à trouver cette couleur, ce son qui tient à quelque chose d'assez précis, distancé, il porte bien son nom, hein, elle porte bien son nom, cette chanson, tout dans le morceau semble organisé autour de cette idée-là, prendre un peu de la distance, créer de l'espace, et c'est vrai qu'il y a quelques distances, quelques espaces au milieu de cette chanson, tout à fait intéressant. James Baker.

Quand Daft Punk sort Random Access Memories en 2013 déjà, le duo français prend un peu tout le monde à contre-pied. Alors au lieu de poursuivre dans cette musique électronique purement digitale, ils reviennent à une approche qui est beaucoup plus organique, enregistrement analogique, vrais musiciens, vrais instruments. Ils s'entourent de figures majeures, dont qui, je vous le demande en mille, eh oui, Niles Rogers, encore lui, vous avez peut-être reconnu son coup de guitare, et puis Pharrell Williams, un artiste américain capable de naviguer assez aisément entre pop, hip-hop, funk. Lose Yourself to Dance, Daft Punk et Pharrell Williams, et derrière, à la guitare, Niles Rogers, bien sûr.

Oui, c'est ce que je trouve intéressant hein, dans cette chanson qui montre que la rupture, c'est pas forcément un moment spectaculaire. Hein. Parfois, c'est flou, c'est un peu maladroit, c'est même un peu embarrassé parfois. On cherche les mots, on tourne autour, on essaie de pas blesser. Bon, maintenant, peut-être, c'était pas le cas à l'époque, on s'envoie des textos. Puis on finit par dire, sans vraiment dire, comment te dire adieu. Françoise Hardy, l'icône, bien sûr.

Nous sommes le 1er avril aujourd'hui. Que s'est-il passé un 1er avril dans l'histoire de la musique? Eh bien, on commence en 1929 avec la naissance à Bordeaux de Marcel Amont, figure populaire de la chanson française. Hein, pendant plus de 60 ans, il va connaître des grands succès avec des titres comme Le Mexicain, Bleu, Blanc, Blond, L'amour, ça fait passer le temps. Artiste de scène infatigable, il a marqué plusieurs générations d'auditeurs. Marcel Amont s'est éteint le 8 mars 2023 à l'âge de 93 ans. Dans l'histoire du rock, le 1er avril 1961, un jeune groupe anglais entame une longue résidence au Top Ten Club à Hambourg. Les Beatles, pendant 3 mois, ils jouent presque chaque soir pendant des heures. Une expérience qui va forger leur énergie et leur cohésion avant leur explosion mondiale. Et le 1er avril 1970, John Lennon et Yoko Ono annoncent dans un communiqué qu'ils vont changer de sexe dans une clinique londonienne. Une déclaration évidemment destinée aux poissons d'avril. Le 1er avril 1985, David Lee Roth quitte Van Halen peu après la sortie de sa reprise de California Girls. Il sera remplacé quelques mois plus tard par Sammy Hagar. Le 1er avril 1984, la musique perd une immense voix. Marvin Gaye est tué par son père à Los Angeles à l'âge de 44 ans. L'auteur de classiques comme Heard I Through the Grapevine ou Sexual Healing laisse une empreinte évidemment indélébile dans l'histoire de la soul music. Enfin, côté chanson française, le 1er avril 1986 sort le premier album de Mylène Farmer, Cendre de Lune, un disque qui marque les débuts discographiques d'une artiste appelée à devenir l'une des figures majeures de la pop francophone. Et puis le 1er avril 2021, la musique perd une voix bien à elle, celle de Patrick Juvet, né à Montreux. Il s'était imposé dans les années 70, comme l'un des rares artistes francophones à s'exporter sur la scène du disco international. On lui doit des titres devenus emblématiques, hein, comme Où sont les femmes ou I Love America. Il est retrouvé sans vie dans son domicile à Barcelone à l'âge de 70 ans. Derrière les paillettes et des refrains entraînants, il y avait une vraie sensibilité, une fragilité aussi, qui traverse une partie de son répertoire. Sa disparition marque la fin d'un parcours singulier entre succès populaire et trajectoire parfois un peu plus intime. Voici sans doute la chanson que je préfère de Patrick Juvet.

Et on vous a même ressorti la version vinyle, la version originale, sortie en 1976 pour rendre hommage à Patrick Juvet, un grand succès, des paroles de Jean-Michel Jarre sur cette chanson « Faut pas rêver ». Vous voyez, Patrick Juvet qui nous a quittés, donc un 1er avril, c'était en 2021 déjà.

0: que moi.
1: Faut que tu m'aimes. Bah, ça devrait être possible. Elle est intéressante, cette artiste. Un stilto qu'on a vu débarquer dans les années 2020. Alors, ce qu'on apprécie chez elle, c'est d'aller droit au ressenti, hein, sans détour. Et cette écriture, au sens classique, hein, une écriture tout à fait émotionnelle immédiatement. Faut que tu m'aimes.

Et au milieu de tout ça, il a réussi à mettre du banjo. J'adore le banjo. Beck, à l'instant, c'était en 1999, cette chanson. Ce qui est fascinant avec Beck, cet artiste américain, c'est qu'il choisit jamais entre jouer et construire un sexe là-haut. C'est un morceau qui peut sembler presque parfois excessif, mais en réalité, tout est extrêmement travaillé. C'est peut-être sa signature, réussir à faire croire que tout est spontané alors que tout est pensé. Tiens, là aussi, c'est spontané.

Il y en a encore plus, hein. On est au printemps maintenant. Ce qu'il y a de magique encore avec la radio, et c'est pour ça que la radio est importante, c'est que parfois on découvre des chansons vers lesquelles on ne serait pas forcément allé. Comme pour ma part, hein, pour celle-ci, peut-être que je ne serais pas allé la chercher, cette chanson. Merci aux programmatrices de cette émission Juste Mesure. Et puis finalement, on se dit, mais c'est pas mal ce truc, hein. Dit Juliette Magnier-Vazois et Blum Détour à la production de ce fameux Dit.

à faire de ces emmerdes un succès, un classique, un standard, que dis-je, chapeau bas. Monsieur Charles Aznavour, et puis cette idée, bien sûr, du duo avec soi-même. Ouais, ça c'est génial aussi. Allez, un classique, un joli souvenir pour nous amener jusqu'aux informations.

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1: Virginie Langeroc.
2: Le président du gouvernement tessinois, Claudio Zalli, est sous pression après la diffusion de propos controversés qui lui sont attribués et qui appellent à la violence envers une femme. Cette affaire s'ajoute à celle déjà examinée par la justice, qui l'accuse d'avoir enfreint la séparation des pouvoirs. Le Conseil d'État tessinois lui a retiré provisoirement la direction de la justice et de la police, pas suffisant pour les partis qui demandent sa démission ou sa suspension. Nestlé se désengage partiellement de son activité d'eau en bouteille, éclaboussée par un long scandale autour de ses procédés de microfiltration. Le géant de l'agroalimentaire Vevezan crée une co-entreprise avec la société d'investissement américaine Platinum Equity, qui rachète donc la moitié de cette activité d'eau en bouteille. En Espagne, l'Europe toujours en proie à plusieurs incendies. En Espagne, les 3500 habitants d'une commune située à une soixantaine de kilomètres de Madrid ont été évacués à titre préventif aujourd'hui avec la progression d'un vaste incendie de forêt. Et puis en France, le feu très rude qui sévit dans la région touristique du Cap Ferret a déjà parcouru presque 4000 hectares et a nécessité l'évacuation préventive de 18 800 personnes. Il n'est toujours pas éteint. Les prix du pétrole s'envolent ce soir. Les attaques des rebelles houthis sur deux pétroliers en mer Rouge font craindre de nouvelles perturbations d'ampleur dans l'approvisionnement pétrolier. Approvisionnement déjà secoué par la quasi-paralysie du détroit d'Ormuz. Les Houthis au Yémen ont annoncé hier un blocus des navires venant d'Arabie Saoudite, premier exportateur mondial de pétrole brut, avec pour conséquence une flambée des cours du pétrole. Ce soir, le baril de Brent, référence internationale, a bondi de 8%, il s'échangeait à 101$. Il n'avait plus franchi le seuil des 100$ depuis la fin mai. Le président américain Donald Trump annonce que son homologue chinois Xi Jinping effectuera une visite aux États-Unis le 24 septembre. Les deux dirigeants discuteront notamment des défis actuels que pose l'intelligence artificielle. En football, le FC Sion a toujours son destin européen entre les mains pour le retour à la compétition des Valaisans. Ce soir, avec le deuxième tour des qualifications pour la Conference League, les Sédunois ont fait match nul un partout contre les Biélorusses du Bat et Borisov. Match retour, ce sera jeudi prochain, cette fois au stade de Tourbillon. En Valais, fuit par en guerre contre le moustique tigre après la découverte d'un cas de dengue chez un habitant de retour de voyage. Un quartier entier a été traité à l'insecticide. Objectif, minimiser le risque de transmission de cette maladie dont les symptômes sont pourtant bénins et proches de ceux de la grippe. Le temps, du soleil toujours demain, malgré des voiles nuageux l'après-midi, température maximale 29 degrés. En montagne, il faudra grimper jusqu'à 4300 mètres pour trouver l'isotherme du 0 degré.
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1: Oui, on essaye, hein. On s'y attelle pour trouver la juste mesure chaque soir du lundi au jeudi sur RTS Première. Il y a quelque chose d'assez étrange avec certaines chansons. Vous l'avez peut-être remarqué aussi, hein, elles s'imposent pas forcément tout de suite, elles font pas de bruit, elles sont discrètes, elles cherchent pas forcément à retenir votre attention. Et pourtant, elles finissent par rester. Alors pas forcément tout de suite, parfois un peu plus tard, quand vous êtes ailleurs, quand vous pensez à autre chose. Et c'est souvent celle-là qu'on retrouve le plus longtemps après. Alors dans cette heure, il y aura un peu de ça, des morceaux qui prennent leur temps, des morceaux qui prennent le large aussi, et on ne va pas vous les annoncer, non, on va garder la surprise, on va les laisser venir. Bienvenue à vous si vous nous rejoignez, merci à ceux qui sont restés. Juste Mesure en direct sur RTS Première jusqu'à 22h.

C'est pas seulement son timbre qui est certes immédiatement reconnaissable, hein, c'est sa manière d'écrire. Elle raconte pas d'histoire idéalisée, elle écrit à partir de ce qu'elle vit, sans filtre, sans protection. Back to Black, c'est directement inspiré hein, d'une rupture, une relation intense, chaotique, qui nourrit d'ailleurs tout l'album. Un album enregistré il y a 20 ans, c'était en 2006, entre New York et Londres, et le disque devient assez rapidement un phénomène mondial, couronné par plusieurs Grammy Awards. Amy Winehouse, Back to Black, peut-être des couleurs maintenant dans un tableau de Magritte, mais c'est bien du Magritte.

Alors là où il n'y a aucun doute, c'est que cette chanson est magnifique, tout simplement magnifique. Alioz et Maxime Le Forestier avec Magritte. Alors Alioz, bah c'est une chanson suisse hein, qui a réussi à trouver sa place avec une écriture toujours assez fine, hein, élégante, souvent tournée vers l'intime. Un duo formé par Alizée Oswald et Xavier Michel, que j'embrasse s'ils nous écoutent. Et c'est depuis plusieurs années hein, qu'ils ont construit cet univers où les mots comptent autant que la musique, avec une attention particulière portée au texte et aux atmosphères. Et puis cette belle histoire d'amitié qui dure depuis des années, couronnée par cette belle chanson en trio, cette fois-ci, Alioz et Maxime Le Forestier pour ce sublime Magritte.

Il est l'heure de la découverte de ce jour, c'est Out and Freddy. Aujourd'hui, il y a des artistes qui cherchent à coller à leur époque, et puis à ceux qui décident peut-être un peu de créer la leur. Out and Freddy, c'est exactement ça, un duo qui s'amuse avec des codes, qui pioche dans plusieurs décennies, sans jamais avoir l'air nostalgique, et qui construit un univers où la musique et l'image avancent ensemble. Leur nouvel album est sorti le 13 mars dernier, il confirme cette direction, un projet très travaillé, très esthétique, presque théâtral par moments, où chaque morceau semble penser comme une petite scène. Et Showgirl at Heart, le titre qu'on découvre ce soir, on est effectivement le bon exemple. On comprend tout de suite la référence qu'on évoque souvent à leur sujet. Il y a quelque chose de Kate Bush dans cette manière de mêler le baroque et la pop, cette liberté de structure, des arrangements qui cherchent pas la simplicité à tout prix. Mais ce qui est intéressant, c'est que ça sonne pas comme une imitation. On est dans une génération d'artistes qui réinvestissent vraiment ce langage-là, où le goût du spectaculaire, du contraste, du détail aussi revient au centre. Et chez Out and Freddy, ça passe aussi par le visuel, le clip, l'univers graphique, l'attitude même, tout participe à créer un monde à part. Là, on va pouvoir écouter la chanson « Showgirl at Heart, Out and Freddy ».

Showgirl at Heart, c'est typiquement le genre de morceau qui cherche pas à être immédiatement évident, hein. Il propose une atmosphère, un univers, presque une mise en scène aussi. Out and Freddy, alors si vous les cherchez, ça s'écrit simplement comme Out, H-A-U-T-E, and Freddy, avec 2D et 1Y, et ce retour à une pop qui est peut-être à nouveau un peu plus baroque, et c'est intéressant.

Yael Naïm, elle enregistre cette chanson en 2007 avec une approche qui est très artisanale et un peu de moyens, mais il y a une attention quand même à l'équilibre entre les instruments, presque une chanson intime, hein, sans ambition de tube surtout à ce moment-là. Et pourtant le morceau, il va connaître une trajectoire incroyable lorsqu'il sera utilisé par une célèbre marque, on ne citera pas, pour une campagne publicitaire mondiale en 2008. Et en quelques semaines, Yael Naïm passe d'un projet plutôt discret à une reconnaissance internationale avec New Soul.

Lana Del Rey, elle est au sommet de son art hein, dans les années 2010. Ce qui est intéressant avec cette chanson de Born to Die, c'est cette idée qu'on peut aimer en sachant que ça ne durera pas. Hein. C'est une chanson qui nous dit que tout est fragile, que tout peut s'arrêter. Il y a pourtant une forme de beauté dans cette acceptation, parce que ça change peut-être la manière d'aimer. Hein. Chaque moment est peut-être plus intense, plus présent. On n'est pas dans un projet, même sentimental. Hein. On est dans un instant présent. Et peut-être que l'instant présent est la seule éternité dont on soit certain.

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1: C'est pas facile hein, en musique d'apporter quelque chose de nouveau. Et ils le font véritablement. Hein, ce groupe suisse qui s'appelle Demain lundi avec Animal. Alors c'est plusieurs auteurs-compositeurs hein, qui sont réunis. Il y a Kim Andermatten, il y a Vincent Dutot, il y a Emeline Panatier. Ça donne cette écriture collective avec plusieurs sensibilités hein, qui viennent se croiser dans l'écriture, dans la composition d'une chanson. Puis Animal, c'est un peu cette dynamique. Hein, une pop indépendante qui cherche pas à suivre ce qui se fait forcément actuellement, mais à suivre une véritable identité. La route, on y retourne, oui, c'est ça, je crois. Non, je vous l'ai fait il y a quelques instants, la route. Oui, c'est ça. Ouh là là, des yeux sans visage, peut-être qu'il faut que je remette des yeux sur mon visage.

Et oui, avec Billy Idol, on est face à un artiste qui a traversé plusieurs périodes musicales. D'abord, chanteur du groupe punk, Génération X, nous étions à la fin des années 70, et puis après il se lance dans une carrière solo, dans les années 80, avec une image très marquée, hein, cuir, blond, décoloré, attitude rock, une lèvre qui se tord comme personne n'arrive à le faire, ou presque. Mais enfin, réduire Billy Idol à cette image, ça serait une erreur, hein, parce que derrière, il y a une vraie capacité à évoluer musicalement, et Eyes Without a Face en est effectivement l'exemple. Nous étions en 1983.

0: Arthur H, l'autre côté de la lune, Dark Side of the Moon, comme il le dit aussi dans cette chanson. Ben c'est vrai, il y a des chansons qui éclairent et puis il y a d'autres qui laissent volontairement des zones d'ombre. On sait exactement de quel côté est Arthur H, hein, l'autre côté de la lune. C'est aussi une invitation à accepter ce qu'on comprend pas toujours entièrement, à ne pas tout analyser, à ne pas tout décortiquer, à tout expliquer. On est souvent dans cette logique, hein, où il faut tout rendre accessible, rendre clair. Et ben certaines émotions, ben non, fonctionnent pas comme ça. Elles existent justement parce qu'elles restent un peu floues, et c'est peut-être très bien ainsi.
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0: Et ce soir, on va se pencher sur une chanson hors format, une chanson qui dépasse largement, allègrement les 7 minutes, les 7 minutes 30. Et ce soir, pour juste mesure, on plonge dans un des recoins les plus émouvants et souvent méconnus de l'immense discographie d'Elton John, Tonight, une ballade poignante qui figure sur l'album Blue Move, hein, qui est sorti en octobre 1976, fêtera ses 50 ans cette année. Ce double album, le 11e studio du chanteur et pianiste britannique, arrive à la croisée des chemins de sa carrière après plusieurs années de succès absolument phénoménal dans les charts et dans les salles de concert. Elton, accompagné de son parolier fétiche, Bernie Taupin, explore un territoire plus sombre, introspectif, plus nuancé, alors que des titres comme Sorry Seems to Be the Hardest Word deviendront des classiques. Blue Move, dans son ensemble, est souvent perçu comme une œuvre dense, un peu expérimentale, où les émotions sont mises à nu, parfois sans compromis, et au cœur de ce paysage émotionnel, Tonight se pose comme une pépite, une chanson longue, presque 8 minutes, hein, qui s'écoule comme une conversation intérieure. Bernie Taupin, auteur des paroles, tisse un tableau d'une relation en crise, de la fatigue, de la lassitude, mais aussi du désir de retrouver un terrain d'entente, d'échapper au cycle des disputes et des rancœurs. Musicalement, l'arrangement est tout bonnement somptueux, hein, porté par une orchestration délicate signée James Newton Howard, et le jeu de piano d'Elton donnant à la chanson une profondeur cinématographique entre douceur mélancolique et éclair de dramatique. Sa voix navigue entre une tendresse et une forme presque de supplication, soulignant chaque mot, chaque pause. Alors beaucoup connaissent Elton John pour ses immenses tubes radiophoniques. Tonight rappelle aussi que c'est un artiste capable d'explorer les fragilités humaines avec une honnêteté assez rare, un chant intime, hein, plus qu'un morceau. Alors il existe une version courte de cette chanson qui démarre carrément à l'instant où Elton John se met à chanter, mais là, il y a une introduction qui est beaucoup plus longue et qui nous entraîne justement dans cette nuit.

Voilà une chanson qu'on peut diffuser dans son intégralité, qui fait se dresser les poils un peu, hein, ce titre d'Elton John. Sublime, c'était en 1976, une chanson qui figure sur l'album Blue Move, double album somptueux, que je vous invite à redécouvrir, pourquoi pas, parce qu'il y a de belles chansons, tout comme celle-ci, Tonight, c'était ce soir le hors format de Juste Mesure, et après ça je pense qu'on peut franchement s'offrir un instant pour voyager en solitaire, facile hein.

c'est vrai, elle est particulière cette chanson, elle a marqué effectivement son époque et surtout elle ressemble complètement à Gérard Manset, hein. Il voyage en solitaire, sans doute l'un des artistes les plus discrets, je pense qu'on a dû le voir quelques fois à la télévision et sans doute à l'époque où il a sorti cette chanson qui reste son plus grand succès, c'était en 1974 déjà, il voyage en solitaire. 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

0: RTS Première, c'est l'heure des infos. Juste après, on retrouve Stéphane Studer avec la ligne de cœur. Mais là, il est tout juste 22h.
1: Virginie Langeroc.
2: Au Moyen-Orient, les rebelles yéménites alliés de Téhéran ont ouvert un deuxième front dans la guerre en revendiquant des attaques en mer Rouge, au-delà du détroit d'Ormuz, attaque contre deux pétroliers saoudiens. En réponse, le président américain Donald Trump a menacé l'Iran aujourd'hui et sa milice alliée des outils d'une punition militaire majeure. L'armée iranienne a juré quant à elle qu'elle poursuivrait ses représailles. Ce soir, le Koweït dit d'ailleurs faire face à des attaques de missiles et de drones iraniens. La situation au Moyen-Orient est hors de contrôle et au bord de l'inimaginable. C'est alarmé ce soir le secrétaire général des Nations Unies, Antonio Guterres, lors d'une réunion du Conseil de sécurité. La perspective de perturbations supplémentaires pour les livraisons de pétrole a également fait grimper les prix du brut au-delà des 100 dollars le baril, un pic inédit en 2 mois. La Suisse a enfreint les droits fondamentaux d'une détenue enceinte. C'est la conclusion d'un arrêt de la CEDH, la Cour européenne des droits de l'homme, rendue ce matin. Les autorités n'avaient pas permis aux compagnons de cette femme de lui rendre visite en prison ni d'assister à son accouchement. La Cour européenne des droits de l'homme a reconnu que les autorités helvétiques poursuivaient un but légitime, à savoir la protection de l'enquête pénale, mais qu'elles n'ont pas suffisamment tenu compte du droit de la requérante au respect de sa vie privée et familiale. De violents incendies de forêt font rage dans plusieurs régions d'Europe du Sud, notamment dans le sud-est de la France, également dans le sud-ouest, près du bassin d'Arcachon, où plusieurs reprises de feu menacent un village, et en Espagne, où de nouvelles évacuations ont été ordonnées près de Madrid. L'ONU se cherche un nouveau ou une nouvelle secrétaire générale. Ce soir, les candidats à la succession d'Antonio Guterres passeront un grand oral, ça se passera à New York. Ils devront répondre aux questions des États membres et de la société civile, une semaine avant le début formel du processus de sélection. 4 femmes et 2 hommes sont candidats, alors que l'organisation onusienne fait face à une profonde crise, à la fois financière et crise de confiance. En football, le FC Sion a ramené un match nul ce soir lors de son déplacement en Azerbaïdjan dans le cadre du 2e tour des qualifications pour la Conference League. Les Valaisans ont fait donc match nul 1-1 contre le club biélorusse de Baté Borisov. Tennis au Challenger de Zoug. Les joueurs suisses profitent de leur avantage à domicile. 3 joueurs locaux, Marc-Andrea Hüsler, Dylan Dietrich et Dominic Stricker, se sont qualifiés pour les quarts de finale qui auront lieu demain. Le temps sera plutôt ensoleillé demain, malgré quelques nuages l'après-midi. En pleine, minimum 10 à 15 degrés, maximum 29, avec une faible bise sur le plateau. Ce week-end, le temps sera plus variable. Après une matinée plutôt ensoleillée, samedi, le ciel se dégrade en cours d'après-midi avec des averses et des orages sur toutes les régions qui pourraient être localement violents. Dimanche, ce sera l'inverse. Après quelques averses le matin, le ciel se dégage dans l'après-midi avec de belles éclaircies.
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La liberté et la sincérité sont les valeurs qui nous guident depuis des décennies. Pour démarrer cette émission, c'est une citation que j'ai envie de vous offrir en guise d'accroche, juste une citation pour s'envoler en soi-même et se laisser aspirer et inspirer par les étoiles. Jacques-Henri Lartigue. Je suis triste de ne pouvoir photographier les odeurs. J'aurais voulu hier photographier celle de l'armoire à épices de grand-mère. La ligne de cœur vous ouvre le sien et espère que vous laisserez parler le vôtre. Bienvenue à vous, nous sommes jeudi.

Bastoun pour démarrer, pour ouvrir le rideau, pour lever le rideau plus exactement de cette ligne de cœur ce soir, une ligne de cœur où eh bien toute l'équipe vous souhaite une très bonne soirée en sa compagnie. C'est Yann Juira qui répond à vos appels au 0880 70 70. Stéphanie Jovanovic signe le programme musical et pour ma part c'est... Mais c'est toujours avec autant de plaisir que je vous retrouve au volant de cette émission, en quelque sorte. Une émission faite pour vous, mais vous le savez hein, depuis le temps, et ça ne change pas, faite par vous toutes et vous tous. Merci de nous être fidèles, merci d'écouter RTS Première. La parole est à vous jusqu'à minuit, comme tous les soirs de la semaine. Toutes les pistes que vous souhaitez emprunter sont à votre disposition. Libre à vous d'aborder absolument tout ce que vous voulez. Libre à vous de nous donner de vos nouvelles aussi. Nous sommes toujours heureux d'en prendre. Et puis, si vous ne nous avez encore jamais appelés, je vous le dis chaque soir en début d'émission, n'hésitez plus, n'hésitez pas, une première fois à tout. Je suis là pour vous accompagner. Je suis là pour me débrouiller avec les silences que vous laissez, avec les refus éventuellement à une question que vous me proposerez ou me renverrez, donc soyez vraiment très

0: très à l'aise, n'hésitez pas. Si vous avez envie de partager avec nous sur tous les sujets, hein, des petits bonheurs, des grands malheurs, tout est ouvert dans cette émission. C'est vraiment dans un esprit de liberté que nous vous accueillons. Et cette semaine, eh bien, nos sens sont à l'honneur. La vue, l'ouïe, le toucher, l'odorat, le goût, ou alors la perte de certains d'entre eux. Une perte, on l'a vérifié depuis lundi, qui s'accompagne d'un long réapprentissage des choses, d'un long chemin pour parvenir à vivre avec, ou plutôt à vivre sans. Jacques-Henri Lartigue, dans un livre intitulé « Mémoire sans mémoire », écrivait, alors écrivain bien sûr, photographe aussi, un grand monsieur Lartigue qui nous a quittés il y a quelques années, il écrivait « Je suis triste de ne pouvoir photographier les odeurs ». J'aurais voulu hier photographier celle de l'armoire à épices de grand-mère. Cette phrase est si jolie et ce soir, elle tombe à pic puisque c'est l'odorat que je vous propose de mettre sous nos projecteurs, les parfums de la vie, de votre vie. Vous savez, ces odeurs qui nous relient à des souvenirs, souvent à ceux de l'enfance. Les parfums qui rappellent des périodes heureuses, ou alors au contraire sombres, difficiles, des odeurs dans tous les cas reconnaissables entre toutes, que l'on n'oublie jamais. Alors, si vous avez envie de partager avec nous sur ce sujet, n'hésitez pas, il y a de la place pour vous, l'émission vous est totalement dédiée ce soir, la parole est à vous dès maintenant, pas seulement pour évoquer votre rapport au sens, hein, mais également pour parler de tout ce que vous voulez, toutes les directions que vous souhaitez prendre seront suivies avec beaucoup d'intérêt durant les deux prochaines heures. Et juste avant d'accueillir JC, qui sera avec nous dans quelques minutes, je me réjouis, que dis-je, dans quelques secondes, je me réjouis de vous accueillir, JC, merci pour votre patience. Mais juste avant votre apparition sur l'antenne, je rappelle que pour nous joindre, eh bien, vous avez le choix. Par SMS, vous tapez cœur, vous laissez un espace et vous envoyez votre message au 939-939. Par WhatsApp, toujours le 076. 318-96-49, 076-318-96-49, qui vous permet de nous envoyer des messages écrits plutôt courts, que je puisse facilement les lire à l'antenne et les adresser à toutes celles et ceux qui nous écoutent. Et puis bien sûr, notre numéro de téléphone gratuit, ah, j'oublie l'adresse mail, tiens l'adresse mail, ligne de cœur, tout attaché à rts.ch. Et puis bien sûr, notre numéro de téléphone gratuit, ce 0800 80 70 70, que vous connaissez bien, un numéro auquel Yann Juira vous répond avec, comme toujours, beaucoup d'amitié pendant les deux prochaines heures, 0800 80 70 70. Merci beaucoup pour votre patience, JC, et bienvenue dans l'émission. Vous êtes à l'antenne.
1: Merci. Bienvenue à tous.
0: je vous entends pas très bien. Est-ce que vous pouvez rapprocher le haut-parleur du téléphone? Enfin, parlez bien dans le micro plutôt du téléphone.
1: Et puis là, vous m'entendez?
0: C'est un petit peu mieux. Je vous entends lointain. J'ai l'impression que vous êtes très loin, vous voyez. Si vous arrivez peut-être à... Mais là, c'est pas trop mal. J'essaie de monter. Moi, je peux pas régler plus que tant de mon côté. Allez-y pour qu'on fasse un petit...
1: Et puis là...
0: Ah, c'est pas mal. C'est mieux. C'est mieux.
1: Et puis là, voilà.
0: C'est beaucoup mieux, oui.
1: Voilà. Ça pourrait aller mieux, mais il y a eu beaucoup, beaucoup de choses ces derniers temps. Et puis, voilà quoi, je me retrouve après Fargé. Et puis, bon, c'est moi qui l'ai demandé. C'est pas à cause du prétexte que j'ai dit cette fois-ci, c'est bien plus profond, et comme tu le dis, bien plus personnel.
0: Mmh.
1: J'essaye de m'expliquer. C'est que ma soeur, il y a sept mois carrément que je n'ai plus revu.
0: Que vous ne l'avez plus revu, et... vous dites, JC, vous ne l'avez plus revu depuis sept ou huit mois, c'est ça, votre sœur, oui.
1: Oui. Pour une bagarre verbale et pour un rien, pour moi, c'était un rien du tout. Mais pour elle, ça l'a pris beaucoup, beaucoup d'importance. Mmh. Et j'aimerais bien qu'elle soit là ce soir pour m'excuser. Et est-ce qu'elle aura la force? Voilà.
0: Cher JC, quand vous dites j'aimerais bien qu'elle soit là ce soir pour... Vous excusez, si j'entends bien, quand vous dites là ce soir, c'est-à-dire chez vous, venir vous voir vous, ou qu'elle est à l'écoute de l'émission?
1: À l'écoute de l'émission.
0: À l'écoute de l'émission.
1: C'est égal.
0: Elle est au courant que vous vous exprimez ce soir sur l'antenne, votre sœur?
1: Non, pas du tout. Pas du tout. Moi, j'ai déjà perdu mes deux nièces. Je voudrais pas perdre ma sœur. Voilà.
0: Qu'est-ce que vous lui diriez, JC? Alors, j'ai bien conscience que je vous pose la question dans une émission de radio et que il y a peut-être des choses que vous voulez garder dans... bien évidemment dans votre intimité, mais si elle écoutait ce soir, qu'est-ce que vous lui diriez, sachant que nous sommes à la radio, que les auditrices, les auditeurs écoutent aussi cette émission, qu'est-ce que vous lui diriez à votre sœur?
1: Premièrement, que je l'aime. que j'aime, même si je dis souvent que j'aime personne, même pas moi-même. C'est que de l'orgueil. Et je me souviens de toutes les belles choses qu'on a faites pendant 8 ans. Et c'est impardonnable ce que j'ai fait. Je le sais. Le sais. Mais parfois, ce que j'ai fait, mais.
0: Ce sont des mots que vous regrettez ou des actes, plutôt des mots que vous regrettez. Vous dites j'aimerais lui demander pardon pour des choses que vous avez dites ou des choses que vous avez faites.
1: Je crois pas que j'ai dit des mots, oui, mais je crois pas que je l'ai brusqué ou comme ça. J'en sais rien, parce que moi, dans la précipitamment, je sais pas trop ce que je fais, malheureusement.
0: Vous avez tenté de reprendre contact, ça fait 6 mois, 7 mois, dites-vous, que vous ne vous êtes plus du tout vu, pas de nouvelles. De votre côté, vous avez tenté de reprendre contact avec elle?
1: Juste une fois, mais je me suis mal pris. Oui.
0: Vous avez l'impression que c'est elle qui met des barrières actuellement, qui ne veut pas du tout vous revoir, vous reparler? Ou est-ce que vous n'en êtes pas sûr? Est-ce qu'elle est peut-être dans l'attente d'une nouvelle sollicitation de votre part, un peu comme pour lui prouver que voilà, que vous voulez que vous tenez vraiment à elle?
1: Mais je tiens à elle. C'est pour ça que je téléphone ici. Moi, si ce n'est pas à elle, je le dirais pas devant des centaines de personnes. Ma sœur, tout le monde la connaît, le JC aussi.
0: Peut-être des personnes qui écoutent ce soir, qui entendent l'émission, et il y en a beaucoup plus que des centaines, hein, je peux vous le dire, qui peut-être lui en parleront s'ils vous connaissent et ils entendent ça, ils sont peut-être au courant ou pas forcément de cette rupture entre vous et votre sœur. Et... Comment vous voyez les choses, JC? Est-ce que quelles sont vos intentions? Alors, on sent que vous tenez beaucoup à elle, on sent que vous l'aimez, hein, c'est ce que vous dites là. La première chose que je lui dirais, c'est « je t'aime », mais... Et on sent aussi que vous êtes dans la démarche de demander pardon, de vous excuser, donc c'est formidable. De votre côté, on ne peut pas faire mieux, là, je pense. Et qu'est-ce qu'il faudrait, d'après vous, pour qu'elle accepte de vous ouvrir de nouveau un tout petit peu sa porte dans un premier temps, pour vous laisser la place, précisément, pour lui dire ces choses-là?
1: Je ne sais pas. J'ai tellement été cruel. Autour d'elle. Et à ce point aussi, elle a dû entendre des choses. C'était pas facile à digérer. Mais moi, je suis malade. Faut expliquer ça. Ça veut pas dire que ça s'excuse. Non. Mais
0: ça explique.
1: Voilà.
0: Ça explique, c'est vrai.
1: Ouais.
0: C'est très fort, hein, ce que vous évoquez là, cette envie de se réconcilier, la conscience d'avoir sans doute fait des choses qu'on aurait dû éviter ou dit des choses qu'on n'aurait pas dû dire. Et vous étiez si proche d'elle. Je me rappelle, il y a longtemps, me semble-t-il, hein, c'était un des peut-être premiers téléphones où je vous ai entendu. Vous parliez d'elle et vous étiez en très bons termes avec cette sœur. Elle était très proche de vous. En tout cas, importante dans votre quotidien, dans votre façon d'envisager l'avenir. Et je me dis qu'il doit y avoir un moyen quand même de renouer. Parce que je pense que vous lui manquez aussi, elle vous en veut peut-être. Alors moi, je sais pas, je connais pas ça vous appartient, j'ai aucun élément pour... Mais quand je vous entends, je pense qu'elle vous aime aussi, elle vous aime encore, ça me semble évident. Ça veut pas dire qu'après, elle est pas... mais peut-être encore remontée contre vous, oui. Je sais pas si c'est le bon mot, mais...
1: En tout cas, moi, malheureusement, je peux pas écouter la radio jusqu'au bout, parce que je sais pas comment ça marche, de mettre la radio la première.
0: Oui.
1: J'ai des difficultés énormes, j'ai jamais su faire ça. Voilà.
0: Mais là, vous n'arrivez pas à nous écouter, à nous entendre, la radio? Vous n'avez pas moyen de nous capter, ce soir, par exemple, non?
1: Mais je sais pas faire pour la chercher. Pour la chercher, là.
0: Ouais. Vous avez une radio en DAB ou si vous n'avez que la FM, là, malheureusement, c'est plus possible sur la FM. Ce sera à nouveau possible dans pas très longtemps, je l'espère, mais.
1: J'ai le téléphone. Hein.
0: Alors ça, j'allais vous dire, c'est ce qui est presque encore mieux sur le téléphone. Vous allez tout simplement sur notre site de la RTS. Écoutez la première en direct, c'est tout simple à trouver. Peut-être si quelqu'un peut vous montrer, vous donner un coup de main là où vous êtes. Et puis, vous nous écoutez en direct et c'est une très jolie façon de suivre une émission. Très facile.
1: D'accord.
0: Quand on a raccroché, regardez peut-être, allez, vous êtes à l'aise avec ça, JC, pour trouver un site internet où ça, vous êtes à l'aise, suffisamment à l'aise pour le trouver tout seul?
1: Pas trop, mais je vais essayer.
0: Si vous avez quelqu'un pas loin, là où vous êtes, qui peut peut-être vous donner un petit coup de main, vous montrer, c'est vraiment facile, hein, c'est très simple à trouver. Ce serait trop dommage que vous vous en priviez. D'accord. Et quand vous l'avez sur le téléphone, c'est formidable parce que vous pouvez vous promener avec le téléphone et puis nous écouter un peu où vous voulez, oui.
1: Alors je dis Radio Suspendante La Première.
0: Exactement, RTS La Première. Vous allez sur le site de la RTS. Vous avez les 4 chaînes de radio qui seront proposées dans la section audio. Et puis là, vous choisissez évidemment RTS Première. Et c'est comme, vous savez, une petite flèche, vous appuyez dessus, play, et puis vous... C'est,
1: oui.
0: Il vous propose de nous écouter en direct, c'est vraiment très facile à trouver. Oui.
1: Oui.
0: Mais si j'y sais, nous, de notre côté, je vous rassure tout de même, hein, si nous, à la ligne de cœur, suite à l'appel, suite à ce que vous venez d'évoquer, de dire... Quelqu'un ou votre sœur, évidemment, devait nous joindre pour transmettre un message. Vous pensez bien qu'on vous le fera suivre. On vous retéléphonera pour vous dire si on a eu un retour. Donc là, ne vous inquiétez pas. On fera le lien si jamais.
1: D'accord.
0: Qu'est-ce que vous allez encore faire, là? Qu'est-ce que vous allez encore tenter? J'ai envie de rester... sur ce sujet, encore une seconde, parce que c'est si important, puis c'est le but de votre appel, hein, c'est pour partager ça, c'est cette douleur, ouais, cette souffrance. Là.
1: Moi, j'ai envie d'attendre un moment en écoutant la radio, peut-être une heure ou une heure et demie de temps. Mais voilà.
0: JC, en tout cas, je vous remercie pour votre confiance, vous aussi, de venir dire des choses aussi, oui, aussi personnelles. Et... Ce sera ma dernière question, si vous êtes d'accord d'y répondre. Vous allez retenter encore quelque chose pour vous manifester auprès d'elle, pour essayer de la revoir, de lui reparler?
1: J'aimerais bien, mais je ne sais pas. Je ne sais pas comment elle va agir. Voilà.
0: Est-ce que décrire les choses dans un cas comme ça pourrait être une solution? Lui envoyer un courrier
1: Ça, c'est pas de... M'excuse. C'est pas de vous. Ça c'est ma soeur qui vient de vous téléphoner. Parce que écrire, elle sait que j'aime pas du tout écrire.
0: Ouais, d'accord. Ouais. C'est pas une chose avec laquelle vous êtes à l'aise. Donc vous, c'est plutôt le téléphone, là, ce serait ça, la voir au téléphone. Hein.
1: Oui, oui.
0: Ah, cher JC, écoutez, je ne dois pas être le seul à vous souhaiter de trouver une solution. Que le temps apaise encore. Peut-être qu'elle a besoin d'un peu plus de temps encore. On a l'impression que ça ne peut pas en rester là. Moi, j'ai l'intuition, vous dites ça comme ça, alors j'ai l'intuition qu'une solution arrivera, mais surtout quand on vous entend aussi bien disposé, aussi prêt à faire la part des choses, là, ce soir, ça semble...
1: Oui.
0: Ça semble être en tout cas un excellent bon départ, oui. Vous voulez ajouter quelque chose, JC? Vous voulez prolonger ou nous dire autre chose? Puisque je vous ai en ligne, c'est si rare de vous avoir. Si vous voulez, c'est avec plaisir. Et puis, si vous préférez nous quitter pour aller écouter la radio, sentez-vous libre, libre aussi.
1: Je dirais juste à ma sœur que le jardin est devenu magnifique, resplendissant, à lui seul.
0: Oui, là où vous êtes, hein, oui. Vous continuez à mettre les mains dans la terre, vous aimez tellement ça. C'est assez. Alors là, vous me direz, c'est peut-être plus la saison de. Enfin, si, on plante des choses à cette période, hein, me semble-t-il. Mais...
1: Ah, mais bien sûr, ouais. Bien sûr.
0: Vous y allez tous les jours au jardin?
1: Bien sûr. Moi?
0: Oui.
1: Ouais, pratiquement.
0: Ouais.
1: Pratiquement. Ah non, je fais deux choses maintenant.
0: Mm-hmm.
1: Je suis en train de poncer. Je suis en train de poncer mon bureau que j'allais foutre loin. Mais oui. il date des années 50-60, alors voilà.
0: Ah, ça vaut le coup de le retaper. Ça vaut, ça peut être. Ben, ils sont jolis. C'était, il y avait des très jolies choses à cette époque. Ouais.
1: Oui. Oui. Mais c'est. Et elle croit. Il ne faut pas que Lydie croie que je suis bien ou comme ça. Hein. J'ai remaigri, je fais 63 kilos. Et je suis mal. C'est moi qui ai demandé d'être en psychiatrie parce que j'en pouvais plus. Voilà.
0: Non, mais là, vous êtes au moins bien entouré, là, à ce niveau-là.
1: Oui. Oui,
0: ouais, c'est rassurant, en tout cas, de vous savoir. Et puis pour vous, surtout, je pense, ça vous rassure aussi. Personne peut faire le lien entre vous et elle. Hein. Je vous ai déjà posé la question, mais il n'y a personne qui pourrait créer un lien entre vous deux, que vous connaissez, qui pourrait peut-être lui dire que vous êtes pas bien, qu'elle vous manque et que vous aimeriez vous excuser.
1: Mais on est vraiment le père de notre père. Parce qu'on a un charogne de caractère.
0: Ouais. Ouais, les deux, donc tel frère, telle sœur, tel frère. Là, c'est un peu le... Ouais. Ouais.
1: Mais voilà.
0: Ah, merci beaucoup pour la visite, JC. Vous revenez quand vous voulez. Et puis, si vous souhaitez nous tenir au courant par rapport à cette relation, à toute cette problématique que vous venez d'évoquer, ben, vous êtes le bienvenu, évidemment. Si vous souhaitez venir parler d'autres choses aussi, n'hésitez pas en tout cas à nous donner de vos nouvelles. Et on est heureux de vous accueillir sur l'antenne. C'est trop rare, je trouve.
1: Merci.
0: N'hésitez pas à revenir. Je vous souhaite la meilleure nuit possible.
1: Mais j'aime pas quand il y a l'autre.
0: Non. Oui, mais c'est, après, c'est bien. C'est les goûts et les couleurs, hein, comme on dit. Donc, voilà, mais enfin, vous revenez quand vous voulez. Je ne peux pas vous dire mieux. et puis, je vous souhaite, j'espère vraiment que ce que vous avez dit là, peut-être va lui arriver, porté par le vent à votre sœur, et que ça permettra de renouer un petit contact, quelque chose, dans un premier temps, en tout cas.
1: Alors là, vous me dites radio suspendant de la première.
0: Exactement, exactement. On a une application qui est bien faite, et puis ça vous propose, d'ailleurs, vous voyez, une grosse barouche qui vous dit écoutez la radio en direct, et puis oui, vous validez ça, et... Et vous nous entendez, vous entendez l'émission, vous entendez la ligne de cœur jusqu'à minuit et tout.
1: D'accord.
0: Le reste. Ouais. Si vous avez quelqu'un dans l'entourage, demandez-lui, parce que c'est tout simple, vraiment. Merci à vous, JC, je vous souhaite une belle nuit.
1: Merci, au revoir.
0: Merci, JC, à bientôt, le meilleur pour vous.
1: Au revoir.

0: Paris, on se réveille, hein. Je parle pour moi, ça se finit comme ça. J'ai pas vu que c'était une fin aussi douce, là. Le Randy Crawford, à l'instant sur RTS Première, dans la ligne de cœur. 0880 72 fois, j'ai le plaisir d'accueillir Léo. Bonsoir Léo, bienvenue à vous.
1: Non, c'est Raymond Queneau.
0: Voilà, toujours bon, le bonsoir, bonsoir cher Léo. Comment ça va?
1: Pas trop fort.
0: C'est pas le top, hein, vous nous disiez que...
1: Non. J'ai dernièrement relu une phrase de Shakespeare qui est en français « être ou ne pas être »,« to be or not to be ». Et ça m'a fait penser à un titre, le titre d'un livre d'Espioran, qui était un philosophe, je sais pas comment dire, je n'ai jamais lu Espioran.
0: On le taxe volontiers de cynique, Cioran, mais il est bien autre chose que tout cela, en effet. Oui, un grand philosophe, Cioran. Je le cite, et je l'ai cité parfois dans quelques citations, je pense, de lui que j'ai utilisées dans l'émission.
1: Oui. Oui, je m'en souviens, oui. Et puis, ça me fait penser au titre de l'un de ses livres, La tentation d'exister. Que j'ai de. Comme j'ai marqué sur le fil WhatsApp, j'ai de plus en plus souvent la tentation de naître, de ne plus être. Mais je n'ai pas d'idée suicidaire en ce moment, mais j'aurais envie de m'endormir en faisant de beaux rêves et de ne plus me réveiller. Parce que, bon, comme j'avais déjà dit par le passé, oui, pas dans le futur, forcément. Comme j'avais déjà dit à l'antenne, j'ai la chance de me souvenir de beaucoup de mes rêves et de faire des rêves pour la plupart assez sympas. Et en plus, je suis en crise de foi. C'est grave, docteur.
0: Vous êtes en crise de foi, c'est ça?
1: De foi, FOI.
0: FOI, oui, j'allais dire. C'est presque plus grave parfois d'être en crise de foi, FOI, vous voyez. C'est plus douloureux, ça dépend. Non, je plaisante. Oui. Les deux peuvent être extrêmement douloureux, c'est vrai.
1: En crise de foi, FOI. Je ne sais pas si c'est grave, docteur.
0: J'enfile la blouse blanche, ouais. Mais je crois qu'elle a rétréci au lavage, j'arrive plus à jouer ce rôle. Mais...
1: alors il faut enfiler une tunique noire avec un petit peu de blanc.
0: Ouais. Ah oui, alors c'est encore autre chose là. Ouais. Oui, c'est ça mon fils.
1: Les auditeurs pourraient croire que je ne vais pas si mal que ça, parce que je fais de l'humour, mais comme je l'avais dit à... un médecin de garde à des urgences psychiatriques une nuit à laquelle j'avais fait un brin d'humour. J'ai dit, excusez-moi docteur, mais même au plus profond du trou, en bas, je ne peux pas m'empêcher de faire de l'humour. Il m'avait répondu que c'était bon signe.
0: C'est pas faux et je me permets, parce qu'on se connaît assez Léo, on s'est souvent parlé, je me permets d'en faire avec vous, parce que je sais que c'est aussi la politesse du désespoir, je ne le sais pas, mais c'est une façon que vous avez, vous aussi, de... Vous aimez ça, vous aimez jouer avec les mots, et c'est une façon d'exorciser peut-être un peu certaines choses moins rigolotes, moins drôles.
1: Oui, c'est vrai, c'est... J'avais déjà posté ça, peut-être la ligne de cœur, probablement même, et ailleurs, cette citation de je ne sais plus qui, qu'il devrait savoir, je pense. Et l'humour et la politesse du désespoir.
0: Alors, elle est d'un auteur. Alors, ça, je sais qu'on l'attribue à tout le monde, mais la seule bonne personne, et j'ai un blanc sur son, je le retrouverai sur son nom, c'est un auteur anglais. C'est pas du tout. C'est vrai qu'on l'attribue à tort à beaucoup de personnes, cette idée de la politesse du désespoir. Faudrait que je retrouve ça, j'ai ça quelque part, mais. Il y en a une, par contre, dont je suis sûr de l'auteur, c'est Philippe Héraclès. Je ne sais pas si vous le savez, si vous le connaissez, c'est un écrivain qui a un certain sens de l'humour, c'est le moins qu'on puisse dire. Et à propos de l'odorat dont je parlais en tout début d'émission, il pose la question, il dit le comble de l'odorat, sentir sa fin approcher. Voilà, c'est un peu dans le registre que vous évoquez.
1: Ah, c'est pas mal. C'est excellent, vraiment excellent.
0: Je pense que ça vous plaît. Et peut-être pour quitter l'humour un instant, Léo, ça m'intéresserait de savoir, parce que quand vous évoquez Cioran, et que vous parlez de, que vous évoquez ce livre qu'il faut lire, moi j'ai lu il y a longtemps, La Tentation d'exister, de mémoire, je me rappelle qu'en tout cas, il y a, je dirais que le tiraillement ou les tiraillements sont peut-être les mots qui déterminent qui définissent le mieux cet ouvrage. Cioran est tiraillé, enfin, l'homme, nous sommes tiraillés en permanence, et c'est un peu l'idée que vous proposez d'entrée de jeu avec ce « to be or not to be », et surtout avec cette... vous dites « les auditeurs pensent que je vais pas si mal », mais en disant ça, vous dites en fait « c'est pas trop la forme quand même ». Tiraillé entre deux choses, là j'ai le sentiment.
1: Eh bien, c'est de parler à la ligne... avec toi en ce moment, ce genre de partage-là, ça me fait beaucoup de bien, comme j'avais déjà dit. Je suis un accro de la ligne, oui, une ligne de cœur, donc. Hein. Et puis, je voulais dire que par le passé, j'ai été très marqué par deux livres de Cioran, mais que je n'ai jamais... pour lesquels je n'ai jamais trouvé le temps de les lire, où j'ai peut-être eu trop peur par les titres, c'était la tentation d'exister et de l'inconvénient de naître. De naître N-A-I, qui est complète terre.
0: Oui, pas N apostrophe être. Ouais.
1: Non, de naître N-A-I, c'est complète de la naissance, quoi. Il me semble que ça, je les avais achetés, mais ça me faisait une certaine frayeur de lire ce genre de philosophie. Frayeur de, maintenant que j'y songe, de pas faire à l'acte. Parce que ouais, c'est les conditions de vie actuelles. Maintenant que je passe plus d'un demi-siècle, je me retrouve en mal en point physiquement. Psychiquement aussi, mais plus ou moins stabilisé, plus ou moins. Mais je n'ai pas fait grand chose de ma vie. Et il y a 30 ans de cela, comme on dit, j'avais. Toute la vie devant moi, j'aurais tout m'était permis, le champ des possibles était ouvert, quoi. Et j'ai tout gâché. Et ça me fout hyper mal.
0: Moi, je pense que le champ des possibles ou les champs possibles, il y en a encore infiniment, Léo. Là, alors bien sûr, j'entends aussi ce que vous dites, mais il est vrai qu'on est tous, on sera. Moi, je ne serai jamais un grand chirurgien, je ne serai jamais champion de tennis. Vous voyez, le temps qui file, élimine tant de choses et le temps à venir, par contre, permet d'en faire encore d'autres, peut-être différentes, peut-être plus à sa mesure, je ne sais pas. C'est...
1: Mais papa, c'est que j'avais les mêmes rêves qu'actuellement. C'est-à-dire, j'aurais voulu être un artiste. j'aurais voulu être, adolescent, être auteur de bande dessinée. Après, plus tard, juste illustrateur. Au moins, écrivain aussi, écrivain romancier, quoi.
0: Mais vous écrivez formidablement bien, vous dessinez magnifiquement. Ouais. Moi, je regrette que les auditeurs n'aient pas l'image. Ça s'appelle la télé, vous me direz. Si on était à la télé, je montrerais certains de vos dessins. Mais tout ce que vous stockez là, même si vous vous arrêtez par moments... C'est pas ça qui fait que vous n'êtes pas un artiste. Il y a un temps pour tout, hein, comme disait l'autre. C'est un peu facile comme proverbe, mais c'est pas l'autre qui le disait, c'était l'Ecclésiaste. C'est pas rien, c'est pas personne. Mais il y a un temps pour tout. Peut-être que un avenir proche, plus lointain, vous permettra de réaliser des choses qui vous semblent impossibles maintenant. C'est une des raisons pour lesquelles je vous disais toujours, mais continuez à écrire quand vous aviez des moments de découragement, parce que quand vous nous envoyez, j'ai pas le temps de tout lire à l'antenne, mais par WhatsApp souvent des phrases, des textes que vous écrivez, ça mérite d'être partagé avec les autres. J'espère que vous arriverez à les publier une fois. Vous nous avez dit qu'il y avait un petit projet dans ce sens, enfin, formidable si vous arriviez à... Donc, si ça peut être une chose à laquelle... Une chose qui vous tienne, une chose qui vous remette debout, vous savez, un peu comme les sculptures de Giacometti, là, ces hommes debout, qui ont l'air si fragiles, mais qui ont les pieds bien ancrés dans le sol, et vous, c'est le cas, vous êtes ancré malgré tout.
1: J'aimerais être ancré dans le sol, mais dans le sol, sous le sol, au pied d'un arbre.
0: Bon, ce soir, on ne veut pas vous refaire, je crois.
1: Ouais. C'est peut-être un peu glauque ce que je dis, mais sans déconner, dans l'idéal, j'aimerais qu'après ma mort, si c'était possible, que ma dépouille serve à nourrir un arbre.
0: Ouais, vous les aimez, les arbres. Vous parlez souvent de celui qui est face à votre balcon. Oui. Ouais. Vous l'évoquez souvent dans l'émission, c'est vrai?
1: Oui. J'adore les arbres. J'aime beaucoup aussi... j'aime la nature, mais je connais... le titre d'un... Comment ça s'appelle un magazine que j'ai vu à la télé. S'appelait le génie des arbres, dont j'ai déjà parlé. Parlait de que tous les végétaux communiquent entre eux, surtout dans le monde entier. Sur tout le globe, du moindre brin d'herbe, du coup plus majestueux des arbres, les végétaux ont inventé l'internet depuis la nuit des temps, quoi.
0: Oh, la nature a tout inventé avant nous.
1: Je suis vraiment... J'ai beaucoup, beaucoup de mal pour marcher. Je souffre énormément physiquement et je dors beaucoup, surtout en journée, pour récupérer aussi certaines nuits où je n'arrive pas à dormir, et puis à écrire. Et ça me fait beaucoup de bien quand même de dormir, même en journée. Ça, je suis comme en apesanteur. Je ne sens plus mon corps que je déteste. Et c'est un moyen pour moi de te demander, chez mon très cher Stéphane, si ce serait possible de passer la chanson d'Alain Souchon, Allô Maman Bobo. Comment tu m'as fait, je suis pas beau. S'il te plaît.
0: Pour vous, mon cher Léo, tout est possible. Je vais la trouver, là. Je vais la sortir du système. Ça, je pense qu'on doit la voir. Juste avant, vous avez encore une seconde parce que, alors, les messages ce soir, ils tombent. On a des soirs où c'est calme et puis on a des soirs où ça l'est moins. Vous faites beaucoup réagir entre JC et vous, cher Léo, ce soir. Certains qui s'adressent à JC, je les lirai peut-être plutôt après 23 heures en espérant qu'il a pu trouver quelqu'un pour lui permettre d'écouter l'émission. Comme ça, il entendra les messages qui s'adressent à lui. Il y en a un de vous, d'ailleurs. Vous en avez envoyé en disant « Je suis de tout cœur avec JC », avec un cœur. Vous avez envoyé ça tout à l'heure.
1: J'ai mis un peu brillé, oui. Il m'a beaucoup touché. Oui.
0: Et vraiment, je les garde en stock. Je vais lire maintenant ceux qui s'adressent à vous, Léo. Et je reviendrai, merci Christiane, sur la citation plus tard, là aussi, de la politesse du désespoir. J'ai la réponse. Il y a un message de Corinne pour vous, Léo. Courage, Léo. Oui. Il y a des jours avec et des jours sans. Et j'espère... Excusez-moi, Corinne, je pense que j'ai oublié un ou deux mots, c'est pas grave. Il y a des jours avec, il y a des jours sans, et j'espère qu'il faut faire avec. Voilà. Et puis voilà, non, alors je crois que je vais y arriver. C'est moi qui brode, hein, mais je rajoute des mots manquants. Il y a des jours avec et des jours sans, et j'espère qu'il y a des jours où on peut faire avec. Voilà, douce pensée, c'est signé Corinne. Merci Corinne pour ce message. Et puis Stéphanie qui dit merci. Je suis désolé ce soir, c'est dramatique. Je suis en train de me mélanger les pieds dans vos messages WhatsApp. Je crois que je vais prendre le temps de les pointer pendant le flash pour vous les donner quand même de manière un peu plus professionnelle. Celui de Stéphanie. Je n'arrive pas à trouver... Oui, voilà. Restez avec nous, vous êtes bien et rigolo et c'est bon signe. Ça s'adresse à vous. Bon courage, Léo. C'est signé Stéphanie.
1: Merci, voilà. Stéphanie.
0: Stéphanie, qui vous aime beaucoup. Et puis, il y a Francine. Francine, qui écrit « Ce que j'aime avec Léo, avec vous, Léo, c'est vos silences qui rendent vos propos si profonds. » Et elle ajoute « Francine, et même s'il est possible, ça me nuise. » Et même s'il est possible, ça me nuise, ils en sont d'autant plus intenses. Et la magie, c'est qu'il y a toujours un possible, ici, tout de suite, ne serait-ce que juste exister dans l'instant. Il y en a d'autres qui tombent. J'arrête avec les WhatsApp parce que je sens que ce soir, je vais faire un bide absolu avec ces WhatsApp. Je ne sais pas pourquoi, ils me filent sous le pif quand j'essaie de les ouvrir. Je vais essayer de caler ça pendant le flash pour... vous les offrir parce que beaucoup de messages, beaucoup de réactions à ce que vous dites. Et si vous souhaitez ce Alain Souchon, mon cher Léo, c'est maintenant ou jamais. On va l'écouter si on veut l'entendre jusqu'au bout. Je vous remercie beaucoup d'être venu.
1: Alors,
0: nous ouvrir votre cœur.
1: Merci à toi.
0: Merci beaucoup.
1: Merci beaucoup à toi. Bonne soirée alors, oui. Merci.
0: Allez, sans bobo, j'espère. À bientôt, cher Léo. Vraiment, on vous embrasse fort. À bientôt. Ciao, merci.
1: Gros bec.

0: Allô Léo, grâce à vous cette chanson et merci infiniment pour votre appel. On se retrouve juste après les informations de 23h sur RTS Première. À tout de suite.
1: Virginie Langeroc.
2: Des forêts qui s'enflamment et des nuages de fumée dans plusieurs régions et pays d'Europe du Sud en raison de la sécheresse qui sévit depuis plusieurs semaines. 1400 hectares ont déjà brûlé en France, au nord du bassin d'Arcachon, sur la façade atlantique. Dans le sud-est du pays, en Provence, plusieurs reprises de feu menacent désormais un village historique dans le Var. Enfin, en Espagne, de nouvelles évacuations ont été ordonnées près de Madrid. Les feux ont aussi entraîné la mort de 3 pompiers, 2 en France et 1 en Italie. Où les feux sévissent aussi. L'Iran et les États-Unis sont décidés à poursuivre leurs attaques au Moyen-Orient et les rebelles houthis, alliés yéménites de Téhéran, ont ouvert un deuxième front dans la guerre en revendiquant des attaques de navires en mer Rouge. Avec cette escalade des tensions géopolitiques, la bourse de New York a clôturé ce soir en net recul. Tesla a aussi perdu aujourd'hui plus de 14% de ses actions et a annoncé hier un bénéfice net inférieur aux attentes pour son deuxième trimestre. Alphabet, la maison mère de Google, a perdu quant à elle 7%. Alors que les perspectives de rentabilité de l'intelligence artificielle restent incertaines. Enfin, les prix du pétrole ont bondi avec un baril de Brent au-dessus du seuil des $100. Et ce, pour la première fois depuis la fin mai, qui pèse exactement, évidemment, sur les résultats de la bourse. C'est une affaire dont on mesure l'ampleur, révélation après révélation. Un ancien député cantonal d'Argovie, accusé de centaines de viols par soumission chimique, aurait fait 4 victimes en tout, dont son ancienne épouse. L'histoire secoue la Suisse et pourrait avoir des suites politiques. L'élu est incarcéré depuis 2023, il risque la prison à perpétuité. La conseillère nationale Laurence Feldman-Riel veut accélérer pour sa part la mise en place de mesures. Elle souligne que l'affaire Pellicot n'a malheureusement pas de frontières. Elle souligne aussi l'importance de renforcer les mesures de prévention et de soutien aux victimes. En Albanie, la police a fait usage aujourd'hui de gaz lacrymogène et de canons à eau sur des manifestants qui tentaient de s'approcher du Parlement à Tirana, la capitale. Depuis la fin mai, des manifestations ont lieu chaque jour devant le bureau du Premier ministre. Aujourd'hui, 6 policiers et 11 manifestants ont été légèrement blessés. Des manifestants protestent contre un projet touristique lié à la famille Trump. Ils demandent la démission du Premier ministre. Ce mouvement de protestation cristallise les inquiétudes concernant la corruption présumée du gouvernement et le manque de transparence des autorités du pays. Football, le FC Sion a ramené un match nul lors de son déplacement en Azerbaïdjan ce soir. Dans le cadre du deuxième tour des qualifications pour la Conference League, les Valaisans ont fait ce soir 1-1 contre le club biélorusse Baté Borisov. Enfin, en qualification pour l'Europa League, exploit ce soir de Saint-Gall qui s'est imposé à domicile contre le Benfica Lisbonne 2-1. Lugano a battu 1-0 l'équipe kosovare de Dukagini. Le temps, avec du soleil toujours demain malgré des voiles nuageux l'après-midi, température maximale 29 degrés. En montagne, il faudra grimper jusqu'à 4300 mètres pour trouver l'isotherme du 0 degré.
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1: Pas tout seul, bien entouré, puisque Yann Juira répond à vos appels jusqu'à minuit au 0800 80 70 70. Stéphanie Jovanovic, quant à elle, signe le programme musical et pour ma part, c'est toujours avec le même plaisir que je vous accompagne dans cette émission.

Oui, jusqu'au dernier son, hein, ça fait partie encore du morceau. C'était Molly Johnson à l'instant. Quel joli titre. Merci à Stéphanie Jovanovic de l'avoir dégoté dans la banque de données de tous les disques, des millions de disques que nous avons. Bienvenue à vous si vous embarquez à l'instant dans cette émission. C'est toujours le 0800 80 70 70 qui vous permet bien évidemment de nous téléphoner, de venir sur cette antenne ce soir, demain, quand vous voulez. Et puis pour le WhatsApp, toujours au bout du 076 318 96 49. 939 pour les SMS et les WhatsApp. Et bien pendant le flash, j'ai eu le temps de m'y atteler un tout petit peu. Alors je vais dans l'ordre résumer les choses. Si vous n'étiez pas à l'écoute en première partie de soirée, c'est JC qui est venu tout d'abord, Léo ensuite. JC pour nous parler de cette blessure profonde, de cette sœur qu'il aime tant, avec qui il est brouillé actuellement. Il aimerait s'excuser pour des choses qu'il lui a dites, sans doute, et où sa pensée allait peut-être trop loin. Là, les ponts semblent rompus, mais JC garde évidemment l'espoir de renouer avec sa sœur, et il nous en

0: parler avec beaucoup d'émotion ce soir. J'espère, cher JC, que vous êtes à l'écoute hein, et que vous avez trouvé quelqu'un pour vous régler RTS Première sur votre téléphone. Et c'est aussi pour ça que j'ai attendu 23 heures pour lire les messages qui s'adressent à vous. Et puis Léo, tiraillé ce soir, tiraillé entre le haut et le bas, est venu nous parler de lui, comme toujours, nous ouvrir son cœur dans un moment peut-être où il a un peu moins la forme que certains jours, et puis nous parler des arbres aussi, nous parler de Cioran, enfin comme toujours avec Léo, de littérature, de dessin. On a abordé tant de sujets tout à fait passionnants grâce à lui, et on l'embrasse, et ce Alain, ce Souchon-là, j'espère que ça lui aura fait plaisir. Dans la série des messages qui s'adressent à vous, JC, si vous êtes à l'écoute, il y a Lynn qui écrit une phrase courte avec trois points d'exclamation à la fin. JC a un cœur en or. Ça vous est adressé, évidemment. Et puis, je reviens sur la citation. Merci, ma chère Corinne. C'était comme avec Mozart et Salieri, hein. Il y avait trop de notes chez Mozart, disait-il. Bien, vous, il n'y avait pas assez de mots dans votre phrase tout à l'heure. Je l'ai quand même lu. Alors, vous m'avez fait m'emberlificoter comme jamais. Mais vous êtes un chou parce que vous renvoyez la phrase avec tous les mots. Ou presque. Non, il me semble qu'ils sont tous là. Pour Léo, cette phrase, elle s'adressait à Léo. Courage, Léo, vous disiez. Il y a des jours avec et des jours sans. Et les jours sans, il faut faire avec. Ah ben oui, c'est mieux dit comme ça. Merci beaucoup. Amitié à tous. Elle vous embrasse, Corinne, avec un smiley et un joli cœur. Je pense avoir fait une bonne séance de récupération. Il y a peut-être Michel, mais il sera avec nous ce soir ou demain, je ne sais pas. Donc je ne vais pas lire les messages qu'il a envoyés. Oui, pour Léo quand même. Il disait il y a aussi un autre titre qui pourrait lui plaire, c'est « Peu importe » de Zazie. Vivez votre vie et partagez. Vous êtes un grand bonhomme. Vous dit Michel. Et puis enfin, Christiane, merci pour votre message, pour nous proposer une réflexion sur cette politesse du désespoir, ou plutôt savoir à qui on la doit. Eh bien non, ce n'est pas Boris Vian. Alors, je vais retrouver, ça fait très longtemps que je m'étais fait un petit texte. Yann Juira, qui est au Standard, qui écoute quand même d'une oreille l'émission, m'a envoyé Chris Marker. Ben, il a raison. Parce que c'est une citation qu'on attribue en effet à beaucoup d'auteurs. Elle est en réalité de Chris Marker. Moi, j'avais je crois que vous en avez parlé à l'époque, lu un bouquin de Dominique Noguez, écrivain, lauréat du prix Femina en 97. Il avait travaillé très dur pour trouver la véritable origine des plus beaux aphorismes. C'est le titre du livre. Moi, ça a été un de mes livres de chevet à une époque. Et il rend vraiment à César ce qui est à César, ou plutôt à Molière ce qui est à Molière. Il dit d'ailleurs, la citationnite est une maladie qui, en recyclant toujours les mêmes maximes, finit par rejeter ceux qui les ont écrites. L'ingratitude ajoute alors à l'ignorance. C'est si vrai. Et je suis attentif à ça parce que comme je vous en livre souvent, je tente tout le temps de vérifier les sources. C'est vrai que le net est très dangereux à ce niveau-là parce qu'on trouve toutes les citations qu'on veut, elles sont souvent attribuées aux mauvais auteurs. Et pour faire court, eh bien, Dominique Noguez rend après une enquête très détaillée à Chris Marker cette magistrale définition de l'humour. La politesse du désespoir que certains attribuent, c'est vrai, à Victor Hugo, à Oscar Wilde, à Georges Duhamel, à Boris Vian, à Paul Valéry, même à Winston Churchill. Eh bien non, c'est Chris Marker à qui l'on doit cette idée de la politesse du désespoir quand on parle d'humour. Voilà, il fallait le dire, eh ben c'est dit. Et je vous espère, Olivia, que tout ça ne vous a pas ennuyé et que vous êtes toujours au bout du fil, chère Olivia. Bonsoir, bienvenue à vous.
1: Bonsoir Stéphane, merci beaucoup.
0: Merci pour votre patience, mais il fallait planter le décor là en début d'émission. Merci à vous.
1: Merci. J'ai bien aimé la citation de l'article au sujet des odeurs dans l'armoire à épices.
0: L'armoire à grand-mère, oui, si on pouvait photographier les odeurs, oui, c'est joli comme idée.
1: Oui, oui, Alors voilà, je voulais vous donner des nouvelles, donc... je vous ai appelé il y a pas longtemps, mm-hmm. Et puis en plus, vous m'avez passé la super chanson de Brassens.
0: Oui, les copains d'abord.
1: Oui, c'était ça. Oui. Mm-hmm. Et puis aujourd'hui, pour Léo, que je connais un petit peu grâce à vos ondes, vous avez passé Souchon, je trouve ça assez génial qu'on puisse comme ça faire plaisir aux auditeurs, aux pieds levés, comme ça, je trouve ça juste génial.
0: Alors c'est quand j'y arrive, hein. J'ai eu un moment de grâce, là ne me demandez pas comment, parfois oui. Je fais des trucs, je sais pas moi-même pour pourquoi ça marche, puis ça marche, voilà, j'ai trouvé, mais bon, c'est pas toujours le cas. Et je vais être clair quand même, hein. Je vous laisse vraiment la parole, mais les dédicaces, c'est pas trop mon truc, vous le savez. Là, ça s'y prêtait, et puis oui. C'était une demande qui avait un sens tellement fort par rapport à ce qu'il venait de dire, mais...
1: Oui, voilà. Oui, tout à fait.
0: Il ne faut pas me demander un disque chaque fois que vous venez à l'antenne, hein, parce que je ne pourrais pas.
1: Non, exact. Mais j'allais vous dire, on ne va pas confondre la ligne de cœur avec le disque de l'auditeur, vous rappelez ?
0: Exactement, oui, c'est tout à fait juste.
1: Voilà.
0: Exact.
1: Oui. La ligne de cœur, c'est autre chose, c'est à part. Alors voilà, donc je ne vais pas faire long, parce que je suppose que vous avez beaucoup d'appels ce soir. Donc... Au niveau des odeurs, moi, je fais des confitures d'abricots ces temps-ci, car c'est la saison et ça sent super bon dans la maison. C'est pour ça que je l'ai fait, en fait. Vous êtes là?
0: Oui, bien sûr. Je note tout. Je note confiture d'abricots. Comme ça, je sais. Je me rappelle de quoi on a parlé en début d'appel. Et c'est vrai qu'alors, cette odeur-là, c'est la Madeleine de Proust pour beaucoup d'entre nous, parce que les confitures, oui. Elles se faisaient souvent l'été, quand on était, pour ceux qui ont la chance d'avoir eu des grands-parents chez qui ils pouvaient aller. C'est vrai que les grands-mères, les grands-pères aussi d'ailleurs, font ou faisaient des confitures dont les odeurs nous restent absolument. Et c'est souvent l'été, évidemment, avec tous ces fruits d'été que ça se fait, bien évidemment. Mais,
1: Framboise, par exemple, aussi. Ils sont très bons. Alors, voilà. Autrement, toujours, des grandes vagues de tristesse par rapport au décès de mon ami, mais avec plus de recul déjà, vous voyez, c'est pas mal. Alors, voilà.
0: Et pourtant, c'est très récent, hein, chère Olivia, vous nous disiez que c'est arrivé. C'était samedi, je dis ça de mémoire, samedi, l'ensevelissement, c'est ça?
1: Samedi, c'était la cérémonie.
0: Oui, cérémonie. Oui.
1: Mais il est parti jeudi.
0: Oui.
1: Alors, voilà, ça fait une semaine, en fait. Donc, voilà, c'est pas évident, mais je tiens le cap. Si ça va pas, je me fais des tartines de Nutella.
0: Oui, ou de confiture d'abricot, peut-être. Mais...
1: Bon, aussi, pas mal. Bien vu, Stéphane, je vois que vous suivez.
0: On fait que ça, je suis de près.
1: Oui. Alors voilà, autrement, je vous écoute beaucoup quand je suis à la maison et ça m'aide bien. Ah oui, vous avez des choix musicaux assez, toute la journée, je veux dire, au fil des heures. C'est assez génial, les programmations musicales qui accompagnent les reportages, par exemple, vous voyez. Alors, je trouve ça vraiment, vous êtes une très bonne radio.
0: On est la meilleure, on est la meilleure, oui.
1: Oui, vous êtes les meilleures. Je ne sais pas aller jusque-là, mais...
0: Ah, mais alors, moi, rien ne m'arrête. Hein. Moi, je vais jusque-là, je vais même bien plus loin. Je vais même au-delà, oui.
1: D'accord.
0: C'est amusant ce soir. Je dis amusant, mais c'est vrai, aussi bien JC, Léo, que vous, Olivia, à l'instant... On sent qu'il y a des choses... Je parlais de tiraillement à propos de Cioran. Enfin, c'est plutôt Cioran qui en parle dans un de ses livres. Mais vous êtes là à vous amuser, à faire des bons mots, comme on dit, à rire par moments. Cette espèce de politesse, oui. Du désespoir, peut-être pas, mais la politesse d'une forme de tristesse par moments.
1: Voilà. Et puis, on pense à épargner les autres aussi, parce que, vous savez, Brel dit dans une de ses chansons, « Voir un ami pleurer ». Il le dit, c'est terrible, voir un ami pleurer. Alors, moi, je pleure à la maison quand je suis toute seule. Mais parfois, elles échappent aussi, hein. Je suis pas... Voilà, mais ouais, je fais ça comme ça. Et puis, cette fois-ci, j'ai réussi à beaucoup verbaliser. Donc, par exemple, ici, dans mon village, j'ai que des marques de sympathie. C'est incroyable, incroyable. Alors, vous voyez, j'ai beaucoup de chance dans ma tristesse, je trouve. J'ai le chat qui a tout compris, qui est un chat thérapeute pour moi. Ouais. Alors, il est tout le temps tout prêt. Ça m'aide aussi beaucoup, voilà. Un peu le tableau de ces derniers jours. Et puis là, je ne vais plus vous appeler pendant un bon moment parce que Je laisse la place à d'autres auditeurs déjà, je ne suis pas la seule. Et puis, vous avez des nouvelles. Et puis, vous n'allez pas partir en vacances, Stéphane, vous ?
0: Je partirai, je ne sais plus quand. C'est moi, je suis très au jour le jour actuellement. Je pense encore à l'émission de demain soir et puis de jeudi. Je reviendrai, je pense déjà jeudi prochain, je ne sais plus trop bien. Je prendrai des vacances un peu en fin d'été, mais tout le monde s'en fiche. Voilà. Non, je suis là cet été.
1: D'accord, vous êtes là.
0: J'aime bien travailler quand les autres prennent des vacances et faire un peu le contraire, en prendre quand tout le monde s'est remis à travailler.
1: C'est pas mal.
0: Bon, c'est un tout petit luxe, si on peut se l'offrir, tant mieux.
1: Mais oui.
0: Mais revenez verbaliser avec nous, Olivia, aussi, parce que ce que vous dites est essentiel, là, et puis vous ne prenez jamais la place de personne. Hein. On est là tous les soirs, il y a toujours de la place.
1: Non, vous avez tout compris, quoi, la confiance en soi, en fait, vous voyez, c'est ça le hic. Mais oui, je vais vous rappeler volontiers.
0: N'hésitez vraiment pas, parce qu'on vous dira gentiment au standard, si vraiment nous avions une avalanche de nouveaux appels, 20 personnes qui nous appelleraient le même soir, qui ne sont jamais passées à l'antenne, on dirait aux plus fidèles, ça vous embête pas de laisser votre place ce soir un petit peu, et vous diriez sans doute oui, donc vous inquiétez pas, non. Appelez. D'accord. On a besoin de vous entendre. On est heureux quand vous venez, vraiment.
1: Super, merci Stéphane. Merci beaucoup, vraiment.
0: Merci à vous, Olivia. Merci. Puis on pensait avec vous pour ce deuil si récent, qui est une traversée que vous entamez pas trop mal, mais on sait que les traversées de ce genre sont souvent longues. Et j'espère que ces soutiens que vous avez perdureront et que votre capacité à verbaliser, c'est quelque chose de formidable, vous ne la perdrez pas. Mais je n'ai pas l'impression que vous la perdrez. Je pense qu'au contraire, ça va sans doute beaucoup vous aider aussi. Oui. Merci beaucoup, Olivia.
1: Merci à vous, Stéphane. Je vous souhaite une très, très bonne soirée.
0: Puis merci à Yann, qui est là encore jusqu'à demain soir. Merci pour ces odeurs de confiture. C'était plaisant. Voilà. Ça m'a ramené en enfance.
1: Très bien. Extra.
0: Belle nuit.
1: Stéphane, bonne soirée pour vous.
0: Merci, vous aussi, chère Olivia. À bientôt.
1: Merci.
0: À bientôt.
1: À bientôt.
0: Nuit. Bon. Merci.
1: Bonne nuit.
0: Et dans la foulée, eh bien, c'est Marco qui est avec nous. Bonsoir Marco, bienvenue à vous.
2: Bonsoir, merci. Et je salue tous les auditeurs de Suisse romande, parce que je suis au Tessin, côté de Lugano. Et j'ai écouté votre émission ce soir, je n'écoute plus régulièrement les émissions en français, à part un peu Option Musique. Et voilà, je connais bien la TSR et la RTL. J'ai travaillé à Genève pour vous dans le passé.
0: Ah oui, très bien.
2: Et je voulais vous dire que vous aidez, vous faites parler des gens qui en ont besoin. Et ça, c'est très important. Donc, c'est vraiment très utile ce que vous faites. Et vous apportez beaucoup à beaucoup de personnes qui en ont besoin, je crois. Comme moi ce soir. Alors, je vous raconte en un mot ou deux ce qui m'est arrivé en plus ce soir. Et je voulais m'adresser à toutes celles et tous ceux qui ont eu aujourd'hui, même pas seulement aujourd'hui, mais récemment, un ras-le-bol d'être agressé verbalement, d'être injustement et d'être maltraité et pris en dérision. Et c'est ce qui m'est arrivé ce soir. Alors je pense pas être le seul dans cette situation. Et je voulais justement m'adresser à toutes ces personnes qui en ont gros sur le cœur. Dans la ligne de cœur, ça va bien.
0: C'est l'endroit. C'est l'endroit idéal. Vous êtes au bon endroit, idéal. Marco. Ouais, vous êtes au bon endroit.
2: Voilà, merci. Oui, c'est quand, le bon endroit.
0: Quand vous dites, Marco, agressé verbalement, alors vous allez nous raconter, en fait. C'est peut-être plus simple, c'est vrai. J'ai entendu à la fois agressé verbalement, pris en dérision, moqué, c'est ce que j'ai compris, moqué d'une certaine façon, c'est ça,
2: oui. Oui, tout à fait. Alors, c'est dans le cadre d'un MS. Moi, je ne suis pas un âge canonique, mais enfin, je me trouve là provisoirement, 72 ans, et j'ai demandé à une assistante de cure, je ne sais pas comment on appelle ça en français.
0: De soins, une assistante en soins.
2: De soins, oui, les cours, c'est en italien.
0: Oui.
2: Et de me passer une serviette désinfectante sur la chemise au niveau de l'épaule. Et cette assistante a refusé catégoriquement. Bon. Et on a tergiversé pendant 10 minutes. Ça paraît long parce que on a un tank de X qui est imparti pour les soins. Et elle continuait à tergiverser. Et finalement, elle est partie dans le box du personnel pour raconter quelque chose, évidemment, je ne sais pas quoi, à l'infirmière de service. Parce que le soir, elles sont deux. Mmh. Il y a l'infirmière de service et l'assistante de soins. Et cette assistante de soins est revenue avec l'infirmière de service. S'appelle Rossel. C'est pas la première fois qu'elle fait ça, hein. Et elle est revenue vers moi complètement hurlante et hallucinée, provocatrice. Je sais pas comment on peut qualifier ça. Très agressive. En disant que j'avais pas le droit de demander à une assistante de me passer une serviette désinfectante sur le avant d'être déshabillée, donc hein, sur le haut de la chemise, sur l'épaule, et que ça n'entrait pas dans les compétences du personnel, mais sur un ton vraiment très odieux, très agressif. Bon, elle avait un problème, je crois, de grippe ou de soins ou de santé avec le masque sur la bouche, la fièvre, enfin, m'a-t-on dit après. Mais elle a été vraiment plus que désagréable en me disant qu'elle m'avait appris à sourire. Parce que il y a eu des précédents avec elle. Hein, c'est pas la première fois qu'elle me houspille. Et ça s'est mal passé. Voilà. Et j'en avais vraiment marre d'être. C'est pas la première fois qu'on m'agresse durant ma vie. J'ai souvent été agressé depuis mon enfance et ça fait vraiment mal. Alors, je voulais dire ça, c'est un peu un coup de gueule, et je voulais m'adresser à toutes les personnes qui ont subi ça ce soir et qui en ont eu gros sur la patate, comme on dit. Alors, je voulais penser à toutes celles et tous ceux qui ont eu cette mésaventure ce soir. C'est pour ça que j'ai téléphoné. C'est une façon de dire aux autres, c'est pas grave, vous n'êtes pas seul dans ce cas. Et ça, évidemment, on va passer à autre chose, on ne va pas larmoyer plus que nécessaire. Mais ce n'est pas agréable et quand c'est injustifié, vous vous sentez vraiment... maltraité, voilà.
0: Oui, ça crée une forme de révolte. Et puis ce que j'entends, vous me direz si vous y avez peut-être pensé sous cet angle, Marco, quand vous dites « j'ai souvent été agressé dans mon enfance
2: ». Dans ma vie,
0: Dans votre vie. Comme si c'est cette chose-là qui est arrivée, qui finalement n'est peut-être pas... Alors je la prends à sa juste mesure, hein. Je comprends bien que ce soir ça vous touche énormément, mais est-ce que c'est pas surtout le fait que ça réveille d'autres choses en vous ?
2: Oui, bien sûr, parce que j'en ai subi d'autres, plein d'autres. Alors ça a réveillé en plus des émotions difficiles, pas complètement. Je parle toujours italien, alors ça ne me vient pas immédiatement en français. Des émotions pas liquidées, pas enfouies, qui sont réveillées. Mmh. La douleur, forcément, s'est réveillée quelque part. Mmh. C'est vrai ce que vous dites. Alors, c'est ça qui, bon, quelqu'un d'autre aurait peut-être. Mais elle était vraiment hurlante. Vraiment, complètement démesurée. Alors, ça réveillait d'autres injustices et d'autres maltraitances, ça c'est sûr.
0: Oui, on sent que ça comme une piqûre, hein, quelque chose qui réveille ou qui rappelle.
2: Oui, oui.
0: Et puis vous venez de dire une chose absolument essentielle, Marco. Je vous remercie de le dire de cette façon si simple et si juste et si vous dites. J'interviens parce que je pense à toutes celles et ceux qui ont subi des agressions aujourd'hui, verbales ou autres, et leur dire vous n'êtes pas seul dans ce cas. Et vos témoignages, c'est la base même, c'est peut-être même leur première force, c'est de dire aux autres, à celles et ceux qui nous écoutent, qui vivent des choses que vous évoquez et qui se sentent très seuls face à ça. Je vous remercie beaucoup de rappeler que, vous rappelez que vous n'êtes pas seul à l'autre bout là, de l'émission.
2: Vous êtes là et il y a d'autres personnes aussi qui sont là. Alors voilà, je vous remercie pour l'émission et pour tout ce que vous faites.
0: C'est moi qui vous remercie beaucoup, Marco, de venir avec là aussi autant de sincérité pour parler d'une chose. Il fallait en parler là ce soir, je pense, pour vous. C'est bien de l'avoir fait comme ça.
2: Oui, il fallait laisser sortir
0: absolument
2: la vapeur de la marmite.
0: Oui. Oui, parce que la cocotte minute, c'est dangereux quand ça explose.
2: La cocotte minute,
0: très
2: ça
0: dangereux,
2: explose après. Ouais.
0: Ça peut exploser, oui. J'espère quand même que qu'avec cette dame, on donne pas son nom évidemment, mais qu'avec cette dame, les choses vont un peu s'apaiser. Et peut-être qu'elle est pas bien du tout aussi. Hein, il y a quelque chose de ce
2: genre-là. Non, elle n'était pas bien ce soir, mais il y a eu des précédents. Ouais. Elle a toujours un tempérament
0: assez vif,
2: de pervers, et dans le sens qu'elle est, elle est toujours directive et elle agresse plutôt qu'elle n'accepte les choses simplement et normalement. Voilà. Mmh. Autrement dit.
0: C'est un hasard de savoir que vous appeliez du Tessin. Quand vous dites la Suisse romande, vous savez qu'on est écouté vraiment très au-delà de la Suisse romande et de la Suisse tout court.
2: Mais dans tous les pays, j'imagine.
0: Donc, alors bon, on n'est pas la première radio, je pense, au Brésil, vous voyez.
2: Non, mais il y a des francophones partout.
0: Voilà, je ne pense pas que les parts de marché que nous faisons au Japon font exploser l'audimat, mais enfin, on est écouté partout, c'est vrai. Et le hasard... Y a-t-il des hasards ou n'y a-t-il que des rencontres, comme on dit? Dans mon programme musical, j'allais diffuser après vous un titre italien, Ilaria Graziano et Francesco Forni, Rosso che manca di sera. C'est le titre du morceau. Ah. Et j'ai assez envie de le passer parce que ça va nous permettre, avec vous, de prolonger un petit peu ces fenêtres que vous nous...
2: L'italianité.
0: Voilà, l'italianité, les odeurs du Tessin que vous nous avez fait parvenir...
2: Votre... c'est comme les confitures.
0: C'est comme les confitures de Livia, absolument. Oui. Merci beaucoup, cher
2: Merci
0: Marco.
2: Merci à vous.
0: Je vous laisse le mot de la fin.
2: Merci
0: si vous voulez ajouter quelque chose, ça peut être juste bonsoir, ou si vous voulez ajouter quelque chose d'autre.
2: Alors, bonsoir à à tout le monde, et soyez sincères comme vous l'êtes, voilà, en général.
0: Ben, sincère comme vous, Marco, en tout cas, si c'est le cas, on aura beaucoup de sincérité sur cette antenne. Merci, belle nuit.
2: Merci à vous.
0: Du côté du Tessin, et au plaisir de vous réentendre.
2: Salut, au plaisir.
0: Salut, ciao, grazie mille.
2: Au revoir.

0: Ilaria Graziano et Francesco Forni dans La Ligne de cœur sur RTS Première, où ce soir, beaucoup de messages, beaucoup d'appels, et quand c'est comme ça, évidemment, sommes contents parce que c'est le but même de cette émission, c'est de vous donner la parole. Marco le disait si bien, hein, prendre cette parole, avoir cet espace pour le faire et puis dire aux autres, en témoignant très souvent, eh bien vous n'êtes pas seul, vous n'êtes pas seul dans ce cas. Alors parfois, oui, ce ne sont que des mots, c'est vrai, mais ça aide certaines personnes à se sentir en effet juste moins seul. Quelques messages avant d'accueillir Michel, et je le remercie lui aussi d'être passé encore quelques courts instants, par SMS, Calimero nous envoie une citation d'un auteur et pas des moindres, Monsieur Charles Baudelaire. « Sois sage, ô ma douleur, et tiens-toi plus tranquille. » No comment, comme on dit en français courant. Et puis, dans les WhatsApp, différents messages que je partage avec vous, en tout cas deux, là tout de suite. Stéphanie, qui nous dit qu'elle aussi, elle fait référence bien sûr au témoignage de JC, qu'elle aussi, elle s'est brouillée avec son frère depuis 30 ans, donc elle comprend JC et elle lui envoie ses amitiés. Quant à Francine, elle remet un peu les pendules à l'heure, et j'aime beaucoup la façon dont elle a de le faire. Je disais que les citations, il faut être vraiment, voilà, c'est comme si c'était quelque chose de sacré. Mais Francine dit finalement, c'est pas si grave, hein, que les citations voyagent et qu'elles soient attribuées à d'autres, c'est qu'elles relèvent d'une évidence universelle. Au diable la varicelle, et c'est de qui, ajoute-t-elle. Eh ben oui, au diable la varicelle, Francine, vous avez raison finalement, c'est pas très grave, mais enfin pour l'histoire de la politesse du désespoir, comme ça fait souvent débat, c'était intéressant tout de même de la remettre sous la plume de Chris Marker. 0800 80 70 70, c'est un numéro que vous pouvez garder aussi pour demain et pour tous les jours qui viennent, hein. Il est valable là, il n'a pas de date de péremption, en tout cas pas dans l'immédiat. Bonsoir Michel, bienvenue.
1: Bonsoir Stéphane, vous allez me dire enfin.
0: Pardon, je vais vous dire.
1: Vous allez me dire enfin, je vous ai au téléphone.
0: Ah, enfin, mais eh ben merci, faites le travail. Je voulais. Alors non seulement je vais vous dire enfin je vous ai, quel plaisir de vous accueillir, cher Michel, mais c'est d'autant plus un plaisir ce soir que vous avez été extrêmement réactif sur le fil WhatsApp et je n'ai pas lu la plupart de vos messages ce soir. Vous en avez envoyé plusieurs. Vous avez écrit même de longs messages. Et je me dis que ce soir, c'est formidable de vous avoir en ligne parce qu'il y a plein de sujets. Alors, je vais les garder sous les yeux certains. J'ai lu les vôtres hier soir, sauf erreur. Vous aviez aussi envoyé des choses tout à fait intéressantes et touchantes hier soir. Mais ce soir, je vais vous laisser, puisqu'on a la chance de vous avoir en ligne, nous dire ce que vous souhaitiez partager, puisqu'il vous a fait réagir, hein, parce que, il y a beaucoup de messages où vous réagissez à ce que vous entendez dans l'émission, sur l'instant, sur le moment.
1: Eh bien oui, moi je crois que je me rends compte ce soir, quand vous me parlez comme ça, c'est que je réagis à des choses et puis surtout à ma façon de fonctionner. C'est-à-dire que je suis un hypersensible. J'aimerais vous parler de Robert, JC, Léo, et puis il y a Marco, je prends et je réagis, voilà. Et puis je réagis en étant dans un état d'esprit de pas forcément passer à la radio. Mais maintenant, je suis là. C'est vrai que je fais des horaires impossibles. Des fois, vous me demandez de parler à partir de 23h30. Alors que
0: on vous répond en disant, venez le dire à l'antenne, ce serait mieux de vous entendre. Et puis, on comprend évidemment que quand vous devez vous lever à 4h du matin, ça tombe sous le sens. Vous n'êtes pas forcément, à ce moment-là, disponible pour venir en parler, hein, c'est clair. Demain matin, vous ne réveillez pas à 4h demain, tout de même.
1: Non, maintenant, j'ai 4 jours de congé.
0: Vous avez un peu de récupération.
1: Je vais en profiter.
0: Qu'est-ce que vous allez faire?
1: Oh, j'ai déjà pensé à moi, c'est-à-dire me réveiller le matin en me disant « Tu respires. » Et puis après, tu agis. Mais quand tu seras bien reposé, que tu seras oxygéné, tu vas pouvoir faire des choses utiles. Sinon, tu le fais que pour toi. Tiens, un petit café, deux petits cafés, trois petits cafés, je refais le monde.
0: Oui.
1: Je refais l'émission de la ligne de cœur, par exemple, des fois le matin.
0: Ah, vous y pensez.
1: Je me dis, qu'est-ce qui s'est dit quand je me suis endormi?
0: Mm-hmm.
1: Et je trouve ça tellement beau, parce que j'ai l'impression d'être vivant.
0: Mm-hmm.
1: Et puis j'avais envie de dire... Ouais, ça m'interpelle beaucoup hier soir. Le téléphone de, je crois que c'est Robert, avec le curateur.
0: C'est Robert, oui, qui nous appelle parfois et qui est un peu bloqué dans cette situation. Et c'est juste.
1: Et qui vous bloque aussi, je sens qu'il vous bloque aussi. Moi, j'ai envie de dire à Robert, déjà, il profite depuis le 3 août. De son prochain appartement.
0: Mmh.
1: Ils réfléchissent, et puis il y a une chose, c'est qu'ils parlent.
0: Oui.
1: Pas que ce soit à sens unique. Moi, quand Robert parle, j'en ai, mais je lui rends service là. Il parle, ou on se retrouve devant un mur. Et puis c'est un malaise. Moi, j'ai un malaise chaque fois qu'il y a un silence. Et je vous dis bravo. De pouvoir lui répondre. Mais Robert, qu'il profite de ça, c'est déjà ça. Et puis, après l'histoire du curateur, eh bien, il n'aura pas le choix. Hein.
0: Mmh.
1: C'est de dépenser de l'argent pour avoir quelqu'un qui l'aide.
0: Oui, en effet. Oui, je
1: Parce
0: pense.
1: Que,
0: je reviens
1: vous
0: juste.
1: L'avez dit hier soir, oui. Et puis voilà.
0: Mais je vous remercie,
1: parce
0: que c'est intéressant ce que vous dites, Michel. Et puis, c'est vrai que ces silences... Alors, vous savez, même avec Robert, hier soir, ces silences permettent aussi peut-être, pour lui, de reformuler une réponse, ou peut-être de formuler une question, en lui-même, j'entends. Il est vrai qu'à la radio, on peut avoir très peur des silences... C'est pas du tout évident de les assumer quand vous êtes à ma place, parce que je ne veux pas non plus, quand je sens peut-être que dans un silence, il y a une gêne chez la personne qui est en ligne et qu'elle a besoin à ce moment-là que le silence soit rempli par un enchaînement de l'animateur, je le fais. Mais quand je sens que ce silence, il raconte quelque chose, j'aime beaucoup le laisser durer un peu. Et
1: voilà,
0: je trouve que les silences disent beaucoup de choses, hein, même parfois tellement plus que certains mots, oui.
1: Mm. Et mais moi, ça me met mal à l'aise, mais je suis content d'entendre ce que vous dites.
0: Mais je comprends, ouais, je comprends ce que vous dites aussi très bien.
1: C'est bloqué, je me dis, mais attends, ok.
0: Oui, mais moi, si j'étais à votre place, je serais bloqué aussi sur d'autres choses. Hein, mais,
1: mm. On a... Après, il y a quoi? Après, il n'y a rien. Et puis, on a l'antenne, et puis... moi, ça me fait mal. Mais je lui souhaite que du bonheur à Monsieur Robert, et puis qu'il profite déjà de son appartement, de son nouvel appartement.
0: Vous avez raison d'aller, de profiter de l'instant aussi, hein, ce que nous rappelait certains messages ce
1: présent,
0: soir. L'instant présent, oui.
1: Juste... Et pour lui, c'est un fardeau parce qu'il le met en entier, quoi. Et puis, qui distille un petit peu tout ça, c'est profiter de son appartement. Et puis, après, il peut continuer à parler à l'antenne. Mais pour qu'il avance, on peut pas tout prendre en même temps. On peut pas stresser comme ça, parce que c'est horrible.
0: Oui, il faut avoir la capacité de le faire. C'est vrai qu'on revient à cette idée que parfois on est fabriqué d'une façon où on n'arrive pas. Hein. Je me rappelle aussi de Marcel l'autre soir qui lutte avec tant de choses, tant de démons comme ça, et puis qui disait c'est pas une question de mauvaise volonté. Il aimerait, il n'arrive pas. Oui.
1: Mm-hmm.
0: Pas toujours une.
1: Et puis maintenant on va parler de JC avec sa sœur. Je crois que c'est lui. Hein,
0: oui, c'est absolument. Oui.
1: Mm-hmm. Qu'il insiste un petit peu. C'est on n'est pas des blocs de granit, quoi. qu'il insiste un petit peu avec sa sœur.
0: Ouais, c'est ce que je sous-entends. Je pense qu'il le fera. Je pense qu'il le fera, oui.
1: Ouais. Je pense qu'il aura des bons résultats parce que, comme je dis, l'être humain, c'est pas un bloc de granit. Hein. Elle va, à un moment donné, OK, c'est bon, je discute. Mais pour l'instant, c'est comme ça. Et puis, il faut l'accepter. Parce qu'il a bon fond. Hein. Après, je ne sais pas ce qu'il lui a dit, je ne sais pas ce qui s'est passé. Ceci, c'est sans problème.
0: Ah, c'est quelqu'un de formidable, ouais. J'y sais. Il a un cœur immense. Et puis là, il est beaucoup dans l'émotion. On comprenait bien toute cette problématique. Et après, c'est vrai que ça leur appartient. Hein. Le frère et la sœur, là, il y a des choses qu'ils gardent dans leur... Et tant mieux, dans leur relation propre. On ne dit jamais tout à l'antenne, et c'est bien de ne pas tout dire à l'antenne. C'est bien. Mais je suis assez optimiste pour JC dans cette histoire. Je pense que le temps, là, c'est une question de temps, de patience, hein, ce mot qu'on oublie parfois. Et quand tout d'un coup, on est pris sur le moment, ça paraît... Il y a comme une urgence, mais avec encore un peu de temps, sans doute, les choses peuvent se remettre en place. Hein. Oui, c'est juste.
1: Là, et puis moi, je suis... ça me touche beaucoup parce que je suis un triplé. J'ai deux sœurs.
0: Oui, je me souviens de ça, vous en avez parlé.
1: C'était la guerre l'année passée avec une de mes sœurs. Et puis maintenant, il a fallu 6 mois, 7 mois pour lui dire que je l'aime. Et puis la vie, elle continue, quoi. C'est... arrêter de se déchirer. Et puis, ce qu'il y a, c'est que on a tous notre petit orgueil. Et puis, de quoi ça sert, franchement? Mais on doit le passer. On doit passer par là.
0: Mais ouais, moi, j'ai l'impression ce soir que j'y sais, le petit orgueil, il l'avait bien mis dans la poche. Hein. Il était très... On sentait que c'est lui qui avait envie de bouger, d'avancer. Là,
1: Ah ouais, ça, j'ai trouvé génial, quoi. Maintenant, quant à Léo, j'ai marqué, c'est un peu de la lâcheté de dire « je veux plus me réveiller ». Léo, il a des capacités, ce monsieur. Moi, j'adore quand il parle. Par contre, moi, la lune, je la vois par-dessus les arbres, pas sous l'arbre. Ça, c'est un petit peu c'est un petit peu comique pour ça. Mais Léo, non, il ne doit pas dire « j'aimerais m'endormir et ne plus me réveiller ». Non.
0: Oui, mais peut-être, vous savez, Michel, à ce moment-là, ça fait juste du bien de le dire. Hein. Pour moi, ce n'est pas du tout de la lâcheté. C'est... Mais je comprends aussi, quand vous l'entendez comme ça, votre point de vue. Moi, je pense que c'est juste des moments de... Vous savez, on parle souvent de ces montagnes russes. C'est les moments où on est en bas. Et...
1: Bien sûr.
0: Et voilà, c'est tout. Et puis chacun a sa façon de fonctionner par rapport à ça. C'est vrai que cette émission, finalement, n'est faite que de cas particuliers dans tous vos témoignages. C'est l'impression que j'ai, plus je vous écoute, plus j'ai ce sentiment fort que vraiment chacun a sa propre histoire, mais que la plupart du temps, elle est universelle. Elle résonne pour les autres. Mais quand on la vit soi-même, quand on utilise certains mots, comme l'a fait Léo tout à l'heure, comme vous le faites à l'instant, on est dans le cas particulier, c'est vrai. Et ça, il faut jamais perdre de vue. C'est même si dans beaucoup de choses que vous dites, hein, ça touche bien au-delà. D'ailleurs, Marco, vous permettez que je lise juste ce message avant la fin de l'émission, Michel. C'est Clara qui, c'est très fort parce que ça résonne avec tout ce que vous dites vous maintenant, Michel. Ce que Marco vient de dire il y a quelques instants, Clara envoie ce WhatsApp là il y a quelques secondes pour dire merci Marco, grâce à vos paroles, je me sens tout soudain moins seul face à une agression verbale vécue aujourd'hui et qui effectivement en a réveillé d'autres très anciennes. Douce nuit à vous, Clara. Ah, c'est magnifique. Moi, rien que ça, ça, l'émission de ce soir, elle a du sens. Alors, elle a toujours du sens.
1: Ouais, elle est réussie.
0: Mais rien que... Mais JC, Léo, Olivia, Marco, vous à la seconde, dans tout ce que vous dites, il y a toujours quelque chose qui a un sens incroyable et qui mériterait une émission à elle toute seule, rien que pour une phrase. Vous voyez ce que je veux dire? Et ce soir, en tout cas, c'était une émission, je pense, qui faisait sens, oui.
1: Elle faisait sens, et puis je pense que, comme j'ai marqué, les messages devaient fuser. C'était incroyable.
0: Alors tout a fusé. Je fais encore une parenthèse et je vais arrêter de faire des parenthèses. C'est que, en effet, peut-être certains appels, on n'a pas réussi ce soir pour une question de temps aussi. J'espère que Lucas sera avec nous demain soir. J'espère que Viviane aussi. Enfin, des appels qu'on n'a pas eu le temps de prendre. Une autre Suzanne. Je peux pas, moi, recevoir quelqu'un et lui dire vous avez 5 minutes quand il y a des choses lourdes. Il faut qu'on ait un tout petit peu plus de temps devant nous. Et comme là, l'heure tourne, ce soir, vous serez le dernier. Vous fermerez la marche, mais demain soir, j'espère que nous aurons également l'occasion de vous donner beaucoup la parole. Les mouches, merci, ça se passe comment les mouches là, Michel? Les mouches, ça se passe les mouches, pas les les mouches pour la pêche.
1: Là, j'ai arrêté un petit peu parce que j'ai eu des soucis dus à mon divorce en 2003. C'est une histoire d'impôts où ils sont revenus sur ma situation et puis ça m'a cassé.
0: Ah oui.
1: Mais là, je regarde mon atelier de mouches dans mon salon. J'ai mis une belle couverture. Là, je vais vous le dire. Hein. C'est quand j'étais marié avec une mon ex-femme de Mongolie, quand on était dans l'avion de Moscou à Oulan-Bator, on nous a mis des couvertures qu'on met dans les avions pour pas avoir froid. Et puis, je l'ai gardé. On m'a dit, mais tu dois pas. J'ai dit, ça fait rien, je la prends. Alors, j'ai une couverture Aeroflot bleue, royale, qui tient le chaud d'une façon incroyable. Je l'ai mis sur ma table ronde au salon.
0: Ouais.
1: Mais elle m'appelle, hein. Et puis, j'ai dit, mais je reviendrai. J'ai l'impression d'avoir un stand de dentiste. Moi, si je fais une photo de ce que j'ai là, on me dit, toi, t'es dentiste ou chirurgien, avec tous les outils que j'ai.
0: Oui, vous nous aviez envoyé des photos de votre atelier à mouches, hein, si je puis dire, je ne sais pas comment l'appeler, mais c'est impressionnant. Oui.
1: C'est vrai.
0: Vous avez beaucoup de matériel, en effet. Oui.
1: Et puis, on va revenir au toucher, en vitesse.
0: Ah oui, alors en vitesse, volontiers, le toucher, ça vous a interpellé.
1: Quand je vous disais les peintres, les artistes, les sculpteurs, ceux qui ont ce don-là, c'est qu'ils ont, je pense qu'ils ont été caressés d'une façon saine par leurs parents, et puis ils ont donné après bien la douceur, bien la finesse, la douceur, et on apprend ça. Et moi, j'aime faire des mouches, c'est tellement fin, c'est tellement... On travaille avec des plumes qui sont même pas réelles. C'est pas au niveau des millimètres. Ben, prenez un cheveu, quoi, c'est plus fin qu'un cheveu, et on doit les attacher. Et ça, je trouve tellement beau, quoi. Et puis, j'avais envie de dire, c'est que ma grand-maman, qui avait 100 ans, quand j'allais la trouver au home, quand je lui prenais la main, parce qu'elle se caressait toujours les mains, je lui caressais, je disais, ah, c'est mon Michel, parce qu'elle était devenue aveugle. J'étais heureuse que je la caresse. Moi, j'étais câlinée par mes parents quand même. Et puis, je pense que les gens qui ont été câlinés, la violence, ils la détestent. Après, je peux pas généraliser. Je pense qu'à mon cas, c'est quand on était suffisamment câliné,
0: aimé,
1: on peut pas être violent. Envers tout, hein, envers un objet que vous prenez, c'est tout avec la douceur.
0: Et je regrette, Michel, on arrive déjà, comme ça passe vite, hein, chaque fois, on arrive au terme de l'émission.
1: Y a pas de problème,
0: non, mais je voulais vous dire, je vous dis juste pourquoi, parce que vous venez de soulever un truc. On pourrait faire une émission là-dessus un soir. Les personnes âgées qu'on ne touche plus, qu'on n'ose plus toucher, et qui ont tant besoin aussi de ce contact-là, d'une caresse, d'un geste, d'une main sur l'épaule. On le fait plus parce que je sais pas pourquoi, il y a des trucs... Ouais. On en a parlé une fois grâce à une auditrice qui était dans un EMS qui évoquait ça avec beaucoup de poésie, d'émotion. C'est un vrai sujet, on n'a pas le temps du tout d'entrer en matière là, mais c'est une vraie réflexion à avoir, et c'est peut-être aussi une fois une piste qu'on pourrait aborder un soir dans l'émission.
1: Ah, ce serait génial.
0: Parce que c'est fort ce que vous avez dit là, ça me remet ça en mémoire, et c'est vrai que c'est quelque chose de si important. Michel, Comment vous remercier d'être venu là, juste en vous disant merci. Et puis vous savez que la porte est toujours ouverte pour vous. Vous n'hésitez pas à la pousser quand vous le souhaitez.
1: Oui, alors comment insister? Vous devez insister.
0: On doit insister, on ne manquera pas. Je dis, allez, il faut le rappeler. je vous remercie infiniment.
1: Parfois, je ne peux pas honorer vos désirs, mais quand je peux, je le fais.
0: Ah ben merci.
1: Avec mes horaires impossibles,
0: bien sûr.
1: C'est comme ça. Et bonne soirée à Line de Cœur, à toute votre équipe, aux auditeurs, à tout le monde. Vous nous enrichissez.
0: Merci à vous, c'est grâce à vous Michel, et merci pour votre générosité. Belle nuit, bon repos demain, et puis au plaisir de vous réentendre. À bientôt, merci.
1: Merci beaucoup Stéphane, et à bientôt, bonne nuit.
0: Merci. Merci, très belle nuit à vous Michel, à bientôt.
1: Merci beaucoup.
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0: Merci à Michel, à Marco, à Olivia, à Léo, à JC, à Yann, à Stéphanie. Merci à vous toutes, à vous tous, pour tout ce que vous nous offrez chaque soir. Quelle belle soirée, grâce à vous. Rendez-vous, si vous êtes libre et d'accord, demain soir, même lieu, même heure, d'ici là. Et bien, faites de très beaux rêves, le cœur et la tête dans les étoiles, à l'écoute d'RTS Première, tiens, pourquoi pas. Et des infos, là tout de suite, il est minuit, à demain.
3: Virginie Langeroc.
4: Face aux flammes dans tout le sud de l'Europe, notamment en France et en Espagne, les pompiers sont en première ligne dans le Var, en Provence. Le vent a attisé des reprises de feu alors qu'il avait été maîtrisé hier. Entre 50 et 100 foyers ont repris cet après-midi et menacent désormais plusieurs villages. 500 pompiers sont mobilisés, assistés de 4 canadaires et de 3 hélicoptères bombardiers d'eau. Ailleurs en France, dans les Landes, à Biscarrosse, le feu a ravagé 1200 hectares et 5000 personnes ont dû être évacués. Un peu plus au nord de là, 800 sapeurs-pompiers continuent de lutter contre un incendie d'origine probablement accidentelle qui a parcouru presque 5000 hectares au nord du bassin d'Arcachon et forcé près de 20 000 personnes à évacuer préventivement. Plusieurs villages ont aussi été évacués au nord de Madrid en Espagne. L'élargissement du conflit au Moyen-Orient, qui s'étend désormais en mer Rouge, propulse le baril de pétrole au-dessus des 100 dollars. Il n'avait plus atteint ce seuil depuis le mois de mai. Le Koweït dit ce soir faire face à des attaques de missiles et de drones iraniens après que les sirènes d'alerte ont retenti dans le pays. L'armée américaine, de son côté, a visé des cibles militaires iraniennes pour réduire davantage la capacité de l'Iran à menacer les marins civils et les navires commerciaux qui transite par le détroit d'Ormuz. À combien vont s'élever les nouveaux droits de douane de Donald Trump? Ils doivent entrer en vigueur cette nuit. Ils visent une soixantaine de partenaires commerciaux, dont la Suisse, accusée de ne pas suffisamment lutter contre le travail forcé. Les droits de douane temporaires de 10% qui avaient été mis en place par le président Trump arrivent, eux, à expiration. Les nouveaux droits de douane pourraient être de 10 ou de 12% et s'appliqueront à un certain nombre de produits qui entreront aux États-Unis. La médaille Fields, l'une des plus prestigieuses récompenses internationales en mathématiques, couronne 4 scientifiques, dont la troisième femme lauréate depuis 1936. Cette médaille est remise tous les 4 ans dans une ville différente. Elle est considérée comme l'équivalent du prix Nobel de mathématiques. Elle célèbre des chercheurs de moins de 40 ans, parmi lesquels une femme cette année, donc Hong Wang. Cette mathématicienne chinoise enseigne en France, à l'Institut des hautes études scientifiques, ainsi qu'aux États-Unis, à l'Université de New York. À 35 ans, elle devient la troisième femme couronnée depuis la création du prix en 1936, la discipline restant encore largement dominée par les hommes. Le temps sera plutôt ensoleillé demain, malgré quelques nuages l'après-midi. En pleine, minimum 10 à 15, maximum 29 degrés avec une faible bise sur le plateau. Ce week-end, le temps sera plus variable. Après une matinée plutôt ensoleillée samedi, le temps se dégrade en cours d'après-midi. Il y aura des averses et des orages samedi après-midi sur toutes les régions qui pourraient être localement violents. Dimanche, c'est l'inverse. Après quelques averses le matin, le ciel se dégage dans l'après-midi avec de belles éclaircies. Très belle suite de nuit à l'écoute de nos programmes.
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3: J'étais quand même prévenue que j'aurais sûrement un accouchement avant la date du terme, puisque c'était des jumeaux qui avaient déjà cet écart de poids depuis le début. Mais aussitôt, c'était quand même pas au programme du coup. Mais voilà, on s'habitue quand même à cette vie-là et on prend un rythme aussi avec les équipes et avec les bébés à venir s'occuper d'eux, leur donner le biberon, changer les couches. Maintenant, ils prennent aussi les bains.
5: Vacarme.
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4: Ce sont de très petits bébés que nous allons rencontrer dans notre reportage du jour. En Suisse, la moyenne du poids à la naissance est de 3,311 kg. Mais en néonatologie, on arrive à sauver des enfants à 400 ou 500 grammes, le poids qu'un fœtus pèse à 23 semaines de gestation. Cette immaturité extrême nécessite des soins intensifs durant des semaines. La prématurité est particulièrement fréquente lors de naissances de jumeaux. La moitié de ces naissances intervient avant le terme qui est fixé à 37 semaines. Au début des années 2000, les grossesses multiples ont connu un pic lié à l'augmentation des fécondations in vitro. Aujourd'hui, le taux a baissé pour des raisons plus légales que médicales. L'ancienne loi limitait à 3 le nombre d'embryons pouvant être développés lors de l'opération et ils devaient être implantés dans un délai de 2 jours dans le corps de la femme. La loi sur la procréation médicalement assistée de 2017 permet de développer non plus 3, mais 12 embryons. Il est alors possible d'en sélectionner et de n'en implanter qu'un seul et de conserver les autres pour une éventuelle nouvelle tentative. Les petites jumelles que nous rencontrerons d'abord

0: Mais bon, c'est parce que vous allez voir, c'est dur de dire que ça va. C'est assez calme.
1: D'accord.
2: Naître avant l'heure, reportage Bastien Confineau, réalisation Mathieu Ramsauer.
3: Non, petit, papa, on a déjà essayé, c'est garçon qui
1: passe. Qu'est-ce qui s'est passé? Il y a eu un petit moment de panique.
4: Oui, parce qu'en fait, on a tenté une extubation chez cette patiente. Avec un relais d'une BIPAP, donc avec une aide quand même, un

0: limites inférieures?
1: Non, les limites inférieures, on dit souvent 500 grammes, mais on a eu quand même des enfants bien plus petits que les 500 grammes. On a eu même des enfants en dessous de 400, mais très rarement.
0: Et 900 grammes, évidemment, il ne peut pas vivre naturellement, donc il est dans un incubateur, ce qu'on appelle une couveuse. Il y a des fils absolument partout, des tubes partout. C'est assez impressionnant quand on voit comme ça. C'est impressionnant parce qu'il est tout petit déjà. Le bébé est tout petit et en plus, c'est très médicalisé.
1: Elle est née avec une extrême prématurité à 27 semaines. C'est une prise en charge intensive avec, comme vous dites, plein de tuyaux partout. Donc elle est scopée, fréquence cardiaque, saturation, tension. Elle a un cathéter ombilical pour lui donner tout ce qu'elle a besoin en calories, en protéines, en graisse, parce qu'elle est pas...
0: Comme dans le ventre, en fait,
1: Comme dans le ventre, on essaye de donner un maximum de ce qu'elle a besoin pour grandir. Elle a aussi une sonde gastrique qui lui permet de lui donner son lait, le lait maternel. Pour l'instant, elle n'est pas capable de manger toute seule par la bouche. Elle n'a pas les compétences pour. Donc, on lui donne directement par la sonde gastrique.
0: Mais l'estomac est fonctionnel.
1: L'estomac est fonctionnel, les intestins sont fonctionnels.
0: Et là, elle va du coup rester jusqu'à théoriquement 38-40 semaines.
1: Alors, souvent, on dit aux parents que plus tôt naissent les enfants, plus longtemps ils passent du temps après leur terme, façon de parler. Plus ils naissent tôt, moins ils sortent vite, en fait.
0: Julia, là, on fait un mètre et on a...
2: La petite sœur. Malo.
3: Doudouze. Ouais, bonjour.
0: Elle ouvre les yeux, là.
3: Oui, elle est bien réveillée. Alors, on ferme.
0: Vous l'avez peut-être un peu réveillée en lui faisant des soins, non?
3: Alors, elle était un peu entre deux avant. Elle avait fait un petit événement. C'est clair qu'on essaie d'être au rythme du bébé, on dit. Hein. Donc, quand il y a des phases d'éveil, on essaye de prendre ces phases d'éveil pour faire des soins. Oui. Après, plus ils sont petits, plus la phase d'éveil est courte.
0: Donc, il faut vraiment tomber juste.
3: Exactement. Plus elle mange aux 2 heures et le repas il passe sur 30 minutes. Donc on ne peut pas lui faire des soins pendant qu'elle mange. On doit éviter que le ventre soit plein parce qu'il y a un risque. Ouais, pardon. Pardon, ma beauté, c'était un peu collé. Ok, pardon, c'est fini.
0: Elle a une voix qui n'est pas la même voix que des voix de bébé plus grands. Hein.
3: Oui, oui.
0: Enfin, c'est plus aigu.
3: Mm-hmm. Tout à fait. Mais c'est vrai qu'il y a des petites, on les entend vraiment aussi à travers l'incubateur. Hein. Donc quand ils se fâchent, même si l'incubateur est fermé et puis on est dehors, on les entend. S'ils veulent, voilà.
2: On va faire le visage.
3: Ouais.
2: On va enlever à maman ça. Puis on va s'occuper des yeux, du nez et de la bouche. Alors, peut-être si tu pouvais la soulever, et puis je mets le snuggle et je retourne le coussin, comme ça je la mets un peu
4: contenue. Ok, viens avec moi. Oh, bichette, merci. Regarde, là, tu me prêtes ta main? Là.
2: Hop.
4: Voilà.
2: T'as un gros coussin, toi. On va te retourner un peu vers ta sœur. Hein.
0: Julia, j'ai vu que vous lui parlez beaucoup, quand vous faites des gestes, etc. Pousse. Arriver à voir l'impact que ça peut avoir. Elle réagit quand vous lui parlez versus quand vous lui parlez pas.
3: Alors moi, je pense que oui, après, il y a des bébés beaucoup plus réactifs, réceptifs. Mais la voix, voilà, c'est reconnu surtout la voix des parents. Ben, il y a le bébé en face hier, ça m'a fait sourire. Il faisait une grosse désaturation, il était sur maman. Et puis maman, elle a commencé à lui parler. Et puis il est remonté tout seul, gentiment. Donc c'est vrai que surtout la voix des parents, ça fait beaucoup. Mais la nôtre aussi, quand même. Je pense qu'ils sont rassurés. Donc, et puis la contention, vraiment, tout ce qui est... Lui donner la sensation d'être encore dans le ventre de maman, là où ils ont les points d'appui, donc comme un peu dans l'utérus. Là, vous voyez qu'elle prend beaucoup la pieuvre.
0: Une petite marionnette pieuvre.
3: Mm-hmm. 800 grammes, 900. La grandeur de la pieuvre, de la tête, est quasi la même que la petite. Hein. Mais ça lui rappelle un peu, en fait, quand ils sont dans le ventre, souvent, ils jouent un peu avec le cordon ombilical. Donc, plutôt que s'accrocher à la CPAP, au cathéter, aux sondes, ils s'accrochent à la pieuvre. Donc, c'est quelque chose qui peut les rassurer. Souvent, les mamans, ils prennent la pieuvre sur eux. Comme ça, ils laissent un peu l'odeur. Tous les 5 sens de l'enfant sont quand même bien développés, même s'ils sont prématurés. Hein.
0: Vous avez dans la main une seringue avec le lait de la maman.
3: Exactement.
0: Vous allez lui en mettre un petit peu sur la bouche.
3: Pour des tout petits, vraiment, c'est la pointe du coton-tige bien imbibée. Et puis, ils vont téter ça.
2: Ouais, c'est du lait de maman. Tu reconnais? Et le goût aussi, ça va lui rappeler un peu ça aussi.

0: on était dans le ventre. Hein. Donc à niveau de sensation, de goût, ça va ressembler un peu au goût du liquide amniotique. Donc ça va la rassurer. Ouais, c'est bien. Elle est déjà apaisée, elle ferme un peu les yeux. Ça va l'aider un peu à s'endormir, à être plus rassurée.
1: C'est magique, hein.
0: Puis ça fait du bien aux mamans aussi à voir la réaction que ça donne sur les bébés, les stimuler à, voilà, à continuer à tirer le lait, hein, parce que c'est clair que c'est un travail dur pour les mamans.
1: De tirer le lait.
0: Oui, donc on demande entre 6 et 8 fois par jour. Et si l'enfant reste hospitalisé 3 mois, bah, ça devient long. Donc là aussi pour eux, si c'est un quart d'heure, 20 minutes pour chaque séance, ils passent beaucoup de temps sur le tire-lait. Hein.
1: Mais par contre, de voir le plaisir de leur enfant,
0: exactement,
1: ça stimule même la lactation.
0: Tout à fait. Donc les mamans, je te laisse comme ça alors, ma belle. Hein.
1: Vous lui laissez le coton-tige dans la bouche, un petit
0: exactement.
1: Moment.
0: Après, on surveille un peu, mais on sait que voilà, c'est à contrôler. Mais on sait qu'il ne
1: va pas la valer,
0: pouvoir... Exactement, ouais. Donc, si elle s'endort, après, elle peut le téter, elle s'entend, et voilà. Donc, vous voyez qu'il bouge un peu, donc c'est là où elle fait des mouvements de succion qu'on voit bouger le coton-tige. Oui, du coup, bah, les mamans, on les stimule aussi à tirer le lait à côté des enfants. Ça va aider beaucoup plus la lactation, donc elles vont être plus efficaces, disons. Le top, vraiment, c'est d'avoir le bébé en peau à peau et puis de tirer en même temps. Donc quand il y a des grands grands bébés, ben, c'est un peu plus difficile, mais un tire-lait à la fois, c'est faisable, hein, ça à la fois. Mais clairement, la présence à côté du bébé, il y a des bénéfices aussi sur le tirage de lait, voilà.
1: Vous lui parlez beaucoup, on voit qu'elle a des petites réactions, etc. Au niveau neurologique, est-ce qu'on arrive à dire si tout le développement neurologique est bon ou pas à ce stade?
0: Alors, on a plusieurs paramètres. On fait des ultrasons cérébrales, donc ils ont la fontanelle, hein, le crâne n'est pas complètement fermé, donc avec une échographie sur la tête, on peut voir le cerveau directement. On le fait tout de suite à la naissance, puis selon le terme, au troisième jour, septième jour. La chose qui nous inquiète le plus, c'est les saignements, donc les hémorragies à niveau ventriculaire.
1: Mais ça, c'est plus probable chez un grand prématuré.
0: Donc là où aussi, à niveau cérébral, c'est un peu plus immature, les vaisseaux sont plus fragiles et donc il y a plus de risques de saignée. Et une évaluation aussi pendant tous les soins, on les voit tous les jours. Donc comme ils se comportent, la succion, le regard, les phases de sommeil, les phases d'éveil. Donc c'est plusieurs paramètres qui nous disent, ouais, c'est...
1: Tout va bien.
0: Voilà, exactement.
1: Là, pour elle, tout va bien.
0: Oui, tout à
1: pour
0: fait.
1: Pour les deux sœurs.
0: Donc, elles ont leur phase où on dit, quand on dit elles sont un peu perdues, je ne sais pas si avant vous avez vu, quand on les retourne peut-être et puis qu'on n'a pas le bras complètement pris, ben, elles perdent un peu son bras, des petites trémulations parce qu'elles n'ont pas cette contention, voilà, que normalement dans le ventre. Hein.
1: Elles bougent.
0: Oui. Après, voilà, c'est une autre chose qui fait un peu, de temps en temps, inquiète les parents, qui bougent, qu'ils ont le hoquet, qu'ils ont... Bah, en fait, c'est des bébés, effectivement. Ils sont prématurés, mais c'est des bébés. Et puis, ils ont le droit. Et puis, c'est normal qu'ils bougent, qu'ils doivent retrouver la position de temps en temps. Même s'ils font 500, 600 grammes sur les parents, bah, ils essaient peut-être de bouger un peu la tête parce qu'ils en ont marre d'être avec la tête vers gauche. Donc, voilà.

0: Sébastien Joie, vous êtes médecin néonatologue ici au CHUV. Les deux petites filles là qu'on a vues, c'est ce qu'on appelle de la grande prématurité.
1: Ah oui, exactement. C'est vrai que donc on a plusieurs types de prématurité. On parle de extrême prématurité, de grande prématurité, prématurité modérée et légère, et c'est très dépendant de l'âge gestationnel. Donc c'est vrai que en Suisse, on commence à prendre en charge des prématurés à partir de 23 semaines de gestation. Ce qu'il faut savoir, c'est que c'est pas toutes les 23 semaines qui sont prises en charge. C'est dépendant en fait des facteurs de risque qui peuvent engendrer des complications, et c'est des discussions qu'on fait tant avec les obstétriciens qu'avec les parents pour savoir si on doit prendre en charge aussi ces extrêmes prématurés.
0: 23 semaines, c'est quel poids à peu près ?
1: Ça peut aller de 500 grammes, 400 grammes, 600 grammes et un petit peu plus à cet âge-là.
0: Quand des bébés naissent à 27 semaines, c'est pour quelles raisons en général ? Vous les faites naître ou c'est naturel ? En l'occurrence pour les deux petites filles qu'on a ici.
1: Oui, c'est naturel parce que c'est engendré par certaines complications souvent maternelles d'une certaine manière. Et les facteurs de risque qui peuvent être des fois durant la grossesse que les mères développent ce qu'on appelle une hypertension gestationnelle. Il peut y avoir aussi des complications avec la rupture des poches des os, des mises en travail, donc il y a des infections. Donc il y a plusieurs complications durant la grossesse qui peuvent amener à une naissance prématurée.
0: Mais parfois vous pouvez décider de faire une césarienne pour sauver les bébés ?
1: Alors ça va être le rôle des obstétriciens avec qui on travaille beaucoup, hein, on collabore beaucoup avec eux, qui vont justement surveiller ces grossesses de manière extrêmement attentive. Et dès qu'il y a un risque d'accouchement prématuré, ils vont hospitaliser la mère pour justement la surveiller de manière un petit peu plus rapprochée, faire ce qu'on appelle une maturation des poumons en donnant des corticoïdes à la mère pour, s'il devait y avoir une naissance, se mettre dans les meilleures conditions pour le bébé. Et puis, durant les surveillances, c'est là où justement on va voir si un enfant peut continuer à rester justement dans le ventre de la maman pour grandir, ou s'il montre des signes de souffrance, ou que l'accouchement se fait par des contractions, par exemple dans des cas d'infection où les contractions continuent, n'arrivent pas à être arrêtées et puis amènent à un accouchement.
0: Mais aujourd'hui, dans votre service, un enfant qui naît à 400 ou 500 grammes, on sait lui apporter les soins presque comme s'il était dans le ventre de sa maman.
1: Alors on aimerait bien, mais on fait jamais mieux que les mamans, donc non, on n'arrive pas à supplémenter la mère, ça veut dire à remplacer la maman. On arrive à les faire grandir, on arrive à les faire survivre, mais à des coûts de beaucoup de soins, et c'est sûr que la croissance est jamais aussi excellente que ce qu'elle pourrait être dans le ventre des mamans.
0: Juliette, il y a plusieurs blocs en néonat,
2: plusieurs secteurs,
0: et vous êtes dans lequel ?
2: Secteur B et C.
0: Ce qui veut dire ?
2: Les soins continus, les soins intermédiaires. Il vous montre là qu'il veut avancer.
3: Oui.
0: C'est la première fois qu'il finit son biberon ?
2: Et ce serait la première fois, le jour des 2 mois.
3: Ouais.
2: C'est beau ? Parce que là, il s'agit d'apprendre à respirer, faire le mouvement de succion, déglutir. C'est tout un apprentissage, hein, toute une synchronicité. Donc c'est pas évident.
0: Et alors, les deux jumeaux sont dans le même couffin ?
2: Alors voilà, on peut les placer ensemble. Nos petits jumeaux là, ils s'entendent bien, ils se dérangent pas. Ils sont bien tous les deux.
3: Ils sont rassurés même.
2: Exactement, ils cherchent le contact.
3: Parce que quand au début ils étaient un peu séparés dans deux lits différents, moi j'avais l'impression plutôt qu'il y avait presque un malaise entre les deux, et maintenant qu'ils sont dans le même lit, moi je suis trop contente et je crois qu'ils le ressentent aussi.
2: Et les physios ce matin m'ont dit que son frère, il cherchait tout le temps à aller de son côté.
3: Ah c'est vrai. Il tout le temps à chercher l'un l'autre.
2: Exactement.
3: En fait.
0: Ouais. Ça fait longtemps qu'ils sont là.
2: Eh bien, alors pour ils ont une histoire, c'est que les mamans, peut-être, elle expliquera mieux que moi.
3: Il n'y avait plus de place, en fait, pour deux jumeaux ici à Lausanne. Donc, j'ai dû aller accoucher à Bâle. Et on a fait 7 semaines à Bâle. Et on a pu être rapatriés ici quand il y a eu de la place. Du coup, et qu'ils étaient suffisamment stables aussi pour être déplacés. Parce qu'on a fait le voyage en ambulance. Et donc, on est de retour à Lausanne depuis 2 semaines, quasiment, je crois.
2: Oui, quelques jours avant.
3: Ouais. avant
2: voilà,
3: qu'au moins.
0: Ils ont été séparés.
3: Ouais. On n'a pas fait le voyage en même temps. Ils ont eu un jour de décalage, un après l'autre.
0: Parce qu'on peut pas en mettre deux dans une ambulance.
3: Non, c'est tellement grand en fait la civière pour les mettre dessus avec tous les aides respiratoires et tout ce qu'il faut que du coup il y en a qu'une qui rentre dans une ambulance alors qu'ils sont tellement petits. Mais ouais. Et puis ça nécessitait un médecin, une infirmière, les ambulanciers. Enfin, il y avait du monde quoi, mine de rien, pour chaque voyage. Donc voilà. Mais on est content d'être de retour à Lausanne et avec des gens qui nous parlent français toute la journée. Ça fait plaisir.
0: Parce qu'ils sont nés très prématurés, c'est ça?
3: Oui, à 27 semaines plus un jour. Donc j'étais à 6 mois de grossesse en fait. Ouais.
0: Okay. Et ça pèse combien un bébé à 27 semaines?
3: Comme il était à 720 grammes. Et Hazel, il était à 1,1 kg. Il y avait un écart de poids assez important entre les deux. Et c'est pour ça qu'on a dû déclencher la naissance aussi, parce qu'il y avait cet écart de poids. Et voilà. Mais maintenant, comme il est à 1,9 kg et quelques, donc il a 980, voilà. Donc on arrive aux 2 kg quasiment. Et puis Hazel, il est à 2,7 kg.
2: Je crois que c'est 780. Ah, et 700. Il a pris 20 grammes aussi, comme
3: ouais,
2: son
3: voilà,
2: frère.
3: Ouais.
2: Ils se suivent. Ouais. Bon, il y a encore un peu de grammes entre les deux.
3: Ouais,
2: de grammes de différence, mais je suis persuadée que...
3: Oui, grandit.
2: Oui, d'ici quelques
0: semaines.
2: Mais
0: c'est pas grave.
2: Non, c'est pas grave. Non. Nous, ce qu'on veut, c'est s'assurer de sa bonne croissance. Donc, on l'aide au niveau de l'alimentation, essentiellement. Maman, c'est vrai qu'en plus, on a la chance d'avoir le lait de la maman. Donc, c'est un vrai plus.
0: Ah là, ce que vous lui donnez à travers un biberon, c'est votre lait.
3: Oui.
0: Mais il pourrait pas téter.
3: C'est moi qui veux pas du coup les mettre au sein. Comme c'est des jumeaux, ben pour la gestion, même après à la maison, je préfère les habituer au biberon pour que papa puisse aussi faire complètement son rôle avec ça et que je sois pas toute seule à pouvoir les alimenter. Donc, ouais, j'ai préféré faire comme ça.
0: Et pour vous, en tant que maman, c'est des premiers enfants
3: ou... Oui. Ouais.
0: C'est pas forcément ce que vous aviez imaginé.
3: Ah non, pas du tout même. Alors j'étais quand même prévenue que j'aurais sûrement un accouchement avant la date du terme, puisque c'était des jumeaux et qu'il y avait déjà cet écart de poids depuis le début. Mais aussitôt, c'était quand même pas au programme du coup. Mais voilà, on s'habitue quand même à cette vie-là et on prend un rythme aussi avec les équipes et avec les bébés à venir s'occuper d'eux, leur donner le biberon, changer les couches. Maintenant, ils prennent aussi les bains.
0: Et vous pouvez enlever tout l'appareillage de temps en temps?
3: Lui, ça y est, il commence à faire quelques toutes petites pauses, mais c'est très récent. Là, c'est que depuis hier ou avant-hier où on lui fait des petites pauses de 5 minutes, où on allait le mesurer derrière sur la table, vraiment sans son équipement. Mais lui, c'est encore rare. Mais son frère, ouais, il fait des pauses un peu plus longtemps parce qu'il a un autre équipement pour respirer, donc... Il est un peu plus autonome déjà, de ce côté-là.
0: Ça veut dire que vous venez de découvrir son visage?
3: Ouais, bah c'est vrai que quand on lui fait les soins, c'est à ce moment-là qu'on découvre vraiment le visage sans le masque, ouais.
0: Il est beau?
3: Oui. Bah, je crois que toutes les mamans trouvent leur bébé beau, hein, de toute façon. Mais oui, moi, j'y trouve trop beau. Ah, il est trop beau.
0: Et vous êtes assez consciente qu'un bébé de 700 grammes, en fait, peut-être qu'il y a 20 ans, il aurait pas pu vivre.
2: Ah ouais?
3: Non, ça c'est clair. On est reconnaissant de tous les progrès de médecine et de tous les supports qu'il y a et qui existent pour les aider, pour les avoir sauvés. Et on est vraiment reconnaissant de ça. Et on sait que maintenant, c'est de la patience jusqu'à la sortie. Mais le plus gros est quand même, j'espère, derrière nous. Puis maintenant, on attend avec impatience de les ramener à la maison.
0: Vous habitez à l'hôpital?
3: Alors c'est le rythme de vie quand même assez dense à l'hôpital, mais non, on rentre chez nous le soir et moi je viens en fin de matinée vers 11h ou 11h30 et puis après je reste jusque 19h en général pour participer au maximum à toutes les tâches et après bah, je rentre pour penser un tout petit peu à moi quand même, me reposer,
0: récupérer
3: aussi pour être en forme avec eux le lendemain.
0: Et quand ils rentreront à la maison, j'imagine.
3: Exactement, ouais, aussi ouais. Préparer leur arrivée à la maison, parce que comme on était à Bâle depuis 2 mois, on a pu seulement finaliser la chambre le week-end dernier, donc c'est bon, on est prêt maintenant pour les accueillir.
0: Là, il vous regarde, là, il ouvre les yeux.
2: Oui, très attentif. Puis il est, à mon avis, attiré par la couleur du micro, n'est-ce pas? Tu veux t'exprimer? Oui.
0: Oh. Vous êtes maman vous-même?
2: Oui, de 2 filles.
0: Et quand on voit tous ces bébés, ça inquiète pas de donner la vie en se disant « mais voilà, il y a peut-être un biais, vous dites, c'est tellement compliqué une naissance ?»
2: Effectivement, on a tendance, un infirmière en néonatologie, à envisager parfois des scénarios, un peu pas forcément catastrophiques, mais à envisager en tout cas plusieurs scénarios lorsqu'on attend un bébé ou quand quelqu'un de notre entourage attend un bébé. Il y a ce côté-là aussi, quand on a connaissance d'une grossesse dans son cercle. Moi je sais que c'est quelque chose qui me préoccupe. Quand on passe les semaines, je suis rassurée. Je le garde pour moi, parce que s'il ne s'agit pas d'angoisser les futures mamans, mais c'est vrai que nous...
0: Mais pour vous-même, quand vous étiez enceinte.
2: Mais pour nous-mêmes aussi. Et ce qui est un peu rigolo, entre guillemets, c'est d'être enceinte en travaillant en néonatologie et de se retrouver à soigner un enfant en incubateur et de se dire, l'enfant que je porte, il a le même terme que celui que je soigne. J'imagine des parents qui traversent des épreuves très difficiles et qui voient une femme enceinte qui poursuit sa grossesse. Oui, ça peut être...
0: Je pense parfois, il y a aussi des décès en soins intensifs. D'être enceinte avec des parents qui viennent de perdre leur enfant,
2: oui,
0: j'imagine que ça peut être compliqué.
2: Tout à fait, oui. En équipe, c'est des choses qui se réfléchissent, qui se discutent. Il y a des situations qui sont un petit peu délicates. On va toujours éviter de placer des collègues qui sont, par exemple, enceintes. On va être attentif à ce genre de choses. Parce qu'il faut prendre aussi soin de nos collègues, notre équipe. Et puis des parents.
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6: Il y a 30 ans, pour se comparer, il fallait quand même sortir de chez soi. Aujourd'hui, il suffit d'allumer un téléphone sur les réseaux sociaux, on défile devant des centaines de vies qui ont l'air souvent mieux que la nôtre. Des corps retouchés, des paysages parfaits, des couples lumineux. À 20 ans, c'est un peu comme se présenter chaque matin à un casting. Et pourtant, la comparaison en soi n'est pas forcément une mauvaise chose. Elle fait partie de la construction de soi. Elle peut inspirer, ouvrir des possibles. Le problème, c'est quand elle devient permanente et quand les modèles sont devenus injoignables. Et les adultes ont aussi un rôle à tenir. Pas forcément en interdisant, par exemple, les réseaux sociaux, mais en aidant le jeune à élargir son cercle de comparaison, voire à diminuer son niveau d'attente. Et se rappeler qu'on n'est jamais mieux qu'en se comparant à la version de soi-même qu'on était il y a 6 mois. La vie devant eux, c'est l'émission qui prête l'oreille aux 16-25 ans, aussi pour aider les adultes autour à mieux les comprendre, mieux accompagner. Et avant de monter à l'antenne, on a passé des semaines sur WhatsApp dans des groupes ouverts pour l'occasion, avec des jeunes de 16 à 25 ans et quelques participants d'autres générations. Nous en entendrons les messages vocaux dans cette émission avec nos deux invités. Camille Piguet et Grégoire Zimmermann, bonjour à tous les deux.
7: Bonjour.
8: Bonjour.
6: Camille Piguet, vous êtes psychiatre au HUG à la consultation ambulatoire de santé des ados et des jeunes adultes. Vous êtes professeur à l'université de Genève. Grégoire Zimmermann, vous êtes professeur de psychologie à l'université de Lausanne, membre du centre de recherche sur la famille et le développement. On aborde donc la question de l'estime de soi aujourd'hui. Entre 16 et 25 ans, est-ce que c'est un défi particulier d'avoir une bonne estime de soi, Camille Piguet?
7: Alors c'est clair que, comme on l'a déjà dit, l'adolescence c'est une période de construction identitaire sur plein de plans, et puis il y a plein de niveaux qui vont changer, que ça soit effectivement les changements physiques, les changements cognitifs, les changements aussi de groupes d'appartenance de pairs. Et on sait, les études ont bien montré à quel point les adolescents sont sensibles à la pression des pairs, ou ils sont plus intéressés ou plus sensibles au retour qu'ils ont de leurs pairs.
6: Qu'est-ce qu'on considère comme les pairs? C'est pas, j'imagine, que les collègues de la classe, c'est pas que son frère ou sa sœur. Qu'est-ce qu'on considère être les pairs, Grégoire Zimmermann?
8: Lorsqu'on parle des pairs, il y a différents niveaux, mais c'est la même chose chez les adultes. Il y a des cercles d'amitié qui sont plus ou moins proches. Et à l'adolescence, il y a le groupe très très proche. Il y a parfois l'ami intime, loyal, la meilleure amie. Il y a le petit groupe de pairs qui est le groupe le plus proche. Puis il y a les groupes les plus éloignés, les camarades de classe, qui ont aussi une importance. Si on perçoit une évaluation négative de leur part, ça peut avoir un impact sur l'estime de soi. Et l'estime de soi, c'est vraiment un enjeu essentiel à l'adolescence, parce que c'est finalement, on a parlé d'identité dans une émission précédente, c'est le regard que les adolescents et les adolescentes et la valeur qu'ils accordent à cette identité à un moment donné. Et c'est important que cette valeur soit plutôt positive, évidemment.
6: La comparaison avec les pairs ou le regarder les pairs, c'est aussi les inconnus sur les réseaux sociaux, par exemple. C'est aussi les stars du sport, de la musique, du cinéma, des réseaux sociaux.
8: Ben oui, disons, les pairs, ça peut être des pairs anonymes. Sur un réseau social, sur Instagram, on va suivre quelqu'un qui a à peu près son âge, qui a une pratique sportive ou qui a une alimentation d'un certain type. Et là, on a des points de comparaison d'anonymes Et on peut s'engager dans ce qu'on appelle, nous, en psychologie, des comparaisons sociales ascendantes, c'est-à-dire qu'on va se comparer avec quelqu'un qui est mieux que soi. Et en général, ça a un impact plutôt négatif sur l'estime de soi. Je pense en particulier à l'apparence physique.
6: Ça ne motive pas.
8: Non. Alors, globalement, les données de recherche montrent que la multiplication des comparaisons sociales ascendantes, surtout face à quelqu'un qui a, par exemple, un physique inatteignable, peut avoir des répercussions sur la manière dont l'adolescente perçoit son propre corps.
6: On va aller sur le groupe WhatsApp où des jeunes discutent. C'est le cas de Clara et Estelle qu'on écoute toutes les deux.
0: Normalement, quand je vais sur les réseaux sociaux, là, c'est sûr que je me compare aussi. Mais normalement, j'essaie plutôt de m'inspirer, de trouver l'inspiration. À chaque fois que je sens que je commence peut-être à me comparer d'une façon qui n'est pas idéale, ou qui est plutôt négative, j'essaie de m'arrêter là et d'arrêter de me comparer parce que ça peut être négatif pour ma santé mentale et tout. Du coup, normalement, j'essaie plutôt de chercher l'inspiration et pas trop entrer dans les boucles de body shaming ou des choses comme ça.
9: Pour ma part, dans la vie de tous les jours, j'évite vraiment de me comparer parce que je pense que ça peut être un peu malsain et ça peut plutôt mener vers le bas que vers le haut. Mais c'est vrai que, par exemple, dans mes études, toujours, c'est quelque chose qui peut peut-être me booster, de me dire « Ah ben, cette personne a fait ça, trop bonne idée, il faudrait que je trouve quelque chose dans le même style ou essayer de m'améliorer. » Donc c'est vrai que je pense, dans le travail ou dans les études, c'est quelque chose qui pourrait me booster à vouloir faire toujours mieux.
6: Grégoire Timmerman.
8: Ce que dit Estelle, c'est que on peut s'inspirer d'autres pour se fixer des objectifs, mais c'est très important que ces objectifs soient réalistes. Parce qu'un des déterminants de l'estime de soi, c'est de pouvoir réussir à atteindre ses aspirations. Mmh. Et j'aime bien une des formules d'un psychologue américain qui dit, si vous voulez être heureux dans la vie, avoir une bonne estime de vous-même, en anglais, il dit « lower your expectation », baisser vos attentes. C'est la réussite du bonheur et du succès. Et là, l'enjeu, c'est plutôt de pouvoir juger et se fixer des objectifs qui sont réalistes. Et il me semble qu'Estelle fait ça.
7: Et puis, je pense aussi que ces deux jeunes femmes ont déjà un certain recul, visiblement, par rapport à la question des réseaux sociaux. Elles le disent, que quand je sens que je commence à avoir ce type de pensée-là, je me dis qu'il faut que je m'arrête là, c'est toxique. Donc, c'est aussi des jeunes femmes qui ont déjà réfléchi à leur consommation et qui ont un esprit critique par rapport à ça, ce qui est pas toujours le cas quand on a 15 ans ou 16 ans, et selon l'éducation qu'on a eue autour de ces questions des réseaux sociaux. Et c'est là où toute la question de l'éducation à la santé numérique est aussi fondamentale.
6: Aidez-nous à mieux définir l'estime de soi. L'estime de soi, c'est ce que je pense de moi ou c'est ce que je pense que les autres pensent de moi ?
8: C'est l'évaluation que je fais en tant qu'individu de mon identité, mais c'est l'identité dans différents domaines. Ça peut être mon aspect physique, mes choix vocationnels. Mais dans votre question, il y a une partie de la réponse. À l'adolescence, et en particulier au début de l'adolescence, on passe beaucoup de temps à imaginer ce que les autres pensent de nous.
6: Pourquoi ?
8: Parce que, alors, quand on travaille sur la construction identitaire, on pense qu'au moment d'entrer dans l'adolescence va se jouer cet enjeu, que c'est un enjeu majeur de la transition à l'âge adulte et que plane une menace sur cette identité. L'adolescent, l'enfant qui transite vers ce moment-là, il ne sait pas qui il est, il ne sait pas ce qu'il vaut, il va devoir se définir et à ce moment-là, il va se rattacher au groupe de pairs qui est comme un rempart contre la menace qui plane sur son identité. Ce qui explique peut-être les raisons pour lesquelles, en tout cas au début de l'adolescence, on a l'impression que ce sont des moutons. Ils ont tous le même look, tous, ils veulent tous le même pull, le même marque, les mêmes pantalons. Mais c'est totalement normal d'un point de vue développemental, si on souscrit à ces théories de l'identité. C'est, ok, se raccrocher à une identité sociale parce qu'on ne sait pas encore exactement qui on est.
6: Parallèlement, Clara parle du body shaming. Donc en fait, le fait d'être, par exemple dans cet âge-là, et de déprécier l'apparence des autres. C'est-à-dire qu'il y a aussi le fait d'attaquer l'estime de soi des autres qui peut se faire particulièrement aussi à cet âge-là ou aussi à cet âge-là. Qu'est-ce qui pousse à faire ça? Qu'est-ce qui pourrait pousser Clara à faire du body shaming, même si elle dit j'essaye de pas trop entrer dans les boucles de body shaming?
7: On a tellement besoin d'être rassuré dans un groupe d'appartenance que c'est un peu au détriment du rejet de la différence, donc du rejet de ceux qui sont qui ne rentrent pas dans justement ces normes, etc.
6: C'est rassurant d'éjecter du groupe des gens.
8: C'est disons typique d'une dynamique d'identité sociale, c'est-à-dire qu'on va se rattacher à un groupe auquel on va s'identifier, et les collègues qui travaillent sur l'identité sociale montrent bien que qui dit identité sociale dit mécanisme de valorisation de l'intragroupe, c'est-à-dire qu'on va dire ah ben on est les meilleurs, notre musique c'est la meilleure, et on va discréditer les membres des autres groupes sans nécessairement les connaître, simplement sur la base de l'appartenance à un autre groupe. Et tout ça au service de la valorisation de soi appartenant à ce groupe. Donc c'est typique du début de l'adolescence, mais c'est un moment où les individus sont extrêmement cruels les uns envers les autres, sans avoir même connaissance de l'autre ado, de l'autre groupe.
6: Ce qui montre les vertus de renforcer l'estime de soi, parce que ça permettrait aussi de diminuer ce type de comportement qui vienne répondre à une crainte pour sa propre estime, en fait.
7: Je pense qu'il y a aussi un bout qui est développemental, donc il y a aussi un bout qui pourra pas être complètement effacé parce que ça fait partie aussi de ces expérimentations. On voit aussi comme les jeunes et les ados vont tester certains groupes d'amis ou tester certains types de relations. Ils ont besoin aussi, d'échecs pour comprendre aussi qu'est-ce qui est positif pour eux. Et ça, je pense qu'on peut pas non plus tout lisser et tout effacer.
6: On écoute Thomas, 22 ans, dans notre groupe WhatsApp.
4: J'accorde beaucoup d'importance à ce que les gens pensent de moi. C'est pas forcément sain, je sais, mais c'est quelque chose sur lequel je dois travailler. Et donc, j'essaye d'être perçu plus ou moins normalement. Et donc, je me compare évidemment aux autres. Probablement un peu trop. Avant, sur les réseaux sociaux, je le faisais beaucoup, surtout par rapport au physique, aux muscles, etc. Maintenant que je me compare moins aux autres sur les réseaux sociaux, j'ai remarqué que ça va beaucoup mieux. Ce qui compte, c'est pas d'être meilleur qu'une personne qu'on a vue sur les réseaux, mais c'est d'être meilleur que notre ancienne version de nous-mêmes, quoi. Pour arrêter de me comparer aux autres sur les réseaux sociaux, je pense que ça m'a beaucoup aidé d'avoir des amis qui m'inspiraient. Au lieu de me comparer aux gens sur les réseaux sociaux, je me comparais à mon cercle d'amis et on essayait tous un peu de se tirer vers le haut. Bon, je sors ça de mon chapeau. Hein. Mais probablement qu'on a toujours besoin de se comparer parce que, oui, on est des êtres sociaux. Et j'ai aussi vu, en fait, que mes amis étaient plus vrais. Il y avait plus de choses avec lesquelles se comparer. Sur les réseaux sociaux, c'était telle personne que sur le physique, telle personne sur ses idées, etc. Alors que le groupe d'amis, c'était un peu tout en un, entre guillemets.
6: Comment comparer son soi un peu plus authentique? Comment revenir à la personne dans sa complexité? C'est un peu ce que Thomas nous dit, non? Qu'est-ce que vous entendez, vous, Grégoire?
8: Ben, on entend que Thomas, il a un très bon recul critique sur ses propres mécanismes de comparaison. Donc, il en est conscient, il sait ce qu'il faut faire. Il dit, on entend qu'il veut moins aller sur les réseaux sociaux où il y a vraiment cette spirale de la comparaison ascendante. Ce qui est intéressant, c'est que, en tout cas, par rapport aux réseaux sociaux, on a beaucoup étudié les filles et leur rapport au corps. Mais qu'aujourd'hui, on découvre que ça concerne aussi les garçons. Et notamment par rapport à certains fils liés à la musculation. Moi, je vais de temps en temps à la salle de sport à l'UNIL. Je suis un petit peu le vieux prof qui va à la salle de muscule faire de la musculation connectée. Mais je suis assez frappé de voir tous ces jeunes hommes qui sont vraiment qui cherchent à développer cette musculature. Donc,
6: mais vous ça, aussi avoir, non?
8: Non, moi j'ai juste biceps, à maintenir une musculature acceptable pour que je ne me blesse pas. Voilà, c'est beaucoup plus modeste.
7: Nous c'est l'entretien.
8: Voilà, c'est l'entretien. Ouais. Alors, c'est vrai que c'est difficile de pas se comparer. Je pense que les réseaux sociaux, ça peut constituer un piège. Là, c'est une vaste question, presque une question philosophique par rapport à comment cultiver un soi authentique. Dans les
6: sociétés. Au-delà de l'apparence, parce que vous avez parlé des muscles, vous avez parlé des filles.
8: Dans des sociétés qui valorisent éminemment l'apparence. Donc, c'est plus facile à dire qu'à faire que de sortir de ces enjeux-là, de vivre à travers ce que l'on possède, la manière dont on se présente au monde. C'est très difficile. C'est un long chemin. Et je crois pas que ça soit un chemin qui est très valorisé dans les sociétés dans lesquelles on vit.
10: Mmh. Alors, pourquoi demander ça à quelqu'un de 18 ans? C'est ce que vous voulez dire?
7: Je pense que c'est un chemin, en plus, qu'on parcourt tout au long de notre vie. Hein. C'est pas forcément un processus qui va être terminé pour le coup à 25 ans. Mmh. Et c'est vrai qu'il faut avoir des attentes réalistes envers soi-même, mais c'est vrai aussi que l'estime de soi va se développer en accomplissant un certain nombre de choses, et donc plutôt que des accomplissements physiques ou musculaires, de favoriser des accomplissements notamment sociaux, parce qu'il le dit aussi très bien, hein, ce jeune homme, qu'on est des animaux sociaux, et donc on se développe et on développe notre estime de soi aussi à travers ce qu'on apporte aux autres, et ça c'est peut-être plus facile à cultiver que le fitness.
10: Plus de bénévolat et moins de muscu, c'est ce que vous voulez dire?
7: Exactement.
8: Bah, ce qui est intéressant dans ce que dit Camille, ça me fait penser à l'idée aussi qu'on est dans des sociétés, on l'a dit dans les émissions précédentes, où il y a une injonction à l'autonomie, on est quand même relativement centré sur nous-mêmes, et les jeunes générations le sont aussi. Certains collègues critiques en partie de la psychologie, qui est une science qui a contribué à se centrer sur l'individu, nous inviteraient à plus réfléchir au « nous ». Les relations avec les pères qui comptent, l'amitié qu'on peut développer, rendre service aux autres, et se centrer sur le nous peut-être nous aide à devenir plus authentique, que ne arrêter d'être omnubilé par notre petite personne. Mmh. Et ça, je pense, c'est quand même un problème dans nos sociétés contemporaines. Ouais.
10: On va écouter un titre de musique, c'est Gloria Gaynor sur RTS Première.
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0: I am what I am sur notre thématique de comment renforcer son estime de soi, ou en tout cas la question de l'estime de soi quand on a entre 16 et 25 ans, vu que c'est la génération qu'on explore avec nos deux invités experts de cette semaine. Camille Piguet, qui est psychiatre au sujet à la consultation ambulatoire de santé des ados et des jeunes adultes et professeur à l'Université de Genève, et Grégoire Timmermann, professeur de psychologie à l'Université de Lausanne, membre du Centre de recherche sur la famille et le développement. Jonathan a 17 ans, il est sur notre groupe WhatsApp, il a décidé de témoigner, convaincu que la santé mentale des jeunes se dégrade, c'est en tout cas ce qu'il nous a dit, et notamment à mesure que leur estime d'eux-mêmes s'effrite. Il a lui-même été profondément marqué par le suicide d'une très bonne amie il y a quelques mois, il en a parlé notamment dans le groupe WhatsApp, et selon lui, les réseaux sociaux peuvent exacerber les difficultés psychologiques rencontrées par les jeunes aujourd'hui.
1: Moi, je fais un rapprochement plutôt simple, c'est les réseaux sociaux. Pour moi, c'est en grande partie à cause de ça. Parce que bah, justement, comme on en parlait tout à l'heure, on se compare, on essaye de prouver ce que les autres ont en plus de nous. Et ouais, en fait, ça devient vraiment malsain et on finit par plus vouloir ne plus s'aimer et ne plus s'accepter comme on est. Bah, les réseaux sociaux, et effectivement, double tranchant, soit ils peuvent nous aider si on partage notre histoire et qu'on tombe sur des gens qui sont bienveillants, soit on partage notre histoire et on tombe sur des gens qui sont malveillants. Et à ce moment-là, ça peut être le début de la fin. C'est vrai que dans la plupart des cas, c'est plutôt malveillant. Et puis, même si on veut juste... parce que nous, en ce moment, on se trouve beau ou belle, poster une photo ou faire une vidéo ou peu importe, et puis que derrière on reçoit des messages de haine, de body shaming, on entend pas mal aussi, ou ce genre de choses malveillantes. Franchement, j'ai pas énormément de conseils, y a pas essayer de se recentrer sur soi-même. Les autres, c'est pas nous, on n'a pas tous les mêmes génétiques, on peut pas avoir tous la même forme de corps, on peut pas tous être de la même beauté, que ce soit extérieure ou intérieure. Enfin, on peut pas se comparer entre nous, on n'a rien à voir. Chacun a son histoire, chacun est soi-même.
0: L'idée des gens bienveillants ou malveillants, les gens qui renforcent notre estime de soi ou les gens qui rabaissent notre estime de soi, est-ce que ça repose vraiment sur l'entourage, ça ?
2: Ah, bien sûr, moi je pense quand même que dans toute l'histoire d'un individu, en tout cas les relations qu'il ou elle a entretenues avec ses figures parentales, ses figures de soins, elles ont une importance capitale. J'ai tendance à souscrire à une idée qui a été exprimée par un psychologue du développement qui est bien connu, mais peu connu dans le monde francophone, qui s'appelle Uri Bronfenbrenner, qui disait une chose assez simple que moi j'aime beaucoup. Il disait, pour bien se développer, il faut au moins un adulte qui vous accepte inconditionnellement. Et c'est malheureusement pas le cas de tout le monde. Et quand cette personne, ça peut être un enseignant, ça peut être une enseignante, et accepter inconditionnellement,
0: aimer inconditionnellement.
2: Bah, ça peut être ouais, c'est à peu près la même chose. Mais accepter inconditionnellement, c'est par exemple un ado, une adolescente qui prend un risque, commet une bêtise, pour dire les choses comme ça. Bah, c'est pas condamner l'entièreté de sa personne, lui assurer qu'on sera là malgré sa bêtise. Qu'on peut condamner, qu'on peut discuter avec lui, qu'on peut reprendre, mais on va pas lui dire c'est pas l'enfant ou l'ado à qui on a dit toute son enfance t'es nul quand il fait une mauvaise note. Si vous entendez t'es nul toute votre enfance, bah c'est évident qu'au moment de l'adolescence vous allez pas avoir une estime de vous-même extraordinaire. Rien, voilà.
0: Ce qui vient relativiser le bienveillant et le malveillant, alors en tout cas le malveillant, je crois que c'est assez évident de quels sont les comportements. On a parlé du body shaming, du harcèlement et tous ces comportements qui sont toxiques, néfastes et dangereux. Le bienveillant, c'est peut-être à réinterpréter aussi, de dire attention, des attentes très élevées, beaucoup d'ambition, de communiquer des très grandes attentes, ça peut être vu comme bienveillant, mais ça peut avoir un effet négatif sur l'estime de soi.
3: Je pense qu'il faut aussi peut-être découpler la question de la sécurité affective, et ça c'est effectivement l'amour inconditionnel, le fait de savoir qu'on a une base solide vers qui se tourner quand ça va pas, et qu'effectivement pas tous les jeunes ont accès à ça déjà. Et puis Et puis la question des attentes, qui est pas forcément négative. C'est vrai que si j'ai aucune attente pour mon enfant, je lui renvoie pas forcément non plus une image très positive de lui-même et du reste. Donc encore une fois, c'est un équilibre entre quand même voilà avoir des espoirs, voir des compétences, mais néanmoins le faire avec non jugement et ça paraît un peu voilà, c'est un peu cucu quand on parle de bienveillance et de non jugement et de méditation, mais n'empêche que c'est des valeurs qu'on peut cultiver et qui permettent une meilleure estime de soi et puis un meilleur développement.
0: Grégoire Timmermann, ça passe par quoi cette acceptation inconditionnelle ou ce non-jugement? Comment est-ce qu'il s'exprime?
2: Comme l'a dit Camille, je veux dire, c'est un tout et ça se construit pendant une longue période. C'est pas à l'adolescence qu'on va construire ça, ça dépend de ce qui s'est passé avant. Pour moi, ça veut aussi dire une certaine transparence. On a aussi évoqué ça précédemment, c'est-à-dire aussi pouvoir dire en tant qu'adulte lorsqu'on est inquiet, mais en utilisant plutôt le « je » plutôt que le « tu » accusateur. Ça paraît anodin, mais c'est pas si anodin que ça. C'est parler de soi pour montrer que la porte est ouverte et que lui ou elle va pouvoir nous parler de lui. Donc pour moi, ce qui est le plus important avec les adolescents, les enfants, mais les adolescents et les adolescentes, c'est à faire à tout prix, c'est un exercice d'équilibriste qui varie d'un adolescent à l'autre, c'est maintenir une relation de confiance et vérifier qu'on n'est pas perçu comme avoir des attentes, mais que les attentes soient pas perçues comme intrusives de la part de l'adolescent, de discuter de ses attentes, de le renégocier. Donc c'est un job à plein temps, c'est pas facile, mais je pense que ça vaut la peine.
0: Merci Grégoire Timmermann, Camille Piguet. Ce qu'on gardera de cette émission, c'est peut-être l'indulgence qu'il est nécessaire d'avoir envers soi-même. Demain, dans La Vie Devant Eux, on parle de la solitude dans cet âge que l'on explore, les 16-25 ans.
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1: Les États-Unis reprennent leur lutte commerciale contre une soixantaine de pays. La Maison-Blanche a annoncé l'entrée en vigueur dans la nuit de nouveaux droits de douane, compris entre 10 et 12,5%. Parmi les États concernés, la Suisse, qui est accusée de ne pas suffisamment lutter contre le travail forcé. Ces nouvelles surtaxes prendront le relais dès 6h, heure suisse, des droits de douane de 10% imposés depuis le mois de février par Washington. Les États-Unis se disent aussi déterminés à poursuivre leurs attaques au Moyen-Orient, tout comme l'Iran. Après une 12e nuit consécutive de frappes, hier, l'armée iranienne a juré qu'elle ne comptait pas mettre fin à ses représailles tant que les attaques américaines contre les infrastructures et les zones côtières du pays perdureront. De son côté, Donald Trump a affirmé que les dirigeants de la République islamique n'étaient, selon lui, pas prêts. Il les a menacés d'une punition militaire majeure. L'Espagne déclare l'urgence nationale dans plusieurs régions face à l'avancée incontrôlable des incendies. Cette mesure concerne la région de Madrid et la province d'Avila, qui se trouve elle aussi près de la capitale. Un tel dispositif permet aux autorités espagnoles de mobiliser plus de ressources pour éteindre les feux, qui ont notamment entraîné l'évacuation de 10 000 personnes à Madrid. Et puis en France aussi, plusieurs incendies font rage. Dans le Var, on totalisait hier dans l'après-midi entre 50 et 100 foyers de reprise du feu. La Suisse n'exclut pas de restreindre l'accès aux réseaux sociaux pour les mineurs. Alors que plusieurs pays ont déjà instauré des interdictions, dont la France, le débat gagne aussi la Suisse. Le Conseil fédéral doit présenter un rapport sur la question d'ici l'année prochaine. En mars 2025, le Conseil des États avait demandé cette étude dans le cadre d'un postulat. Un postulat qui charge le gouvernement d'examiner si une interdiction d'accès à des plateformes comme TikTok ou Instagram pour les moins de 16 ans peut contribuer à mieux protéger la jeunesse. En Valais, tout un quartier du village de Fuy a eu droit à un traitement contre le moustique tigre. Un cas déclaré de dengue, une maladie transmise par les moustiques tigres, a conduit à ce plan de prévention. Un habitant a contracté la dengue lors d'un voyage à l'étranger. Les intervenants ont utilisé un traitement essentiellement naturel ainsi que des produits larvicides partout où l'eau stagne. Tinka, la tigresse emblématique du zoo de Servion, n'est plus. L'animal, qui a atteint l'âge de 23 ans, a dû être endormi. Ces dernières semaines, les fortes chaleurs ont accentué les effets de son grand âge. Elle se déplaçait de moins en moins et ses forces diminuaient. En football, le FC Sion a ramené un match nul, un partout, de son déplacement en Azerbaïdjan pour le compte du deuxième tour qualificatif de la Conference League. Opposé à la formation belarusse du Baté Borisov, les Valaisans auront l'occasion de composter leur ticket pour la suite de la compétition lors de la prochaine semaine à domicile. Il fera toujours aussi beau ce vendredi en Suisse romande, malgré des voiles nuageux l'après-midi. Pour ce qui est des températures, elles grimperont jusqu'à 29 degrés en pleine au meilleur de la journée. Vous écoutez RTS Info, on se retrouve à 2h pour un nouveau point sur l'actualité.
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3: Delta Plane vous propose aujourd'hui une émission spéciale reprise musicale, un art de haut vol, la reprise. Pensez à toutes ces chansons qu'on croit connaître par cœur jusqu'à ce qu'un autre artiste vienne tout bouleverser. Nous allons écouter des voix qui changent la couleur d'un morceau, des artistes qui osent s'attaquer à des monuments et d'autres qui emmènent une chanson si loin qu'elle devient une œuvre nouvelle. Des versions fidèles, des versions audacieuses, des versions inattendues et nous bouderons les reprises sans caractère. Bienvenue dans Delta Plane. deltaplane.

Décollage avec le duo Alex Capranos et Clara Luciani qui reprend en 2020 le classique Summer Wine, à l'origine chanté par Nancy Sinatra et Lee Hazlewood. Et c'est d'ailleurs Lee Hazlewood qui a composé ce vin d'été. Quand on parle de reprise, il y a un curseur invisible, celui de la fidélité. Certains artistes choisissent de rester très proches de l'original comme un hommage respectueux. Et puis il y en a d'autres qui préfèrent réarranger, changer le tempo, modifier l'instrumentation. C'est exactement ce qu'a fait Diana Krall avec California Dreaming. Là où The Mamas and the Papas proposaient un hymne pop ensoleillé, elle en a fait une version feutrée, presque nocturne. Le morceau se transforme en balade introspective, comme si la Californie n'était plus un rêve lumineux, mais une destination lointaine, un peu mélancolique. Une réinterprétation qui montre à quel point une chanson peut changer de visage selon l'artiste qui la porte.

Reprendre une chanson, c'est un peu comme entrer dans la maison de quelqu'un d'autre. On admire l'architecture, mais on doit trouver comment y laisser sa propre empreinte. Pour un artiste, c'est un joli défi. Le public compare immédiatement et parfois est sans pitié. Les fans de l'original peuvent crier au sacrilège, tandis que d'autres attendent d'être surpris. C'est un vrai casse-tête. Alors voyons ce que vous pensez de cette reprise de Barbara.

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1: Sur RTS Première, le projet piano-voix d'Arthur Teboul, chanteur du groupe Feu Chatterton avec le pianiste de jazz Jean-Baptiste Trottignon, pour une reprise de Barbara. Les reprises sont un terrain de jeu idéal pour les collaborations. Elles permettent à des artistes de générations ou de styles différents de se rencontrer. Écoutons maintenant Christophe avec le rappeur Nusky et le producteur de musique électronique Vati.

0: Ski et Vati en 2019 avec la reprise de Succès Fou dont l'original date de 1983. On change d'époque avec Season of the Witch, à l'origine une chanson signée Donovan, chanteur pop écossais. Quand Julie Driscoll, Brian Hodger et The Trinity s'en emparent à la fin des années 60, le morceau bascule dans une autre dimension, plus psychédélique, plus électrique, presque hypnotique. La version de Julie Driscoll est parfois considérée comme l'une des meilleures reprises de Season of the Witch. Certains la préférant même à l'origine à l'original de Donovan, grâce à son atmosphère hypnotique et à son orgue Hammond. Voici cette reprise.
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Avec ses cheveux courts, son maquillage très marqué autour des yeux et sa présence magnétique, Julie Driscoll est devenue l'une des figures visuelles les plus reconnaissables de la scène londonienne de la fin des années 1960. À l'instant, sur RTS Première, Season of the Witch, reprise du morceau de Donovan. Donovan a souvent expliqué que Season of the Witch n'était pas une chanson sur la sorcellerie au sens littéral, mais une métaphore de l'époque, un moment où les masques tombent, où les intentions se révèlent, où l'on découvre qui joue franc-jeu et qui manipule dans l'ombre. Deltaplane vole dans un nuage de reprises aujourd'hui. Quand Caetano Veloso, figure majeure de la musique brésilienne et pionnier du mouvement tropicaliste, s'empare de Come As You Are, le classique de Nirvana, la tension grunge se dissipe pour laisser place à une douceur presque méditative, avec un petit côté étrange quand même, surtout vers la fin. Et on reconnaît tout de suite la ligne de basse de Come As You Are, jouée à l'origine par Chris Novoselic de Nirvana. Une ligne de basse simple, très efficace.

Une version glissante de Come As You Are de Nirvana par Caetano Veloso. Et figurez-vous que c'est son anniversaire, Caetano, aujourd'hui, il a 83 ans. Alors, bon anniversaire. Deltaplane spéciale reprise. Il arrive qu'une reprise prenne toute la lumière au point de faire oublier l'original. Ce n'est jamais un simple coup de chance, c'est une question d'alchimie et de planètes qui s'alignent. Une chanson existe déjà, puis un autre artiste la réinvente, la charge d'une intensité nouvelle et soudain, tout change. Voici Dominique A. De bleu.

Avec les enfants du Pirée à l'instant, Dominique A revisite un classique grec popularisé dans les années 60 par Mélina Mercouri et immortalisé par le film Jamais le dimanche. Le chanteur français dépouille la chanson de son exotisme d'époque pour en révéler la mélancolie profonde. Et puis continuons notre survol des reprises avec Sinéad O'Connor. Elle reprend la chanson Success, écrite par Johnny Mullins et initialement enregistrée par la chanteuse américaine Loretta Lynn. En 1992, Sinéad O'Connor la reprend sous le titre Success has made a failure of our home et en fait quelque chose de complètement différent. Là où la version originale racontait une histoire de couple avec une énergie presque traditionnelle, Sinéad O'Connor injecte une intensité dramatique, presque théâtrale.

Sinéad O'Connor, reprise de Success sur son album Am I Not Your Girl, un album entièrement dédié aux standards et aux reprises auxquelles elle redonne vie de manière orchestrale. Et on se passe sur RTS Première, la version originale de ce titre, la version de Loretta Lynn. Vous allez voir, c'est très différent. 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

Reprendre un titre connu, c'est affronter l'ombre de l'original. Mais quand on s'appelle Ella Fitzgerald, pas de problème. Quand la chanteuse s'attaque aux Beatles, le résultat est forcément surprenant. Là où les compositions de Lennon et McCartney reposent sur une pop très structurée, elle ouvre les fenêtres, fait entrer le swing, la souplesse, l'improvisation. Elle ne se contente pas de chanter les Beatles, elle les réinvente. On la retrouve, Ella Fitzgerald, en live à Hambourg.

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Love Fitzgerald, donc Fitzgerald en concert en 1965 avec sa version de A Hard Day's Night, une relecture pleine de swing et de liberté où la reine du jazz s'amuse à tordre les Beatles pour en faire un standard à sa manière. Et vous allez tout de suite reconnaître la reprise qui va suivre.

2024, reprise d'une chanson sortie en 1974. J'ai 10 ans d'Alain Souchon dans la voix de M sur l'album de Wax. Et Wax, c'est un peu sa spécialité, les reprises. Et quand on y pense, pour reprendre une chanson, eh bien, on n'est pas obligé de la chanter.

Ben dis donc. Extrait de l'album Les plus grands airs sifflés par Micheline Dax en 1995, La vie en rose, Les feuilles mortes, La javanaise ou encore à l'instant Stormy Weather. Terminons cette émission avec un instrument léger comme la brise, le ukulélé. C'est au cœur d'une nuit de 1988, vers 3h du matin, que Israël Kamaka Vivo Olé débarque au studio Audio Recordings d'Hawaï, un ukulélé à la main. Une seule prise suffit, aucun arrangement supplémentaire, aucune retouche. L'enregistrement que le monde connaît aujourd'hui est exactement celui capté à cet instant.

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1: La Suisse est également impactée par les droits de douane de 12,5% de la part des États-Unis. La Maison-Blanche a annoncé l'introduction dès 6h en Suisse de nouvelles surtaxes pour une soixantaine de pays. Tous se sont accusés de ne pas suffisamment lutter contre le travail forcé. Cette mesure résulte d'une enquête lancée à la mi-mars par le représentant américain au commerce, Jamieson Greer. Ce dernier mène aussi d'autres investigations au sujet notamment d'une possible surcapacité industrielle. La Suisse est visée par cette investigation. En Europe, les incendies font rage, avec notamment l'Espagne qui déclare l'urgence nationale dans plusieurs régions face à l'avancée incontrôlable des incendies. Cette mesure concerne la région de Madrid et la province d'Avila, qui se trouve elle aussi près de la capitale. Un tel dispositif permet aux autorités espagnoles de mobiliser plus de ressources pour éteindre les feux qui ont notamment entraîné l'évacuation de 10 000 personnes à Madrid. De son côté, la France a demandé l'activation du mécanisme de protection civile de l'Union européenne, ce qui lui permettra de recevoir rapidement des renforts aériens pour lutter contre les incendies. Au Tessin, la pression monte autour du président du Conseil d'État. En cause, la diffusion de propos controversés attribués à Claudio Zalli, qui appelle à la violence contre